0: accompagnait ses parents à l'Académie militaire navale, et Philippe était un élève officier, et il s'était occupé des deux enfants royaux parce qu'il avait des liens avec les dynasties du vieux continent et qu'il savait comment faire. Et donc elle est tombée amoureuse à ce moment-là, et on peut le dire aujourd'hui, au-delà de ce que les uns, les autres et Netflix et de Crown ont affirmé, c'était le seul homme de sa vie. En revanche, elle n'a sans doute, mais il n'y a aucune preuve, pas été la seule femme de sa vie.
1: Ah oui. Et les sentiments étaient réciproques ?
0: Écoutez, Philippe est foncièrement un officier de la Navy. C'est un coureur de jupons, et c'est un très bel homme, et qui aimait beaucoup l'ambiance de soldats, de les blagues grivoires et les sorties en groupe. Et donc, en même temps, il devait se ranger. Il avait quand même 26 ans, il devait créer... Il va avoir une épouse, une famille, dans son monde c'est celui de la royauté européenne, eh bien on se marie, parce qu'à l'époque il faut voir que le célibat était très mal vu en raison du précédent d'Edward VIII, le roi qui a dû abdiquer pour pouvoir épouser son amour Wallis Simpson et qui était célibataire, et en plus il y avait comme des relents de non-conformisme, voire d'homosexualité au célibat, qui faisaient un peu tâche.
1: Oui, mais ça, là vous parlez de raison, mais pas de sentiment amoureux.
0: Donc
1: il a vu un bon parti.
0: Mais écoutez, pas un si bon parti, parce que les Windsor n'étaient pas si riches que cela. Je pense qu'il était foncièrement amoureux, tout en ne se rendant pas compte de l'impact que son mariage allait avoir sur sa vie, la vie qu'il avait jusqu'à présent, qui était assez libre. Il était un haut fonctionnaire de la Navy, et qui va devoir tout abandonner, ses amis, ses copains, son cercle de royauté européenne, pour devenir la deuxième main, le numéro 2 de la monarchie, aux côtés de son épouse. Ça a dû être très dur, parce que c'était un homme qui était très imbu de son statut, un homme très intelligent, mais qui était très attaché à la hiérarchie et qui était sans doute machiste.
1: Oui, orgueilleux, donc il a dû avoir du mal à rester deux pas derrière.
0: Ça n'a pas été évident pour lui de rester deux pas derrière, d'être la deuxième main. On sert d'abord la main de la reine, et puis lui, il est derrière, jamais devant. Mais vous savez, c'était un militaire dans l'âme, donc la hiérarchie, il connaissait instinctivement. Le colonel passe après le général, et c'était la même chose avec la reine, qui était chef des armées, et lui, qui était à l'époque, un membre de la Royal Navy. Donc, sur le principe, il n'avait aucun problème d'être au deuxième rang. En pratique, c'est très compliqué, parce que, bien sûr, c'était un homme très intelligent, très imbu de son rang, et qui a été très mal accueilli par le palais, et qui n'a pas trouvé sa place lors du mariage, parce que la princesse héritière l'a toujours tenu à l'écart des décisions plus politiques, et que la reine, en 1952, le privera de tout accès aux documents officiels, à l'inverse de ce qu'avait fait la reine Victoria, dont l'époux Albert était quasiment le vice-roi.
1: Mais pourtant, elle a toujours dit qu'il avait toujours été à ses côtés lorsqu'elle a dû prendre des décisions importantes. Il l'a quand même soutenu dans son rôle de reine.
0: Philippe a toujours soutenu Élisabeth II dans son rôle de reine, pour être là quand il le fallait, mais dans des secteurs très déterminés. C'est-à-dire qu'il était hors de question pour lui d'empiéter sur les fonctions régaliennes. Sa tâche était double, c'était s'occuper des problèmes de famille, notamment de l'éducation des enfants, ce qu'il ne fera pas très bien, avec les conséquences désastreuses de 3 mariages ratés sur 4, et également de moderniser le palais, et là il va être confronté à une rébellion des courtisans.

0: qui, bien sûr, appartiennent au vieux monde et voient d'un œil très défavorable se croiser du changement, vouloir modifier les choses. Et la reine Elisabeth II, très souvent, coincera son mari en prenant le parti du vieux monde, parce que c'était une femme foncièrement traditionnelle, foncièrement conservatrice, qui était très rétive au changement, alors que Philippe a toujours été l'homme de la modernité.
1: Alors, il y a quand même eu une grosse crise, 3 ans après l'accession au trône d'Élisabeth. Il craque et part pendant 4 mois. C'est peut-être la crise la plus grave que le couple ait connue.
0: 4 ans après le mariage, il y a une grave crise conjugale et Philippe part avec son écuyer australien pour un voyage de 4 mois aux 4 coins du monde et où il s'amuse beaucoup. On le voit en compagnie de très belles femmes. Et la raison de cette crise, c'est d'abord le refus de la reine d'octroyer aux enfants le nom de Mountbatten, mm-hmm. qui est sa partie familiale, son nom familial, parce qu'il y avait opposition du gouvernement à ce qu'on inclue une dynastie, les Mountbatten, qui eux étaient quand même très teintés par leur lien avec l'Allemagne. On est quand même seulement quelques années après la fin de la guerre. Et ensuite, parce que la reine, totalement impréparée à sa tâche, elle avait 25 ans quand elle montait sur le trône, elle ne s'y attendait pas, son père est mort inopinément, et elle est totalement accaparée par la tâche, et elle a peu de temps pour son mari. Et je crois que Philippe, entre l'hostilité des conseillers de Buckingham Palace et ses frustrations quant à la lenteur des réformes du fonctionnement de la cour, a claqué la porte.
1: Et elle a lâché du lest quand il est rentré pour le retenir ou le récupérer?
0: Alors, il faut bien voir l'époque, il était hors de question de séparation et de divorce, surtout quelques années après la crise d'abdication de 1936. Donc, elle devait lâcher du lest, d'autant plus que c'était une femme très pragmatique qui prenait problème après problème et essayait de les régler, souvent très passive face aux problèmes et qui prenait de temps en temps des initiatives quand elle se rendait compte qu'il fallait sortir le couple de l'ornière. Donc elle a accepté que les enfants portent dans leur nom le nom Mountbatten. D'ailleurs, Andrew, le fils cadet, est devenu, après avoir perdu tous ses titres, Andrew Mountbatten Windsor. Et ensuite, elle a consacré plus de temps à son mari, d'autant plus que petit à petit, par la suite, le prince de Galles, le prince Charles, a pris une partie des prérogatives et l'a déchargée d'une partie de la fonction. Mais elle est toujours restée une grosse travailleuse, une grosse bosseuse, et le trône est toujours passé avant le mari et la famille.
1: Elle était cliente de ces blagues douteuses?
0: La reine Elisabeth II détestait la grivoiserie, la familiarité, la vulgarité. Elle était partisane et quand vous la rencontriez, elle avait beaucoup d'humour. Donc cette mesquin humour en demi-teinte, très aristocratique, où tout était dit sans être dit, avec le sens de la litote, très prononcé. C'était un vrai plaisir parce qu'il fallait toujours décrypter entre les lignes ce qu'elle disait. Rien n'était noir, rien n'était blanc, tout était gris, alors que Philippe était un homme aux opinions et à l'humour très tranché.
1: Est-ce que la disparition de Philippe l'a laissée dans une grande solitude? On se souvient de cette image où elle était seule pendant le Covid sur une rangée de la chapelle Saint-Georges. Est-ce que c'est une image symbolique de la solitude dans laquelle la disparition de Philippe l'a plongée?
0: L'image est symbolique, elle est triste, mais elle ne peut l'exprimer parce qu'on n'exprime pas le chagrin chez les Windsor en public, c'est une affaire privée. et c'est le seul homme qu'elle a connu. Et il ne faut pas oublier que la reine n'a pas de vrais amis, il n'y avait que quelques piliers, et c'était sa sœur, sa mère, qui était décédée, et son mari. Avec les enfants, elle n'avait pas vraiment de rapport étroit, très typique d'ailleurs de la noblesse britannique. Et donc, son dernier pilier disparu, elle est très seule. Mais alors, elle a eu une réaction absolument formidable, qui est de se dire, je suis seule, Philippe est mort, mais je vais... En fait, ça l'a un peu libérée, la mort de Philippe.
1: De quoi?
0: Elle est devenue une souveraine beaucoup plus moderne, beaucoup plus souriante, beaucoup plus activiste, et surtout... Elle a pallié le décès de Philippe avec une ouverture de la monarchie, notamment aux minorités raciales et sexuelles, dont Philippe n'avait que faire.
1: Merci d'avoir répondu à mes questions. Cher Marc Roche, je renvoie nos auditeurs à votre dernier livre, plié chez Albin Michel, Ma vie chez les Windsor, qui est sorti en 2025. Merci à vous et à bientôt probablement.
0: Je vous remercie.
1: Au revoir, bonne fin d'après-midi.
2: 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Aujourd'hui dimanche avec la reine de beauté française Yvette Labrousse, avec le prince musulman de 29 ans son aîné, le sultan Mohamed Shah Aga Khan III, en espérant l'avoir bien prononcé. 13 ans de passion entre ces deux-là, et donc vous allez pouvoir vous replonger dans cette romance aujourd'hui entre 16h et 17h. Allez, un peu de musique à présent avec un classique de Barry Manilow, Copacabana, avant de retrouver la libre antenne en nouvelle diffusion. Bonne nuit avec nous sur Europe 1.

0: Place aux confidences de la Libre Antenne à présent. La Libre Antenne que vous retrouvez tous les soirs en direct de 22h30 à 1h sur Europe 1 avec Roland Pérez du lundi au jeudi et Valérie Darmon du vendredi au dimanche. Je vous propose donc de redécouvrir quelques témoignages. Bonne écoute à tous.
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2: Bonsoir Nathalie.
3: Bonsoir Roland et la compagnie et tous les auditeurs, tout l'auditoire.
2: Exactement, et tous les auditeurs. Ah, vous allez parler d'une profession, d'un métier, d'une vocation, d'un bonheur. Je sais de quoi je parle moi aussi. Devenir mamie vous a changé votre vie, chère Nathalie.
3: Et vous l'êtes vous également donc.
2: Oui, oui, j'ai le bonheur.
3: Combien de fois ?
2: Moi 6 fois.
3: Non.
2: Mais oui, 6 fois j'ai avec mes 3 enfants.
3: Très fort.
2: Bah écoutez, mes 3 enfants sont très forts. C'est pas moi. Moi j'en ai fait 3, ils m'en font 6. Vous vous rendez compte, ils ont doublé la mise. Mais vous aussi, vous en avez 2, ils vous ont doublé la mise. Vous en avez 4.
3: Ah, j'en ai fait 4.
2: Ouais. Bah oui. Alors racontez-nous de cette découverte de ce, parce que vous appelez ça le statut. Vous voudriez vraiment que qu'on ait maintenant un statut de mamie et papy.
3: Ah, j'ai dit statut. Oui. Ah oui, effectivement, j'ai des statuts. Et oui, parce que c'est une autre étape.
2: Bah oui, c'est une autre vie. Alors vous avez aujourd'hui 68 ans, il y a 12 ans donc vous aviez à peine 58 ans. Non, 56 ans. 56 ans, à 56 ans, vous êtes devenue grand-mère pour la première fois.
3: Ouais. Donc je savais pas ce qui m'arrivait. J'ai même demandé à ma fille, mais qu'est-ce que c'est, mamie, je sais pas. Ça me faisait peur presque.
2: Vous aviez pas d'amis autour de vous qui étaient devenus également grand-père ou grand-mère ?
3: Si, mais je me sentais pas du tout attirée par ça. Je voyais pas le bonheur, parce que justement j'étais en dépression pendant des années, et puis je dis tiens, encore un truc qui me tombe dessus là, qu'est-ce que je vais faire de ça, et ça a fait l'effet contraire.
2: Ben oui.
3: C'est magique.
2: Pourquoi la dépression, Nathalie? Vous aviez 2 filles, vous n'aviez pas été heureuse en ménage comme on dit?
3: Oui. Et puis je traînais une dépression depuis l'adolescence, avec des hauts et des bas, mais plus de bas que de hauts. Et j'ai commencé le psy pour ne pas filer ça à mes enfants. Donc il y a plus de 40 ans.
2: Ouais.
3: J'ai patiné. Pendant tout ce temps, je n'ai pas trouvé la bonne personne, ou j'étais pas prête, ou les deux, je ne savais pas trop, et j'en pouvais plus de cette fille, quoi.
2: Ah oui, quand même. Oui, parce que vous avez eu avec chacun de vos enfants, vous avez eu avec des papas différents.
3: Alors vous êtes devin.
2: Ben écoutez, j'ai la chance d'avoir une petite fille qui est très bien préparée par Florian. Je lis entre les lignes. Je lis entre les lignes. Et donc, aucun des deux n'a été à la hauteur.
3: Et oui, c'est surtout moi qui les ai mal choisis.
2: Je ne sais pas, enfin, c'est pas toujours un choix, c'est une alchimie, un couple, hein, vous pouvez, en tout cas, c'est le vrai bonheur, à chaque fois on le dit, c'est quand même que, vos 2 filles sont nées.
3: Ouais, tout à fait, ouais. Donc, oui, je les ai mal choisis, c'est-à-dire que j'étais plutôt attirée, c'était mon côté sauveur qui dominait pendant toutes ces années, et je voulais absolument les sauver. C'est tout simple. C'est caricatural.
2: Oui, bah parfois on se prend pour les Saint Bernard. Et c'est vrai qu'on a les uns et les autres là cette voie. Et puis on croit qu'on peut faire changer, qu'on peut changer les gens.
3: Non, je pensais pas ça, mais je pensais que j'arriverais à lui faire prendre conscience qu'il faille qu'il change.
2: Ouais. Ça n'a pas marché, mais ils vous ont laissé l'un et l'autre des filles. Donc les filles, vous les avez élevées en maman solo, on peut dire.
3: Eh ben ouais, ça, il a dû l'écrire.
2: Oui, absolument. Il me l'a écrit.
3: Oui, je l'ai dit, je me souviens l'avoir dit.
2: Ouais, ouais, ouais. Et alors, comment ça s'est passé? Comment ça s'est passé?
3: Très bien, dans l'ensemble, personnellement, au fond de moi, j'étais très contente, parce que je voulais pas évidemment des bonhommes. Et je n'en ai toujours pas trouvé, d'ailleurs.
2: Ah, voilà, vous n'avez pas renoncé, Nathalie.
3: Je n'ai pas renoncé, mais je n'ai pas encore trouvé.
2: Vous n'avez pas trouvé et vous ne l'avez pas cherché, et peut-être qu'eux vont vous trouver.
3: Voilà, c'est ce que je me dis, l'univers il est là, pas,
2: et oui, et
3: il travaille pour nous.
2: Et la libre antenne aussi.
3: Exactement. Je n'avais pas pensé à ça.
2: Bah oui, nous en tout cas beaucoup d'auditeurs et d'auditrices y pensent. Hein. Je peux vous dire qu'on est souvent contactés parce qu'il y a un fait, c'est vraiment la solitude des uns et des autres, la difficulté de rencontrer quelqu'un. Et beaucoup pensent qu'il y a comme une sorte de miracle quand on passe à la libre antenne. Mais bon, j'ai pas encore réussi à faire des couples, hein, j'aimerais bien.
3: Ah ben, peut-être que vous allez réussir avec moi.
2: Qui sait, écoutez, peut-être qu'on va voir. Vous avez tellement la voix enjouée, heureuse et sympathique que ça va peut-être donner envie à un jeune homme de vous appeler.
3: C'est un jeune homme, une jeune femme.
2: Vous seriez prête à rencontrer aussi une femme?
3: Ah oui, bah j'ai déjà eu des petites aventures qui étaient pas mal, ouais.
2: Ah oui, d'accord.
3: Je préfère.
2: Ah oui,
3: je pense après.
2: Ah.
3: Mais si on
2: est dans la psychologie. Et pourquoi vous n'avez pas rencontré, alors bon, vous avez laissé tomber les hommes, ok? Et du coup, le côté femme non plus, vous n'avez pas rencontré la bonne personne?
3: Non, je pense que j'étais pas prête non plus à ça. Oui, j'ai pas rencontré la bonne personne. Et puis, peut-être, bon, j'ai eu des aventures, oui, mais de vie de couple, non.
2: Et vis-à-vis de votre fille, ça ne posait pas de problème?
3: Non, absolument pas.
2: Et vis-à-vis de vos petits-enfants, maintenant, dont on va revenir, on va en parler non plus?
3: Je ne pense pas non plus, non. Bon, le dernier, il a que 2 ans, mais... Non, je ne pense pas. Mes filles sont très, très, très, très ouvertes, très, très... Oui, ouverte d'esprit.
2: Oui, tolérante, enfin, d'accord.
3: Oui, voilà, tolérante.
2: Alors, donc, on revient à votre vie d'aujourd'hui. Donc, aujourd'hui, qui n'est pas, on ne réduit pas votre vie à votre condition de jeune grand-mère. Mais pour autant, donc, vous avez eu, j'imagine, une relation un peu privilégiée avec la première de vos petites filles.
3: Privilégiée, c'est pourquoi privilégiée?
2: Parce que j'ai cru comprendre que vous aviez gardé la première. La première des petites filles que vous avez eues, vous êtes partie,
3: vous en occupez.
2: Hein. Ben oui, c'est ce que je lis. Je lis que vous alliez tous les jours vous occuper de votre pitchoun, vous dites.
3: C'est vrai que... Mais je suis très heureuse aussi de pouvoir vous parler, Roland.
2: Mais moi aussi, ben écoutez la preuve, regardez la télé.
3: Et que je n'ai pas tilté du tout, mais pas une seconde, que je pouvais avoir des réponses de l'autre côté du micro.
2: Ah bah, c'est un peu le principe.
3: Vous avez j'ai pas du tout dit.
2: Vous avez la gentillesse d'appeler, et puis Florian ou le Grey note évidemment ce pourquoi vous avez envie ce pourquoi vous avez appelé, ce que vous auriez envie de raconter,
3: non,
2: et comme ça nous donne un peu des pistes.
3: Oui, mais c'était juste pour partager cette renaissance que j'ai vécue à la naissance, un petit peu après, lorsque justement, il fallait, parce que c'était ma plus jeune des filles, et elle était encore dans les études, elle voulait reprendre ses études, elle n'avait pas de boulot. Comme j'étais à côté, ben, je me suis proposé et par rapport à certains paramètres qui sont rentrés en ligne de compte, bien sûr, je me devais de lui donner plus qu'une mamie, quoi. Donc je me suis proposé et ce qui fait que pendant 2 ans, quasiment 2 ans, j'étais tous les jours avec mes pitchounes.
2: Et donc, ce que je disais, c'est que ça du coup noué une relation un peu privilégiée avec la première.
3: Oui, tout à fait. Non, mais comme, tout à l'heure, quand vous avez dit privilégiée, je pensais à ma fille.
2: Oui, non.
3: Pas la petite, d'accord. Oui. Voilà pourquoi j'ai relevé.
2: Mais je crois que les premiers petits-enfants, je crois que c'est un peu spécial. Le premier petit-enfant, même si après, ça se passe très bien et on est content d'avoir la ribambelle, évidemment. Mm-hmm. Mais le premier, c'est spécial, la relation qu'on a avec.
3: Tout dépend dans quel état d'esprit on est au moment de l'accueil. Et puis, ce qu'on... à quelle fréquence et on les voit. Je pense que vous pensez ça, oui.
2: J'ai l'impression, non, parce que vous, la première, vous avez tout donné, vous avez été.
3: Oui, mais c'est pas parce que c'était la première, Roland. C'est parce qu'il y avait une relation particulière avec ma propre, avec ta maman, ma fille, et je me devais de
2: l'aider.
3: De donner le maximum de moi.
2: D'accord.
3: Mais parce que j'ai compris.
2: Non, mais on vous raconte exactement ce que vous avez envie de raconter. Si ce n'est que lorsque vous avez eu les trois autres.
3: Oui.
2: Vous avez levé le drapeau et vous avez dit attention, je veux bien être mamie, mais pas nounou.
3: Bon, vous ne faites que répéter ce que Florent a noté.
2: Ah bah, moi je vous pose des questions et puis vous nous confirmez. Ouais,
3: vous savez tout déjà. Oui, je confirme. Donc la première, jusqu'en c'est... attends, à quel âge? À 12 ans. Ça fait 4 ans que j'ai arrêté, voilà.
2: D'accord.
3: Un jour, j'en ai eu marre. J'ai dit, j'en ai marre de faire le taxi. Je lui ai dit, parce que quand je disais le taxi, c'est-à-dire que sur les deux qu'elle avait donc à ce moment-là, le petit ou la qui est arrivé après, je les emmenais aux activités. Je les emmenais chez le psy. Je les emmenais chez le médecin quand elle avait besoin, le petit ou. Et puis l'école, j'ai emmené la grande donc à l'école, j'allais la rechercher parce qu'elle bossait. Elle était à son bord, non plus à son domicile pour bosser. Et elle avait repris ses études. Donc, et puis à un moment j'ai dit stop, maintenant j'en peux plus, là je sature, c'est son prénom. Je sature et j'espérais que la voiture me lâche. J'en avais marre de ces bagnoles. Elle me servait de taxi. Pour mes petits-enfants, bon ben. Et j'ai trouvé une solution. C'est-à-dire le CMP, là où les enfants allaient voir le psy. Mmh. Parce que ma fille a divorcé, enfin divorcé, elle s'est séparée, et puis que le papa était. Il n'était pas du tout recommandable. Je m'arrêterai là, je n'en dirai pas plus. Mmh. Et donc il y avait besoin de voir que les enfants soient suivis psychologiquement. Et donc je me suis renseignée et miracle. il y avait possibilité que de demander au CMP un taxi.
2: Ah, prise en charge, d'accord.
3: Voilà, prise en charge du taxi par le CMP. Donc, ça y est, je lui ai dit. Bon, qu'est-ce qui était arrivé 15 jours après? L'univers, il est là, hein, il nous aide. Hein. Eh bien, il y en a un qui m'a rentré dedans et qui a bousillé la voiture. Ah.
2: Vous avez prié, vous avez entendu, la parole est créatrice.
3: Oui.
2: Eh oui, Nathalie, vous êtes dangereuse quand vous parlez, vous. Faire attention.
3: Ah, j'étais contente. Et en plus,
2: c'est la première accidentée de la route qui est contente.
3: Ouais. J'avais justement les deux enfants de cette fille-là dans la voiture. Et j'allais chez mon autre fille pour qu'ils soient ensemble tous les quatre. Enfin, non, tous les trois. À ce moment-là, il n'y avait pas encore le pitchou. Et bim, et dans un virage, le soleil couchant, un virage à l'équerre. Évidemment, ce chemin, je le connais. J'ai une heure de route entre mon domicile et celui de mon autre fille. Et à 5 minutes de chez elle, bim, la voiture d'en face, a été ébloui par le soleil, elle a oublié de tourner. Et là, Roland, donc mon gendre arrive, 5 minutes après, et là, à 10 centimètres près, parce qu'il a bousillé le train avant, donc ta voiture est morte. Mmh. Et à 10 centimètres près, c'est moi qui prenais ou le gamin derrière, hein. On les compte.
2: Mais alors, donc vous n'avez plus de voiture.
3: Pourquoi je vous raconte ça, au fait?
2: Mais parce que vous ne pouvez plus conduire, et donc...
3: Voilà, donc je dis à ma non, ça y est, il n'y a plus de voiture.
2: Et donc là il y avait la prise en charge avec le CMP.
3: Voilà.
2: Mais du coup, vos petits-enfants, vous les voyez comment, alors, quand vous allez les voir?
3: Ah ben, j'y vais en vélo, j'y vais en train, en blabla...
2: En vélo, mais toi, c'est pas loin de chez vous du tout.
3: Non, j'en ai une qui est pas loin.
2: D'accord.
3: Et l'autre un peu plus loin, oui, mais elle, je prends le train ou en blabla. Et en vélo, je me régale, moi, mon vélo.
2: On en est donc sur ce sujet qui est un sujet fort et qui est pas anodin, parce que de devenir grand-parent, il y a des personnes qui le refusent parce que ils n'ont pas envie d'être relégués, comme vous disiez tout à l'heure, en simple nounou, en garde d'enfant, parce que alors, et puis d'autres disent bah non, on a que les très bons moments, c'est-à-dire les sorties des classes, les devoirs avec eux, les goûters qu'on partage, parfois les repas, mais on n'a pas évidemment tous les inconvénients des nuits où ça dort mal, les fièvres, les où il faut se réveiller, tout ça vous ne l'avez pas. Vous prenez un peu vos enfants chez vous, Nathalie?
3: Ah oui, aux vacances, oui, je les demande maintenant, hein, depuis que j'ai arrêté de faire la nounou, maintenant c'est quand je veux et c'est et quelquefois elle me demande et j'ai pas envie, je dis non, je peux pas.
2: Et elles vous en veulent pas?
3: Non, pas du tout, non.
2: Elles
3: veulent que je sois libre.
2: C'est bien. Et vous prenez les quatre en même temps, parfois?
3: Ah non, jamais, ça jamais.
2: Ah, d'accord. Vous prenez quoi, les deux, parce que c'est deux et deux de chacune de vos filles?
3: Oui, voilà. Jusqu'à maintenant, ça a été les deux d'une à la fois.
2: Et les deux de l'autre autrement?
3: Et non, parce qu'il est trop petit. La fille de mon autre fille, je la prends un petit peu moins souvent parce qu'elle a pas mal d'activités et puis elle est moins aventureuse.
2: Ah,
3: oui, elle est pas vraiment en demande, oui. Pour faire rester avec papa, maman.
2: Et dites-moi, moi, je sais que ma mère, quand elle est devenue grand-mère, elle adorait ses petits-enfants, mais elle disait, j'ai plus la patience pour les bêtises, pour quand elles sont malades, j'ai tellement peur quand ils tombent, de les surveiller, d'être toujours derrière pour pas qu'ils touchent un fil électrique ou qu'ils fassent pas de bêtises, enfin voilà, c'était une question de patience. Vous avez toujours cette patience, Nathalie?
3: Je l'avais un petit peu plus et c'est revenu là maintenant que j'ai mis les choses au clair, enfin que je suis au clair avec moi-même et puis que mes filles sont d'accord. Maintenant, je sens oui que je ne pourrais pas refaire ce que j'ai fait avec la première, ça c'est clair. Je n'aurai plus la patience.
2: D'accord.
3: Donc maintenant, c'est que le bon. Voilà. J'ai envie, je les prends, et elle me les laisse ou pas. Et on va se balader.
2: Quel âge a l'aîné, alors? L'aîné à quel âge? 12 ans, alors?
3: Oui, l'aîné a 12 ans.
2: 12 ans, voilà. Le deuxième, c'est un petit garçon. Non, c'est une petite fille aussi. Elle a quel âge?
3: Non. Elles ont fait filles-gars toutes les deux, mais avec quelques années d'écart. Le même écart entre les deux, d'ailleurs.
2: D'accord. Donc, le petit garçon de la première avec celle qui a 12 ans, il a quel âge?
3: Ben, il a eu 7, là.
2: D'accord. Et après, c'est 7 et 2, alors. C'est quel âge, la deuxième, votre deuxième,
3: fille? La première fille de ma première, ils ont 6 mois d'écart, les deux pitiots.
2: Ah, génial. Donc en fait, elles sont très proches.
3: Oui, ben c'est le gars. Alors attendez, je répète. Mon aîné a une fille, un gars, bon, comme un Benjamin. L'aîné a fait la première. Non, je vais commencer par la Benjamin. C'est la Benjamin qui a celle de 12 ans et le petit gars de 7.
2: D'accord.
3: Et mon aîné a fait bien plus tard, donc elle, à 40, à 30, je sais plus combien, puisqu'elle a 7 ans, sa première fille.
2: C'est ça, 7 ans. D'accord.
3: L'âge de son cousin.
2: D'accord, donc c'est la fille et le cousin qui ont le même âge, donc ils sont très proches.
3: Oui, à 6 mois près.
2: Qu'est-ce que vous leur faites faire, Nathalie, quand vous les avez, vos petits-enfants?
3: Ah ben, moi je suis en Ariège, donc des randos, quand il fait beau, ben on va se baigner dans les rivières.
2: Ah oui. Alors vous n'avez plus de voiture maintenant, comment vous vous déplacez?
3: Ah ben, je suis à côté.
2: Ah, c'est bien, d'accord. Vous pouvez faire à pied.
3: Ah, l'Ariège, mais vous ne connaissez pas l'Ariège.
2: Bah non, mais vous ne m'avez pas invité, Nathalie.
3: Ah ben, je vais vous inviter quand vous voulez, Roland.
2: Ah oui, je fais du vélo moi aussi.
3: Ah ben, venez avec votre vélo.
2: Oui, c'est ça. Je vais mettre, il faut que je parte maintenant, si vous voulez que je vienne avant l'été.
3: Bah, vous mettez dans le train.
2: Ah oui, c'est ça, d'accord.
3: Je vais me chercher à Toulouse, vous venez en train jusque chez moi, et puis voilà.
2: Très bien, très bien, très bien. Et alors, donc, vous leur faites des activités sympas, donc rando, nage dans les bains, dans les rivières.
3: Oui, ça, c'est quand il fait beau, dans l'hiver, bon, c'est la piscine, mais là c'est classique, quoi.
2: Et vous leur cuisinez de bons petits plats?
3: Oui, de temps en temps, quand j'ai envie, pareil. Maintenant, je n'écoute que mes envies maintenant.
2: Parce que pendant longtemps, vous n'avez pas écouté vos envies?
3: Non, pendant longtemps, pendant plus de 40 ans, 50.
2: Vous écoutiez quelle envie alors?
3: J'écoutais rien.
2: Vous n'écoutiez aucune envie, aucune de vos envies en tout cas?
3: Ben non, je n'en avais pas. J'étais pas moi-même. J'étais l'ombre de moi-même.
2: On a du mal à l'examiner, à l'imaginer quand on vous entend avec cette voix, ce ton. Vous êtes très enjoué. On a du mal à l'imaginer.
3: Eh oui.
2: Vous savez ce que dit Bernadette de vous?
3: Vous allez me le dire, non?
2: Cette jeune mamie est une lumière qui éclaire notre soirée. Elle sait mettre des limites. Bravo.
3: Oh, mais c'est très très gentil. Merci beaucoup, Bernadette.
2: Vous vous rendez compte, une lumière? On a dit ça déjà de vous ou pas, Nathalie?
3: Une lumière, non, mais que j'étais lumineuse, radieuse. Oui, j'ai entendu.
2: Ah bon, par qui?
3: Bah, des inconnus comme ça dans la rue, notamment quand j'étais avec ma première petite, là, qu'elle avait 5-6 ans.
2: Ouais.
3: On se baladait, on allait à un festival. Mais j'étais heureuse, je la mettais au-dessus, je la prenais, je la levais au-dessus de moi. Par-dessous, je la prenais à la taille, et puis pop, je la levais, et puis les personnes qui étaient au bar, ils me regardaient, ils me parlaient. C'était pas pour me faire remarquer, c'était spontané, j'étais tellement, tellement heureuse, je me sentais vivre, voilà, tout simplement.
2: Au contact d'enfants, la vie peut changer. Vous aviez vu ces films, les deux séries qui ont eu un succès fou d'ailleurs pour le premier, d'ailleurs Maison de retraite?
3: Non.
2: Bon, alors au cinéma, Maison de retraite, c'est l'histoire de, au départ, d'un EHPAD.
3: De quelle année?
2: Là, c'est sorti il y a 2 ans ou 3 ans, Maison de retraite.
3: La télé, ça fait 15 ans.
2: Non, alors ils en ont fait une série à la télé. Non, mais c'est au cinéma.
3: Ah, d'accord.
2: Et ça traitait justement d'un EHPAD où il y avait un certain nombre de personnes, donc évidemment dans cet EHPAD d'un certain
3: EHPAD,
2: âge. Non, mais qui avait entre 60 et 80 ans, on va dire. Et ces personnes-là s'entendaient très très bien, mais simplement elles étaient maltraitées dans cet EHPAD. Puis un beau jour, c'est un jeune qui va les sortir de cet EHPAD où elles sont maltraitées, parce qu'en plus il y a une escroquerie, mais passons ça. Ils vont se retrouver dans un orphelinat avec des enfants. Et là, la vie de toutes ces personnes qui étaient dans cette EHPAD va totalement changer. Et ils vont enfin probablement rencontrer un immense bonheur d'être au contact des enfants. C'est un peu ce qui vous est arrivé, c'est-à-dire vous étiez en dépression totale et vos petits-enfants vont redonner le goût de la vie.
3: Ah oui, tout à fait, oui. C'est-à-dire que à la naissance de mes enfants, c'était une renaissance. Je je me suis sentie renaître. Donc, enfin, naître. Bon.
2: Est-ce que vous vous êtes dit que vous alliez faire, enfin, que vous alliez faire des choses avec vos enfants que vous n'aviez peut-être pas fait, que vous aviez raté avec vos propres, avec, enfin.
3: Oui, oui, tout à fait.
2: Avec vos petits enfants que vous aviez raté avec vos enfants, oui.
3: Oui, tout à fait, oui. Mm-hmm. Oui, être parce que là, avec les pitchous, je les regarde, ne serait-ce que les regarder, déjà c'est un bonheur. On lit dans leurs yeux, on voit sur les traits de leur visage, leur mouvement de bouche et tous leurs gestes. On voit qu'ils sont comment ? J'arrive pas à finir ma phrase.
2: Vous voyez ce qu'ils pensent. Vous voyez ce qu'ils pensent. Oui, oui, absolument. Mais ça vous renvoie aussi à vos jeunes années de maman.
3: Moins fort, beaucoup moins fort.
2: Pourquoi ? Parce qu'à l'époque, vous n'aviez pas vécu à fond votre maternité, le fait d'être maman.
3: Si, mais pas aussi fort. Tant qu'ils étaient nourrissons, oui. Et après, c'est chiant, oui, comme vous disiez tout à l'heure. Bon, faut les surveiller tout le temps. On n'a plus un moment en soi, quoi, quand ils commencent à marcher. ça devient chiant, quoi. Alors que là, je les surveille bien sûr, j'en suis responsable le temps qu'ils sont avec moi, mais je profite vraiment de les voir vivre.
2: On a Stéphane ou Stéphanie, je ne sais pas, qui dit les petits enfants nous apportent la joie, ils nous font rajeunir. J'ai perdu un enfant, hélas, et maintenant mes petits enfants sont ma thérapie. C'est un peu ce qui a été votre cas aussi.
3: Ah oui, oui, tout à fait. Oui. Ben, on dit bien aussi que quand on devient maman, quand on devient parent, on se soigne au travers de nos enfants. Mais c'est pareil en tant que grand-parent. On se soigne encore plus parce que justement, le bout, il est plus proche. Hein.
2: Vous voyez, Christiane devrait peut-être suivre votre exemple. Christiane, Malo et son chat, parce qu'elle nous dit quand même, bonsoir Roland et Nathalie, quand même, heureusement que je ne serai jamais grand-mère, c'est déjà assez déprimant d'avoir 61 ans. Vous voyez, elle est focalisée, Christiane, sur son chat et sur son âge. Elle a tort, parce que les petits-enfants, voilà ce que, à entendre ce que votre expérience, ça a réveillé votre vie.
3: Tout à fait.
2: Ouais. Et Martine également vous envoie un message. Message au 739-21. Moi, je suis mamie également. J'ai élevé mes petits-enfants. Mon gendre a un travail au ministère de l'Intérieur et donc très prenant. Et hélas, ma fille est décédée il y a 3 ans. Les petits sont absolument tout pour moi.
3: Ben oui, normal.
2: Et c'est un sens ça donne un nouveau souffle à la vie.
3: Ben oui, bien sûr. Bah surtout quand on a perdu
2: il reste plus que cette descendance. Nathalie, on va se séparer.
3: Ah bon, non.
2: Bah oui, on a Sophie qui nous attend. Vous allez rester avec nous, vous allez écouter Sophie. C'est un témoignage extrêmement extrêmement prenant que va nous révéler Sophie, bon. Vraiment.
3: Eh bien, je vais laisser la place à Sophie, puis je vous recontacte bientôt. Je viens vous chercher au train.
2: Ah bon, alors je vous envoie mes dates, alors je vous envoie les horaires, d'accord?
3: D'accord, super, chiche, hein, merci
2: chiche,
3: beaucoup.
2: Nathalie.
3: Alors là, je vais radier de chez Radier. Hein.
2: Bon, en attendant, je vous embrasse et puis embrassez tous les petits-enfants et continuez
3: je pars demain. Je vais en voir deux.
2: Allez, profitez de vos petits-enfants, ils vont profiter de vous, de votre joie de vivre et de cette joie de vivre que vous avez retrouvée.
3: Le petit pitchou de 2 ans, là, mais je m'éclate avec lui.
2: J'imagine. Bah, vous pouvez nous envoyer des petites photos si la maman accepte, hein.
3: Je vous les donnerai quand vous viendrez.
2: Ah bon, d'accord. On ira les visiter quand même.
3: Exactement. En vélo.
2: Allez, en vélo. Je vous embrasse, Nathalie. Merci pour votre appel. Merci infiniment.
3: À bientôt, au revoir.

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Dans un instant, on va retrouver Grégory Turpin pour une émission sur le thème du pardon. C'est Cœurs et âmes en nouvelle diffusion, mais pour le moment, la musique avec The Sugar Hill Gang, Rapper's Delight sur Europe 1.

0: montre le changement d'une époque. Nous sommes en 1979, The Sugar Hill Gang avec Rapper's Delight sur Europe 1. Nous allons à présent retrouver Grégory Turpin qui, chaque samedi de 14h à 15h, nous invite à un voyage intérieur. Voici Cœurs et âmes en nouvelle diffusion. Bonne nuit avec nous sur Europe 1.
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2: Et tout commence au piano, une femme s'assoit, pose ses mains sur le clavier et une chanson vient. Au début, elle le raconte, c'était presque un requiem, la musique d'une demande de pardon qu'elle ne recevra sans doute jamais. Cette chanson s'appelle « Rien qu'un pardon ». Elle parle d'une blessure d'enfance, de ce que cette blessure laisse derrière elle dans une vie de femme et d'une question que beaucoup de gens portent sans toujours oser le dire, comment continuer à vivre quand la parole qu'on attend ne vient pas ? Celle qui chante s'appelle Sophie Leliva. Mère de cet enfant, elle a longtemps gardé la musique pour elle comme un désir qu'on n'ose pas et un jour, elle a osé. Nous n'allons pas entrer dans les détails de ce qu'elle a vécu enfant. Ce qui nous intéresse, c'est le chemin, comment on se relève, comment on devient quand même épouse, mère, artiste sans se laisser réduire à ce qu'on a subi et comment la musique, au lieu de tout effacer, permet de pleurer et de bâtir en même temps. C'est maintenant avec Sophie Leliva dans Cœurs et âmes sur Europe 1.
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2: Bonjour à tous, bienvenue dans Cœurs et âmes. Bonjour Jacinthe.
3: Salut Grégory.
2: Est-ce que ça va après cette semaine de canicule?
3: Oui, moi j'avoue, je me plains pas de la chaleur, j'aime le soleil.
2: Ah ouais, mais là Donc, c'est pas la chaleur, on a étouffé. Ouais. Ah oui, mais vous êtes pas à Paris, c'est pour ça. Parce qu'à Paris, il a fait vraiment très chaud. Antoine de Surmain.
4: Bonjour Grégory.
2: Est-ce que ça va vous?
4: Semaine à Paris caniculaire, écoutez, il fait chaud, on a de la crème solaire.
2: Exactement. D'ailleurs, vous allez nous raconter vos péripéties, votre dernière aventure à la fin de l'émission. Je crois que vous avez fait un tour sur le Mont-Lozère, vous nous en direz plus tout à l'heure. Bonjour mon père.
5: Bonjour Grégory.
2: Père Vincent de Mello, c'est votre anniversaire.
5: D'ordination, le jubilé.
2: Le jubilé, 25 ans que vous êtes prêtre.
5: C'est ça.
2: Ça se fête, vous avez fait une fête avec votre paroisse.
5: Et oui, une très belle fête et puis beaucoup d'amis, beaucoup de famille, c'était très beau et très joyeux.
2: Et à côté de vous, Sophie Leliva. Bonjour Sophie Leliva, merci d'être avec nous dans Cœurs et âmes. Vous publiez Rien qu'un pardon, une chanson très personnelle, premier extrait d'un EP à paraître, avant d'y revenir tout à l'heure. Vous êtes mère de cet enfant et la musique, vous l'avez longtemps gardée pour vous avant d'oser, de monter sur scène. Qu'est-ce qui a fait ce déclic? Parce qu'on pourrait se dire, la musique, c'est réservé en début de carrière. Et vous, d'un seul coup, voilà, c'est un désir de monter sur scène très fort.
3: Ce que je trouve beau, c'est qu'en fait, l'opportunité m'a été donnée par une association que j'aime beaucoup, qui s'appelle Life Project for Youth, LP4Y. Je vous suggère d'aller voir ce qu'est cette association et qui aide les jeunes adultes en difficulté, enfin en très grande difficulté, à reprendre pied dans une vie décente, un emploi décent, alors que voilà, ils ont un euro pour vivre en général. Et ils m'ont demandé de composer une chanson. J'ai accepté en me disant que t'es complètement folle, j'avais jamais ni écrit ni composé de chanson. Et je me suis dit, mais qu'est-ce que je risque au fond? Si elle est moche, on la prend pas.
2: Ah ouais.
3: Et voilà, et c'est ça qui a fait que peu de temps après, je me suis retrouvée du coup à me dire, mais pourquoi pas un master de jazz, donc 5 ans d'études.
2: Ah oui, vous avez voilà. Pas fait les choses à moitié, voilà. Mais la musique quand même faisait vraiment partie de votre famille. Je crois même que vous avez un arrière-grand-père qui faisait de la musique, donc ça a fait partie de votre enfance aussi.
3: Exact, où il y avait toujours de la musique à la maison, de façon dilettante, mais insistante.
2: Alors mon père Vincent de Mello, vous êtes avec nous cet après-midi. Le pardon, on va en parler pendant toute cette émission. C'est un thème qui revient régulièrement et qui pourtant est essentiel. Le pardon, on en parle en tant que chrétien, mais pourtant il est dans toutes les cultures, dans toutes les histoires. Le pardon, il est essentiel. Qu'est-ce qu'il a de différent, le pardon chrétien, d'un pardon qu'on doit donner?
5: Bah disons que ce qu'il caractérise, c'est qu'on le reçoit de Dieu et que celui qui est dans la foi chrétienne et que celui qui nous pardonne, en fait, ne demande pas qu'on lui paye une dette. En fait, nous sommes des débiteurs insolvables. Voilà. Donc une sorte de pardon gratuit, surabondant. Saint Paul dit que là où le péché abonde, la grâce surabonde. C'est pas du œil pour œil, dent pour dent, du donnant donnant. C'est pas un troc. En fait, c'est quelque chose d'absolument immérité et qui pourtant nous est donné de manière surabondante. Voilà. Et ça, c'est le en régime biblique, c'est ça, le pardon. C'est comme cela que qu'on le reçoit et qu'on est appelé finalement peu à peu à le vivre, parce que pardonner ne parfois c'est pardonner des choses qui sont irréparables en fait.
2: Bien sûr.
5: Et il y a des choses qui sont absolument irréparables, mais néanmoins le pardon va nous amener ailleurs, et c'est ça qui est important.
2: Alors Sophie, pour vous le mot pardon, il a un caractère tout particulier, je pense. Qu'est-ce qu'il évoque pour vous?
3: Il évoque une grande complexité.
2: Ouais. Mais je pense que pour tout le monde, le pardon, qu'on soit chrétien ou pas, ça n'est jamais facile à donner, ça n'est jamais facile même à recevoir, puisque là, il y a un pardon que vous attendiez, une demande de pardon que vous attendiez, qui n'est jamais venue. On va revenir en détail sur cette histoire, mais le mot pardon pour vous, qu'est-ce qu'il évoque?
3: Alors, dans cette chanson et dans toute cette démarche-là, le mot pardon, il évoque aussi, finalement, c'est peut-être un peu inhabituel, mais la reconnaissance du mal infligé, en fait. C'est-à-dire la personne qui demande pardon, puisque donc je suis dans cette démarche, enfin, cette chanson parle de ça, d'un pardon qui n'a jamais été, cette personne, l'agresseur, ne m'a jamais demandé pardon. Or, ça me semble très important, en fait, pour beaucoup de victimes, en particulier d'abus sexuels, c'est que, en fait, l'agresseur, en général, ne reconnaît jamais, très rarement, le mal qu'il a infligé. Et en fait, c'est comme une sorte de xème peine, en fait.
2: Bien sûr.
3: Donc, parce qu'au fond, voilà, juste, en fait, c'est bien que le mal soit nommé, dénoncé, reconnu. Et pour les victimes, je pense que c'est important, voilà. Maintenant, c'est pas pour autant que si même la demande de pardon était faite, ce serait plus facile. Et si je me mets du coup de l'autre côté, si vous me posiez la question peut-être ensuite de est-ce que j'ai pardonné, je dis très honnêtement que pour moi c'est un sujet, puisque je suis chrétienne et que j'aimerais, mais j'en sais rien. Je crois juste que je suis pas dans une démarche ni de haine ni de vengeance, mais franchement, j'en sais rien.
2: Vous vivez en paix, en tout cas, vous essayez de vivre en paix avec ce qui vous a été fait.
3: Voilà, j'essaye. Ça vient, ça monte, des hauts, des bas, etc. Mais j'essaye.
2: Alors Jacinthe, vous avez un point commun avec Sophie Leliva, c'est que pour vous aussi, l'écriture, la musique sont des catharsis. Vous disiez même que si vous deviez emmener un objet sur une île déserte, vous prendriez un carnet et un stylo.
3: Oui, une guitare. Bien sûr.
2: Ça fait plus qu'un objet, là.
3: Ouais, voilà.
2: Une valise.
3: Tout ça dans une valise. C'est mieux qu'un piano. Ouais. Ça se transporte plus facilement, ouais. Mais c'est vrai que depuis toujours, je dirais mes 6-7 ans, le crayon, la feuille, ça a toujours été pour moi et ça reste pour moi le moyen le plus efficace pour atteindre la paix. Un peu comme un refuge sous l'orage, une antidote à la noyade. Alors, mon stylo, c'est pas une baguette magique. Ça m'a pas épargné les chagrins, les injustices, les manques d'amour. Mais ça m'a toujours aidé à comprendre. Ils m'aident toujours à comprendre. À voir. À poser sur le papier ce monde extérieur qui me bouscule, mais surtout mon monde intérieur. Ce continent secret auquel même moi, parfois, je n'ai pas accès. Écrire, c'est un peu matérialiser l'invisible. Ça nous aide à clarifier, à structurer, à voyager. Et un peu comme dans la marche, je trouve, on apprend à ralentir pour traverser, pour se traverser.
2: Alors comme ça, vous tenez un journal intime.
3: Ah, vous n'imaginez même pas, Grégory, j'ai des carnets par dizaines, presque tous ouverts par la même réflexion. Il faut que je reprenne l'écriture. En juin 2024, en pleine tournée, j'avais noté. Un nouveau carnet pour de bonnes résolutions, je le sais depuis le temps, il faut que je reprenne une écriture régulière. J'en ai besoin, ça fait partie de mon hygiène de vie, de mon hygiène mentale. Poser des mots sur les mots, raconter mes journées, digérer les événements, pour avancer, pour progresser. Conscientiser, pour prendre le temps, de laisser une trace sur le papier, loin de l'immédiateté de la note iPhone. J'en ai besoin pour me reconnecter au réel. Celui du stylo, de la feuille, de la lenteur. Alors le processus est lent évidemment, mais le fruit est vraiment grand. Alors je m'engage à écrire un peu, chaque jour, pour résister, pour choisir mon propre flow, mon propre tempo, dans ce monde qui nous avale, nous, nos vies, nos silences, sous les vagues du bruit des sollicitations et de l'urgence.
2: L'écriture, c'est un peu finalement comme un rendez-vous avec vous-même.
3: Exactement, et un peu comme vous, peut-être Sophie, comme la foi, la famille, c'est des lieux où enfin on peut être soi. Sans masque, sans armure, sans ces personnages sociaux qu'on endosse pour plaire, pour exister, pour ne pas couler. l'écriture et la musique.

0: tout le monde. Et si finalement l'autruche s'en sortait mieux ?
1: Ah, cette question, Grégory, elle me hante. Parce que oui, parfois j'envie ces autruches qui avancent la tête dans le sable, les pattes prises dans des filets et qui continuent malgré tout. Moi, franchement, je trébuche au bout de 5 minutes, je pense. Je me noie dans un verre d'eau. Alors c'est vrai que ça renvoie à cette question. Quand la vague arrive, quand on est ébranlé par un événement, par une épreuve, quel est mon mode de fonctionnement ? Est-ce que je mets en place un système de protection renforcé avec une stratégie de fuite et d'évitement ? Ou alors est-ce que c'est la noyade passive balayée par le vent contraire des émotions ? Ou peut-être entre les deux ?
0: Pourtant, vous croyez toujours à l'art comme compagnon d'une vie.
1: Mais oui, Grégory, plus que jamais. L'art, l'écriture, la musique, c'est mon oxygène. C'est mon moyen d'exprimer, d'expier, de rendre féconde la souffrance. J'aime beaucoup cette phrase d'Isaïe qui dit « La pluie et la neige descendent des cieux et n'y retournent pas sans avoir arrosé et fécondé la terre. » Je crois vraiment qu'une épreuve traversée, c'est une épreuve féconde. Même si on le voit pas tout de suite, même si parfois, ça prend une vie. En posant les mots, en chantant, en composant, je comprends ce que je vis, le meilleur comme le plus dur. Et en acceptant de me laisser traverser, je reçois et j'offre le fruit de ma traversée. Mes souffrances, mes chemins deviennent des ponts vers moi, mais vers les autres aussi, vers l'invisible. Combien de fois une chanson nous a-t-elle sauvés, consolés, rendus vivants ? Parfois c'est presque physique, on se sent enveloppé, sécurisé, comme si la mélodie nous serrait dans ses bras. Et puis il y a ce mystère, à un moment, la musique ne nous appartient plus. J'avais écrit une chanson pour une peine bien précise et elle a rejoint des milliers d'histoires, des milliers de cœurs. Et c'est ça la magie. Et c'est pour ça que je fais de la musique, pour créer des ponts, au-delà des mots, pour être heureuse mais aussi pour rendre heureux, pour me laisser soigner mais aussi pour soigner, pour me laisser consoler mais aussi pour consoler.
0: Merci Jacinthe. Et dans un instant, Sophie, on reviendra sur ce besoin d'écrire, sur ce besoin de faire de la musique et on va faire une courte pause.
2: Dans un instant, on remonte le fil avec notre invitée Sophie Leliva, comment elle est venue à la musique après l'avoir longtemps gardée pour elle et comment est née sa chanson « Rien qu'un pardon ». On retrouve toute l'équipe de Cœurs et Âmes juste après la pause. Restez avec nous sur Europe 1.
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0: Et nous sommes de retour dans Cœurs et Âmes sur Europe 1, toujours avec nous Sophie Leliva pour sa chanson « Rien qu'un pardon ». Mais c'est vrai qu'on parle de cette chanson, mais on ne l'a pas encore écoutée. Donc il serait peut-être temps de mettre un petit extrait de cette chanson dont nous allons parler très vite.

0: très belle chanson avec des airs de Barbara que vous aimez particulièrement, comme par hasard. Vous avez fait, vous l'avez chantée beaucoup.
1: J'ai un spectacle, oui, qui tourne en ce moment, qui s'appelle Sur les pas de Barbara.
0: Pourquoi,
1: comme par hasard, comme vous dites.
0: Pourquoi cette affection particulière pour cette chanteuse incroyable qui nous parle de ses fêlures comme jamais avec des mots incroyables. Mmh. Moi, c'est beaucoup d'affection pour elle. Pourquoi cette filiation?
1: D'abord, c'est curieux parce que je sais que je suis née en 68, pour ne rien cacher à personne. Et à ce moment-là, elle commençait à peine à être connue depuis 5 ans. Donc bref, les gens écoutaient beaucoup. Donc je sais que dans mon berceau, j'ai dû écouter « Dis quand reviendras-tu », etc. Donc je l'ai beaucoup écoutée enfant. Et puis ensuite, ce que j'aime chez Barbara, c'est qu'elle a de magnifiques textes.
0: Oui, bien sûr.
1: Des magnifiques mélodies. Elle a une histoire qui me touche, bien sûr. Mais ça, j'en ai eu conscience que très tard, je l'ai aimé,
0: oui,
1: bien avant.
0: Elle l'a partagé petit à petit au fil de ses chansons, finalement.
1: Oui, et en fait, et puis par ailleurs, elle est vibrionnante, elle est impertinente, elle est drôle aussi. Et donc, en fait, elle a dit, et après, ça, je réalise tout ça beaucoup plus tard, mais c'est vrai qu'elle a une phrase où elle dit, mais je suis debout parce que je chante. Donc finalement, je me dis, j'ai aimé quelqu'un dès le début, comme par hasard, finalement, au fond, j'épouse. Enfin, je marche sur ses pas beaucoup plus que je ne croyais encore quand même j'ai commencé à faire ce spectacle qui tourne en ce moment. Donc voilà.
0: Tout à l'heure, Jacinthe nous disait qu'elle avait besoin d'écrire, elle avait besoin de mettre des mots sur ses mots. Vous aussi, il y a quelque chose de peut-être qui vous aide vous-même, ou est-ce que c'est un désir aussi de partager votre

0: aider les autres.
1: Oui, je crois que entre votre très belle intro, Grégory, et ce que vous avez dit, Jacinthe, vous avez dit énormément de choses. Mais c'est vrai que j'ai un très grand désir de rejoindre, en fait, par mes chansons, parce que je me dis, dans nos cheminements si douloureux dans ces histoires-là, comme dans tant d'autres épreuves de vie, d'ailleurs, voilà, variées, singulières pour chacun, etc. Il y a des moments où on est quand même très au fond du trou, très désespéré, etc. Et je me dis, ce qui me touche le plus depuis que cette chanson est sortie, c'est quand certaines personnes me disent « Ah, ça m'a donné un peu d'espoir. » Alors, ça veut pas dire que je sauve personne, je guéris personne, je parle de moi. Et comme je disais, il n'y a pas d'injonction possible dans toutes ces histoires. Il n'y a qu'à Faucon, aller mieux, tout ça. Mais en revanche, moi, j'ai un très grand désir de rejoindre. Oui. Et c'est vrai, si je peux, de consoler aussi par quelques... Au moins rejoindre, déjà, je me dis, quand on se dit qu'on n'est pas seul dans ce...
0: Oui.
1: Dans ce marasme, que d'autres l'ont vécu et que d'autres ont... Alors, c'est les grandes choses de ce genre d'épreuve, c'est que aussi sortir ça du silence, quel que soit nos... là d'où on vient, en fait, un petit peu sortir ce sujet du silence, du coup rejoindre, peut-être faire en sorte que certaines autres personnes vont oser en parler, que la honte est d'un côté, mais pas forcément du côté de la victime, pas du tout du côté de la victime. Oui, c'est un peu...
0: Oui, parce que ceux qui n'ont pas vécu d'abus, vous évoquez en ce moment en tant qu'enfant, ne peuvent pas comprendre qu'au début, la honte, la culpabilité est du côté de l'enfant, et le sentiment d'avoir fait quelque chose de mal est du côté de l'enfant.
1: Oui.
0: Et ça, c'est quelque chose qui est surprenant, parce que évidemment, quand on voit la scène, quand on comprend la scène, on se dit c'est l'agresseur, le fautif, mais l'enfant, lui, ne le voit pas de cette manière-là.
1: Oui, c'est pour ça que je tenais aussi, et j'ai envie de dire presque malheureusement, dans l'EP qui suit, il y a encore une chanson qui est malheureusement sur ce thème, mais parce que j'ai besoin quelque part de dire, ça a beaucoup été dit pourtant tous ces temps-ci, mais de dénoncer le mal avec des mots très clairs, que vraiment, c'est quelque chose qui est affreusement maléfique, en fait.
0: Bien sûr.
1: Et que même si moi ensuite j'ai une chance impressionnante, enfin merveilleuse, d'aimer un homme, d'être aimé, d'avoir une famille, et je sais que c'est pour moi une chance énorme que tout le monde n'a pas la chance de vivre. Le mal, il faut quand même le dire avec des vrais mots, en fait.
0: Oui, vous dites le mal. À quel moment cette parole a réussi à se libérer dans votre cœur, d'abord, et puis plus explicitement, jusqu'à faire une chanson?
1: J'ai 57 ans.
0: Est-ce qu'il y a des étapes? Est-ce que les enfants qui sont arrivés ont été aussi des balises sur votre chemin pour dire, à la fois j'ai besoin de le dire, mais aussi j'ai besoin de protéger mes enfants?
1: Oui.
0: Quels ont été les déclics dans votre vie?
1: Plein de déclics. C'est-à-dire, d'abord, c'est vrai que sans doute, pour mon mari et pour mes enfants, je me suis dit, je veux pas laisser le mal triompher. Donc je me suis accrochée à toutes les branches possibles imaginables. Je veux dire, aller voir des psychologues, tout ce qui pouvait m'aider, dont on me disait que ça allait me faire un pas de plus, parce que c'est long. Je l'ai essayé, on va dire. Donc je me dis, tout a marché, tout m'a décliqué petit à petit. Parfois des aides spirituelles, des retraites, physique, parce que le corps est tellement impacté aussi, en plus du spi et du psy, si on peut dire. En tout cas, c'est ma famille qui m'a fait me dire aussi, je pense, éclaire ton histoire, essaie de comprendre ce qui t'est arrivé. Et on met déjà beaucoup de temps à comprendre quand il n'y a pas des parties encore complètement masquées.
0: Oui, parce qu'il peut y avoir pour un enfant, et même pour des adultes qui vivent des abus, des périodes dont on ne se souvient plus et qui peuvent ressurgir plus tard.
1: Oui.
0: Et ça, c'est un traumatisme qui est très connu, mais qui ralentit le processus de la conscience. Alors c'est peut-être aussi une forme, notre corps aussi nous protège, peut-être, d'une certaine manière, mais aussi ça met plus de temps.
1: Mais du coup, le déclic, c'est ça, c'est un peu par amour. Je me suis dit, j'essaye d'avancer autant que je peux, mais c'est pour moi et pour ceux que j'aime, pour que, j'allais dire, ils se trimballent pas mes casseroles, en fait.
0: Ouais. Vous évoquiez tout à l'heure le fait qu'il faut savoir le dire. Quand on est aussi dans un milieu dans lequel il faut faire attention à son image, on a peur de ce que dira le voisin, c'est quelque chose Fort heureusement, on est en train de sortir de ça. Mais pourtant, c'est quelque chose, ça a été une chape de plomb dans beaucoup de familles. Parce que là, quand on vit un abus, il y a forcément la peur du regard de l'autre.
1: Oui, énorme, énorme. C'est ça qui s'est décliqué le plus tard possible, en fait. Peut-être pas tant la peur que l'opprobre tombe sur ma famille, mais ça joue beaucoup, ça ouais. compte aussi. Mais c'est aussi les peurs de faire de la peine, etc., etc. Ça, c'est vraiment... Et en fait, après coup, et peut-être que là c'est un peu spirituel, un jour j'ai été particulièrement touchée, je l'avais entendu toute ma vie, mais par toutes ces paroles de, quelque part, de mettre à la lumière les choses. Ça me paraît de plus en plus important. On peut mettre à la lumière les choses et c'est mieux pour les choses qui se sont passées.
0: Alors c'est vrai qu'on parle de plus en plus librement des abus qui peuvent être vécus par des enfants ou des adultes. Jacinthe, je me tourne vers vous. Vous avez des enfants. Comment on vit cette période? Est-ce qu'on vit dans la peur? Est-ce qu'on vit dans la confiance? Parce que le fait que la parole se soit libérée, ça doit aussi changer des choses dans nos comportements. Ça fait prendre... Il y a des prises de conscience qu'il n'y avait pas encore il y a quelques années.
2: Ouais, c'est une bonne question. Et franchement, c'est une question que je me pose quand même très régulièrement, voire tous les jours. Non, mais forcément, on a envie de protéger nos enfants. Dès tout petit, maintenant, on sait. En même temps, moi, je trouve ça bien que tout ça sorte, parce que ça veut dire qu'on peut purifier aussi. Il y a quelque chose qui vient être purifié là-dedans. Mais la question, c'est comment on les accompagne. Est-ce qu'on les accompagne par la peur, en leur faisant peur? C'est pas évident, parce qu'évidemment que nous, en tant que parents, on a peur. Et en même temps, faut plutôt les éduquer aussi à la beauté de leur corps, à la beauté du respect, de la valeur respect. Moi, j'essaie de leur apprendre à la fois de prendre conscience de la beauté de leur corps et du coup du corps de l'autre. Parce que du coup, c'est vraiment dans les deux sens.
0: Bien sûr.
2: Mais sans dramatiser, c'est pas évident.
0: C'est pas évident,
2: j'avoue.
0: Père Vincent de Mello, vous avez été responsable de jeunes dans des patronages. Comment on protège les enfants?
3: Ben nous on a charge de leur sécurité et leur sécurité c'est un vaste sujet, c'est pas que la sécurité physique, c'est morale, affective, spirituelle, voilà, et on a mission de les aider à se construire dans leur identité, à prendre confiance en eux. Et alors il y a certainement un travail de prévention à faire sur les sujets de la sexualité, de la pudeur, de toutes sortes de choses touchant à ce sujet évidemment, mais surtout il s'agit de les bénir dans leur identité, les aider vraiment à prendre confiance dans ce qu'ils sont. Et ainsi qu'ils comprennent l'importance qu'il y a à ce qu'ils soient respectés, parce qu'ils sont respectables, ils sont aimables. C'est pas parce qu'il y a une différence d'âge et qu'il y a une dissymétrie dans la relation éducative qu'ils sont moins respectables et qu'ils sont moins aimables. Et donc, ils ne peuvent pas être un objet, un instrument, une variable d'ajustement du plaisir de l'adulte ou du désir de l'adulte. Ils ne sont pas d'abord le fruit d'un projet parental, ils sont d'abord un don et un cadeau non mérité de Dieu. Et à partir du moment où un enfant devient le fruit d'un projet, il est encore une variable d'ajustement du désir de l'adulte. Il est déjà socialement dans cette situation où il est la projection d'un adulte et un projet d'adulte. Mais un enfant est beaucoup plus que le projet d'un adulte, fût-ce de ses parents aimants. Il est d'abord un don qui doit être infiniment respecté.
0: Merci beaucoup, Père Vincent de Mello. On va faire une courte pause sur un sujet assez grave, assez prenant. On se retrouve dans un instant.
4: Dans un instant, on va s'arrêter sur un seul mot, pardon. Un terme très chrétien, mais parfois attendu trop vite. On retrouve Sophie Léliva et toute l'équipe de Cœurs et Âmes juste après une courte pause. Restez avec nous sur Europe 1.
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0: Et nous sommes de retour dans Cœurs et Âmes sur Europe 1, toujours avec Sophie Léliva. Depuis le début de cette émission, une question revient: comment continuer à vivre quand le pardon qu'on attend ne vient pas? Avec le père de Mello, on va regarder ce mot pardon d'un peu plus près, parce que c'est un mot chrétien, mais c'est aussi un mot qu'on a parfois fait peser trop vite sur les épaules de ceux qui ont été blessés. Mais juste avant, Sophie Léliva, j'aimerais bien qu'on revienne sur cette question tout à l'heure, le père de Mello nous expliquait à quel point il fallait protéger les enfants. Vous, avec le recul, la question des abus, c'était un sujet que l'on abordait peu, qui était caché, qui était tabou. Aujourd'hui, heureusement, la parole s'est libérée. Mais qu'est-ce qui vous aurait manqué à cette époque?
1: Je pense que, évidemment, seulement les lieux où ont lieu les abus, c'est compliqué, mais ce que moi, en tant que maman, je dirais plutôt aujourd'hui, ce à quoi je veillerais, ce serait de dire à mes enfants: votre corps est infiniment précieux, autant que leur cœur d'ailleurs. les émerveiller sur ce corps qui va être ensuite, qui est fait pour aimer, pour s'aimer charnellement, pour vivre une sexualité sereine et belle, etc. Et leur dire, donc, dès tout petit, en fait, je pense que ça passe, s'émerveiller sur leur corps, sur toutes les parties du corps, quelque part, en leur donnant un sens, et ensuite leur dire que c'est que vraiment, que personne n'a le droit, d'aller... j'en ai même pas envie de le dire, d'aller toucher quelle que soit la partie de leur corps. Et on peut leur dire très vite que c'est un endroit merveilleux et précieux.
0: Et je trouve que c'est pas assez dit, beaucoup de choses, de conseils très pratiques que peuvent donner dans les patronages et autres pour aider l'enfant à voir, à mettre les limites. Je voudrais que vous nous disiez dans ce parcours de, je ne veux pas utiliser le mot reconstruction parce que finalement, si on peut quand même le dire, mais c'est quelque chose, c'est une blessure qui restera de toute manière, même si vous nous avez dit tout à l'heure que vous arrivez à mieux vivre en paix avec. Quelle est la part de votre foi? Parce que vous l'abordez très peu dans votre musique, en tout cas ce que j'ai entendu, mais pourtant je sais qu'elle est présente et votre foi a été aussi ce ciment qui a permis peut-être de passer certaines étapes avec ce pardon qui est de toute manière difficile à donner, difficile à mais en même temps Dieu peut aider dans ce cheminement.
1: Oui, moi je crois que même quand je comprenais rien, même quand j'étais en colère ou révoltée, je parlais toujours au Seigneur. Donc quelque part, c'était déjà, j'avais un interlocuteur. Ce qui m'a beaucoup aidée, c'est que je me suis toujours crue aimée du Seigneur, aimée de Dieu, aimée. Donc du coup, l'amour. Enfin, je crois en cet amour inconditionnel du Seigneur pour moi et pour toute personne d'ailleurs. Donc c'est, en fait, c'est une aide de croire en l'amour. Ce que je dis parfois par croire qu'on n'est pas, que être aimé, c'est pas nécessairement être là, une proie pour quelqu'un, mais qu'il y a des gens qui nous aiment quoi qu'il arrive. Et pour moi, Dieu, c'est ça. Et puis, j'ai l'impression que Dieu, j'ai vu aussi dans ma vie, moi, en tant que chrétienne, j'ai vu son action providentielle. Ce qui m'a sauvée dans ma vie, c'est l'amitié, l'amour, la beauté. Je rejoins Antoine, et la beauté de la création, etc., de l'art, j'aime vraiment. Et la beauté et la bonté, en fait, c'est ça. Je me dis, même quand on comprend rien, que j'étais en colère, mais je me permets d'être super en colère contre le Seigneur.
0: Bien sûr.
1: Dire les psaumes, c'est un chemin, donc je me gêne pas quand de lui dire je comprends pas. Mais je crois quand même qu'il m'écoute, donc du coup ça m'aide.
0: D'ailleurs, on pourrait, Père de Mello, se poser cette question. Pourquoi quelqu'un qui a souffert enfant, voilà, c'est quand même une idée de Dieu qui est insupportable. Qu'est-ce que la foi chrétienne répond à ça, sur la place de Dieu face à la souffrance d'un enfant? Pas évident.
3: Ce qui est sûr, c'est que la souffrance d'une blessure infantile, elle va rester toute notre vie, parce que l'enfant en nous, il est jamais mort, hein. Et donc, il y a quelque chose qui reste plus qu'un caillou dans la chaussure, une sorte de quelque chose qui peut nous faire vriller tout au long de notre vie, totalement. Or, Dieu nous veut libres. Et le délivre-nous du mal, c'est pas délivre-nous du péché, c'est délivre-nous de tout mal, donc tout ce qui nous fait du mal, tout ce qui est mauvais pour nous. Hein, et on dit dans Notre Père, délivre-nous du mal. Et Dieu nous veut libres par rapport au mal, parce que le mal est un frein, un poids, nous coupe les ailes, nous coupe nos vies, nos poumons, enfin voilà. Et donc, face à un pardon qui n'est pas reçu, il y a un moment donné, la délivrance du mal, c'est décider qu'on va arrêter de lui faire l'honneur de peser sur nous. Enfin, il ne mérite pas cet honneur. Le mal qui nous a abusés nous tyrannise, en fait. Et ce tyran, eh bien, il faut à un moment donné l'expulser ou en atténuer le pouvoir au minimum sur nous. C'est à lui qu'il faut retirer l'oxygène pour nous respirer avec nos pleins poumons. Et donc, peut-être que l'abuseur ne viendra jamais demander pardon, que même celui qui a assassiné quelqu'un ne pourra jamais réparer de toute façon. Et là, c'est un crime, en fait, hein, un abus sexuel. Par contre, il faut que nous nous fassions du bien. Et Dieu veut nous faire ce bien, que nous ne soyons plus totalement conditionnés par ce mal que nous avons subi.
0: Est-ce qu'il y a des choses concrètes à faire dans la vie chrétienne? Je sais que je témoigne beaucoup du sacrement de réconciliation, la confession qui a été pour moi dans mon parcours une étape importante, des abus que j'ai pu subir. qu'est-ce qu'il y a concrètement qui peut aider sur ce chemin? Parce que vous êtes prête, donc vous
3: bien d'accord. Sûr, mais je vais peut-être vous choquer, mais oui, moi je me méfie des pardons trop vite donnés ceux qui nous agressent ou vous voyez, le pardon ne se décrète pas. Alors, il y a une grâce qui peut nous gagner petit à petit. Je pense que la première étape d'une guérison, c'est en quelque sorte de mettre de... Il y a un mot un peu ambigu, hein, mais qui s'appelle la repentance, c'est-à-dire je me repens de, en quelque sorte, la collusion que je peux avoir avec ce qui me fait du mal, parce que ça fait partie de moi, parce que je considère que dorénavant, c'est en moi et que ça fait partie de mon identité. Non, je ne suis pas ce mal. Donc je le mets à distance. Et à un moment donné, une sorte de dénonciation, d'accusation de ce mal, de mise à distance de ce mal. J'ai une valeur et une dignité, et mon identité n'est pas d'être cette victime de ce mal. Vous voyez, quand on a mal au dos, la stratégie c'est quoi? On essaie de trouver la position qui nous permet de compenser. Mais on n'a pas éradiqué le mal, on a fait en quelque sorte alliance avec lui pour que la vie soit vivable. Vous voyez, et nos maux, et nos blessures, et à un moment donné, le Seigneur nous permet de comprendre qu'elles ne sont pas la vérité de ce que nous sommes. Et petit à petit, on va retrouver de l'oxygène. Voilà. Et bien la prière d'intercession de l'Église pour nous, la prière de guérison, parfois la prière de délivrance, eh bien c'est aussi des moyens spirituels par lesquels la miséricorde et la tendresse de Dieu vient nous redire que nous ne sommes pas identiques à ce mal et que nous valons bien plus que ce mal.
0: Bien sûr, Sophie Léiva, je vous vois réagir quand on entend le père dire voilà que ce pardon il est pas automatique et facile. Voilà, tout à l'heure vous nous avez dit que vous avez été suivi psychologiquement et que voilà ce sont des parcours nécessaires, mais la foi apporte une dimension différente. Comment vous réagissez à ce que vient de dire le père Vincent?
1: Je comprends bien tout ce qu'a dit le père Vincent et c'est vrai. Et c'est vrai, c'est ça de. En tous les cas, moi je me dis, ce que je peux faire, c'est appeler le mal par son nom, le séparer de moi. En effet, je ne suis pas ce mal, et faire en sorte qu'il ne soit pas, voilà, que ça ne détermine pas toute ma vie. C'est un peu ma victoire contre le mal, contre l'agresseur, de me dire tant que je peux, je le mets à bonne distance de ma vie. Et le pardon, bah si moi je me dis juste en tant que chrétienne, voilà, déjà ne pas haïr. Déjà très.
3: Si un jour il vient, tant mieux. Voilà. Le pardon.
1: Voilà.
3: Mais il viendra comme une grâce, pas comme quelque chose de volontariste.
1: En tout cas, j'ai testé que je ne peux pas le décréter.
3: Mais c'est pas la force du poignet que ça se fait. Le pardon.
0: Bien sûr. Bien sûr. Et c'est. Très difficile cette question du pardon. Je voudrais juste revenir sur votre chanson, parce que derrière ces abus, derrière ce pardon qui a peut-être du mal à venir, mais qui est en chemin en tout cas, on peut deviner ce désir de vivre, d'aimer, de réparer. Il y a une grande espérance dans votre musique, il y a une force de vivre incroyable. Est-ce que finalement votre foi vous a pas nourri cette espérance, et c'est pas ça le remède finalement le plus efficace? En tout cas, c'est ce qui transparaît.
1: Je sais pas si je dirais ma foi, mais c'est quand même certainement ma foi. Je veux dire, pour moi c'est l'amour. Je veux dire, je crois en l'amour. Et comme pour moi l'amour c'est aussi Jésus, Dieu.
0: Donc c'est une source.
1: Oui, c'est une source. Donc
0: l'amour de la famille, l'amour de vos proches.
1: Il y a mon petit côté blessé qui est toujours en bataille contre ça, de me dire de très honnêtement vous dire, je sais pas, c'est ma foi qui m'a sauvée, mais en revanche
0: c'est pas ce que j'ai dit, hein.
1: Oui.
0: J'ai juste dit, est-ce que c'est avec participer en tout cas.
1: Voilà, mais ce qui est sûr c'est que l'espérance ça me sauve vraiment. Or l'espérance c'est aussi un terme, quand on est chrétien, c'est un terme extrêmement important, donc l'amour me sauve, et moi je crois que l'amour est un nom de Dieu, donc en effet voilà, tout ça me sauve, en tous les cas me sauve.
3: En tout cas, il me semble que Dieu passe par beaucoup de médiations. Et vous savez, moi, tous les gens qui voient un thérapeute, qui sont un psychiatre, je dis, mais priez pour votre thérapeute, même s'il n'est pas chrétien, parce que Dieu peut passer par lui. Et il peut l'inspirer. Laissez-vous conduire par le thérapeute, mais priez pour lui par contre. Et Dieu passe par beaucoup de médiations familiales, amicales, sociales, ecclésiales, ou ce qu'on veut, ou médicales. Enfin, la providence de Dieu, elle dispose les choses en notre faveur.
0: Une dernière question, beaucoup de personnes nous écoutent, des gens qui peut-être se disent, moi j'ai pas réussi à parler, j'ai pas réussi à libérer cette parole, j'ai pas réussi à pardonner, même à peut-être mettre des mots sur ce pardon que l'on désire. Qu'est-ce qu'on pourrait leur dire pour les accompagner dans ce cheminement? Qu'est-ce que vous auriez eu besoin, Sophie, vous, mon père, qu'est-ce que vous voyez de ceux qui ont vécu des abus? Quelle est la première chose dont on a besoin? C'est dur, mais
3: on a besoin d'être consolé.
0: Ouais.
3: On a surtout besoin d'être consolé.
0: Ouais.
3: C'est la vie. Enfin, on croit dans l'espérance chrétienne, c'est-à-dire on attend le Messie consolateur. Hein. Consolez mon peuple, dit le prophète Isaïe. Hein. On a besoin profondément de consolation face à des agressions. Ça me semble la première chose.
0: Sophie.
1: Je dirais, oui, tout à fait. Et peut-être déjà en premier, écouter, avant même d'être consolé. Donc déjà, pour certains, moi, j'ai envie de serrer dans mes bras toutes les personnes qui peuvent pas être écoutées, qui peuvent même pas parler, quoi. Donc déjà ça, voilà, être écouté. Puis ensuite, en effet, trouver une personne qui va les aimer, que ce soit, quelle que soit la personne, peut-être que les aimer ou les écouter de façon thérapeutique ou... Mais
0: parce que peut-être que c'est ça le plus difficile, c'est un sujet dont on a peur.
1: Oui.
0: Ceux qui ne sont pas confrontés à cette idée peuvent avoir peur et mettre à distance ce genre de problème.
1: Oui.
0: Et donc les victimes ont souvent du mal à trouver une oreille et de la consolation.
1: Ou à oser chercher une oreille même, en fait. Même c'est ça qui est fou, c'est juste déjà oser chercher une oreille, c'est déjà quelque chose.
0: Mais on voit que c'est un sujet qui met mal à l'aise, donc qu'on met un peu à distance. Merci beaucoup. Sophie Léa,
1: merci beaucoup de m'avoir invité,
0: d'avoir ouvert votre cœur de cette manière. Merci.
1: Merci Gaëlle.
0: Voilà, j'espère que cette émission va faire du bien à ceux qui nous écoutent. Je souhaite beaucoup de succès dans votre musique. Vous restez avec nous pour la dernière partie de cette émission.
1: Merci.
4: Dans un instant, on change des décors avec Antoine de Surmain qui va se fondre au milieu de plusieurs milliers de brebis pour une tradition qui ne se vit qu'une fois par an, et il nous emmène avec lui avant de faire connaissance du collectif Pierre. On se retrouve juste après sur Europe 1.
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0: Nous sommes de retour dans Cœurs et âmes sur Europe 1 après ce moment plus grave avec Sophie Léliva qui est toujours avec nous, le père Vincent de Mello, Jacinthe. On change complètement de décor, on va prendre la route, l'été, les chemins, le grand air. Antoine de Surmain, qui a pour habitude de nous raconter dans Cœurs et âmes ses plus belles aventures en France. Vous semblez bien bronzé, Antoine. Vous avez passé du temps dehors dernièrement, on dirait.
6: Eh bien oui, Grégory, le week-end dernier, je me suis rendu en Lozère. Vous savez ô combien j'aime ce département pour sa tranquillité, pour ses paysages exceptionnels, pour sa gastronomie et la chaleur de ses habitants. Et figurez-vous que samedi dernier et dimanche également, j'ai pu retrouver en un seul et unique événement tout ce que j'aime le plus en Lozère. Je vous fais le dessin. Plusieurs milliers de personnes réunies dans les montagnes pour assister à une tradition plurimillénaire qui fait la fierté des Lozérois et le bonheur des touristes venus spécialement pour cette occasion.
0: Alors, mais de quel événement nous parlez-vous ?
6: De la transhumance, cher Grégory. Nous partîmes 500, mais par un prompt renfort, nous vîmes 3000 en arrivant au Mont Lozère. Grégory, vivre une transhumance, croyez-moi, c'est exceptionnel. On se donne rendez-vous. Un beau matin qui sent bon l'été, le foin séché, la lumière du jour se révèle peu à peu dans un beau bleu pastel. Personne n'est vraiment réveillé, il est environ 5h30, mais l'excitation nous gagne comme celle des grands jours. Nous retrouvons le premier troupeau de brebis, elles sont 800. Les chiens surexcités aboient et réagissent au quart de tour au sifflement des bergers, puis c'est le grand départ. Comme un sprint dans un stade, les brebis attendent ce moment depuis longtemps. Les hommes aussi, pour eux, c'est la plus belle partie de leur travail.
0: Alors, racontez-nous en quoi consiste une transhumance.
6: Bien simplement, les éleveurs et les bergers partent avec leurs brebis vers des pâturages d'altitude. Ils quittent les plaines pour gagner les reliefs et permettent ainsi à leurs brebis de se nourrir durant tout l'été d'une herbe plus verte et plus généreuse. Et si vous voyez, Grégory, les paysages que l'on a traversés, les grandes forêts de mélèzes, bien sûr, dont les sols sont jonchés de mousse, les chemins de sable d'où le pas des brebis dégage un épais nuage de poussière transpercé par la lumière filtrée par les branches des arbres, de grands plateaux à perte de vue et puis aussi des routes. On a traversé à plusieurs reprises des départementales où au détour d'un virage, les automobilistes se font surprendre par un millier de brebis sortis d'un chemin. On traverse des villages où l'on a presque l'impression d'être un coureur du Tour de France, tellement l'événement est attendu. Et puis on retrouve un autre troupeau qui vient grandir le premier. Soudain, c'est plus de 2000 brebis qui font route sous les applaudissements, le tintement des sonnailles et les aboiements des chiens.
0: Effectivement, ça fait rêver. Vous avez marché avec les brebis durant toute la transhumance.
6: Absolument. Durant deux jours entiers, 40 kilomètres au total. Et le soir, Grégory, nous avons laissé les brebis paître paisiblement dans un pré alors que nous bivouaquions à côté d'elles. Un simple duvet laissé dans les hautes herbes. Je n'avais même pas de tapis de sol. La densité de l'herbe m'a servi de matelas. Je me suis endormi en écoutant les sonnailles des brebis dont le tintement s'évanouissait lentement dans le soir. Au-dessus de ma tête, des milliers d'étoiles. C'est l'un de ces moments où l'on se sent vivant. Le lendemain matin, nous sommes repartis de bonne heure, vers 6 heures, pour mener le troupeau vers le Mont Lozère. Nous avons été accueillis sur place par 4000 personnes venues pour assister à l'événement et saluer le travail des éleveurs. Certains d'entre eux m'ont d'ailleurs confié avec beaucoup d'émotion que c'était l'un des rares moments de l'année où leur travail était reconnu aux yeux de tous. Et puis après plusieurs heures de marche sous un soleil de plomb, les voici enfin, les verts pâturages d'herbe fraîche. La longue colonne de brebis s'éparpille soudain. Elles partent boire l'eau glacée des ruisseaux, brouter tout ce qu'elles peuvent. Et à ce moment-là, alors que j'étais moi-même déshydraté, je ressentis une grande joie en les voyant s'épanouir ainsi sur les flancs du Mont Lozère.
0: On vous sent vraiment touché par l'évidente beauté de cette transhumance. Qu'est-ce qu'elle évoque pour vous ?
6: Eh bien, j'ai eu l'impression de m'inscrire dans quelque chose qui me dépassait totalement, mais qui, étrangement, m'était familier. J'ai aussi été immensément heureux durant toute cette transhumance, le fait d'être dehors, de me lever aux aurores, d'être au contact des brebis, de discuter avec les éleveurs et les bergers. J'ai pas pu m'empêcher de me mettre à leur place, de m'imaginer vivre cette vie-là. Et puis je me suis mis aussi à la place d'une brebis. Parfois, sur ces grands prés d'herbes fraîches, parfois sur ces grands chemins poussiéreux et escarpés, parfois dans la mauvaise direction, avant d'être guidé par le berger.
0: Merci beaucoup Antoine pour cette belle image et on peut suivre tout ça en images justement sur votre Instagram et sur vos réseaux sociaux. Antoine explore la France, j'ai eu la joie de suivre tout ça au jour le jour, image après image. Donc merci beaucoup Antoine.
6: Merci Grégory.
0: Et on termine notre émission en musique avec le collectif Fier. Bonjour Camille.
7: Bonjour.
0: Et bonjour Aude.
8: Bonjour.
0: Vous êtes tous les deux anciens élèves de l'école Pierre, dont nous avons déjà parlé dans notre émission, qui est une école qui se situe à Lyon et qui forme des jeunes qui ont envie de se former à la musique et au métier de la communication. Alors vous faites de la musique. On va vous écouter avec ce premier extrait, Chemin, Vérité et Vie.

0: que quand vous êtes arrivé dans cette école, vous pensiez lancer une carrière ou vous aviez juste envie de mettre vos talents au service de l'Église, Camille?
1: Non, absolument jamais. C'est vrai que c'est une année qui a été extrêmement bouleversante,
0: ouais.
1: Et que c'est assez dur, je pense, pour beaucoup d'étudiants qui arrivent à l'école de se projeter sur ce qui peut les attendre ou nous attendre à la fin de l'année. Et donc c'est clair que se projeter sur avoir une carrière musicale à la sortie de l'école Pierre, c'était pas du tout mon actualité, pour mon cas en tout cas. Et que en fait il y a tellement de rencontres dingues qui se font à l'école Pierre via les autres étudiants et aussi les intervenants et toutes les personnes globalement qui gravitent autour de cette école, qu'il ne peut que se passer plein de choses absolument bouleversantes.
0: Alors Aude, vous avez vous aussi vécu cette formation et les anciens élèves se réunissent pour créer un collectif parce que pour vous c'est important de mettre à profit ce que vous avez reçu pendant cette année et puis les promotions précédentes puisque ça fait maintenant 5 ans que cette école existe.
2: Exactement. On vit une année très riche à l'école Pierre où on apprend à se former à la fois sur la théologie, en apprendre plus sur Dieu, et soit la musique, soit l'audiovisuel. Et c'est particulièrement fort d'apprendre à développer ses talents pour transmettre le message de l'évangile. On fait des rencontres, comme disait Camille, assez incroyables. Mmh. Et on se lance dans l'aventure sans forcément savoir ce qui va en découler, mais on se laisse porter et c'est très beau.
0: Mais pour vous, c'était évident de parler de votre foi dans votre musique, Camille?
1: Parler de la foi en musique, c'est quelque chose qui est hyper central dans toute l'année à l'école Pierre et qu'on découvre ou qu'on rencontre. En tout cas, il y en a qui connaissaient déjà avant. Moi, j'ai notamment découvert ça à l'école Pierre. Ça m'a tellement transformé personnellement, spirituellement, que je me suis dit, mais c'est dingue, c'est trop cool, j'ai la chance en plus d'avoir appris à faire de la musique, pourquoi est-ce que je mettrais pas ça à profit de ce qui me traverse même encore aujourd'hui au quotidien? Et pourquoi est-ce que je pourrais pas faire témoigner de ça dans ce que je sais faire de mieux, à savoir la musique?
0: Alors qu'est-ce qu'on fait après l'école Pierre, Aude?
2: Alors moi, pour ma part, l'école Pierre, c'était une année de césure après mes études de communication. Donc là, je suis revenue dans le milieu professionnel en communication. Mais je garde tout ce que j'ai appris l'année dernière en musique pour continuer à composer et continuer à monter des projets justement qui parlent de ce qu'on a dans le cœur, de notre foi et de ce qu'on a envie de transmettre.
0: On parle d'une génération qui se lève, des retours au baptême, des interrogations. En tout cas, on a le sentiment que votre génération a envie de se poser la vraie question de Dieu. Est-ce que vous avez ce sentiment-là? Est-ce que c'est vrai? Est-ce que dans votre entourage, c'est quelque chose que vous vérifiez? Ou au contraire, vous êtes un peu des exceptions?
1: Absolument. Moi, aujourd'hui, j'ai la chance de découvrir beaucoup d'endroits différents où on vit la foi, dans différentes églises, parce que justement avec le collectif Pierre, on a la chance d'être appelé un petit peu partout en francophonie, et donc de rencontrer plein de jeunes différents qui sont dans des milieux sociaux complètement différents, avec des éducations, des contextes extrêmement différents, et je remarque que à chaque fois il y a quand même quelque chose de dingue qui est que tous ces jeunes qu'on rencontre, ils ont une foi extrêmement forte, une ferveur dans l'envie de découvrir le Christ, de découvrir l'Évangile, et que tout ça nous appelle à vouloir en faire plus en fait. Et donc effectivement c'est dans mon expérience personnelle et de ce que je vois, effectivement c'est un peu dingue tout ce qui se passe là ces dernières années par rapport à, j'ai l'impression, il y a quelques années. Alors j'ai pas non plus beaucoup d'expérience, mais j'ai quand même l'impression que c'est plus facile aujourd'hui en tant que jeune de parler de sa foi et que c'est un peu plus décomplexé.
0: C'est vrai.
1: Dans des contextes aussi complètement autour de l'Église,
0: qu'on a une émission sur Europe 1 où on parle de la foi très librement.
1: Absolument.
0: Ça ne se voyait pas il y a quelques années.
1: Carrément.
0: Aude, si aujourd'hui il y a des gens, des jeunes en particulier de votre âge qui nous écoutent, qui sont dans leur voiture en train d'écouter Europe 1 et qui se disent, moi pourquoi pas, j'ai envie de me poser de la question en tout cas de Dieu, qu'est-ce que vous lui conseilleriez?
2: Waouh, c'est une très vaste question. Eh bien, je pense que ça passe, la foi, c'est déjà quelque chose de très personnel. Enfin, on a, je pense, une vraie soif d'absolu qui se matérialise de plus en plus aujourd'hui. Je sais que ce qui peut faire la différence, c'est vraiment de rejoindre une communauté, une église dans laquelle on se sent accueilli et qui va nous donner un peu les bases d'une foi que peut-être qu'on comprend pas ou qu'on n'a pas encore forcément les codes. Donc je pense que être accueilli et rejoindre des groupes de jeunes par exemple, ça peut être très très fondateur.
0: Camille?
1: Je suis carrément d'accord avec ça. Vivre sa foi, c'est super, mais pouvoir la partager avec d'autres personnes et témoigner de ça et se poser des questions en groupe, c'est absolument essentiel aussi à la vie en Christ.
0: Et moi, je me dis aussi, il y a peut-être des jeunes qui nous écoutent, mais il y a aussi des parents et des grands-parents qui se disent, oh là là, mais mes enfants, ils sont pas sur ce chemin-là, et qui se désespèrent peut-être un peu, ou qui se disent, j'aimerais bien, moi aussi, que mes enfants chantent, se forment, soient au service dans les églises. Vous rencontrez aussi, lors de vos concerts et autres, des adultes et des parents qui se posent ces questions-là?
2: Je pense qu'il y a des parents qui viennent et qui sont assez touchés par le témoignage qu'on apporte. Moi, j'ai pas particulièrement eu la chance de discuter avec des parents dans cette situation. Je pense que la foi, ça reste quand même un choix vraiment très personnel, que personne ne peut faire à notre place. Mais on est heureux aujourd'hui si, par ce qu'on fait, par l'art, par la musique, on peut apporter un témoignage qui peut-être va rejoindre quelqu'un qui se pose des questions.
0: Merci Camille, merci Aude d'avoir été avec nous sur Europe 1 et de nous faire découvrir le collectif Pierre qu'on peut retrouver sur les plateformes Spotify et autres pour vous écouter votre musique. Merci à vous.
1: Merci beaucoup.
2: Merci beaucoup.
0: Merci à tous d'avoir été avec nous. Merci à vous, Sophie Léliva, d'avoir été aussi sincère dans cette émission pour nous parler de ce que vous avez vécu enfant et comment vous avez traversé ce chemin. Merci pour ce temps passé dans Cœurs et Âmes. Merci à vous, Père Vincent de Mello.
1: Merci.
0: Merci Antoine de Surmain. Merci Jacinthe.
2: Merci Grégory.
0: Et merci au collectif Pierre que vous pouvez retrouver sur les plateformes et cet été en concert au Jesus Festival par exemple. Et puis merci à vous qui nous écoutez. Cette émission existe grâce à vous.
3: C'était Cœurs et Âmes avec Grégory Turpin que vous retrouverez samedi prochain de 14h à 15h sur Europe 1. Et le voyage se poursuit en France où nous allons retrouver William Lémergy pour ses balades dans nos belles régions. Il nous a proposé d'ailleurs ce samedi une émission exceptionnelle délocalisée au Mont Saint-Michel. Mais avant, on va écouter un peu de musique. Dachi avec Anxiety.

0: Anxiety, c'était Dutchy sur Europe 1. 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Bonne nuit à vous tous qui nous écoutez peut-être sur une route de France. C'est l'heure de notre balade hebdomadaire aux côtés de William Lemergy.
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0: France. Et pour cette émission du samedi 27 juin, nous allons innover. Oui, oui, arrêtez de rire. On va innover parce que on va vous présenter un modèle d'émission. On recommencera peut-être un jour d'ailleurs. Un modèle inédit. D'habitude, on vous présente des balades dans 4 régions différentes. Ben, cette fois-ci, nous allons nous focaliser sur les aspects, mais alors là, comme d'habitude, culturels, historiques, touristiques, d'un même lieu, et en plus connu de tous, même du monde entier, et dont on ignore parfois la diversité de ce lieu. Et je ferai cela avec mes camarades habituels, car Gavin Clémenté Ruiz et Sarah Doraghi. Aujourd'hui, on va vous proposer des balades au Mont-Saint-Michel. Voici le sommaire. Tout d'abord, une balade obligatoire et spectaculaire. Bonjour David.
1: Bonjour William, bonjour à tous. Ouais, c'est une balade à ne pas louper. On va vous emmener traverser la baie du Mont-Saint-Michel à pied avec un guide. Il est là devant nous et vous allez croiser des petites rivières, du sable, bien sûr, des marais, mais sans danger ni crainte, et des paysages qui changent à chaque heure. C'est ça qui est bien. Et vous allez pouvoir découvrir l'autre côté de la baie, là où on ne va jamais.
0: À pied, vous êtes sûr?
1: À pied, bah oui.
0: J'ai regardé par le balcon, là.
1: Bah, si, à pied, William, à pied.
0: Bon, d'accord. Ensuite, la balade du patrimoine. Alors ça, c'est indispensable. Aussi, et pourquoi?
1: Et bah parce que pour tout savoir sur le Mont Saint-Michel, on vous propose une balade juste à côté, à une quinzaine de kilomètres, à Avranches.
0: Qu'est-ce qu'il y a là-bas de si utile?
1: Eh bien, c'est là que se trouve un musée assez unique au monde. Hein. Ça s'appelle le Scriptorial. C'est le musée des manuscrits du Mont Saint-Michel où l'on conserve les ouvrages copiés par les moines pendant près de 1000 ans.
0: Ensuite, vous aurez droit, comme d'habitude, à une balade sémantique et on vous parlera. Alors, ça n'a rien à voir avec le Mont Saint-Michel, quoique c'est une expression typique que vous connaissez bien. Et en fait, ça va se passer dans quelques jours. Bonjour Sarah. Pourquoi je dis ça? Vous travaillez?
2: Bonjour à tous. Bonjour William. Bah oui. Connaissez-vous d'abord l'origine de l'expression chasser-croiser qu'on emploie chaque été? Hein.
0: Moi, je chasser, oui, je connais.
2: Oui, croiser, oui. Juillet qui croise le mois d'août, les juilletistes et les haussiens.
0: Oui.
2: Et bah, vous allez voir que ça n'a rien à voir avec l'automobile.
0: D'accord. Ensuite, c'est le recteur du sanctuaire du Mont-Saint-Michel qui va vous raconter lui-même comment se déroule la vie dans ce lieu si particulier, Gavin.
1: Et oui, parce que derrière les remparts qu'on visite, derrière les boutiques, derrière le célèbre restaurant de la mer Poulard, quand les touristes s'en vont, il y a une vie là aujourd'hui.
0: Ouais, et quand les touristes s'en vont, il n'y en a pas qu'une dizaine.
1: Non, c'est pour ça que c'est intéressant de connaître un peu les coulisses.
0: Tiens, je voudrais savoir le chiffre.
1: Ah ben, on va savoir ça tout à l'heure.
0: Combien il y en a par jour? Et là, c'est pas la pleine saison. Hein.
1: Et il y en a déjà pas mal.
0: Et puis, on vous racontera à cette occasion l'histoire assez fascinante du désensablement du Mont-Saint-Michel. Et pour finir, eh ben, ça sera la balade culturelle. Alors si vous venez ici, vous découvrirez une exposition itinérante intitulée « Vive les vacances ». C'est une promenade à travers 90 ans de congés payés. Ben, ils sont vieux les congés payés. On fête l'anniversaire cette année. Vous verrez à quoi ça ressemblait ici au Mont-Saint-Michel. Voilà, ça c'était un sommaire. Et maintenant que les balades commencent.
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0: On commence nos balades par une indispensable, d'autant plus qu'elle a beaucoup changé. Cette balade dans la baie au fil des années. D'abord, qu'est-ce qu'il faut savoir, Gavin?
1: Eh ben, il faut savoir que c'est pas dangereux car vous serez accompagné d'un guide, William.
0: Oui.
1: Vers cette fameuse traversée.
0: Il va me tenir la main pour parce que c'est mouvant, il y a des endroits.
1: Puis on veut pas vous perdre.
0: Hein. C'est gentil.
1: Et vous risquez rien surtout parce que ce guide qui va vous accompagner, il connaît tous les passages, toutes les heures des marées, entre autres.
0: Eh ben justement, pour en savoir plus, nous sommes avec Théo Lamy qui est le guide attesté par l'État. Attention, ça veut dire que c'est un professionnel, quoi. Attesté par l'État. Alors, guide dans la baie du Mont-Saint-Michel. Bonjour Théo.
4: Bonjour.
0: Ça va?
4: Ça va, super, et vous?
0: Ouais. Pas mal. Et à cause de nous, vous travaillez pas là aujourd'hui?
4: Eh ben non, j'ai une sortie quand même après.
0: Ah bon, d'accord.
4: Ouais, on attend que la mer descende un petit peu quand même, pour pouvoir partir à pied.
0: Et quand vous faites une sortie, ils sont combien autour de vous?
4: Ça dépend, ça peut être... alors légalement, on a le droit d'encadrer jusqu'à 60 personnes.
0: 60?
4: Ouais, c'est beaucoup.
0: Et chacun 60. Pose une question?
4: Ouais. Non. Alors, ça fait du bazar sinon. Mais alors, on se bride généralement à un nombre un peu inférieur, à 45 personnes.
0: 45 personnes, ouais. Bon. Alors, c'est vrai qu'on a souvent dit, on l'a rappelé tout à l'heure, que ça pouvait être dangereux à cause de la célèbre marée, on parle que de ça, qui galope très vite. Et puis, il y a des sables mouvants, mais avec vous, on est tranquille. Et en plus, on a toutes les explications nécessaires sur ce qu'on traverse. Vous avez quel âge, Théo?
4: J'ai 26 ans. Ce qui fait de moi le plus jeune guide de la baie, ouais.
0: Du monde.
4: Ouais, du monde.
0: Alors, Sarah.
2: Du Mont Saint-Michel.
0: Du Mont Saint-Michel, bien sûr.
2: Alors, ce qui est intéressant, m'a-t-on dit, c'est qu'il y a en fait plusieurs formules. Moi, je croyais qu'il y en avait une. On fait le tour de l'île, ce qui est déjà pas mal. Hein. Ça prend un peu de temps. Mais avec vous, ça peut être une grande ou une petite balade selon ce que l'on souhaite voir précisément, c'est ça ?
4: Exactement. En fait, on a plusieurs sorties. Alors, j'ai plusieurs sorties qui s'adaptent à différentes demandes. Ça peut être soit une balade de 2 heures autour du Mont Saint-Michel. Donc, sur un petit parcours, on fait 3 kilomètres. Donc, plutôt une balade familiale.
0: Ça va, ça va.
4: On peut faire aussi.
0: Oui, mais on fait pas le grand tour. Enfin, je veux dire, on fait vraiment le tour.
4: Alors, si la configuration de la baie le permet, on peut faire le tour complet du Mont Saint-Michel.
0: Le sable est sec ou de temps en temps c'est un peu.
4: Alors, ça dépend des marées. En fait, ouais. Ça peut être, on peut passer par l'eau, on traverse aussi les rivières quand même.
2: Ouais. Attends, 3 kilomètres, c'est le petit parcours?
4: Ouais, c'est le plus petit parcours.
2: Et le grand parcours?
4: Et le grand parcours, on fait 14 kilomètres.
5: Wow.
4: Sur une traversée de 6 heures.
0: Ouais. 14?
4: Ouais, 14.
0: Vous rigolez, faut être un pro, là.
4: Comme les pèlerins le faisaient autrefois.
0: Ah bon, c'est autre chose, ça. En plus, ils avaient des robes de bure. C'est
4: pas
0: facile.
4: C'est pas simple.
0: Hein. Ouais. Alors, selon le parcours, alors ça fait quoi? C'est 2 heures ou c'est 4 heures?
4: Alors.
0: Qu'est-ce qu'on fait? On emporte le pique-nique? On fait
4: 6
0: quoi?
4: Heures. C'est ça. Alors, sur les 6 heures, en fait, on a une heure de pause de comprise au Mont-Saint-Michel. Si la pause tombe sur l'heure de midi, je préviens les gens pour qu'ils puissent prendre le pique-nique, effectivement, pendant cette pause. Ouais.
0: D'accord. Est-ce que vous racontez l'histoire de la baie et même les gens
4: qui
0: entourent ce lieu? Parce que ce qui est formidable, c'est quand on est très loin et qu'on découvre le Mont Saint-Michel, on voit un énorme caillou et sur lequel il y a des constructions qui sont magnifiques et c'est de la dentelle parfois. Vous racontez tout ça, vous?
4: Je parle de tout. J'essaie d'aborder un peu tous les sujets, que ce soit la biodiversité qu'on peut croiser dans la baie, la géologie aussi et l'histoire du Mont Saint-Michel avec ses légendes, forcément.
0: Nous, on a vu que des pigeons et des mouettes.
4: Ouais. Et l'arsenage aussi.
5: Depuis que vous êtes là, William, vous n'arrêtez pas de regarder l'archange.
0: Oui, l'archange.
5: Il vous fascine.
0: Il est plus grand que ce que je vois d'en bas.
5: Ouais.
0: Finalement. Ouais. Ouais. Vite.
5: Oui, Théo. Et j'aime bien votre nom, Théo Lamy. Je trouve ça super pour un guide. C'est parfait. Lamy Théo. Il faut quand même rappeler que les marées du Mont-Saint-Michel sont les plus importantes d'Europe.
0: Ouais. Ouais.
5: Confirmé. Première question. Pourquoi? Et pourquoi le paysage est transformé à ce point à cause des marées? Parce qu'en fait, une visite avec vous un jour ne sera jamais la même.
4: Exactement.
5: Visite le lendemain. C'est toujours changeant.
0: Mais c'est tout ça qui s'ennuie jamais.
5: Ouais, c'est pour ça.
4: C'est jamais la même chose. Ouais. On découvre la baie d'une manière un peu différente chaque jour. Ouais.
5: Alors pourquoi ces marées sont les plus importantes d'Europe?
4: Alors pourquoi c'est les plus importantes d'Europe? C'est surtout dû à la configuration des côtes. Par exemple, si on prend la côte bretonne et la côte normande, ensemble elles forment un entonnoir et la baie du Mont-Saint-Michel se retrouve en fait au bout de cet entonnoir, ce qui concentre un peu les marées sur ce point précis, la baie du Mont-Saint-Michel. Quoi.
0: Ouais. Ah, d'accord. Très bien. Sarah?
2: Oui, pourquoi il y avait autant de pèlerins ici? C'est une sacrée aventure à l'époque, à la fois spirituelle et physique pour eux, comme William.
4: Ah, et tout à fait.
0: Ils faisaient pas 6 heures, les pauvres.
4: Surtout qu'à l'époque, ils connaissaient pas le phénomène de marée, ils connaissaient pas les marées, et ils savaient pas nager pour la plupart aussi.
0: Alors, j'avais pas pensé à ça.
2: Il y avait des faits de surprise.
0: Il y a pas de passerelle, comme il y a aujourd'hui.
4: Eh ben non.
0: Alors, ils attendaient que ça soit marée basse.
4: À l'époque, ils étaient obligés d'attendre la marée basse et de faire 7 kilomètres à travers la baie, ouais, et les sables mouvants.
0: Et comment, quand vous expliquez ça à vos 60 clients, vous leur expliquez pourquoi c'est si religieux, le Mont Saint-Michel?
4: C'est depuis, les premières constructions sur Mont Saint-Michel, elles datent du début du 8e siècle, et suite à 3 apparitions de l'archange.
0: Ah voilà.
4: Dans leur
0: celui qui habite tout en haut, là.
4: Exactement. Ouais.
0: D'accord. Et bien, c'est pour ça?
4: Surtout depuis la construction de la première église abbatiale au Xe siècle, que les pèlerins ont commencé à traverser la baie pour aller prier à l'archange au Mont.
5: Ouais. Mais ce qu'on ignore, Théo, c'est que finalement, en marchant autour de la baie, on s'aperçoit que les cours d'eau qu'on traverse, les oiseaux qu'on croise, parce qu'il y a beaucoup d'oiseaux, les moutons.
0: Ah, j'ai pas vu les moutons.
5: Vous n'avez pas vu les moutons? Ben, on va aller voir.
4: 25 000.
0: 25 000. Ah, alors, j'ai pas bien vu, alors.
5: C'est fou, c'est des résidents permanents, ces moutons.
4: Bien sûr. Ils font partie du décor, hein.
5: Et donc, c'est essentiel au lieu et à la vie du lieu, c'est ça? Ils sont où comment ils partent où?
4: Alors en fait, les moutons, faut savoir que là, on est très loin des élevages intensifs. Ils sont en totale liberté sur les prés salés. Donc les moutons, ils sont là en permanence. Ils sont rentrés tous les soirs à la bergerie et ressortent tous les matins.
0: Il y a une bergerie?
4: Ah bon? Il y a plusieurs bergeries, ouais, sur la côte, ouais, exactement.
0: Et il y a des gens qui sont là pour leur donner à manger ou ils se débrouillent?
4: Alors ils se débrouillent dans la journée. Parce qu'ils sont sur les prés salés, un peu livrés.
0: Alors les prés salés, ouais. C'est ce qui est en face.
4: C'est toute la partie où on a de la végétation. Voilà.
0: Ouais, d'accord. Ouais. Alors on mettra toutes les infos que vous venez de nous dire, Théo, et les autres pour cette traversée. Il faut savoir aussi que la plus longue quoi, c'est 30 euros, hein, un peu.
4: 25 ouais. euros.
0: Vous voyez, ouais. Je vous ai gagné 5 euros ouais. de plus.
4: 25 euros pour la balade de 6 heures.
0: Vous direz que c'est 30. Ouais. Il y a le mec de la radio, il m'a dit que c'était 30.
5: C'est comme ça maintenant. Il faut aussi prévoir une bonne paire de chaussures.
4: Alors,
5: on peut le faire pieds nus, non? Je
4: sais pas. C'est obligatoirement pieds nus. Les sorties se font pieds nus. L'hiver, on peut conseiller aux gens de prendre des chaussons en néoprène pour protéger du froid, mais sinon, c'est des sorties qui se font pieds nus.
5: Ouais, et donc, faut une tenue, un short pour...
4: Shirt pieds nus, bien prévoir crème solaire et bouteille d'eau, surtout avec le temps qu'on a en ce moment.
5: Casquette, bouteille d'eau, c'est cette traversée, l'avis de tous les spécialistes, c'est la plus belle façon d'arriver au Mont-Saint-Michel.
4: Bien sûr.
5: Ouais. Et puis surtout, ça permet d'aller voir ce qu'il y a derrière, ce qu'on ne voit jamais.
4: De voir la face nord, la face qui n'a pas été construite, finalement, pour la voir.
5: C'est magique.
4: On n'a pas le choix que d'être dans la baie, ouais.
5: Et on mettra toutes les informations sur europe1.fr à la fin de l'émission.
0: Merci Théo.
4: Merci
0: pour la visite.
4: Merci beaucoup.
0: On vous a pas gardé suffisamment longtemps pour que vous puissiez sécher la prochaine visite. il est là quand même, on va le dire à toutes vos fans. Merci beaucoup Théo.
4: Merci Théo.
0: Merci pour tout ce que vous savez.
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0: Nous sommes toujours au Mont-Saint-Michel et cette fois on vous propose de faire route pas loin d'ici, à Avranches, pour visiter un musée unique au monde et qui s'appelle le Scriptorial. Gavins.
5: J'adore cet endroit. Merci William, exactement, c'est ça. C'est là que sont conservés des ouvrages copiés par les moines pendant près de 1000 ans.
0: 1000 ans. Et pour en savoir un peu plus, c'est ce que contiennent ces manuscrits très précieux, on l'a compris. Nous sommes avec Bérangère Géant qui est conservatrice du musée du Scriptorial. Bonjour madame la conservatrice. Bonjour Bérangère.
7: Bonjour.
0: Bonjour. Vous avez enlevé votre chapeau, Béatrice, vous craignez rien, c'est bien. Pourquoi les manuscrits, donc, de première question la plus simple, du Mont-Saint-Michel, sont-ils à Avranches et pas au Mont?
7: Alors, en fait, l'abbaye du Mont-Saint-Michel était une abbaye, et lorsque intervient la Révolution en 1789, les biens sont confisqués par l'État.
0: Partout.
7: Et ils sont déposés où? Au chef-lieu de district le plus proche, Avranches.
0: C'était pas une mauvaise idée.
7: On a la chance, depuis 1791, de conserver des biens nationaux qui sont confiés à la ville d'Avranches.
0: Alors, il faudrait peut-être expliquer aussi que le Mont-Saint-Michel, c'était un grand centre culturel et religieux au Moyen-Âge, notamment. Alors, qui l'avait créé, ce Mont-Saint-Michel? Qui le gérait? Et pourquoi c'était aussi fréquenté à l'époque et peut-être aujourd'hui?
7: Alors, le Mont-Saint-Michel, la légende dit que c'est Aubert, évêque d'Avranches, on y revient encore, qui a fondé ce lieu en 708. Il a une apparition de l'archange qui lui demande...
0: Ah, c'est lui?
7: C'est lui.
0: D'accord.
7: Qui fonde
0: C'est le Jeanne d'Arc du coin, quoi.
7: C'est le premier oratoire, premier lieu de culte. Mm-hmm. Et à partir de 966, une abbaye bénédictine s'y installe. Et c'est à partir de ce moment-là qu'un scriptorium va s'installer dans l'abbaye, un lieu de copie.
0: Les bénédictins sont toujours présents ici?
7: Ce sont d'autres communautés monastiques qui sont présentes désormais.
0: Ah, d'accord.
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9: Bonjour à tous, la chaleur est en train de s'évacuer vers l'est. 24 départements seront en vigilance rouge canicule ce dimanche. Une vingtaine dont l'Île-de-France vont sortir de l'alerte rouge à 6h du matin. La chaleur qui pèse sur les services de secours, le SAMU de Paris a recensé 109 morts sur la voie publique ou à domicile en 24 heures. C'est 3 à 4 fois plus que la normale. Ces chiffres ne comptabilisent pas les morts à l'hôpital. Le bilan pourrait donc être plus lourd. Et en raison des forts orages, plusieurs événements sont perturbés. À Marmande, le festival Garo Rock a annulé les concerts prévus ce samedi soir et 20 000 festivaliers ont dû évacuer. La journée de jeudi avait déjà dû être annulée à cause de la canicule. La chaleur a aussi provoqué l'annulation de Solidays ou encore de Chambord Live où devaient se produire Aurel San, Maroon 5 et DJ Snake. Dans l'actualité aussi, la mairie de Biarritz annonce la fin des recherches engagées pour retrouver la deuxième victime après l'effondrement d'un pan de falaise. Un effondrement qui a surpris un groupe de 3 plongeurs. L'un d'eux a survécu. Les deux autres sont décédés. Malgré les importants moyens humains et matériels mobilisés, le deuxième corps n'a pas pu être retrouvé. Le bilan provisoire s'aggrave au Venezuela. Il passe à plus de 1400 morts après les deux séismes qui ont frappé le pays et plus de 3200 blessés. Des vols humanitaires américains ont pu atterrir à l'aéroport de Caracas, partiellement rouvert. Des dizaines de milliers de Hongrois ont défilé ce samedi malgré la canicule. Première marche des fiertés depuis que Viktor Orban a quitté le pouvoir. Il avait multiplié multiplié les politiques anti-LGBTQIA+. L'an dernier, 200 000 personnes avaient défié le pouvoir en participant à la Pride alors qu'elle avait été interdite. Et puis le sport, Rudy Gobert nommé capitaine de l'équipe de France de basket pour les deux prochains matchs de qualification à la Coupe du Monde 2027. C'est ce que vient d'annoncer la fédération. Il portera le brassard pour les rencontres face à la Belgique le 3 juillet, puis face à la Finlande, ce sera le 6 juillet. C'est la fin de ce point sur l'actualité. Merci de l'avoir suivi.

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6: Et Frédéric Biel, bonjour, 6h06 à La Réunion, et c'est le moment de la première revue de presse de cette journée. Joanne Téchère, bonjour.
7: Bonjour Julie, bonjour à tous, très bon dimanche avec nous sur Radio Freedom.
6: À la une de Freedom.fr, la réunionnaise Melvin Mallard s'est mariée avec sa compagne Justine.
7: Alors que le mondial bat son plein chez les hommes, Melvin Mallard, la footballeuse réunionnaise, a célébré vendredi l'un des moments les plus forts de sa vie, son mariage avec sa compagne Justine, dans une cérémonie intime dans le sud de la France. Ensemble depuis plus de 6 ans, les deux femmes ont choisi un moment simple et loin des caméras. Sur les réseaux, l'attaquante des Bleus a partagé quelques photos légendées Mrs. and Mrs. Mallard, datées du 23 juin. Un clin d'œil à une journée pleine d'émotions. Cette union a aussitôt déclenché une vague de félicitations de la part des supporters et du monde du sport. Un bonheur salué par tous.
6: Sur Zinfo 974, arnaque au compte CPF. Un couple du tampon détourne 400 000 euros et termine en prison.
7: Ouais, ce couple du tampon qui a été condamné pour une vaste arnaque au compte CPF pendant plus de 2 ans. Les gérants de Blaye Réunion Formation ont monté 115 faux dossiers pour détourner plus de 400 000 euros destinés à la formation. L'enquête a révélé un système bien rodé avec des bénéficiaires parfois complices, parfois floués, et de l'argent public utilisé pour des dépenses personnelles. Le tribunal de Saint-Pierre parle d'un pillage des crédits de formation. Jean-Luc écope de 5 ans de prison, dont 3 avec sursis, et son épouse Rachel de 2 ans avec sursis. Ensemble, ils devront rembourser plus de 300 000 euros à la Caisse des dépôts.
6: Sur l'info.re, on va au tampon où Pierrick vit sous la pression de son bailleur.
7: Oui, ça se passe dans le sud de l'île, au tampon, avec ce monsieur qui s'appelle Pierrick. Il dit vivre sous une pression constante de son bailleur. Coupure d'eau, portail cadenassé, visite surprise. Depuis janvier, son quotidien a basculé après un bail meublé renouvelé plusieurs fois pour une maison en vente. Internet, puis l'eau sont coupées, le tuyau sectionné et même une chaîne posée sur son portail empêchant son fils de sortir. La police et la gendarmerie sont intervenus après de fausses alertes au cambriolage. Pierrick a déposé plusieurs plaintes et attend désormais que la justice tranche, tandis que le gestionnaire du bien n'a pas répondu aux sollicitations. Une affaire désormais entre les mains des autorités.
6: Et sur Images Presse, à Sainte-Marie, près de 80 bénévoles mobilisés pour nettoyer le littoral. 600 kilos de déchets collectés.
7: C'était hier, à Sainte-Marie, en effet, sur le front de mer, 80 bénévoles ont participé au nettoyage du littoral avec la Cynor et Project Rescue Ocean. 600 kilos de déchets ont été ramassés, dont une grande majorité de bouteilles en plastique. L'opération rappelle l'importance de sensibiliser les plus jeunes et d'adopter des bons gestes, comme ne pas jeter ces déchets ou éviter les poubelles publiques débordées. La Cynor déploie d'ailleurs des brigades contre les dépôts sauvages. Pour rappel, abandonner des déchets sur la voie publique expose à une amende de 135 euros, pouvant grimper jusqu'à 750 euros, voire 1500 euros en cas d'usage d'un véhicule. Une journée pour rappeler que chacun peut agir pour avoir un environnement plus propre.
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3: Toujours. Pas chargé.
2: Et le nez coule.
3: Ouais.
2: Le nez, la gorge fait mal.
3: C'était.
2: Changement de saison est pas bon, hein.
3: Ouais. Pourquoi on travaille?
2: Diamant, il fera beau.
3: Allez,
2: diamant, soleil brille.
3: Alors, après un matin bien ensoleillé, selon Météo France, les nuages de Pente deviennent de plus en plus nombreux que la veille. Donc, il y aura plus de nuages qu'hier. Même si le littoral reste lumineux jusqu'à la mi-journée, eh ben cet après-midi, l'humidité va venir du sud, apporte des averses sur les pentes du volcan, puis les côtes est et sud. En soirée, ces pluies se renforcent nettement sur toute la moitié sud de l'île. Les températures restent stables, 27 degrés maxi toujours sur le littoral, 26 degrés dans le sud quand même, 20 degrés dans les cirques et jusqu'à 22 degrés sur les plaines. Le vent, il est de sud-est, il souffle fort avec des rafales allant jusqu'à 60 km/h entre Saint-Pierre et Saint-Gilles, et puis aussi entre Sainte-Rose et Saint-André. La mer est agitée et au sud avec une houle allant jusqu'à 2 mètres, voire même, enfin, 1 m50, voire même 2 mètres, voilà.
2: Waouh!
3: Ouais, on reprend la journée d'hier, on fait la même chose, à peu près.
2: C'est ça, exactement.
3: Grosso modo.
2: Nous, on va retourner sous la couette, c'est bien aussi.
3: Pourquoi pas?
2: On fait comme ça?
3: Ouais. Faudrait faire dans les goodies, il faudrait faire les petits plaid freedom.
2: Oh!
3: T'as vu ça?
2: Freedom tient chaud.
3: Voilà. Ah, c'est pas mal. Bien
2: Freedom
3: joué.
2: Tient chaud.
3: Freedom tient chaud.
2: Ah, le nouveau slogan.
3: Ah, bah, tiens, voilà. Pas mal, ça.
2: Merci beaucoup, et on vous retrouve tout à l'heure.
3: À tout à l'heure.
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2: Allez, c'est parti, il est 6h passées de 11 minutes. On compte sur vous pour mettre l'ambiance ce matin. On se réveille tranquillement, oui, mais toujours avec de l'ambiance, et on compte sur vous pour les dédicaces 02 62 99 14 00. Bien évidemment que vous pouvez choisir la musique que vous voulez. C'est vous qui faites la programmation. 02 62 99 14 00. Juste avant cette information, il y aurait une voiture en panne sur la rue de Nice, donc du côté de Saint-Denis, au niveau du casino, en direction de Sainte-Marie. Faites extrêmement attention, énormément de prudence sur les routes. 02 62 41 51 51, le service radio-guidage. Frida Malo.
4: Allô.
2: Bonjour.
4: Aïe.
2: Oh, t'es fait pas mal à où?
4: Katie.
2: Oui, Katie.
4: Bonjour.
2: Ça va?
4: Ben, un peu fatiguée ce matin-là, mais fatiguée. Oh. Ça m'appelle la nuit.
2: Eh ben, gué pas sommeil comme ça, donc. L'avez froid?
4: Non, c'est pas comme... Ah, c'est froid même, ça a froid beaucoup.
2: D'accord. Alors, dis-moi. Katie?
4: Allô?
2: T'as redormi quoi?
4: Oh, papa endormi. Oui, si. Une bonne journée, mon chéri, mes enfants, mes belles-filles, comme d'habitude.
2: Ah, ça, c'est comme d'habitude, ça donne à moi la chanson.
4: La chanson, mi vega, doute. Mi connais se marche tout seul, se chante. Mi connais si il dit garde l'argent ou garde d'enfants. Bien sûr, garde l'argent, ça.
2: Bien qu'on arrive comme ça, on connaît pas.
4: C'est à toi, donc.
2: Bon, m'y mettre ça pour alors. Mise à bientôt?
4: À bientôt, à tous les filles, mes enfants, Nicole, ma famille, la Valéma. Tout le monde s'est mal oublié, Nicole, sans autres, mes belles-filles, mes sœurs et frères.
2: Les

0: 01 99 14 00 pour vos dédicaces ce matin. Mais juste avant, bien le bonjour Madame Christy.
1: Bonjour à tous, c'est Christy. Mes prévisions astrologiques pour ce dimanche 28 juin. Le soleil est en cancer, c'est la Sainte Irénée. Bélier, toute la journée, vous serez comblé d'attention, gâté, chouchouté. Quel bonheur! Taureau, côté cœur, n'exigez pas tout maintenant et ne gâchez pas des possibilités par des actions inopportunes. Gémeaux, on voudra vous faire avaler des couleuvres, mais vous ne serez pas dupes, restez quand même sur vos gardes. Cancer, vous épuisez votre énergie par votre anxiété et votre besoin de dominer. Lion, on vous trouve toutes les qualités, une bien belle journée en perspective. Vierge, il faut chasser le stress, autant mental que physique. Balance, n'attendez pas de miracle, vous ne pourrez malheureusement compter que sur vous-même. Scorpion, persévérez dans les audaces ou les grandes transformations amorcées. Tout ce qui se présente est sûr. Sagittaire, vous battez de l'air et vous agissez à tort et à travers. Où avez-vous la tête ? Capricorne, la santé s'améliore, mais veillez à entretenir votre morale. Verseau, vous êtes mal luné et vous ferez grise mine jusqu'au soir. Allons, sortez donc de votre coquille. Poisson, plus entouré, la forme revient et le goût du verbe aussi. Je vous souhaite à tous une journée très chaleureuse. À bientôt.
0: À très bientôt, Christy. Et tout de suite, le résultat des jeux.

0: Alors, avez-vous été chanceux? Hier, nous étions du côté de l'hippodrome d'Anguin-Soisy avec 16 partants. Il fallait jouer le 15, le 13, 9, 14 et le 5. 15, 13, 9, 14 et le 5. Un rapport du quintet dans l'ordre, 120 819,80 €. Et dans le désordre, 1 006,80 €. Pour le loto cette fois, jackpot de 2 millions d'euros remporté. Il fallait jouer le 18, 21, 24, 35, 36. 18, 21, 24, 35, 36. Numéro chance, le 3. Résultat, option, second tirage. Le 4, 13, 16, 19, 42. 4, 7, 4, 13, 16, 39, 42 pour le numéro 7, 9, 996, 892, 9, 996, 892. Et voilà, nous avons fait le tour. J'espère que vous avez été chanceux et chanceuse. Freedom, bonjour.
1: Bonjour Julie.
0: Comment va?
1: Ça va bien.
0: Ben allez, bon alors.
1: Oui, c'est bien. Oui, avec Oula, oui.
0: Mm.
1: Oui.
0: Oui.
1: Oui, la chanson c'est Jérôme.
0: Oui.
1: Les Lilas.
0: Ok.
1: Ben, pour toutes,
0: mm-hmm.
1: toute l'équipe Freedom, pour toute ma famille, mes enfants et tout.
0: Ben, c'est bien gentil, la petite dédicace quand même.
1: Comment?
0: C'est gentil, la petite dédicace.
1: Ben, bien sûr, ben, il faut être gentil, non?
0: Que ça, on l'a prévu.
1: Bonne journée.
0: Et qu'on soit l'a prévu aujourd'hui, route de Salazie, là.
1: Là, quand ma famille écoute Freedom, à nous décide tout d'un coup, non?
0: Ah, d'accord, il n'est pas prévu d'avance,
1: non,
0: alors?
1: Non.
0: Ah, donc là, s'il m'y arrive à l'improviste, là, c'est moi qui m'y trouve pas, ou alors?
1: Ah, où?
0: Ah, bon, connais pas, où? Si mon degré l'a levé.
1: Ben, pas grave, bien où?
0: Oui, mais après, si vous n'êtes pas là.
1: Ben, vous connaissez mon numéro.
0: On va dire ça comme ça. Et ma fille, ou les cieux, c'est ça le titre de la chanson?
1: Oui, les Lilas. C'est Jérôme.
0: Non, parce qu'on dirait l'amidon, quoi, un petit peu, là. Attends, là, ouh.
1: Pas possible, quoi, pas sous le dos.
0: Si, Lila est là. Mais sans l'y arrive, Lila. Si.
1: Alors, oui.
0: Lila est là. Voilà, la petite pépite est là.
1: Lila est là, Lila.
0: Mon Dieu, l'a encore collé, c'est pour ça.
1: Oui.
0: Belle journée.
1: Vous connaissez qui, hein?
0: Ben, bien sûr.
1: Ouais, elle est bonne.

0: incontournable d'ailleurs de C'est Jérôme. 02 62 99 14 00. Freedom, allô? Allô?
1: Oui, allô, bonjour.
0: Bonjour.
1: Je voulais écouter la chanson de Frédéric François. Comment veux-tu que je t'oublie?
0: Ok.
1: C'est pour tout le monde, pour ma famille, mes enfants, mes petits-enfants et pour la radio.
0: Oh ben c'est bien gentil ça. Et pourquoi ça se fait? Comment ça se fait qu'on ait une petite voix comme ça ce matin?
1: Donc,
0: Ah d'accord, bon ben Frédéric François s'occupe de vous réveiller.

0: 02 62 99 14 00. Freedom, allô?
1: Oui, bonjour.
0: Bonjour, ah, une petite voix ça aussi.
1: Oui, ben, c'est Marie de Saint-André.
0: Oui.
1: Je me suis téléphoné pour l'anniversaire de mon garçon aujourd'hui.
0: D'accord.
1: Ben, il demande une chanson pour lui.
0: Mmh, laquelle?
1: Tatane, mon anniversaire.
0: Ok.
1: Ben, bonne journée à vous, Julie.
0: Quel âge le garçon il fait aujourd'hui là?
1: 28 ans.
0: 28 ans, ah ben c'est un homme.
1: Ben oui.
0: Joyeux anniversaire à lui en tout cas. Bonne journée à vous.
1: Oui, merci tout de suite. Au revoir.

0: anniversaire à tous ceux à qui aujourd'hui c'est le jour quand même. 02 62 99 14 00 pour vos dédicaces ce matin. Freedom, allô?
1: Allô, bonjour.
0: Bonjour.
1: Ah, c'est Léon de Saint-Paul.
0: Oui.
1: Je sais que pour la chanson, je veux que tu mettes la chanson de Tino Rossi, s'il te plaît.
0: N'importe laquelle?
1: N'importe laquelle, parce que pour ma belle-mère, Jeanne Coulondon, qu'elle est malade, je veux, pour sa santé, je veux donner un petit morceau pour elle.
0: Ok, d'accord.
1: Et puis pour mes enfants, avec toute l'équipe, et bonne journée aussi à toi, et bon dimanche.
0: Et bien, très très belle journée à vous également. À bientôt.
1: Merci, au revoir.
0: Au revoir.

0: 62 99 14 00. Vos dédicaces avec nous. Freedom, allô.
1: Allô.
0: Oh, comment il est ma copine?
1: Bonjour, ta copine alors?
0: Ah ben bien sûr.
1: Ah oui, je l'aime à mourir. Et demande ma maîtresse d'école pour Mariano. Il y a du mal à gagner Mariano.
0: Oui.
1: Et pour toute ma famille gagner, de Casimir. Et pour mes trois enfants, Margaret, Thierry, Charlie. Et pour comment Madame Vivienne, il vient du Malba. Pour toute la famille, pour tous mes camarades, et pour vous aussi.
0: Ah ben, m'espère bien, on ne l'a pas oublié à nous.
1: Ah non, j'ai comment tout le freedom, mais un et monsieur demande pour moi sur Radio Freedom.
0: Mm?
1: Et pas y a-t-il un petit musique qui jouait un musique?
0: Oui.
1: Et pour moi, avec madame. J'ai bégayé un bon pleur.
0: Eh ben, en tout cas, pour une autre petite madame. Et en tout cas, aujourd'hui, on pense à lui aussi.
1: Ah oui.
0: Ah, ben elle est bon.
1: Une dédicace pour moi. Elle vient bien que j'ai entendu ma voix. Madame Gagné avec madame. Tout le son nom.
0: Mais elle est pas grave. Nous mettre la petite chanson, madame Gagné?
1: Ma maîtresse d'école,
0: allez.
1: Yannou Gagné.
0: Les bons, gros bisous à vous en tout cas, madame Gagné.

0: maîtresse d'école, 02 62 99 14 00. Freedom, allô.
1: Oui. Bonjour, demoiselle Julie.
0: Bonjour, monsieur.
1: Jean-Pierre de l'Ouest.
0: Ah, ça va?
1: Oui, ça va, oui, ça va. Là, un instant, on ne fait pas là.
0: Ah, d'accord, ok.
1: Bon, il passe la chanson, ben, la chanson coréenne, là, j'ai ri à moi tout le temps, comme il écoute Samy rire. Le titre, c'est Sistaflo.
0: Oui.
1: Camarade Camaron, Zouk 2026.
0: Ouh.
1: C'est Myriam comme écoute ça.
0: Ou il n'aime pas la version d'antan, alors, ou un remix?
1: Et même longtemps, c'est pas grave, les anciennes, il y en a Camarade Camaron.
0: Camarade Camaron, les bon, à l'ancienne, alors.
1: C'est Myriam, ça.
0: Ben, les momies mettent sa peau.
1: Mais bonne journée, Julie.
0: Ah, ou la meilleure, bonsoir.

0: pâte à flot à l'ancienne alors. 02 62 99 14 00. Freedom, allô. Allô.
1: Allô, oui, bonjour, vous bien?
0: Ah, toi là, ma fille.
1: Je voudrais écouter Benaminé. Dis-moi Bioman.
0: Ok, c'est pour qui?
1: C'est pour Marie-Rose de Montvert, et pour mon mari Harry Grondin, et pour mes 8 6 enfants, et pour toi, Julie.
0: Eh ben, c'est bien gentil, ma fille.
1: Ben.
0: Alors, attends, Naomi Rode, la petite pépite, là.
1: Benaminé. Dis-moi Bioman. Lui chante avec des enfants.
0: Vous êtes sûr le titre de la chanson?
1: Oui, c'est ah, le titre, oui. Non.
0: Oui, oui, ça, attends. Chanson là?
1: Oui, ça même.
0: Allez, bon, à bientôt!

0: Un petit clin d'œil à tous ceux qui ont grandi avec Club Dorothée quand même, la génération Club Dorothée. 02 62 99 14 00 Freedom, allô?
1: Allô?
0: Bonjour.
1: Bonjour Judith.
0: Oui.
1: C'est Madame Petitsoir, Chantal du Chaudron. Il veut la chanson Marvin, Coup de Soleil.
0: Coup de Soleil. De qui on la demande là?
1: Marvin, non? Marvin.
0: Ah, Marvin, d'accord. La oui, version Marvin. De Marvin.
1: Oui. Pour Suzy Panchou, pour Rachel Dupont, pour Yolaine Dupont, pour mon responsable, Madame Dujou Rosetta, le club de la Vanille, Demain Jeu et son mari Victor Dujou. Pour toute la troisième jeunesse et les deuxièmes jeunesse, et Fabrice aussi, Tendraillet, aujourd'hui, mis à danser avec là-bas, Boulou, Balou, le temps salé.
0: Okay.
1: Alors, maintenant, on a fait un joli coiffeur de mon cheveu, joli robe, joli soulier, et mis à danser.
0: La classe.
1: Et c'est parti, la classe.
0: Allez, c'est parti. À bientôt.
1: À bientôt, je t'en dis.
0: À bientôt, ma fille.

0: Le coup de soleil avec cette version de Marvin, 02 62 99 14 00. Allô?
1: Allô, oui, bonjour.
0: Bonjour.
1: Oui, vous voulez écouter la chanson Morgane, viens chercher un câlin.
0: Ah, vous l'envie d'un câlin ce matin?
1: Ben oui.
0: Ok, très bien. Ça va être pour qui cette chanson?
1: C'est pour moi, Nadine du Moufia.
0: D'accord, ok. Ben, elle est bon, nous mettre ça.
1: Merci beaucoup.
0: À bientôt.

0: Alain ce matin. 02 62 99 14 00. Freedom, allô?
1: Allô, bonjour Julie.
0: Bonjour.
1: Ça va bien?
0: Ça va ou même?
1: Doucement, doucement, ça en fait comme un grand monde.
0: Ah ben tant mieux, au moins on est toujours là.
1: Mais oui, pour moi tout seul ça, et à vous aussi, la chanson Trio Casambo, Roselia.
0: Ouh! Ok, c'est rien que pour nous deux, toi?
1: Oui.
0: Ok, les bons. Bon, m'y mets pas fort alors.
1: Mais les bons,
0: c'est ça, mais dis pas tout.

0: Gazambo et son trio Roselia ce matin. Et un joyeux anniversaire à Paris pour ses 5 ans aujourd'hui de la part de sa mamie reine, de Tati Anaël et de son papa Nicolas. 02 62 99 14 00. Freedom, allô?
1: Oui, allô, bonjour. Oh, c'est bonjour. Florent depuis ton salut.
0: Oui.
1: C'est pour souhaiter à toute ma famille, mes enfants, et un beau dimanche. Mm-hmm. Et la chanson, c'est My Brown, c'est aller point et bat-toi.
0: Oh, c'est un message aussi, ça?
1: Comment?
0: C'est un message?
1: Non, j'aime bien la chanson.
0: Ah, d'accord, ok. Bon, ben, nous mettre ça, alors. À bientôt.
1: Merci, au revoir.
0: Ben, je...

0: 02 62 99 14 00. Freedom, allô?
1: Allô, Julie, bonjour.
0: Bonjour.
1: Ça va?
0: Ça va, you?
1: Ça va. Mais je voudrais écouter un petit morceau, Carbuncello, n'importe quel, un petit balaya.
0: Ok.
1: Pour Boris Tassalam, qui fait un an plus aujourd'hui.
0: Mm-hmm.
1: Et la part de ses deux mamies, ses deux papis, et la part de ses parents, sa soeur Anelcia, et son tonton, tati, et cousin, cousine, toute la famille, sont allés à Gaïa anniversaire aujourd'hui.
0: Bah aujourd'hui, c'est la fête là, alors?
1: Ah non, l'anniversaire comme ça.
0: Mais au moins un gâteau, non?
1: Ben, c'est normal.
0: Ah, quand même. Tu n'as pas fait un anniversaire comme ça, quand même. et du coup, c'est où qui amène le gâteau, là?
1: Ah, non.
0: Aïe, mais il ne viendra pas, alors.
1: Ah, ben, ça t'a porté au bain de bout.
0: Ben, les bons, ben, bien brasse toute la famille, alors.
1: Et un petit bonjour sur toute l'équipe.
0: Les bons.
1: Comme d'hab, alors.
0: À bientôt.
1: Allez, au revoir, bonne journée.
0: Belle journée à vous.
1: Allez.

0: Une jolie façon de terminer les dédicaces là quand même. En tout cas, il donne à Zata envie de suddenly là. Gramoncello 02 62 99 14 00. Si Zata les sages, peut-être que cet après-midi donne notre droit encore à quelques dédicaces, mais nous à voir. À réfléchir. 02 62 99 12 00. Sinon, on vous retrouve un tout petit peu plus tard. Tout de suite, on marque la pause et ensuite la seconde revue de presse de cette journée. La pause, elle n'a pas envie de faire. Ben, on a l'envie que nous restions avec les auditeurs. Mais là, pas possible. Mais sauf que c'est pas les auditeurs qui choisissent. Hein? C'est pas la machine qui choisit. C'est l'homme les plus forts.
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0: Et Freedom, il est 6h40 à La Réunion et c'est le moment de la seconde revue de presse. Joanne Técher, bonjour.
8: Bonjour Julie, bon dimanche La Réunion.
0: Et à la une de Freedom.fr, la réunionnaise Melvin Mallard s'est mariée avec sa compagne Justine.
8: Bon, on n'était pas invités, mais elle a fêté quand même son mariage, la footballeuse réunionnaise. C'était un vendredi, l'un des moments les plus forts de sa vie, son mariage avec sa compagne Justine, dans une cérémonie intime, hein, c'était dans le sud de la France. Ensemble, depuis 6 ans tout de même, les deux jeunes femmes ont choisi un moment simple, et loin des caméras. Sur les réseaux, l'attaquante des Bleus a partagé quelques photos tout de même légendées Mrs. and Mrs. Mallard, datées du 23 juin. Un clin d'œil à une journée pleine d'émotions. Et puis cette union a aussitôt déclenché une vague de félicitations de la part des supporters et du monde du sport. Un bonheur salué par tous.
0: Sur Info 974, arnaque au compte CPF. Un couple du tampon détourne 400 000 euros et termine en prison.
8: Une coquette somme qu'il faudra rembourser pour ce couple du tampon qui a été condamné pour une vaste arnaque au compte CPF. Pendant plus de 2 ans, les gérants de Blay Réunion Formation ont monté 115 faux dossiers pour détourner plus de 400 000 euros destinés à la formation. L'enquête a révélé un système bien rodé avec des bénéficiaires parfois complices, parfois floués et de l'argent public utilisé pour des dépenses personnelles. Le tribunal de Saint-Pierre parle d'un pillage des crédits de formation. Jean-Luc écope de 5 ans de prison, dont 3 avec sursis, et son épouse Rachel de 2 ans avec sursis. Ensemble, ils devront rembourser plus de 300 000 euros à la Caisse des dépôts.
0: Sur l'info.re, on va au tampon où Pierrick vit sous la pression de son bailleur.
8: Un vrai calvaire pour Pierrick qui dit vivre sous une pression constante de son bailleur. Coupure d'eau, portail cadenassé, visite surprise. Depuis janvier, son quotidien a basculé après un bail meublé, renouvelé plusieurs fois pour une maison en vente. Internet puis l'eau sont coupés, le tuyau sectionné et même une chaîne posée sur son portail empêchant son fils de sortir. La police et la gendarmerie bien sûr sont intervenus après de fausses alertes de cambriolage. Pierrick a déposé plusieurs plaintes et attend désormais que la justice tranche, tandis que la gestionnaire du bien n'a pas répondu aux sollicitations. Une affaire désormais entre les mains des autorités.
0: Et sur Zimaz Presse, Sainte-Marie, près de 80 bénévoles mobilisés pour nettoyer le littoral à 600 km de déchets collectés.
8: Il y a encore des cochons quand même, hein. Oui. Beaucoup de cochons. Ce samedi, c'était hier du coup, à Sainte-Marie, avec 80 bénévoles qui ont scié le front de mer. Ils ont participé au nettoyage du littoral avec la CINOR et Project Rescue Ocean. 600 kilos de déchets ont été ramassés, dont une grande majorité de bouteilles en plastique. L'opération rappelle l'importance de sensibiliser les plus jeunes dans un premier temps, et pas que, hein, je dirais, même les plus vieux, et d'adopter des bons gestes, comme ne pas jeter ces déchets ou éviter les poubelles publiques débordées. Ben, on ne jette pas ces déchets par terre, hein, tout simplement. La CINOR déploie d'ailleurs des brigades contre les dépôts sauvages. Pour rappel, abandonner des déchets sur la voie publique expose à une amende de 135 euros, pouvant grimper jusqu'à 750 euros, voire 1500 euros en cas d'usage d'un véhicule. Une journée pour rappeler que chacun peut agir pour un environnement plus propre. Et on peut encore, je trouve que c'est encore sale.
0: Oui.
8: On peut lancer le sujet aussi, hein, vos auditeurs. Est-ce que vous pensez que les gens sont encore macottes? Alors souvent, on dit La mairie nettoie pas. Mais c'est les gens qui jettent, hein.
0: C'est affaire de tous, hein.
8: C'est pas la mairie qui jette. Il y a des poubelles, mais les gens jettent par terre.
0: Effectivement.
8: Mais est-ce que vous voyez encore autour de vous des gens jeter des déchets
0: facile.
8: Voilà. Il y en a qui disent, mais un gars est payé pour faire ça.
0: Ouais, mais donner le travail. Voilà. Ah, d'accord.
8: Un gars est payé pour nettoyer ça.
0: Il y a encore des gens qui réfléchissent comme ça aujourd'hui.
8: Ouais, on y en a encore.
0: Waouh.
8: On va loin.
0: Bon, ben on va passer à la météo avec SOS Click.
8: Allez.
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0: Gris?
8: Oui, gris. Il y aura du soleil ce matin, du soleil quand même, un petit, tu vois, le petit soleil doux d'hier.
0: Trop doux, on veut pas du doux, on veut du tape, que ça cogne.
8: Ben non, ça sera doux.
0: Alors métropole là-bas.
8: Des petits nuages dans les pentes, un peu d'humidité et de la fraîcheur venue du sud. Et puis, les températures, on va jusqu'à 27 degrés, comme hier, hein, voilà, kiff kiff bourricot. 27 degrés sur le littoral, 26 degrés pour le littoral sud, un petit degré en moins pour le sud. On a compris que le sud ferait un peu plus frais. 20 degrés dans les cirques et jusqu'à 22 degrés sur les plaines. Le vent, bah, c'est 60 km/h maxi entre Saint-Pierre et Saint-Gilles et aussi entre Sainte-Rose et Saint-André. Et puis la mer, elle est agitée avec de la houle allant jusqu'à 1,50 m, voire même 2 m sur certains endroits. C'est plutôt sur le sud-est. Le sud, c'est pas the place to be aujourd'hui.
0: Non, on va pas y aller, on va rester là.
8: Voilà.
0: On va rester à notre place.
8: On bougera pas.
0: Chacun voilà.
8: Pas de, voilà.
0: Chacun sa place.
8: Voilà. Et les choses seront bien gardées.
0: C'est exactement. on conclut la météo tout de suite.
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0: Et Johan, vous avez vu, j'ai ramené une grande roue.
8: Ça y est.
0: Vous avez pas vu ma grande roue? Bon, ben, elle est petite, mais c'est une grande roue que j'ai ramenée. Tout à l'heure, on va tourner la roue. Je vais vous demander de tourner la roue, on va voir si vous avez une main innocente. On va voir si vous avez une main innocente.
8: Oula.
0: Ça, par contre, c'est un autre délire.
8: Ça, c'est un autre... Je cherche la roue, hein.
0: Si, j'ai ramené la roue, mais je ne l'ai pas encore montée.
8: Ah, faut monter c'est en plus. Ça.
0: Oui, faut la monter. Okay.
8: Bon, mais... on va et la roue, c'est pour un jeu?
0: Oui, c'est pour un jeu tout à l'heure.
8: D'accord, ben on va tourner la
0: j'ai
8: roue.
0: J'ai ramené une grande roue.
8: Ah, super.
0: Oui,
8: on les la roue. Allez, on va entendre les...
0: Allez, lavez vos mains. Pour être innocente.
8: Avec les mieux qu'on est sales, les plus innocents encore.
0: Bon, on va voir si
8: trop pur. Après qu'on lave, la main est trop pure.
0: On va voir si eux, ils sont chanceux.
8: Laisse gommer. Allez, oui, à, voilà. Tout à, l'heure.
0: À tout à l'heure. 6h passées de 46 minutes. Tout de suite, nous allons retrouver les avis et communiquer avec MutaDC.
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0: En métropole et à Sainte-Marie, décès de Monsieur Damour, Hugues Joseph, dit Magloire. Monsieur Damour, Hugues Joseph, dit Magloire, originaire de Saint-Denis. Décès survenu en métropole jeudi 18 juin à l'âge de 59 ans. Le convoi mortuaire sortira de chez sa sœur au 60 allée Bois-Joli-Cœur à la source Saint-Denis aujourd'hui. La bénédiction aura lieu en l'église Notre-Dame de la Source à 14h30 cet après-midi et l'inhumation se fera au cimetière de Bois-Rouge-Sainte-Marie. Au Guillaume-Saint-Paul, décès de Monsieur Jean-Baptiste Jean-David Rodolphe. Monsieur Jean-Baptiste Jean-David Rodolphe, décès survenu en métropole lundi 8 juin. À l'âge de 42 ans, le convoi mortuaire sortira de chez sa mère, Marie-Ange, au 3, rue des Camphriers, au Guillaume-Saint-Paul, où la veillée débutera à partir de 11h30 demain. La bénédiction aura lieu en l'église Saint-Amand du Guillaume à 14h, mardi après-midi, et l'inhumation se fera au cimetière du même lieu. À la plaine d'Ectafre, décès de Monsieur Ramin Guy Lilian. Monsieur Ramin Guy Lilian, décès survenu vendredi 26 juin à l'âge de 62 ans. Le convoi mortuaire sortira de son domicile au 4 impasse Marie-Dominique à la plaine d'Ectafre aujourd'hui. La bénédiction aura lieu en l'église du 2e kilomètre à la plaine d'Ectafre à 14h cet après-midi, suivi de la crémation au centre funéraire sud, Ligne Paradis-Saint-Pierre. À Saint-Louis, décès de Madame Visnelda, Agnès, Nathalie, Néwaro, dite Marcella ou Mémé Lala. Madame Visnelda, Agnès, Nathalie, Néwaro, dite Marcella ou Mémé Lala. Ancienne employée communale, décès survenu vendredi 26 juin à l'âge de 92 ans. Le convoi mortuaire sortira de son domicile au 42 rue de l'église à Saint-Louis aujourd'hui. La bénédiction aura lieu en l'église de Saint-Louis à 16h cet après-midi. L'inhumation se fera au cimetière de Saint-Louis. À Sainte-Suzanne, chemin Camp des Évis, décès de Madame James, Marie-Josée, dite Marie-Jo. Madame James, Marie-Josée, dite Marie-Jo. Domicilié à Sainte-Suzanne, décès survenu vendredi 26 à l'âge de 67 ans. Le convoi mortuaire sortira du centre funéraire de commune Prima à Saint-Denis aujourd'hui. La bénédiction aura lieu à la chapelle du centre funéraire de Prima à 11h ce matin et l'inhumation se fera au cimetière Saint-Bernard à la montagne. À Saint-Joseph, décès de Madame Prunière, Marie-Nicole, née Lebon. Madame Prunière, Marie-Nicole, née Lebon. Décès survenu vendredi 26 à l'âge de 70 ans. Le convoi mortuaire sortira de la maison d'éveillé du Butor à Saint-Joseph aujourd'hui. La bénédiction aura lieu en l'église du Butor à 9h30 ce matin et l'inhumation se fera au cimetière de Vincent Deau. À Saint-Pierre, décès de Madame Veuve Cataille Marc, née Ivaa Christiane. Madame Veuve Cataille Marc, née Ivaa Christiane, décès survenu vendredi 26 juin à l'âge de 82 ans. Le convoi mortuaire sortira de son domicile au 55. Rue Jules Hermann, Basse-Terre, Saint-Pierre aujourd'hui. La bénédiction aura lieu en l'église Bon-Pasteur à la Ravine Blanche à 16h cet après-midi et l'inhumation se fera au cimetière de Saint-Pierre. À Sainte-Suzanne, commune Bègue, décès de Madame Damour, Daniel, Joséphine, née Payette. Madame Damour, Daniel, Joséphine, née Payette, décès survenu vendredi 26 à l'âge de 76 ans. Le convoi mortuaire sortira du 13, chemin Balbine, commune Bègue à Sainte-Suzanne aujourd'hui. La bénédiction aura lieu en l'église de quartier français à Sainte-Suzanne à 15h cet après-midi et l'inhumation se fera au cimetière du même lieu. À Petite-Île, décès de Monsieur Folliot Patrick Jean dit Tipat. Monsieur Folliot Patrick Jean dit Tipat, décès survenu vendredi 26 juin à l'âge de 56 ans. Le convoi mortuaire sortira de la maison d'éveillé de Petite-Île aujourd'hui. La bénédiction aura lieu en l'église de Petite-Île à 14h cet après-midi et l'inhumation se fera au cimetière du même lieu. À la Ravine des Cabris Saint-Pierre, décès de Monsieur Honorine Marius Dominique. Monsieur Honorine Marius Dominique, décès survenu hier à l'âge de 89 ans. Le convoi mortuaire sortira du centre funéraire sud, Ligne Paradis Saint-Pierre aujourd'hui. La bénédiction aura lieu en l'église de la Ravine des Cabris à 13h cet après-midi. L'inhumation se fera au cimetière de la Ravine des Cabris. À Saint-Pierre, décès de Madame Abriel. Marie-Gisla, née Amélie. Madame Abriel, Marie-Gisla, née Amélie. Décès survenu hier, à l'âge de 103 ans. Le convoi mortuaire sortira de son domicile au 11, chemin Misère-Maca, à Grand-Bois-Saint-Pierre, aujourd'hui. La bénédiction aura lieu en l'église de Grand-Bois à 16h cet après-midi. L'inhumation se fera au cimetière du même lieu. Au port d'essai de Monsieur Lissicois, Yvon Roland, dit Tiroland. Monsieur Lissicois, Yvon Roland, dit Tiroland. Décès survenu vendredi 26 juin, à l'âge de 82 ans. Le convoi mortuaire sortira de la maison d'éveillé de la ZUP du port aujourd'hui. La bénédiction aura lieu en l'église Jeanne d'Arc du port à 15h cet après-midi. L'inhumation se fera au cimetière marin du port. À Saint-Joseph, Jean Petit, décès de Monsieur Warot, Lino Joseph. Monsieur Warot, Lino Joseph, décès survenu hier à l'âge de 65 ans. Le convoi mortuaire sortira du 23 chemin Jamalac à Jean Petit, Saint-Joseph aujourd'hui. La bénédiction aura lieu en l'église Saint-Joseph, centre-ville à 10h ce matin et l'inhumation se fera au cimetière du Butor. À Petite-Île, décès de Monsieur Payette, Valency Augustin. Monsieur Payette, Valency Augustin, décès survenu hier à l'âge de 88 ans. Le convoi mortuaire sortira du 22. Rue des Jasmins à Petite-Île, le lieu, la date et l'heure des obsèques vous seront communiqués ultérieurement. À Sainte-Marie, décès de Madame Ouledi Joséphine Micheline. Claudette, née Guédama, dite Titine. Madame Ouledi Joséphine Micheline Claudette, née Guédama, dite Titine, décès survenu hier à l'âge de 74 ans. Le convoi mortuaire sortira du centre funéraire de Bois-Rouge Sainte-Marie aujourd'hui. La bénédiction aura lieu en l'église de Sainte-Marie-Ville à 15h cet après-midi. L'inhumation se fera au cimetière du même lieu. À Salazie, décès de Madame Warot, Marie-Élise, née Picard, dite Madame Espédie ou Yvonne. Madame Warot, Marie-Élise, née Picard, dite Madame Espédie ou Yvonne. Décès survenu hier à l'âge de 92 ans. Le convoi mortuaire sortira du 49 chemin Expédie Warot, Maravieille Place Salazie aujourd'hui. La bénédiction aura lieu en l'église de Maravieille Place à 15h cet après-midi. L'inhumation se fera au cimetière de Salazie, centre-ville. À Montverléo, Saint-Pierre, décès de Monsieur Grondin, Renaud, Antoine, dit Renaud. Monsieur Grondin, Renaud, Antoine, dit Renaud. Décès survenu hier à l'âge de 85 ans. Le convoi mortuaire sortira de son domicile au 718 chemin Antoine Picard, Montverléo à Saint-Pierre aujourd'hui. La bénédiction aura lieu en l'église de Montverléo à 16h cet après-midi. L'inhumation se fera au cimetière du même lieu. À Sillaos, décès de Madame Macouin, Marie-Christiane, née Rivière. Madame Macouin, Marie-Christiane, née Rivière, décès survenu hier, à l'âge de 80 ans. Le convoi mortuaire sortira de chez son fils au 31, rue des Galabers, à Sillaos, aujourd'hui. La bénédiction aura lieu en l'église de Sillaos à 13h cet après-midi. Suivi de la crémation au centre funéraire sud, ligne Paradis Saint-Pierre. À Saint-Leu, décès de Madame Rivière Arlette. Madame Rivière Arlette, veuve de Monsieur Rivière Roland et fille de Monsieur Rivière Francis. Décès survenu hier à l'âge de 99 ans. Le convoi mortuaire sortira de son domicile au 121, route nationale 1, Bois Blanc à Saint-Leu. Le lieu, la date et l'heure des obsèques vous seront communiqués ultérieurement. À Saint-Leu, décès de Madame Gonflot, Edwina Marie Yolanda. Madame Gonflot, Edwina Marie-Yolanda, décès survenu hier à l'âge de 19 ans. Le convoi mortuaire sortira de la maison d'éveillé de Stella Saint-Leu à 14h aujourd'hui. La bénédiction aura lieu en l'église du Plat à 15h cet après-midi. L'inhumation se fera au cimetière du même lieu. À Saint-Denis-la-Montagne et Villèle-Saint-Paul, décès de Monsieur Admet Arnaud Rico. Monsieur Admet Arnaud Rico, décès survenu hier à l'âge de 88 ans. Le convent mortuaire sortira du centre funéraire de Prima, le lieu, la date et l'heure des obsèques vous seront communiqués ultérieurement. À Saint-Denis, décès de Monsieur Zénir Jean-Maurice dit Titi. Monsieur Zénir Jean-Maurice dit Titi. Décès survenu hier à l'âge de 64 ans, le lieu, la date et l'heure des obsèques vous seront communiqués ultérieurement. Au tampon, 14e kilomètre, et à Saint-André, décès de Monsieur l'abbé Jean-Pierre. Monsieur l'abbé Jean-Pierre, décès survenu hier à l'âge de 67 ans. Le convoi mortuaire sortira du centre funéraire de Saint-André. Le lieu, la date et l'heure des obsèques vous seront communiqués ultérieurement. Freedom pour vos avis et communiquer, un seul numéro, le 02 62 41 51 51.
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0: Et l'EFS, l'établissement français du sang, vous informe de cette collecte prévue pour demain, le lundi 29 juin, au pôle municipal du 23e kilomètre à la plaine des Cafres, de 8h à 13h. Et pour plus d'informations pratiques, vous pouvez toujours les joindre par téléphone au 02 62 90 53 92. Dans un instant, nous allons marquer une petite pause avec le flash d'information, le flash de la 2PRN. On se retrouve juste après avec votre rendez-vous préféré du répondeur enregistreur de la Boucatali et puis la libre antenne, bien évidemment, 02 62 99 12 00. Pour les urgences, les messages importants, les trouver également, vous pouvez nous joindre par téléphone également au 02 62 41 51 51. Vous aurez la priorité sur notre antenne. Merci d'avoir choisi Freedom. Il est déjà 7h à La Réunion. Et voici tout de suite le flash d'information.
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2: Bonjour à tous. 24 départements seront encore en vigilance rouge canicule ce dimanche. Une vingtaine, dont l'Île-de-France, vont sortir de l'alerte rouge à 6h du matin. Une nouvelle fois, des records de température ont été battus ce samedi. 41 degrés à Vichy et à Colmar, 40 à Nancy. Et en raison de la canicule, on observe un nombre de décès supérieur à la normale. C'est ce qu'affirme la ministre de la Santé dans un entretien à la Tribune. D'après Stéphanie Rist, les chaleurs extrêmes de ces derniers jours agissent avec un effet retard, notamment chez les personnes fragiles qui arrivent aux urgences parfois 5 à 10 jours après la canicule. Dans ce contexte, le Premier ministre va prolonger la période des soldes d'été, un moyen d'aider les commerçants des centres-villes qui s'inquiètent de ventes en berne à cause des fortes chaleurs. Les soldes devaient se terminer le 21 juillet. La nouvelle date de fin sera précisée dans les prochains jours. Les députés ont terminé le troisième examen de la proposition de loi sur la fin de vie. Un vote est prévu dans l'hémicycle mardi pour une adoption définitive le 15 juillet. Ce texte était une promesse phare du second quinquennat d'Emmanuel Macron. La proposition de loi crée un droit à l'aide à mourir accessible sous condition à certains malades atteints d'une affection grave et incurable. Dans l'actualité aussi, près de 7 millions de personnes pourraient avoir été affectées par les deux séismes qui ont frappé le Venezuela. Première estimation des Nations Unies. Le bilan provisoire grimpe à plus de 1400 morts. Le Premier ministre israélien salue l'accord cadre conclu avec le Liban. Un accord historique pour l'État d'Israël, se félicite Benjamin Netanyahou. De son côté, le ministre de la Défense israélien prévient qu'il n'y aura pas de retrait tant que le Hezbollah ne sera pas désarmé sur l'ensemble du territoire libanais. Et puis un mot de natation, premier plongeon dans l'Hexagone depuis les JO de Paris pour Léon Marchand. Le quadruple champion olympique participe au championnat de France à Saint-Étienne et il a remporté le 400 mètres 4 nages en 4 minutes et 4 secondes. C'est le 5e meilleur temps de l'histoire. Voilà pour ce point sur l'actualité. Merci de l'avoir suivi.

Eh oui, il faut la faire rire. C'est comme ça que vous pourrez nous avoir, messieurs. Je vous dis ça comme ça. Voilà, je poste ça là. Hervé Villard, il a tout compris. Il lui fait la rire, cette chanson qui date de 1965. Dans un instant, Freddie Mercury, vous aurez également Caloupilé ou encore Georges Moustaki, Johnny Hallyday, Jacques Brel. Une jolie programmation rien que pour vous. Tino Rossi également se prépare rien que pour vous. Tout en douceur, tout en légèreté. Merci de nous avoir choisis. Il est 7 heures passées de 3 minutes à La Réunion.

0: 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Misez les animaux, parce que c'est sauvage. Au revoir, mon catalyse. J'espère que vous avez compris le message. Au revoir.
1: Mais reviens sur le faute, là. Plus spécialement pour la coupe. Il y a un bon peu de monde, en train de parler de faute, faute, faute. Il y a un bon peu. Peut-être comme moi, mais croise que les mêmes pas devant ni derrière. Pourquoi tu es en train de dire, là, quand je ne connais pas rien dans le foot, là, fait comme moi, ferme de taquer. Ferme de taquer, maman. Maman, il faut faire fermer la mienne, maman. Boucle de taquer. Arrête de blaguer.
2: Allô, mon Katali, eh bien, est-ce que la Réunion fait partie de l'Europe? Je me pose de grandes questions quand même, hein, parce que j'essaye de joindre des amis en Belgique. Quand j'étais en métropole, ben je pouvais les joindre, ils pouvaient me joindre facilement. Eh bien, depuis que je suis à la Réunion, les 3-4 premières années, même les 5 premières années, ça allait bien. Mais depuis 3-4 ans, eh bien, c'est impossible. Il y a quelque chose qui m'échappe, là. Ben ouais, la Réunion est-elle encore en Europe. Allez, ciao, ciao.
3: 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Mais là, elle est en colère, parce que là, il attend le bus derrière le tribunal. Là, elle a deux bus, là, parce qu'il a foutu en main à terre. Sa bonne chauffeur numéro 10, là. C'est bonne chauffeur. Comment dire ça, la Moukat? Hein, quand tu n'as pas travaillé sur le bus là, travaille pas, laisse la place pour les autres. Si tu es ton famille, tu ne ramasses mal à mon main, de loin, tu la passes droit à côté de moi. Ton bus est vide, le bus est vide. Il y a deux bus à fomenter. Pourquoi tu fais moi ça? Parce que mon gueule est vilain, donc je gueule est plus vilain que les miennes. Mon Catalin, passe mon affaire, vois mon chauffeur. Quand si t'as bus numéro 10 là, c'est pas mon 4. Si tu es ton famille, tu ne ramasses.
4: Salut la Réunion, frère.

vous avais prévenu que c'était du lourd, je vous avais prévenu que c'était un gros moukatage. Oh t'es, madame là, t'es en colère en tout cas. Hein. Oh là là là là, j'espère qu'elle s'est calmée, j'espère qu'elle a pu avoir son but, j'espère qu'elle a pu rentrer chez elle. Hein. Oh là là là là, 02-62-99-12-00 si vous voulez continuer à moukater, il y a pas de problème. Et puis si vous donnez un petit cosmo, il fait mal à Zod, 02-62-21-08-08.

0: Allez, 02 62 99 12 00. On vient vous retrouver tout de suite. Allô?
1: Allô, oui, bonjour.
0: Bonjour.
1: Bon, madame, excusez-moi, dérange-moi. Mon honoré, vous avez un petit sujet à poser une question aux gens qui écoutent la radio.
0: Bien sûr.
1: Mais habitue le tampon, mais passe pleine des palmistes, il faut dire tous les jours. Et pour quelle raison, depuis plus de 2 mois, le rond-point devant le cimetière, les arrêter, les travaux, et la route les casser. Et puis, devant la mairie pleine des palmistes aussi, la route les casser. Et ça, les financer par la région. Quand ça arrive, la région.
0: L'entraîne a rangé, non?
1: L'entraîne de faire les ronds-points, mais les travaux, les arrêter, la plus de travailleurs, la plus rien.
0: Ah, depuis quand on les arrêté?
1: Moi.
0: Combien? Allô?
1: Oh
0: monsieur, il s'attend un peu quand on parle là. Excusez-moi, est-ce qu'on peut déplacer un petit peu?
1: Oui.
0: Oui.
1: C'est meilleur là?
0: Ben continue à parler monsieur, sinon Sam il peut pas dire où.
1: Oui, non, mais pose la question si vous y connaissez ou si vous y connaissez pas. Est-ce que les travaux devant le cimetière de la plaine des Panisses, le rond-point, les travaux les arrêtés depuis plus de 2 mois, il a pu travailler, il a pu rien, et la route, le travaux n'est pas fait, elle est toujours cassée. Et devant la mairie de la plaine des Palmistes aussi, les travaux n'est pas fait, il est toujours cassé, il n'a plus de travailleurs.
0: On dit, ben, on est parti en vacances ou quoi?
1: On n'y connaît pas tout ça, financement en région, il faudrait peut-être poser des questions.
0: Et la possécule, il fait comment, monsieur?
1: Ici, là-bas, avec des milliards, et là, ils ont un point à 2 millions de 5, il n'est pas terminé.
0: Mais ça ne peut pas commencer une affaire, et puis après, ils s'y foutent toutes la même, ils ça va?
1: Ben, madame, viens voir, vous mettez à l'air quand vous avez quitté le travail, là, viens battre à créer sur la plaine de Rode-Gouillavier, et vous passez pour aller en même temps.

0: temps pour moi.
1: Eh ben...
0: Mais ça, il faut les voir, parce que les gens, ils crient des hommes politiques, à cause ceci, à cause cela, et ça, tu commences les travaux de CHFA, et puis là, il fait l'autorail autour de la Réunion, même monte Piton des Neiges. Là, il y a un problème, là, non?
1: Ah ben, il faut d'abord être capable de commencer un travail et de terminer, non?
0: C'est ça ce que me dit, madame. Nous, quand nous, les adultes, nous, les humains, et nous, les travailleurs, quand ni entreprise, ni commence, ni achève. Ni essaye, il fait comme ça, du moins.
1: Et vous...
0: mais en plus, les agents, ils sortent pas de notre poche, je connais mieux que moi, ils sortent dans les votes, ils sortent de les miennes. Hein.
1: Oui, oui.
0: Pas nos élus, les faux pour faire, mais avec l'argent d'eux, il appartient à nous. Pas de l'argent à eux. En fait, eux qui financent, ils ont des indemnités aussi, un petit peu. Mais l'argent, ils sortent pas de notre poche. Quand ils disent, monsieur, un tel, il donne des millions, l'autre, il donne des millions, nous, accroître des millions à tel groupe, à telle famille. Non, elle n'a pas l'argent de machin du tout, elle n'a pas l'argent de notre poche, c'est une merde, ça. C'est l'argent de toute la population de la Réunion, de la France et de Navarre et de tout le monde.
1: Et après, à un moment donné, où des impôts, ils augmentent, on ne comprend pas.
0: Mais madame, en fin de compte, c'est l'argent des impôts, l'argent de la TVA,
1: oui.
0: L'argent des prélèvements de ceci, l'argent des prélèvements de cela. Nous, nous parlons des impôts, mais il faut englober toutes les retenues qui existent.
1: Mais monsieur, mais comment ça se fait? Alors déjà, nous nous va poser la question déjà dans les premiers temps, hein, pour les auditeurs. Est-ce que vous avez été informé de ça? Parce que nous, on aimerait bien savoir pourquoi les travaux ont commencé, ils sont pas terminés et aujourd'hui... Ben c'est la galère pour traverser là, monsieur.
0: Mais bien sûr, c'est la galère, madame. Viens voir où. Même ils viennent dire à où. On connaît une épaisse feu rouge dans le rond-point de la pelle et en dépit du bon sens. T'as là, il fait monter au chemin du stade, il a fait descendre des carreaux de bois de l'autre côté. Pour monter, il passe, mais après, où attend, il cale dans le rond-point, il baise en moins. L'embouteillage, pas possible dans les ronds-points.
1: Après, voir passe derrière la mairie, là-bas, derrière l'église.
0: Personne, il ne dit pas rien. Là, personne, il cause. Soit de la paix des églises, soit de la profite.
1: Oui, mais...
0: Moi, ils regardent pas moi trop autre, mais ils regardent moi en tant que contribuable. Hein.
1: Non, mais bien sûr, monsieur, mais là...
0: Rien à cirer de tout ça, moi. Mais c'est moins contribuable, alors... Malgré que je tiens pas beaucoup, mais ils payent un petit peu, moi aussi, moi, n'en va pas, ils payent. Hein.
1: Ben, chacun a sa part, monsieur, bien sûr. Après, mais nous pose la question.
0: Après, peut-être un sujet au sujet.
1: Oui.
0: C'est toujours les élus, ils battent carré à droite, à gauche, ils promènent. Et puis, vous n'allez pas indemniser, vous allez en frais de mission.
1: Oui, oui.
0: Ben, en frais de mission, c'est ils englobent tout, ça, ils battent carré... non, vous m'y pas m'y dit tout ça, moi, il a bougé, ça m'y pense, madame. Ça m'y peut dire, m'y fuis pas, hein. M'y dire bonne journée à où? Bonne journée aux auditeurs de Freedom, bonne journée à la population de la Réunion. Et tampon, il fait frais ce matin, par contre, hein.
1: Aïe, aïe, comme partout, mais au tampon, il fait plus frais, ouais.
0: Je connais pas, moi, pas partout, il fait moins de qu'on a où comme ça. Mais bien, ce tampon, il donne.
1: Ok, les bons, merci,
0: madame,
1: monsieur.
0: Bonne journée à où, merci.
1: À bientôt, à où la meilleure. 02 62 99 12 00. Que se passe-t-il du côté de la plaine des Palmistes? N'a pas fini à des travaux côté le cimetière, la fin commence côté la mairie. Mais il n'est pas terminé non plus, n'a plus personne, donc du coup, il y a des feux. Et les travaux sont terminés. 02 62 99 12 00. C'est un petit peu la galère partout, là, non? 02 62 99 12 00. Freedom, allô? Allô?
2: Oui, bonjour.
1: Bonjour.
2: C'est pour être trouvé, s'il vous plaît.
1: Qu'est-ce que vous avez trouvé?
2: On a trouvé un Samsung dans un rond-point. Mais il ne donne pas plus de... voilà.
1: Dans le rond-point de quelle ville?
2: Saint-Pierre. Dans un rond-point Saint-Pierre.
1: Ah bon?
2: Et dans le Samsung, on a une carte bancaire,
1: ah,
2: agricole, et on a le nom de la personne dessus. Mais comme il ne gagne plus allumer le téléphone, l'auto, enfin, la passe dessus, mmh, il sonne, mais il ne gagne pas répondre. La personne qui reconnaît qu'il a perdu son Samsung, ben, mais laisse mon numéro, il peut appeler.
1: Madame, après, on peut donner le nom, mais par contre, pour récupérer là, le téléphone et la carte, il faudra juste que la personne arrive avec sa pièce d'identité, au pire.
2: Oui, voilà.
1: Les bons?
2: Voilà, le monsieur il appelle Mahoud Mouin. Mahoud Mouin.
1: Mahoud Mouin.
2: Mouin.
1: D'accord.
2: Et c'est bien ça. Mahoud Mouin Bambou.
1: Bambou le prénom?
2: Bandou. Oui. Mahoud Mouin Bandou.
1: Bandou. Ok.
2: On l'a trouvé hier soir, 7h comme ça.
1: Ok. Mais comment ça se fait? Comment la fille pu tomber dans un rond-point?
2: Je sais pas. m'y monter et m'y voir un truc qui est clair. M'y dit, ben, ça, c'est important. Bon, elle m'a refait le toit.
1: Mm-hmm.
2: Et m'a la vu à terre. Mon mari l'a arrêté dans le coin. Il vient ramasse le téléphone.
1: Ah.
2: Et le monsieur et la personne essaye d'appeler. On dirait, mais nous voit pas l'écran.
1: Ah, d'accord. Oui, elle a dû voilà. Être jetée, mm-hmm, en fin de compte. Et à ce moment-là, la pète l'écran. Voilà. Bon.
2: Ben, le toit passe dessus. C'est tout dans le rond. On peut aller bien fréquenter. Donc, voilà aussi, il va voir, il brise l'écran.
1: Ok, mais en tout cas, voilà, il pourrait au moins récupérer sa carte au nom de Mahoud Mouin.
2: Mahoud Mouin.
1: Mahoud. Pardon. Mouin. Oui.
2: Bandou.
1: Mahoud Mouin. Bandou. Ok, il est bon.
2: Oui, c'est ça. Merci beaucoup.
1: Ben, au pire, il n'y a pas sur le téléphone, madame. Laisse le numéro de téléphone toujours.
2: Oui, 06 92 54 95 45.
1: C'est noté. Merci, madame.
2: Merci.
1: À bientôt. Merci. Belle journée à vous. Donc, monsieur Mahoud Mouin Bandou, on espère qu'on n'écorche pas votre nom, mais en tout cas, vous vous aurez reconnu. Vous pouvez appeler au 06 92 54 95 45. On a retrouvé votre carte bleue et votre téléphone portable. 02 62 99 12 00. La suite dans quelques instants. Bien le bonjour, madame Christie.
3: Bonjour à tous, c'est Christie. Mes prévisions astrologiques pour ce dimanche 28 juin. Le soleil est en cancer, c'est la sainte Irénée. Bélier, toute la journée, vous serez comblé d'attention, gâté, chouchouté. Quel bonheur! Taureau, côté cœur, n'exigez pas tout maintenant et ne gâchez pas des possibilités par des actions inopportunes. Gémeaux, on voudra vous faire avaler des couleuvres, mais vous ne serez pas dupes, restez quand même sur vos gardes. Cancer, vous épuisez votre énergie par votre anxiété et votre besoin de dominer. Lion, on vous trouve toutes les qualités, une bien belle journée en perspective. Vierge, il faut chasser le stress, autant mental que physique. Balance, n'attendez pas de miracle, vous ne pourrez malheureusement compter que sur vous-même. Scorpion, persévérez dans les audaces ou les grandes transformations amorcées. Tout ce qui se présente est sûr. Sagittaire, vous battez de l'air et vous agissez à tort et à travers. Où avez-vous la tête ? Capricorne, la santé s'améliore, mais veillez à entretenir votre morale. Verseau, vous êtes mal luné et vous ferez grise mine jusqu'au soir. Allons, sortez donc de votre coquille. Poisson, plus entouré, la forme revient et le goût du verbe aussi. Je vous souhaite à tous une journée très chaleureuse. À bientôt.
1: Merci beaucoup Christie. Et tout de suite, avec vous, on va vérifier si vous avez été chanceux et chanceuse.

0: Est-ce que Zola gagne un petit monnet du côté de l'hippodrome d'Anguin-Soisy avec ses Spartans? Il fallait jouer le 15, le 13, le 9, le 14 et le 5. 15, 13, 9, 14 et le 5 rapport du quintet dans l'ordre 120 819 € et 80 centimes. Et dans le désordre 1 006 € et 80 centimes. Résultat cette fois pour le loto avec chaque fois de 2 millions d'euros remportés quand même. Alors là, marmaille, il y a quoi faire, hein? 18, 21, 24, 35, 36. 18, 21, 24, 35, 36. Numéro chance, le 3. Résultat option second tirage, le 4, le 13, 16, 39, 42. 4, 13, 16, 39, 42. Numéro 7, 9, 900. 96 et 892. 9 996 892. Et voilà, nous avons fait le tour. Oté Marmaz, il gagne 2 millions d'euros demain. Qu'est-ce que tu fais avec? N'a trop de choix. Frida Malo? Par ici alors, Frida Malo.
1: Bonjour madame.
0: Bonjour.
1: C'est madame Zizi, ça?
0: Oui, bah vous connaissez, à quoi se pose la question encore? Ah.
1: Vous ne me connaissez pas, moi, Zizi.
0: Ah oui.
1: Moi, je suis nouveau, moi, sur la ligne.
0: Sur toi où? Sur tout.
1: Comment ça va?
0: Ben, ça va, ou même?
1: Comme dimanche matin, au soleil, il fait beau. Et il fait froid.
0: Oui.
1: Enfin, pas froid comme la France, mais il n'a rien à voir.
0: Non, il commence à faire bon, là, il commence à tomber malade, nous, là.
1: Ben, là, les contents, on connaît quand on vient.
0: C'est vrai?
1: Ben.
0: C'est qui, Banna?
1: Cabinet médecin.
0: Ah, cabinet médecin?
1: Ah oui.
0: Ah.
1: Bonne secrétaire, tu. Vous avez la carte vitale ou la carte mutuelle?
0: Des fois, demandons les deux.
1: Oui. Enfin, quoi que, si on envoie la carte mutuelle ou dans la carte vitale.
0: Oui.
1: Ouais, si on a la CMI, je sais pas quoi.
0: Ah, moi, t'as un petit coup de carte, là, monsieur?
1: C'est bon?
0: Oui.
1: Mais bon, alors.
0: Mais c'est bon, alors, il passe.
1: Mais peut-être un médecin, alors.
0: Mais bon, attends, là où. Sinon, okay. Ça, on paye.
1: Ah, bah oui, de façon, pour payer, on va payer sous le malade.
0: Vous payez comment, en chèque?
1: Ah, hein. En ticket... Non, fait, là, comment on dit ça, des tickets service, hein?
0: Ah, d'accord. M'y passe, il passe, hein. M'y prend toujours, mais passe, il passe.
1: Ben, hein. Prends, il coûte toujours. Au cas où, sur la fête, là où ça prend un repas.
0: C'est ça. Alors, qu'est-ce que tu racontes un peu, Frédéric?
1: Ben, ça va, peut-être que ça fait un petit tour, regarder un petit peu, maintenant, défiler dans un peu, vous allez, Ben, connais le grand boucan.
0: Oui. Ben. On a autre déguisement?
1: Ah non.
0: Ah tu...
1: Mais tu veux déguiser à moi en camisole, ben là, dis mais non, fais pas ça.
0: Qui s'est défendu à où t'es?
1: Ben, on connaît de mon... On connaît, il vient m'occuper, ouais.
0: Ah, elle est bon?
1: Sinon, ça, elle est là, il me passe par là pour dire un petit bonjour. Un petit bonjour, te... L'ami, elle est déjà au secrétaire, non, au test standardiste, plutôt.
0: Les mieux, c'est mieux.
1: Oui, au test standardiste.
0: Ben, elle est bon.
1: Madame Laetitia, s'il est là. Et puis, ben, dis Dominique, c'est à travail, bonne route à lui quand même, bon week-end.
0: Ben, bien sûr.
1: Et puis, ben, soyez prudents sur la route, mes amis.
0: Toujours. À bientôt, monsieur Frédéric. Allez, merci beaucoup.
1: Bon bye bye.
0: À bientôt. Un fidèle de chez Fidèle, celui-là. 02 62 99 12 00. Et oui, c'est vrai, il nous a rappelé le grand boucan. Vous y allez? Est-ce que le déguisement, la fine, est paré au top et que là, vous y attendez justement le roi dodo? 02 62 99 12 00. Après, il y en a qui sont pas contents aussi, hein, parce que la route est bloquée, on n'a rien demandé. On a toujours la team pas content. Vous pouvez nous appeler pour vos coups de gueule, hein. 02 62 99 12 00. Frida Malo?
2: Allô?
0: Bonjour, on est à la radio?
2: Non, bonjour, madame.
0: Bonjour. Alors?
2: Oui. Non, c'était quoi, passer un petit coup de gueule, comment? Par le monsieur, là, tu parlais, il avait parlé que. Comment ça s'appelle? Sa famille a abandonné. Il se retrouve tout seul. Il est malade, il boit beaucoup. Là.
0: Oui.
2: Il n'y a plus de personne, il est retrouvé tout seul. Il est encore misère. Il a plutôt abandonné. Hein. Il n'y a qu'un camarade, il n'y a pas rien. Il vient voir lui. Ses enfants, sa famille, tout l'abandonné.
0: Oui.
2: C'est triste, non?
0: Ah oui.
2: Non, mais. Elle porte un petit peu mon soutien.
0: Ah, ben c'est bien gentil.
2: Et le courage, beaucoup de courage. la force.
0: C'est gentil.
2: Comment elle va la chine en temps, moi, bon, ben, là, moi, la maman, les techniques, ils doivent, comment, apporter le fardeau les uns les autres.
0: Mmh.
2: Ah oui, avec beaucoup d'amour.
0: Mais après, il a avoué, il a dit que c'est à cause de la boisson, de l'alcool. C'est ça aussi que l'a détruit Ali, que l'a détruit sa vie finalement, parce que les gens l'a éloigné à cause de ça.
2: Oui, mais voilà, mais après, de temps en temps, il est au téléphone, il parle de ses enfants.
0: Oui, hier encore, c'était l'anniversaire de sa fille, oui.
2: Mais c'est ça, Yassev, le monsieur, parce que on a beaucoup d'espoir, dans les désespoirs.
0: Ben, ça tient, oui.
2: L'espoir, mais il faut combattre. Moralement, physiquement, mentalement.
0: Et comment faire, monsieur, justement, pour garder espoir?
2: Il faut prier beaucoup aussi, mais avec les autres aussi, il peut aller en écoutant la radio. Mais s'il y a des personnes aussi qui viennent sur place avec lui là-bas aussi, ça aurait été bien.
0: Mais comment ça se fait qu'il n'y a pas ça, des groupes de soutien, la Réunion, justement, pour les personnes qui ont envie de s'en sortir?
2: Exactement, il y a des associations, non? Avant, il y avait, je ne sais pas s'il y a toujours.
0: D'accord.
2: Des personnes qui sont alcooliques.
0: Mais où ça, il peut trouver ça, en pharmacie, avec son médecin?
2: Non, il y a des associations, il y a des gens exprès.
0: Oui, oui, mais où ça, il trouve les associations?
2: Ben, il y avait, je ne sais pas, ici, la possession, ou comme à la possession, et bien, une des trois ans. Alors, sur la ville, il y avait ça avant. Il y a de la personne, oui.
0: D'accord. Bon, on va se renseigner.
2: Voilà, il défend la vie de tout ça.
0: Ouais.
2: De reprendre l'alcool, parce que laisse le monsieur tout seul, ben, il va continuer à boire même. Il n'y a pas
0: de
2: personne pour lui aider.
0: Non, mais là, il est dans une spirale.
2: Ouais, aider en parole, mais en action, en amour, vraiment, fait vraiment sur place. On va dire, ouais, fais ça, fais ceci, fais cela, mais le monsieur va marcher.
0: Ah, il va toujours sombrer s'il n'y a personne avec lui?
2: Oui, exactement, voilà.
0: Ah, d'accord.
2: Et bon, ben voilà, je pense que c'est très difficile, souvent, parce qu'il y a beaucoup de gens qui arrivent à arrêter. À boire. Là, ils arrêtent, 5-6 ans, ils recommencent. Mais non, 2-3 jours, ils recommencent. Et c'est très, très, très difficile, pas pour tout le monde, mais il y a beaucoup de monde. Il retombe dedans, ouais.
0: Oui, malheureusement.
2: Après, il finit par mourir. Ah, moi, j'ai passé un peu par là, mais... J'ai passé beaucoup par là aussi, mais... Comment? C'est très difficile, vraiment, mais... Si on est vraiment à la volonté.
0: Mais qui vous a aidé, vous?
2: Comment? On a la force, moralement.
0: Qui vous a aidé?
2: Il y avait des gens qui m'ont aidé, moi aussi, beaucoup par moi-même. Comme dit Edgar, le ciel des draps. Donc Dieu fait sa part et moi aussi j'ai ma part aussi à faire.
0: Oui, mais comment, par exemple, quand l'envie de boire était là, vous faisiez comment?
2: L'envie c'est très fort. Il faut supporter,
0: Mais vous avez eu quelqu'un pour appeler, oui, vous avez eu quelqu'un.
2: Oui, mais comme Radio Freedom, j'écoute. Les gens, ils parlent un peu de ça, comme là. Comme moi, je parle un peu de ça. J'ai écouté ça, ça m'a touché au cœur. Je sais, monsieur, c'est une période très difficile. En plus, tout seul, ils combattent tout seul.
0: Mais il y a certaines personnes qui nous disent que c'est juste une question de volonté et qu'on peut arrêter si vraiment on le veut vraiment.
2: Oui, madame, mais la volonté, prier, tout ça, là, oui, mais au début, c'est pas facile, c'est difficile. Comme je vous dis, pour un peu des gens, c'est facile d'arrêter. Même le cigarette, même l'alcool, mais il y en a beaucoup. C'est très difficile de voir et il retombe dedans.
0: Oui.
2: Après, je retombe moi. J'ai gagné parce qu'il y avait des gens qui m'ont aidé. Et après, c'est plus moi-même, etc. Ça dépend. Moi-même, c'est moi qui est malade. C'est les gens qui m'ont dit de faire, d'arrêter. C'est ça. Voilà. Il faut que j'écoute, il faut que je mette plus de passion et de persévérance. De force, de la puissance, de la force morale, et la morale forte, prier beaucoup à Dieu, parce que avec Dieu, Dieu m'écoute, après Dieu me donne de la force, du courage.
0: Alors monsieur, ça saute un petit peu, mais on a compris ce que vous vouliez dire. Merci beaucoup en tout cas. On va voir ce qu'en pensent les auditeurs. On parle là d'addiction. Un homme nous avait appelé en nous disant qu'il avait complètement tout perdu. Sa famille, ses enfants, ses amis également. Il était tout seul aujourd'hui parce que l'alcool a fait qu'il est rentré dans une spirale et l'alcool rend mauvais également. Donc tout le monde s'est éloigné de lui et il voulait avoir du soutien des auditeurs pour savoir comment faire pour arrêter. 02 62 99 12 00. À côté de ça, on a des gens qui nous disent que arrêter, c'est très très simple. Mais comment ça se fait que même ces femmes enceintes, par exemple, elles arrivent à arrêter de fumer pendant 9 mois? Mais ensuite, elles reprennent la cigarette parce que c'est l'envie est là. Et même ceux qui sont enceintes, parfois, elles boivent. 02 62 99 12 00. Ces addictions, comment faire pour arrêter? Est-ce qu'on est vraiment soutenu? Est-ce qu'il y a des associations à La Réunion? On peut en parler avec vous au 02 62 99 12 00 dans quelques instants.
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0: Et Freedom, il est 7h30 à La Réunion, tout de suite place à l'information. Ce journal est préparé, présenté par vous, Joanne Técher, bonjour.
9: Bonjour Julie, bonjour à tous, très bon dimanche et merci de vous informer ce matin sur Radio Freedom. Les titres qui font l'actu du jour, jeunes et emploi, un parcours semé d'obstacles, le témoignage d'un père face aux difficultés de son fils pour trouver une entreprise et la réaction d'une chef d'entreprise. 66 ans d'amour, un couple réunionnais célébré, Oscar et Rolande fêtent un anniversaire de mariage exceptionnel. Et puis à Saint-Joseph, une coupure de courant qui tourne à l'angoisse, Séverine, handicapée et claustrophobe, remercie EDF pour son intervention après son appel. La météo, soleil ce matin, de la grisaille cet après-midi. Il y a à boire et à manger dans le ciel réunionnais aujourd'hui. Et on commence cette édition avec cette information sortie du week-end, événement du week-end, appelez-le comme vous voulez, mais c'est le Grand Boucan qui fait son retour et qui est dans sa dernière ligne droite à Saint-Paul. Cet après-midi, près de 1200 participants défileront sur le front de mer avec 70 000 spectateurs attendus pour cette 28e édition. Depuis des mois, des bénévoles préparent costumes et chars, comme dans le hangar de Cambé où les derniers coups de pinceau ont été donnés hier. Le défilé partira à 14h sur le thème illusion et monde surréel avec l'embrasement du roi Dodo, le feu d'artifice et les concerts jusqu'à 23h. Le front de mer sera lui fermé à la circulation et des navettes gratuites circuleront toute la journée pour rejoindre le site, une fête populaire qui s'annonce encore grandiose cette année. Et puis hier matin, un papa est venu partager son désespoir. Son fils Lucas, déjà titulaire d'un bac plus 2, veut continuer en licence pro, mais malgré plus de 40 demandes envoyées, aucune entreprise n'a accepté de l'accueillir. Pas même une réponse. Pour ce père, c'est incompréhensible. Comment un jeune motivé peut-il se retrouver bloqué simplement faute d'entreprise? Il dénonce une situation qui rend l'insertion des jeunes de plus en plus difficile.
10: Je suis un papa désespéré pour mon garçon. Il est abattu parce qu'il cherche un patron en alternance, travailler et continuer ses études en entreprise. Comme moi aussi, je suis un peu désespéré. Il y a une fête 40 demandes, envoyer des mails, tout ça, il n'y a pas un patron qui répond. Je ne sais pas pourquoi. Je ne comprends pas moi avec les patrons de maintenant à La Réunion là. Mais quoi, il prend plus les jeunes pour travailler quoi?
11: Je m'appelle Lucas, j'ai 19 ans et du coup j'essaie d'intégrer la licence professionnelle mécatronique, automatisme et industrie pour faire un bac plus 3. Et bien, j'ai envoyé des demandes, mais j'ai toujours pas eu de réponse.
9: Et après ce témoignage, justement, c'est maintenant une chef d'entreprise qui a souhaité réagir. Elle explique avoir donné de leur chance à plusieurs jeunes, mais d'y avoir été déçue. Selon elle, beaucoup manquent de motivation et abandonnent rapidement.
12: Je suis une entreprise, justement, et je voulais embaucher. Et je suis tombée sur deux jeunes qui n'ont pas été motivés. En plein contrat, ils ont voulu arrêter. Obligés d'arrêter les contrats. Et donc, à chaque fois, on recommence en tant qu'entreprise. On recommence. Il faut bien un temps d'explication et d'adaptation. Et il faut recommencer. On veut bien donner une chance. Et quand on donne une chance, on fait avoir un ou quoi. Du coup, ben, les compliqués. Là, du coup, j'ai parlé avec les centres de formation. J'ai dit, moi, je veux bien bosser avec des jeunes. Mais c'est vraiment à condition que ces jeunes-là ont envie de bosser. Parce que recommencer à chaque fois, et dès que c'est lancé, en fait, quoi, soit il tombe enceinte, soit là, plus envie, il vient travailler quand il a envie. Voilà, donc c'est compliqué. Du coup, ben, il donne plus à eux envie de donner une chance. Après, si les entreprises, ils veulent pas. Ben non, mais désolé, mais quand on donne une chance à chaque fois, il fait ça. Donc, du coup, posons la question, est-ce que vous avez envie de bosser aussi, quoi?
9: Vous pouvez continuer à réagir sur ce sujet, sur notre antenne. La bascule un petit peu, cette balance entre les jeunes qui ont du mal à trouver du travail, un employeur, et en même temps ces employeurs qui eux se disent déçus des jeunes quand ils sont embauchés. Vous pouvez continuer à réagir sur notre antenne 02 62 99 12 00. Et puis je vous le disais en titre, cet appel rempli de joie hier sur notre antenne, un couple réunionnais fête ses 66 ans de mariage. Leur belle-fille a tenu à partager ce moment rare et touchant. Oscar était absent, mais Roland, elle, a raconté avec émotion les secrets d'un amour durable, celui qui traverse les années sans faiblir.
13: L'anniversaire de mariage de mes beaux-parents, 66 ans de mariage. Roland et Oscar Lagarigue. Je vous passe Roland.
14: Merci, merci, mais bien content. Tu connais pas qu'une césarie comme ça. Merci, merci. Ben oui, des fois, les chats, va des miennes. Je fais moins en main parce qu'une gueule est trop mange. Des
0: oui.
14: Mais même, on n'y voit ni pas les clés. Mais là, on est en forme de délire. Salut la vie, on m'a dit, ah, ça va, ça a pris. J'ai mangé. Elle dit, monsieur, restez chien, oui. Après, elle a dit, parce que la vie, elle est. Là, j'ai pour la peine, la main là où la camomant. On a 15 enfants, le premier des jumeaux. Après, elle m'a rompu encore 3 après derrière. Tout est là.
9: Une belle fête familiale, en tout cas, pour ses 66 ans de mariage. Un message plein de tendresse et on souhaite une longue vie de bonheur aux amoureux. On termine ce journal à Saint-Joseph, cette fois-ci avec une simple coupure de courant qui a viré à la panique pour Séverine. Elle est handicapée et claustrophobe. Elle nous avait appelé en détresse. Hier, elle a tenu à remercier les auditeurs. Grâce à son témoignage, EDF est intervenue chez elle, même le week-end, mettant fin à une situation très anxiogène.
15: Il y a un problème de lumière là, il vient de couper là. Le DF entend nous à Saint-Joseph. Est-ce que j'ai pu rétablir le courant, s'il te plaît, parce que Miguel paraissait dans le finnois, moi, claustrophobe. M'a appelé le finnois, en fait. Toi, de moi, après courant, tout là, c'était dans le finnois. Pif, la coupe comme ça. Ça fait pef, moi, je suis coincé, là. Le compteur. Mon Dieu, mais il voit pas trop grand-chose. On a des enfants, là, encore petits. On a des personnes âgées. Le DF pense à nous, s'il te plaît. On a des gens handicapés. Il coupe la lumière d'un seul coup. Monsieur le DF. Faut pas faire ça, mais la lumière, s'il vous plaît. L'UDF a entendu ma prière, merci, merci Freedom. Ma chute Freedom l'a opéré. L'UDF a venu chez moi ce matin. Oui, là, il a réparé un gentil monsieur, il a réparé ma lumière. Mais c'était gentil en plus, c'est pas Sébastien. Mais remercie l'équipe de Freedom aussi. Freedom, les magies, ils croiront tout le connaît un problème. Chapeau.
9: Voilà, la solution, quand vous avez un problème, appelez Freedom. 02 62 99 12 00 41 51 51 quand il y a une urgence.
0: Ne te connais pas encore?
9: Ne te connais pas.
0: On croit?
9: Et si vous êtes une petite question consommation, appelle Madame Mode.
0: Voilà. On les connaît ça.
9: Lundi au vendredi, 17h-18h.
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0: Alors, ce qui est bien, c'est qu'il n'y a pas de vent.
9: Oui, alors, figurez-vous, je vais vous confier quelque chose. Non. Alors, pas ici. Non, je viens d'aller faire un petit tour, là. Marcher un petit peu.
0: Ok.
9: Ma petite marche du matin.
0: Bien sûr.
9: Toi, il fuyait, tu vois. Et franchement, il fait bon.
0: Sérieux?
9: Ouais, il fait bon. Ça m'a fait du bien. J'ai marché petite pâtée de maison, j'ai fait le tour.
0: Ça fait du bien sur l'air frais.
9: Il fait frais, il fait bon, on prend des vitamines, du vitamine D avec le petit rayon de soleil.
0: Ouais.
9: Bon, je vais pas lire ma feuille parce que c'est kiff kiff bourricot et c'est la même chose depuis tout à l'heure. Donc la matinée ensoleillée toujours, avec quelques petits nuages sur les pentes, mais rien de bien méchant. Une température un peu plus humide et un peu plus fraîche dans le sud de l'île. Mmh. Et puis cet après-midi, il y aura peut-être quelques petites pluies qui vont se renforcer sur la moitié sud. Okay. Les températures 27 degrés maxi dans l'ouest, dans le sud ça descend 1 degré en dessous avec 26 degrés. 20 degrés dans les cirques, 22 degrés dans les plaines. Et puis le vent 60 km/h en rafale de Saint-Pierre à Saint-Gilles. On a une mer agitée au sud avec une houle allant jusqu'à 2 mètres. Donc voilà un petit peu pour aujourd'hui, pour ce dimanche.
0: Dans tous les cas, on va passer une bonne journée.
9: Oui, oui.
0: Voilà, Marmaille, ça pue l'école aussi bientôt là.
9: Il reste une semaine.
0: Une semaine.
9: Cette dernière semaine-là, c'est jeu de société.
0: Là, c'est les parents qui commencent à casser la tête. Que ça ne sauve la maîtresse.
9: Oh. Eh bien, avant, tu fais pas ça.
0: Avant. Aujourd'hui,
9: mais maintenant,
0: c'est...
9: les maîtresses, elles attendent les cadeaux.
0: C'est ça.
9: Le mug.
0: C'est la fin d'année, quand même. Voilà. La petite trousse, tout ça.
9: Avec écrit dessus, maîtresse solaire.
0: Maîtresse.
9: La maîtresse d'amour, la plus belle.
0: Maîtresse du monde. Voilà.
9: Même midi, pour les maîtresses, il faut leur offrir, je sais pas.
0: Une règle.
9: Non, un agenda pour qu'elle tombe, qu'elle
0: toute l'année.
9: Ouais, pour
0: oui, mais si tout le monde offre un agenda,
9: ouais,
0: voilà. Hein, si tout le monde a la même idée.
9: Oui, mais ce moment-là, à nous qui s'offre, à nous cadeau. Nous. Eh bien, on a un travail et puis au cadeau à la fin.
0: On remercie l'institutrice, on remercie la directrice aussi parfois.
9: L'instituteur, il y a des hommes aussi qui bossent quand même. Est-ce que les maîtres, les 10 maîtres, enfin bref, offrir, est-ce que les instituteurs, grado?
0: Ouais, pour qu'elle reste à la maison et qu'elle soit tranquille.
9: Ouais, le truc classique, c'est le mug avec écrit dessus maîtresse, machin d'amour.
0: Ma maîtresse, voilà.
9: Ma maîtresse préférée.
0: Ouais.
9: Est-ce que vous offrez, j'ai juste demandé aux auditeurs, est-ce qu'ils offrent des cadeaux maîtresse? C'est un budget, ça?
0: Oui. Parce que des fois, on laisse le marmaille choisir.
9: Ça sent l'expérience.
0: Ça, c'est quelque chose.
9: Ouais, c'est voilà. Ça... La maîtresse, elle aime bien les chocolats, là.
0: Vous savez, le bleu, là, bleu et blanc.
9: Voilà, c'est ça. Elle aime bien les chocolats, là.
0: Ouais,
9: c'est ballotin.
0: Non.
9: Maîtresse, elle mange des spéculoos.
0: Et ben alors. Oui, maîtresse, la bonne bouche.
9: Voilà.
0: Voilà.
9: Elle boit du matcha.
0: Et ben alors. Et ben alors. Elle a le droit.
9: Attends.
0: Et ben alors.
9: Et ben. Maîtresse, c'est ilfi.
0: C'est pas nous.
9: Voilà. Maîtresse fait son sport.
0: Oh là là là.
9: Bon,
0: là.
9: Allez.
0: On conclut la météo?
9: Allez.
0: Vous restez là?
9: Oui, je reste là.
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0: Alors maintenant, est-ce que vous avez vu ma roue? J'ai eu le temps de la monter tout à l'heure.
9: Là, je la vois par contre. Là,
0: j'ai
9: par
0: eu
9: contre,
0: le temps de la maintenant, monter.
9: C'est plus un roue, ça. C'est un réacteur.
0: Mais non, mais j'ai trouvé, c'est gros, plus c'est impressionnant.
9: Ah oui, là, c'est une roue, là. On a failli, on était obligé de faire passer par la fenêtre.
0: Bah oui, parce qu'ils ont été nombreux à nous envoyer plein de
9: photos.
0: Bah
9: oui, donc faut faire le tirage au sort.
0: Donc j'ai mis plein de photos autour. Et du coup, la roue, c'est à vous de tourner, hein. On va voir dans un instant.
9: D'accord.
0: Bah oui. Mmh. Et là, pour ceux qui sont pas au courant, parce qu'il y en a plein qui viennent se lever là.
9: Ouais.
0: Mais de quoi il parle? Il y a des cadeaux à gagner?
9: Ben bien sûr. Bien sûr. Alors vous savez cette fameuse soirée pour les 40-50 Freedom, hein, petit truc voilà, on a fait ça simple hein, comme toujours voilà. Sur Freedom, on a fait une petite soirée avec plus d'une dizaine d'artistes, 4 heures de spectacle.
0: Oh.
9: 4 heures de spectacle, c'est quoi?
0: C'est
9: rien.
0: C'est rien dans une vie.
9: C'est rien. Après on a pris un petit espace. Pas grand, on fait ça catimini.
0: Voilà.
9: Expo Bat.
0: Entre vous et nous.
9: Voilà, 10 000 personnes au moins.
0: Voilà.
9: Voilà, Expo Bat.
0: Juste entre vous et nous. C'est
9: ça.
0: Vraiment
9: voilà.
0: Dans l'intimité.
9: Nous, on fait des choses. Nous, vous savez, on est humble à Freedom.
0: Voilà. On n'aime pas le voilà. Grand spectacle.
9: C'est ça.
0: Tout
9: on n'aime pas montrer aux gens, aux autres, les radios en dessous que. N'aime pas ça nous. Voilà, on a un petit gâteau frais.
0: Voilà. À un moment donné, il y aura peut-être un feu d'artifice, mais c'est juste pour montrer qu'on est là.
9: De pétards.
0: Voilà, c'est pour montrer qu'on est là.
9: C'est Franck qui fait péter des hier. Des petits pétards des hier, voilà. Les 40-50 Freedom, hein, on a fait ça tranquille, familial. C'est familial, 10 000 personnes.
0: Ouais.
9: Et puis,
0: Et pour ceux qui n'ont pas encore leur billet.
9: Vous savez que la billetterie est ouverte, mais on a pensé à vous sur Freedom. On vous offre aussi parce que, rappelez-vous, il y a un auditeur qui a dit, ouais, c'est Zotlani VSM, mais c'est nous qui paye. Mais nous, on offre aussi. Voilà. On offre une entrée pour ceux ou celles qui vont prendre en photo la fiche 4x3 de cet événement, l'anniversaire Freedom, les 40-50 Freedom. La fiche 4x3 qui est dans toute l'île.
0: Oui.
9: Voilà, sur le réseau routier. Vous prenez en photo avec votre téléphone, vous envoyez avec votre téléphone même par mail à radio@freedom.fr.
0: Oui.
9: Il y aura un tirage au sort qui va se faire avec la roue de Julie. Et puis, ben on va savoir dans quelques instants qui sera le prochain gagnant.
0: Hier, parce que je suis manuel, Florence. Écoutez.
9: Hier, c'était fou. Oui, ben je sais.
0: Vous je suis très manuel.
9: Vous fabriquez plein de choses.
0: J'avais rien à faire hier soir.
9: On a fabriqué une roue.
0: Je vais fabriquer une roue.
9: Voilà.
0: Vous savez quoi? On va la tester.
9: Allez, c'est parti.
0: Allez-y, tournez la roue. Vous le dites.
9: C'est oula, mon main trop petit.
0: Allez-y, allez, criez fort.
9: Allez, et je lance. Alors,
0: est-ce que c'est gagné ou pas?
9: J'espère. Alors déjà, il faut.
0: Ah, c'est là,
9: c'est gagné déjà.
0: Je décroche le nom.
9: Le roule est gros. La roule est gros, mais il faut pas être à désordre.
0: Non, non.
9: En plus, c'est silencieux.
0: Bon, alors attendez, je vous donne. Attendez, je décroche le nom et je vous le donne.
9: Alors alors du coup, oui, ok, c'est bon. J'ai trouvé. Waouh, c'est son vrai prénom, ça? Parce que si je dis son prénom, il faut que je dise une mention légale avec.
0: Mais il a joué son nom, écoutez.
9: Il s'appelle Jack Daniels.
0: Bon,
9: l'abus d'alcool est dangereux pour la santé, à consommer avec modération.
0: Jack.
9: Mais c'est obligé, on est à la radio, donc.
0: Effectivement. On a des obligations.
9: Il s'appelle Jack Daniels et il a pris sa photo. En plus, il était dans sa camionnette. C'est pas bien.
0: Non, il a arrêté sa camionnette cet année.
9: J'espère. Il s'est garé sur une voie cyclable.
0: Dis pas tout.
9: Là, il y en a au moins pour 200 euros d'amende, là. Et le retrait du permis. Jack Daniels. Ah, j'espère qu'il a pas bu Jack Daniels aussi.
0: Il vient gratuitement à la soirée, mais il paye son PV. Voilà.
9: Alors, du coup, Jack Daniels, qui a pris sa photo. Alors, dommage, ça serait bien qu'il mette la commune dessus.
0: Ouais.
9: Ça serait chouette, ça.
0: Ouais.
9: Comme ça, on sait un petit peu où est-ce que c'est. Parce que là, on a aucune idée, hein.
0: Mais en tout cas, vous n'avez rien à faire. Et on
9: Jack
0: fait tout.
9: Daniels, je sais pas si c'est un bazardier ou quoi, sur sa camionnette, il y a un truc,
0: ouais.
9: Je sais pas.
0: Mais en tout cas. Il se reconnaîtra, je pense.
9: Oui, oui, bah, je pense que c'est quel nom pareil.
0: Vous allez être contacté la semaine prochaine.
9: Bien sûr.
0: Oh là
9: vous
0: là
9: avez
0: là.
9: Gagné votre place pour la soirée Freedom, les 45 ans Freedom
0: la
9: à Expo BAT.
0: La chance!
9: Le 7 août prochain. Bravo, Jack Daniels.
0: Il sera avec nous.
9: Il sera là. Il sera amené à boire, lui.
0: Ben, on n'arrive pas à une soirée les mains vides.
9: Bah ben oui, on y ramène la bouteille.
0: Voilà.
9: Bon, j'espère que c'est son vrai prénom, parce que s'il n'est pas écrit ça sur une pièce d'identité, on rentre pas. Voilà.
0: C'est ballot, hein.
9: Ouais, ouais.
0: C'est ballot.
9: Bon, vous savez comment faire, comme Jack Daniels, vous envoyez une photo de la fiche 4x3,
0: ouais.
9: Que vous avez pris vous-même avec votre téléphone ou votre appareil photo.
0: Oui.
9: Vous envoyez à radio@freedom.fr, c'est par mail, radio@freedom.fr. Et puis, comme ça, tous les jours, on fait un tirage au sort et on offre une entrée.
0: Eh oui. Bon, par contre, je laisse pas marron, je m'en vais avec.
9: Hmm? Ah oui, bah, ah oui, il vaut mieux aller avec parce qu'il prend la place. Hein.
0: Ouais, d'un mètre dans l'auto tout à l'heure. Hein,
9: bon. Ouais, allez.
0: 02-62-99-12-00. On continue avec vous et puis vous avez encore le temps d'aller prendre la petite photo. Hein. Freedom, allô?
18: Bonjour.
0: Bonjour.
18: Bonjour Julie, bonjour monsieur le journaliste, bonjour Joanne.
0: Mon Dieu Seigneur, dis bonjour tout le monde ou là alors?
18: Ben, dis bonjour tout le monde.
0: C'est où les polis?
18: Je voulais rebondir quand on allait à l'école et tout ça.
0: Oui.
18: Les cadeaux, ben, on n'en avait pas grand-chose, même pour nous, mais c'était le plaisir d'offrir des fleurs.
0: Ah, des fleurs.
18: Oui, oui. Et je me rappelle, j'avais une institutrice, elle était tellement gentille.
0: Oui.
18: Que le matin, j'allais cueillir des pois de senteur.
0: Ouh.
18: Ça, c'était parfumé, ça parfumait la classe et... La maîtresse, elle était contente, disons, comme tout.
0: Eh, mais c'est vrai que dans le temps, là, avant, nous l'été, nous t'attendons la maîtresse qui arrive, nous t'attrapes son sac dans la voiture, ouais, nous t'aides à elle. Il était bien, cette époque-là.
18: Ouais. Mais, par contre, on gagnait tout franchement aussi pour rien du tout, souvent, des fois.
0: Ah oui, non, mais ça, c'est pour ceux qui font des bêtises.
18: Même pas de bêtises. Nous, on arrivait, on tapait 4 km à pied, quand on arrivait, on était toujours en retard.
0: Mais non!
18: On allait s'excuser, on prenait des coups de bâton, hein.
0: Mais c'est pas
18: après,
0: vrai!
18: Qu'est-ce qu'on avait? On avait les petites savates glissées, là, avec les sentiers en bout, en main. On arrivait en retard, on était assez, les pieds sales et tout, on prenait des coups encore.
0: Ah, ben, quelle idée en haut d'arriver en retard aussi, où?
18: Eh ben, écoute, il fallait faire les coups avec du genre. On arrivait en courant, et du coup, on se cassait la gueule.
0: Oh là là. Ouais. Elle a dit pas rien les parents.
18: Je vais même raconter quelque chose, comme j'ai eu la ligne.
0: Oui.
18: Moi, j'avais deux institutrices. C'était une la directrice, je ne vais pas dire son nom, maintenant elle est décédée. Et j'avais une institutrice, que cette femme, elle est décédée. Elle a couché de deux jumeaux, elle et ses deux bébés sont morts.
0: Oh.
18: Et comme on avait des vaches, le matin, maman, elle allait prendre les vaches. Et j'ai amené 1,5 litre de lait. 1 litre pour la directrice, 1,5 litre pour ma maîtresse, quoi.
0: Ah!
18: Et un jour, je me suis cassé la gueule. Je suis remontée à la maison, tout blessée, tout ça. Et ce jour-là, ben, ils n'ont pas eu de lait, hein. Mais ben, je ne pouvais plus aller à l'école. Et l'institutrice que j'avais, elle s'appelait Madame Rivière. Et elle m'envoyait à l'école, au tableau quand c'était la fin du mois, pour faire ça fait tant. Elle me donnait dans le sens, tu veux une petite monnaie de poche en plus.
0: La maîtresse te donnait une petite monnaie?
18: Oui, un petit pourboire, oui, comme de quoi je ramenais le lait.
0: Ah, pour le lait, d'accord, ok, ouais.
18: Et tandis que la directrice, non, rien ne me donnait pas, non. Elle récompense par rien.
0: Ouais.
18: Mais c'était super dans le temps, disons, les maîtresses, quand on ramenait des fleurs et tout ça. Et il y en a qui étaient gentils, mais il y en a qui étaient un petit peu méchantes.
0: Oui, mais comme tout, partout, on va dire.
18: Il y avait même une dame.
0: Oui.
18: Maintenant, elle est décidée aussi, cette femme-là. Elle appelait les élèves un petit crapaud.
0: Oh!
18: Oui! Oh là, mon Dieu. Et pourtant, ce sont des gens comme nous-mêmes, hein. Ils sont un petit peu, disons, bon, autoritaires, c'est sûr, mais dans le temps, c'était quand même un petit peu trop, quoi.
0: D'accord.
18: Les temps ont changé, heureusement.
0: Ah oui, effectivement. Mais c'est mieux.
18: C'est les élèves qui donnent un frisson au maître ou aux maîtresses.
0: Madame, dis pas ça. Ça lance la polémique, là.
18: Oui.
0: Et les parents y arrivent au credo d'hier. Hier. Ma fille!
18: C'est ça. Non, nous, on n'a même pas notre mot à dire et t'aimes ton gueule. Hein.
0: Bon. Ah oui, ou t'es gay plus si ou t'es raconte aux parents. Ben, nous, on va voir avec les auditeurs. Merci, madame.
18: Merci beaucoup.
0: À bientôt.
18: À bientôt. Au revoir.
0: Très belle journée. 02 62 99 12 00. Est-ce que vous aussi, vous faisiez des cadeaux à la maîtresse avant ou même encore aujourd'hui, hein? Est-ce que c'est un casse-tête? Est-ce que c'est un budget également? 02 62 99 12 00. Et puis avant, on donnait des fleurs. Avant, on donnait plein de choses, en fait, à la maîtresse. Freedom, bonjour. Freedom, allô?
19: Oui, bonjour.
0: Bonjour.
19: Oui, est-ce que c'est juste une livre là?
0: Bien sûr.
19: Ah, d'accord. Alors, je voulais savoir, parce que nous, on habite dans le sud, là, c'est en rue de Saint-Joseph.
0: Oui.
19: Et donc, ça fait un moment, tous les soirs, il y a des coupures d'eau.
0: Ben, comment ça se fait?
19: Il y a des coupures d'eau. Et l'eau arrive à 5h du matin.
0: Ouais.
19: Et donc, je peux savoir si les gens de Saint-Joseph sont d'eau. Ben, si quand nous on boit l'eau du robinet, ben on a, la famille, on a eu mal de ventre.
0: Oui.
19: Est-ce que ça vient par l'eau? Est-ce que c'est de l'eau qui cause ça ou pas? On ne sait pas. Donc, on veut savoir s'il y a des gens du bain alentour, dans la haute société du côté Vincent d'eau, si eux aussi sont pareils. Parce que ben, le matin, quand on ouvre de l'eau, ça coule noir.
0: Non, mais c'est pas. Mais même en temps normal, madame, dès que on coupe l'eau. Dès que l'eau revient, il faut pas la boire.
19: Ben nous, on comme on n'a pas prévenu, donc on dit bon ben parce qu'il coule tous les soirs maintenant, on a habitué maintenant. Donc on pense que bon ben nous on veut de l'eau. Mais quand on voit l'eau dans la salle de bain, on voit de l'eau coule comme de la suisse. Il y a des trucs noirs, des petites particules noires dedans.
0: Depuis combien de temps ça, madame?
19: Ben ça fait un moment déjà que l'eau coule la nuit.
0: Depuis un mois à peu près?
19: Oui. Et ah tous bon les soirs, l'eau coupe. Tous les soirs. Et l'eau arrive grand matin.
0: À partir de quelle heure il coupe?
19: Ben, on ne sait pas trop à quelle heure, parce qu'on n'est pas dormi vers 8 heures. Et dans la nuit, on réveille plus d'eau déjà. Donc, je ne sais pas.
0: D'accord, donc ça coupe à partir de 21h à peu près,
19: Oui, à peu près. Ben, et quand grand matin, on réveille vers 5h du matin, 5h du matin, là, l'eau elle arrive. Et bon, quand l'eau arrive, ben, c'est un jus noir. Et nous, on ne pense pas de boire de l'eau en bouteille, ou bien on boit de l'eau au robinet. Et là, depuis qu'on a bu de l'eau robinet, ben, on a la famille, la prière, que ben, on a le ventre.
0: Ah ouais, non, mais ça, il.
19: Je sais pas, c'est quoi.
0: Il faut en prévoir, mais combien de temps encore ça va durer, ça? On est dans quel secteur exactement, madame? Vincent Do?
19: Vincent Do, oui.
0: Mais c'est tout Vincent Do qui est comme ça?
19: Ben, exactement, je sais pas, c'est nous deux, à ce côté, on. C'est nous. Mais on sait pas de l'autre côté comment c'est, hein. Mais bon, vous avez des gens qui, moi, même si vous savez un petit peu, est-ce que chez eux c'est pareil? C'est la même chose ou pas? Peut-être qu'il y a des gens aussi qui osent pas témoigner pour dire. Et nous, bon, on lance un message de savoir si il y a d'autres personnes les concernées ou pas.
0: Ben là, c'est même pas, on n'ose pas de dire, parce que là, c'est vraiment, madame, si vous êtes tous en train de tomber malade, déjà, il faudra commencer à acheter des bouteilles d'eau.
19: Ben oui, c'est ce qu'on fait le matin.
0: Et là, si on rentre un petit peu tard, du coup, on n'a point d'eau.
19: La journée, elle est bon.
0: Non, mais là, si on rentre un petit peu tard, le soir, où on peut pas baigner, où on peut pas.
19: Maintenant, à Québec, c'est bien mieux, c'est pas, exactement, c'est bien, c'est pas. Et parce qu'à 8h, 20h, on a dit, ça coule encore un petit peu.
0: Ouais.
19: Et après, on sait pas. On sait pas. Mais bon, on va savoir un petit peu s'il y a des gens, ou, c'est pareil, dans la situation 2, dans partout. Là. Parce que c'est quand même, on n'a pas mangé, c'est-à-dire que, on demande de vente, et ben, comment ça se fait que toute la bande, ta famille, est pris avec? C'est pas normal.
0: Ben, c'est ça. 02 62 99, et vous avez appelé la compagnie des eaux, là? Vous, c'est quoi, Sudéo?
19: Je sais pas comment faire pour appeler déjà, alors.
0: Ah oui, mais là, il faut les contacter, parce que, madame, en plus, ça dure depuis un petit moment, là, déjà, donc, on va demander aux auditeurs du côté de Vincent Do, est-ce que vous avez remarqué une coupure d'eau? Comment ça se passe justement pour vous? Est-ce que vous avez pu contacter... C'est Sudéo?
19: Oui, Sudéo, c'est Saint-Joseph, oui.
0: D'accord. Saint-Joseph, est-ce que c'est partout? Est-ce que c'est seulement dans certaines rues? On ne sait pas, hein?
19: On peut peut-être faire sécheresse ou d'eau tout les soirs, mais il y a travaux là, à côté de chez nous, en plateau, il y a travaux. Est-ce que c'est à cause de ça? Ils sont en train de revenir le trottoir, tout cela. Est-ce que c'est à cause de ça? Ou est-ce qu'il y a autre chose? On ne sait pas.
0: Madame, récupère votre facture et puis appelle Bonan.
19: Oui, mais le dimanche, c'est pas dimanche.
0: Non, mais pas aujourd'hui. Mais Mivezao, après, normalement, on doit avoir aussi un service d'astreinte. Mais bon, appelle à Zone T demain et regarde ça.
19: Ouais. Vous pouvez peut-être appeler, mais sur le numéro, ça, il y a sa facture. Numéro de téléphone de. Sudéo, il y a sa facture, il faut regarder.
0: Ah oui, il doit avoir sur la facture, mais il doit également. Bon, tape sur le site, tape sur Internet, madame, il n'y a pas de.
19: Mm-hmm.
0: Voilà. Bon, ben nous espérons que. On va trouver une solution, en tout cas.
19: Ah ben, espérons.
0: Ouais.
19: Ben, merci.
0: À bientôt, madame, au revoir. Donc là, on vous demande, est-ce que vous avez été tenu informé de cette coupure d'eau presque tous les soirs depuis un peu plus d'un mois, là déjà dans le secteur de Vincent Do, 02 62 99 12 00. Toute une famille qui tombe malade, c'est bizarre quand même. Prix d'un malo.
20: Oui, bonjour madame.
0: Oui.
20: Oui, je viens vers vous là, pour les jeunes apprentissages. Les jeunes apprentis.
0: Oui.
20: Voilà. Le gros problème là, il y a des jeunes qui voudraient travailler, il y a beaucoup de jeunes aussi qui veulent pas travailler. Mais c'est pas leur faute. Moi, je dois dire le rectorat, où les proviseurs, où l'élève, ça se trouve, devrait faire d'une façon que les parents aussi, ils ont droit de rendre visite, soit au patron, soit au proviseur, à l'endroit où ces enfants sont situés comme apprentis. Parce que ces jeunes-là, parce que moi-même, j'ai quitté l'école à 13 ans, je suis tuyauteur, soudeur, plombier, charpente, chargiste, chantier. Ces jeunes-là, ils viennent. Il y a certains, c'est un peu consensueux. Il y a certains, s'ils voient un fût de peinture ou un fût d'eau, ils sont bons pour renverser. Mais ils veulent pas travailler. Ils prennent des chaises, s'assoient, ils rigolent.
0: Ah.
20: Et au bout du compte, moi, j'ai travaillé dans le lycée.
0: Ouais.
20: Le lycée, quand des jeunes arrivent, et nous, on a des années d'expérience à l'intérieur, alors, ça veut dire, quand ces jeunes qui viennent, on n'a pas le droit de le diriger, de le monter travailler. L'élève, il fait soit qu'il veut, il s'assoit, il met les deux pieds sur la table toute la journée, soit avec une cigarette, ou soit avec les plaisanteries entre eux. Si je vous dis, c'est des choses sûres 100%.
0: D'accord.
20: Alors je dirais, mes chers parents, essayez de former quelque chose, soit d'une association que vous puissiez aller dans des droits vers les recteurs de la Réunion.
0: Mais monsieur, ce serait pas plus simple que le patron, s'il voit que le marmaille fait pas l'affaire, avertissement, deux avertissements, et puis après, il trappe, il fout dehors, de toute façon, il a pas de...
20: Je vous dis, madame, le patron, c'est pas les enfants du patron, ça. Le patron, lui, si tu veux faire, tu fais, si tu veux pas faire, il lave ses mains. C'est ce jeune-là, demain, dans sa vie civile, là, il va morfler. Et parce que, n'oublie pas, ce sont des enfants.
0: Mais oui, mais justement, c'est pas, à un moment donné, ils peuvent pas rester sous la coupe des parents non plus. Ils arrivent dans le monde du travail.
20: Je vous dis, moi, les parents sont responsables aussi. C'est pas le recteur qui a fait ses enfants. Les parents doivent sortir dans les fauteuils dans la télévision chez eux et de rendre visite au patron, de dire comment s'est situé mon enfant, comment qu'il travaille. Est-ce que si c'est vrai qu'il travaille ou qu'il travaille pas, au moins que le patron aussi peut serrer la vis à leurs enfants chez eux, de discuter et d'en parler, qu'est-ce que ça veut dire la vie du travail. Alors, faut pas dire qu'on fait des enfants et on envoie avec des gens qui ne sait pas leurs enfants ni leur père et de faire confiance à 100%. Parce que ces gens, quand peut être le proviseur ou peut être le recteur ou peut être le prof, lui, il fait son mois et il a sa famille pour élever.
0: Ouais, et ben en tout cas, merci beaucoup. 02 62 99 12 00. Monsieur nous dit que, justement, sur les lieux de stage, les lieux où ces jeunes commencent à travailler, à connaître un petit peu le monde, il faudrait que les parents puissent venir et voir si le mama, il travaille vraiment, il est vraiment sérieux ou s'il fait n'importe quoi. 02 62 99 12 00. Est-ce que vous pensez que le mama, sur son lieu de travail, il est encore sous la responsabilité de ses parents? On peut en continuer à en parler au 02 62 99 12 00. Il est déjà 8h à La Réunion. Nous allons retrouver le journal d'Europe 1 et puis on se retrouve nous juste après au 02 62 99 12 00.
1: Nous sommes le dimanche 28 juin, bienvenue à tous.
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1: Et à la une du rugby, le Stade Toulousain de nouveau sacré champion de France. Victoire 28-20 contre une valeureuse équipe de Montpellier. Toulouse s'offre donc un quatrième titre consécutif. On y revient dans ce journal. Le début de la fin peut-être de la canicule. Plus que deux départements en vigilance rouge aujourd'hui. Mais les conséquences sanitaires qui, elles, sont toujours d'actualité. Un nombre de décès supérieur à la normale à cause justement de ce phénomène. Voici les mots de la ministre de la Santé, Stéphanie Rist. Peut-être que vous avez prévu des vacances à la montagne. La montagne, nouvelle destination star. On vous explique les raisons de ce succès croissant dans cette édition. Et puis là, tendance météo avec vous, Estelle Lafond.
23: Et ben vous l'avez dit, deux départements, c'est le Haut-Rhin et le Bas-Rhin. Mais attention, la vigilance passe à l'orange sur tout l'est du pays ainsi que l'Île-de-France. Donc la prudence reste de mise. Bulletin complet en fin de journal.
1: Europe 1, le premier journal de cette matinale est présenté par Wallis Glaise. Bonjour Wallis.
24: Bonjour Charles, bonjour à tous. Dans une finale disputée et momentanément interrompue par les orages, le Stade Toulousain a remporté la finale du top 14 pour la quatrième année consécutive en dominant Montpellier hier soir, 28-20. Les Toulousains imitent leurs aînés des années 90 en entrant encore plus dans la légende du championnat, Axel May.
25: Dans un stade de France où les supporters toulousains sont venus en grand nombre, la joie éclate. Pour la quatrième année de suite, leur équipe soulève le bouclier de Brennus. Le pilier, Rodrigue Netti, avait du mal hier soir à réaliser.
26: Ce quatrième titre d'affilée, je pense qu'on va le réaliser dans quelques semaines parce que honnêtement, c'est pas rien.
25: Ce n'est pas rien. Et c'est même rarissime. Il y a eu le Stade Bordelais entre 1904 et 1907, mais c'était encore la préhistoire du championnat de France, et le Stade Toulousain entre 1994 et 1997. Parmi les plus jeunes, Calvin Courgue, 21 ans, mesure sa chance.
2: Ça représente un rêve de gosse et je suis très heureux de l'avoir remporté en y contribuant, en étant sur le terrain. Il y a tous les supporters qui sont là, qui sont heureux juste de le toucher et nous on l'a, enfin, c'est dingue.
25: Pour rentrer un peu plus dans l'histoire, la génération dorée, celle d'Antoine Dupont, de Thomas Ramos et de Romain Ntamack, c'est ce qui lui reste à faire, devenir la première équipe à gagner 5 fois de suite le championnat de France.
3: Axel May.
4: La canicule et les premiers signes de surmortalité. La ministre de la Santé relève, je cite, un nombre de décès supérieur à la normale.
3: Ah oui, un nombre de décès supérieur à la normale à cause de la canicule. Les mots de la ministre de la Santé Stéphanie Rist dans la presse dominicale. C'est le cas à Paris où le SAMU a recensé 109 personnes décédées en raison des fortes chaleurs lors des dernières 24 heures. Un peu partout en France, les hôpitaux sont saturés et vont rester sous tension encore plusieurs jours. C'est ce qu'alerte Matignon. Wilfried de Villers à Paris, les hôpitaux publics font état d'une hausse de 80% des appels au SAMU cette semaine.
5: 50% de patients en plus dans les services d'urgence, une tension accrue en médecine générale et en réanimation. L'afflux de malades est considérable en Île-de-France, constate Bruno Mégarban, chef du service de réanimation à l'hôpital Lariboisière.
6: Nous avons déjà accueilli 11 patients victimes de coups de chaleur graves et nous déplorons déjà un décès.
5: Des hôpitaux saturés un peu partout en France et parfois mal adaptés à la chaleur. Au CHU de Toulouse, comme dans celui de Strasbourg, la température dépasse parfois 35 degrés dans les couloirs. Et pour gérer la plus de patients dans ces conditions dégradées, il n'y a parfois pas d'autre choix que de les placer sur des brancards, faute de mieux, c'est le cas à l'hôpital Lariboisière.
6: Une durée de séjour sur brancard plus prolongée, mais nous faisons le maximum pour réduire cette durée et pour rapidement transférer le patient vers des chambres. Nous avons reçu en renfort un certain nombre d'appareils d'air conditionné mobile et certaines salles mieux disposées. Dédiés à d'autres activités comme des salles de réunion ont été aussi transformées en salles d'accueil de patients.
5: Dans cet hôpital parisien, 20% des actes jugés non urgents ont également été déprogrammés.
3: Wilfried de Villers.
4: Et concernant les feux de forêt, le ministre de l'Intérieur, Laurent Nunez, s'est dit inquiet pour les prochains jours.
3: Ah oui, inquiet, mais tout en affirmant dans le même temps que les services étaient mobilisés et très préparés. Pour Éric Brocardi, porte-parole de la Fédération nationale des sapeurs-pompiers de France, le recul de la canicule ne veut pas dire que le risque de feu de forêt disparaît.
7: C'est pas parce que l'épisode est passé qu'il ne se passe plus rien. Il ne faut pas confondre les vigilances météo canicule et les vigilances météo feux de forêt.
8: On voit bien qu'avec cette précocité de température, les feux de forêt ont déjà bien commencé. Ne serait-ce que la journée du 25 juin dernier, c'était près de 53

0: rejeté une proposition de l'opposition visant à nommer une future école Samuel Paty. Samuel Paty, on le rappelle, assassiné par un terroriste islamiste. Il dénonce une opération politicienne et une démarche qu'il juge manipulatoire. L'élu affirme toutefois partager la volonté de rendre hommage à l'enseignant assassiné en 2020. Selon lui, le problème n'est pas l'hommage, mais plutôt la méthode.
1: Et à l'étranger, les États-Unis et l'Iran ont échangé cette nuit de nouvelles frappes.
0: Oui, les deux pays s'accusent mutuellement de violation de leur fragile cessez-le-feu signé le 17 juin. Le président américain Donald Trump a de nouveau menacé de repartir en guerre pour anéantir la République islamique d'Iran. Ces nouvelles hostilités sont liées au contrôle du détroit stratégique d'Hormuz, verrouillé par l'Iran pendant la guerre lancée contre lui le 28 février par Israël et les États-Unis.
1: En Suisse, à Crans-Montana, la Constellation va devenir un lieu dévolu à la jeunesse.
0: Une reconversion pour le bar qui a été le théâtre d'un incendie meurtrier. Le Constellation, où 41 personnes ont péri dans un incendie au Nouvel An dans la station de ski suisse de Crans-Montana, sera donc reconverti en lieu dédié à la jeunesse. C'est ce qu'a indiqué le président du canton du Valais. Le canton qui travaille également à créer un mémorial physique pour les victimes de la tragédie.
2: Repas, il est 6h07.
1: Les plages attirent toujours beaucoup de monde et beaucoup de vacanciers, mais cet été, la montagne fait aussi partie des destinations les plus prisées.
0: Oui, grands espaces, activités de plein air, environnement préservé. Voilà ce que rechercheraient maintenant les vacanciers. Le tout avec des températures plus supportables, surtout en ce moment. C'est une préoccupation majeure pour de nombreux Français, Aurélien Fleureau, comme le montrent les différents chiffres de réservation des principaux acteurs du tourisme.
3: La recherche de la fraîcheur, c'est plus que jamais de saison sur le site de PAP Vacances. Les zones qui connaissent les plus hautes augmentations sont la Manche, le nord de la Bretagne et la Vendée, plus 13 ou plus 14%. Constat similaire sur Abritel, avec même une pointe à plus 30% pour la Seine-Maritime. Alors que sur hotel.com, c'est la ruée vers les climatisations devenues le critère numéro un ces derniers jours dans la recherche d'un hôtel. Et puis, il y a cette tendance de fond, l'attrait de la montagne. Les nuits réservées dans les Alpes ont bondi de 76% en un an, avec des vacanciers qui se décident très tôt, constate Laurent Lacour, président d'Emerald Stay.
4: Cette année, c'est vraiment un marché de planificateurs. Les gens ont réservé plus de 5 mois à l'avance. Les grands espaces, les températures plus fraîches, le développement des activités de plein air, la marche, la randonnée, le trail, le VTT. C'est vraiment la montagne, un choix assuré.
3: Et les vacanciers y prennent goût puisque leur séjour dure un peu plus longtemps. Certains préfèrent le confort et le haut de gamme. Et puis d'autres profitent de ces destinations fraîcheurs pour réduire le budget sur PAP. Une semaine en maison sur la Côte d'Azur coûte toujours 2 fois plus cher qu'en Bretagne.
0: Aurélien Fleureau.
1: Un peu de culture à présent vous emmène découvrir l'une des collections privées de photographies les plus importantes du monde.
0: Ah oui, et cette collection appartient à un artiste que vous connaissez forcément, le chanteur britannique Elton John, qui collectionne depuis 1991 les tirages des plus grands. Plus de 300 tirages couvrant 7 décennies de photographies. Ils sont à voir actuellement à Paris au Jeu de Pomme, Sébastien Bordenave.
5: C'est une fois ses problèmes d'alcool résolus que Sir Elton John commence à collectionner les photos. Une addiction en chasse une autre, moins destructrice celle-là, mais tout autant obsessionnelle. Tout débute en 1991. Aujourd'hui, le chanteur à lunettes possède plus de 7000 photographies. En voici 300 exposées. Sur 2 seulement, le chanteur apparaît. Sur la première, on ne voit que ses grosses mains bagousées en gros plan. Sur l'autre, signé David Lachapelle, il pose, avec malice, 2 faux œufs au plat en caoutchouc lui faisant des lunettes. Les plus grands de la photographie sont là, Irving Penn, Helmut Newton, Andy Warhol, Robert Mapplethorpe, qui aurait dû photographier Elton John, mais qui est décédé 7 jours avant le shooting prévu. David Furnish et son mari Elton John aiment en photo la mode, l'anticonformisme, les beautiful people, mais aussi, et c'est plus surprenant, le photojournalisme et ses drames humains. Dans le tragique, il y a aussi parfois beaucoup de beauté, explique Elton John, une raison supplémentaire de la figer sur du papier glacé.
0: Oui, je le rappelle, Fragile Beauté, les photographies de la collection personnelle d'Elton John et David Furnish sont actuellement à voir jusqu'au 27 septembre à Paris, au Jeu de Pomme.
1: Merci Wallis Glaise, c'était votre journal de 6h. On passe à la météo avec vous Estelle Lafont. Alors il y a moins de départements vigilance rouge ce matin et spécialement depuis 10 minutes.
2: C'est depuis 6h, ça signifie que donc cet épisode caniculaire recule mais est toujours bien là. Donc ça concerne le Haut-Rhin et le Bas-Rhin. Alors ça reste quand même encore assez cuisant sur le centre et l'est du pays aujourd'hui. La prudence reste de mise puisque toute cette partie du territoire reste placée quand même en vigilance orange, de même que l'Île-de-France.

0: remarquer de la couleur du ciel. Alors la moitié sud reste au calme, sous un soleil toujours de plomb dès ce matin, sauf sous la Garonne, hein, où on a des grisailles matinales qui sont nombreuses. On retrouve quand même le régime d'orage qu'on avait cette nuit, mais très amoindri entre le centre et les Ardennes. Ça peut aussi un petit peu gronder côté Champagne, Bourgogne et bassin parisien. La Bretagne, elle est un petit peu coincée sous les nuages, avec quelques gouttes ce matin, avec une nouvelle petite perturbation. Quant au reste de la moitié nord, c'est une matinée en théorie sèche, mais parfois voilée qui vous attend. Et puis les températures, alors on commence un petit peu à mieux respirer dans la moitié ouest, même si les valeurs restent quand même au-dessus des normales. Mais passé de 40 cette semaine à 30, on a quand même déjà l'impression de revivre.
1: Hein. Dans le détail, ça donne quoi?
0: Alors, eh bien, par exemple, ce matin, vous comptez 14 degrés à Mende, dans le sud au plus frais. Vous avez 17 à Saint-Brieuc et Quimper, 19 pour Blois, Nantes, Beauvais et Alençon, 20 à Évreux, Auch et Bordeaux, 22 degrés pour Metz, Clermont-Ferrand et Perpignan. Il fait déjà 23 degrés à Saint-Étienne, Lyon et Paris, 25 pour Strasbourg, Colmar, Vesoul et Mâcon et 27 pour Nice.
1: Merci Estelle Lafond. Dans quelques minutes, le meilleur de Pascal Pro et vous. Puis nous retrouverons dans un second temps Christophe Bordet pour la chronique IMO. Ça y est, les politiques s'accordent sur la nécessité d'installer des climatisations à grande échelle dans le pays. Christophe Bordet nous dira tout, mais tout de suite.
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0: Allez, c'est parti, c'est dimanche, 8h13 à La Réunion, 02 62 99 12 00. Les sujets sont libres sur Freedom, bien évidemment. Et juste avant les informations, nous avions un auditeur qui parlait de travail, des jeunes et des parents. La responsabilité des parents dans le fait qu'ils fassent leur premier pas dans le monde actif, dans le monde du travail, eh ben, il reste quand même à la responsabilité des parents. Et les parents doivent venir voir si le mama, il travaille vraiment ou si il tire au qui, comme il dit. 02 62 99 12 00. Freedom, allô? Allô?
1: Oui, bonjour.
0: Bonjour.
1: Je vous appelle. J'ai trouvé des clés sur la route à Saint-Gilles-des-Bains, à l'avenue de la mer.
0: D'accord.
1: Alors, donc, apparemment, j'ai des clés. Il y a une clé de voiture, un type de portail. Il y a tout à côté dessus. Alors, je pense que la personne qui a perdu ça, elle va être emmerdée.
0: Ouais.
1: Si jamais vous faites une annonce ou quelqu'un vous réclame,
0: okay.
1: Venez avec moi là.
0: D'accord. Et les clés de voiture là, c'est quelle marque la voiture?
1: Écoutez, je ne sais pas, il y a un logo dessus, il me semble que c'est Mitsubishi, je ne suis pas sûr. Hein.
0: D'accord, donc dans le doute, on ne va rien dire, mais en tout cas, voilà, des clés avec.
1: Par contre, il y a un bip où il y a marqué Avidzen. C'est un bip de portail ou de je ne sais pas quoi.
0: Okay. Bon. Et ben en tout cas, voilà, le propriétaire, il se reconnaîtra, j'imagine.
1: Oui, c'est sûr. Alors, donc.
0: Ok, de toute façon, si vous avez gardé ces clés, on peut laisser votre numéro de téléphone, monsieur?
1: Oui, tout à fait, oui.
0: Ouais, 06 92 76 90 05.
1: C'est ça, madame.
0: Génial. Et ben en tout cas, on vous remercie, monsieur.
1: Merci madame, au revoir.
0: Belle journée à vous, au revoir. Donc on a retrouvé Avenue de la Mer à Saint-Gilles-les-Bains des clés, enfin un trousseau de clés, avec plusieurs clés, dont une clé de voiture et puis un bip également de portail. Donc si vous avez égaré vos clés, vous pouvez appeler au 06 92 76 90 05. 8h15 à La Réunion, madame Christy demande la parole. Bonjour madame Christy.
2: Bonjour à tous, c'est Christy. Mes prévisions astrologiques pour ce dimanche 28 juin. Le soleil est en cancer, c'est la sainte Irénée. Bélier, toute la journée, vous serez comblé d'attention, gâté, chouchouté. Quel bonheur! Taureau, côté cœur, n'exigez pas tout maintenant et ne gâchez pas des possibilités par des actions inopportunes. Gémeaux, on voudra vous faire avaler des couleuvres, mais vous ne serez pas dupe, restez quand même sur vos gardes. Cancer, vous épuisez votre énergie par votre anxiété et votre besoin de dominer. Lion, on vous trouve toutes les qualités, une bien belle journée en perspective. Vierge, il faut chasser le stress, autant mental que physique. Balance, n'attendez pas de miracle, vous ne pourrez malheureusement compter que sur vous-même. Scorpion, persévérez dans les audaces ou les grandes transformations amorcées. Tout ce qui se présente est sûr. Sagittaire, vous battez de l'air et vous agissez à tort et à travers. Où avez-vous la tête? Capricorne, la santé s'améliore, mais veillez à entretenir votre morale. Verseau, vous êtes mal luné et vous ferez grise mine jusqu'au soir. Allons, sortez donc de votre coquille. Poisson, plus entouré, la forme revient et le goût du verbe aussi. Je vous souhaite à tous une journée très chaleureuse. À bientôt.
0: À très bientôt, Christy. Allez, on va vérifier si on a été chanceux.

0: Allez, c'est parti. Hier, nous étions du côté de l'hippodrome d'Anguin-Soisy avec 16 partants. Il fallait jouer le 15, le 13, 9, 14 et le 5. 15, 13, 9, 14 et le 5 rapportent du quintet dans l'ordre. 120 819 euros et 80 centimes et dans le désordre 1006 euros et 80 centimes. Résultat cette fois pour le loto avec 2 millions d'euros de remportés. Il fallait jouer le 18, 21, 24, 35, 36, 18, 21, 24, 35, 36, numéro chance, le 3. Résultat option second tirage, le 4, le 13, 16, 39, 42, 4, 13, 16, 39, 42, numéro 7, 9, 996, 892, 9, 996, 892. Et voilà, nous avons fait le tour en espérant que vous avez été chanceux et chanceuse. Freedom, bonjour.
1: Hello.
0: Oui, bonjour.
1: Bonjour.
0: Oui.
1: C'est Madame Julie.
0: Ah, ouais.
1: Elle est là. Non, mais je voulais faire un petit coucou pour souhaiter bonne chance à ma chérie.
0: Oui.
1: Pour l'élection de Miss Mamie Hibiscus qui se déroulera à la soucoupe volante cet après-midi.
0: Ah, Amiens. Trop bien.
1: Donc voilà. Je vais regarder, elle est sur TikTok, elle s'appelle Elinia.
0: Elinia.
1: Voilà, on va voir les 6 candidats.
0: Ouais.
1: Ma chérie porte le numéro 6.
0: Oh, t'es, mais ah, où fait pas Miss Papi ou donc Mister Papi?
1: Mister Papi, le souci c'est que moi, elle a été élue d'office.
0: Ah, directement alors?
1: Voilà, directement, parce qu'elle n'a pas d'autres candidats.
0: N'avait pas d'autres candidats. Aïe, aïe, aïe, aïe, aïe. Il a quand même défilé tout ça?
1: Ben, c'est un premier, il va défiler.
0: Ah, trop bien! Et donc, okay. Du coup, madame votre chérie, là, oui. Comment elle s'est préparée?
1: Comment elle s'est préparée? Ben, elle est en train d'aller à marcher. Bon, comme il dit, ben non, créole, il fait un petit peu la plante, quoi. C'est normal, hein? C'est une émission, hein?
0: Ok.
1: Bon, t'es gâté comme en train de crier avec moi, madame. Mon Dieu, Seigneur, Marie-Joseph. Bon, ben après, bon, comme il dit, hein, son petit discours, aussi, une petite préparation d'un petit discours. Pour présenter elle, mais bon, c'est une première pour elle aussi. Donc, du coup, voilà, c'est une expérience. L'importance, comme on dit, hein, c'est de participer. Bon, moi, je me souhaite de tout cœur, mais ça va faire la montrer avec vous en disant que je souhaite que c'est ma chérie qui gagne. Mais bon, le jury va décider, hein, c'est au jury de décider.
0: Ouais.
1: Et passons par la même occasion, mon téléphone à vous le mois prochain, parce que nous faisons notre 40 ans de mariage.
0: Ouh, oh là là, c'est beau!
1: Ah, toujours amoureux, hein. On va dire, mettez vers notre enfant, là, dis-moi, non, arrête un peu, on est fou, quoi. Là, dis-moi, non, on est fou, mais depuis.
0: Là, tu restes tranquille.
1: Voilà, là, dis-moi, depuis. Bon, bah, tant pis, hein.
0: Aïe, aïe, aïe.
1: Un petit peu comme ça, de temps en temps, moi, sur TikTok, les gens, ils aiment bien. Là, dis-moi, t'es bon, ben, monsieur, on y a un petit peu de madame tout le temps, ouais.
0: Oh, t'es. Mamie a fini d'arriver sur TikTok.
1: Ah, mamie a fini d'arriver sur TikTok, c'est déjà, oh, 6 ans, hein. Bon, le seul vidéo qui a fait le buzz, on va dire, c'est mon rein à bloquer quand elle danse Maloya.
0: Eh ben.
1: Ouais, parce que Mala voulait essayer de mettre à elle, et le problème, c'est que ben, mon dos l'a bloqué, et bon. Et quand elle allait mettre publié, pas, elle a publié. Bon, ben, malheureusement, les gens l'ont aimé, et bon, l'amendement, vraiment, c'est mon dos bloqué. Ben oui, mon dos bloqué, vraiment. Hein. Mais elle a fait le buzz, parce qu'elle a eu 156 000 vues quand même, quoi, mais bon.
0: Ah, ah, et comment ça va aujourd'hui?
1: Oh, ça va bien, parce qu'elle a fait une passe. Non, mais au départ, ça va bien aussi. Dans l'histoire, elle y croyait que c'était un canular, parce que, bon, elle y connaît même plaisanté.
0: Mais d'accord.
1: Mais quand elle a dit, bon, mon dos bloqué, elle a bien massé tendrement et tout, sensuellement, et elle a bien passé. La prochaine fois, si je dois avoir une paresse, ma fille, ça va encore mon dos bloqué, alors.
0: Ôtez, monsieur. En plus, on parle amoureusement, c'est beau.
1: Ah, ben, toujours, toujours, toujours, comme on dit, hein, qu'on n'a pas besoin de curer pour le pire le meilleur. Ben. Et puis elle est meilleure, là, moi elle est toujours là, et comme il dit, hein, ben, c'est ma chérie d'amour. Hein.
0: Ok, donc on a Dieu que pour elle.
1: Ah ben ça c'est clair. Attends, elle a dit, je vais dire ouais, un petit coucou. Elle y appelle Elinia, elle fait rire. Chérie,
0: monsieur l'amoureux.
1: Madame Zélie. Vous connaissez pourquoi elle me dit Madame Zélie? Parce que quand on fait de live là, Frédéric, il vient souvent sur notre live.
0: Ah d'accord, ok.
1: Ben, oui, tiens mon cœur.
2: Bonjour, madame Julie. Comment il est?
0: Ôté, madame ou Marie, il a fait une vente à où? En loin, en large, en travers.
2: Tout le temps, tout le temps.
1: Le problème, vous connaissez quoi, madame Julie?
0: Hein?
1: C'est que quoi, là, moi, là, j'ai pu prendre elle en photo avec mon téléphone.
0: À cause.
1: Quoi? Mais parce qu'elle est tellement trop belle. Ouais, comment tient sa photo, mon écran a cassé.
2: Mais n'importe quoi.
0: Ok, madame.
2: N'importe quoi.
1: Mais jure.
2: Crois pas lui, hein. Crois pas lui.
1: Mais madame Julie.
2: Bon, chérie, ben,
1: dis, faut sur mon téléphone, que moi, je me tiens tes photos, moi.
2: Bon, voilà, comme dit, un petit coucou, comme dit, m'a prendre prépare moi, parce que quand on est là, tu veux brûler la salle, c'est ça, il prend plus le temps.
0: Oui. Comment ça coiffé ou là pour cet après-midi?
2: Ben, mes cheveux bouclés.
0: Oui.
2: Et puis après, me mettre une visqueuse dans les cheveux.
0: Ah, d'accord.
2: Et après, ben, le premier passage, c'est un rouge. Le deuxième, c'est la tenue de ville. Troisième, c'est Maloya. Et puis après, la tenue de soirée, pour la finale.
0: D'accord. Et la tenue de soirée, c'est quoi? Que ce soit la choisie ou là?
2: Rouge, une robe rouge, avec comment, comme un peu sirène, avec une petite traîne d'hier, comme ça.
1: Par contre, ça n'a pas eu de tricherie, c'est que sur la ronde Avel à Saint-Louis, un petit coco Magali et Jérôme en passant, notez le couple numéro 1 à La Réunion avoir remporté le concours de la Saint-Valentin.
0: Ouh, en tout cas, vous allez habituer à être devant de la scène.
1: Peut-être après-nous, un peu tardivement.
2: Bientôt.
1: Comme le mariage, j'ai notre bébé, mon
2: père. Oui, non, pas bébé. comment bientôt? Bon, on est en un projet d'une chanson.
1: Voilà.
0: Ah, oh, trop bien.
1: C'est quoi, nos cinq enfants? Deux en métropole, trois en La Réunion.
0: Madame, attention, parce que si vous écoutez monsieur, là, bientôt, on est dans la sixième en préparation.
2: Ben, dis-lui, que par quel côté ça fait, mais pas que nous, parce que par
1: contre, comme ça, on est sérieux.
2: Non, pour chaque année, nos enfants, et puis maintenant, on connaît, maman, il m'avait 15 ans et demi, et mon chéri avait 19 ans. Aujourd'hui, les enfants, le dernier, il a 18 ans, il profite de la vie maintenant.
0: Ah ben oui, n'a de quoi. Aujourd'hui, c'est le moment de pouponner les petits-enfants.
2: Exactement, et puis surtout, la vie est tellement courte, comme dit tout le temps midi, profite de l'instant présent, parce que demain, il n'appartient pas à nous.
0: Effectivement, mais en tout cas, vous croquez la vie à pleines dents, c'est magnifique, merci. J'adore vous écouter là.
1: Ah, merci, c'est gentil.
2: Merci, mes votre vidéo là, moi, commence pas votre vidéo.
0: Ma chérie, et vraiment, c'est un exemple, là, monsieur, la manière qui parle de sa femme, c'est juste magnifique. Merci. Bravo, monsieur.
1: Merci beaucoup, merci. Bonne journée.
0: À bientôt.
2: À bientôt.
1: Au revoir.
0: Au revoir. Et surtout, Marma, et quand on a fini de défiler cet après-midi, là, appelle à nous pour dire, nous l'arrivée, nous la prend la couronne, nous la partie avec. 02-62-99-12-00. L'amour quand tu nous tiens. Frida Malo?
3: Oui, bonjour.
0: Bonjour.
3: Bon, c'est pas l'amour qui me tient, c'est une voiture qui me tient depuis une semaine.
0: Ah, c'est quoi la Rivao?
3: Alors, c'est la deuxième fois que j'appelle. Hein.
0: Ouais.
3: C'était dimanche passé. Il y avait aux alentours de 6h du matin à Chambourne, Saint-André. J'ai une personne à ramener à la sono de... Il y avait une course le dimanche fête des Pères. Un trousseau de clés. Il y avait une clé de voiture et une clé de maison. Et j'ai passé l'annonce dimanche passé. Malheureusement, personne s'est manifesté pour récupérer sa clé de voiture.
0: Ah d'accord, donc là vous nous appelez parce que vous avez trouvé.
3: Voilà.
0: Ah d'accord, raconte-moi tout ça là pour dire moi on la trouve des clés. Monsieur, mais t'es en train de dire...
3: Qui a trouvé, hein. Ça a été ramené à la sono d'animation d'une course, il y avait un trial dimanche passé.
0: Oui mais c'est avec vous aujourd'hui les clés.
3: Ouais, ça d'accord. Fait plus d'une semaine, ça commence à peser avec moi.
0: D'accord, et c'est des clés de quoi, rappelez-nous?
3: Une voiture et sûrement une clé d'appartement.
0: D'accord, ok.
3: Je n'avais pas la marque de la voiture sur la clé.
0: Ouais.
3: Ben, en espérant que le propriétaire de la voiture réalise qu'il a perdu une clé de voiture, qu'il m'appelle.
0: Ok, on est du côté de Chambourne et on peut vous appeler au 06 92
3: 39 09 74.
0: 06 92 39 09 74. Merci beaucoup en tout cas, monsieur.
3: Au revoir, Julie, la jolie.
0: Belle journée à vous. Au revoir, 02 62 99 12 00. Frida Malo.
4: Au revoir, Julie.
0: Allô? Avec un petit peu de retard.
5: Julie, bonjour.
0: Bonjour.
5: Allô?
0: Oui, bonjour.
5: Oui, bonjour. Oh, j'ai été là.
0: Eh bien alors?
4: Oui, ben j'ai.
0: Oui.
4: On ne dort plus. On ne dort plus.
0: Mais on a dit qu'aujourd'hui, ça allait faire meilleur.
4: Ben, ça allait faire meilleur, mais la nuit, quand on est au premier étage, on est obligé de fermer ses volets.
0: Hein?
4: Eh ben, il fait au moins 35 à l'intérieur.
0: Oh là là.
4: Insupportable.
0: Ben, vous allez aimer...
4: Le ventilateur, soi-disant, pour nous rafraîchir un peu, mais ça fait rien du tout, rien du tout. Depuis 4 heures du matin, je suis allée sur mon balcon.
0: Et vous devez être en nage.
4: Ah là, non, mais c'est pas possible. Surtout, on est dans un bâtiment où il y a une garniture, j'ai dit ça, une garniture, moi. Un parement sur l'avant, mais tout en fer, en grillagé, mais c'est joli. C'est joli, mais qu'est-ce que ça tient chaud, ça. Oh, on est enfermé, on vit dans un four.
0: Oh là là.
4: Un four.
0: Mais heureusement que le gouvernement est là, ils vous ont dit, ils vous montrent comment boire de l'eau, ils vous ont mis un numéro vert.
4: Oui.
0: Oh.
4: Quand on vous place dans un appartement, là, démerdez-vous après, hein.
0: Ah oui. Mais après, c'est dingue parce qu'on parle tellement de personnes fragiles en France, hein. On veut protéger nos personnes fragiles, on veut protéger nos enfants, les petits babas, on veut... faire tout ça, mais là aujourd'hui avec la canicule, qu'est-ce qu'ils nous sortent? Allez, vous avez juste à faire télétravail, s'il vous plaît, buvez plus d'eau, et puis voilà un numéro vert. Allez, on s'entasse avec ça.
4: Voilà, on est abandonné. Non, mais vraiment, c'est du n'importe quoi, hein, parce que quand ils construisent des maisons comme ça, soit disons pour l'hiver, il faut calculer aussi pour l'été.
0: Mmh.
4: Parce qu'en hiver, on est vraiment bien, bien isolé, hein.
0: Ben là, vous allez cramer, hein, oui.
4: Oh, ben là, à 4 heures du matin, je suis allée sur le balcon, j'ai ouvert partout. À l'intérieur, c'est un four, il faisait 32 degrés. 32.
0: Et
4: il n'y a pas de vent, mais au moins, il y a un petit air frais.
0: Vous êtes à la retraite, vous, Cartounette?
4: Oui.
0: Ben, il faut faire 6 mois ici, 6 mois là-bas.
4: Ben, en voyage, en mouvement.
0: Et arrêtez de nous embêter, là, avec la canicule. On vous donne des solutions. La solution est devant vous, pardi.
4: La solution est devant nous. On voit le Frido Million ici. Tous ces réunionnais qui écoutent pas la radio, là.
0: Et bon, en tout cas, on espère que ça ira mieux, Cartounette. Je dois vous laisser, il y a les informations.
4: Allez,
0: à bientôt.
4: Bonne journée, bisous.
0: Au revoir. Et oui, tous les réunionnais, et même vous, en métropole, là, vous avez adopté, la Radio Freedom. Appelez-nous 02 62 99 12 00 pour nous dire comment ça se passe, du côté de la métropole avec cette chaleur juste incroyable. 7h30 à 8h30 à La Réunion. Voici le journal. Et ce journal est préparé et présenté par vous, Joanne Técher, bonjour.
6: Bonjour Julie, bonjour à tous. Bon dimanche, La Réunion, merci de vous réveiller ce matin avec nous sur Radio Freedom. Les titres qui font l'actu du jour. Saint-Benoît, deux enfants retrouvés seuls sur la route. Une fillette de 3 ans et un petit garçon d'1 an et demi secourus après avoir erré sur la chaussée. Champfleury, face à face avec 2 chiens agressifs. Une panne de lumière qui tourne à la frayeur pour Nadine. Surprise par 2 chiens féroces. Et puis, Freedom, c'est un élan de solidarité pour aider une dame âgée, l'appel d'une travailleuse sociale a mobilisé de nombreux auditeurs prêts à rénover une maison. La météo, soleil ce matin, de la grisaille cet après-midi. Il y a de quoi faire plaisir tout le monde dans le ciel réunionnais aujourd'hui. Incroyable, cette scène à Saint-Benoît, 2 tout petits, une fillette de 3 ans et un garçon d'1 an et demi ont été retrouvés seuls, en train d'errer seuls sur la route dans le secteur de la Confiance. Le petit garçon a même failli être percuté par une voiture. Une famille les a secourus, alerté la gendarmerie et a tenté de retrouver leurs parents pendant de longues minutes d'angoisse. Les parents ont fini par se manifester, une frayeur immense qui aurait pu tourner au drame.
7: Alors, je suis au niveau de la Confiance, là, à Saint-Benoît. Bon, on a trouvé 2 enfants sur la route, une petite fille de 3 ans et un petit bébé de 1 an et demi. Moi, j'ai appelé les gendarmes. Une fois que les gendarmes vont arriver, je vais donner le bébé, mais moi, je sais pas quoi faire, hein. Et en plus que ça, le petit garçon, il était sur la route, et il a essayé à faire accuser, hein. Eh, viens ici. Là, la petite fille, elle nous dit de monter, et quand on prend la descente, elle veut pas redescendre. Je dis, ben, on va monter jusqu'à chemin ceinture, quoi. Mais c'est pour avertir les parents, que si jamais ils cherchent leurs enfants. Mon mari, il est en bas, il me dit, ben, depuis qu'on est monté, là, y a personne qui est en train de chercher, hein. Donc elle redescend, c'est dangereux, là. Elle se laisse pas faire, hein. Elle pleure, dès qu'on prend la descente, elle pleure, elle crie. Elle est très, très craintive aussi, hein, la petite, hein. En plus que ça, ma petite nièce, elle a couru sur la route nationale. Elle a rattrapé le petit garçon de 17, il a laissé à percuter, hein. Il était sur la route. Heureusement qu'on les a vus, hein.
6: Précision quand même que les parents, à leur arrivée, n'ont pas vraiment fait preuve de gratitude envers cette famille qui avait pris soin de leurs enfants. Cette fois-ci, à Champfleury, à Saint-Denis, une simple panne de lumière a tourné à la frayeur pour Nadine. En sortant, elle s'est retrouvée face à deux chiens agressifs. Toujours sur ses gardes, elle a réussi à éviter le pire, une frayeur soudaine qui rappelle que certains incidents du quotidien peuvent vite dégénérer.
8: Mais ça devait être pas Champfleury, là. C'est la fois à la lumière, vraiment. Avec deux gros chiens. Vraiment, ils marchent avec un bois. Avec un galet dans le sable sur le dos. Avec deux gros chiens, t'es rond. Ok, mais dis, reviens, tu veux bien, on veut ton ennemi. Viens, approche, là, viens. Bon, reste dans mon sable de mon dos. Viens, approche, là. Dans le museau, même, tu baisses dedans. Mais pas qu'on va, tu prends le pince, si on va descendre. Ben, les jeunes, là, les terres, on les a assises. Les chiens, saute d'ici. Ouais, saute d'ici. Toi, ils vont mettre ton maman. Et vraiment, ils mettent toujours basket pour courir. Ah oui, ils marchent toujours d'aller dans le sac.
6: C'est heureusement que Vanessa Germain n'était pas dans le coin, madame, hein, parce que là, vous serez traité de hein, tout et n'importe quoi. Bref, de la lumière, il y en aura beaucoup sur le front de mer de Saint-Paul, en tout cas cet après-midi et ce soir. C'est le grand boucan et bien sûr, cet événement est dans sa dernière ligne droite. Ça se passe à Saint-Paul, je crois pour la troisième année consécutive. Et cet après-midi, il y aura près de 1200 participants qui défileront sur le front de mer avant devant 70 000 spectateurs. Ça en fait du monde, hein. Attendu pour cette 28e édition. Alors depuis des mois, les bénévoles préparent costumes et chars, hein, comme dans le hangar de Cambé où les derniers coups de pinceau ont été donnés hier. Le défilé partira à 14h sur le thème illusion et monde surréel avant l'embrasement du roi de dos ce soir et puis un beau feu d'artifice, des concerts jusqu'à 23h. Le front de mer, lui, sera bien évidemment fermé à la circulation. Il y aura des navettes gratuites qui circuleront toute la journée pour rejoindre le site. Une fête populaire, une fête familiale. Une fête pour toute la Réunion qui s'annonce encore grandiose cette année. À Quartier Français, à Sainte-Suzanne, Lucie, hier, était complètement bloquée. Impossible de changer la route de son Opel Mokka après avoir perdu ses antivols. Elle a donc appelé Freedom. Et puis il y a Fabrice, un auditeur, qui est venu à sa rescousse. Non seulement il a réussi à retirer les antivols, mais il lui a aussi changé la roue. Un geste simple mais précieux que Lucie a tenu à remercier chaleureusement.
9: J'ai le Mokka et on a perdu les antivols pour la roue. Si quelqu'un y a un peu de dépanner, on a perdu les antivols pour la Mokka. Pour enlever les antivols, ouais, si possible. Sinon, on peut trouver ça, en fait, on pourra acheter, y a pas de souci. Il faut aller pas acheter. Ben, on a besoin de changer la roue et si c'est possible de changer les roues, ça va être franchement là, on trouve tout. Là, on a beau chercher, on trouve pas. Là, on est à Quartier Français. On a déjà passé plusieurs. Les trucs de bleu, ils font pas. Vraiment, mais si on est tout seul, s'ils n'ont pas nous aider.
10: Mais madame vient d'appeler pour les antivols là. Ben c'est bon, moi là, qui m'y occupe à elle, moi là. M'écoute à ça tous les jours. Là, dès que m'a attendu, m'a appelé direct et bon, m'y occupe tout ça. Sans en route et en même temps. Chaque antivol est dans son boulon, mais comme là, il y a payé, donc faut refaire ça tout le bon boulon, là, mais ça fait sauter, là. Comme quoi que Freedom, il sait y avoir.
9: On est parti voir M. Fabrice, et il a fait pour nous. En tout cas, Freedom, franchement, c'est au top. Et merci beaucoup. C'est très, très, très, très, continuez comme ça. Mais il a pu enlever, et bien maintenant, on a enlevé les quatre. Franchement, merci encore une fois. Franchement, ça me touche énormément. Il y a beaucoup de gens qui l'avaient appelé, donc merci à eux aussi.
6: Et voilà une belle histoire de la solidarité à la sauce Freedom, s'il vous plaît. Et puis c'est pas fini, encore de la solidarité Freedom, puisque hier matin, vous vous souvenez, Julie, il y a une travailleuse sociale qui avait lancé un appel pour aider une dame âgée dont la maison avait besoin d'être rénovée. Et ben son message a déclenché un élan de solidarité impressionnant. De nombreux auditeurs se sont manifestés pour proposer matériel et coup de main. Très émue par cette mobilisation, elle a tenu à remercier chacun pour ce soutien inattendu.
11: On avait passé un appel dans le cadre du bénévolat pour une famille, en train de restaurer un peu des travaux dans la maison. On avait fait un appel pour des fonds de peinture, etc. Mais c'est vraiment ce qu'il voulait en plus. Et il a eu un petit élan comme ça de solidarité, mais extraordinaire. Mais c'est un truc de ouf. La quatrième personne de Freedom, ils sont de Sainte-Marie, là. Je remercie à que ce soit un couple qui veut rester dans l'anonymat le plus total. Mais alors, chapeau bas, respect. Nous allons faire un don là, mais extraordinaire. Chacun son niveau a donné quelque chose. Hein. Mais vraiment là, de manière improbable. En gros, là, en termes de peinture, d'isolant, pour faire du joint de silicone, pour faire mais vraiment des choses de professionnels. Il m'a fait un don là pour presque plus de 500 euros. En tout cas, merci Radio Freedom et merci beaucoup à tous ces gens. Demain, une autre dame sur Saint-Joseph, je dois aller la voir pour autre chose. Merci, merci, merci pour cette famille. Merci infiniment. Elle a vraiment besoin. Freedom, les magiques, les top, ma poids d'autre mot pour dire.
6: Ben elle a tout dit, elle a dit la phrase de conclusion, cette auditrice. Merci à vous, auditeurs, d'être toujours aussi réactifs dans ces moments de solidarité exemplaires qui montrent encore une fois la force du collectif, la force de Freedom. Ça existe nulle part ailleurs.
0: C'est surtout ça.
6: Et comme le dit souvent un certain homme en blanc, je ne citerai point, Freedom, c'est une radio privée qui répond à un service public.
0: Oui.
6: On fait le boulot du service public.
0: Oui,
6: on répond 24 heures sur 24. On rend service aux gens.
0: Oui.
6: On aide les gens. Les gens s'entraident entre eux. Et c'est impressionnant comment ça fonctionne.
0: Oui.
6: C'est...
0: Et à quel point ça va très, très vite sur tout ça.
6: Oui, c'est, et dans l'ombre, parce que si les auditeurs, parfois, ils nous rappellent pas pour nous dire que ça s'est passé, on ne sait pas.
0: Oui.
6: Peut-être qu'il y a eu d'autres événements aussi qui s'en sont débloqués grâce à Freedom, parce que là, cette dame, elle nous a rappelé pour nous dire, voilà, c'est...
0: Est-ce qu'on parle des miracles? Non.
6: Non.
0: Ça reste là, comme ça, dans l'air. Donc là, c'est pareil, la magie Freedom, quand elle opère, c'est... Mmh. Voilà, c'est ça qui rend magique.
6: Il devrait y avoir notre statue dessus, Barachois.
0: Une colombe comme ça.
6: De mon vie, dépose un petit bouquet pour nous le dimanche.
0: Non, ça fait triste un petit peu. Non, morbide. On passera à la météo avec SOS Click tout de suite.
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0: J'aime bien, il fait beau.
6: Sainte Julie, priez pour nous.
0: Non.
6: Oui, il fait beau là, ça y est, le soleil. Alors tout à l'heure, il faisait pas moche, hein. C'est juste que le soleil n'est pas encore réveillé.
0: C'est ça.
6: Là, ça y est, il est passé au-dessus des immeubles. Alors du coup, on le voit. Le ciel est bien bleu. Je l'avais dit, un matin bien ensoleillé. Il y aura quelques nuages sur les pentes tout de même, mais sans incidence.
0: Mm-hmm.
6: J'avais dit aussi que dans le sud, il fait un petit peu plus frais, un peu plus humide. Donc du coup, surtout au niveau de la pente des volcans, donc plus vers le sud sauvage, les températures 27 degrés sur le littoral un petit peu partout, 26 dans le sud tout de même, 20 degrés pour les cirques et 22 pour les plaines. Le vent de sud-sud-est souffle fort avec des rafales allant jusqu'à 60 km/h entre Saint-Pierre et Saint-Gilles et aussi entre Sainte-Rose et Saint-André. La mer est agitée, elle va jusqu'à 2 mètres quand même, une houle de sud-est, c'est de la houle australe, donc forcément c'est avec le vent, ben ça fait des vagues, voilà.
0: Ouais.
6: Faut faire attention.
0: Moi, du moment que je vais passer une bonne journée, il y a du soleil.
6: Oui. Est-ce que votre tari la pâte cochon est prêt aussi?
0: Non, c'est pas la pâte cochon. Ce midi, aujourd'hui, ça va être morue bragel.
6: Bon, pas la viande alors?
0: Non, pas de viande aujourd'hui.
6: Ah, okay.
0: T'es pensé de ça faire au gars aussi, dernière minute, mon mari dit non, c'est la morue bragel.
6: Manger un peu la morue.
0: J'accepte aussi. C'est bien aussi?
6: C'est bien, et la morue est chère en plus.
0: Voilà. Bah, toute la semaine, au moins la viande.
6: Bah oui, en même temps.
0: Morue bragel, bien aussi.
6: Histoire d'avoir bonne conscience.
0: C'est exactement ça.
6: Bon, Rachel. Allez, en dessert, il y aura un gros gâteau à la crème.
0: Et on conclura là-dessus.
6: Allez.
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0: T'es mangé, c'est la vie, maman. Et si tu y penses, pareil, 02 62 99 12 00. Je sais peut-être que vous êtes en pique-nique également. Il y a la team qui est déjà dans la cuisine. La team la lève grand matin pour aller veiller la place. Nous pouvons en parler au 02 62 99 12 00. Bien évidemment que les sujets sont libres. Juste avant les informations, il y avait ce sujet là, la canicule. Et oui, nous ici, la frise se coque, mais là-bas en métropole, là, oh là là là là là là là là. Le soleil est tapis chauffe, il brille, comme il dit. 02 62 99 12 00. Vous avez peut-être de la famille là-bas et vous avez eu de leurs nouvelles. Vous pouvez nous appeler 02 62 99 12 00. Et d'un malo?
13: Oui, bonjour Gigi.
0: Bonjour.
13: Valakam.
0: Pareil, Valakam.
13: On dit retour, au revoir.
0: Ça même.
13: Et bien?
0: Elle est bien ou même?
13: Ben, moi, pas trop bien, toujours pareil.
0: Ah, en plus, avec le changement de saison, tout ça, là, il ouais, permet pas oui, de revenir oui, bien.
13: Mais hein. C'est mon zone, mais j'ai plus qu'on dit pas mon zone. Elle a même avec qui, moi, j'ai bien. C'est pas un mot, hein.
0: Ah oui.
13: Ah oui, ben, ça, c'est ma vie, ben, voilà.
0: Mais faut laisser le temps.
13: Je dois parler un peu du principe avec vous, mais elle m'a réanimé, vous savez. Pour l'enfant, ben, c'est bon. Amoureux de Bringel.
0: Ben oui.
13: Ah ben bon, oui.
0: C'est pas bon ça?
13: Oui, c'est un repas, oui.
0: Ah ah.
13: Sinon, on peut nous jouer ici pour manger, moi, j'ai n'importe quel jour. Non, j'ai mouru, non, ben, comme bien, ne m'en pas trop ici, alors. Mais la mouru, le brésil, c'est bon, ce repas.
0: Ah ben oui.
13: Parce qu'il a mouru de la chair actuellement. Oui, bonjour de madame Jean Dupont.
0: Ah, bonjour à elle.
13: Oui.
0: Eh, hey, mais Jean Dupont.
13: Oui.
0: Comment ça se fait que toutes affaires, la fin arrive chère aujourd'hui? Ou des fois, ah, ça fait un petit plaisir. Mais où le poisson, la fin arrive même prix.
13: Ben oui, j'ai dit.
0: Que la viande.
13: Ben. J'ai dit, vous avez dit, longtemps, ça va, le commerce, ou avec 100 euros, on a un salaire aux commissions. Mais ça, d'un petit sachet, vous portez une course. Mais tous les affaires, comment on dit, le café, le chic, le grain, le mourri, la ronde, c'est le nouveau, hein.
0: Oui.
13: Manger des pauvres, alors, on dit pas des riches, manger des pauvres. Ben, pour moi, c'est un pauvre, hein. Un très pauvre, en plus, hein.
0: Oui. Bon.
13: C'est une bonne prudence, c'est des riches, par contre. L'équipe des chocs.
0: Toujours.
13: Non, on dit plus, en tête. Mais j'ai dit, à moi, je connais un petit peu vraiment encore pour Van Moniski, Van Savermain, Van Savermain, il parle tous les jours.
0: Oui.
13: Il parle de mon arrêt, ça, des chiens, Van Sar, s'il vous plaît.
0: Et il est horrible seulement.
13: Ah oui, j'ai dit, j'ai toujours. Maintenant, je suis pitié, bon, vous allez me voir, on s'y a tous fait prêt. Ben, en plus, que dans les crèches, ici, où vous savez, habite, hein, côté de l'école, ben, de mon nom, je ne suis pas dans l'école, hein.
0: Oui.
13: De mon nom, tout le temps, ils attendent parce qu'ils me donnent manger. À moi, madame la classe, elle donne, elle, madame donne manger, mais tout le temps, nous donne manger, le ciel et ça, ils aident partout. Tout le temps. Mais je fais pitié après. Ben, vous connaissez.
0: À quoi de manifester ça?
13: Ah oui, incroyable. Vous avez un chat, un chien, ben, regarde, ça dit, même, il vit. Maintenant, il m'en a fait un temps, j'ai dit.
0: Oui.
13: M'avait dit, moi, un moment, il reste moins. Ben, mon égard, moi, ah ben oui. Après, quand un petit peu pour SDF, si SDF, il fait pitié ici, hein. Toujours, j'ai dit, dans la politique, là, il n'a pas un meilleur cause que la voter, il dit, bon, frère, baraque, il dit, baraque, moi. Ça devient bientôt dit pour bannir SDF.
0: On dirait qu'il n'est pas important, ça, ce combat-là.
13: Ah, ça, c'est important, c'est très important pour moi.
0: Ouais.
13: Ça, c'est une affaire importante pour moi. À moi, en quartier humain, moi, c'est important, moi. Parce qu'il m'est bien que bannir, moi, je suis pitié, parfois, il travaille un petit rôle, et il lui donne comme possible.
0: Oui.
13: Moi, si mes parents, je dis, hein, mais il donne. Un bout de temps, il donne. Ben, je suis pitié, hein. Au port, moi, c'est au port, mais ailleurs. Il y a beaucoup, ils ont dit, la fête du roi de dos, combien de millions de ponts, et il va là pour manger.
0: Oui, effectivement, effectivement.
13: Voilà, oui, voilà. Oui.
0: Bon, ben, Jean, mais ça laisse à Oum, ça fait des. Il y a des avis communiqués.
13: Bien sûr, mais j'ai dit, ben, nous retrouvons. Contrairement, merci pour la paix, mais surtout, une très bonne journée, mais à très bientôt.
0: Ah, ou la meilleure. À bientôt, Jean Dupont. 02 62 99 12 00. Pour continuer avec vous, mais juste avant, il y a les avis communiqués avec MutaDC.
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0: En métropole et à Sainte-Marie, décès de M. Damour Hugues Joseph, dit Magloire. M. Damour Hugues Joseph, dit Magloire, originaire de Saint-Denis, décès survenu en métropole, à l'âge de 59 ans. Le convoi mortuaire sortira de chez sa sœur, au 60, allée Bois-Joli-Cœur, à la Source, Saint-Denis aujourd'hui. La bénédiction aura lieu en l'église Notre-Dame de la Source, à 14h30 cet après-midi. L'inhumation se fera au cimetière de Bois-Rouge-Sainte-Marie. Au Guillaume-Saint-Paul, décès de M. Jean-Baptiste Jean-David Rodolphe. Décès survenu en métropole lundi 8 juin à l'âge de 42 ans. Le convoi mortuaire sortira de chez sa mère Marie-Ange, au 3, rue des Camphriers, au Guillaume-Saint-Paul, où la veillée débutera à partir de 11h30 demain. La bénédiction aura lieu en l'église Saint-Amand du Guillaume à 14h mardi après-midi. L'inhumation se fera au cimetière du même lieu. à la plaine des Cafres. Décès de Monsieur Ramin Guy Lilian. Monsieur Ramin Guy Lilian. Décès survenu vendredi 26 juin à l'âge de 62 ans. Le convoi mortuaire sortira de son domicile au 4, impasse Marie-Dominique, à la plaine des Cafres aujourd'hui. La bénédiction aura lieu en église du 2e kilomètre à la plaine des Cafres à 14h cet après-midi, suivi de la crémation au centre funéraire sud. À Saint-Louis, décès de Madame Visnelda, Agnès Nathalie Newaro, dite Marcella ou Mémé Lala. Madame Visnelda, Agnès, Nathalie, Newaro, dite Marcella ou Mémé Lala. Ancienne employée communale, décès survenu vendredi 26 juin, à l'âge de 92 ans. Le convoi mortuaire sortira de son domicile au 42, rue de l'église à Saint-Louis aujourd'hui. La bénédiction aura lieu en l'église de Saint-Louis à 16h cet après-midi. L'inhumation se fera au cimetière de Saint-Louis. À Sainte-Suzanne, chemin Camp des Évis, décès de Madame James, Marie-Josée, dite Marie-Jo. Madame James, Marie-Josée, dite Marie-Jo. Décès survenu vendredi 26 juin, à l'âge de 67 ans. Le convoi mortuaire sortira du centre funéraire de commune Prima à Saint-Denis aujourd'hui. La bénédiction aura lieu en la chapelle du centre funéraire de Prima à 11h ce matin. L'inhumation se fera au cimetière de Saint-Bernard à la montagne. À Saint-Joseph, décès de Madame Prunière, Marie-Nicole née Lebon. Madame Prunière, Marie-Nicole née Lebon, décès survenu vendredi 26 juin, à l'âge de 70 ans. Le convoi mortuaire sortira de la maison d'éveillé du Butor à Saint-Joseph aujourd'hui. La bénédiction aura lieu en l'église du Butor à 9h30 ce matin. L'inhumation se fera au cimetière de Vincent Dau. À Saint-Pierre, décès de Madame Veuve Cataille, Marc, née Ivaa Christiane. Madame Veuve Cataille, Marc, née Ivaa Christiane, décès survenu vendredi 26 juin, à l'âge de 82 ans. Le convoi mortuaire sortira de son domicile au 55, rue Jules Hermann, Bastère, Saint-Pierre, aujourd'hui. La bénédiction aura lieu en l'église Bon Pasteur, à la Ravine Blanche à 16h cet après-midi. L'inhumation se fera au cimetière de Saint-Pierre. À Sainte-Suzanne, commune Bègue, décès de Madame Damour, Danielle Joséphine, née Payette. Madame Damour, Danielle Joséphine, née Payette, décès survenu vendredi 26 juin, à l'âge de 76 ans. Le convoi mortuaire sortira du 13, chemin Balbine, commune Bègue, à Sainte-Suzanne aujourd'hui. La bénédiction aura lieu en l'église de quartier français à Sainte-Suzanne à 15h. Cet après-midi, l'inhumation se fera au cimetière du même lieu. À Petite-Île, décès de Monsieur Folliot Patrick Jean, dit Tipat. Monsieur Folliot Patrick Jean, dit Tipat, décès survenu vendredi 26 juin à l'âge de 56 ans. Le convoi mortuaire sortira de la maison d'éveillé de Petite-Île aujourd'hui. La bénédiction aura lieu en l'église de Petite-Île à 14h cet après-midi. L'inhumation se fera au cimetière du même lieu. À la Ravine des Cabris Saint-Pierre, décès de Monsieur Honorine Marius Dominique. Monsieur Honorine Marius Dominique, décès survenu hier à l'âge de 89 ans. Le convoi mortuaire sortira du centre funéraire sud, l'île Paradis Saint-Pierre, aujourd'hui. La bénédiction aura lieu en l'église de la Ravine des Cabris à 13h cet après-midi et l'inhumation se fera au cimetière de la Ravine des Cabris. À Saint-Pierre, décès de Madame Abrielle Marie Gisla, née Amélie. Madame Abrielle Marie Gisla, née Amélie. Décès survenu hier à l'âge de 103 ans. Le convoi mortuaire sortira de son domicile au 11 chemin Misermaca à Grand-Bois-Saint-Pierre aujourd'hui. La bénédiction aura lieu en l'église de Grand-Bois à 16h cet après-midi et l'inhumation se fera au cimetière du même lieu. Au port, décès de Monsieur Lissicois, Yvon Roland. Dit Tyrolan. Monsieur Lissicois, Yvon Roland, dit Tyrolan. Décès survenu vendredi 26 juin, à l'âge de 82 ans. Le convoi mortuaire sortira de la maison d'éveillé de la ZUP du port aujourd'hui. La bénédiction aura lieu en l'église Jeanne d'Arc du Port à 15h cet après-midi. L'inhumation se fera au cimetière marin du Port. À Saint-Joseph, Jean Petit, décès de Monsieur Warot, Lino Joseph. Monsieur Warot, Lino Joseph, décès survenu hier à l'âge de 65 ans. Le convent mortuaire sortira du 23, chemin Jamalac, à Jean Petit, Saint-Joseph aujourd'hui. La bénédiction aura lieu en l'église de Saint-Joseph Centre-Ville à 10h ce matin et l'inhumation se fera au cimetière du Butor. À Petite-Île, décès de Monsieur Payette, Valency, Augustin. Monsieur Payette, Valency, Augustin, décès survenu hier à l'âge de 88 ans. Le convent mortuaire sortira de son domicile au 22, rue des Jasmins à Petite-Île. Le lieu, la date et l'heure des obsèques vous seront communiqués ultérieurement. À Sainte-Marie, décès de Madame Ouledi, Joséphine, Micheline, Claudette, née Guédama, dite Titine. Madame Ouledi, Joséphine, Micheline, Claudette, née Guédama, dite Titine, décès survenu hier à l'âge de 74 ans. Le convent mortuaire sortira du centre funéraire de Bois-Rouge Sainte-Marie aujourd'hui. La bénédiction aura lieu en l'église de Sainte-Marie-Ville à 15h cet après-midi et l'inhumation se fera au cimetière du même lieu. À Salazie, décès de Madame Moirot, Marie-Élise, née Picard, dite Madame Expédie, ou Yvonne. Madame Moirot, Marie-Élise, née Picard, dite Madame Expédie, ou Yvonne. Décès survenu hier à l'âge de 92 ans. Le convent mortuaire sortira du 49, chemin Expédie-Warot, Maravieille-Place Salazie aujourd'hui. La bénédiction aura lieu en l'église de Maravieille-Place à 15h cet après-midi et l'inhumation se fera au cimetière de Salazie, centre-ville. À Montvert-Léo-Saint-Pierre, décès de Monsieur Grondin, Renaud-Antoine, dit Renaud. Monsieur Grondin, Renaud-Antoine, dit Renaud, décès survenu hier à l'âge de 85 ans. Le convoi mortuaire sortira de son domicile au 718, chemin Antoine Picard, Montvert-Léo, à Saint-Pierre aujourd'hui. La bénédiction aura lieu en l'église de Montvert-Léo à 16h cet après-midi et l'inhumation se fera au cimetière du même lieu. À Sillaos, décès de Madame Macouin, Marie-Christiane, née Rivière. Madame Macouin, Marie-Christiane, née Rivière, décès survenu hier à l'âge de 80 ans. Le convoi mortuaire sortira de chez son fils au 31, rue des Galabères à Sillaos aujourd'hui. La bénédiction aura lieu en l'église de Sillaos à 13h cet après-midi, suivie de la crémation au centre funéraire sud, Ligne Paradis Saint-Pierre. À Saint-Leu, décès de Madame Rivière Arlette. Madame Rivière Arlette, veuve de Monsieur Rivière Roland et fille de Monsieur Rivière Francis. Décès survenu hier, à l'âge de 99 ans. Le convoi mortuaire sortira de son domicile au 121, route nationale 1, Bois-Blanc-Saint-Leu aujourd'hui. La bénédiction aura lieu en l'église des Avirons à 15h30 cet après-midi et l'inhumation se fera au cimetière du même lieu. À Saint-Leu, décès de Madame Gonfaux, Edwina, Marie Yolanda. Madame Gonfaux, Edwina, Marie Yolanda, décès survenu hier à l'âge de 19 ans. Le convoi mortuaire sortira de la salle d'éveillé de Stella Saint-Leu à 14h aujourd'hui. La bénédiction aura lieu en l'église du Platte à 15h cet après-midi. L'inhumation se fera au cimetière du même lieu. À Saint-Denis-la-Montagne et Villèle-Saint-Paul, décès de Monsieur Admet Arnaud Rico. Monsieur Admet Arnaud Rico, décès survenu hier à l'âge de 88 ans. Le convoi mortuaire sortira du centre funéraire de Prima. Le lieu, la date et l'heure des obsèques vous seront communiqués ultérieurement. À Saint-Denis, décès de Monsieur Zénir, Jean-Maurice dit Titi. Monsieur Zénir, Jean-Maurice dit Titi. Décès survenu hier à l'âge de 64 ans. Le lieu, la date et l'heure des obsèques vous seront communiqués ultérieurement. Au Tampon, 14e kilomètre, et à Saint-André. Décès de Monsieur l'abbé. Jean-Pierre. Monsieur l'abbé Jean-Pierre. Décès survenu hier à l'âge de 67 ans. Le convoi mortuaire sortira du centre funéraire de Saint-André le lieu, la date et l'heure des obsèques vous seront communiquées ultérieurement. À Saint-Paul, la Saline-les-Bains, décès de Madame Sincère, née Galant, Carmen. Madame Sincère, née Galant, Carmen. Originaire de Piton-Saint-Leu, décès survenu hier à l'âge de 81 ans. Le convoi mortuaire sortira de son domicile, au 4, rue des Moules, à la Saline-les-Bains Saint-Paul. Le lieu, la date et l'heure des obsèques vous seront communiquées ultérieurement. Freedom, pour vos avis et communiqués, un seul numéro, le 02 62 41 51 51.
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0: Et l'EFS, l'établissement français du sang, vous informe de cette collecte prévue pour demain, le lundi 29 juin, au pôle municipal du 23e kilomètre à la plaine des Cafres, donc de 8h à 13h. Pour plus d'informations pratiques, vous pourrez toujours les appeler par téléphone au 02 62 90 53 92. Et puis surtout, n'oubliez pas de vous munir de votre pièce d'identité et bien vous hydrater avant le don. 02 62 99 12 00, on vous retrouve dans quelques instants, la libre antenne avec vous. Et puis juste avant, il y aura le flash de la 2PRL. Et puis pour toutes les urgences, le 02 62 41 51 51.

0: ça rappellera des souvenirs à certains. Merci d'avoir choisi Freedom. Il est déjà 9h à La Réunion et voici le flash d'information.
1: Bonjour à tous. La carte de Météo France beaucoup moins colorée ce matin. Finalement, plus que deux départements sont en vigilance rouge canicule, le Haut-Rhin et le Bas-Rhin. Les orages ont également frappé l'Hexagone ces dernières heures avec de la grêle parfois dans certaines régions et quelques dégâts. 45 départements sont aussi placés en alerte orange aux orages ou canicules pour cette dernière journée de la semaine. Conséquence dramatique de la chaleur, 74 décès par noyade ont été recensés depuis le début de cet épisode de canicule. Un chiffre communiqué par le ministre de l'Intérieur dans le journal Le Parisien. Des drames en grande partie sur des plans d'eau non autorisés. Laurent Nunez qui dénonce également une exploitation de l'extrême droite après la mort de l'adolescent tabassé à mort à Narbonne. De rassemblement en hommage au garçon était prévu ce week-end. Dans cette affaire, pour rappel, 5 jeunes de 16 à 20 ans ont été mis en examen pour assassinat et placés en détention provisoire. Après le terrible incendie, la nuit du Nouvel An en Suisse, le bar Le Constellation dans la station de ski de Crans-Montana va être transformé. Il va être reconverti en lieu dédié à la jeunesse. Le président du canton du Valais annonce également travailler à créer un mémorial physique pour les 41 victimes. Et puis du rugby, pour finir, un beau combat de la pluie, mais surtout une soirée historique. Le Stade Toulousain a soulevé hier soir son 4e bouclier de Brennus d'affilée après une victoire 28 à 20 contre Montpellier en finale du top 14 sur la pelouse du Stade de France. Écoutez la réaction de l'homme du match, Jack Willis, qui était au micro de Canal+, après cette rencontre.
2: Très fier de ce groupe, c'est un honneur de jouer pour ce club, c'est un honneur d'être capitaine pour ce club et ouais, je me sens un peu émotionnel parce que franchement c'est un rêve pour moi. Oui, je suis très fier.
1: Et c'est donc le 25e titre du Stade Toulousain en top 14 après ce succès dans cette finale 100% occitane. Voilà pour l'actu, passez tous un excellent début de journée.
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0: 99 12 00. Vous pouvez même nous appeler en nous disant il fait chaud là-bas en métropole, on n'en peut plus. Ou sinon vous avez reçu des nouvelles de votre frère, de votre enfant, etc. Et vous êtes un peu plus là-bas, l'autre côté de la mer. Appel à nous 02 62 99 12 00 pour nous donner des nouvelles et nous dire à quel point il fait chaud, insupportable. Frida Malo.
1: Oui, très bonne humeur, Julie, ton collègue et la scénariste Bruno. Alors, ce que je voudrais dire, en l'an 2000, j'étais recruteur dans un grand groupe, de l'Ouest. Et j'ai eu un CV, un esprit. Et un jeune homme de 19 ans me disait, monsieur, j'ai 19 ans, j'ai peur d'être délinquant, etc., etc. Bon, j'ai encore plusieurs CV, et je l'appelle le lendemain, je dis, monsieur Antel, venez à 10h à mon bureau, au port, voilà. Mm-hmm. Et je le reçois. Et je lui parle, il était bien habillé, il me regarde dans les yeux, il me dit, je ne veux pas être délinquant, je veux travailler. Mm-hmm. Alors je lui pose la question, est-ce que tu es ponctuel? Est-ce que, ou fume pas, etc. Non, monsieur Lier, non. Et le lendemain, je l'appelle, et je dis, monsieur Intel, rendez-vous à 7h.

0: J'ai fait embaucher 10 personnes en CDI, une cinquantaine en CDD. Quand il me voit, je dis, il me dit, monsieur hier, grâce à vous, j'ai un travail. Alors, moi, ce que je veux dire aux jeunes, là, il faut oser, il faut croire, il faut pouvoir. Mais quand vous allez être reçu, habillez-vous correctement et regardez le temps des yeux, parlez normalement, correctement. Voilà. Et travail n'a pas ici, hein. Nana. Mais si vous voulez, il faut 4h, 5h du matin.
1: Mm-hmm.
0: Et comme toi, par exemple, tu te lèves à 3h du matin, etc., etc. Mais il faut se lever très tôt. Et voilà, c'est tout.
1: Mais c'est quoi, qu'est-ce qui se passe aujourd'hui? Parce qu'on a l'impression que les gens n'ont... Enfin, en tout cas, c'est ce que les patrons nous remontent comme... les jeunes ne veulent plus travailler.
0: Oui.
1: Pas que les jeunes, même les gens en général, ils n'ont plus envie de travailler.
0: Bien sûr. Alors, moi, j'ai 62 ans. Je travaille, comme j'ai dit souvent, hein, j'ai une pince bleue avec un sachet poubelle, etc. Là, j'ai mon épaule qui est fracturée pendant 2 mois.
1: Mmh.
0: Mais quand tu es dans une embauche, il faut préparer à l'avance devant le patron. Il faut vouloir dire, voilà, madame, messieurs, je veux travailler. Quel que soit le travail, selon mes compétences, mais je veux travailler.
1: Ouais.
0: Voilà. Et la personne en face, le recruteur, là, il ressent ça, hein, il sent. Déjà quand il rentre dans le bureau, ou à la personne, on dit voilà, positif ou mm-hmm. négatif, voilà. Mais il faut oser pouvoir croire. Et c'est les jeunes, là, le travail, on a. Vous voyez les boîtes d'intérim, vous voyez... faites des annonces Freedom, etc., etc.
1: Oui, mais après, c'est même pas ça. C'est une fois arrivé sur le lieu de travail qu'on a l'impression que... Enfin, il y en a qui nous disent, hein, bah, demain, elle est enceinte. Donc, il vient plus. Demain, oui. Il vient pas aujourd'hui, mais sans... C'est même pas une vraie raison, quoi. Injustifiée.
0: Mais Julie, j'ai fait mocher une dame... un an après, il me dit, monsieur, je suis enceinte. J'ai dit, ben, c'est bien.
1: Félicitations.
0: Tes congés, tes congés maternité, etc., il n'y a pas de souci. Tu comprends?
1: Oui.
0: Et, mais il faut être honnête, voilà, devant le recruteur, voilà, honnête.
1: Ouais.
0: Et il faut parler, il faut oser, il faut avoir la volonté, la force, voilà.
1: Eh bien, on va voir ce qu'en pensent les auditeurs. Merci beaucoup.
0: Attends,
1: oui
0: Julie, attends.
1: Oui.
0: Attendez. J'ai écrit un truc là. Vivre la liberté d'expression grâce à Freedom. Radio Magique, bien sûr. Et permets-tu que je puisse faire une petite annonce rapidement?
1: Oui. Une annonce de quoi?
0: Je recherche une âme sœur.
1: Oh là là, mais ça c'est le soir, Bruno.
0: Oui, m'y connais. Ben, mon numéro de standard, voilà. Oh là là, où j'ai dit. Ah, où daté, vas-y.
1: Eh ben, Bruno, quand ça arrive à où là, où des bottes comme ça la journée, là.
0: Mais ben, tout seul.
1: Oh, t'es, mais en parlant du soir, là, ce qui paraît, le soir, là, se passe des trucs, là. Ouh là là.
0: T'es, ma fille.
1: Ouh là là, on m'a rapporté des trucs, là. Je sais pas s'il faut y croire, hein.
0: Je ne me souviens plus, voilà. Hier, c'est hier, aujourd'hui, c'est aujourd'hui.
1: Ah oui, comme par hasard, monsieur Bruno.
0: Ah, pas monsieur, Bruno, voilà.
1: J'ai été choqué.
0: J'ai dit des choses méchantes?
1: Apparemment pas.
0: Ah, vous me rappelez, puis...
1: Mais choquant, j'ai dit.
0: Choquant?
1: Oh, oui.
0: Voilà, ben, mille excuses, voilà, mille excuses. Le pardon est la plus grande des vertus, voilà.
1: Ah là là, monsieur Bruno. Mais ça s'appelle monsieur Bruno.
0: Appelle-moi Bruno. En hexagone, c'est Bruno. Et en créole, c'est Bruno. Voilà.
1: Ok, bah à bientôt, monsieur Bruno.
0: Allez, salut, belle journée à toi.
1: Au revoir. 02 62 99 12 00. Il déborde le soir, mais après la journée, il oublie. Frédéric Malo?
2: Oui, bonjour.
1: Bonjour.
2: Oui. Oui, c'est pour passer la marche sur le feu.
1: Ah, génial! À quel endroit?
2: C'est côté de Grandbois, la Catherine.
1: Ah, d'accord.
2: C'est monsieur Virapin de Vert.
1: Oui.
2: Ticoc.
1: Ticoc?
2: Ouais, Ticoc, c'est une engâtée, ça.
1: Ah, Ah, coque. Alors, dit.
2: Oui, coque, oui.
1: D'accord, d'accord. Ma

0: Petit coq.
1: Oui, c'est à partir de 17h.
0: Ok, à partir de 17h. Ok, ben les gars, à où marche le feu aujourd'hui?
1: Non, à moi, non, mais à ce moment-là, ben à moi, me donne un petit coup de main.
0: D'accord. Ah, non. D'accord, non, mais me dis peut-être à aussi où marche dessus de feu, mais il connaît pas.
1: Non, mais marche, mais là, nous, on ne marche pas comme là, là.
0: D'accord, c'est... d'accord.
1: Ouais.
0: Ok, t'es ben les chouettes. Ça a bien mangé tout à l'heure.
1: Ah, mais là.
0: Non, mais nous, on a quoi de faire aujourd'hui, hein?
1: Ouais.
0: Nous, ça va un petit coup, brûle le roi de dos là-bas, après nous vient voir Azote. Ouais. C'est bon?
1: Bah, non, pas de problème.
0: Bon, garde un feuille banane pour moi. Hein?
1: Pas de soucis.
0: À bientôt.
1: À bientôt. Et si vous avez un joie, vous avez un petit coup pour moi.
0: Les bons, les bons. Si vous n'oubliez pas.
1: Ok.
0: Les bons, à bientôt.
1: Merci,
0: bon au revoir. 02 62 99 12 00. Ben oui, aujourd'hui, brûle le roi de dos, là, non? Ah, ah, vous avez préparé votre déguisement. Est-ce que c'est quelque chose que, ben, c'est quand même important ici à La Réunion, hein, le grand boucan. Mais est-ce que vous y allez, vous, tous les ans? Est-ce que vous y fabriquez même votre déguisement? Est-ce que vous y ça acheté? Est-ce que les marmailles, les contents? Comment il se passe? 02 62 99 12 00. Freedom, allô?
2: Allô?
0: Bonjour madame.
2: Oui, bonjour Julie. Vous allez bien?
0: Ça va et vous?
2: Ça va.
0: Une petite voix?
2: Oui, petite voix. Je voulais vous parler de la soirée hier soir.
0: Chaleur?
2: Oui.
0: Ok, dites-moi.
2: Oui, il y a quelqu'un, bon, elle est connue de toute façon, elle s'appelle Luna.
0: Oui.
2: Ben, je trouve qu'elle devrait ouvrir carrément une maison de passe. Je vous jure que elle a fait l'amour avec un bonhomme au téléphone.
0: On m'a dit ça, je n'avais pas cru.
2: Ah, ben, moi, j'ai entendu. Et souvent, elle appelle. Hein, souvent elle appelle. Je trouve qu'elle devrait ouvrir carrément une maison de passe. Voilà, carrément.
0: Madame, c'est pour de vrai. Les rumeurs étaient donc fondées.
2: Ah non, elles sont très fondées parce que c'est pas la première fois que je l'entends. Parce que j'écoute tous les soirs. Hein.
0: Mais c'était à quelle heure, madame?
2: Ah, c'était vers 23h30 jusqu'à minuit à peu près.
0: Ah, mais là, après, c'est l'heure où ça, le corps, il vient chaud, là, madame, non?
2: Bien avant, ben, je sais pas si c'est chaud ou quoi, mais Luna, elle devrait ouvrir carrément une maison de passe. Parce que je sais pas, bon, moi, je sais que je suis pas belle, mais si elle sait regarder, c'est pas une beauté, hein, en plus.
0: Ah, madame, après, ça se discute pas, hein, c'est pas parce qu'elle vous plaît pas qu'elle plaît pas à d'autres, hein.
2: Non, mais pour se vanter comme ça, non, je suis désolée, là, c'était vraiment des obscénités, et puis il y avait un bonhomme en ligne, carrément.
0: Donc il y avait un homme et Luna, et ils ont fait l'amour au téléphone hier soir dans Chalet Tropical.
2: Carrément.
0: Oh, et ça arrive souvent, ça, dans Chalet Tropical, madame?
2: Souvent, j'ai entendu quelques fois, oui.
0: Ouais.
2: Mais toujours avec Luna.
0: Mais est-ce que ça vous dérange d'entendre ça à la radio, madame?
2: Non, mais je veux dire... c'est pas que ça me dérange, parce que l'émission est faite pour, peut-être. Mais dans ce cas, prenez le numéro de la personne et puis faites ça entre vous, pas à l'antenne, je veux dire.
0: Parce qu'au téléphone, c'est quand même du faux, c'est du cinéma. Mais oui, vous, ça vous dérange là, quand même de...
2: Des mots qu'ils disent et tout, bon, bah, c'est pas bien.
0: Vous, ça vous fait pas rire?
2: Non. Non,
0: d'accord.
2: Ça me fait pas rire.
0: Et est-ce que ça vous a choqué?
2: Choqué, non, mais je...
0: Mais juste dérangé.
2: J'ai mis quand même fait, c'est bon, quoi, ça va, hein, voilà.
0: D'accord, d'accord. Même si c'est une heure où, justement, les marmailles dorment, mais en tout cas, vous, ça vous a un petit peu mis mal à l'aise.
2: Ben, c'est-à-dire que moi, je mets toujours la radio et je fais autre chose, je regarde mon téléphone.
0: Ah.
2: Donc, quand j'ai entendu ça, je me suis dit, c'est Luna. C'est Luna.
0: Bon, on va voir avec les autres auditeurs s'ils ont entendu. Merci, madame.
2: De rien, au revoir.
0: À bientôt, au revoir. À ce qu'il paraît, il se passe des choses le soir sur Chaleur Tropicale. Ah, ah, ah. C'est du faux, c'est du cinéma, hein. C'est un petit peu comme un sketch. Mais vous, en tout cas, ça vous dérange un petit peu, hein. 02 62 99 12 00. Freedom, allô?
3: Allô, bonjour, c'est bien, Radio Freedom, s'il vous plaît.
0: Oui, bonjour, monsieur.
3: Oui, voilà, ben, j'apprends un petit renseignement, s'il vous plaît.
0: Oui?
3: Voilà, ben. Mois de février 2021.
0: Mm-hmm.
3: Voilà, mettez, va faire personne confiance, mettez dans le commun, mettez près la case.
0: Oui, monsieur, m'écoute à où?
3: Ben, moi, mettez près la case, il y a eu moi, un petit peu aussi une cale, comme moi, j'avais un peu l'argent. Ben, il a mis ici, moi, à plus de confiance. Peut-être, pour moi, c'est 4 900, dis-moi, ça peut avoir un cale pour moi. Mais après, j'ai fait la loi, comme ça, moi, la première. Mais là, bon, on fait des connaissances, il connaît ma taille l'argent. Mais sur moi, la première, c'est moi, m'a fait la paix et la loi.
0: Monsieur, attendez, excusez-moi. C'était en 2021, vous étiez à la rue, c'est ça?
3: Ben, non, moi, février 2021.
0: Oui, c'est ça, vous étiez à la rue, vous étiez dans, voilà, vous étiez pas bien, en tout cas, dans une grosse difficulté, en tout cas. Mais vous aviez de l'argent.
3: Oui, oui, oui.
0: Et là, vous avez fait confiance à quelqu'un, il vous a dit, donne à moi 4000 euros, mais fais un business pour.
3: Oui, ben, quand même, dès qu'on est allé, ben, il m'a fait confiance avec son madame, il avait son enfant. Vraiment, il m'a fait confiance. Ben, il a pris moi un peu par rapport dans des mois, il a pris moi 4 900. Et moi, ça ou ça, vers la couchon dernier, vers la couchon 900 euros, on m'a versé. Après, moi, j'avais un petit cousin. Elle dit, moi, j'ai besoin d'amour. Et ça, je m'a pas besoin d'amour. Il a fait le papier, comme moi, après, témoin.
0: Oui.
3: Allô?
0: Oui, oui, oui.
3: Témoin. Ben, après, témoin, mais là, je ne connais pas comment il s'est adressé.
0: Mais monsieur, vous n'avez pas de témoin, certes, mais vous n'avez pas de preuves. Il y a eu des virements de faits où vous avez donné en espèces.
3: Mais non, non, non, espèces, la banque, maman demande à moi. Que ça touche à l'argent là. M'a dit ça pour. Et pas personne pour avoir une maison pour moi.
0: Ah.
3: Comment moi je suis mis bois et puis dans le temps là. Il va y habiller ici moi.
0: Oui.
3: Voilà. Et là jusqu'à aujourd'hui, ma soeur m'a. Pas qu'une nouvelle, elle m'a fait le tribunal pour ça. Ben. Comme ça, elle a dit. Mais comment après la paix m'a fait témoin.
0: Mais là, monsieur, là, c'est compliqué parce que c'est de l'argent donné en espèces.
3: Oui.
0: Donc, il n'y a pas de traces. Il n'y a pas de traçabilité de tout ça. Vous n'avez pas fait signer de papier ni quoi que ce soit.
3: Non, c'était personne, c'est lui.
0: Oui, oui, non, mais vous pouvez avoir le nom, monsieur. Là, aujourd'hui, porter plainte, c'est un peu compliqué.
3: Ben, c'est compliqué.
0: Et là, aujourd'hui, vous avez une maison, monsieur?
3: Oui, c'est après-midi, là, ben... Après, on a gagné une maison, le moment avait l'argent.
0: D'accord. Bon, au moins ça.
3: Oui.
0: Mais cette personne-là, c'était qui? C'était un proche?
3: Comment?
0: Cette personne-là à qui vous avez fait confiance, c'est un proche?
3: Oui, oui, ben, Michel à la banque est tellement devant l'église, mais maintenant l'argent, l'espèce, mais là, c'est ça, c'est le problème, après témoin.
0: Ah, ben oui. Mais même si on avait un témoin, monsieur, c'est compliqué. Là, il faut toujours faire un virement, Ouais, pour garder une trace, quoi.
3: Oui, ben, j'ai mon monsieur, il confie, on m'a fait confiance. En quoi il a passé comme mon tonton?
0: Oui.
3: Ben, m'a déclaré avec les gendarmes, ça là, moi, ben.
0: Connais, camarade Camaron, hein?
3: Oui, comme gendarme, dis moi.
0: Oui.
3: Dis-moi, je suis un brigadier, mais il n'y a pas 4 900, ça, là, ou même pas des mois, 4 900.
0: Oui.
3: La loi, là, vraiment, tu as papier, la banque, quoi, vraiment, je m'attire cette somme.
0: Oui, mais là, il faut réussir à prouver que vous la donne à lui, cet argent-là, et que. Et encore, parce que vu qu'on la donne à lui. Donc, on peut pas prendre plainte en disant, ma donne à lui l'argent, et. Abus de confiance, oui, mais les auditeurs, on a besoin de vous, là, 02-62-99-14-00, si éventuellement vous pouvez aider monsieur, mais voilà.
3: Comment?
0: On va ouvrir une ligne, monsieur. Vous pouvez rester à l'écoute de la radio?
3: Oui, oui.
0: Ouais? Les bons monsieur.
3: Oui.
0: À bientôt, monsieur. Au revoir. Surtout, bon courage, hein, parce que c'est vrai, pour récupérer cet argent qu'on a donné en espèces, il faut toujours avoir une traçabilité, les enfants. Hein. 02-62-99-12-00, à but de confiance, malheureusement. Ouais, vous êtes nombreux dans ce cas-là, malheureusement. Freedom, allô?
4: Oui, allô?
0: Oh!
4: Mais,
0: quand ça l'est arrivé, diamantikoula?
4: Mais là, nous recevons l'histoire, nous, d'un point de la team. De 2h du matin, j'étais en boîte de nuit. Bon, on ne dit pas qu'on était frigo, merci. Hein.
0: Ah, on l'a pas entendu?
4: Non, on m'a pas entendu, mais tous les messages me reçoivent ici sur mon téléphone.
0: Ouais.
4: Ouais, nous n'en pas ici, nous n'en pas là. Eh, écoute bien ça, des autres. Ça, c'est la team, ça. Ok? Ça, la gouverne, ça. Avant, ça dormit, t'as l'air. Ça, de bandit là, dis-moi. Mais le problème, là, lui, il fait son show, lui. Chacun a le droit de faire ce que je fais sur cette radio. Comme dit la femme, il vient de téléphone, nous, là, maintenant. Nous, là, il y a comme ça, dans longtemps, il fait des trucs comme ça. Mais Ali, c'est un trompe carré.
0: Voilà. Mais voilà, Dagobé, ben justement, comme il parle de spectacle, Nena aussi dedans. Hein? Ben est-ce que quand tu fais ça, c'est du sérieux?
4: Ben nous, c'est du sérieux même. Parce qu'à moi, non. À moi, pas besoin de rôder la place sur radio. Allez-moi, moi, c'est pour un cassage de cuir. Mais Luna aussi, nous connaît bien, dans longtemps, nous connaît à nous. Et dans longtemps, depuis tonton Brice nous fait ça.
0: Ah.
4: Avant qu'on avait dans le temps, je sais pas moi, la femme, comment on appelle ça, la bouche est sale, là, là.
0: Ah, coco, la gueule sale.
4: Oui, coco, gueule sale.
0: Mais à cause, il dérange aujourd'hui.
4: Parce que tout le monde les maloquis. Ils ont dit tout le monde les maloquis, nous, nous faisons pour le buzz. À nous, là, nous ne mesurons pas, nous pèse, pas nous. Ça, c'est pour nous, là. Ça, c'est pour le buzz.
0: Ah.
4: Tout le monde. Parce que quand les jeunes travaillent et le soir qu'on rentre toute case, voilà, ben nous entre la team, nous nous téléphonons à nous, en dehors. Mais le problème, c'est que nous faisons le buzz. Dis madame, là, pas besoin de case, nous, non. Monsieur aussi, il est pas réglé Chili. Après, t'as gobé, mais pas qu'il crase, nous, non.
0: Ben non, elle n'a pas crase, Luna, mais elle a seulement dit que, ben elle, par exemple, elle était pas trop. Voilà, elle écoute la radio pour rire un petit peu et ben, elle est un petit peu chantelle.
4: Chacun fait son histoire, je dis. À moi, il fait mon histoire, là-bas, il fait son histoire, tu comprends, il fait son histoire. Ça, c'est bon de monde, les jaloux de la team. Parce que quand on arrive, dans l'annonce, elle écoute si le 91-00. Ben, nous fait du buzz, tu sais. Là, ça nous fait le buzz. Ça, c'est une radio libre. Bientôt sera l'anniversaire Freedom. Il y a là aussi, là-bas, au mois d'août. Parce que là-bas, nous, tout ça retrouve à nous là-bas. Tout ça retrouve à nous là-bas. Mais nous, ça qu'on comprend, mais créons les maloquis. Créons les maloquis vraiment. Là, ça, il fait son buzz. Ça, il fait son buzz. Là, il n'est pas du bon, ça, il y a un bon homme, bien. Il n'y a pas bon homme, mais ça pourrait exciter bon bonhomme, là. Parce que vous connaissez, là, c'est un bout, vous connaissez. Là, un peu, excusez-moi l'expression, crée bien, comme les rats. Ben, là, il fait le buzz. Et comme Joe, c'est comme un Philippe Bichic, ça, de mon, il tombe dedans, même dans un panneau. Mais Luna, il connaît bien que Luna. Son film, mais demain, Luna, pas besoin de bonhomie.
0: D'accord. Donc, ça, c'est main. Juste.
4: Ben oui. Ça, c'est le buzz, nous fait, le buzz.
0: Ok, les bon.
4: J'ai pu s'attendre. Ah, ben, nous l'en contact. Mais voilà. C'est tout. Qu'on s'a donné, 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dit donc. Ouais, dans la joie. Allô, madame. Écoutez-moi bien. Dagoubé Sadia, où est-ce que c'est là? Je ne suis pas content. Où tu es notre radio? Où tu es notre radio? Je ne suis pas content. Nous, tu critiques Luna. Il critique un tel, Il critique les animateurs. Nous, on ne fait pas. Nous fait le buzz. Et ben, l'animateur, il est là pour écouter à nous. Voilà. T'es là, Luna, là, non. T'es sur la route. Comme ça, il dit, voilà, depuis que les Freedom, depuis que Toto Brice, depuis que Michel. Moi-même, on a longtemps, on a des années.
0: Hey, mais justement, Dagobéa, est-ce que avant, t'es fait autant polémique que ça, t'es parles autant de ça dans le temps Toto Brice?
4: Bah oui, ben dans le temps qu'elle avait bonne Dylan, avec elle avait des badauds, mais ça y est, tant pis. Après, comme il dit, la team, il finira à jamais. Si demain matin, Dagobéa, ça va, nous encore d'autres. Donc, on bat Baroni. Je ne sais pas si tu veux dire ça quand tu veux. Oui, donc, longue vie. Mais à nous, longue vie ici. La Chine doit toujours ça.
0: Ok.
4: Quand on routier Coca-Cola, il revient. Alors, pas besoin de Moukata. Luna, madame, parce que Lila, il n'y aura pas de bonhomme. Lila fait son beurre, il fait son show. Et voilà. Parce que n'a rien. Comme Dieu n'a rien à voir avec je pèse, je mesure. Ça. À nous, nous rentre pas ça, nous. À nous, c'est le buzz.
0: À nous, c'est le buzz. Merci beaucoup, Dagobéa.
4: Et avant de passer le bonjour à toute la team, continue de faire le buzz. Et ça, les gars, allez, nous allons dormir parce qu'ils connaissent pour moi faire le matin parce qu'ils nous sortent de boîte. Et il y a ça qui est super bien ce soir.
0: Ok, bah, bientôt.
4: On va faire du soir.
0: Ok, à bientôt, Dagobéa. Là, avec la même Dagobéa Rothschild, il n'est pas possible. 02 62 99 12 00. Donc, d'après Dagobéa, il fait longtemps. temps, tu fais des concours de gueule sale, il fait l'amour au téléphone comme ça le soir dans Chalet Tropical. Mais pourquoi aujourd'hui il fait le buzz comme ça? Est-ce que avant tu en parles autant? 02 62 99 12 00. Est-ce que dans le temps de tonton Brice, eh ben tu déranges Azote autant? Freedom, allô?
5: Oui, bonjour.
0: Bonjour.
5: Vous pouvez me donner le numéro de... Donner à M. Bruno mon numéro de téléphone hors...
0: Hors antenne.
5: Hors antenne. C'est possible?
0: C'est pourquoi, madame?
5: Eh ben, on peut juste... Je suis célibataire et j'aimerais bien faire sa connaissance.
0: Mais non. Madame, je... vous avez la radio derrière?
5: Oui.
0: Vous pouvez éteindre?
5: D'accord, je vais le faire.
0: Vous pouvez éteindre votre radio derrière? Ouais, c'est bon?
5: Oui, c'est bon pour moi.
0: Alors là, c'est extraordinaire. Mais du coup, vous, qu'est-ce qui vous plaît chez Bruno?
5: Ben, je ne le connais pas physiquement, mais la voix, ça me dit quelque chose.
0: Ah, d'accord. Donc, il vous...
5: J'aimerais bien faire sa connaissance.
0: Sa voix et la manière dont il s'exprime, oui. Et tout ça.
5: Oui.
0: Ouh là là là là, vous habitez où vous?
5: J'habite à Saint-André.
0: À Saint-André, lui c'est Zach Saint-Laurent si je m'abuse, enfin je crois. Hein.
5: À chaque fois. Vous pouvez lui transmettre mon numéro?
0: Madame, ne l'est pas dans Charlotte Tropicale, mais s'il a collé, il m'aimerait bien, moi. Être la marraine.
5: Ben oui.
0: La reine marraine Mackerel. Madame, juste une petite question, ça fait longtemps que vous êtes toute seule?
5: Oui, ça fait au moins 8 ans.
0: Ah ouais?
5: Oui.
0: Et comment ça se fait qu'aujourd'hui, parce qu'il y en a qui disent, ah, une fois qu'on connaît le célibat, la vie est belle, on sort quand on veut, mais là, vous voulez vous mettre en couple?
5: Non, c'est pas mettre en couple, c'est, comment dire, sortir, mm-hmm. découvrir des choses.
0: Ouais.
5: Et après, si on s'entend, ben, on se met avec.
0: D'accord, donc voilà, on se met pas de pression.
5: Non.
0: Ah, c'est bien ça comme ça. C'est bien comme ça. Et ben en tout cas, madame, je vais faire la mère Mackerel.
5: D'accord, je compte sur vous.
0: Je vais vous mettre en bise-bise, comme disent les jeunes.
5: D'accord.
0: Madame, s'il a collé, vous dites à nous. Hein.
5: Oui, je vais vous dire.
0: Et si, et si par exemple, il n'est pas gentil, vous nous le dites aussi.
5: D'accord.
0: Bon.
5: Ça marche.
0: À bientôt, madame.
5: Merci, au revoir.
0: Au revoir. Tu sais, s'il a collé, les chouettes. Bon, après, on n'est pas dans Chalet Tropical, hein, Marmaille. Non, non, non, pas du tout. Mais Bruno, c'est un habitué de la journée, aussi du soir. Hein, mais bon, là, c'est la journée. Bon, ben là, exceptionnellement, aujourd'hui, dimanche, on se prend pas la tête. 02 62 99 12 00. Frida Malo?
6: Oui.
0: Bonjour.
6: Oui, bonjour.
0: Oui.
6: Excusez-moi, je sors, hein.
0: Oui.
6: Oui, je parle pour le monsieur.
0: Oui.
6: Le monsieur que d'argent, là.
0: Oui, s'il vous plaît.
6: Et excusez-moi de vous dire, mais c'est fini pour lui. Hein. Déjà, il n'avait pas le droit de donner cette somme.
0: Oui.
6: Et deuxièmement, il n'y a pas de preuve. Il n'y a rien avec de l'argent liquide. C'est de l'argent sale. Mais maintenant, il reste à pleurer. Il reste à lui à pleurer.
0: Oui.
6: Parce que déjà, partir à la banque, ben, il compte avant de vous donner. 1000 euros, il ne vous donne pas.
0: Oui, peut-être qu'il y a ces petits bouts, mais madame,
6: oui.
0: La banque, certes, c'est votre argent, hein, mais quand on voit une personne, parce qu'il nous dit qu'à cette époque-là, il avait un problème d'alcool, etc., est-ce que la conseillère peut vous dire, monsieur, non, vous ne retirez pas cet argent-là?
6: Si c'était dans... S'il était alcoolique. S'il était bu, là, d'accord, il y a une preuve. Mais si c'est la banque qui lui a donné de l'argent pour donner ce monsieur, il a le droit de faire marcher l'affaire. Mais je ne sais plus, je suis désolée pour lui. Hein.
0: Oui, oui, oui.
6: Mais la conseillère n'a pas le droit à donner quelqu'un qui a déjà bu de l'argent liquide ou quoi.
0: Oui.
6: Même pour faire un courrier, même pour faire un dépôt de... Oui, un dépôt, tout ça, ils n'ont pas le droit. Mais maintenant, il faut trouver qui c'est le conseiller, la conseillère.
0: Oui, mais après, c'était en 2021, donc là, même
6: en
0: lui...
6: En 2021, il trouve s'il travaille toujours.
0: Oui, mais même lui, c'est pas sûr qu'il s'en souvienne. Enfin, il y a plein de... de choses qui rentrent en compte, mais là, ouais, c'est compliqué.
6: Mais ça, c'est l'abus de pouvoir.
0: Abus de confiance, surtout, parce que la personne a dit...
6: Bon, excusez-moi, oui, voilà. Abus de confiance, abus de pouvoir aussi. Parce qu'on n'abuse pas sur quelqu'un que l'a déjà bu.
0: Oui. Mais en fait, les gens, ils n'ont pas de remords, de scrupules, de... Voilà, ils voient juste un porte-monnaie sur patte, là, ils se sont dit, voilà, à la mon lièvre. C'est dingue, hein? Madame! Oh là là, ça a été coupé? Pourtant, elle est toujours là, affichée chez moi. Hein. C'est dommage, on vous entend plus, madame. Rappelez-nous si jamais vous avez besoin, mais en tout cas, oui, effectivement, il y a des gens qui osent abuser sur d'autres pour pouvoir avoir de l'argent, hein, de l'argent facile, entre guillemets. 02 62 99 12 00 pour vos réactions également. Freedom, allô? Allô?
7: Allô, bonjour Julie.
0: Bonjour.
7: Jean-Michel de l'Ardèche.
0: Oui.
7: Vous m'entendez?
0: Oui, très bien.
7: Oui, ah d'accord. Écoutez, je vais vous parler, mais si je fais ma voix, elle coupe. Bon, voilà, je ne vous rappellerai pas, parce que je sais qu'ils sont devoir en ce moment. Est-ce que c'est la chaleur ou pas? Je ne sais pas. Hein. Mais bon, voilà, je vous préviens d'avance. Voilà, c'est pour vous donner un petit peu ben, la météo, le temps de l'Ardèche. Oui. Il fait très, très chaud. Moi, ça fait 37 ans que je vis en Ardèche. C'est la première fois que ben, je dirais que je souffre de la chaleur. Mais souffrir, c'est-à-dire je suis dedans, je reste à l'intérieur. Mais il fait très, très chaud, lourd, étouffante, mais vraiment l'air est irrespirable. Et pourtant, je suis en Ardèche en altitude, à 1200 mètres d'altitude. Croyez-moi que même la journée, on est arrivé à 37, à 38 degrés, et la nuit, 27, 28 degrés. Et en plus, j'ai une maison avec des baies vitrées. Je ne vous explique pas, je ne peux pas rester ni dans mon salon. On a une grande terrasse baie vitrée que je ne peux pas profiter. On ne peut pas profiter. Il fait trop chaud. Alors, on reste dans la cuisine et puis on essaye de chercher un petit peu la fraîcheur là où il y a au coin.
0: Oh.
7: Et oui.
0: Mais apparemment, il y en a plein qui nous disent on fond, c'est horrible.
7: Oui, oui, oui. Et oui, croyez-moi que moi, je disais avec mon mari, bon, je suis pas âgée. Pour moi, je suis encore jeune. J'ai 67 ans. Et je dis avec mon mari, c'est la première année que je me sens, eh ben, vraiment, que je n'arrive pas à supporter cette chaleur, quoi.
0: Ouais.
7: Et oui.
0: Mais vous pensez que c'est parce que vous-même vous changez?
7: Pardon?
0: Vous pensez que c'est parce que vous-même vous changez ou c'est à cause vraiment il fait plus chaud?
7: Non, non, non, non, non, c'est vraiment plus chaud. C'est le truc climatique qui change, et puis voilà. Hein.
0: Mais c'est pour ça que vous êtes parti, vous nous avez pu donner de nouvelles, là?
7: Pardon?
0: C'est pour ça que vous êtes parti, vous nous avez pu donner de nouvelles pendant des mois, là?
7: Oui, c'est-à-dire, j'étais un peu à La Réunion, que j'ai fait 3 mois. En arrivant de La Réunion, bien sûr, bon, j'ai eu quelques soucis de santé. Voilà, j'ai eu quelques soucis de santé que je pouvais pas vous téléphoner. Après, quand ça allait mieux, je vous ai téléphoné, mais je vous ai pas eu. Et depuis avant-hier, je voulais vous téléphoner, mais j'ai eu une extinction de voix. Mais mon extinction de voix que j'ai, c'est-à-dire, c'est à cause du Covid. Peut-être pas à cause du Covid, mais à cause des vaccins, le 4e vaccin du Covid que j'ai mis. Et croyez-moi, depuis ce jour-là, ben, chaque année, j'ai une extinction de voix. Là, ça fait 4 jours, je n'ai pas parlé pendant 3 jours. Là, ce matin, c'est revenu un petit peu. C'est pour ça que je vous ai prévenu, si jamais ma voix, elle coupe, là, je crois. Écoutez, ma voix, elle part. Je vous laisse. Je vous embrasse.
0: Ok, préservez-vous, Angèle, et puis n'hésitez surtout pas à nous donner quelques nouvelles de temps en temps. Hein.
7: Oui, j'embrasse toute ma famille à La Réunion.
0: Merci, à bientôt, Angèle.
7: Bisous.
0: Oh là là là là, elle a plus de voix, la pauvre. On espère que ça ira mieux, en tout cas. Mais voilà, on retiendra qu'elle va bien. Et puis, il fait très très chaud. Il fait très très chaud. On ne vit plus, c'est incroyable, c'est intenable. Et vous, du côté de la métropole, c'est comment pour vous? Alors, c'est vrai qu'il y a quelques recommandations, des mesures mises en place par le gouvernement. Hein. On nous a donné un petit papier en nous disant comment il faut boire. Alors, vous prenez un verre, vous mettez sous le robinet, et puis vous remplissez le verre, vous inclinez la tête. Génial. Numéro vert également, hein, au cas où vous avez trop chaud. Vous nous appelez et on va vous dire quoi faire. C'est extraordinaire. 02 62 99 12 00, vos réactions 9h36 à La Réunion. Freedom, allô? Allô?
8: Oui, allô. Bonjour.
0: Bonjour.
8: Ouais, je viens vers vous, là. J'ai entendu à la radio que monsieur y avait passé de l'argent en espèces.
0: Oui.
8: Et n'était jamais été rendu.
0: Oui.
8: Bon. Il faut dire tous ces messieurs ou tous ces dames que les gens qui doivent, qui ne veulent pas le payer, essayez de me rencontrer, s'il vous plaît.
0: Pourquoi?
8: Je suis sûr ils vont rendre cet argent qu'ils doivent. On ne peut pas accepter des gens malhonnêtes, hein, et qui voudraient vivre à la sueur des autres.
0: Mm-hmm.
8: Et j'ai tout moyen. Moi, je sers comme je suis une porte. Et j'ai une serrure, j'ai des clés. Et avec ces clés, je pouvais serrer et de faire rendre ces argent qu'ils doivent aux gens honnêtes et de dire on peut pas vivre sous les ailes des autres. Je dirais à toutes les Réunionnais, hein, j'habite à la plaine des Palmiers, essayez de me rencontrer. Parce qu'il y a une personne, il y avait deux personnes pendant 5 ans. Il devait, il passait près de lui, il ne payait pas.
0: Mmh.
8: Cette personne est venue me voir. Ben, un mois après, ces gens-là sont venus avec l'argent pour lui rendre son, rendre cet argent parce
0: mais vous
8: qu'il
0: faites
8: a
0: comment?
8: Travaillé pour ces gens.
0: Vous faites comment?
8: Je suis un grand médium, madame. Voilà.
0: Mais les médiums, oui, d'accord, ok, mais vous faites quoi?
8: Ah, qu'est-ce que je fais? Ben, je suis vers Dieu direct. Et Dieu, tout le monde est ses enfants. Et Dieu n'admire pas les petits voleurs qui peuvent en avoir sur cette planète. Et c'est Dieu qui réagit. Et la personne que s'est enrichie dans son cerveau, le petit voleur, il sera enrichi par la parole de Dieu, par ses esprits, et il va comprendre qu'il va rendre, il va partir rendre cet argent, cette personne-là.
0: Alors ça, attendez, monsieur.
8: Oui. Oui.
0: Vous me dites que vous communiquez avec Dieu?
8: Oui.
0: En faisant comment?
8: Mais parce que j'ai un grand don de la planète, madame. De toute la planète.
0: Oui, oui, non, mais nous, on essaye de comprendre. C'est-à-dire que quoi? Vous prenez votre téléphone? Vous faites comment pour communiquer avec Dieu?
8: Non. Quand on est médium, là, madame.
0: Oui. Vous avez des cartes?
8: Pardon. Dans l'air, ça se passe beaucoup de choses. Ça veut dire, dans notre cerveau, est différent que les gens normaux. Ça veut dire, dans notre cerveau, il y a un clic, il y a un petit passage d'ouverture d'ici et vers Dieu. Ça dépend. Il y a des gens qui peuvent en avoir ça et des gens, même des médiums, peuvent pas en avoir ça. Mais quand on est proche, on a passé d'échelon et d'échelon, que je suis au 8e échelon, que Dieu me dit, que la porte est ouverte pour moi, qu'il me dit, et là, j'ai toute la possibilité d'arranger des choses pour les enfants de Dieu sur cette terre.
0: Donc voilà. Vous êtes en communication parce que votre cerveau n'est pas comme le nôtre.
8: Non.
0: Et il y a un passage entre votre cerveau et le paradis.
8: Voilà. Ben, je vous explique. Ça, c'est comme un quelqu'un qui fait du math.
0: Oui.
8: Un vrai professionnel. Lui, quand il regarde, tout de suite, en 2 secondes, il trouve tout le calcul, tout est fait. Parce qu'il y a un don de ça.
0: Ok.
8: Ben, ça, tout le monde y a un don. Mais certains passent à côté. Et certains, dans la vie, il y a le petit don jusqu'au grand don.
0: Mais on peut le développer, ça. Imaginons que moi, je suis né sans le don.
8: Ah ben, écoute. Ah, ben, là,
0: est-ce que je peux communiquer avec Dieu?
8: Là, vous avez posé une grande question. Parce que Dieu, lui, vous-même, vous êtes une jeune dame. Est-ce que vous avez déjà entendu dans le monde entier qui peuvent offrir des dons au peuple de Dieu? Mais moi, j'offre des dons de voyante et des dons de guérisseurs, guérisseuses, que Dieu m'a offert pour faire à son peuple. Que les gens n'y en a pas, je peux le donner. Et du moment quand, si vous voulez venir vers Dieu, vous aurez des contacts. Et vous allez savoir des choses de la planète.
0: Waouh. Bon, ben en tout cas, voilà. Si, enfin, c'est bien d'avoir votre numéro de téléphone sous la main. On le garde.
8: Oui. Et donnez des personnes.
0: Ok, les bons. Si les personnes sont dans le besoin, on leur donne le numéro de téléphone.
8: Oui, je fais des trucs gratuits. Après, s'il y a personne, ne me récompenser, c'est leur problème.
0: Voilà. Ok, ben bah merci beaucoup. C'est un peu bizarre cette histoire. Hein. Il a le cerveau qui est en contact direct avec Dieu. Waouh. Et il peut vous donner aussi hein, la façon, parce que vous aussi, vous pouvez le faire. Waouh. Freedom Allo.
9: Oui, bonjour Julie.
0: Bonjour.
9: Voilà, c'était pour vous parler un peu de Luna. Ben oui. Moi aussi, ben j'ai honte la façon qu'elle est en train de faire hier soir dans le chaleur tropical.
0: Ça parce que
9: elle a des enfants. Moi, si j'avais une mère comme ça, ben j'aurais honte.
0: Ah, pour une maman, c'est pas bon de dire ça alors.
9: Ah non, faire des choses comme ça à la radio avec quelqu'un, le gémissement pour dire des gros mots, voilà. Je peux pas vous répéter ce qu'elle a, elle a dit hier soir.
0: Et si elle était pas maman?
9: Lui c'était un homme, il aime lui toutes ces choses comme ça. Ben nous on aime bien chaleur tropicale, mais comme ça, ben non.
0: Ah bon?
9: Non, c'est vulgaire, c'est vulgaire. Moi j'aurais honte d'avoir une mère comme ça.
0: Eh ben.
9: Ah oui. Faire des gémissements, faire de toutes les choses. Ben, elle a qu'à prendre un bout, comme dit les créoles, mettre avec elle là-bas, et puis ben faire toutes ces choses, toutes ces cochonneries et tout ça. Mais pas à la radio comme ça. On des fois, ben, des petits trucs, ben ça passe. Mais là, comme ça, hier soir, là, ça passe pas. Ça passe pas.
0: Oui, mais attendez, par contre, ils ont dit que ça fait très longtemps qu'on fait ça à la radio.
9: Ben non, ben moi j'écoutais pas. Moi, de temps en longtemps, ben comme non, moi j'écoutais pas, je connais pas. Même le monsieur qui est mort, tout ça, je le connaissais pas et tout ça, je connais pas. Mais le temps change quand même.
0: Mais aujourd'hui, c'est choquant.
9: C'est choquant. Oh. La façon qu'elle fait et tout ça, et même avec le monsieur et tout ça, les deux avec et tout, ben non, c'est trop choquant.
0: Madame, je vous dis. Une bonne émission chaleur tropicale, ce serait quoi alors pour vous?
9: Ah ben Julie, il y a des choses qu'on peut dire, mais pas des choses comme ça. Moi je connais pas moi des trucs qu'on peut dire, qu'on peut pas dire. Mais comme ça non, comme ça c'est trop choquant.
0: Comme ça c'était trop loin. Hier soir c'était trop loin.
9: Ah oui, hier soir là c'était trop loin. Ouais, mmh. C'était trop vite. Trop loin pour elle. Mais lui, les hommes, lui, Dagobert, c'est la team. Ben lui, c'est comme ça, c'est les bonhommes. Tu connais bien les bonhommes comment ils sont.
0: Mais oui, mais justement, il a dit que c'est pour faire le buzz.
9: Ah, ben non. Ben nous, on n'aime pas le buzz comme ça.
0: Ah d'accord, ok.
9: Peut-être dans sa vie actuelle, ben elle est comme ça aussi, hein. Ah oui. Et moi, ben je te dis, Julie, ben avoir une mère comme ça, ben j'aurais honte. J'aurais honte.
0: Ma fille. Bon, ben ok, on marque, madame, on marque. Merci.
9: Allez, bonne journée à toi.
0: À bientôt, au revoir. 02 62 99 12 00. Apparemment, hier soir, dans Chaleur Tropicale, on a dépassé les bandes. Que s'est-il passé? Est-ce que ça vous a choqué également? Vous pouvez nous en parler au 02 62 99 12 00. Freedom, allô?
10: Allô?
0: Oui.
10: Allez, où en la tête le pinache Facebook? Ben, si tu vois ça, ben, le bon, la micro, parce que je pas quoi ensemble.
0: Ok, ben dis pas ça quand même.
10: Là, lève les belles pareilles des rouleaux.
0: Non, mais est-ce que vous l'entendu l'émission hier soir ou...
10: Mal a dormi, mal a réveillé. Était 11h, 21h30, 23h30. Parce que le cabinet m'a écouté. M'a dit, c'est pas possible que l'animatrice il fait une émission pareille. Déjà, l'animatrice, elle, il faut une extraire directement de l'antenne. Franchement. M'a dormi quand m'a réveillé, ben, peut-être un quart d'heure, minuit un quart, comme ça. M'a réveillé, minuit un quart, ma radio était ouverte. M'a dit, c'est pas possible.
0: Mais et après, c'est pas la faute de l'animatrice, c'est les auditeurs qui font la radio, non?
10: Non, c'est l'animatrice, les aux commandes.
0: Ah, donc elle aurait dû couper, alors?
10: Ben, c'était elle, invoque les gens.
0: Ah, hey, mais après, là, où les fans, depuis la première heure, ou voilà, m'y présentent plus? Mais dans le temps, Don Brice, il était comment?
10: Ben, pas pareil du tout.
0: D'accord, ben, Naïdi, il était pareil, il était pire.
10: Non, t'es en graine un petit peu comme ça, un peu comme style d'Agobert, je sais pas. Mais ça l'a jamais eu. Et franchement, c'est un bordel. Hein.
0: T'es là, dit. Longtemps, l'animatrice Sabine t'a fait l'amour aussi dans le téléphone.
10: Non, elle est pas vrai. Bonne boucle dans la chaleur, là, c'est ça, tu vois, avec qui elle est en train de me masturber. Elle vieillit même à 60 ans. Là, le menton, il traîne sur la poitrine tellement elle est belle, la graisse est descendue, elle n'a pas honte.
0: Oh, t'es ben oui. Ben, nous allons voir avec les autres auditeurs que ça va se passer hier soir.
10: Est-ce qu'il donne envie encore de faire l'amour?
11: avec un homme normal.
0: Eh bien, avant, on avait Fredo salaud.
11: Eh bien, Fredo, des causes un petit peu comme ça, mais t'es fait pas, t'es sorti pas des horreurs comme ça, enfin, de bouillazote. Mais moi, franchement.
0: Mais est-ce que t'es choqué pas ou parce que c'était un homme?
11: Non, c'est pas qu'ils sont choqués, mais le langage, t'es pas aussi cru que ça. Mais là, franchement, Nicole n'est pas comment je la fais pour embaucher l'animatrice, là. Mais c'est moi qui la radio.
0: Aïe, aïe, aïe. Bon, ben, en tout cas, c'est votre point de vue. Merci beaucoup. 02 62 99 12 00. Chalot Tropical, hier soir, elle a dépassé toutes les limites de l'entendement. Choquée. Vous êtes choquée. Ok, 02-62-99-12-00, notre tonton Brice, la Zao, elle était pas comme ça. T'es débordé pas comme ça. Freedom, allô?
12: Allô, bonjour.
0: Bonjour.
12: C'est Freedom, là?
0: Oui. Éteins la radio, monsieur, s'il vous plaît.
12: Ok.
0: Les bons, merci.
12: Mais ça va, on a fait Freedom, ça, hein?
0: Oui, oui, oui.
12: Bonjour. Mes téléphones pour la salaire tropicale, là.
0: Oui.
12: Il y a un monsieur Paul Dagobert, là.
0: Oui.
12: C'est un monsieur, son nom c'est comment, on ne connaît pas.
0: Mais il ne connaît pas, pourquoi?
12: Non, parce qu'il y a un média comme ça, Dagobert habite à Bois-Rouge, dans la collisine Bois-Rouge.
0: Non.
12: C'est monsieur-là, il appelle...
0: Alors monsieur, donne pas le nom, non, on n'a pas à donner le nom des gens là, non.
12: Mais c'est monsieur Dordogne-Gouni.
0: Et même s'il est Dordogne-Gouni, alors, c'est quoi le rapport?
12: Quel rapport? Après il raconte n'importe quoi, si vous voulez, il y a un moment de monde, c'est pas bon.
0: Il a joué au moment de monde?
12: Mais bien sûr, madame. Tout le temps, quand il parle à Freedom, il parle de gros bêtises, de tout, de machin. On y va voir, allez voir, la côte abîmement.
0: Bon, ben merci, monsieur. Il ne faut pas donner d'adresse ni de nom, s'il vous plaît. 02 62 99 12 00. Dagobert dit que des bêtises, apparemment. Freedom, allô?
13: Oui, Freedom, allô, oui, bonjour.
0: Oui.
13: Comment ça va?
0: Ça va et vous?
13: Ben, pas mal. Oui. Mes téléphones, si j'ai de la femme chez Tropical.
0: Oui.
13: Oui, ben, mais voit pas où il est le problème.
0: Vous l'avez entendu hier soir?
13: Oui, moi, ben, écoutez, Freedom, bon, ben, Freedom, c'est le moment le Yabchou. Dans chez Tropical, hier soir, ben, j'appelle Derek, moi.
0: Oui.
13: De Casablanca, ça va y.
0: Oui, mais est-ce qu'il y a soir où il était choqué d'entendre qu'il fait l'amour au téléphone, tout ça?
13: Non.
0: Non?
13: Moi, t'es content?
0: Ah!
13: Oui, moi, t'es content. Il y en a de monde que. Bon, ben, chacun de vous êtes mental, quoi.
0: Ouais.
13: Mais.
0: Bon, mais est-ce qu'elle est partie trop loin?
13: Non. Pour moi, non.
0: Ok.
13: Ben, elle était pas en vidéo, de toute façon.
0: Ah, ben, non.
13: ben, si t'es en vidéo, t'es une autre chose, mais bon, ben, mais à la parole, comme ça, bon, ben, pour moi, il distrait, moi.
0: D'accord, on n'avait point de rien de choquant.
13: Non, point d'adulte, bon. Non.
0: Eh ben, en tout cas, merci beaucoup, monsieur.
13: Oui, d'accord, et oui. Encore une petite chose, s'il vous plaît. Pour la madame, son argent, là.
0: Oui, le monsieur, oui.
13: Oui, elle ne peut plus faire rien pour son argent, moi, je me passe dans le cas, là.
0: Ah.
13: Mais m'allez pas pour la violence, moi. Mais vous voulez dire, ben, moi, mon famille, pareil, moi, là, après mon argent, tout mon argent économique, moi, l'avait, que il y a plus voulu rendre moi.
0: Ouais.
13: Ben, c'est pas de chose à faire, moi. Ben, moi, l'a pris, moi, l'a parti, moi, l'a... Bon, moi, l'enlève, carrément. Moi, l'enlève, lui, moi, l'a pendu.
0: Quoi?
13: Moi, l'a pendu, lui, pendant un mois. Voilà, moi, je l'ai pendu, je l'ai nourri, je l'ai lavé, je l'ai fait tout. Pendant un mois.
0: Vous parlez de quoi, Oula?
13: Je précise, moi, en prison, bien sûr. Et ensuite, je l'ai pas trouvé le gendarme, mais je l'ai expliqué mon cas et tout. Et ensuite, bon, ben, je m'appartiens en comparaison immédiate directement à la prison là-bas. Et je l'ai précisé que les commissaires, et devant le tribunal, alors, moi, devant le tribunal, je l'ai dit devant le tribunal, carrément.
0: Mais vous avez fait combien d'années de prison, là?
13: Moi, pas fait beaucoup d'années, hein, moi, fait 8 mois.
0: Ah, en mois, alors?
13: Oui, c'était en mois par rapport que la personne l'a mis au tribunal, comme elle a parlé. Maladie avec les juges et le procureur. Oui, on est d'accord, mais c'est la pression. On reconnaît que ce que m'a fait n'est pas bon et la violence n'est pas bon du tout. Mais par contre, la personne lui connaît, il est là, il est en face de moi, il regarde lui. Il dit lui, dès que je ressors de la prison, écoute bien, prenez pas mon argent. Parce que cette fois sera pire. Mais il ne tue pas ce moment. Il sera pire. Il prévient lui. Il vient à sa case, il prévient un lit avant, c'est ce que m'est fait. Mais il faut que tu vas prévenir avant, il y a un ultimatum.
0: Mais oui, mais là, monsieur, ou sort en prison, ou lance une menace comme ça, ou là, il n'y a pas peur qu'il remette à vous en prison?
13: Moi, je me fais tous les prisons, non, les deux. Bon, bah, c'est l'hôtel. Bah, vous les nourrir, vous les tout, bon, à moi, c'est un monde, mais je suis un tout chouchou, moi. Mais non, je ne peux pas. Et pas tant de mon chouchou. Et bon, bah, bref. Ils sont tellement chers et ainsi de suite. Et bref.
0: Monsieur, on vous perd là.
13: Oui, ça c'est le réseau. Oui, que d'aller de service quand même. Bon, mais pas trop longtemps, parce que la ligne est très occupée. Mais vous devez dire à la madame là que. Essayez le monsieur là.
0: Allô? Ah merde, on vous a. Mince. Monsieur? Oui, bon, bah, apparemment, ça l'a dit, il n'y a pas beaucoup de réseaux, effectivement. Bon, ben, bah, vous pouvez nous rappeler éventuellement 02 62 99 12 00. Donc, apparemment, le soir, il y a de gros, gros problèmes. Il y a ceux qui disent, si vous avez un problème, tourne le bouton de radio, passe une autre radio, et puis on passe à autre chose. Non, Zati lance la polémique. Pourquoi il dérange Zati autant? Suche à l'eau tropicale, il déborde comme ça. Frida Malo.
14: Oui, bonjour, madame.
0: Bonjour.
14: Moi, je n'ai pas écouté Chaleur Tropicale hier soir parce que je suis rentrée tard.
0: Oui.
14: Pas entendu. Mais je suis une adepte, je viens d'éteindre la radio, je dors avec parce que j'aime bien me réveiller avec Freedom tous les matins.
0: Ah, d'accord.
14: Et, oui. Et j'ai pas connu Tonton Brice et tout ça parce que j'étais pas ici.
0: Mm-hmm.
14: Et ça fait plus de 10 ans que je suis revenue. Et, bah, des fois, ça, j'ai 73 ans, madame. Je suis pas une sainte, hein.
0: Oui.
14: Mais... l'animatrice, elle ouvre une ça c'est vrai. Hein. L'animatrice, elle ouvre une ligne spéciale. Il y a tout un groupe, le monsieur qui était là parler tout à l'heure, tous les soirs. Toute la dame aussi, ça fait longtemps. Mais maintenant, ils vont dans les choses, mais ils disent tout, vraiment tout cru. J'ai jamais entendu de ma vie des gens, des mots comme ça. Moi, je baisse ma radio parce que je suis toute seule. Hein.
0: Ouais.
14: Moi-même, j'ai pas envie d'écouter des mots comme ça. C'est pas possible. Et souvent, ils en parlent à la radio, parce que l'animatrice est de mèche avec eux, hein. Ils ouvrent la ligne, parce qu'avant, Chaleur Tropicale, c'était tout le monde appelé pour chercher quelqu'un. Alors, ils rigolaient, ils faisaient rire tout le monde parce qu'ils pèsent, ils mesurent. Ben maintenant, plus personne passe d'annonce, hein. Le soir, c'est le bordel. 23h30, nous, là, ça commence.
0: Donc à 23h30, faut plus écouter la radio si jamais on a le cœur sensible.
14: Non, mais je vous dis, moi... J'ai 73 ans, je n'ai jamais entendu de mots comme ça. Je ferme, je baisse. Parce que j'aime bien écouter les infos, j'aime bien Radio Freedom. Hein.
0: Mm-hmm.
14: Je suis droguée. Je dors avec, je laisse tout allumé. Des fois c'est, là mon fils est en vacances, des fois c'est lui qui vient éteindre ma radio parce que je dors. Mais j'aime bien me réveiller le matin avec Freedom aussi. Et j'écoute toute la journée. Mais plus personne passe d'appel quand ces gens-là ils sont à l'antenne. L'animatrice est de mèche. Elle en rajoute un peu, elle met de l'huile sur le feu. Si quelqu'un passe a le malheur d'avoir la chance de passer une annonce, eh ben, des fois, c'est la dame qui fait le show, là, qui répond à sa place. Qui répond à la... Et puis, tout le monde se moque de lui. Et moi, j'ai déjà entendu ça. Hein. Je raconte pas de bêtises. Hein.
0: Ah, si entre-temps, il y a quelqu'un qui veut passer une annonce, on se moque de cette personne.
14: Pas souvent, mais ça arrive. Moi, j'ai déjà entendu un monsieur, une fois, qui a passé une annonce, mais ils ont envie de le mettre dans le groupe où ils sont en train de déconner comme ça. Je suis pas, bien sûr, je pense que c'est la déconnade, mais bon, c'est pas des mots à entendre sur, je sais pas. Je vous dis, moi, j'ai 73 ans, j'ai 5 enfants, je suis pas une sainte, mais je baisse ma radio parce que les mots, ils vont au profond de la chose, ils racontent tout, dégueulasse, tout ce qui se passe. Ouais. C'est inimaginable. Avant, il y avait Chaleur Tropicale. Maintenant, c'est le bordel. Ça, c'est vrai, hein.
0: Donc, avant, on passait un bon moment, mais puis aujourd'hui.
14: Ah non. Ah non, non. Parce que tous les soirs, il y a cette équipe-là. Mais tout le monde, ils appellent de France, il y a une équipe. Tout le monde est connecté comme ça. Dès qu'il y en a un qui arrive à l'antenne, tout le monde arrive. Et il y en a un qui arrive, on dirait le diable. Tellement il hurle. Il hurle, j'ai vu comment il crie. Mais il crie, on dirait le démon qui arrive. Ah non, mais je vous jure que c'est vrai, madame. C'est vrai. Ça, des fois, j'ai envie d'en parler, mais comme j'entends les gens disent... j'écoute la radio, là, je viens de fermer parce que c'est mon tour. Mais c'est plus chaleur tropicale d'avant, qu'on pouvait passer une annonce. Ça, des fois, ils trouvent des rencontres, des choses bien. On peut parler aussi de ces choses-là, mais...
0: Mais en tout cas, vous...
14: Mais c'est même plus d'en parler, là. C'est, hier soir, je vous dis, je suis rentrée à 2h du matin parce que mon petit-fils arrive. On a été acheter le petit-fils. Et moi, je gardais les enfants. Mais ça dépasse l'entendement. Moi, de ma vie, je vous dis, j'ai 73 ans, je baisse ma radio parce que là...
0: Oh, wow. Et ben en tout cas j'entends ce que vous dites madame, c'est marqué, on va le remonter là, la direction,
14: c'est
0: impossible.
14: C'est vrai, hein. Souvent j'ai envie d'appeler pour dire mais j'écoute les gens parler, mais il y a quelques numéros là. Ben c'est pas possible. Hein,
0: et ben on va faire attention à ce qui se passe le soir madame. En tout cas merci beaucoup d'avoir donné votre point de vue. 02 62 99 12 00 madame nous dit le soir la radio chaleur tropicale.
15: Je vous le trouvais dégueulasse. Oui, dégueulasse.
0: Aïe, aïe, aïe. Vous aussi, vous trouvez ça dégueulasse? Appelez-nous. Freedom, bonjour.
16: Oui, bonjour.
0: Éteins la radio. C'est bon?
16: Oui, c'est la radio Freedom?
0: Oui. Oui, madame, c'est...
16: Oui, voilà. Je voudrais avoir le numéro de monsieur... le monsieur...
0: Quel monsieur?
16: Et le monsieur astrologie, là. Le voyant.
0: Alors, non, on donnera pas son numéro de téléphone. Mais madame, éteins la radio derrière, là. S'il vous plaît.
16: Fini,
0: les bon. Alors, du coup, cause ça au TV avec lui ou là?
16: Non, mais il fait son numéro. Et il a dit que les gens viennent après la vie. Comme moi, même petit souci aussi. Mais je vais voir avec lui qu'est-ce qu'il peut faire pour moi, pour m'aider.
0: Mais on croit tout ça, là, les vrais? Que il est en communication avec Dieu, après Dieu il envoie ses anges et tout ça.
16: Peut-être vrai ou pas, peut-être que c'est bon, peut-être que c'est pas bon. Je crois pas total, mais je suis curieuse. Je vais voir ce qu'il me dit, parce que j'ai des soucis dans ma vie. Je vais voir s'il dit à moi exactement un petit peu pareil pour m'aider un peu, pour me mettre sur une ligne alors.
0: Ah, d'accord, vous êtes juste que madame l'a pas dit, au bois pas au nez, ou ça garde pas où. Madame.
16: Non, moi aussi, je suis une voyante, je fais des cérémonies. Et je voudrais voir avec lui qu'est-ce qu'il me dit aussi pour m'aider. Parce que ça, c'est comme il dit, c'est vrai, hein? C'est pas faux, hein?
0: Mais madame, si vous aussi vous êtes voyante, pourquoi vous n'avez pas règle de problème?
16: Et la partie des affaires que je peux faire.
0: Ah, Nena, certaines compétences que les débloquer, pas d'autres.
16: Ah oui, il faut quelqu'un qui débloque, qui aide, et qui aide un petit peu, qui donne un point, si vous voulez bien.
0: Mais bizarre ce truc, là. On est compliqué. Mais t'es pensé, côté voyant, vous pouvez tout faire. Madame, vous savez quoi? On va essayer de voir avec les auditeurs s'ils peuvent vous aider éventuellement. Il est déjà 10h à la Réunion.
17: Canicule qui recule, mais notre système de santé est sous tension. Cela ne devrait pas s'améliorer tout de suite. Selon l'exécutif, la pression devrait durer encore plusieurs jours. Et dans ce contexte de canicule, comment lutter contre ces températures? Avez-vous testé la nuit au bureau? En tout cas, des entreprises proposent à des salariés de dormir au travail. Reportage européen à suivre. Dans ce journal également, à Roubaix, le maire LFI David Guiraud refuse de donner le nom de Samuel Paty à une future école. L'insoumis dénonce une opération politicienne de la part de l'opposition. La tendance météo avec vous, Estelle Lafont.
18: Eh bien écoutez, le temps reste orageux. On a quand même un soleil assez présent sur une large moitié sud et nord-est. La vigilance rouge canicule ne concerne plus que deux départements, Haut-Rhin et Bas-Rhin. Bulletin complet en fin de journal.
17: 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Le journal de 8h est présenté par Wallis Glaise. Bonjour Wallis.
19: Bonjour Charles, bonjour à tous. 200 records de chaleur battus ou égalés hier dans tout le pays. Ce matin, seulement deux départements restent en vigilance rouge. Les organismes, eux, sont fragilisés un peu partout dans tout le pays. Les hôpitaux sont saturés, mais vont rester sous tension encore plusieurs jours. Wilfried de Villers à Paris. Et les hôpitaux publics font état d'une hausse des appels au SAMU cette semaine.
20: 50% de patients en plus dans les services d'urgence, une tension accrue en médecine générale et en réanimation. L'afflux de malades est considérable en Île-de-France, constate Bruno Mégarban, chef du service de réanimation à l'hôpital Lariboisière.
21: Nous avons déjà accueilli 11 patients victimes de coups de chaleur graves et nous déplorons déjà un décès.
20: Des hôpitaux saturés un peu partout en France et parfois mal adaptés à la chaleur. Au CHU de Toulouse, comme dans celui de Strasbourg, la température dépasse parfois 35 degrés dans les couloirs. Et pour gérer la flux de patients dans ces conditions dégradées, il n'y a parfois pas d'autre choix que de les placer sur des brancards, faute de mieux, c'est le cas à l'hôpital Lariboisière.
21: Une durée de séjour sur brancard plus prolongée, mais nous faisons le maximum pour réduire cette durée et pour rapidement transférer le patient vers des chambres. Nous avons reçu en renfort un certain nombre d'appareils d'air conditionné mobile et certaines salles mieux disposées. Dédiés à d'autres activités comme des salles de réunion ont été aussi transformées en salles d'accueil de patients.
20: Dans cet hôpital parisien, 20% des actes jugés non urgents ont également été déprogrammés.
19: Wilfried de Villers.
22: Et avec ces fortes chaleurs finalement, comment faire lorsqu'il fait trop chaud à la maison? Pourquoi pas dormir au bureau, tiens?
19: Oui, depuis le début de la canicule, de nombreux aménagements dans le monde du travail ont vu le jour. Certains employeurs proposent aux salariés et leurs familles de dormir au frais dans les bureaux. C'est une option que certaines entreprises ont fini par proposer à leurs salariés, tant la vague de chaleur est forte et durable depuis plusieurs jours. Dans cette agence de communication et d'affaires publiques à Paris, certains employés ont pu dormir sur place ou emmener même leurs enfants, comme l'a constaté pour nous Aurélien Floreau.
22: Après une semaine de nuit avec 2 ou 3 heures de sommeil maximum, Delia ne voulait plus quitter la clim du bureau.
23: Et c'est jeudi matin où quand je suis arrivée et que mon boss m'a vue dans un état de fatigue extrême et que je lui ai fait la blague en lui disant « ce soir je rentre pas et je dors ici » et qu'il m'a dit « on a un canapé si t'as besoin, aucun souci pour que tu dormes ici ». Je me suis rappelée de ce que c'est de dormir dans des bonnes conditions.
22: Et quelques heures plus tard, c'est Vinicius, du haut de ses 10 ans, qui est caché sous le canapé où elle a passé la nuit. Lui est très heureux de venir gambader dans un open space climatisé de 70 mètres carrés.
24: J'imaginais pas qu'il allait faire aussi frais.
22: Et qu'est-ce que tu es content de pouvoir faire ici du coup?
24: Bah justement rien.
22: T'amuser sans avoir trop chaud?
24: Oui.
22: Un soulagement pour Jean-Baptiste, son père.
25: Même mentalement, je trouve que c'est très agréable ça, d'être en pas mal, de se dire que si jamais il y a un coup de chaud, on a une soupape de sécurité.
22: Et revenir quelques heures au frais n'est pas exclu pour ses salariés. Tout est prévu, explique Carole Lefranc, la DRH de l'agence Citygate Grilling.
26: On verra si ça se représente les semaines suivantes, ce sera dans le même esprit. On ouvrira les locaux à tout le monde.
22: Et si c'est le cas, un planning pour l'occupation du canapé-lit va devenir obligatoire.
19: Aurélien Fleureau.
17: Un regain de tension à l'étranger, un regain de tension menace le traité de paix dans le conflit au Moyen-Orient.
19: Oui, un regain de tension malgré un accord signé le 17 juin dernier. Pour Donald Trump, le président américain, l'Iran cessera d'exister si les États-Unis repartent en guerre. Déclaration alors que des frappes américaines ont touché des sites iraniens dans le Golfe. En représailles, les gardiens de la révolution revendiquaient des frappes contre le Koweït et Bahreïn.
17: Au Venezuela, cette fois-ci, le bilan continue de s'alourdir.
19: Oui, 1430 personnes sont mortes et 50 000 sont portées disparues 3 jours après le double séisme qui a frappé le Venezuela. Un bilan amené évidemment à s'alourdir selon l'ONU. Sur place, l'aide humanitaire commence à arriver. La France a envoyé 85 secouristes. Les Américains ont débloqué une enveloppe de 150 millions de dollars.
17: Allez, retour en France à présent. Y aura-t-il un jour une école Samuel Paty à Roubaix? Eh bien non, car la proposition a été rejetée.
19: Oui, lors du conseil municipal de jeudi dernier, le maire LFI a refusé de soutenir l'opposition qui souhaitait donner le nom du professeur assassiné à l'établissement scolaire de la ville. David Guiraud, qui dans le même temps assure vouloir transmettre la mémoire de Samuel Paty, les précisions Europe 1 d'Arthur Delaborde.
27: Évidemment qu'on rend hommage à Samuel Paty, c'est ce qu'affirme David Guiraud. Le maire insoumis assure vouloir transmettre sa mémoire, condamner son assassinat et mieux protéger les enseignants. Pourtant, lorsque l'opposition propose de donner le nom de Samuel Paty à une future école, il s'y oppose. Selon lui, le problème n'est pas l'hommage, mais la méthode. Il accuse l'opposition de vouloir tendre un piège politique à sa majorité et qualifie le texte d'hypocrite, de manipulatoire et d'opération politicienne. L'opposition répond qu'aucune nouvelle école n'avait été inaugurée ces 6 dernières années et que le futur établissement n'a toujours pas de nom. Pour elle, il s'agissait simplement de profiter de cette occasion pour rendre un hommage concret au professeur assassiné. Résultat, le vœu est rejetée. La proposition de donner le nom de Samuel Paty à cette future école est écartée.
22: Arthur Delaborde du service politique d'Europe 1.
1: En rugby, le Stade Toulousain reste champion de France.
22: Oui, dans une finale serrée et momentanément interrompue par les orages, le Stade Toulousain a remporté le top 14 pour la quatrième année consécutive en dominant Montpellier hier soir, 28-20, avec un quadruplé historique signé par le numéro 10 toulousain, Romain Ntamack.
2: Je pense que déjà on peut se retourner sur ce qu'on a fait jusqu'à maintenant et on peut en être très fier. 4 d'affilée, c'est exceptionnel, incroyable. Donc on va essayer de savourer au mieux.

0: discipline de très bon augure pour les championnats d'Europe et qui se déroulent cet été à Paris.
1: Et direction l'Autriche à présent pour la 8e manche du championnat du monde de Formule 1.
0: Ah oui, Georges Russell s'élancera aujourd'hui en pole position du Grand Prix d'Autriche sur Mercedes devant les Ferrari de Charles Leclerc et Lewis Hamilton. Des qualifications marquées par un incident impliquant Max Verstappen. Le Néerlandais partira finalement 5e. Coup d'envoi à 15h, la course qui sera diffusée en direct sur Canal+.
1: Et on connaît désormais toutes les nations qualifiées en 16e de finale de Coupe du Monde de football.
0: Ah oui, à la fin de la 3e journée, c'était tout à l'heure. On peut noter notamment la qualification donc de l'Algérie qui jouera son 16e de finale contre la Suisse. L'Autriche qui jouera contre l'Espagne. Ce soir, c'est le premier 16e de finale. Afrique du Sud-Canada à 21h. Demain, deux belles affiches. Brésil-Japon à 19h. Et ou encore Allemagne-Paraguay à 22h30. Allemagne-Paraguay, potentiellement le futur adversaire de l'équipe de France en cas de qualification face aux Suédois.
1: Voilà, mardi, 23h, France-Suède.
2: Mettez votre réveil.
1: Eh oui, tout à fait, ce sera pas facile. Bon, nous, Estelle, on ne sera pas de matinale
2: non,
1: le lendemain.
2: Non, on pourra le regarder.
1: Donc tout ira bien. La météo, ma chère Estelle, alors le temps est relativement instable hein, aujourd'hui.
2: Oui, Charles, en fait, on a les résidus d'orage de cette nuit qui persistent entre les Ardennes et la Alors ça peut de nouveau concerner l'île de France jusqu'à la Bourgogne-Franche-Comté, mais en nettement moins violent que ce qui a pu se produire cette nuit. Du sud-ouest au grand est, le soleil est bien présent, mais ça se dégrade au fil de la journée avec une nouvelle salve d'orages violents des Pyrénées aux frontières allemandes. On va avoir une vigilance orange orage déclenchée dès 15h pour du côté du Gers, des Pyrénées-Atlantiques, et cette vigilance va remonter vers le nord-est au fur et à mesure des heures. Sinon, ce matin, c'est quand même un petit peu couvert côté Bretagne et pointe du Cotentin avec quelques gouttes et un net recul du thermomètre. Ça reste évidemment très chaud et ensoleillé sur le sud-est et l'est en général. Pour ce qui est de la canicule, il ne reste que deux départements en vigilance rouge, le Haut-Rhin et le Bas-Rhin. Sinon, pour le ressenti, alors vous allez avoir des températures quand même inférieures à 20 degrés pour beaucoup de régions, notamment dans l'ouest. On attend 21 quand même à 25 proche de la Méditerranée, 16 à 19 degrés sur la façade ouest. Donc on respire un petit peu plus. Il fait encore chaud sur l'est avec 34 à 37 degrés sur le centre-est et l'Alsace, 35 à 40 degrés dans les terres de Provence cet après-midi. Et partout ailleurs, on sera plutôt entre 27 et 32 degrés.
1: Bon, et d'ici une minute, hein, ce sera le premier invité de la matinale d'Europe 1, l'économiste Marc Touati. 200 milliards d'euros, c'est ce que pourrait coûter la canicule à l'économie française d'ici 2030. Chômage partiel, école fermée, baisse de la productivité, voici les conséquences qui sont et qui seront nombreuses dans les années qui viennent. Nous en parlerons et nous décrypterons tout cela avec Marc Touati. À tout de suite.
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0: Wendy qui vous rejoint. On continue. On est dimanche, un beau temps ensoleillé aujourd'hui là quand même. Dites-nous un petit peu quel temps il fait. La Libre Antenne, on est ensemble jusqu'à 13h pour la Libre Antenne. Ensuite, rendez-vous dédicace de 13h à 15h comme tous les dimanches. 02 62 99 12 00. Les sujets sont libres. Et puis, je vois que vous commencez à parler un petit peu beaucoup là de chaleur tropicale. Encore chaleur tropicale. Qu'est-ce qui s'est passé encore? Ah, c'est pas possible, dis donc. Et le rendez-vous de cet après-midi aussi à ne pas manquer, hein, c'est le rendez-vous foot 13e journée de la Régionale 1 avec Jean-Claude David et toute son équipe. Voilà, donc rendez-vous cet après-midi à partir de 15h. Les pronostics de Thierry Léger également aussi hein, à 10h30. Voilà, vous connaissez un petit peu le programme. On est ensemble jusqu'à 15h. Freedom, bonjour.
1: Oui, bonjour.
0: Bonjour.
1: Oui, voilà. Je voulais poser une question aux auditeurs.
0: Oui.
1: J'ai un membre de la famille qui a loqué, ça fait plus que 15 jours.
0: Qui a quoi ?
1: Loqué.
0: D'accord.
1: Je veux dire, donc, j'aimerais bien savoir si les auditeurs peuvent me dire que comment faire pour enlever, s'il y a une remède de grand-mère. Parce que... Oh non, il en peut plus. À chaque fois, il parle, il s'étouffer.
0: Et depuis combien de temps il a ça?
1: Oh, ça veut dire, ça veut dire, il a presque tout. Ça là, ça dure environ 22 jours là.
0: Ah ouais, depuis 22 jours, il a le hockey?
1: Oui.
0: Ah ouais, quand même.
1: Mais il est déjà chez le médecin, on lui donne des médicaments, on prescrit des médicaments, mais ça fait rien. Donc on aimerait bien avoir les avis des auditeurs, s'il vous plaît.
0: Et les médecins, ils disent quoi parce que ça fait long, là, quand même.
1: C'est rien, ça va passer.
0: D'accord. Ah ouais, donc, c'est surprenant, quand même.
1: Voilà, c'est ça.
0: Mais c'est à longueur de journée.
1: C'est à longueur de journée, quand il vous parle, ça coupe directement, c'est le hockey. Il vous reparle, ça coupe directement, c'est le hockey.
0: D'accord. Bah écoutez, on voit avec les auditeurs s'ils ont un remède pour le hockey. Là, un hockey qui dure quand même depuis 22. Parce que d'habitude, le hockey, il y a le remède de boire un grand verre d'eau comme ça, ou de couper sa respiration, ça fonctionne plutôt bien. Mais
1: non, ça fonctionne pas.
0: Mais ouais, mais parce que là, ça fait 22 jours quand même qu'il a, donc les médicaments et tout ça, ça passe pas, quoi.
1: Oui.
0: D'accord. On demande aux auditeurs, madame. D'accord.
1: Ok, ben merci beaucoup.
0: Restez à l'écoute de la radio.
1: Au revoir.
0: Au revoir. Bonne journée à vous. Au revoir. Et est-ce que vous avez des remèdes là pour le hockey? Un hockey qui dure quand même depuis 22 jours déjà. Il y a un médecin qui a été vu. Il y a des médicaments qui sont pris, mais malgré ça, ça passe pas du tout. Donc, si vous avez des remèdes pour ça, 02 62 99 12 00. Freedom, bonjour.
2: Oui, bonjour, madame.
0: Bonjour.
2: Je vous appelle parce que j'ai ma moto Honda MSX, c'est une mini moto qui a été volée, donc pas hier soir, mais la nuit d'avant pendant le match. C'était à Saint-Gilles. Et j'avais déjà fait passer une annonce, mais voilà, je renouvelle mon annonce parce qu'on l'a toujours pas trouvée. C'est une moto assez facile à repérer parce qu'elle est blanche et noire et elle est petite, avec des petits trous de scooter, mais elle a la forme d'une grosse moto.
0: Alors, c'est une moto Honda FX, c'est ça ?
2: MSX.
0: MFX.
2: Voilà, c'est une 125.
0: D'accord, de quelle couleur, vous m'avez dit ?
2: Elle est blanche et noire.
0: Blanche et noire, d'accord. C'est quoi l'immatriculation ?
2: Et en général, les gens, enfin moi je suis dans l'Ouest et je circule beaucoup avec ma petite, on est 100% moto, et du coup les gens nous repèrent parce qu'on est un peu les deux seules folles avec la petite.
0: Il en manque une là, elle est où l'autre ?
2: Non, elle a 5 ans, elle est accrochée avec moi.
0: Ah, d'accord, ok. C'est quoi la plaque d'immatriculation ?
2: La plaque d'immatriculation, c'est EV.
0: Oui.
2: 817.
0: Oui.
2: ND.
0: ND, et c'est dans le secteur de Saint-Gilles, hein ?
2: Alors, elle était volée dans le secteur de Saint-Gilles. C'était pas la seule moto, il y avait d'autres motos qui ont été prises aussi. Après, on me dit éventuellement vers le port, il y a un peu de circulation de motos volées là-bas, je ne sais pas. Pour l'instant je suis à pied, donc ça fait un peu loin le port.
0: Oui.
2: Mais voilà, du coup si jamais quelqu'un la voit, la trouve, soit il vous contacte directement.
0: Oui, laissez votre numéro de téléphone, madame.
2: Alors 06 93 52 35 42.
0: 06 93 52 35 42.
2: C'est ça.
0: Ça marche, madame.
2: Super, merci beaucoup.
0: Je vous en prie, madame, bonne journée à vous, au revoir.
2: Au revoir.
0: On va aller sur la route avec Stéphanie. Stéphanie, bonjour. Allô ?
3: Oui, bonjour, Freedom.
0: Oui, bonjour.
3: Alors, en fait, moi, c'est pour signaler un chien de couleur noire et blanc qui se dirige direction Saint-Benoît. qui est sur la 4 voies avant la sortie, la première sortie de Brapanon.
0: Alors, un chien sur la 4 voies de Brapanon vers Saint-Benoît, c'est ça?
3: Oui, voilà. Et le chien, il est sur la voie, en fait, de dépassement.
0: D'accord.
3: Moi, j'étais en train de rouler tranquillement. En fait, il y avait un gros camion devant.
0: Oui.
3: Et entre le camion et moi, il y avait un motard. Et du coup, on n'a pas vu le chien, mais le motard, il a fait un écart. J'ai vraiment été saisie parce que j'ai l'impression qu'il était en train de perdre l'équilibre de sa moto. Donc, j'étais obligée de m'arrêter, en fait, parce que ça m'a vraiment choquée.
0: Oui.
3: Et entre-temps, j'ai appelé les pompiers. Et j'ai une amie qui m'a contactée, elle m'a dit, elle va chercher le chien. Je lui ai dit, mais c'est trop risqué, tu peux pas le faire, il faut qu'on appelle un service qui est adapté à ça. Et elle me dit, non, elle y va, elle est actuellement sur la 4 voies, elle va mettre son gilet, elle va essayer de récupérer le chien.
0: Ah, mais c'est dangereux.
3: Oui, c'est ça, c'est dangereux. Je voudrais dire aux automobilistes de faire attention. Là, il y a le chien, il y aura une amie à moi que je connais qui va essayer de sauver le chien. Donc voilà.
0: C'est très dangereux ce qu'elle fait. Hein. On va prévenir la DRR pour parce qu'elle veut vraiment y aller.
3: Oui, elle veut vraiment y aller quoi.
0: On va prévenir la DRR pour qu'ils soient au courant aussi de la situation. Mais c'est très dangereux ce qu'elle fait là. On est sur la 4 voies quand même avec ses 110 km/h quoi. Donc
3: voilà, c'est ça. Et en plus le chien il boite déjà et il est déséquilibré parce que j'ai l'impression qu'il y a du vent. Le fait que les véhicules passent à côté, ça fait encore du vent. Donc c'est faut vraiment faire très attention parce qu'il y a beaucoup de véhicules qui essaient d'éviter le chien. Je l'ai vu encore dans le
0: rétroviseur.
3: Mais là, une personne qui va essayer de récupérer un chien, c'est...
0: Ah oui, parce que là, c'est le chien plus un être humain aussi, quand même.
3: Oui,
0: quoi. Donc,
3: voilà.
0: Et le chien, il se trouve au niveau de quelle sortie, vous m'avez dit?
3: En fait, il se trouve avant la station de Payandy.
0: D'accord.
3: Et avant la sortie, la première sortie de Brapanon.
0: Ok, d'accord.
3: Voilà.
0: Bon, ben, on lance l'appel aux automobilistes, on prévient la DRR également de faire très attention là à votre amie qui va arriver, mais c'est très dangereux ce qu'elle fait. Si vous pouvez essayer de la convaincre de ne pas le faire quand même. Mais,
3: le problème, c'est que là, elle répond plus, donc je pense qu'elle y est déjà sur place, en fait.
0: D'accord, ok.
3: Voilà.
0: Bon, ben, on lance l'appel, on lance la vigilance, l'appel de vigilance aux automobilistes, madame.
3: Merci beaucoup.
0: Merci à vous, madame.
3: Merci, au revoir.
0: Au revoir. Automobilistes, faites très attention sur la 4 voies de Saint-Benoît, de Brapanon, pardon, en direction de Saint-Benoît, donc juste avant la station de Pagnandi. Il y a un chien qui se trouve sur la voie de gauche, mais double danger, il y a quelqu'un qui est peut-être déjà sur place pour le secourir. Très dangereux, donc soyez très prudents, levez le pied, le chien et puis la personne seront sur la voie de dépassement. Donc faites très attention, vous qui êtes dans le secteur, je vous le rappelle, 4 voies de Brapanon en direction de Saint-Benoît avant la station de Pagnandi, levez le pied et soyez vigilants à ce chien et à cette personne qui va secourir le chien. Et pour toute information, si vous les voyez, 02 62 41 51 51 02 62 99 12 00. Freedom, bonjour. Allô?
4: Allô?
0: Oui, bonjour.
4: Je suis à l'antenne.
0: Oui, vous êtes en direct.
4: Oui, bonjour, c'est pour un avis de... C'est un appel à témoins, c'est-à-dire qu'on a téléphoné Freedom jeudi pour quelqu'un qui a écrasé ma voiture et qui a fait une délicuite aux environs chemin Fond-Maurice.
0: Alors, une personne a écrasé votre voiture, c'est ça?
4: Oui, chemin Fond-Maurice aux environs. Il a à 17h15. J'ai déjà donné cette annonce et on a eu des témoins qui ont vu.
0: Oui.
4: Et voilà, qui ont vu la personne qui a écrasé ma voiture. Et donc, m'ont donné le numéro d'immatriculation et grâce à votre radio. Et je lui donne, moi, jusqu'à demain, lundi, pour qu'il se manifeste, parce qu'il a fait une délituite et ma voiture, elle est bien crasée. Donc, comme j'ai eu par l'intermédiaire de votre radio les numéros d'immatriculation de cette personne, je lui donne jusqu'à demain. Et s'il se manifeste pas, bah, j'irai déposer la deuxième plainte à la gendarmerie des Avirons.
0: D'accord, ok. Donc là, vous avez pu avoir, grâce à votre appel, du coup, des témoins de l'accident.
4: Ah oui, grâce à vous, parce qu'on avait fait appel à témoins sur votre radio jeudi. Ça s'est passé jeudi soir à 17h15. On a fait appel sur votre radio et il y a des gens qui m'ont appelé puisqu'on a vu, une personne a vu le kangourou avec l'échelle.
0: Ah, mais c'est fou.
4: Avec Michel, voilà. Donc, ils ont vu ce kangou et qui déraillait un petit peu sur la route, juste au moment où l'accident s'est passé. Et ben là, j'ai fait de la... Tout de suite, j'ai appelé sur votre radio et donc j'ai eu des personnes qui m'ont appelé et qui m'ont donné justement le numéro d'immatriculation de cette personne. Et grâce à vous, ben là, je lui dis une deuxième fois, comme je suis honnête et que j'espère qu'il sera honnête aussi, j'attends jusqu'à demain. S'il y a pas de, il se manifeste pas, ben j'irai donner son numéro d'immatriculation au gendarme des avirons qui fera le travail parce qu'il a fait une délit de fuite et ben c'est malhonnête à lui quoi.
0: Oui,
4: c'est pas la première fois qu'il fait ça, on m'a dit.
0: Oui, puisque depuis jeudi quand même vous avez lancé l'appel, donc il aurait pu se manifester depuis jeudi.
4: Il s'est pas manifesté. Oui, j'ai déjà donné une plainte, mais là j'ai déjà donné une plainte. Ils m'ont dit faites le nécessaire. Donc par rapport à votre radio, j'ai une deuxième des gens qui m'ont appelé et maintenant comme j'ai son numéro d'immatriculation, je lui laisse quand même jusqu'à demain.
0: D'accord.
4: Je suis quand même honnête.
0: Ben oui.
4: Donc
0: oui,
4: je
0: oui.
4: lui laisse demain pour qu'on fait un arrangement. Et ben s'il ne veut pas, ben il ira à la gendarmerie, il s'en occupera, puisque ça fait deux délits de fuite qu'il a déjà fait.
0: Donc, d'accord, ok.
4: Voilà.
0: Mais bon, c'est quand même formidable quand même que vous ayez pu avoir, du coup, ben, grâce à votre appel ici, des personnes témoins quand même.
4: Oui, grâce à votre radio, on peut. Heureusement que ça existe, parce que sinon. Bah, des gens comme ça, on pourrait pas on pourrait pas s'en sortir quoi. Bah, déjà c'est un outil de travail, on travaille pour avoir une voiture, on n'a pas de voiture comme ça hein.
0: Bah oui, oui.
4: Des gens qui arrivent qui bousillent votre outil de travail, bah c'est malhonnête. En plus on m'a dit que c'est pas la première fois qu'il fait ça, c'est pour ça
0: ah,
4: j'ai dit bah, il faut qu'il arrête. Donc soit il appelle, on fait un arrangement ensemble. Soit ben, je donnerai la gendarmerie et ben, il verra avec eux.
0: Ça marche. Bon, ben, comme quoi, la radio, ça sert même pour les appels à témoins.
4: Eh ben oui, ben voilà. Merci beaucoup.
0: Ben écoutez, madame, tenez-nous au courant, voir s'il s'est manifesté.
4: J'espère qu'il va se manifester et qu'il appelle au 06 92
0: oui.
4: 65 25 12.
0: C'est ça, 06 92 65
4: 25 12.
0: C'est ça. Bon, on espère qu'il va se manifester. Bah, après, dans tous les cas, ça sera entre les mains de la gendarmerie. Donc,
4: voilà. Oui, bah, je mettrai tout dans leurs mains.
0: Voilà. Bon, merci beaucoup, madame. Et puis, tenez-nous au courant d'ici lundi.
4: À vous aussi.
0: D'accord?
4: Oui,
0: merci
4: d'accord.
0: beaucoup, madame.
4: D'accord, je vous tiens au courant.
0: Allez,
4: merci
0: bonne journée à vous. Au revoir.
4: Allez, bonne journée aussi à vous. Au revoir.
0: Et ben voilà, vous avez vu, même pour les appels à témoins, Freedom marche. Un appel à témoins pour un accident, un accrochage, une personne qui a fait un délit de fuite, un appel à la radio et boum, plein de témoins. Elle a pu avoir la plaque d'immatriculation. Donc voilà, donc n'hésitez pas à nous appeler si vous voulez faire un appel à témoins, si vous recherchez quelque chose, si vous avez trouvé quelque chose, vous nous appelez 02 62 41 51 51. Alors, dites-nous, chaleur tropicale, je n'ai pas trop entendu moi hier, qu'est-ce qui s'est passé là? Dites-nous un peu qu'est-ce qui s'est passé là, dans chaleur tropicale hier. Prudhomme, bonjour.
5: Oui.
0: Bonjour. Allô?
5: Allô?
0: Oui, bonjour.
5: Bonjour. Je suis bien sur Radio Freedom, s'il vous plaît.
0: Oui, vous êtes en direct.
5: Oui, c'est pour un remède pour la femme, là.
0: Ah oui, pour le hockey, là.
5: Oui, pour le hockey.
0: Oui.
5: Mettre, parce que mon mari ici, il avait ça.
0: Oui.
5: Ben, il avait le remède, mettre un glaçon dessus le nombril.
0: Un glaçon sur le nombril?
5: Il allonge, après il mettait un glaçon sur son nombril.
0: D'accord, ah ouais.
5: Mettre longtemps seulement.
0: Combien de temps à peu près?
5: Jusqu'à temps, il fonde.
0: Ok, d'accord.
5: Après, il y a Diane sur radio.
0: C'est quoi?
5: Après, il y a Rodi pour voir si le remède l'a passé.
0: Ben oui, mais pourquoi un glaçon, ça fait casser? Pourquoi?
5: C'est pour le remède pour l'ombril, là, le hockey.
0: Oui, mais je veux dire, ça fait quoi par rapport au hockey?
5: Ben parce que le hockey, il arrête plus.
0: D'accord. Oui, mais ça l'arrête définitivement?
5: Oui, il a arrêté après. Il ne s'arrête pas tout de suite, mais on laisse le glaçon ici. Parce qu'il y avait hockey pendant 5 jours.
0: Hein. Oui, bah oui, celle-là, c'est 22 jours quand même. C'est...
5: Ouais, ouais.
0: C'est long. Hein.
5: Ben, elle est bon, essaye toujours. Je dis à elle, c'est pourquoi parce qu'elle écoute la radio.
0: Oui, si, elle écoute la radio, oui.
5: Oui, elle est bon, ça même, elle est bon, merci. Hein.
0: Ben, merci beaucoup, madame. Bonne journée à vous, au revoir. Bon, voilà, faut mettre un glaçon. Le glaçon, apparemment, c'est efficace. Bon, bah, madame, c'est testé, et puis dites-nous si ça a fonctionné après, hein, si vous avez d'autres remèdes, là. Pour le hockey, je vous rappelle, hein, c'est quelqu'un qui a le hockey depuis 22 jours. Il est parti chez le médecin, il prend des médicaments, mais ça passe pas depuis 22 jours. Donc, si vous avez des remèdes pour le hockey, pour que ça passe et que enfin il puisse en finir avec ça, 02 62 99 12 00. Freedom, bonjour.
6: Oui, bonjour.
0: Oui, bonjour.
6: Bonjour, Wendy.
0: Bonjour.
6: Alors, pour le hockey, je me souviens.
0: Oui.
6: Mais seulement, c'est un petit peu malheureux, la personne peut pleurer.
0: Ah.
6: On va dire que vous avez quelque chose, mais que de vraiment précieux et que vous ne trouvez plus. Il y a quelqu'un qui a pris. Qui a pris, je sais pas quoi. Et puis ça morge, hein. Parce que l'autre va s'obstiner, va dire, ben non, s'il y a des gens dans la cage, je sais pas qui, mais voilà. Je vois qui a volé. Dans la maison, j'avais 500, par exemple, 100 euros sous un verre ou un bol, je sais pas quoi. Et au moment, je n'ai plus trouvé mes 500 euros. Il faut mentir avec lui.
0: Parce ah, c'est quoi ça, ça veut dire qu'il faut lui dire qu'il a pas le hockey, c'est ça?
6: Non. Mais non, il faut lui dire justement, t'as pas vu, j'ai mis sur la table, c'est pas moi, 50 euros, on va dire.
0: Oui.
6: Tu as pas vu, tu as pas touché, tu es sûr, mais il faut, il insiste comme s'il l'a fait, et mais dommage, mais c'est comme ça.
0: Ah, en fait, lui faire croire qu'il a fait une bêtise pour lui faire peur, quelque chose comme ça.
6: J'ai fait ça, moi, c'est-à-dire mes parents faisaient ça, je me souviens.
0: Faut lui dire quelque chose pour lui faire peur, comme ça il a, comme ça le hockey il arrête.
6: Oui, la personne il pleure, oui.
0: Ça c'est vraiment la grosse bêtise là, tes pauvres enfants, pauvres mamans.
6: Ok, ben on n'a pas vu un billet de ça sur la table, je sais pas, elle dit pour la somme qu'elle veut. Ben pourquoi elle est plus là?
0: Ah oula, tiens mon billet, n'a rien qu'au même dans le casard, rends-moi mon billet. Mais ça t'entends, Jao.
6: Non mais là.
0: Vous avez écouté ça, tu es caporal.
6: Maman, t'as fait ça.
0: Et tu marches?
6: Ben oui, parce que lui il pleure là, ah. On l'a pas volé. Après il arrête aussi de nous voir si il porte ses fruits.
0: Oh, t'es bonne parent là, t'es sauvage, inventé, pas possible, t'es.
6: Allez, on peut vous dire.
0: Allez. Là il fait exprès, fait plier de monde juste pour tirer au qui était.
6: Ouais.
0: Comment
6: ben
0: il fait?
6: Oui. Ben, mais il m'a fait un coup le coup, va m'avoir.
0: Bon ben madame, invente un boba, je sais pas. Avant un truc,
6: oui,
0: fais pleurer Ali, fais pleurer Ali, pauvre marmaille.
6: Voilà, il existe n'importe quoi.
0: Bah, ça marche, merci beaucoup.
6: Allez,
0: bonne journée, au revoir.
6: Merci, au revoir.
0: Ah là là, vous savez, je ne la connaissais pas celle-là. Freedom, bonjour. Allô?
7: Oui.
0: Oui, bonjour.
7: Oui, c'est moi.
0: Oui, c'est à votre tour, oui.
7: D'accord. Bon, moi j'ai un truc là, j'ai un truc pour le hockey.
0: Oui.
7: C'est une histoire un remède de grand-mère. En fait, quand quelqu'un a le hockey, il faut lui poser la question, est-ce qu'il se rappelle ce qu'il a mangé la veille? Et
0: ah.
7: Alors son cerveau se détourne sur cette question et le hockey s'arrête.
0: D'accord, faut détourner son esprit, c'est ça?
7: Voilà, ouais. Faut lui demander s'il se rappelle ce qu'il a mangé le matin même ou la veille. Et le temps qu'il cherche, son cerveau cherche qu'est-ce qu'il a mangé. Et du coup, son esprit est détourné du hockey et le hockey s'arrête.
0: Donc, ouais, mais là, ça faut que ça soit en continu alors.
7: Ben, ça, le hockey s'arrête tout de suite.
0: Ben, parce que.
7: Il a le hockey tous les
0: jours. Ben, en 22 jours, il a peut-être eu le temps de changer les esprits.
7: Ah non, mais c'est au moment où il a le hockey. On lui dit, rappelle-toi qu'est-ce que tu as mangé hier.
0: D'accord, on le bombarde de questions.
7: Qu'on a mangé oui, on ne se rappelle pas toujours ce qu'on a mangé, donc on cherche dans sa tête.
0: Okay.
7: Et du coup, ça détourne l'esprit et ça arrête le hockey. Moi, c'est un remède que je donne à plusieurs personnes à qui ça arrive, et même sur moi-même, et c'est radical.
0: Et ça passe.
7: Oui.
0: D'accord, ok.
7: Le hockey s'arrête.
0: Bon, oui. Bah écoutez, très bien. Bah merci beaucoup, voilà. Madame.
7: Ça peut être un bon tuyau, je sais pas.
0: Bah oui, bah à tester de tous les cas, hein, donc.
7: Bon. En fait, j'essayais de vous appeler avec mon fils pour savoir si mon numéro s'affichait, parce que je reçois jamais d'appel pour le Philomillion.
0: Ah! Vous n'êtes pas sur la liste rouge?
7: Ou le Frido quotidien? Ben non, je suis pas en liste.
0: Non, ben bah, peut-être donc, qu'un jour on viendra chez vous, madame.
7: Bah, ça fait plus de 20 ans que j'ai.
0: Voilà. Bon, faut pas sentir, voilà, la patience est une vertu. Merci, bonne journée madame. Allez, au revoir. Bon ben là pour le remède du hockey, on a du coup qu'il faut mettre un glaçon sur le nombril, on a l'autre question remède, il faut détourner l'esprit, donc poser des questions pour que la personne ne pense plus du tout au hockey. Et puis on avait aussi lui raconter quelque chose pour lui faire peur, donc faire pleurer la personne. Comme ça, la personne a la peur, elle pleure, et au moins le nombril y passe. Freedom, bonjour.
8: Oui, bonjour.
0: Bonjour.
8: Alors moi, je vais donner la solution que faisait ma maman à l'époque, quand que ce soit un enfant ou une grande personne. Hein.
0: Oui.
8: Il y a une dame qui a parlé tout à l'heure de faire peur à la personne. Oui. Eh ben, c'est la même chose que faisait ma maman, ça marche apparemment.
0: Ah ouais.
8: Moi, j'ai vu que ça marchait, oui. Elle lui a inventé un truc, je sais plus c'était quoi. Et la personne était choquée parce que, par contre, il faut bien jouer la comédie, hein.
0: Ah
8: et
0: oui.
8: Arriver à faire peur à la personne, mais que la personne ait eu peur vraiment. Et là, le OK passe.
0: Mais vraiment, genre, une peur où la personne pleure et tout ça, c'est...
8: Non, peut-être pas pleurer, parce que là, c'était avec une... Peut-être un enfant, mais là, c'était avec une personne âgée. Enfin, une jeune personne, on va dire.
0: Oui.
8: Elle avait la vingtaine. Et ma mère a inventé un truc, je sais plus quoi. Et ça l'a choqué, et tellement ça l'a choqué que ça lui a fait peur. Elle a pris maman au sérieux vraiment. Et quand maman a vu qu'elle avait plus le hockey, elle lui a dit alors le hockey, ben il était passé. Et là, elle a compris que c'était une blague. C'était juste pour faire passer son hockey.
0: Et ben,
8: moi, j'ai vécu ça, j'ai vu que ça marchait vraiment.
0: Oui, parce que oui, c'est vrai qu'il y a le... C'est vrai que pour le hockey, oui, il y a ce truc de faire peur à quelqu'un, mais pas genre de raconter une blague, genre juste de surprendre la personne, pouf, de le faire sursauter.
8: Surprendre, voilà.
0: Ouais, c'est ça.
8: Voilà, c'est ça.
0: D'accord, ok.
8: Voilà.
0: Ok, ça marche. Bah, merci beaucoup, madame.
8: Je t'en prie.
0: Merci, bonne journée, au revoir. C'est vrai que le surprendre quelqu'un, lui faire peur, on connaît tous hein, les remèdes du hockey, donc on a coupé sa respiration, boire un grand verre d'eau, et on a la peur aussi, genre, de faire peur à quelqu'un, que la personne sursaute, et ça, ça fait peur. Mais on apprend quand même des choses, c'est ça, c'est incroyable. Freedom, bonjour.
9: Bonjour.
0: Oui, bonjour.
9: Oui, j'ai peut-être une petite astuce pour la dame.
0: Oui, dites-nous.
9: Alors, ça c'est une petite recette du frère de mon papa.
0: Oui.
9: Il était militaire et une fois, il y avait quelqu'un de la famille, je sais plus qui avait le hockey. Et du coup, il nous a dit de prendre un verre d'eau.
0: Mm-hmm.
9: L'essentiel, c'est de finir le verre d'eau déjà. Donc, on remplit un verre d'eau. On prend deux bois d'allumettes, les petites allumettes courant. On met les deux petits bois d'allumettes sous la langue ou sur la langue, mais avec où il y a l'embout, où il y a le soufre. Donc, il faut bien tenir les deux bois et prendre et avaler le verre d'eau. Il faut finir tout le verre d'eau.
0: D'accord.
9: Et normalement, c'est radical. Donc, moi, j'ai déjà essayé sur plusieurs personnes et ça a marché. Donc, après, je ne suis pas médecin. Bon, là, la dame, c'est vrai qu'elle a dit que ça faisait 22 jours que la personne a le hockey. Bon, moi, en général, ça vient d'arriver, quoi. Peut-être que ça va marcher pour elle.
0: Donc là, il faut prendre deux bois d'allumettes, donc deux allumettes, mettre le côté rouge dessous ou sur la langue et prendre un verre d'eau et le boire entièrement.
9: Voilà, et il faut faire attention ne pas avaler le petit bois d'allumettes.
0: Ah bah oui.
9: Il faut bien tenir bien fort dans les mains et avaler le verre d'eau. Donc, si elle essaye, si ça marche, elle vous appelle pour vous dire que ça a marché.
0: Ok, bah merci beaucoup, madame.
9: Et moi, personnellement, je sais que ça marche, mais bon, après, à voir.
0: D'accord, ça marche. Merci beaucoup, madame.
9: De rien.
0: Allez, bonne journée à vous, au revoir. Vous êtes formidables, les auditeurs, quand même. On reprend les remèdes pour le hockey dans un instant. Je vous donne avant les numéros les pronostics de Thierry Léger pour le Quintet. Donc c'est le KT1 Saint-Cloud aujourd'hui. Thierry Léger vous recommande de jouer les numéros 3, As, 7, 9, 2, 13, 11 et le numéro 4, 3, L'As, 7, 9, 2, 13, 11 et le numéro 4. Bonne chance à tous. Libre antenne 02 62 99 12 00. Les remèdes de hockey, est-ce que vous en avez? Quelqu'un qui a un hockey depuis 22 jours, malgré les médicaments, ça ne passe pas du tout. Est-ce que vous avez des remèdes de grand-mère? On a eu là un glaçon sur le nombril, on a eu de faire peur à la personne, donc de le surprendre, de détourner son esprit avec des questions pour qu'il pense à autre chose. On a également là prendre deux bois d'allumettes, les mettre dessus ou dessous la langue et de prendre un grand verre d'eau. Est-ce que vous en avez d'autres aussi? 02 62 99 12 00. Freedom, bonjour.
10: Oui, bonjour, bon. C'est super, j'ai eu le tiercé en direct.
0: Bienvenue, madame.
10: Bonjour à tous. Moi, j'ai mon petit truc, c'est un verre d'eau. On met une cuillère à l'intérieur dedans. Et quand on boit le verre d'eau, il faut appuyer la petite cuillère, enfin le manche de la petite cuillère sur le front.
0: Alors, une cuillère dans un verre d'eau et appuyer le manche de la petite cuillère sur le front.
10: Voilà, en buvant le verre d'eau.
0: D'accord, ok. Ça marchait avec vous?
10: Ah, moi, ça marchait avec moi.
0: D'accord. C'est incroyable quand même le nombre de remèdes qu'il y a pour...
10: Ah oui, ouais.
0: C'est là qu'on voit quand même aussi que c'est vraiment... Les remèdes de grand-mère, enfin les remèdes de grand-mère comme ça, les remèdes d'avant sans médicaments, comment c'était efficace? Parce que si ça a marché pour vous, ça a dû marcher pour d'autres personnes.
10: Ah ben bien sûr, je faisais faire à mon fils et tout.
0: Mais à quoi nous servent les médicaments?
10: À rien des fois.
0: Ben voilà, la madame prend des médicaments, lui ok, il passe pas, et avec les remèdes de grand-mère, ça va passer.
10: Voilà, exactement.
0: N'allons plus chez le médecin, appelez Freedom, c'est mieux.
10: C'est l'idéal.
0: Ben merci beaucoup madame.
10: Allez, bon dimanche.
0: Bonne journée, merci pareillement, au revoir. Ben oui, allez plus chez le médecin, appelez Freedom, on vous donne des remèdes nous. Si ça passe pas avec les médicaments, appelez-nous. Freedom, bonjour.
11: Oui, allô, bonjour.
0: Oui, bonjour, vous êtes en direct.
11: Oui, je voudrais parler à Wendy.
0: C'est moi-même.
11: Oui, bonjour. Oui, je vous appelle au sujet d'hier soir, là.
0: Oui.
11: C'était Prisca, justement, mais les gens, je crois, comme ils n'aiment pas Prisca.
0: Oui.
11: Donc, ils dégoisent sur son dos là, quand elle n'est pas là. Mais on dirait, eux, ils ont eu leurs enfants par le Saint-Esprit. Excuse-moi l'expression, moi.
0: Ah non, mais liberté d'expression, allez-y.
11: Oui, puisque comme Luna, elle avait fait l'amour par téléphone, donc même moi, je dis, si ça ne les plaît pas, ils ont qu'à éteindre leur radio, mais pourquoi quand Prisca n'est pas là, on dégoile sur son dos? C'est comme vous quand vous n'êtes pas là, hein. C'est exactement pareil. Hein.
0: Après, là, on n'a pas trop parlé de Prisca, on a plus parlé de Luna et du fait qu'elle a fait l'amour à l'antenne, apparemment.
11: Oui, mais de toute façon, l'animatrice, c'est Prisca, elle anime comme elle veut, c'est vous, quand c'est Eric, comme c'est n'importe qui.
0: Oui, oui.
11: Mais moi, j'aime pas les gens qui critiquent derrière.
0: Oui,
11: vous comprenez?
0: Oui. Ben, ça, madame, les comme ça, de mon, ils causent rien dans le dos, ça, les plus faciles, quand la personne n'est pas répondre à vous.
11: Oui, et comme quand hier, Max n'était pas là, c'est pareil, on a dégoisé sur son dos avec Eric. Mais comme je dis, quand la personne est là, appelle la personne concernée, mais moi, je comprends pas les gens. Hein. Moi, je n'arrive pas à comprendre les gens. Et je vous dis, franchement, c'est... Ah non, mais c'est grave quand même. Hein. C'est grave. Moi, je dis, quand tu as quelque chose à dire à la personne, tu dis face à face, mais pas derrière.
0: Mais c'est beaucoup plus facile. C'est comme les personnes qui parlent sur les réseaux sociaux. C'est beaucoup plus facile derrière quand la personne n'est pas en face, quoi. C'est...
11: Oui, voilà. Non, mais j'ai dit, je vais vous téléphoner pour vous dire, parce que après, moi, j'aime bien, j'écoute. Moi, je suis Aurore de la Picardie, moi.
0: Oui.
11: Donc, c'est pas la première fois que j'appelle pas tout le temps, mais quand il y a un truc comme ça, moi, ça, là, ça, quand j'ai entendu ça, ça me... Ah, purée, la personne aurait été devant moi, je crois, j'aurais...
0: Ça vous a énervé. Personne, hein. Ça vous a énervé. ça s'est réveillé de la métropole là-bas. Il faut bien appeler le secours Freedom. Là, t'es arrêté un peu. Hier Max, aujourd'hui Luna et Prisca, demain sera qui?
11: Ben, de toute façon, même toi, t'es passé. Hein. Donc, tout le monde passe. Eric est passé avec Monsieur Pénible. Là, on l'entend plus, comme on dit. Là, Eric, il revient sur l'antenne, on l'entend plus. Sauf une fois, c'est pareil, il a dit, il va envoyer. Mais lui, il a rien vraiment. Moi, ce monsieur-là, il m'énerve. Hein. Il a vraiment rien à faire.
0: Qui ça, Monsieur Pénible?
11: Oui, Monsieur Pénible, José Pénible, moi-même, s'il m'entend, s'il a rien à faire, il a qu'à prendre un comprimé puis aller coucher, c'est tout, hein.
0: Mais oui, mais il enregistre, mais nous aussi, on enregistre.
11: Non, mais de toute façon, moi, je trouve, franchement, vous faites bien votre travail. Heureusement, ce radio-là qui existe dans le monde entier. Mais moi, je dis les gens qui ne veulent pas aller. Moi, je dis les gens qui ne veulent pas écouter. Tout un bouton, prendre un comprimé sur le somnifère, va dormir, excuse-moi, mais...
0: Comme ça, c'est dit, allez, prends comprimé, allez, prends un somnifère, crase un bon nuit sommeil. Voilà, arrête fatigue de monde.
11: Voilà. Non, mais reste comme ça, il est maman, il change pas. Moi, j'aime tous les auditeurs. Après, c'est vrai, on a notre préférence. Moi, ma préférence, je cache pas, je dis, c'est toi, c'est Prisca, c'est Eric, j'aime bien tous les autres.
0: Ah oui, j'aime la gueule sale ou... Ah oui, j'aime ça, où l'a pris les trois bouches sales.
11: Ben, c'est pas ça, mais en dirigeant que la faisant des enfants par le Saint-Esprit, excusez-moi l'expression.
0: Ben oui, la tombe dans une flaque d'eau peut-être, je sais pas, moi, la partie de la piscine, pouf, là, de, je mais, sais pas.
11: Réveillez-vous, on est quand même en 2026, merde, excuse-moi, mais dis des mots comme ça, parce que moi, ça, là, ça m'énerve. Hein. Prisca m'y adore, Prisca m'y adore, Raoult m'y adore, Eric, c'est pareil, après m'y aime tous les autres, hein. Mais de toute façon, on peut pas aimer tout le monde pareil. Ça, moi, je dis, on peut pas aimer tout le monde pareil. Mais on a quand même notre préférence, hein.
0: Ça, madame, ces deux mots, là, tombe enceinte par accident. Il connaît pas comment tomber enceinte. Là, il a fait son enfant par accident. Il dit, il connaît pas c'est qui le papa.
11: Anne, mais nous ici, on est dans la chaleur, hein. Oh là là.
0: C'est vrai, il fait combien là chez vous là?
11: Là déjà, il fait 30. Et non, il fait 28. Ah, 28 le matin, 8h30, ouais. Oui, 8h42. Là, moi, ma fille me levait, m'a bouffé salade pomme de terre, parce qu'il faut qu'on mange que des trucs comme ça, hein. Autrement, après, impossible d'allumer le feu, hein.
0: Ah ben oui.
11: Ah non, mais...
0: Ben là, il marche tout nu dans la case, là, alors.
11: Ah ben, de toute façon, moi, midi, il cache pas midi. Moi, là, un petit débardeur, puis aucun boxeur, hein.
0: Attention, moi, ça, il va y a où?
11: Ah non, la personne n'occupe moi aussi, là.
0: Parce qu'à voisin, il va y avoir, il voit Oumaras tout nu là-bas, n'est pas le plat, t'as Ouigé après, ou les Oudkaz, marche tout nu, ah Ouigé problème.
11: Moi, il pas tout nu, moi, il est boxeur. Moi, il est pas tout nu, de toute façon, après, moi, il est chez moi, il fait ce qu'il veut, hein, c'est pas ça, il paye mon électricité, mon eau, hein. Ah non. Non, ici, c'est vrai, il n'est pas encore comme la Réunion, mais il devient un peu pareil, hein.
0: Oui. Ouais, en plus, ils en ont pas trop l'habitude. Grosse canicule comme ça, là, quand même, c'est. Ouais.
11: Ben, moi, on est à 43 ans ici. C'est la première fois que je vois ça de ma vie. Hein.
0: Ah, ben oui.
11: Jeudi, nous l'a monté à 45, hein.
0: Ah, ouais, quand même. Mais là, ça va redescendre un petit peu, là, apparemment.
11: Ça va descendre un petit peu. Mais moi, elle est trop pour moi. Moi, je préfère, franchement, moi, je préfère l'hiver que là, ça. Hein.
0: Non.
11: Ouais, et comme, en plus, je travaille dans les écoles, moi, les agents de restauration dans les écoles. Ben, l'école était fermée jeudi, vendredi, hein. Et dans le restaurant, dans la cantine, nous avions 45 degrés avec les enfants pour manger. C'était horrible. Moi, je croyais, mais elle faisait un malaise, hein.
0: Manger cuit tout seul, là, dans la cantine, là.
11: Ah, en plus, je crois, ils donnent menu froid, donc, ils donnent encore menu
0: ils
11: chaud.
0: Ils donnent menu chaud.
11: La table chaude, le four, c'est vraiment pour faire, moi, l'impression, Macron a dit, faut faire mort à nous, comme ça, ils payent pas notre retraite.
0: Faut perdre un peu le poids.
11: Ouais. Ah ben, le poids.
0: Fournez un peu, fait fondre la graisse latée.
11: Voilà. Mais autrement, maman, il change pas vrai, comme ça.
0: Merci beaucoup,
11: c'est
0: madame.
11: Cette animation. Celui qui n'est pas content, il ferme son bouton, il prend son somnifère, il dort. Comme on dit, on vit pour nous, on chie pour les gens.
0: Ça marche. Merci beaucoup, madame. En tout cas, gros bisous.
11: Allez, bisous. Et bisous à tout le monde. Hein.
0: Merci
11: allez,
0: beaucoup, bye. Bisous. Au revoir. Ah, t'es marmaille. Freedom, bonjour. Ben oui, il a dit de mon n'y aime pas. Là. Arrête de critiquer, écoute la radio. Allez, prends mes petits camions, prends somnifère, dormi. Freedom, bonjour.
12: Bonjour madame.
0: Oui.
12: Ben j'ai de l'arrivée à Saint-Denis, notamment c'est pour le remède de loqué. Hein.
0: Oui, alors vous je vous écoute, remède de grand-mère?
12: Oui, remède de grand-mère. À moi, c'est normalement la personne qui loque beaucoup, il frappe un roche plat, il crache dessous et il pèse la crache.
0: Un roche plat, il crache dessous?
12: Oui, après il pèse le rocher dessus.
0: Mais ça c'est pas pour éviter que la pluie tombe, parce que moi je connais ce remède là, mais pour la pluie.
12: Non, pour loquer ça.
0: Pour le hockey aussi?
12: Pour le
0: alors, mais connais de monde, t'es crash dessous le roche quand t'es vois le temps, t'es commence à se gâter là, t'es crash dessous le roche.
12: Non, les bons pour le loquer ici.
0: D'accord.
12: Et puis, il y a un autre bête de chien, et un papier de cahier blanc, un petit morceau, lui mettre un petit peu de salive, lui mettre sur le front.
0: Ah oui, le morceau de papier sur le front, oui, ça aussi, ouais, c'est vrai.
12: Ouais.
0: Ça, c'est efficace aussi, apparemment.
12: Efficace, ben.
0: Ouais.
12: Tant qu'il est dans le loquer. Il laisse dessus.
0: On fait ça avec les bébés, là, le petit truc sur le front, parce qu'en fait, ils ont envie de regarder, ils voient le truc, ils ont envie de regarder. Donc, ce qui fait que leur esprit est ailleurs, donc ils sont plus concentrés sur le hockey, ils pensent à autre chose.
12: Oui. C'est le remède subit de la. Ma fille a essayé ses enfants, elle a toujours passé.
0: D'accord, ben, ça marche. Ben, merci beaucoup, monsieur.
12: Merci, madame.
0: Merci, bonne journée, au revoir. Donc là, une roche plate. Enfin, vous crachez et vous mettez une roche plate par-dessus le crachat. C'est efficace. Et puis, il y a également, c'est vrai aussi, ce morceau de papier qu'on met sur le front. On fait ça avec les bébés. Et avec les bébés, ça fonctionne plutôt bien. Freedom, bonjour.
13: Oui, bonjour.
0: Bonjour.
13: C'est Josiane du Sud.
0: Oui, Josiane.
13: Voilà, au sujet du hockey.
0: Oui.
13: En fait,
14: c'est une contraction brusque du diaphragme provoquant une secousse et un bruit des cordes vocales. Vous êtes OK avec moi?
0: Oui.
14: Alors moi, quand il arrive, moi, ça, le OK là. Eh ben, il baisse un verre de l'eau et puis il passe. Et il respire bien.
0: Un verre de l'eau. On coupe la respiration pendant le verre de l'eau.
14: Ah ben oui,
0: oui c'est ça,
14: de l'eau. Les anciens nous ont toujours dit, il faut prendre de l'eau quand le bébé n'a OK. Ah, fais boire.
0: Mais un petit verre d'eau, il est suffisant ou un gros verre d'eau? Ou une bouteille de l'eau carrément? On prend une bouteille, hey, c'est 5 litres, glou.
14: Non, avec un litre d'eau toute la journée, on va aller au WC, c'est ma fille. Non.
0: Non, alors, mais là imagine, là, ou boire de l'eau, même, ou non, elle a envie de pipi dessus ou après.
14: Ben justement, l'eau est utile, mais bon, boire trop aussi.
0: Ben oui, non mais c'est bien.
14: Chacun fait ce qu'il veut. Mais alors, pour le hockey, bon, ben le monsieur, ça dure depuis 22 jours.
0: Ah oui.
14: Ben, il vaut mieux qu'il va voir un docteur.
0: Mais il a fini à aller voir docteur, madame, il a fini à aller voir, la donnée des médicaments, il passe pas.
14: Ah,
0: c'est pour ça qu'il appelle Freedom. Freedom, son dernier espoir.
14: Oui. Non, parce que les docteurs maintenant là, mon Dieu, j'espère que mon docteur.
0: Mais c'est pour ça, parce que là, elle est dit pendant, elle y prend médicament, ouais. Il fait pareil. Elle dit, mais quelle utilité d'aller chez le médecin si vous prenez médicament, il fait pareil, ou bien j'appelle Freedom.
14: Non, Wendy.
0: Oui.
14: Il donne un médicament.
0: Oui.
14: On vire bien le papier, oui, parce qu'après on a des interactions. Si vous prenez d'autres médicaments, eh ben, vous êtes encore malade. Maman, il me fie à moi beaucoup, moi.
0: Ben oui, ça m'aime.
14: Ma maman, elle est en parfaite santé, mais je ne dis pas où mon âge, mais bon.
0: Eh ben oui, quand on regarde notre grand monde, s'il est en bonne santé, c'est parce que Zola n'a pratiquement pas touché médicaments de notre vie. Zola ne fait rien qu'avec les remèdes naturels.
14: Moi, il mène une vie saine. Et c'est moi-même qui soigne moi. On croit qu'en ma jambe, il fait mal un peu, mais ça chez le docteur. Ma fille, il prend une pommade et mon index et mon pouce là.
0: Ah.
14: Et ben, il déplace le muscle et après ça va.
0: Ah, au même docteur?
14: Ah oui. Oui, moi-même, il guérit à moi. Et puis, la nourriture, c'est très important aussi.
0: C'est vrai.
14: Il ne faut pas manger n'importe quoi. Tout, non, il faut faire de la cuisine. Il faut aimer manger. Il faut aimer faire la cuisine aussi. Il faut manger sain. Voilà.
0: C'est vrai.
14: Bon, ben. Il arrête parce que bon, c'est une cholestérol. Bonne journée.
0: Merci beaucoup en tout cas, madame. Bonne journée.
14: Et alors, pour le hockey, c'est dit, hein?
0: Un verre de l'eau.
14: Ben oui.
0: Ça marche.
14: Ben oui, un verre d'eau. Comme ça, les cordes vocales, ça ira mieux.
0: Ça marche. Merci beaucoup. Mifao, de gros bisous, madame.
14: Ben moi aussi.
0: Allez, bonne journée, au revoir, un gros verre d'eau. Et c'est vrai, hein, parce que, je veux dire, notre grand-moune, ils vivent quand même longtemps. Est-ce que c'est parce que, Zot, quand t'es malade, Zot, t'utilises pas des médicaments et Zot, t'utilises des remèdes grand-mère. Est-ce que les médicaments aujourd'hui, pour vous, est-ce que c'est vraiment pour soigner ou est-ce que ça vous ruine la santé? Voilà, dites-nous un petit peu, là, est-ce que quand vous êtes malade, est-ce que vous prenez plus des médicaments ou les remèdes de grand-mère également, comme on faisait avant? Freedom, bonjour.
15: Allô?
0: Oui, bonjour.
15: Oui, bonjour, j'appelle pour le hockey, là.
0: Oui.
15: Ben, mon papa avait ça aussi, ça fait plus de 15 jours. Et quelqu'un dit à lui, prends une bouteille d'eau, enlève à peu près trois doigts d'eau dans la bouteille.
0: Oui.
15: Et mets deux blancs d'œufs dedans.
0: Ah ouais?
15: Secouez bien, bien agité. Après, il boit la soif. Ben, le lendemain, il n'y avait plus. Hein.
0: Deux blancs d'œufs dans l'eau?
15: Oui, oui. Ah ouais. Il casse un œuf, il met le jaune par côté. Et le blanc, il met dans l'eau, il secoue. Bien, il agite bien.
0: Mais un seul blanc ou deux?
15: Deux
0: blancs d'œufs.
15: Dans un litre d'eau.
0: Dans un litre d'eau?
15: Oui, puis il enlève un peu dans le litre d'eau, au moins le blanc d'œuf il rentre dedans, il déborde pas, quoi.
0: D'accord.
15: Et puis après il secoue bien, et il boit la soif.
0: Eh ben, voilà. Comment ça va cabiner? Parce que ça, il fait tourne le ventre aussi, non. Ça? Non?
15: Hein?
0: Il fait pas tourne le ventre, ça?
15: Non, il n'y a eu rien. Le lendemain, il n'y a eu plus. Tu dis, arrêtez, mais le lendemain, c'est terminé, plus.
0: Ah, plus. Bah, elle a disparu, magique. Ça marche, bah, merci beaucoup, monsieur.
15: Voilà, merci.
0: Allez, bonne journée, au revoir. Et ben voilà, encore un autre remède. On prend deux blancs d'œufs, on les met dans un litre d'eau. Voilà, on enlève un petit peu d'eau dans la bouteille et on met deux blancs d'œufs dedans. Ça fonctionne apparemment, voilà. Madame, vous avez plein de remèdes pour vous, là. J'espère que vous avez tout noté, hein. Vous avez le papier stylo, là, j'espère que vous avez noté tous les remèdes, parce qu'il y en a des remèdes, là, pour le coup. Hein. Freedom, bonjour.
16: Oui, allô, bonjour, madame.
0: Bonjour.
16: Où la dame qui a le loquet, là?
0: Alors, c'est une dame qui a appelé, mais c'est pour son neveu, son... je sais plus. Enfin, c'est quelqu'un, ça, quelqu'un qui a un... ok, ouais, depuis 22 jours.
16: C'est une dame ou un monsieur.
0: Oui.
16: Alors, c'est tout simple que ça. C'est pas de l'eau à chaque instant. De l'eau, ben la dame, comment, monsieur, comment il va faire? Il va partir aux toilettes à chaque instant, il va pisser. Alors, ce qu'il faut faire, si la dame, elle est là, ben, il suffit de faire payer le monsieur. Passer, laisser le monsieur là. À un moment donné, il passe par derrière, c'est payer un bon coup. Et ben quand il saisit un coup comme ça, ben, c'est fini, le loquet.
0: Vous êtes la troisième personne à dire qu'il faut lui faire peur, lui faire...
16: Ah non, ben, c'est vrai en plus, hein. C'est vrai, ouais. Je vous dis. Parce que moi, j'avais loqué pendant 15 jours. Ben, j'ai pris quelqu'un, j'ai dit, ben, Nia, essayez de me faire peur un peu comme ça. Ben, du coup, ça a passé, hein. Faut saisir la personne.
0: Vous avez sursauté et tout ça?
16: Voilà.
0: D'accord. Okay.
16: Du coup, quand on saisit la personne, ou dit pas lui rien, ou saisit elle, ou arrive par derrière, ou saisit un bon coup, eh ben, ça va, le quai est fini, hein. C'est pas prendre de l'eau à chaque instant, de l'eau. Si tu vas prendre de l'eau, ben, écoute.
0: Oui, mais puisque, ben après, chaque personne est différente. Il y en a pour qui peut-être que ça marche pas aussi de faire ça.
16: Bon, après, c'est vrai, c'est pas tout à tout le monde.
0: C'est ça, peut-être pareil. Que pour qui il y en a, ça marche pas, et peut-être que pour d'autres, un verre d'eau, ça sera suffisant.
16: Ben, il faut essayer, parce que le monsieur, il a déjà bu de l'eau, lui, en principe, non? Il a bu déjà de l'eau.
0: Bah, il a pris des médicaments, il essaye de plusieurs choses, mais là, ouais, là, le Freedom, voilà. C'était
16: en
0: le dernier.
16: Il est parti au docteur, d'après ce que j'ai entendu.
0: Oui, parti au docteur. Il donne les médicaments, fait pas rien.
16: Voilà. Du coup, il y a des remèdes, madame. Vous connaissez les remèdes, hein?
0: Oui.
16: Longtemps, c'était les remèdes grand-mère, grand-père, etc., tout ça, comme il dit. Bah, il suffit de faire le monsieur ou la dame, bien l'assailler dans son coin, tranquille, après passer par derrière, saisir le bonhomme d'un coup.
0: Pareil, bonne c'est pareil, boum.
16: Voilà. Ah non, c'était rien de bon coup, et puis ça va, c'est fini, hein.
0: Et s'il fonctionne pas, au pire, là, ou attendre qu'il y a pour dormir dans le sommeil le soir, ou assise devant un lit comme ça, ou mettre un haut dessus le lit, ou mettre un masque dessus de tête, et vous fait la valise. Là, on va voir comment c'est pas saisissement. Ou râle son patte le soir dans le lit. Râle son patte.
16: Oui, mais peut-être pas dans son sommeil, peut-être pas.
0: Ah, ça, ben, s'il faut faire peur jusqu'au bout, là. Il joue dans la cour des grands, là. Ça, tu proposes des trucs.
16: Oui,
0: râle le patte la nuit.
16: Oui, bien sûr, tout à fait. Si le monsieur est solide, mais un cœur solide, parce que c'est bon, faut pas essayer d'y aller un coup, le cœur y arrête.
0: Oui, non, quand même. Soyez prudent quand même, hein, si vous savez que la personne, elle est un petit peu sensible à ce genre de choses.
16: Mais moi, je pense que la dame, il faudra que la dame fasse ça pour son mari, hein. Je crois que son mari, son ami, je sais pas quoi.
0: Oui.
16: Il faudra qu'elle fasse ça. Eh ben, moi, c'est la meilleure solution, hein. Je pense que c'est ça. Après, bon, peut-être ça marche, comme vous dites. Partout, sur toute personne, voilà. Et on est parfait, tous pareils, c'est sûr.
0: Ça marche, merci beaucoup, monsieur.
16: Ouais. Ben ok, bonne journée à vous.
0: Allez, merci, bonne journée, au revoir. Elle a dit, il faut saisir lui, quoi. Râle son patte la nuit, donc. Laisse aller dormir, râle son patte, on va s'y saisir pas bien comme il faut. Freedom, bonjour.
17: Oui, allô?
0: Oui, bonjour.
17: En fait, c'est pour donner un avis pour le hockey.
0: Oui, je vous écoute.
17: Par exemple, moi, je prends une grande bouchée d'air et après, je souffle plus. Je reprends une deuxième et une troisième et après, moi, j'ai plus le hockey.
0: Couper sa respiration, c'est ça?
17: Non, en fait, on prend une grande bouchée d'air, après, on en reprend une autre et on en reprend une autre.
0: D'accord, ok. Donc, faut prendre trois grandes bouchées d'air.
17: Oui, voilà.
0: D'accord. Et ça part tout de suite?
17: Ah oui, dans 2 minutes.
0: Ah ouais, d'accord, ok. Après, il refait encore. T'es vous respirez plus, là? Mon Dieu, mais il fait deux, mais il respire plus.
17: Mais voilà.
0: C'est dur. Oh là là. En fait, faut couper la respiration.
17: Oui.
0: Bah oui, c'est ça, il coupe la respiration. D'accord, ok. Bon, bah merci beaucoup, madame.
17: De rien.
0: Merci, bonne journée, au revoir. Elle dit, il faut prendre trois bouchées d'air, tu coupes la respiration, tu suffoques, tu deviens rouge, et une fois que Zalani est rouge, la fumée ne sort pas la tête, là, tu reprends l'air. Freedom, bonjour. Allô?
18: Allô, bonjour, Wendy.
0: Oui, bonjour.
18: Oui, pour loquer, là.
0: Oui.
18: Ça. Soit ça la mer, soit ça la rivière, il pique une tête.
0: Pique une tête la mer, la rivière, à cause?
18: Ben oui, le fait que vous soyez dans l'eau, là. Donc l'esprit ça ailleurs, ben voilà, ok, hein, il passe direct. Le meilleur remède, c'est ça.
0: Ah, c'est pas parce que de l'eau est glacée, ça?
18: Ben, le meilleur remède, c'est ça, parce qu'il reçoit de l'eau, là. Soit dans la mer, soit dans l'eau. Et si c'est une personne un péage chez lui, c'est dans le Saint-Bédois, ben, carrément, ben, sa tête carrément dans l'eau.
0: Carrément, il plonge la tête sous l'eau, gamin.
18: Voilà, soit la rivière, soit la mer, soit dans les bassines de l'eau, carrément.
0: Mais et monsieur, là, il fait frais là pour aller la rivière ou la mer.
18: Voilà, ou à toutes les recettes que j'aurais données, il ne marchera pas. Le simple affaire, c'est ça.
0: Ah ouais, d'accord.
18: Okay. Après, il a fait méchant, c'est le deuxième qui me dit ça. Donnez à une bonne claque derrière la tête, qui essaye d'aller à réfléchir, et toutes les loquets passent.
0: Il donne à lui une claque derrière la tête.
18: Voilà, d'ailleurs, bonne claque en donnant ça, et il va penser, mais pourquoi il a gagné ça, là, sur le qu'il passe.
0: C'est ça, s'il aime la violence, pas mal, ils ont les violents. Donne à lui une claque derrière la tête, oh t'es. Pauvre petit moun. Il n'a pas fait rien, il y a tapé derrière la tête.
18: D'ailleurs, bonne claque, comme ça, il va réfléchir sur le qu'il passe. Et le meilleur, tout ça, de mon avis, marche pas. Le meilleur, c'est dans l'eau.
0: Ah, c'est bien. Ben là, on fait les deux. Où ça va dans l'eau, pouf, ou baise la tête derrière la tête. Allez, dans l'eau, chapa, ou baise la tête derrière la tête. Ouais, derrière la tête.
18: Peut-être alors, ou baise sous l'eau, on rentre dans les bassins ou bien dans la mer, peu importe. Tu comprends?
0: Ah, oui, oui, oui. Voilà. Non, ça marche.
18: Après, le troisième, on reçoit une autre affaire encore.
0: Ah, non, troisième. Oui.
18: Le troisième, là, ce moment, il connaît, si il connaît, il marche à part. Il peut dire des trucs dangereux. Ou tu sais, ou appelle qu'on a violé la personne là, ou appelle qu'on a tué la personne là. Et là, en disant ça, et ça a fait trahir son tête, il m'a pas violé personne, m'a pas tué personne. Et là, ce loquet passe.
0: Violer, tuer, c'est quand même fort là. Hein.
18: Non, faut dire, des choses.
0: Il y a d'autres exemples à donner quand même.
18: Wendy, par contre, s'il connaît, marche pas, faut pas y connaître. Ou s'il connaît pas là, il va dire, t'es m'a pas violé, il va pas tuer moi. Et là, ce loquet va passer.
0: Oui, bah en fait, vous faites travailler sur l'esprit quoi.
18: Voilà, fait travailler sur l'esprit. Voilà, vous dites des choses dangereuses. Ce moment, vous ne pouvez pas y connaître. Voici, connaît là. Voici, toutes les choses qui connaissent, ne marchent pas. Parce que longtemps, m'avait loqué. Ma maman l'a dit, m'avait loqué. Moi, loqué. C'est la question. Maman dit, vous avez fait telle chose. Je dis, maman, pas plus ça.
0: Ou maman l'a demandé à Oussou l'a tué.
18: La passe direct.
0: Ou maman l'a demandé à Oussou l'a tué ou violé quelqu'un?
18: Oui, maman, vous avez fait telle chose dangereuse. Je dis, maman, pas moi, plus ça. Oussou l'a loqué.
0: Oh, t'es à cause de bonnes parents, là, t'es violent comme avant, t'es marmaille.
18: Il faut dire une chose dangereuse, c'est pas dire une chose simple, c'est pas dire la
0: pointe oui.
18: dans un bocal. Non, il faut dire une chose très dangereuse, il fait peur, et là, il fait trahir l'esprit, là, il passe.
0: D'accord.
18: Voilà. Ouais, les trois choses qui marchent. Après, il dit de mon téléphone. Ouais, ça, tout ça que l'a dit, attends, paye à son image avec les miennes, les bons dans tout cela.
0: La vôtre, les bons.
18: Allez, écoute, à où Radio Freedom, c'est la radio, elle dit la paix, et miennes très bien. Il y a d'autres radios.
0: Ça marche, merci beaucoup.
18: Allez, merci.
0: Bonne journée, au revoir. Voilà, là, il faut piquer la tête dans la rivière ou la mer. D'aller une claque derrière la tête. Ou bien, ou genre, ou travaille sur l'esprit, ou invente un affaire, mais gros, que la personne n'y connaît pas. Bon, ben, madame, n'a beaucoup, là, n'a beaucoup. Laisse qui ressort le plus vers de l'eau, saisit la personne, ou fait peur à la personne, ou n'a le remède de la cuillère qu'on met dans le verre d'eau, et après, on met dessus le front, là. Donc, faudrait tester tous les remèdes. Vous pourrez continuer à donner vos remèdes, hein, également, après le journal de Europe 1. Il est 11h.
19: Merci à tous d'être avec nous.
20: Charles Huillier.
19: Et à 9h, un point sur l'actualité avec vous, Wallis Glaise, bonjour.
21: Bonjour Charles, bonjour à tous. 200 records de chaleur battus ou égalés hier en France ce matin. Seuls deux départements restent en vigilance rouge. Les organismes restent fragilisés pour tout le monde. Un peu partout en France, les hôpitaux sont saturés et vont rester sous tension encore plusieurs jours. Alerte Matignon. Dans ce contexte, Marine Tondelier, les écologistes, avaient lancé dimanche dernier une pétition pour proposer la mise en place du congé climatique. Cette proposition s'inspire de l'Espagne qui en novembre 2024 a adopté le principe d'un congé payé de 4 jours pour éviter les déplacements en cas d'alerte météo. Marc Toiti, économiste qui était votre invité ce matin, Charles, a jugé cette proposition de démagogie. Qu'on l'écoute.
22: C'est encore une fois de la démagogie, c'est-à-dire que, vous savez, je me souviens dans ma jeunesse, on avait les guignols de l'info, vous savez, c'était justement des marionnettes qui se moquaient un petit peu des politiques. Maintenant, on n'a plus besoin, parce que c'est encore plus drôle dans la vraie vie, si vous voulez. Donc, voilà, on a tous ces dirigeants politiques, quand on voit l'Assemblée nationale, ça devient une catastrophe. Ce manque de sérieux, cette démagogie permanente. Alors là, évidemment, vous citez une personne, mais c'est même vrai de la part de partis du gouvernement, type le PS, etc., sans vouloir dénoncer politiquement. Et même des fois, dans certains partis, là aussi du gouvernement de l'autre côté, du côté droite, des fois, on a l'impression, ils disent, oui, peut-être qu'on pourrait ponctionner un petit peu dans l'épargne, etc. Là, on est dans un monde complètement fou aujourd'hui et je pense que la clé, c'est le manque de culture économique. Et comme malheureusement, justement, les Français n'ont pas cette culture économique parce que c'était une volonté politique de ne pas développer cette culture économique, eh bien à ce moment-là, on ne peut pas dire les choses.
21: Voilà, c'était Marc Toiti, économiste. Dans le reste de l'actualité, à Roubaix, le maire LFI David Guiraud refuse de donner le nom de Samuel Paty à une future école. Une proposition de l'opposition municipale, l'insoumis dénonce une opération politicienne et une démarche manipulatoire. Il affirme néanmoins partager la volonté d'honorer la mémoire de l'enseignant assassiné il y a 6 ans. Cette question, justement, la question du jour européen, êtes-vous choqué par le refus du maire de Roubaix de donner le nom de Samuel Paty à cette école. Donnez votre avis sur le site et l'application europe1.fr. Au Venezuela, 1430 personnes sont décédées, 50 000 sont portées disparues 3 jours après le double séisme qui a frappé le pays. Le bilan est amené à s'alourdir selon l'ONU. Sur place, l'aide humanitaire commence à arriver. La France a envoyé 85 secouristes. En Suisse, le bar Le Constellation sera reconverti en lieu dédié à la jeunesse. C'est ce qu'a annoncé le président du canton du Valais. Il a indiqué qu'un mémorial physique sera aussi créé pour les 41 victimes de la tragédie du 1er janvier et les 115 blessés. En Formule 1, Georges Russell s'élancera aujourd'hui en pole position du Grand Prix d'Autriche sur Mercedes devant les Ferrari de Charles Leclerc et Lewis Hamilton. Coup d'envoi à 15h. La course sera diffusée en direct sur Canal+. Et puis enfin du football, la Coupe du Monde. Premier 16e de finale aujourd'hui, Canada, Afrique du Sud à Los Angeles, coup d'envoi à 21h.
1: Merci Wallis, on passe à la météo avec vous Estelle. Que nous réserve cette journée de dimanche?
2: Alors, c'est une journée quand même instable. Ce qu'il faut noter, c'est que la vigilance rouge canicule a grandement reculé. Il ne reste que le Haut-Rhin et le Bas-Rhin aujourd'hui jusqu'à 22h. Sinon, la plupart des départements de l'Est ainsi que l'Île-de-France se rafraîchissent, mais très légèrement puisque la vigilance est passée à l'orange. On respire un petit peu mieux quand même dans la moitié ouest. J'en profite pour préciser que de manière générale, on est plutôt aux alentours de 24 degrés en moyenne pour la zone, alors qu'il faisait déjà 23 au lever du jour à Paris ce matin. Donc ça vous note bien le décalage, bien sûr, qui montre qu'on est sur des températures exceptionnelles. Côté couleur du ciel, la grande majorité sud du territoire a quand même un très beau soleil, un soleil même très très chaud toute la journée. On a une petite perturbation sur la pointe bretonne qui amène quelques gouttes et des températures un petit peu plus fraîches. Là où ça va changer, c'est cet après-midi où des orages assez violents vont de nouveau se déplacer à partir des Pyrénées pour remonter jusqu'à l'Allier avec une vigilance orange aux orages à partir de 15h.
1: Merci pour cette matinée Estelle. Tout de suite, c'est Frédéric Taddeï.
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0: À la Réunion, on reprend la libre antenne après le répondeur enregistreur de l'âme ou Catali, la libre antenne 02 62 99 12 00 pour vos remèdes de grand-mère par rapport au hockey, et puis donner votre avis aussi, hein, ce que vous en pensez sur les médicaments et tout ça, est-ce que les médicaments c'est vraiment utile, parce qu'au final on prend des médicaments, ça passe pas et on doit appeler la radio pour se faire soigner, voilà, donc vous pouvez donner vos avis. On va écouter le répondeur enregistreur de l'âme ou Catali, vous avez laissé vos messages, on va parler des extinctions, des anniversaires, de l'EDF et puis du foot également, et aussi de l'alcool. Donc, vos coups de gueule, vos coups de cœur, vos moukatages, le répondeur enregistreur de la Moukatali.
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2: Bonjour la Moukatali. Bon, ben voilà, mais vous voulez parler d'extinction, là, il y a eu les dinosaures.

0: année, Freedom. Bonne heureuse année. Parce que tout le monde n'a pas compris. Il dit joyeux anniversaire. Mais ça veut rien dire joyeux anniversaire. Si le monde est malade, l'hôpital là-bas, là, ou dire joyeux anniversaire, mais c'est n'importe quoi. Il veut rien dire, ces deux mots-là. Alors, excusez-moi, les gens, réfléchissent un peu quoi je te dis. Dis de mon astère, bonne et heureuse année quand c'est son anniversaire. Arrête de dire ces deux mots. Il veut rien dire là.
1: Eh, arrête un peu pour courant aussi, tu vas pas aller dans le football là, pour ça arrive à ça là. Eh, m'a mettre les gars le match de football, il m'a pas gagné un mien. Ah, réfléchis de mon gars. M'a fini à acheter les grands, tout ça là, là. Et après, si tu coupes ce peu, moi, j'ai qu'à commencer, j'ai ça coupé là. Bon, m'espère que j'ai fait une affaire, hein. Bon, réfléchis de mon, hein.
2: Bonjour, Mme Katali. L'alcool, tu n'es pas mon ami, tu es mon ennemi. De toi et moi la peur. L'alcool, mon visage est bouffi. Moi, n'a le teint gris, moi, l'est pas joli. L'alcool, mon cerveau l'est affaibli. Tu bouffes mon énergie. Avec toi et moi, les molles. L'alcool, au revoir, Mme Katali. Au revoir.
3: Salut la Réunion, enfoiré.
4: Madame la Zazote, l'alcool n'est pas bon. Le rhum n'est pas bon même, maman. L'alcool n'est pas bon pour l'esprit. Les autres messages aussi de ce répondeur enregistreur là, c'est quelque chose aussi, hein. Continue les autres messages. 02 62 21 08 08. Allez, nous sélectionne les meilleurs. Mettez-nous un petit peu de soleil et tout ça. Désolé, formidable, mais vraiment, hein. Allez, 02 62 99 12 00 pour la libre antenne. Freedom, bonjour.
5: Bonjour, madame Wendy.
4: Bonjour.
5: Comment il est en ce dimanche?
4: Ben, elle est là ou même?
5: Ben, si moi t'es pas là, me décoche pas avec
4: lui. C'est vrai.
5: Hein? Donc,
4: bah après, on peut causer avec moi, mais ne pas être trop bien aussi.
5: Pourquoi?
4: Bon, je sais pas.
5: Ah, d'accord.
4: Peut-être parce qu'on a le hockey aussi, je sais pas.
5: Hein?
4: Peut-être parce qu'on a le hockey, je sais pas.
5: Ah non, pas du tout, pas du tout, pas du tout. Non.
4: Alors, dis-nous.
5: Hein, ben là, moi, en train de préparer, moi, ça va, non.
4: Ça va où ça?
5: Ça va, c'est pareil, je sais pas où ça, là-bas. Hein.
4: Vous connaissez pas où ça va?
5: Ah, mais je connais pas.
4: Tu vas là où le vent te mène?
5: Mais j'ai mis rendez-vous dans le carrière, si, et puis là, on va sur le carrière, mais là, moi.
4: Un. C'est le cas qui décide?
5: Ben, ça même.
4: D'accord.
5: Non, mais ça va garder un petit coup. Ça fait vraiment un grand boucan, Saint-Paul.
4: Ah, ça va, grand boucan?
5: Ça fait un tour, donc ça va pour espionner un peu.
4: Il y a un tas de monde, là, il sera là-bas ce soir, là.
5: Ben, mais pense qu'il y aura un tas de monde. Même, il n'aura pas. Ce ne sera pas moi tout seul, il pense.
4: Et mais, tu sais, la circulation là-bas, là, ce soir, là, du coup, ça va être bouché, là, Saint-Paul, là?
5: Ben, ça qui veut aller sur le front de mer, oui.
4: Oh, mais pas que le front de mer, tu penses, hein?
5: Mais, une partie, excusez-moi, c'est pour boire mon café même dans ce poisson.
4: Quelque part où?
5: Non, ben, une partie.
4: Mais, où ça va être un déguisement?
5: Ben, mon déguisement m'avait décidé de déguiser en affaire, en patron de la radio, mais ben, là, demain, non, on fait pas ça, parce que ben, on va confondre avec Camille Sud après.
4: Ah, hein, Camille Sud, c'est le salut unique, lui.
5: Ben, ça même, non, mais il me l'aurait rendu pas en blanc, avec une chemise blanche, hein.
4: N'a point deux, comme il copié, mais jamais égalé.
5: Mais exactement. À quoi que vous connaissez, on a des sosies, ils ressemblent tellement, hein.
4: Vous la trouvez le sosie Camille ou?
5: Non.
4: Ah, ben Camille, voilà. Mais et si un jour, tu trouves le sosie Camille, là, dis à nous, il nous veut voir, nous.
5: Ça, non, ben, le sosie de, par exemple, comme Johnny Hallyday, ou bien, je sais pas moi.
4: Oui. Oui. De toute façon, nous, on a toujours, quelque part, un sosie, quelqu'un qui ressemble à nous comme deux gouttes d'eau. Néna, quelqu'un.
5: Ça, ben. Ça, c'est, monsieur, t'as quand même un très bon dimanche, madame Wendy.
4: Ben, merci beaucoup.
5: Je ne connais pas qui ça allait au standard aujourd'hui.
4: C'est Laetitia.
5: Ah, ben encore. OK.
4: Et na Joanne à la rédaction.
5: Ah, salut Joanne, salut à toute l'équipe de Radio Freedom.
4: Merci beaucoup.
5: Et bon appétit, mais je ne sais pas qui ça sera là à 15h, mais je souhaite quand même bon après-midi.
4: Ben c'est gentil, merci beaucoup.
5: Allez,
4: au revoir, bye bye. Vous pouvez parler du Grand Boucan aussi? Est-ce que vous allez faire un tour au Grand Boucan? Freedom, bonjour.
6: Bonjour.
4: Bonjour.
6: Oui, on va parler du Grand Boucan.
4: Oui, vous pouvez couper la radio derrière, s'il vous plaît?
6: Moi, je l'ai éloigné.
4: Ah, on a le haut-parleur?
6: Ah oui.
4: Oui, ah voilà, c'est ça.

0: D'accord. Pareil, il est un peu faible. Il n'entend pas trop, trop.
1: Ah.
0: M'enlève le haut-parleur.
1: Oui, mais écoute, à où le grand boucan? Où ça va, le grand boucan?
0: Oui, mais ma fille vit passer toute.
1: Ah, trop bien. La fin de commencer?
0: Non, mais le chat, il sort dans le Spobat.
1: Oui.
0: Et tout le long de la route, ben, les stationnaires vont aller. Ben, nous, voici en premier.
1: D'accord.
0: C'est le monde à l'envers.
1: Pourquoi c'est le monde à l'envers?
0: Ben, c'est le thème, le monde à l'envers.
1: Ah, c'est le monde. Ah, d'accord.
0: Okay. Le monde à l'envers. Donc,
1: et ben, ouais, le bon chat, comment il est pour le thème, là, aller à l'envers?
0: Le chat, c'est comme un gros, comment on appelle ça? Comme un gros grenouille, comment, enfin, grenouille, hein, mais supposons comme ça, hein.
1: Oui.
0: Mais là, après la tête, il est viré, et le dé, pas en l'air.
1: Ça même, il y a à l'envers.
0: Oui, à l'envers, mais là, après la tête.
1: Pas en l'air, ça marche.
0: Oui. Ouais, elle est comme ça. Moi, il dit, parce que normalement, il dit, oh, faut être un peu secret pour demander comment? De l'autre côté là-bas.
1: Ah, où dis où? Elle dit, faut être un peu secret, il y appelle la radio, tout de bonne écoute.
0: La fille, ah ben, là, il arrive les temps là-bas, le personne, le commencement là-bas.
1: Ça, ça faut pas regarder la série Netflix avec elle, ça, il spoil de monde, ça. Ça les traite, ça. On regarde la série avec elle, elle dit, pas les dit toutes les.
0: Ma fille filmait du premier au dernier.
1: Et en plus des films, il y partage sur les réseaux. Non, mais.
0: Non, celle-là, non, celle-là m'a pas partagé.
1: Eh ben, non, moi, pas confiance. Miga pas filmé coup, hein. Miga pas sérieux coup, pas confiance.
0: Miga
1: pas sérieux coup, hein.
0: Parce que ma pas Facebook, ma pas tout ça là.
1: Oui.
0: Ma fille, pour moi. Pour moi, si maman, que ça part, va voir. Et elle a le DJ, toutes les là, tout ça. Ma vie, tout ça là, dessus le plateforme.
1: Ou la vue de mon affine commence déguisée, costumée un petit
0: non,
1: peu.
0: Non, celle-là, non, celle-là, on ne voit pas.
1: Mm-mm.
0: C'est au début, là-bas, à côté de ça, à côté de l'étang, là-bas, qu'on va commencer. Médiathèque, c'est là, ben, il déguise le bon déguisement, le bon. Personne ne va voir ce qui.
1: À partir de quelle heure il commence ça?
0: Il paraît de 2h30 comme ça.
1: Ah ouais, il commence tôt?
0: Oui, pour aller, pour sortir là, aller jusqu'à ce fond de mer, là. Ben, on n'a pas attendu jusqu'à ce qu'arrive le roi de dos coupé et brûlé.
1: Mm-mm.
0: L'année passée, il avait le roi de dos, il avait dans le genre comme une madame avec son grand robe. Mais ouais, quand elle a brûlé, elle a mis d'offé sur robe là, ben, le vent l'a levé.
1: De faire propre à tout.
0: Elle brûle tout ça.
1: Épilation express.
0: Foutaine d'offé sous son robe.
1: La faire d'épilation. Là, si elle avait la plime n'avait plus.
0: Elle avait brûlé, trop pis. Parce qu'elle avait, ouais, ben, les étincelles, le papier, tout ça, tes vols.
1: Le fait d'Apaïkan.
0: Ah, ben oui, ben, ça, les vrais aider de monde, ça.
1: Quoi, ah oui, les vrais aider de monde chaque année, ça.
0: Ah oui, de monde, il y a mille danses par ici, par là-bas. Mais, à nous, nous prenons le bus. Côté nous, ils donnent le bus. Donc, nous prenons le bus, nous, ça va. Et minuit, nous reprenons le bus, la gare routière, et dépose à nous dans nos endroits.
1: Ah, mais heureusement, on a encore le bus minuit.
0: Oui, ah, ben, de toute façon, si nous voulons.
1: Oui, il y a les navettes pour le Grand Boucan.
0: Oui, c'est ça.
1: Oui, c'est ça, après, c'est les navettes.
0: Si la pointe commence, nous la rate le bus. Ben, nous, viens à pied.
1: Ah, ben voilà, on va faire un peu sport.
0: Ben oui, le groupe, nous sommes à pied, maman et tout ça. Moi, pour maman et moi, les autres, maman.
1: Bon, ouais. Ben, ce soir, rendez-vous grand boucan, alors.
0: Oui.
1: Ben là, tout le pays. Ben là, si le thème, c'est le monde à l'envers. Toutes deux mois, il marche sur les mains, alors.
0: Non.
1: Ben, c'est le monde à l'envers. Si vous suivez le thème, oui, ou marche sur les mains.
0: Ben, elle est imaginable, ou.
1: Ah ben, t'es belle et possible, le marché des mal est possible.
0: On peut avoir, comment faut dire ça, un an, des ailes, là. On peut mettre ça.
1: Oui.
0: Parce que t'es, on voit pas un ange, hein, elle est possible, ouais, un ange. Ben, on peut mettre ça. Ah, on décide de la façon où on veut faire le monde à l'envers, comment il est télé. On peut pas dire où.
1: Non, mais quand tu fais un thème, fais jusqu'au bout, tout le monde marche dessus, les pieds marchent dessus la tête. Quel intérêt sinon?
0: Ah, ben, ça, c'est bon, hip-hop, il peut faire ça.
1: Bon, merci beaucoup, madame.
0: Allez,
1: bonne journée. Au revoir.
0: Merci, au revoir.
1: 02 62 99 12 00. Est-ce que vous allez au Grand Boucan ce soir? Est-ce que vous avez pris votre costume déjà? Est-ce que vous avez vu les chars aussi? Spoil un petit coup là. Les chars, comment il est là? Madame l'a vu un char, le char était à l'envers, la tête à l'envers. Les deux pieds étaient en l'air, quatre pattes en l'air. Freedom, bonjour.
2: Allô?
1: Oui, bonjour.
2: Oui, bonjour, madame. Excusez-moi, c'est bien Freedom, s'il vous plaît?
1: Oui, en direct.
2: Oui, en direct. Alors, je vous appelle parce qu'il y a une madame qui a perdu sa carte bancaire au niveau du 19e, là.
1: Vous avez trouvé une carte?
2: Oui, une carte premium de la Banque Postale au nom de Mademoiselle Sandy Beg. Cindy Beg, pardon.
1: Beg Cindy, d'accord.
2: Oui. Je pense qu'elle est venue au petit bazar du coin du 16e. Parce que 20e, 20e, plus du 20e.
1: Et c'est trop. Vous avez dit où ça, au 20e, c'est ça?
2: Oui, au 20e. Normalement, elle est passée au petit bazar, là, du coin au rond-point, là. Et la carte était juste par terre devant le bazar, là.
1: D'accord. Donc, c'est une carte bancaire au nom de Beg Cindy.
2: Oui, si elle nous entend, s'il y a la famille, est-ce que vous pouvez passer récupérer la carte? Moi, je laisse avec les personnes du bazar. Hein.
1: D'accord, donc vous laissez dans le magasin. Ok, très bien.
2: Vous pouvez prendre mon numéro, comme ça, si elle m'entend, si elle entend, de m'appeler pour...
1: Laissez votre numéro, madame, vous êtes en direct, là. Laissez votre numéro de téléphone.
2: Alors, c'est le 06 92 oui. 48 81 79.
1: 06 92 48 81 79.
2: Voilà.
1: Ça marche.
2: Donc, il y a perdu au nom de Mademoiselle Cindy Beg.
1: On peut mettre l'annonce sur le site de freedom.fr?
2: Oui, oui. Oui. Il vaut mieux mettre madame. Comme on est dimanche, je pense qu'elle a besoin de sa carte et tout. Donc,
1: ben oui.
2: Pas que dimanche, mais dans la vie actuelle, au lieu de faire opposition, quand ça, elle va gagner sa carte, sinon une nouvelle carte.
1: Ah, ben oui.
2: C'est long, ça.
1: Ben oui. Ben ça
2: voilà.
1: Va. Ben merci beaucoup, madame.
2: De rien.
1: Madame, la prochaine fois que vous trouvez quelque chose, vous appelez directement le standard 02 62 41 51 51.
2: 41 51 51.
1: Ça même. C'est bon?
2: D'accord, oui. Merci beaucoup.
1: Merci madame, bonne journée à vous.
2: Au revoir.
1: Donc une carte bancaire qui a été retrouvée au 20e kilomètre. Donc, à côté du petit bazar du 20e kilomètre, une carte bancaire au nom de Beg Cindy. Donc, si madame est à notre écoute, vous pouvez récupérer la carte directement dans le magasin. Après, madame a quand même laissé son numéro, donc 06 92 48 81 79. Et puis, je vous le rappelle, hein, pour tout vous trouver, les vols aussi également, tout au long de la journée, 02 62 41 51 51. Freedom, bonjour. Allô?
3: Allô, oui.
1: Oui, bonjour.
3: Oui, bonjour madame. Excusez-moi de déranger, je vous appelle en fait, je viens d'entendre une chanson qui est passée juste avant les actualités sur Freedom 2. C'est une chanson, c'est une valse, et je voulais savoir juste le titre, s'il vous plaît.
1: Oui. Conseil gay en retour là, monsieur.
3: Pardon?
1: Conseil gay en retour, ma fin.
3: Ben, tout mon amour.
1: Oh là là. Oh ben alors là. Ah, je ne peux pas refuser. Oh là là. Donc c'est passé avant les informations de 11h, c'est ça hein?
3: Juste avant les informations.
1: Ok, alors attends, 10h du coup c'était... Hop. Ça devait être celle-là. Si c'était juste avant... Hop, je vais mettre ça par ici. Écoute.

0: C'était ça ou pas? Je pense que c'est...
1: Non, c'était une chanson à l'accordéon, c'était une valse.
0: C'était pas un instrumental. Parce que ça, c'est la chanson qui est passée. Ça, c'est la chanson qui est passée juste avant les informations de 11h.
1: Non, juste avant. Alors, je crois qu'après la chanson, il y avait une petite chanson comme ça, instrumentale. Et après, c'est passé aux infos.
0: On va quand même essayer l'autre. Mais ça, c'est la dernière chanson qui était juste avant les informations de 11h sur Freedom 2.
1: Parce que c'est une chanson, une valse à l'accordéon.
0: Mais non, mais je pense pas que c'est la suivante. Hein. Je ne pense pas du tout. Ah, si, c'est peut-être ça. Ça?

0: Vous aimez la chanson?
1: Si j'aime la chanson, oui, je l'aime parce que c'était très particulier.
0: Ouais.
1: C'était mon papa qui le jouait aussi, qui était accordéoniste, qui est décédé maintenant. Et j'ai entendu, j'ai perdu le titre de la chanson.
0: Et ça vous a, ça vous a fait penser à son papa, à votre papa?
1: Ah oui, fortement, parce que j'avais l'impression de l'entendre.
0: Oh.
1: Ouais.
0: Il s'appelle comment votre papa?
1: C'était, alors, il s'appelait Inès Guy. On l'appelait Guito parce qu'il jouait dans plein d'orchestres à La Réunion.
0: D'accord.
1: Et pour certains, on l'appelait aussi Tonton Guy.
0: Tonton comment?
1: Tonton Guy.
0: Tonton Guy, d'accord, ouais. Ok. Mais c'est bien, mais ça lui rend hommage, c'est bien.
1: Oui, oui, c'est bien. Quand même, je vous remercie.
0: Bah oui, non, mais c'est vrai, ça lui rend hommage. Et ça fait combien de temps qu'il est parti?
1: Ah, c'était en 2022, il est décédé en
0: 2022. D'accord. Bon, bah, comme quoi, vous avez vu, Freedom 2, sans le vouloir, on passe des...
1: Oui, mais en plus, oui, c'est souvent en plus d'ailleurs. Hein. Vous avez des chansons sur Freedom 2 comme ça qui repassent.
0: Il jouait que de l'accordéon?
1: Il faisait un peu de tout. Il avait débuté en jeune comme batteur. Après, il faisait de la guitare et à la fin, il faisait de l'accordéon. Juste une petite information.
0: Oui.
1: C'est lui qui faisait de l'accordéon sur la chanson de Monsieur Christian Ducape, Cap Malheureux.
0: D'accord.
1: Voilà. Okay. Et vous savez, la bonne annonce Freedom, le soir pour les annonces.
0: Pour les petites annonces, là?
1: Pour les petites annonces, avec, je crois que c'est la chanson de Namine Ducape. Après, il y a de l'accordéon dedans, ça c'était lui aussi.
0: Alors attendez, je regarde. C'est Namine Ducape, oui, exactement. Voilà. Et c'est lui qui fait de l'accordéon?
1: Oui, c'est lui qui fait de l'accordéon.
0: Alors on parle de. Je vais mettre. Alors attendez, je vais le mettre là pour tous ceux qui nous écoutent. On parle de celle-là. Hein. C'est celle-là. Hein. Et c'est lui qui fait de l'accordéon dedans?
1: Oui, après il y a un passage d'accordéon dedans et c'est mon papa aussi. Il a joué avec Namine Ducape.
0: Ah ouais, d'accord, ouais. Ok. Eh ben comme quoi, donc le soir vous écoutez les petites annonces pour
1: En fait j'écoute les petites annonces, mais quand vous arrivez presque à l'accordéon, des fois ça coupe parce que vous rentrez sur les petites annonces.
0: Eh ben vous savez quoi, je vais demander à mes collègues de laisser jusqu'au morceau de l'accordéon. Ça tombe à quel moment le morceau de l'accordéon? Ça tombe au milieu, à la fin?
1: Je crois que c'est presque au milieu, un peu au milieu.
0: Presque au milieu, parce que ça fait beaucoup au milieu quand même.
1: Oui, je crois. Oui.
0: D'accord. Bon, on essaiera de voir de laisser jusqu'à l'accordéon pour votre papa. Parce que là, la vie, imagine, bon, monsieur, t'es bien mettre l'accordéon là, que c'est une coupe de la figure comme à tes. Là, bien écoute des petites annonces pour mon papa, c'est une coupe dans mon figure.
1: mais dis pas où ça, mais bon.
0: Ah, c'est ça même, on pense ça même.
1: Il est arrivé que les autres la laissent un bon moment, et presque arrivé, il commence.
0: Ah.
1: Les autres, ils font l'antenne de fille en disant. Voilà.
0: Et les énervants, hein, les énervants qu'on connaît le truc, ça commence, ils coupent d'autres figures, voilà.
1: Bon, mais bon, il fait avec, hein.
0: Ah là là, ben là, lui mettre même là, il fait déjà. Ah bah là, monsieur, il est trop long aussi.
1: C'est ça, je crois.
0: Après, c'est juste après ça. Là, il est trop long aussi, là, monsieur, c'est pour ça.
1: Ah, voilà, lui, c'est un peu long.
0: Là, nous veut bien aider à où, mais à un moment donné, là. Ah, c'est ça! C'est ça?
1: Ouais, ça y va pas après, je crois.
0: C'est ce passage-là?
1: Oui, c'est juste après.
0: Ah oui, c'est une trompette.
1: Mais c'est pas grave, au contraire. C'est au plaisir.
0: Non, mais il veut tellement savoir c'est quoi le morceau que lui parle! Bon, ben c'est pas grave. Mais va voir avec mes collègues pour mettre ça pour quand même. Laisse un peu tourner pour petit monsieur là. Le premier écoute les petites annonces. Ça, il coupe dans son figure comme Mathis. C'est sauvage. Mais c'est, allez, fais pipi. Je sais pas, moi. Occupe-toi un peu. Ah là là. Bon, ben le titre de la chanson, monsieur.
1: Le titre de la chanson.
0: Oui, c'est Indifférence de Jazz Bazli.
1: C'est l'indifférence, hein?
0: C'est ça, l'indifférence de Jazz Bazli.
1: Ben nickel. Merci à vous, madame. Je vous souhaite un bon dimanche et une bonne fin de journée.
0: Eh ben avec plaisir, Marou, mettez un petit morceau de la musique pour vous.
1: Ok.
0: Merci, bonne journée à vous.
1: À vous aussi.
0: Allez, au revoir.

0: Guito au tonton Guy, un hommage à lui. Puis on vous le rappelle, hein, si vous avez écouté aussi des chansons sur Freedom 2, que vous voulez avoir l'artiste ou bien le titre de la chanson, vous notez bien l'heure et la date. Et puis nous, on se charge de vous occuper, on se charge de regarder la chanson pour vous. Vous nous appelez au 02 62 41 51 51 pour toute chanson sur Freedom 2. 02 62 99 12 00. Freedom, bonjour.
1: Bonjour.
0: Bonjour.
1: Tu vas bien?
0: Ça va, merci à vous-même. La voix, dis-moi quelque chose.
1: Je dis.
0: Ah, mais t'es sûr.
1: Ouais, du coup, vous vous foutez quoi, là? Vous parlez la plume grand matin, là, là.
0: Mais non! Mais quoi? Mais t'es pour parler de le feu, la prime, le grand boucan, ben, la fille, une épilation gratuite?
1: Mais justement.
0: Bah alors.
1: Mais appelle, c'est même pas ça, c'est bon. Malentendu le truc hier soir, et en plus de mon exagère, parce que c'était la dernière demi-heure.
0: C'est, ah ouais? Mais quoi, ça l'a se passer?
1: Mais comme d'habitude, il change rien, Luna. Déjà, de mon nana, quand Luna vient, puis il appelle Luna, et quand Luna, ben Luna, il fait son bonne affaire qu'il a toujours fait comme avant, ben là, elle a fini la soirée avec ça. Je me fatiguais aussi à entendre de mon idéal comme ça. Ben, tu vois pas bonne forme, il passe plus la note. C'est pas ça. C'est toujours les mêmes. Mais en ce moment, mais il regarde pas télé, mais il écoute Azot. Ben, c'est tout le temps les mêmes. Ben, il faut arrêter. Ben, t'es là, c'est même pas 10h30. C'est la dernière demi-heure, elle avait ça, parce que Prisca, là, mettre un petit peu de musique qui va avec pour mettre un peu le plus de chaleur.
0: Ah ouais, tout. Pour mettre plus de sensualité dans le truc.
1: Voilà.
0: Fait monte la température deux fois plus.
1: Ben voilà.
0: Ça a d'autant encore ça.
1: Ça a duré une demi-heure et alors, c'est tout le temps les mêmes.
0: Mais c'est trop une demi-heure pour toutes les personnes comme ça, madame. Oh là là.
1: Ah oui, franchement, là, aïe aïe aïe, comme il entend ça. Et Nénène, notre affaire aussi, m'a en train de remarquer. Depuis
0: oui.
1: Quand, enfin, le fait, la balance, le débat, c'est toujours, bon, quand la commence parle de ça, t'as le halal. Bizarrement, Nénène, t'as le monde hypocrite, et je ne l'ai pas, franchement, comme là, Max, maintenant, là, comment commence mon catalyse, pas quel jour, comme tout le monde.
0: Hier, ça, apparemment, là, mon catalyse, hier, apparemment.
1: Oui, c'est hier. Mais, comme d'habitude, quand le monde est là, je ne dis pas rien, pas des hier, là.
0: Mais ça, mais je ne dis pas rien, parce que la personne n'est pas en face, je te connais si la personne là en face va répondre.
1: Exactement. Là, je de la pour critique, Prisca, parce que, c'est où? Mais moi, Midao, m'y reste persuadé, Wendy. Là, parce que le sujet, là, mal tombé, là. Parce que de moi, il n'aime pas d'autres deux. Mais la personne, il appelle pas, là, parce qu'il ne sait pas dire avec où. Je ne t'y pas. On profite, tous les là. Il y a où aussi, Wendy. Ah aussi, où les ici.
0: Ah aussi,
1: aussi
0: Wendy, ben, où laisse Luna, des fois, le soir, fait l'amour dans le téléphone.
1: Ben voilà, mais là, j'avais la pointe assez cran pour appeler à où directement. Mais où a découvert qu'il quitte l'antenne, là. Demain ou après-demain ou à toi, là, ça va dire où? Ah, Wendy, ici, Wendy, là-bas. Mais appelle tout de suite, que ça se t'y attend. Mais c'est que ça nous attend, que ça. Mais non, il dit, aïe, aïe, aïe, le sujet là mal tombé, parce que c'est les deux mounes qu'il dérange à Zot, que quand il anime sur la radio, et là, bim, où l'est avec où? Jamais de mounes, je ne vais pas appeler pour dire, Wendy, ou les comme ci, ou les comme ça. Va attendre quand on sera fini toi le dos à l'heure, ou bien à soi, l'invente.
0: Après foot, après
1: et
0: le foot.
1: Un peu, vous êtes
0: ça cause des qu'Héloïse a pris le foot.
1: Ben justement, et encore, il gagnera pas trop. Mais va trouver l'occasion, inquiète.
0: Mais Julie, il a toujours dit, la langue n'a pas les os, la langue qui bat Paris le chien quand il boit de l'eau, là.
1: Ben justement, et là, tout de suite. Ben en plus, pareil, madame, ce matin, il dit, ah, mal à honte, Tilina's enfants, tes enfants. Mais honte, mais encore, nous les plus libres, oh, déjà c'est une radio de la liberté, mais nous les plus libres.
0: Mais ça c'est deux mois de la fille enfant, pas accident ça.
1: Ah non, non, avant t'es fait, non mais peut-être avant, c'est dommage, ça va, t'es grave dessus comme pied de bois, et puis voilà, et puis c'est toi qui dis. Mais dommage, je n'ai pas, mais nous aurons d'autres occasions le soir pour causer. Mais moi, là, j'ai au moins mis que depuis combien d'appels ma fille fait, mais c'est juste ça, il manque à moi le plus, là. Là, la personne, il cause pas. D'habitude, mon y aime à boyer quand il parle de ça. Mais il a mal tombé. Il y en a le deuxième monde qui doit, foutre dehors que les lâches. Tu peux pas, de la poêle, le cran de dire dans la gueule de monde.
0: Ah là là là.
1: C'est ça,
0: là. Ah là là.
1: Non. Oui.
0: Et Julie, na de Mouni appelle sur le 14, mais connaît pas si c'est pour cause avec vous. Attends, bouge pas.
1: C'est pour jurer, moi, c'est pas la peine, même
0: non, mais de toute façon, la journée, jure pas la journée, là. Freedom, bonjour.
2: Bonjour, ma Wendy Candy.
0: Bonjour.
1: Bonjour, JP.
2: Bonjour, Julie, là, pas JP, JB.
0: JP, c'est pourquoi on appelle?
1: JP, elle est pareille.
0: JB, on appelle.
1: Alors, bonjour, mon chéri.
0: Attends, bouge pas. JB, on appelle pourquoi?
2: Attends, non. Bonjour, mon massalé. Quoi qu'on Wendy Yanim, quoi qu'on Prisca Yanim, le lendemain, on a toujours de monde. Il n'a pas rien à faire pour créer Ticazot avec Bobby.
1: Ben, juste.
0: Mais quoi? Ben là, Bobby, il est plus là, comment il fait?
1: Ben, si Bobby, t'es là, maman, où t'es, mais tu as sur ma tête, t'entends rien que ça même, mais malheureusement, c'est Wendy, il est là.
2: Wendy, quand il est là le soir, ou anime très bien, à partir de 22h, 22h30, ou allume le feu, ou mettre le feu. Le lendemain, j'ai des dessus de bottes. J'ai entendu, pourquoi là, et la recrute Wendy n'est pas bon, Wendy la gueule est sale, mais j'ai tiens écouté.
1: Non, mais JP, c'est pareil, là, comme ma poudre Wendy, là, elle est en train de passer la pommade dans le coin du dos et tout.
0: Il caresse dans le sens du poil.
1: Voilà, mais dès que ma soigne le dos, juste à gagner ce côté là, c'est fini,
0: c'est bien. Désolé, en forme aujourd'hui, t'es gros dimanche, comment aller la messe donc?
1: Moi, je veux aller la messe, mon
0: Lévi. Allez la messe, Julie, allez prier la paix, allez la bougie, allez la messe.
2: Wendy, où ça va la messe? Le pas de l'éplus à l'obno.
0: Ah, JB, pas de gros mots, hein. Non.
2: Pas de gros mots, moi. Moi, là, dit l'éplus à l'obno.
0: Oui.
2: Moi, là, pas dit. Où est-ce son grand soutane? Là, pas rien là-dessus, ma fille.
0: Bon, JB, bilé Saoun, un autre monde y appelle sur le 14, là.
1: Wendy, allez, bisous.
0: Attends, bouge pas, Julie, il y a un autre monde, il y a un autre monde sur le 14. Freedom, bonjour.
3: Oui, bonjour. S'il vous plaît, je vous donne un petit renseignement. Parce que par l'auditeur, on va voir où ça, toi, de me donner l'incidence, s'il vous plaît.
0: Ah oui, alors attends, bouge pas, monsieur. Miro prend où tout de suite, hein. Bouge pas, s'il vous plaît, hein. Miro prend les dans un instant. M'y mettre comme ça, voilà. Julie, ben, elle est bon. Ben, c'est pas pourquoi j'écoute.
1: Bon.
0: Merci beaucoup, mon Catherine.
1: Allez. Bye.
0: Bonne journée à vous. Au revoir. 02-62-99-12-00. On va avec monsieur. Il est par ici. Oui, monsieur, dites-nous.
3: Hein?
0: Vous voulez savoir quoi? Où danse la troisième jeunesse aujourd'hui?
3: Oui, mais je vais trouver la diamant est installée, mais est installée. Où m'y connaît pas?
0: D'accord. Alors,
3: Bah, est installée débat et où m'y connaît pas si à terre, s'il vous plaît.
0: Alors, s'il y a des personnes là qui nous écoutent, est-ce que vous pouvez nous dire où danse la troisième jeunesse aujourd'hui? 02 62 99 14 00, s'il vous plaît, pour monsieur. Là, vous êtes déjà allé t'installer là?
3: Oui, installé.
0: Et vous trouvez pas l'endroit?
3: Je connais pas l'endroit. Là, moi, écoutez, dis sur ça. Bonne maïté, les six mois, là.
0: Oui.
3: Bonne bloc bouton, on va dire ça va. On est là, le principe est installé.
0: Alors, attends, monsieur. N'a de monde pour monsieur, bouge pas. Freedom, bonjour. Allô? Allô? Allô? Oui, bonjour.
4: Bonjour, c'est pour le monsieur pour le 13e âge, là.
0: Oui.
4: Il danse à Beaubayou. Dans Saint-Léon.
0: Dans où ça?
4: Blue Bayou?
3: Ça tombe où, à peu près?
4: J'habite pas loin, j'entends juste là.
0: Ça tombe où, ça, madame, à peu près?
4: À Étang Salé, à l'entrée de la forêt, Étang Salé, où ils font du CA et tout, par quoi la forêt des Étang Salé.
3: Oui.
4: Mince, j'arrive plus à parler. Exotique. La forêt des Étang Salé. Il y a Croque-Croque et tout, là.
3: Donc, ils sont mis pour la forêt, alors, là.
4: Il y a le Croque-Croque, le zoo. Route forestière de l'Étang Salé.
3: Ah bon, donc c'est pas près de part là où aller.
4: Tout ça, le monde, il fait la marche, monsieur.
3: Pardon? Non, t'as mal.
4: J'ai entendu?
3: J'entends un petit peu très mal.
0: Ouais, on vous entend un petit peu mal, madame.
4: Je suis en voiture, mais j'ai le Bluetooth.
0: Non, il n'y a pas de souci. On va voir avec d'autres auditeurs, là, s'ils peuvent renseigner, monsieur. Merci beaucoup, Bayou. Madame.
4: Je cherche l'adresse à Blue Bayou et Tansalé.
0: D'accord, ça marche. Merci beaucoup, madame. Merci, bonne journée, au revoir. Blue Bayou à l'étang salé, elle a dit que c'est à l'entrée. Vous avez pas le GPS, monsieur? Alors attends, bouge pas, m'y prends quelqu'un d'autre. Freedom, bonjour.
5: Oui, bonjour.
0: Oui, bonjour.
5: Dis le monsieur, appelle à moi privé, là, m'a indiqué directement.
0: Ah, d'accord. Mais c'est où? C'est bien à l'étang salé, hein?
5: Oui, c'est bien à l'étang salé, dans les bois.
0: C'est dans les bois, carrément?
5: Oui, c'est dans les hauts où il y a le parc, là.
3: Le parc au crocodile, là.
5: Voilà.
3: Ah. Ouais, si c'est là, mais tout.
5: Il appelle mon privé, ma.
0: Non, ben on donne l'information en direct, monsieur.
3: Non, si c'est là, m'a trouvé.
0: Ok. Ben,
5: faut savoir où ça lui est.
3: Ben, si, moi, l'étang salé, là, moi, près des. M'y connais bien l'étang salé, mais c'est moi, m'y connais pas, au sein, il est là, c'est tout.
0: D'accord.
3: Parce qu'ils ne sont pas loin, ils sont à Saline, ton bassin là, tiens là.
0: Merci beaucoup, monsieur.
5: Oui.
0: Merci, allez, bonne journée, au revoir. Donc, à côté du parc crocodile, monsieur.
3: Madame, merci bien.
0: Je vous en prie. Mais après, monsieur, là, si jamais vous avez sur le site de freedom.fr, vous pouvez retrouver aussi les informations, hein, pour la troisième jeunesse.
3: D'accord.
0: Il y a quelque chose qui est publié dessus et vous pouvez regarder sur le site de freedom.fr. Il y a toutes les informations qu'il vous faut pour les journées comme ça.
3: Bon.
0: D'accord, mais n'hésitez pas à nous appeler.
3: Merci bien, madame.
0: Je vous en prie, monsieur. Bonne journée à vous.
3: Allez,
0: au revoir. Vous êtes formidables, les auditeurs. Je veux dire, vous êtes très réactifs, hein, mais vraiment, c'est incroyable. 02 62 99 12 00. Freedom, bonjour. Allô?
6: Oui, allô, bonjour.
0: Oui, bonjour.
6: Ça va bien?
0: Ça va, merci à vous-même. On peut couper la radio derrière, s'il vous plaît?
6: Ouais, voilà, c'est fait.
0: Oui, merci. Et
6: donc, moi, il me parle pour le Grand Boucan.
0: Oui, Grand Boucan, on m'écoute à où?
6: Mais donc, à moi, cet après-midi, ça va, dans les 1 heure, moi. Mais seulement, à moi, il me prépare mon déguisement. Hein.
0: Ah, c'est quoi le déguisement?
6: Mais à moi, c'est un déguisement en clown.
0: Ou déguise en clown?
6: Bah oui, on a interrogé, hein. Après, on a un masque blanc rougeant.
0: Eh mais attends, au déguisa ou en clown, là, c'est le thème, c'est le monde à l'envers, le nez rouge ou sommet, ou mettre vers le bas.
6: Si, le nez rouge.
0: La perruque sur les pieds.
6: Ben, mettre la perruque sur les pieds, et le masque à l'arrière, et le pantalon sur la tête.
0: Ça va être quelque chose, le thème, cette année, là, quand même, hein, ça va être la
6: semaine du clown à Mario Tio Lorrain. Et le spray dans les deux mains.
0: Ça fait pom-pom girl, là?
6: Non, t'as une carte au lecture. Donc, on a un vrai déguisement, oui, moi, mais donc, moi, bon, mais je gaulo, la couleur du déguisement.
0: Oui.
6: On a la perruque vert. Et le cheveu, le vert, en perruque, alors.
0: Mais oui.
6: Après, on a un masque, les clowns blanc rosa, le nez de rosa. Après, on a la chemise blanc rosa, et c'est la chemise Père Noël, à voiture Père Noël, là. Plus le pantalon, plus le gant blanc, plus le soulier, le soulier, alors.
0: Mm-hmm.
6: Mais donc, il a le complet, mais à moins de mettre, comme il va vous me dire, de mettre cela dans mon sac, après, il arrive en bas, mettre tout le bon habillement, si moi, après, il m'arrête en ville.
0: D'accord. Et où ça va dès le début, où?
6: Ben, moi, je vais dans les inures, comme ça.
0: D'accord.
6: Ah, il commence deux heures qu'elle est encore.
0: Oui, ça même. Commence à partir de 2h30.
6: Ouais, c'est ça. Mais à moi, il me prépare. À moi, tous les ans, quand il y a quoi, il finit ça, parce que l'année dernière, on part de Saint-Gilles là-bas. Mais ma femme a fait le déguisement. Et les gens étaient habillés en squelette.
0: En squelette?
6: Ben oui, m'avait la perruque, m'avait le masque, m'avait le complice ensemble. Ben oui, après on a une petite trompette, point.
0: Ça marche, ben merci beaucoup Régis.
6: Ben après, Wendy, on est là, je vais vous dire, dis-moi.
0: Oui.
6: Donc, ce matin, tu vous parles, mon affaire, quand, où ça l'école, quand arrive, en fin de scolaire, là.
0: Oui.
6: Donc, il y a 13 cadeaux. Ben, moi, je connais que ça m'a donné où? Dans ta roquette, comme à Maya, m'a donné gros bas de chocolat, par l'inéer, ah ben la maîtresse est contente.
0: Ah ben bonne maîtresse, il aime chocolat.
6: Ben oui.
0: Vous allez quoi, hein?
6: Bonne bosse, voilà, aromatisée.
0: Toute l'année, il dit aux enfants, faites attention les enfants, on ne mange pas trop de chocolat, on mange des fruits et des légumes. Ben là, quand il y a chocolat, fin de l'année, ben écoute, on
6: là, le maître, c'est content, dit, merci bien pour le chocolat, toute l'année, on travaille. Non, moi, c'est lui qui doit...
0: Ben ça même, toute l'année, il travaille.
6: C'est où les élèves, dans nous, quand on est comme chocolat, on dit, mais c'est où bien?
0: Ça marche, merci beaucoup.
5: Allez, ouais,
0: allez, bonne allez, journée. Bon, et amusez-vous bon, bien bon, cet après-midi là.
5: Ok.
0: Allez, bonne journée. 0262 99 12 00. Freedom, bonjour.
7: Oui, bonjour.
0: Bonjour.
7: Pour passer une information, s'il vous plaît.
0: Oui, je vous écoute.
7: Oui, c'est dans le cadre, justement, de la politique de la ville, concernant les quartiers prioritaires.
0: Oui.
7: Oui. Donc voilà, c'est un appel à la population de, des Hauts-de-Saint-Leu, le Cap Camélia, le Plat.
0: Alors, monsieur, bouge pas, mais reprends-nous dans un instant, s'il vous plaît. Fabi, ça va dessus la route, hein, bouge pas. Ah bon. Et on va rejoindre André. André, bonjour.
8: Oui, bonjour. Je voulais vous signaler un véhicule qui est arrêté sur le zébra, sur la NRL, en début de la NRL. L'embranchement qui vient du barrachois, sans la possession.
0: Oui.
8: Bon, apparemment, le monsieur a posé sa route pour l'arrière du véhicule. Bon, il a mis un triangle, mais il n'est pas du tout signalé par les services de la sécurité routière, là.
0: D'accord, ok.
8: Moi, j'ai pas pu m'arrêter parce que malheureusement, je venais moi de Saint-Denis-Centre et bon, à la vitesse, j'ai pas pu m'arrêter pour l'aider éventuellement.
0: Et il est au début de la nouvelle route du littoral, c'est ça?
8: Voilà, tout à fait, oui.
0: En direction de la possession.
8: Voilà, tout à fait, oui.
0: Ok, d'accord. Donc, c'est vraiment quand on quitte Saint-Denis, c'est ça, hein?
8: Pardon?
0: C'est quand on quitte Saint-Denis.
8: Tout à fait, oui.
0: D'accord, il est sur quelle voie?
8: Il est sur le zébra, vous savez, le zébra,
0: ah,
8: c'est la partie rayée, là, qui sépare les deux embranchements.
0: Oui, d'accord, ok. Oui, oui, je vois. Ok, il n'a pas de feu de détresse, vous avez dit? Si, il a des feux de détresse?
8: Non, il a posé simplement un triangle, et la route court, ça, une roue est derrière son véhicule.
0: Ah, il change sa roue?
8: Non, oui, même pas, apparemment, il est à 10 mètres du véhicule, il téléphone, peut-être qu'il n'a pas de cric, peut-être que...
0: Ah, faut lui dire d'appeler Freedom. Non, l'aide-nous, dites-lui d'appeler Freedom. Hey, tous les automobilistes qui parlent là, vous ouvrez la fenêtre, vous faites « Appelle Freedom !» Comme ça, tu vas trouver une solution pour lui. Mais c'est sa roue qui l'a crevé, alors.
8: Ben, je pense, oui, je pense que c'est une crevaison. Il n'y a pas du tout de... Alors, je ne sais pas s'il travaille le dimanche, l'équipe de...
0: Si, bien sûr qu'ils travaillent. Ils ne chôment pas, eux. Ils sont toujours au taquet. On va les contacter, vous inquiétez pas.
8: Voilà.
0: Merci beaucoup, André.
8: Allez, bonne journée.
0: Bonne journée, bonne route, prudence sur la route.
8: Merci beaucoup, au revoir.
0: Au revoir. À tous les automobilistes qui circulent sur Saint-Denis en direction du port, faites très attention au début de la nouvelle route du littoral. Donc c'est vraiment en quittant Saint-Denis, il y a une voiture en panne qui se trouve sur les zébras, donc qui sépare hein, les deux routes donc de Saint-Denis et de la nouvelle route du littoral. Donc faites très attention. Le conducteur est en dehors du véhicule. Il y a juste un triangle pour signaler. A priori, il semblerait que ça soit une crevaison. Donc voilà, donc faites très attention en direction de la possession au début de la nouvelle route du littoral de cette voiture en panne. Et puis pour toute information, 02 62 41 51 51. Alors, on retourne avec monsieur qui nous parlait des places prioritaires, c'est ça, hein? Allô?
9: Allô?
0: Oui, c'est oui, oui, merci d'avoir patienté, monsieur. C'était vous parler des places prioritaires, c'est ça?
9: Non, c'est quartier prioritaire dans le cadre de la politique de la ville.
0: D'accord, quartier prioritaire, ok.
9: Oui, voilà, donc c'est un appel à la population des Hauts-de-Saint-Leu, hein, le Chaloupe, le Plate, Cap Camélia. Donc, pour leur dire qu'on a une réunion d'information ce lundi à 17h en vue de la création d'une association de quartier dans le cadre justement de la politique de la ville, quartier prioritaire, donc au Cap Camélia, à la Chaloupe-Saint-Leu.
0: Au Cap Camélia, la Chaloupe-Saint-Leu.
9: À partir de 17h, donc dans la maison de quartier Capoeira, c'est une réunion informelle pour créer une association.
0: D'accord, ok.
9: Voilà, donc ça rentre dans le cadre de la politique de la ville. Mm-hmm. Donc ça concerne plus la cohésion sociale, l'insécurité, l'incivilité, on va brasser un paquet d'actions justement concernant l'insertion des jeunes, tout ça là, dans le quartier, et puis la cohésion sociale, l'entraide, la solidarité entre habitants du Cap Camélia et aux alentours aussi.
0: D'accord, il y a beaucoup de choses à mettre en place là?
9: Ah oui, il y a beaucoup de choses. Dans un rapport, ça a été dit que le Cap Camélia à Saint-Leu, c'est le quartier le plus défavorisé de la commune.
0: Ah ouais, d'accord.
9: Et nous les situer en quartier prioritaire depuis janvier 2025.
0: Oui, oui, oui.
9: Oh bon, ben, elle n'a pas trop d'action, donc ben, nous profite justement de ce cadre-là, justement, pour lancer en partenariat justement avec les institutions, les bailleurs sociaux, l'État, les collectivités, tous ceux qui veulent donner un coup de main, justement pour créer cette cohésion sociale-là dans le quartier, quoi, finalement, la solidarité, l'entraide.
0: D'accord. Ok, très bien. Ben, ça marche. Ben, le rendez-vous est passé, monsieur. Merci beaucoup.
9: Voilà, le rendez-vous lundi 17h à la maison Cap Camilla, La Chaloupe Saint-Louis.
0: Lundi à 17h, ça marche.
9: Oui, voilà.
0: Merci beaucoup,
9: madame.
0: Allez,
9: merci.
0: Bonne journée à vous,
9: merci,
0: monsieur.
9: Bonne journée à vous.
0: Au revoir. Donc, lundi à 17h, hein, réunion d'information pour un quartier prioritaire. Voilà, donc c'est dans le cadre de la politique de la ville. Donc, une réunion d'information lundi à 17h au Cap Camélia, la Chaloupe Saint-Leu. 02 62 99 12 00. Freedom, bonjour.
10: Oui, bonjour, madame.
0: Bonjour.
10: Je vous appelle concernant une dame qui est tombée au magasin hier à Saint-Benoît. Et elle a été prise en charge par les pompiers.
0: Oui. Tombée dans le magasin. Dans quel magasin?
10: À Carrefour, simplement.
0: D'accord.
10: Bon, je vous la passe, comme ça elle pourra bien vous expliquer ce qui s'est passé. D'accord? Allô?
0: Oui, oui, oui, oui, monsieur, il n'y a pas de souci.
11: Oui, bonjour.
0: Bonjour, madame.
11: Oui. Alors, il se trouve que hier, en faisant mes courses, j'ai glissé dans le rayon jardinerie.
0: Oui.
11: Certes, il n'y avait rien, il n'y avait pas aucun produit par terre, aucun liquide, mais le sol, il était très glissant.
0: Oui.
11: Donc, le carrelage et tout. Donc, du coup, j'ai fait une chute. Bon, je me suis fait une déchirure.
0: Alors, ça coupe un petit peu. Madame, ça coupe un petit peu. Vous n'avez pas le haut-parleur, là?
11: Non, je n'ai pas le haut-parleur.
0: D'accord, allez-y.
11: Sûrement que je me suis déplacée.
0: Oui.
11: Donc, du coup, j'ai eu le médecin de l'hôpital. En faisant les radios, elle me dit, bon, il n'y avait pas de... rien de cassé. Bon, ça, je savais, bon, parce que j'ai rien ressenti comme entendu quelque chose de craqué, mais une douleur, mais vraiment très intense. Donc, ils ont fait venir les pompiers qui m'ont transporté à l'hôpital de Saint-Benoît. Et là, donc, les radios, ils n'ont rien trouvé, mais le médecin, elle me dit c'est dû à une déchirure. Donc, en faisant le grand écart dans ma glissade, donc, du coup, ça a fait une déchirure. Mais moi, bon, ce que je reproche, donc, surtout à Carrefour, c'est que moi, j'ai personne qui sont venus me voir à part le mec de la sécurité, mais je n'ai pas eu quelqu'un, là, responsable, qui a pris le temps donc de se déplacer pour venir voir si j'avais quelque chose. Bon, moi, c'était pas pour faire porter plainte, tout, parce que bon, ça arrive à tout le monde de glisser, quoi. Donc, mais c'était le manque d'empathie de la part du magasin, quoi.
0: Ouais, d'accord. Mais là aujourd'hui, vous êtes comment là, madame?
11: Ben aujourd'hui, j'ai du mal, à bouger donc ma jambe. Le médecin m'avait bien précisé hier, si jamais j'ai du mal donc à bouger, donc de pas hésiter à repartir chez le médecin traitant.
0: Ouais.
11: Donc chose que je ferai donc demain en y allant, quoi. Donc je vais y aller, donc redemander donc à ce moment-là qu'il me fasse une ordonnance pour une IRM. Je pense que ce sera la seule chose pour savoir si vraiment il y a déchirure ou autre chose. Parce que à la radio, le médecin me disait on ne voyait rien. Donc il n'y a qu'une IRM qui pourrait donc confirmer vraiment ce que j'ai. Mais pour elle, en faisant les palpations donc au niveau de ma cuisse, et surtout bon, il y avait un petit peu un gonflement donc dû à la raideur donc, du muscle. Et que c'était une déchirure. Donc, c'était son diagnostic, quoi.
0: D'accord, ok. D'accord. Donc là, vous en saurez plus pour les prochains rendez-vous.
11: Oui, bon, donc là, du coup, je serai obligée d'attendre demain, donc parce que je pense que l'IRM, je peux pas le demander en arrivant comme ça, donc aux urgences. Et ils m'ont dit de revenir avec l'ordonnance pour faire... IRM à ce moment-là.
0: D'accord. Faut prendre rendez-vous là pour. Vous avez pas pris rendez-vous encore?
11: Non, j'ai pas pris, mais je vais de toute façon repartir chez le médecin pour avoir une ordonnance. Donc,
0: Oui. Ok. D'accord. Okay.
11: Bon, après, je sais pas comment ça se passe ici sur Saint-Benoît, donc.
0: Pour une IRM, il faut. Enfin, je sais pas du tout s'il faut absolument passer par le médecin pour une IRM.
11: Bah, après,
0: s'il faut l'ordonnance du médecin.
11: Donc, avec l'ordonnance, je peux passer aux urgences et demander.
0: Oui.
11: Donc,
0: d'accord.
11: Je verrai bien ce qu'ils vont me dire. Donc, il faut que je revienne en prenant donc un rendez-vous. Donc, à ce moment-là, voilà.
0: D'accord. Très bien. Donc, ça s'est passé hier, ça, madame, c'est ça hein?
11: Oui, hier
0: okay,
11: dans l'après-midi.
0: D'accord, ça marche. Hier dans l'après-midi. Ok, d'accord.
11: Voilà.
0: Et, oui, c'est bon pour moi, ne vous inquiétez pas. Bon courage à vous, madame. Rétablissez-vous bien quand même.
11: Merci.
0: Merci, bonne journée, au revoir. Le nom du magasin a été cité, donc bien sûr, ils ont le droit à un droit de réponse. Hein. 02 62 99 12 00. Freedom, bonjour.
12: Bonjour, Wendy.
0: Oh, coupe la radio derrière, s'il vous plaît. Merci beaucoup.
12: Wendy.
0: Oui.
12: C'est Arsène, ça.
0: Oui, Arsène.
12: Il y a sûrement pas un peu que Luna.
0: Ah, elle est vraie?
12: Non, c'est moi-même.
0: C'était vous-même? Mais que ça l'a fait à scène?
12: Hein?
0: Que ça l'a fait à scène? Ou l'a fait l'amour avec Luna hier soir ou quoi?
12: Non, mais attends un petit peu, mais il faut m'arrêter, moi.
0: Ah là là là là là là.
12: Ça va trop vite.
0: Hein?
12: Ouais.
0: Mais alors, les vrais, ce qu'il raconte?
12: Ah oui, il dit la chose, il ne faut pas dire, hein?
0: Oui. Non, mais elle ne va pas dire où, explique à moi dans les détails. Mais les vrais, que hier soir, dans une chaleur tropicale, il était chaud.
12: Ah oui, t'es chaud même.
0: Ah, t'es chaud même.
12: T'es autant chaud là-bas, hein?
0: Ben, il fait froid en ce moment. Dana, t'as un peu la chaleur, t'es quand même.
12: Hey, Wendy, t'as l'air, moi, sûrement, dans une chanson, t'as l'air, un petit dessin animé, je te gagne.
0: Quel dessin animé on veut? Pas de patrouille.
12: Non, Tom Sawyer.
0: Tom Sawyer. Vous voulez Teletubbies, Dora l'exploratrice, laquelle on veut?
12: Non, non, Tom Sawyer, ça pas l'école, là.
0: Oui.
12: Ben,
0: ça t'est où le dessin animé quand t'es petit, ça?
12: Ah oui, mais t'es avec ça avant, ben. Il s'appelle l'école.
0: C'est quoi la chanson de Tom Sawyer, là, le générique de la chanson de Tom Sawyer?
12: Tom Sawyer, c'est l'Amérique. C'est ça?
0: Ah oui, Tom. Après?
12: Ah ben, après, qui pique. Mais attends la chanson, hein.
0: Ok, d'accord.
12: Mais passe un petit bonjour à tout le monde, à Michel Guyavier, à Luna, à tout le monde.
0: Ça marche.
12: T'as entendu ça?
0: Hein?
12: En France, là-bas, t'as entendu ça?
0: De quoi? Hier soir?
12: Le, au téléphone, là.
0: Ah ben, en même temps, elle écoutait de partout, hein, l'émission, donc.
12: Ah, oui. Ah mais avec Tonton Brice, t'es pareil aussi, hein?
0: Mais Tonton Brice, t'es comment? T'es pire, non?
12: Ah, mais là-bas, tu passes un an, non, je passe par semaine, tu passes pas tous les jours.
0: Oui.
12: Non, mais allez, il était pas contre. Il était pas pareil.
0: Mais t'es fait concours gueule sale avant, apparemment.
12: Ah oui, il y avait les anciens. Hein.
0: Ben voilà, mais pourquoi tout le monde y plein les autres aujourd'hui?
12: Ben les anciens. Puis... Ah non, mais à mamie, écoutez-moi.
0: Oui, mais à scène, si avant l'été. Si avant l'été pire, pourquoi tout le monde y porte plainte aujourd'hui? Je ne comprends pas.
12: Dis-moi, dis Luna.
0: Ah, pas Luna, moi. Je t'aime, Luna, hein, je t'aime, mais je ne suis pas Luna. Je suis Wendy. Mais Arsène, pourquoi avant t'es dit pas rien et aujourd'hui t'es un affaire alors qu'avant elle était pire? Mais comprends pas, la mentalité n'est plus la même, l'a changé.
12: Ah oui, avant la fille bébé aussi, vous rappelez ça où?
0: Bah, me rappelle pas, t'es pas là, moi.
12: Bébé, c'est ça.
0: Bébé? Comment elle était avec bébé?
12: Ah ben, la terre a compté avec les affaires. Hein.
0: Demande à Annie Prude ou quoi en 2026 là?
12: Ah oui, mais non, mais elle m'a mis écouter, moi je suis seul, ouais.
0: Oui, elle nous connaît, oui, elle m'écoute, Arsène, nous connaît, oui, elle aime ça.
12: Même si un jour, m'a trouvé madame, m'a écouté toujours.
0: Hein.
12: Après ça, moi écouté. Hein.
0: On apprend madame?
12: Non, mais après, c'est le monsieur, pas la main.
0: D'accord.
12: Il rentre pas le monsieur, moi.
0: On rentre
12: pas. C'est pour ça que c'est ça que je vois, hein.
0: Mais Arsène, réponds à ma question, pourquoi avant, les gens ne te portent pas plainte comme ça? Aujourd'hui, pourquoi ils portent plainte?
12: Ah, ben, c'est moi qui ai trop affaires, là, hein.
0: Trop quoi? Mais avant, elle était pire.
12: Dans l'air minimum, le droit coronel pour cuire.
0: Mais à partir de 23h30, de 22h30, t'as le droit. Pourquoi avant t'es dit pas rien, aujourd'hui il dit quelque chose. T'es plus pire avant, t'es plus sale, t'es plus vulgaire, t'es plus... Ah oui, je comprends pas.
12: Manquer le monde n'y aime pas, hein.
0: Mais pour... T'es mon noir. Là, plus il vieillit, plus il devient gris, là. Là, c'est comment il fait quand il devient vieux.
12: Ouais.
0: Ah, mais il vieillit pas, moi, mais il reste jeune, moi. Ah. Ah, t'es... Laisse à moi dans mon jeunesse, mais bon, on y est gris, moi. Et Rita, on connaît Rita, elle avait Rita aussi à l'époque, apparemment.
12: Ah oui, Rita.
0: Rita, ouais. Mais comment ça, il devient Rita, on a de ses nouvelles?
12: Ben, mettons,
0: il fait combien de temps pour ton Jaël?
12: Les anciennes, à longtemps.
0: Mais Rita, si vous la notre écoute, Rita, appelle à nous, savoir un petit peu comment ça devient, prendre un petit peu tes nouvelles. Hein? Nous lance l'appel, si Rita y écoute à nous. Appelle à nous, comme ça nous prend un petit peu des nouvelles.
12: Bah, ça, c'était. Bonjour à Michel Villagier.
0: Oui.
12: J'ai dit à l'écoute, et puis à tout le monde. Non, mais à somme, ça suffit ça, moi, Wendy.
0: C'est quoi?
12: À somme, ça suffit à ça.
0: Oh, t'es pauvre Tiersène. La choc à où?
12: Ah, mais aussi, vous dites le mot des familles rires, comme dans mon lit.
0: Oh, t'es la choclée à scène, elle dit le soir, il fait plus ça.
12: Ben, t'es pas là aux questions, comment on fait, tout ça. Jamais, mais là, on peut donner, je sais pas dire aux gens.
0: Non, dis pas moins. Il pose des questions vraiment très, très, très. Voilà.
12: Ah oui.
0: Et où il n'aime pas répondre aux bonnes questions là-haut?
12: Ah, oui, il aime répondre.
0: Oui, bah alors.
12: Vas-y, oui.
0: Bah alors, ben, si vous y aime répondre, ben, rappelle à soi.
12: Wendy, il y a soi quand j'aimerais là. Tout le monde dit oui, hein.
0: C'est normal, ou les boug? Vous dites pas non, ou les un boug? Quel boug, il dit non. Tout le boug est pareil. Ah, Seigneur. Et monsieur Daniel Leroutier, on a des nouvelles aussi?
12: Non, pas Daniel Leroutier, comment appelle-t-il? Jean, non?
0: Jean le n'avait beaucoup de auditeurs fidèles avant là.
12: Oui, il avait beaucoup d'auditeurs fidèles, oui.
0: Oui, le Belge.
12: Ben, et puis il y avait qui ça encore? Robinson, tout ça.
0: Robinson?
12: Oui, et puis il y avait Laïla.
0: Ah oui, Laïla l'a appelé hier soir, Laïla.
12: Ah mais Laïla, il fait rien, hein. Mais. Mais je sais pas comment il est, mais t'as joli, hein, vraiment, ça.
0: Ouais, je me viens. C'est une demande que vous faites, là? Ou veut voir Leïla? C'est une demande que vous faites?
12: Non, mais... T'as l'air, là, il est quand même parler vraiment.
0: Et est-ce que vous connaissez... quel autre fidèle auditeur vous connaissez d'une chaleur tropicale, là?
12: Ben, mais c'est bien vieux.
0: Oui, mais non, mais dans les anciens qu'elle était là avant et qu'elle n'est plus là aujourd'hui.
12: Les anciens, Bébert. Mais si tu as fait un chinois, voilà.
0: Ouais.
12: Si ça, donc,
0: Ben là, il appelle plus, donc.
12: Si petit Michel, le temps allé.
0: Oui.
12: Non, mais là, il est là, hein. Ben. Enfin, après, il y avait les...
0: Eh ben, nous demande là, tous les anciens fidèles auditeurs que tu appelles avant, appelle à nous, donne un petit peu de nouvelles. Arsène, il laisse à vous, information, ça a commencé. Bonne journée à vous. Allez, bisous, bye bye. Freedom, il est midi tout de suite, le flash d'information avec Freedom 2 et ensuite les avis de décès.
13: 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Bonjour à tous, environ 1000 morts de plus que la normale recensée depuis mercredi, c'est ce qu'indique Santé Publique France alors que l'épisode de canicule touche à sa fin. L'agence de santé publique précise aujourd'hui que la surmortalité enregistrée touche principalement les plus de 65 ans et s'accompagne d'une hausse marquée des décès à domicile. Les températures seront donc un peu plus supportables pour finir cette semaine. La vigilance rouge canicule ne concerne plus que le Haut et le Bas-Rhin. 45 départements restent tout de même concerné par une alerte orange, canicule et ou orage. Une extension de la vigilance aux orages est possible dans les prochaines heures. La moitié de la France sera verte demain. Et puis c'est fini pour Gare au Roc. Après la journée d'hier, celle d'aujourd'hui est également annulée en raison du risque d'orage dans le Lot et Garonne. L'équipe du festival précise bien que les différents points de vente procéderont au remboursement.
14: Dans l'actualité également, la mairie de Biarritz annonce la fin des recherches engagées pour retrouver la deuxième victime après l'effondrement d'un pan de falaise en milieu de semaine. Un effondrement qui a surpris un groupe de 3 plongeurs. L'un d'eux a survécu, les 2 autres sont décédés. Malgré les importants moyens mobilisés, le deuxième corps n'a pas pu être retrouvé. Après le terrible incendie, la nuit du Nouvel An en Suisse, le bar Le Constellation dans la station de ski de Grand Montana va être transformé. Il va être reconverti en lieu dédié à la jeunesse. Le président du canton du Valais annonce également travailler à créer un mémorial physique pour les 41 victimes. En foot, les choses sérieuses commencent ce soir à la Coupe du Monde. Premier 16e de finale de la compétition à 21h entre l'Afrique du Sud et le Canada. On retrouvera les Bleus mardi contre la Suède après leur victoire vendredi soir contre la Norvège en poule. Et puis dans les bassins, Léon Marchand s'est fait plaisir pour son grand retour en France. La star mondiale de la natation a remporté hier le 400 mètres 4 nages au championnat de France à Saint-Etienne avec un très beau temps. Il a tout simplement réalisé la meilleure performance mondiale de la saison. Voilà pour l'info, très belle matinée à tous.

0: On sent douceur sur Freedom 2 là, avec Recha.
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0: You're cheating hard. Vous l'avez entendu, une chanson de 1962. Sur Freedom 2, jusqu'à 13h, là, il y a beaucoup d'artistes, beaucoup de musique. Il y aura du Queen, du Yves Montand, il y aura également Julien Clerc, Claude François, avec son titre Le téléphone ne pleure, Roméo, Demis Roussos, Michel Sardou, Johnny Hallyday, Nicoletta, Georges Chelon. Voilà, beaucoup de musique sur Freedom 2. 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Il y a des radioguidages, des informations locales et puis nationales. 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
0: Allez Freedom, il est midi, passé de 5 minutes, tout de suite les avis de décès avec MutaDC.
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Saint-Paul et à Sainte-Marie. Décès de Monsieur Damour Hugues Joseph, dit Magloire. Originaire de Saint-Denis. Décès de Monsieur Damour Hugues Joseph, dit Magloire. Décès survenu en métropole jeudi 18 juin à l'âge de 59 ans. Le convoi mortuaire sortira de chez sa sœur aux 60 allées, Bois Jolicoeur à la Source Saint-Denis aujourd'hui. La bénédiction aura lieu à l'église Notre-Dame de la Source à 14h30 cet après-midi. L'inhumation se fera au cimetière de Bois-Rouge à Sainte-Marie. Au Guillaume Saint-Paul, décès de Monsieur Jean-Baptiste Jean-David Rodolphe. Décès de Monsieur Jean-Baptiste Jean-David Rodolphe. Décès survenu en métropole lundi 8 juin à l'âge de 42 ans. Le convoi mortuaire sortira de chez sa mère, Madame Gallet-Marie-Ange, aux 3 rues des Camphriers au Guillaume Saint-Paul, où la veillée débutera à partir de 11h30 demain. La bénédiction aura lieu à l'église Saint-Amand au Guillaume Saint-Paul à 14h mardi après-midi. L'inhumation se fera au cimetière du même lieu. À la Plaine des Cafres, décès de Monsieur Ramin Guy Lilian, retraité de la Sitar Corétable. Décès de Monsieur Ramin Guy Lilian. Décès sur

ancienne employée communale. Décès de Madame Visnelda, Agnès Nathalie, née Waro, dite Marcella ou Mémé Lala. Décès survenu vendredi, à l'âge de 92 ans. Le convoi mortuaire sortira de son domicile au 42 rue de l'Église, à Saint-Louis aujourd'hui. La bénédiction aura lieu à l'église de Saint-Louis à 16h cet après-midi. L'inhumation se fera au cimetière de Saint-Louis. À Saint-Pierre, décès de Madame Veuve Cataille Marc, née Iva Christiane, fille de Monsieur Defien. Décès de Madame Veuve Cataille Marc, née Iva A. Christiane. Décès survenu vendredi à l'âge de 82 ans. Le convoi mortuaire sortira de son domicile au 55 rue Jules Hermann Baster à Saint-Pierre aujourd'hui. La bénédiction aura lieu à l'église Bon Pasteur à la Ravine Blanche à 16h cet après-midi. L'inhumation se fera au cimetière de Saint-Pierre. À Communebeg Sainte-Suzanne, décès de Madame Damour, Danielle Joséphine, née Payette. Décès de Madame Damour, Danielle Joséphine, née Payette. Décès survenu vendredi, à l'âge de 76 ans. Le convoi mortuaire sortira de son domicile au 13 chemin Balmine, commune Bègue à Sainte-Suzanne aujourd'hui. La bénédiction aura lieu à l'église de quartier français à Sainte-Suzanne à 15h cet après-midi. L'inhumation se fera au cimetière du même lieu. À Petite-Île, décès de M. Folliot Patrick Jean, dit Tipat. Décès de M. Folliot Patrick Jean, dit Tipat. Décès survenu vendredi à l'âge de 56 ans. Le convoi mortuaire sortira de la maison des veillées de Petite-Île aujourd'hui. La bénédiction aura lieu à l'église de Petite-Île à 14h cet après-midi. L'inhumation se fera au cimetière de Petite-Île. À la Ravine des Cabris, Saint-Pierre, décès de M. Honorine Marius Dominique, domicilié à Saint-Pierre. Décès de M. Honorine Marius Dominique, décès survenu hier à l'âge de 89 ans. Le convoi mortuaire sortira du centre funéraire sud à la ligne Paradis-Saint-Pierre aujourd'hui. La bénédiction aura lieu à l'église de la Ravine des Cabris à 13h cet après-midi. L'inhumation se fera au cimetière de la Ravine des Cabris. À Saint-Pierre, décès de Madame Abrielle Marie Gisla, née Amélie. Décès de Madame Abrielle Marie Gisla, née Amélie. Décès survenu hier à l'âge de 103 ans. Le convoi mortuaire sortira de son domicile au 11 chemin Misère-Maca à Grandbois-Saint-Pierre aujourd'hui. La bénédiction aura lieu à l'église de Grandbois à 16h cet après-midi. L'inhumation se fera au cimetière du même lieu. Au port, décès de M. Lissic Koi Yvon Roland, dit Tiroland. Décès de M. Lissic Koi Yvon Roland, dit Tiroland. Décès survenu vendredi à l'âge de 82 ans. Le convoi mortuaire sortira de la maison des veillées de la ZUP du port aujourd'hui. La bénédiction aura lieu à l'église Sainte-Jeanne d'Arc au port à 15h cet après-midi. L'inhumation se fera au cimetière marin du port. À Petite-Île, décès de M. Payette Valency Augustin. Décès de M. Payette Valency Augustin. Décès survenu hier à l'âge de 88 ans. Le convoi mortuaire sortira de son domicile au 22 rue des Jasmins à Petite-Île aujourd'hui. La bénédiction aura lieu à l'église de Petite-Île à 15h30 cet après-midi. L'inhumation se fera au cimetière du même lieu. À Sainte-Marie, décès de Madame Ouledi.

0: Delphine Micheline Claudette, née Guédama, dite Titine. Décès de Madame Ouledi, Joséphine Micheline Claudette, née Guédama, dite Titine, domiciliée à Sainte-Marie. Décès survenu hier à l'âge de 74 ans. Le convoi mortuaire sortira du centre funéraire de Bois-Rouge à Sainte-Marie aujourd'hui. La bénédiction aura lieu en l'église de Sainte-Marie-Ville à 15h cet après-midi. L'inhumation se fera au cimetière du même lieu. À Salazy, décès de Madame Waro Marie-Élise née Picard, dite Madame Espédite ou Yvonne. Décès de Madame Waro Marie-Élise née Picard, dite Madame Espédite ou Yvonne. Décès survenu hier à l'âge de 92 ans. Le convoi mortuaire sortira de son domicile au 49 chemin Expédite Waro, Maravieille Place Salazy aujourd'hui. La bénédiction aura lieu à l'église de la Maravieille Place à 15h cet après-midi. L'inhumation se fera au cimetière de Salazy, centre-ville. À Montverléau-Saint-Pierre, décès de Monsieur Grondin Renaud Antoine, dit Renaud. Décès de Monsieur Grondin Renaud Antoine, dit Renaud. Décès survenu hier à l'âge de 85 ans. Le convoi mortuaire sortira de son domicile au 718 chemin Antoine Picard à Montverléau-Saint-Pierre aujourd'hui. La bénédiction aura lieu en l'église de Montverléau à 16h cet après-midi. L'inhumation se fera au cimetière du même lieu. À Sillaos, décès de Madame Macoin Marie-Christiane née Rivière. Décès de Madame Macoin Marie-Christiane née Rivière. Décès survenu hier à l'âge de 80 ans. Le convoi mortuaire sortira de chez son fils au 31 rue des Galabères à Sillaos aujourd'hui. La bénédiction aura lieu à l'église de Sillaos à 13h cet après-midi, suivie de la crémation au centre funéraire sud à la ligne Paradis-Saint-Pierre. À Saint-Leu, décès de Madame Rivière Arlette, veuve de Monsieur Rivière Roland et fille de Monsieur Rivière Francis. Décès de Madame Rivière Arlette. Décès survenu hier à l'âge de 99 ans. Le convoi mortuaire sortira de son domicile au 121, route nationale 1, à Bois-Blanc-Saint-Leu aujourd'hui. La bénédiction aura lieu à l'église des Avirons à 15h30 cet après-midi. L'inhumation se fera au cimetière du même lieu. À Saint-Leu, décès de Madame Gonfaux, Edwina Marie Yolanda. Décès de Madame Gonfaux, Edwina Marie Yolanda. Décès survenu hier à l'âge de 19 ans. Le convoi mortuaire sortira de la maison d'éveillé de Stella à Saint-Leu aujourd'hui. La bénédiction aura lieu à l'église du Plat de Saint-Leu à 15h cet après-midi. L'inhumation se fera au cimetière du même lieu. À la Montagne Saint-Denis et Villèle-Saint-Paul, décès de Monsieur Admet Arnaud Rico. Décès de Monsieur Admet Arnaud Rico. Décès survenu hier à l'âge de 88 ans. Le convoi mortuaire sortira du centre funéraire de Prima à Saint-Denis aujourd'hui. La bénédiction aura lieu en la chapelle du centre funéraire de Prima à 13h cet après-midi. L'inhumation se fera au cimetière de la Léprosie de Saint-Bernard. À Saint-Denis, décès de Monsieur Zénir Jean-Maurice, dit Titi. Décès de Monsieur Zénir Jean-Maurice, dit Titi. Décès survenu hier à l'âge de 64 ans. La date, l'heure et le lieu des obsèques vous seront communiqués ultérieurement. Au tampon 14e kilomètre et à Saint-André. Décès de Monsieur l'abbé Jean-Pierre. Décès de Monsieur l'abbé Jean-Pierre. Décès survenu hier à l'âge de 67 ans. Le convoi mortuaire sortira du centre funéraire de Saint-André. La date, l'heure et le lieu des obsèques vous seront communiqués ultérieurement. À la Salines-les-Bains Saint-Paul, décès de Madame Sincère, née Galant, Carmen, originaire de Piton-Saint-Leu. Décès de Madame Sincère, née Galant, Carmen. Décès survenu hier à l'âge de 81 ans. Le convoi mortuaire sortira de son domicile au 4 rue des Moules à la Salines-les-Bains-Saint-Paul demain. La bénédiction aura lieu en l'église de la Saline à 11h demain matin. L'inhumation se fera au cimetière de l'Étang Saint-Paul. À la Ravine Blanche Saint-Pierre, décès de Monsieur Trémoulu Évrance. Décès de Monsieur Trémoulu Évrance, décès survenu aujourd'hui à l'âge de 69 ans. Le convoi mortuaire sortira de son domicile au 62 rue du Père Favron à la Ravine Blanche Saint-Pierre demain. La bénédiction aura lieu à l'église du Bon Pasteur à la Ravine Blanche à 16h demain après-midi. L'inhumation se fera au cimetière de Saint-Pierre. À Saint-Pierre, décès de Monsieur Arnas Salom Raymond Christian. Décès de Monsieur Arnas Salom Raymond Christian. Décès survenu hier à l'âge de 96 ans. Le convoi mortuaire sortira du centre funéraire sud à la ligne Paradis Saint-Pierre mardi. La bénédiction aura lieu en la chapelle du centre funéraire sud à 14h mardi après-midi. L'inhumation se fera au cimetière de Saint-Pierre. À la montagne Saint-Denis. Décès de Monsieur Le Breton Jean-Pierre. Décès de Monsieur Le Breton Jean-Pierre. Décès survenu aujourd'hui à l'âge de 84 ans. Le convoi mortuaire sortira du centre funéraire de Prima à Saint-Denis. La date, l'heure et le lieu des obsèques vous seront communiqués ultérieurement. À Saint-Joseph et à Petite-Île, décès de Monsieur Fontaine Antoine Valmont. Décès de Monsieur Fontaine Antoine Valmont. Décès survenu aujourd'hui à l'âge de 95 ans. Le convoi mortuaire sortira de la maison des veillées de Petite-Île demain. La bénédiction aura lieu en l'église de Petite-Île à 14h demain après-midi. L'inhumation se fera au cimetière du même lieu. Et à Saint-Benoît, décès de Monsieur Mahava Pierre. Décès de Monsieur Mahava Pierre, domicilié à Saint-Benoît. Décès survenu hier à l'âge de 60 ans. Le convoi mortuaire sortira du centre funéraire de Saint-André. La date, l'heure et le lieu des obsèques vous seront communiqués ultérieurement. 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
0: L'EFS, l'établissement français du sang, vous informe que demain, le lundi 29 juin, il y aura une collecte de sang à la plaine des CAF, donc dans le pôle municipal du 23e kilomètre, de 8h à 13h. Donc collecte de sang demain, lundi 29 juin, de 8h à 13h au pôle municipal du 23e kilomètre à la plaine des CAF. Vos prochains avis de décès, ça sera cet après-midi après le foot. Dans un instant, on va retrouver les informations de la mi-journée.
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0: Allez Freedom, il est midi passé de 22 minutes. Tout de suite, le journal de la mi-journée, journal qui vous est préparé, présenté par Joanne Técher. Joanne Técher, bonjour.
7: Bonjour Wendy, bonjour à tous et merci de vous informer avec nous à la mi-journée sur Radio Freedom. Au sommaire de ce journal, la plaine des Palmistes, des travaux arrêtés depuis 2 mois, un chantier de réaménagement routier laissé en l'état sur la route nationale au grand étonnement des usagers. Abus de confiance, 4900 euros envolés pour une fausse promesse de logement. Un homme en situation de vulnérabilité raconte comment une connaissance a profité de lui. Et puis chaleur tropicale, des auditeurs divisés par l'intervention de Luna. Son passage jugé trop cru relance le débat sur le ton à adopter dans l'émission. La météo, les nuages sont de sortie cet après-midi. On vous en dit plus en fin de journal. Un auditeur usager de la route à la plaine des Palmistes s'interroge. Depuis plus de 2 mois, les travaux de réaménagement de la route nationale sont totalement arrêtés. Le chantier lancé par la région Réunion est resté en l'état, laissant une portion de la route dégradée et difficile à circuler. Pour lui, c'est incompréhensible qu'un chantier public soit aussi abandonné sans avancée ni explication.
8: Mais habitue le tampon, mais passe pleine des palmistes, il faut dire tous les jours. Et pour quelle raison, depuis plus de 2 mois, le rond-point devant le cimetière, les arrêter, les travaux, et la route les casser. Devant la mairie pleine des palmistes aussi, la route les casser. Et ça les financer par la région, quand ça arrive la région. Ils sont en train de faire les ronds-points, mais les travaux les arrêter, la plus travailler, la plus rien. Est-ce que les travaux devant le cimetière de la plaine des palmistes, le rond-point, les travaux les arrêter depuis plus de 2 mois, et la pire elle travaillait à la Purinien et la route, le travaux n'est pas fait, elle est toujours cassée. Et devant la mairie de la plaine des Palmistes aussi, les travaux n'est pas fait, elle est toujours cassée, elle n'a plus de travailleurs. Elle est ici, elle est là-bas avec des milliards, et là, ils ont un point à 2 millions de 5 gagnés pas terminés.
7: Voilà, si vous aussi vous rencontrez ces problèmes à la plaine des Palmistes, ben appelez-nous et venez en débattre. À Vincent d'Eau, cette fois-ci à Saint-Joseph, une auditrice raconte que son quartier subit depuis quelques temps des coupures d'eau nocturnes. Sans aucune information au préalable, l'eau revient vers 5 heures du matin. Mais cette nuit, sa famille, qui boit habituellement l'eau du robinet, a consommé une eau avec des dépôts noirâtres à l'intérieur. Depuis, ils souffrent tous de maux de ventre.
9: On habite dans le sud, là, en rue de Saint-Joseph. Et donc, ça fait un moment, tous les soirs, il y a des coupures d'eau. Et l'eau arrive 5 heures du matin. Et donc, c'est pour savoir si les gens de Saint-Joseph, Vincent d'eau, si quand nous on boit l'eau du robinet, la famille, on a eu mal de ventre. Est-ce que ça vient par l'eau? Est-ce que c'est de l'eau qui cause ça ou pas? On ne sait pas. Le matin, quand on ouvre de l'eau, ça coule noir. Ça fait un moment de ventre, la nuit. Et bon, quand l'eau arrive, c'est un jus noir. Et nous, on ne pense pas de boire de l'eau en bouteille, ou bien on boit de l'eau au robinet. Et là, depuis qu'on a bu de l'eau au robinet, la famille, on a le ventre.
7: Un vrai problème de santé publique là qui se pose dans le secteur de Sud à Vincent d'Eau. Cet auditeur, cette fois-ci désespéré, raconte avoir vécu une période de grande vulnérabilité, sans logement. Dans ce moment difficile, une connaissance à lui lui a soutiré 4900 euros en lui promettant de lui trouver une solution pour se loger. Mais rien n'a été fait, bien entendu. Il réalise alors qu'on a profité de lui. Ses proches lui ont conseillé de porter plainte. Il l'a fait, mais la procédure s'annonce compliquée, faute de preuves et des témoins lors de la transaction.
10: Moi, février 2021, va faire une personne confiance, mettez dans le commun, mettez près la case. Mettez près la case, il y avait moi, mettez une cale, comme moi, j'avais un peu l'argent. Il a mis chez moi, avec des confiances, il a fait 4 900, dis-moi, ça peut avoir un cale pour moi. Mais après, j'ai fait la loi, comme ça, moi, après. Maintenant, bon, on fait des connaissances, il connaît ma taille l'argent. Mais sur moi, après, c'est moi, j'ai fait la loi. Quand même, dès qu'on est allé, il m'a fait confiance avec son madame, il avait ses enfants. Il apprend, après moi, il peut pas faire dans 2 mois, il apprend moi, 4 900. Après moi, j'avais un petit cousin. Il a dit, moi, j'ai eu besoin d'amour, et ça, il m'a pas si besoin d'amour. Il a fait le papier, comme moi, après témoin. Il a fait témoin, là, il ne connaît pas comment il tient pour adresser.
7: Et suite à ça, la question qu'on se pose, comment mieux protéger ces personnes vulnérables contre les abus de confiance et qui doit agir en premier pour éviter que ce genre de situation se reproduise. Freedom, merci de nous écouter. Il est midi et 26 minutes à La Réunion. La suite du journal avec un mot de sport automobile à La Réunion, bien sûr, à la montagne. La spéciale mythique des trois bancs fera son retour pour le 57e Tour Auto. Le vendredi 24 juillet, la RD41 sera totalement fermée à la circulation de 12h30 à 17h30. Aucun passage possible, même à pied. Les spectateurs devront rester uniquement dans les zones autorisées, balisées en vert. L'ASA Réunion prévient aussi les riverains, les déplacements déplacements seront fortement perturbés. Cette spéciale très appréciée des pilotes ouvrira un week-end de rallye qui traversera plusieurs communes de l'île. Vous pourrez retrouver bien sûr toutes ces informations avec les consignes autour de cette spéciale des trois bancs sur notre site freedom.fr. Autre information du site freedom.fr, on parle toujours de sport avec Gaëtan Payette, un jeune pilote de BMX, du CSSD BMX 974, a réalisé un exploit. Il est devenu champion d'Europe 2026 dans la catégorie Boys 9. Sous une forte chaleur, il a dominé toutes ses manches avant de s'imposer en finale pour sa première grande compétition internationale. À 9 ans seulement, il offre à La Réunion une victoire majeure et dédie son titre aux jeunes de l'île. Il remercie son club, la ville, ses entraîneurs et sa famille pour leur soutien. Une performance qui met en lumière le dynamisme du BMX réunionnais. Voilà, toutes ces informations à retrouver bien sûr sur notre site freedom.fr. Et puis, je vous le disais en titre, ce matin sur notre antenne, un débat s'est ouvert après l'intervention de Luna hier soir dans Chaleur Tropicale. Plusieurs auditeurs estiment qu'elle est allée trop loin, jugeant ses propos crus et vulgaires. Des réactions nombreuses qui témoignent du malaise provoqué par son passage.
11: Il y a quelqu'un, moi, elle est connue, de toute façon, elle s'appelle Luna. Ben, je trouve qu'elle devrait ouvrir carrément une maison de passe. Je vous jure qu'elle a fait l'amour avec un bonhomme au téléphone. Je sais que je suis pas belle, mais si elle sait regarder, c'est pas une beauté, hein, en plus.
12: Les effets sont chauds, lui. Chacun a le droit de faire ce que je fais sur cette radio. Comme dit la femme, il vient de téléphone, ou là, maintenant. On a longtemps, il fait des trucs comme ça, mais allez, c'est un tombe carré. Ah, moi, pas besoin de regarder la place sur radio. Pour... Allez, moi, c'est pour un cassage, depuis. Mais Luna aussi, nous connaît bien, on a longtemps, nous connaît à nous. Et on a longtemps, depuis tonton Brice nous fait ça.
13: J'ai honte la façon qu'il est en train de faire hier soir dans le chaleur tropical. Moi, si j'avais une mère comme ça, ben, j'aurais honte de faire des choses comme ça à la radio. Avec quelqu'un, le gémissement, pour dire des gros mots, voilà, je peux pas vous répéter ce qu'elle a, elle a dit hier soir.
11: Allez voir la tête le ménage Facebook, ben, tu vois ça, ben, le bonhomme, la micro, parce que c'est pas quoi qu'on entend. T'enlèves les belles pareilles des rouleaux. Ma vie, il n'est pas possible que l'animatrice y fait une émission pareille. Déjà, l'animatrice, elle, il faut une expert directement de l'antenne.
14: J'ai jamais entendu de ma vie des gens, des mots comme ça. Moi, je baisse ma radio parce que je suis toute seule. Hein. Moi-même, j'ai pas envie d'écouter des mots comme ça. C'est pas possible.
7: Alors une question, donc du coup revient en débat sur l'antenne après les réactions de Luna. À quelle sauce doit-on animer cette émission Chaleur Tropicale ? Faut-il rester dans du classique, dans du banal, dans de l'ennuyeux, façon annonce de rencontre, des hommes qui recherchent des femmes sérieuses, des femmes gentilles, ou bien mettre un petit peu de piment et laisser monter la température de temps en temps à partir d'une certaine heure, bien sûr. Eh ben, on continue à prendre vos avis au 02 62 99 12 00 sur cet éternel débat. Et bien sûr, je prends votre avis, Wendy. Attention, un avis objectif,
0: oui.
7: Objectif sur cette. Qui animez souvent Chaleur Tropicale, vous préférez quoi ? Vous préférez les émissions avec des annonces rencontres, joli cœur, avec des hommes malheureux à la recherche de l'amour, célibataires qui voudraient une femme gentille, serviable et voilà prête à repasser le linge, ou bien vous préférez quand ça à partir de 22h30 la température monte et même si il y a Dagobert qui gueule au moment de tout le monde et la marraine de tout le monde aussi, ou bien est-ce que pour vous c'est un peu trop des fois pour une radio?
0: Non, je vais pas dire que c'est un peu, il y a les deux, on fait les deux, on laisse les hommes. Moi, comment ça se passe dans mon émission, c'est que de 20h jusqu'à 22h30, je fais passer que des annonces. Je prends un petit peu de libre antenne, mais voilà, la plupart du temps, c'est que des annonces. Comme ça, il y a un maximum d'hommes qui puissent avoir, du coup, passer leurs annonces. Et à partir de 22h30, il faut bien rigoler aussi dans Chaleur Tropicale, quand même. Mmh. Vous imaginez, jusqu'à minuit, si on passe des annonces, c'est tout maussade et tout ça. Enfin, on s'ennuie, nous, en tant qu'animateur ou animatrice, il faut qu'on tienne jusqu'à minuit, quoi. Non, mais il y a les deux, c'est bien d'avoir de l'ambiance comme ça, et après, c'est l'esprit chaleur tropicale, c'est comme ça, puis les auditeurs, ils disent ce qu'ils veulent, ils font ce qu'ils veulent, tant que ça respecte le créneau horaire.
7: Faut dire que les annonces aussi, ça fait 10 ans qu'on a les mêmes annonces, hein,
0: oui,
7: pour certains
0: aussi.
7: Hommes. Et
0: oui.
7: Puis, même ceux qui sont nouveaux, les annonces en général, voilà. Hein.
0: La plupart du temps, c'est les mêmes annonces.
7: Si les propos d'auditeurs qui sont un petit peu chaud patate choquent, attirent l'oreille, C'est le but de la radio, hein. La radio, c'est de surprendre. Oh, waouh, il a dit quoi? Qu'est-ce qu'elle a dit? Mais voilà, si on a réussi à faire ça, c'est qu'on a fait notre métier. Mais par contre, si ça fait gagner sommeil, à partir de 21h30, c'est une soupe et au lit.
0: Parce que c'est vrai, ce qui ressort souvent pour les annonces, c'est que c'est toujours les mêmes, Et les femmes, elles sont un peu lassées. Donc quand on met un petit peu de piment, bah, ça fait rigoler.
7: Après,
0: il y en a
7: aussi,
0: beaucoup qui sortent du travail, qui couchent à la tropicale, qui rigolent dans leur voiture, hein.
7: Les femmes aussi ont le droit de passer les annonces. On dit les hommes, mais les annonces, c'est pour les deux, hein.
0: Ben, les femmes, elles osent plus trop. Je sais pas comment c'était avant, mais les femmes, elles osent plus trop en ce moment.
7: Ouais, ben moi, j'ai eu un petit peu la réponse en animant aussi, en faisant des chalots tropicales. C'est que les femmes, si vous voulez, il y en a qui m'ont dit que lors de la première rencontre, elles font confiance. Eh ben, il y a des hommes qui les accueillent tout nus. Mais c'est vrai, hein.
0: C'est chaud.
7: Tout nus dans leur canapé. Ou bien qui donne rendez-vous dans un endroit neutre, genre dans un parc ou quoi. Et je vous jure que c'est ça. L'homme accueille la femme avec son téléphone et il est en train de regarder un film X sur son téléphone en disant « Viens regarder avec moi. Comment voulez-vous ?»
0: Et après, je me mets à la place des femmes, je rigole, mais je me mets à la place des femmes. C'est vrai que premier rendez-vous, tu vois le cas.
7: Ah ouais, mais c'est ce qu'on a, hein, c'est ça. C'est, après, pas tous sont pareils, bien sûr. Je pense que ceux qui sont honnêtes, et ceux qui passent des annonces, qui sont vraiment à la recherche de l'amour dans une bonne intention, ils l'ont trouvé l'amour. Ceux-là, ils l'ont trouvé, ils sont casés aujourd'hui. Voilà. Mais les autres, ceux qui suivent depuis 10 ans. Bref.
0: Mais il fait chaud, laisser le corps se libérer, marcher tout nu chez vous.
7: Non, il fait frais la réunion, il fait pas chaud. 90, on n'a pas la canicule. Allez, 99-12-00 après le journal, oui. Si vous voulez en parler.
0: Et bien sûr. 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
0: C'est pas trop bon signe ce temps-là, non? Ça va
7: non,
0: se couvrir.
7: C'est pas la canicule ici. La canicule, c'est en métropole ici. Il fait pas chaud. Pour cette mi-journée, les nuages gagnent le sud sauvage et les pentes du volcan avec déjà quelques gouttes, hein. Cet après-midi, le relief se couvre et des averses touchent le sud entre la pointe au sel et Sainte-Rose. Parfois soutenues vers le volcan, quelques débordements nuageux entre Saint-Paul et Saint-Denis. Donc, non, il va pas faire grand soleil cet après-midi. Et puis, il y aura les autres parties vont garder un peu d'éclaircie, mais avec des averses en soirée. Les températures pour cet après-midi, toujours 27 degrés maxi, 25 degrés au sud. Ah, le sud perd encore un degré par rapport à ce matin, 20 degrés pour les SIAC, et puis du vent de sud-est avec des rafales allant jusqu'à 70 km/h et une mer forte au sud et agitée avec des houles allant jusqu'à 2,50 m. Voilà, pour la météo.
0: Ah là là là là, redonnez-nous un petit peu de soleil là, s'il vous plaît. Hein.
7: Non, j'ai bien.
0: Oui,
7: je rentre chez moi, je fais la sieste. La température.
0: Oui, c'est vrai que vous aimez bien la fraîcheur, vous.
7: Ah oui, très bien.
0: On n'est pas tous pareils.
7: Là, si je vais coller mon corps avec ceux des autres dans le grand boucan là-bas qui transpire.
0: Quoi de sardine.
7: Qui sentent la bière.
0: La transpiration.
7: Non, je suis bien au frais chez moi.
0: Vous n'allez pas faire un petit tour?
7: Je vais coller mon corps avec les gens plein de maquillage, plein de paillettes partout. La transpiration.
0: C'est ça, la transpiration.
7: Sans guinguin. Ah.
0: Le thème cette année, c'est le monde à l'envers.
7: Ouais, mais ils sont guinguins quand même. Demain, ils sont egg. Tu vois, là, arrivé à cette heure-ci, là.
0: Sans le
7: va au grand bouc. Ils sont quoi? Vinaigre.
0: Là, on fait bisous, il a le goût, le sel.
7: Ah, tu vois, le vinaigre de. Comment? Vinaigre blanc, à premier prix, là. Ils sont ça, ces yeux-ci, là. Ils sont egg. Non, bah, très peu pour moi tout ça.
0: Mais déodorant, il coûte pas cher?
7: Hein?
0: Déodorant, il coûte pas cher?
7: Non, mais elle met plus déodorant là.
0: Fais gagner un petit peu déodorant ici là.
7: Peut-être fais un cadeau.
0: Fais un cadeau. Prochain cadeau, déodorant.
7: Il sponsorise le grand bouquin avec une marque de déodorant.
0: Voilà, nous fait gagner un petit peu déodorant.
7: Dis pas quand il brûle le roi de dos le soir. Oh là, la fille macérée.
0: On a fait gagner un dentifrice aussi alors. Ben, c'est pas si la menthe, la poule à laine fraîche.
7: Là, le corps fait une macérée avec la bière.
0: Oh. Pareil, la viande.
7: Allez. Allez vous amuser là-bas, allez. Moi, je rentre chez moi.
0: Merci, Joanne Téchère.
7: Allez,
0: à
7: bon
0: bientôt.
7: Week-end,
0: bonne journée, bon week-end.
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0: Allez, il est midi passé de 37 minutes, il nous reste un petit peu plus de 20 minutes là pour la libre antenne. Ensuite, ça sera place à votre moment des dédicaces. Libre antenne 02 62 99 12 00. Vous pouvez reparler du sujet de chaleur tropicale, de Luna. Si Luna veut avoir son droit de réponse aussi, elle peut bien sûr, hein, parce qu'on a beaucoup parlé d'elle. Et puis, voilà, les sujets sont libres. Et puis le radio guidage également, 02 62 41 51 51. Et est-ce qu'il y a toujours cette voiture en panne au début de la nouvelle route du littoral, donc en direction de la Possession? Dites-nous si la voiture est toujours là. 02 62 41 51 51. Radio Freedom, bonjour.
1: Allô?
0: Oui, bonjour. Oui,
1: bonjour madame, oui. Je vous appelle là, parce que ce matin, enfin vers 11h comme ça, j'étais à la brocante à Saint-Pierre.
0: Oui.
1: Et donc ça fait que j'ai perdu mon téléphone.
0: Ah. Mince. À la brocante de Saint-Pierre même, vous l'avez perdu?
1: Oui, à la brocante de Saint-Pierre.
0: D'accord, c'est quoi comme téléphone, madame?
1: Un Redmi Note 14.
0: Redmi Note 14, d'accord. Vous avez essayé d'appeler
1: avec
0: votre numéro?
1: Avec une coque couleur bleue. Et je sonne, ça sonne parce que j'ai pris, enfin, je suis partie avec plusieurs personnes.
0: Oui.
1: Pour faire sonner mon téléphone, ça sonne, mais il n'y a personne qui décroche.
0: Ah, mince. Bon, un téléphone, du coup, à la brocante de Saint-Pierre, si quelqu'un a retrouvé un téléphone, un Redmi Note 14 avec une coque bleue, vous appelez le 02 62 41 51 51. Vous restez à l'écoute de la radio, madame. Si quelqu'un a retrouvé votre téléphone, la personne appellera avec nous directement.
1: Okay,
0: d'accord, et puis juste que je vous invite à faire, madame, c'est de mettre une annonce sur le site de freedom.fr également.
1: Oui.
0: D'accord, vous pouvez mettre l'annonce de votre perte, et si vous n'avez pas de nouvelles, vous rappelez ce soir, entre 19h et 20h, vous pourrez laisser votre numéro de téléphone à l'antenne.
1: Ok, d'accord, merci beaucoup.
0: Bonne journée à vous, madame.
1: Merci,
0: au revoir. Donc, si vous avez retrouvé un téléphone bleu, un téléphone, donc un Redmi Note 14 avec une coque bleue, vous appelez le 02 62 41 51 51. Libre antenne 02 62 99 12 00 pour les sujets libres, bien évidemment. Freedom, bonjour.
2: Oui, alors bonjour.
0: Oui, bonjour.
2: Oui, voilà. Je reviens sur une actualité dans cette semaine. Il y a un truc que je n'ai pas du tout compris. Je dois avoir un éclaircissement au niveau de vous-même ou bien au niveau des auditeurs concernant la fête de l'indépendance malgache à La Réunion.
0: Oui, c'est quoi, oui, vous voulez savoir?
2: Ben, c'est-à-dire, je ne comprends pas trop. Ben, pour maintenant, je ne sais pas exactement. Hein. C'est-à-dire que les Malgaches de La Réunion qui fêtent l'indépendance, alors qu'ils ne sont pas sur leur terre, ils sont à La Réunion. Quoi.
0: Mais c'est quoi, c'est...
2: Si on est content de l'indépendance, on devrait fêter ça plus chez soi. Qu'à La Réunion, je comprends pas.
0: Mais pourquoi ils ne devraient pas fêter ça ici?
2: Pour moi, c'est indécent. Quoi. Ils étaient attachés auparavant à la France, ils ont demandé l'indépendance, et là aujourd'hui, en étant à La Réunion, de fêter ça, je me pose la question. C'est comme si demain matin...
0: C'est pas vous qui étiez passé à l'antenne hier déjà et qui avez dit ça, non? Ça me dit qu'il y a quelqu'un qui a passé à l'antenne hier et puis qui a dit ça.
2: Ouais, ah ben moi, je me pose bien la même question. C'est-à-dire qui peut être aussi les Mauriciens. Moi, je trouve assez indécent. Moi, en tant que Réunionnais, demain matin, on demande l'indépendance et que je décide de m'expatrier en métropole là-bas et de quitter l'indépendance de La Réunion. Je trouve ça assez indécent. Quoi.
0: Mais monsieur, il y a beaucoup de Réunionnais qui ont des ancêtres malgaches. Donc de fêter ça à La Réunion, c'est normal. Ça fait partie de nos ancêtres à nous aussi, les Réunionnais.
2: Si on fête ça, je vais dire, par exemple, la différence avec l'île Maurice. L'île Maurice a tiré son épingle du jeu. On voit l'avancée de l'île Maurice. Quand on voit Madagascar est encore pire encore que ce qui était auparavant. C'est-à-dire que même, est-ce que vraiment ils sont dans le sens du terme propre de l'indépendance? Est-ce que vraiment dépendants? Parce qu'on voit que les Chinois sont en train de vider leur sous-sol. On voit la Russie en train d'investir, de prendre possession aussi. Donc on se pose la question maintenant de quitter la France et retrouver ou être sous tutelle de d'autres pays. On se demande vraiment, est-ce que l'indépendance a servi à quelque chose?
0: Bah écoutez, on peut poser la question, mais pour vous, le fait qu'ils sont à La Réunion, ils peuvent pas fêter la fête de l'indépendance parce que c'est qu'ils sont pas heureux.
2: Ben non, ben je choc, ça veut dire quoi? C'est-à-dire qu'ils ont, ils sont pas restés chez eux là-bas, ils sont venus ici, ça veut dire que l'indépendance.
0: Mais des fois c'est pas une question de d'être malheureux, des fois c'est juste qu'ils veulent changer d'endroit et venir à La Réunion, donc et après même s'ils sont heureux, malheureux, enfin c'est quand même une fête chez eux, donc
2: Une fête qu'on est sur le terrain malgache. Mais je veux dire que à La Réunion, au-delà de fêter, je vois pas vraiment.
0: Mais il y a beaucoup de malgaches à La Réunion, monsieur. Vous avez pas des ancêtres, vous, malgaches?
2: Peut-être. Mais, voilà. Mais directement, non. Peut-être, ça se peut de j'ai des racines. Mais là, je ne sais pas si vous comprenez un petit peu. C'est-à-dire, on a décidé de se détacher de la France. Et finalement, on décide de fêter l'indépendance à La Réunion. Si vous faites ça à Madagascar, pour moi, ça pose pas de problème. Mais à La Réunion, de faire une grande fête. Et surtout, on sait très bien que le pays n'est pas du tout, il n'a pas tiré de son épingle du jeu concernant l'indépendance. Donc voilà, c'est ce que je voulais souligner. Je pense qu'il y a beaucoup de personnes qui pensent que...
0: Oui, mais bah écoutez, on va voir avec les autres auditeurs ce qu'ils en pensent aussi, ouais. S'ils sont d'accord avec vous ou pas, il n'y a pas de souci. Merci okay. beaucoup, monsieur.
2: Merci.
0: Allez, bonne journée à vous, au revoir. 02-62-99-12-00, Freedom, bonjour, non, par ici. Freedom, bonjour. Allô?
3: Oh, comment ça va?
0: Oh, t'es Jackson, ça va ou même?
3: Comme un dimanche?
0: Bah oui, comme un dimanche.
3: Alors, je pense que chalet tropical, il fait quoi ça quand il est en nous?
0: T'es bizarre, tout le temps il est chalet tropical, tout le temps, pas possible, t'es.
3: Mais il pose la question, il pas seulement au moins, il pose la question, imagine, ou maman, ou bien, peu importe, hein, et il demande à où? Ben, et papa ou maman, et comment s'y fait un bébé? Comment faire les enfants?
0: Mais comment répondre ça à les enfants ou explique à eux?
3: Les enfants peut-être vont dire ben écoute tu ou là il me fait pas bien et puis à Noël et ou la couleur de ta poche.
0: Comme la commande cadeau.
3: Voilà.
0: Wow. Papa est jardinier à ses heures perdues. Il va dans le jardin, il plante la petite graine. Voilà.
3: Donc la réponse par rapport à un enfant s'il pose cette question là, mais les chiens ça peut dire mais exact. Comment il a ou l'a fait le don.
0: Oui, pas c'est comme ça, dans les termes adultes, quoi.
3: Mais voilà, les papas rêvent.
0: Oui.
3: Donc, chalet pour moi, chalet tropical, exactement la même chose. C'est-à-dire quand il arrive à un certain heure, ben écoute, les paroles, ça va, c'est ce que des paroles.
0: Oui, après dans chaleur tropicale, il y a deux temps, il y a le temps jusqu'à 22h30 où on fait passer les annonces et à partir de 22h30, oui, on rigole parce que les auditeurs sont libres, bon, toujours dans la limite du respect bien sûr, mais voilà, si demain Luna elle veut continuer à faire l'amour à la radio, ben elle continue tant qu'elle respecte le créneau horaire. Et les auditeurs, ils savent comment ça se passe dans chaleur tropicale. Ils savent que le soir, à partir de 22h30, eh ben oui, ça dévire un peu. Il y a autant des jours où c'est calme avec certains animateurs ou voilà, ça dépend. Mais autant il y a des jours où, comme hier soir, ben voilà, ça a pété. Il y en a beaucoup qui ont rigolé, je suis sûr. Hein, donc.
3: Ben bien sûr, Angie. Après, m'y propose ça de faire en tant qu'animatrice ou bien animateur, de faire mettre par exemple la libre antenne, faire que des annonces pendant que pas moins une semaine, un mois ou un an, fait comment? Ah, vous êtes voir.
0: Non, mais les ennuyants. Déjà qu'on nous fait que des annonces de 20h jusqu'à 22h30, les ennuyants.
3: Oui.
0: On nous rigole un petit peu, mais il n'est pas comme après 22h30. Pense à nous aussi, en tant qu'animateur, faut nous tirer jusqu'à minuit et quand même. Quand il passe l'annonce, là où on entend comme ça. Mais elle est pas bon. Faut pas bugger sur Maïté. Ah, quand même. Pense à nous.
3: Non, des fois, il faut. La vue comme ça, dans une journée, il faut rigoler un minimum. Donc, la libre antenne, un petit peu fait pour ça. Il dit que, les annonces, ça va. Et après, de temps en temps, on raconte un peu de tout et n'importe quoi aussi en même temps.
0: Hein. Ben oui, bien sûr.
3: Voilà, c'est juste pour changer un peu les idées. Après
0: Jackson nous connaît de monde. Même si demain, ou fait rien des annonces dans le chaleur tropical, va toujours trouver un truc pour dire.
3: Les comme ça même.
0: C'est l'être humain, c'est comme ça.
3: Ben oui, on sera toujours critiqué.
0: Voilà.
3: Tous les sons du théâtre.
0: Donc autant qu'on fait les choses comme on l'a envie.
3: Mais voilà.
0: Voilà, comme ça au moins on connaît que si vous voulez critiquer, ou les critiquer pour ce que vous voulez, pas pour faire semblant.
3: On sera toujours critiqué, tout le monde sera toujours critiqué, donc vous ne pouvez rien faire comme ça. Donc, ben voilà, du moment que vous connaissez comment on sera.
0: Ben ça m'aime.
3: Fait où t'as fait.
0: Ben ça m'aime. Voilà. Oh là là. Bon, ben merci beaucoup, Jackson.
3: Wendy, t'as trouvé.
0: Bon allez, bon. Bisous, bon après-midi. Ben oui, on aura toujours, même si demain, admettons, le bonne personne que les pas contents, il dit oui, fais pas rien que des annonces. Benetton, monde ça appelé, ça dit chaleur tropicale, les nuls, ils passent rien que l'annonce et tout ça, nous ennuie à nous. Va toujours trouver un truc pour critiquer. Mais à partir de 22h30, je connais que, ils mettent de feu, quoi. Enfin, c'est chaleur tropicale. Freedom, bonjour.
4: Oui, allô, bonjour.
0: Bonjour. Bonjour.
4: Excuse-moi, je t'appelle. Moi, je veux parler un peu de... Quand les gens parlent de Madagascar, là.
0: Oui.
4: Quand c'est meilleur que la Réunion. Les gens sont gentils. Mais différents de la Réunion, madame.
0: Bah, la Réunion aussi, on est gentils.
4: Oui, on est gentils. Tout le monde est gentil, mais... En ce moment, quand je vois... Fais-moi la ville, là. Moi, je regarde, à Madagascar, les gens sont gentils, sont... Ouais, excuse-moi, j'entends quelqu'un parler de Madagascar, là. Ouais, Madagascar est comme ça, est comme ça. Non, les gens... Bon, il y a des choses, vraiment.
0: On parle du monsieur qui est intervenu il n'y a pas trop longtemps, là.
4: Oui.
0: Non, Ali, c'était juste qu'il comprend pas. Ali, il comprend pas pourquoi Bonne Malgache, il fait la fête de l'indépendance ici à La Réunion. Parce que si Bonne, il fait la fête de l'indépendance, c'est que Zola quitte Madagascar parce que Zola était malheureux. Donc, si Zola est malheureux, pourquoi Zola t'y fête?
4: Non, Zola, tu fais la fête de Madagascar à La Réunion le 26. Parce que moi, j'ai envoyé un message pour des gens. J'ai dit, vous pouvez être. Ben, l'indépendance, c'était vraiment un peu. Je comprends, madame. Mais seulement, Madagascar, c'est un pays où tout le monde t'accueille vraiment. Bon. Ben oui, moi, je vais tout le temps à Madagascar. J'aime ça. J'adore les gens là-bas. Ben, moi, je n'aime pas que les gens critiquent Madagascar parce que...
0: Après, il y a ceux qui aiment, c'est comme des personnes, il y a beaucoup de personnes qui n'aiment pas aussi la Réunion. Il y a beaucoup de personnes qui n'aiment pas la France, qui n'aiment pas les États-Unis.
4: Oui,
0: donc, voilà.
4: Réunion, tout le monde aime la Réunion. La Réunion, c'est un pays, tout le monde s'entend très bien. Après, maintenant, en ce moment-là, il y a beaucoup de délinquants, je l'adore, parce que la Réunion, il y a trop de monde qui rentre à la Réunion. Il y a trop, t'as déjà entendu un malgache qui a fait n'importe quoi à La Réunion?
0: Alors là, monsieur, on va pas partir sur ce terrain-là.
4: Hein. Bah, tu entends un maoré?
0: Non, alors monsieur, je vous coupe. Bah, merci beaucoup, monsieur. Excuse-moi. Bonne journée à vous. Allez, au revoir. 02-62-99-12-00. Freedom, bonjour. Allô? M'entends pas moi? Allô? Numéro, il finit par 25-30. Allô, Luna? C'est Luna qui a... Luna, on ne t'entend pas, Luna. Alors, Luna, est-ce que vous pouvez nous rappeler, s'il vous plaît, Luna? Parce que là, je vous entends pas. Non, on n'entend pas du tout. 02-62-99-12-00 pour la libre antenne. Freedom, bonjour.
5: Allô?
0: Oui, bonjour.
5: Oui, bonjour, madame. Je suis pas de Madagascar, là. Oublie pas comment... C'est un pays, la chasse sous bonne français.
0: C'est quoi?
5: Mais rien qui suit, rien pour l'argent, c'est tout.
0: On m'a pas compris.
5: Madagascar.
0: Oui.
5: C'est un pays, il n'aime pas les Français, ça. Combien de Français tu tires de tête là-bas? Je te fais peut-être l'indépendance chez eux là-bas.
0: Mais bon, alors, pourquoi tu fais ça ici? Madame, on n'a point des ancêtres malgaches. On n'a point des ancêtres malgaches.
5: Mais on fout de ça, madame, mais seulement... Est-ce qu'un Français n'a le droit de fête 14 juillet là-bas? Non.
0: Ben, bien sûr que si.
5: Non.
0: Ben si.
5: Avec ça, et ma chose que tu fais là.
0: C'est comme le bon rayonné qui s'en va en France. C'est comme bon rayonné qui s'en va en France le 20 décembre. Tu fais la fête là-bas.
5: Oui,
0: pourtant, c'est...
5: La France avec Madagascar est différente, madame. Nous, on est Français ici. Et la France est mieux bien accueillie en France. C'est pas madame. Il est désolé.
0: D'accord. Bon, merci beaucoup, madame. Allez, Freedom, bonjour. Allô?
6: Bonjour, on dit, comment il est?
0: Bonjour, elle est là ou même?
6: Oui, la pluie commence à riner d'ici la plaine. Les temps pas gagnants ici, c'est en haut, il fait un coup de soleil, il fait un coup de friendly.
0: Ben oui, mais ouais, faut prendre un petit peu de soleil, hein, parce qu'il fait vraiment trop frais en ce moment, hein, c'est pas
6: bon. Ah ben oui, ben là, trop de chaleur, côté Saint-Denis, côté d'où là-bas, le Pyrénées.
0: Crois pas ça, hein, soleil, les cachettes des Yannu, le soleil, je veux cache-cache, je veux cachette.
6: Sur le glace, oui. De ces tampons-là, le glace, glace. C'est pas bon aussi. Peut-être, mais ça parle là où m'attendait un bouc sur ma tête, il faut parler, je ne sais pas parler, question de rond-point, sur la plaine par 800 bas.
0: Oui.
6: Ben, le rond-point n'est pas, pas la région, il y a où ça?
0: C'est qui?
6: Le rond-point n'est pas la région, il n'est pas le département, là, ça y revient à la commune.
0: Ah ouais?
6: La commune, il y a où ça?
0: D'accord.
6: Parce que
0: c'était quoi le problème avec le rond-point de la plaine des palmistes?
6: Non, mais c'est le rond-point en bas, banane, tout ça, dit la commencé à foutre la foutre toute la main. Ben là, ils ont pas parti.
0: Ah, ouais. D'accord. Ils ont commencé un rond-point, ils n'ont pas fini, c'est ça?
6: Ben là, ils n'ont pas fini, mais ils ont bossé de l'argent. Mais pas besoin de créer ça, c'est la région avec les départements, ils doivent faire. C'est le rond-point.
0: Monsieur, il y a un bruit derrière là, c'est quoi le bruit qu'il y a là derrière?
6: Le bruit d'hier?
0: Oui, mais on entend un bruit derrière là, on n'est pas agréable.
6: Mais c'est la radio, non? J'ai loin là-bas.
0: Ben là, ah, ben, éteins, il y a quelque chose d'allumé derrière, éteins.
6: Ben, fin éteins.
0: Ah,
6: là, bon, comme il y a où là, c'est la région qu'on nous conseille à Rosou. Il y a la route départementale.
0: Ouais, monsieur, quitte pas, Fomi, ça va dessus la route, bouge pas. On va rejoindre Jean-David pour un accident du côté de Saint-Benoît. Jean-David, bonjour. Allô?
7: Bonjour,
0: oui. Bonjour, oui, je vous entends. Allô? Oui, je vous écoute.
7: Oui, après de la rivière, le port de la rivière du Mans en direction de Saint-Benoît, avant la station Bayandi, un accident tout seul, une voiture, une Audi coupée, il a bien sûr mon patin dans un mur et il est retrouvé à travers de la route vers la montagne, sur la voie côté gauche.
0: D'accord, sur la voie de gauche.
7: Il faut faire très attention, si c'est un endroit où il roule vite.
0: Sur la voie de gauche. Et on est où à Saint-Benoît, vous avez dit, après le pont de la rivière du Mât?
7: Non, à Saint-André, après le pont de la rivière du Mât.
0: Ah, à Saint-André, d'accord. Ok.
7: En direction de Saint-Benoît.
0: Ok, sur la 4 voies, c'est ça hein?
7: Voilà, sur la 4 voies, après le pont et un peu avant la station Bayandi en direction de Saint-Benoît.
0: Ok, c'est vers Saint-Benoît. Ok, avant la station
7: Bayandi. La voiture, il a pas d'un mur et vient retrouver Ali. Viré vers la montagne.
0: D'accord. Et vous savez si l'automobiliste va bien?
7: Apparemment, la pointe blessée, la pointe rien, apparemment. Hein.
0: C'est que dégâts matériels?
7: Ah oui.
0: Est-ce que c'est signalé ou pas? Ça sert à rien de se produire? Il n'y a pas de triangle mis en place?
7: Oui, il vient d'arriver là,
0: D'accord, ok. Bon, on va prévenir la DRR. Donc, accident. Donc, nous sommes là du côté de la 4 voies de Saint-André en direction de Saint-Benoît, juste après le pont de la rivière du Mât et avant la station Pagnandi. Véhicule qui se trouve en travers de la route sur la voie de gauche.
7: Exactement.
0: Très bien. Ben, merci beaucoup, Jean-David.
7: Bonne journée.
0: Merci. Bonne journée à haut. Prudence sur la route.
7: Au revoir.
0: Au revoir. Information auditeur de Freedom 2, nous sommes là sur la 4 voies de Saint-André en direction de Saint-Benoît. Il y a un véhicule qui a fait une sortie de route, donc véhicule qui se trouve sur la voie de gauche, donc en travers de la route sur la voie de gauche. Nous sommes après le pont de la rivière du Mât et juste avant la station de Pagnandi en direction de Saint-Benoît. Donc soyez prudents dans le secteur, l'accident vient de se produire, du coup il n'y a pas encore de signalisation. Et puis si vous avez des informations pour le conducteur, savoir s'il va bien, ou s'il y a un début d'embouteillage également. Hein, voilà. Pour toute information supplémentaire, le 02 62 41 51 51. Alors, on était avec monsieur. Merci d'avoir patienté.
7: Oui,
0: monsieur. Merci beaucoup.
6: Bien, oula, la région garde la route départementale. Et là, par exemple, la 4 voies, la route, la grande route, là-bas, les routes, ça dans l'endroit là-bas. Ça revient à la région. La région, il ne garde pas le rond-point. Le rond-point, c'est le maire qui garde.
0: Mais pourquoi elle n'a pas continué le rond-point là? Pourquoi elle n'a pas continué? Pourquoi elle a arrêté?
6: Ben, ça, c'est le problème en ce moment de nos maires, que ça y a côté que ça.
0: Allez, moi, là, il y a un coup, à mon avis, pour nous. Hein. dimanche, jeudi, il fait meilleur.
6: C'est la région avec les départements, on va faire le
0: rond-point. Monsieur, la région, il paye à où défendre la zone comme à ou quoi?
6: Non, pas moi défendre la zone.
0: La région paye à où? Il est payé par la région.
6: Non, moi pas payé par personne. Mais je vais dire à où? Moi, toujours connu, le maire qui doit faire le rond-point.
0: Oui.
8: C'est les faire au point. Bah, mais si que si qu'on le rond-point, toute la région va tout suivre.
0: Mais là, comment il fait s'il n'est pas fini là? C'est pas, si c'est pas un rond-point, c'est quoi? C'est une ligne droite, c'est quoi?
8: Bah, c'est que par exemple où ils sont, par exemple sur Saint-Pierre, ça c'est Nîmes. Ben ça c'est la, ça garde la région.
0: Oui.
8: Tu savoir c'est que Saint-Joseph garde la région, si c'est à côté Saint-Paul il garde la région. Mais la grande route est départementale, mais pas de elle n'est pas rond-point, rond-point, ça ne garde pas, il garde pas le, la région, ça ne garde pas le département, ça garde la, la commune. C'est la commune est responsable de ça.
0: Là, il faut, faut aller causer avec le maire alors, d'aller finir rond-point là, t'es quand même. Ben, demande ben, comment il fait pour rouler dessus la route là.
8: Il ne faut pas plaindre parmi ça. Il ne fait pas une meilleure d'ici. Il n'a jamais fait trop ton grand sens.
0: Mais que ça lui fait alors? Que ça lui fait alors? Que ça lui fait, ça lui fait pas rien.
8: Tout le monde crie après lui, après lui là. Ben, qu'il est en train de faire une fourbaille. Ben, ça, c'est lui qui doit garder au point, côté, la faire côté, ce métier en bas, mais en bas, on dit dire, là. C'est lui qui doit garder ça, pas, la région, il doit pas faire. Ben, là, là, mais ça, l'argent en partie, c'est lui qui roule ça, l'argent pour faire tout ça, là. Hein?
0: Mais ça.
8: C'est ça. Parce mais... que, média où? Ben, là, ils sont où, là, tous les routes, partout, mais ça, ils sont dans, c'est la route départementale, c'est la, la région, comme les routes, par exemple, ils sont en pot, ils vont s'y appeler des cas, ils sont, ils appellent pas, mais si ça va partout, dans une route. S'il manquait gravillon, et s'ils mettent des sites, ça là, c'est grand de la région.
0: Mais monsieur, qu'est-ce que ça le maire, il fait?
8: Ben, mais qu'on n'est pas que ça, le maire, il fait, moi.
0: Ben, allez voir un petit coup, là. Espionne un petit coup pour nous, là. Allez, espionne, Ali. Mais t'as un détective privé. Regarde un coup que ça les fait. Approuviens à nous. Fais un peu la dit la fête. Vous n'avez pas Freedom, c'est radio, la dit la fête. Fais un peu la dit la fête pour nous.
8: Non, mais vous entendez les autres, va dire, ou les autres communes, va dire, ou si c'est la région, regarde ça.
0: Ah, ou, gabarou, fais pas ça, ou.
8: Ben là, moi, même Yahoo, c'est moi qui l'ai connu, c'est le meilleur grand ça. La commune, il garde ça, le rond-point. Ben, les pâtes, ils gardent pas la région, ça, ils gardent la commune.
0: Ben ouais. Ben, faut que le meilleur occupe ça, alors.
8: Oui. Ben, mais il connaît pas que ça, la commune qu'on fait, mais si, pas j'aime.
0: Mais ben, les voisins, t'es fait un geste, les voisins pour nous.
8: S'il y a comme la région pour faire. Ben, la région, ça ne sera jamais, hein, parce que la région, il rentre pas là-dedans, hein.
0: Fais un lettre recommandé, envoie épousote.
8: Hein?
0: Fais un lettre recommandé, envoie épousote. Bon, allez, Mila Sao, les informations, ça a commencé. Merci beaucoup.
8: Allez,
0: bon après-midi, bon week-end, bye bye.
8: Allez, au revoir.
0: Allez, Freedom, il est presque 13h. On vous retrouve les informations avec Europe 1 et ensuite place à vos dédicaces. Donc, jusqu'à 15h pour passer vos musiques, vos anniversaires de mariage, voilà, vos petits coucous aussi également. Nous serons ensemble jusqu'à 15h. Et puis, tour radio guidage 02 62 41 51 51. Nous informer, c'est vous informer. Donc, faites très attention. Accident du côté de Saint-André sur la 4 voies. Un véhicule en travers de la route sur la voie de droite, donc faites très attention. Il est 13h à la rue.
9: 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Merci d'être avec nous en direct, bien sûr, pour Elliott de Valais-Vous en ce dimanche 28 juillet. L'émission commence dans quelques instants. Je vais vous présenter les invités, bien sûr, et vous pourrez réagir au 01 80 20 39 21. Mais avant cela, c'est le point sur l'information avec Frédéric Joncheret. Bonjour Frédéric.
10: Bonjour Elliott, bonjour à tous. Les premiers chiffres officiels des effets de la canicule confirment les craintes. Depuis mercredi, l'Agence nationale de santé publique a recensé près de 1000 décès de plus que les mois précédents. 85% des décès observés concernent les plus de 65 ans et l'on constate une hausse de 40% des décès à domicile. Selon le chef des urgences de l'hôpital Georges Pompidou à Paris, la majorité des personnes meurent avant d'arriver à l'hôpital. Quant à l'activité des pompiers, elle est en hausse de 40% certains jours. Risque d'orages forts à violents cet après-midi et ce soir des Pyrénées au Massif central. Ces orages seront potentiellement violents, accompagnés de très fortes rafales de vent, de grêle et d'intenses précipitations. En tout, 14 départements sont en vigilance orange orage. Les candidats à l'Élysée se positionnent. Pour Édouard Philippe, il faut aller plus vite et plus loin en matière d'adaptation au réchauffement climatique. L'ex-premier ministre propose une série de mesures allant d'un plan de climatisation à la reconquête des espaces de baignade. 83% des Français pour l'immigration négative, c'est ce qui ressort d'un sondage CSA pour Europe 1 CNews et le JDD. Une très grande majorité des personnes interrogées se disent favorables au renvoi de certaines catégories d'étrangers déjà présents en France, tels que les délinquants, criminels ou chômeurs de longue durée. Un chiffre qui monte à 90% auprès des 18-24 ans et à 95% auprès des électeurs de droite. Il est fort probable qu'il n'en tire jamais les leçons. Déclaration de Donald Trump à l'encontre du pouvoir iranien. Le président des États-Unis dénonce une violation du cessez-le-feu après de nouvelles attaques iraniennes dans la région. Il menace ouvertement l'Iran. Il se peut qu'un jour, nous ne puissions plus faire preuve de raison. Et d'ajouter, la République islamique d'Iran cessera d'exister si on décide de repartir en guerre. Au Venezuela, un garçon de 11 ans a été extrait vivant des décombres 3 jours après le double séisme. Une source d'espoir pour retrouver d'autres personnes parmi les 50 000 disparus. Quant au bilan officiel, il s'est encore alourdi avec 1430 morts. Côté sport, Toulouse, sacré champion de France de rugby pour la 25e fois de son histoire. Les Rouges et Noirs ont battu Montpellier en finale 28-20 et conservent leur bouclier de bonus pour la 4e année consécutive. Philippe Cordeloro prend la présidence de la Fédération française des sports de glace. Le double médaillé olympique génial. De patinage artistique a été bravo. Élu avec 51,35% des voix.
11: Il était venu nous voir sur Europe 1 juste avant les élections, justement, pour la présidence.
10: Ça a bien porté chance.
11: Mais c'est surtout, enfin, quelqu'un de talentueux, brillant, d'expérimenté à la présidence avec Philippe Cordeloro. Ce serait formidable de l'avoir en direct. On va essayer de le joindre entre 11h et 13h.
10: Et il a donc battu la présidente sortante, Gwenaël Nourri. Puis en basketball, Tony Parker se nomme nouvel entraîneur de l'ASVEL. Alors pourquoi il se nomme? Parce que c'est tout simplement le président de Villeurbanne depuis 2014. Il se lance dans le grand bain du coaching en club et aura notamment pour assistant Vincent Collet, l'ancien sélectionneur de l'équipe de France.
11: Quel tandem!
10: Et bien ça te promet. Et on va terminer avec les pronostics de Thierry Léger. Pour le quintet de cet après-midi à Saint-Cloud, il vous recommande de jouer ainsi. Le 3, l'As, 7, 9, 2, 13, 11 et 4.

0: c'est parti, il est 13h05, place à vos dédicaces. La Réunion, vous connaissez les numéros de téléphone. Pour tous ceux qui sont à La Réunion, 02 62 99 14 00. Et vous qui êtes du côté de la métropole ou ailleurs, hein, de l'autre côté de la mer, vous nous appelez 02 62 99 11 00. C'est les numéros du dimanche, les numéros ne changent pas. Le 14 est rétabli, du coup vous pouvez nous appeler. On est ensemble jusqu'à 15h pour vos dédicaces. N'hésitez pas à nous appeler. Puis bien sûr aussi vos messages 06 92 91 5000 que je lirai au fur et à mesure. Allez, on let's go. Freedom, bonjour.
1: Bonjour.
0: Bonjour.
1: C'est pour demander, hein, s'il vous plaît.
0: Oui.
1: C'est Juliana. C'est chanson, s'il vous plaît.
0: Juliana.
1: Hein? C'est Michel Sardou, non?
0: Vous me posez pas la question. Claude Michel, non?
1: Maintenant, je... Juliana, Marie de Sommenoir, et je demande ce disque pour toute la famille.
0: Attends, mais mette un petit morceau pour vous, va dire moi si c'est ça. Ne bouge pas. Hop, hop, hop. Est-ce que c'est ça? Juliana, Juliana. C'est ça?
1: Oui.
0: Et ben voilà, et ben c'est Claude Michel qui chante ça.
1: Ah, voilà.
0: Ben, elle est bon. C'est pour qui?
1: C'est pour toute la famille de Sommenoir.
0: D'accord, ok, ah, ça marche.
1: Et puis c'est pour vous, j'ai avec.
0: ok, pas de soucis. Ben, merci beaucoup, bonne journée.
1: Beaucoup.
0: Allez, au revoir. Oui.

Allez, les numéros de téléphone 02 62 99 11 00, la métropole, appelez-nous aussi, hein, vous êtes les bienvenus, appelez-nous pour vos dédicaces 02 62 99 11 00 et à La Réunion 02 62 99 14 00 et puis vos messages également 06 92 80.

0: personnel, comme je ne parle pas, et puis pour fouille d'homme.
1: Ah, même pas pour un monsieur en particulier, la pointe?
0: Ah non, ça, ouais. À notre âge, j'ai plus besoin de ça, nous.
1: Les vrais, hein. Fait arriver un moment, là, du mal, et puis...
0: Eh, hier soir, Luna, l'animée, elle est prête pour trop d'affaires, moi.
1: Mais non, non, mais vous connaissez
0: de... hein?
1: Ben oui, vous connaissez de monde comment il est.
0: C'est vrai, content.
1: Ah. De mon il aime critiquer.
0: Ben.
1: Caloupilé, mon mari, ça
0: voilà,
1: marche.
0: Ben écoutez, qu'on nous va voir.
1: Ok, ben allez, bon, on va voir ça
0: allez,
1: alors.
0: Bon après-midi.
1: Allez, bye bye.
0: Un petit bonjour. Mon corps, pleine de palmiers, si elle écoute ça, madame, une dame à soi.
1: Ça marche.
0: Ça marche,
1: pas de soucis.
0: Allez, bon après-midi.

0: La France, vous êtes où, la métropole? Appelez-nous 02 62 99 11 00. Une ligne spéciale pour vous, là, les métropolitains. Freedom, bonjour. Allô?
1: Allô? Allô, bonjour.
0: Oui. Bonjour. Oui, bonjour.
1: Robert Jean-Jacques Dupont.
0: Oui.
1: J'ai dédié cette chanson pour mes enfants.
0: Quelle chanson?
1: Kazambo Centrio.
0: Kazambo Centrio?
1: Oui.
0: Oui.
1: Pour mes enfants, petits-enfants, petits-enfants de la métropole de la Réunion. Pour mes trois belles-filles.
0: Oui.
1: Pour mes deux infirmières et mon kiné Jean-Michel que j'adore. Surtout pour Jean-Michel.
0: C'est quelle chanson qu'on a dit à mon vœu?
1: Kazambo Centrio.
0: Kazambo Centrio. Ok, alors attends. Le titre c'est quoi? C'est Centrio?
1: Oui, c'est Centrio.
0: D'accord. Donc le nom de l'artiste c'est Kazambo. Pourquoi? Ou les sûr, c'est ça le titre?
1: Oui, Kazambo Centrio, oui.
0: Alors attends, Mina Anne ici, on va voir si c'est ça, je ne les connais pas. C'est ça qui fait chanter un petit coup là?
1: Ah ben, Mina n'est pas chanté.
0: Non, c'est pas ça. Comment ça, Ougué pas chanté?
1: Comment ça, il change, maintenant, Richard Anthony, écoute dans le vent.
0: D'accord, parce que ouais, l'autre ne m'y trouve pas, Kazambo.
1: Ah, mieux.
0: Richard Anthony.
1: Écoute dans le vent.
0: Écoute dans le vent, d'accord. Ok. Celle-là, elle est bonne, celle-là, elle est non.
1: Quoi trouver, alors?
0: Celle-là, plus rapide.
1: Merci bien.
0: Ben, merci à vous. Allez, bonne journée.
1: Et pour vous aussi, bonne journée, surtout pour le Jean-Michel, mon kiné.
0: Ben, c'est gentil, merci beaucoup. Allez, au revoir.
1: Allez, au revoir, bonne journée à vous.

0: métropole, 02 62 99 11 00 pour vos dédicaces. Freedom, bonjour.
1: Oui, bonjour.
0: Bonjour.
1: Magali, je vous appelle du côté de Perpignan.
0: Oh, comment c'est du côté de Perpignan, là?
1: Ben, on a très, très, très, très chaud. et voilà, je vous appelle parce que j'ai vécu 8 ans à l'île de la Réunion, à Petite-Île.
0: Oui.
1: Et ben, j'ai beaucoup d'amis à la Réunion, surtout Manix Owaro, grand pilote de rallye. Et je voulais faire éventuellement un hommage, une sincère condoléance à la famille d'Alexandre Saïdou qui est décédé en moto. La course de côte, j'ai vu la vidéo tout à l'heure sur Facebook, donc beaucoup ému, beaucoup de larmes. Et ben voilà, RIP à tous les à ce motard qui est décédé dans sa passion, et puis et courage à la famille. Et puis voilà, c'est très dur, quoi.
0: Bah oui, c'est gentil. Est-ce que vous voulez passer une petite chanson pour eux?
1: Une chanson de la Réunion, quoi, une chanson en hommage, mais ouais. Pourtant j'ai vécu à l'île de la Réunion.
0: Vous avez pas un artiste que vous aimez à la Réunion?
1: Comment on marche tout seul, il y a une chanson qui est passée cette semaine sur Freedom. J'écoute Freedom tous les jours au quotidien. Je travaille dans un camping à l'année sur Perpignan, à côté de Perpignan, et je vous écoute au quotidien parce que j'ai vécu à la Réunion, donc Freedom, j'adore cette radio. Et oui, il y a Marche tout seul. Cette semaine, vous avez passé une chanson. Il y a une dame qui a demandé justement une dédicace pour ce motard.
0: Oui.
1: Je sais plus c'était quoi comme titre. Je m'en rappelle plus. J'adore ce groupe.
0: Marche tout seul. Vous connaissez pas du tout.
1: Ouais.
0: Chante un petit coup pour voir qu'est-ce que ça se disait dans les paroles là.
1: Ah, je m'en rappelle plus. Sinon, vous en choisissez une.
0: On va mettre.
1: Alexandre.
0: Une chanson d'un hommage à Alexandre.
1: Ouais, je le connaissais pas, mais voilà, quoi, c'est la famille des motards. Moi, je suis moi-même, je suis en scooter, je me considère comme une motarde.
0: Ouais.
1: Et puis, j'ai beaucoup d'amis, je vous dis, Manix Owaro, grand pilote de rallye, je lui donne le bonjour d'ailleurs. C'est un ami à moi, j'ai vécu 8 ans à Petite-Île, donc, la Réunion, il manque à moi beaucoup. Et je suis contente.
0: Ça fait combien de temps que vous êtes pas venu à la Réunion, là?
1: Depuis 2001, je suis rentrée 2001.
0: Ah ouais?
1: Venir vivre à la Réunion, c'est un projet dans ma tête, ça me manque énormément quand vous avez vécu à la Réunion, c'est magique, hein. C'est magique, donc ça me manque.
0: C'est quoi qui a fait que vous êtes parti en métropole?
1: Une séparation après 8 ans de vie commune, mais je regrette, je me suis séparée, mais j'aurais pu rester à La Réunion, mais toute la famille est en métropole, donc mais je regrette d'être partie, quoi. J'aimerais revenir à La Réunion, c'est dans ma tête au quotidien, c'est un manque, quoi, la Réunion aussi.
0: D'accord.
1: Tous les Réunionnais sont formidables, mais voilà, quoi,
0: Un jour, on espère que vous allez revenir. Alors la chanson, c'est Mars tout seul, donc Téléphone Freedom. Je vais vous mettre un petit extrait. Vous allez me dire si c'était ça la chanson, d'accord?
1: Alors c'était passé avant-hier.
0: Alors attendez, ne bougez pas. Oups, pourquoi ça marche pas? Pourquoi ça marche pas? Ah si, c'est là. Alors attendez, hop.

0: le plus doucement, après n'importe, c'était plus juste pour lui rendre hommage, une chanson un petit peu calme, voilà quoi.
1: D'accord. Après ça marche tout seul aussi hein, donc
0: ouais. Ça bouge hein, comme...
1: Bah voilà.
0: Non, bah c'était pour rendre hommage, bah, courage à la famille, et puis ouais, c'est des moments durs quand on perd un proche de toute façon.
1: Oui.
0: Puis là je viens de voir la vidéo sur Facebook, c'est pour ça que je vous ai appelé, j'étais très émue qu'ils ont tous les motards, ils ont été à son enterrement, et c'est bon, c'est un bel hommage qu'ils lui ont rendu quoi.
1: Ça marche. On laisse cette chanson là, ça vous va?
0: Ouais, y a pas de soucis.
1: Ouais. Ok, bah d'accord, ça marche.
0: Ben, je vous fais des gros bisous à tous les Réunionnais et puis à mes amis ben, qui sont éventuellement sur Petite Île, Annick Sevaro et puis toute la Réunion et puis. Et voilà quoi, à bientôt j'espère dans les
1: Eh ben oui, on espère vous voir bientôt sur l'île.
0: Et puis bisous à toute l'équipe de Freedom que j'adore, que j'écoute au quotidien. Madame Mince qui fait l'émission
1: Madame Aude
0: pour les... Ouais, Madame Aude, hein. Excusez-moi, je suis en bout de travail, donc j'aime bien.
1: Mettez Freedom à fond au travail là-bas. Sous les
0: deux. Ouais, mais tout le temps au camping, c'est à fond.
1: Droguez-les avec du Freedom toute la journée, là, avec les radios guidage et tout ça, là. Droguez-les à Freedom.
0: Je vais faire de la pub à mes vacanciers. Je vais leur dire, écoutez Freedom. Je vous fais des bisous à tous les Réunionnais, puis à toute l'équipe Freedom, et puis merci beaucoup, puis m'avoir reçu au téléphone, et puis à bientôt.
1: Avec plaisir, à bientôt.
0: Merci, au revoir.
1: Au revoir.

0: On va lire un peu vos messages là, 06 92 91 5000. Bonjour et bon après-midi. Pas de choix pour Chaleur Tropicale. Il faut toujours faire spectacle, faire rigoler. Car sinon, étant animateur, animatrice, zone wagon, sommeil. Ben, bien sûr. Merci, bisous, Sophie Duport. Bonjour Freedom, pour savoir si c'est autorisé de ramener une petite chaise pour le concert. En tout cas, j'espère que j'ai déjà pris. En tout cas, j'espère car j'ai déjà pris mon billet, mais quelques difficultés à rester debout. Mais oui, il est possible de venir avec une chaise normalement. Oui, je pense. Bonjour Freedom, j'embrasse mes 5 petites enfants, Adria, Chelsea, Alia, Théophile et Abimaël, de la part de Mamie Rose, Marie et Papy Jacques. Adria, Tilin et Chelsea, Tilin, oubliez pas ton papy, mamie et surtout la tati Julie. La JB, il trouve que l'émission Chaleur Tropicale, il commence à déraper. Bonjour Freedom, c'est Nathalie de Piton-Saint-Leu. Je souhaite un bon dimanche à mon chéri Gérard, à mes 3 enfants et à mon dada Duport, à ma belle-sœur, à ma belle-mère, sans oublier notre cousine Jocelyne et tonton Maximin qui sont avec nous en ce moment. Bon dimanche. Allez, la suite de vos messages dans quelques instants. On va aller direction le standard avec un trouvé. Freedom, bonjour.
1: Oui, bonjour madame. M'a trouvé une carte bancaire à la BFC.
0: Oui.
1: C'est dans le Gabier.
0: Ah,
1: donc,
0: oui.
1: Elle est avec moi.
0: D'accord, carte bancaire.
1: Donc, le nom, c'est, oui, carte bleue BFC.
0: Oui, au nom de ?
1: Léo Caddy.
0: Léo Caddy, d'accord. Voilà. Et le prénom ?
1: Ben, elle n'a pas de prénom, elle est marquée seulement Léo Caddy.
0: D'accord.
1: Et donc, ben, si jamais la personne ne téléphone pas, ben, ma redépose Société Générale.
0: La carte, vous laissez avec où pour l'instant ?
1: Pour l'instant, elle reste avec moi puisqu'elle est fermée là.
0: D'accord, c'est dans quel secteur ça ?
1: Beau séjour.
0: Beau séjour.
1: Et après-midi, vers 4h.
0: Beau séjour, Sainte-Marie, ça ?
1: Sainte-Marie, oui.
0: Sainte-Marie, ok, d'accord. Est-ce que... laisse votre numéro de téléphone.
1: Voilà, 06 92 37 02 68.
0: C'est la même 06 92 37 02 68. Est-ce qu'on peut mettre l'annonce sur le site de freedom.fr ?
1: Ah, ben bien sûr.
0: Ouais, comme, okay, oui, ok, ben super. Comme ça, nous mettre ça dessus. Merci beaucoup, madame. Voilà.
1: Bon, ben, au revoir, bon après-midi.
0: Merci pareillement, bonne journée, au revoir. Donc, une carte bancaire qui a été retrouvée du côté de Sainte-Marie au nom de Léo Caddy. Il n'y a pas de prénom dessus. Donc, vous appelez le 06 92 37 02 68. Freedom, bonjour, du côté de la métropole pour les dédicaces. Bonjour.
2: Ah oui, bonjour Wendy, effectivement, c'est JD de Nantes.
0: Oui, alors, comment ça va là-bas?
2: Alors, JD est bien entendu mon prénom. Ben, ça va beaucoup mieux que le début de la semaine dernière, enfin, de cette semaine.
0: Les températures, la baissent un peu?
2: Ah, ben, carrément, oui, bien sûr. Là, on a perdu 20 degrés, là, enfin, un petit peu plus de 20 degrés.
0: Ah ouais?
2: Parce que là, actuellement, à Nantes, on a du 24 degrés. Et lundi, c'était 48 degrés.
0: Oh là là là là là là, mon Dieu.
2: C'était vraiment un four.
0: Ah ben, oui.
2: On respire.
0: J'ai vu des vidéos, il y a des personnes qui font cuire des œufs dans des poêles en laissant la poêle au soleil.
2: Oui, exactement. Ben ouais, c'était super chaud, c'est pas vraiment une température humaine. Hein. Enfin, c'est fini, en espérant qu'on n'aura pas d'autres périodes comme ça.
0: Là, c'est les services d'électricité qui vont être contents là, avec tous les ventilateurs et les clims qui ont tourné. Là.
2: Ah ben, complètement.
0: Ouais, ah ben oui, ils vont se faire son chiffre d'affaires là cette année. Hein.
2: carrément. Il y avait même des réseaux qui sautaient et puis ben, pour dormir, c'était pas évident parce qu'il n'y avait pas possibilité d'avoir ventilo, quoi. Donc,
0: Il
2: y a des gens qui dormaient avec les pieds dans l'eau, quoi, c'est tout. Ils savaient être mouillés sur le corps et puis on roulait.
0: Oh là là, voilà. Mon Dieu.
2: Alors, pour une petite dédicace ?
0: Oui, bien sûr.
2: Alors, on va faire bouger un peu le réunionnais avec Guatinique. Guatinique, c'est le groupe. Alors, c'est GWA.
0: Oui.
2: Et INIK.
0: C'est collé avec ?
2: Oui, c'est un seul mot, ouais.
0: Guatinique.
2: Alors, c'est un couplage de Guadeloupe et Martinique. Voilà. Guatinique. Et le titre, c'est Guodada. G-W-O-O.
0: Alors, attends. Guatinique. Je retape par ici. Guatinique. Et le titre ?
2: Guodada. Alors, c'est G-W-O-O.
0: Mm-hmm.
2: Et Dada, D-A-D-A.
0: Guodada. Guatinique, Guadada, ok, ça marche.
2: Vous savez ce que ça veut dire, hein. Donc,
0: Guadada,
2: c'est ça,
0: ça veut dire quoi, Guadada?
2: Guadada, bah, c'est la poitrine.
0: Hein?
2: Guadada, c'est gros, et puis...
0: Ah!
2: Guadada, ça veut dire gros.
0: D'accord.
2: Et Dada, c'est la poitrine, du coup.
0: Ok, ça marche.
2: Donc, il explique un peu dans les clips. C'est bon, c'est dans la boîte?
0: Ouais, c'est bon pour moi.
2: Eh ben, c'est parti pour toutes les Réunionnaises et les Réunionnais qui veulent bouger un petit peu.
0: Bah, merci beaucoup.
2: Voilà.
0: Allez, bonne journée, bon week-end.
2: Bonne journée également, bon week-end.
0: Merci, au revoir.

0: Je vous répète les numéros de téléphone 02 62 99 14 00 pour la Réunion. Et vous qui êtes en métropole, 02 62 99 11 00 Freedom. Bonjour la métropole.
1: Bonjour, comment il est?
0: Ben, elle est là ou même.
1: Ah, lui est là, il fait chaud, la canicule, mais ça va.
0: Oh là là là là, t'es pauvre de monde, fais pitié, la canicule là-bas.
1: Il fait pitié, mais la Réunion t'échauffe aussi, donc ben, dans l'enfance aussi, ce que nous l'avons en train de vécu. Donc, nous l'avons vécu aussi à la Réunion, donc nous supporte.
0: De quel côté où est en France?
1: Le centre de la France, ah, Marie, là, là. Du centre de la France.
0: Mais là, ça va, il commence à baisser un petit peu, là, non?
1: Oui, hier soir, là, il y a eu la pluie, un gros coup de vent, ah. Un gros coup de vent, et puis la pluie est venue derrière.
0: Et là, ça a toute là du chanter, danser pendant la pluie, là.
1: Ah, ben,
0: pareil, pareil dans le film Kirikou, quand il gagne de l'eau.
1: Ben voilà. Ben,
0: là, le puits a coulé, le puits a coulé. Là, c'était la pluie, l'a tombé, la pluie. Bon, Dieu, là, écoute à nous.
1: Et donc, ben voilà. Alors, mais voudrais faire une dédicace, si c'est possible, évidemment.
0: Bien sûr que oui.
1: Alors, donc, ben, pour toute ma famille qui se trouve sur l'île, et puis ben, pour toutes les animateurs, animatrices de Radio Freedom. Et après, Mila, ça ou le choix, Mikone, ce fut un temps, j'avais une chanson, un Maloya, avec Bastère et Gramoun Lélé.
0: Oui.
1: Et le titre, par contre, mal à point. Et pour laisser la place aux autres, ben, on se trouve seulement Gramoun Lélé ou Bastère, les bons pour nous.
0: Mais où veut la chanson avec les deux?
1: Voilà, avec les deux. Mais après, si on trouve pas, il n'y a pas de souci. Hein.
0: Alors, c'est pas Namouniment. Alors, attendez, je vais regarder si c'est ça. Namouniment, est-ce que c'est par ici? Ah, j'ai du Bastère par ici. Alors, ça, c'est avec qui? Et c'est pour qui, vous la dire moi?
1: Pour toute ma famille qui se trouve sur l'île, et puis pour tous les animateurs, animatrices de Freedom, et ainsi pour tous les auditeurs, auditrices de Freedom.
0: Ah, là, ça danse un sacré petit Maloya, là, alors?
1: Ah, bon, bah, il crase un bon petit Maloya avec un bon morceau d'ananas, mangue, piment sec.
0: Il garde un petit peu de la Réunion vraiment là-bas, alors?
1: Ah, bah, ok, ben, ou bien vivre ici, ou laisse tout, là où c'est l'endroit, la coupe plombrille, ou laisse tout là-bas, et puis ou bien ici, ou oublie tout comme ça du jour au lendemain?
0: Ah, ben non, mais ça, c'est il gagne pas oublié, ça, de toute façon.
1: Ben oui, ben voilà. Ben,
0: non, mais. Pour trouver des trucs rayonnés en métropole, là, boucanés, bouffons et tout ça, là, quand même.
1: Oui, ben, il y en a. Nous, pas loin de chez nous, il y en a, mais disons, à chaque fois que je viens, eh bien, je fais ma provision.
0: Je trouve pas la chanson Gramoun Lélé et Bastère, les deux avec. Hein.
1: Ben, ou mettre Gramoun Lélé.
0: Vous préférez Bastère ou Gramoun Lélé?
1: Bastère.
0: Vous préférez Bastère? Ok, ben, on va mettre Bastère.
1: Oui.
0: Alors, pour Bastère, laquelle m'y mettre? Midala ou le choix entre okay. Allons danser et Intimandzel, laquelle vous veut?
1: Allons danser! Ça marche, monsieur Lille, c'est la Réunion, mon petit pays de Bastère.
0: Eh ben, ça marche, allons crase Maloya!
1: Salut Wendy, bon dimanche et vive mon île natale et vive la France hexagone.
0: Merci beaucoup.
1: Allez,
0: bisous.
1: Bisous
0: Wendy. Ah là, ouais, vu, on perturbe à moi. M'a mettre le mauvais. Alors attends, c'est celle-là. Allons danser. Allez, m'a mettre celle-là. On m'a trompé. M'a rapide des fois, c'est le bouton, couillon. Oh, je t'en ai.

0: Wendy, c'est la famille de la Ravine des Cabris pour te dire bonjour, bon après-midi, gros bisous, on t'aime très bien, on t'écoute toujours, on aime ta façon d'être, reste comme ça même et laisse les gens parler, continue ta route, oh, merci beaucoup, gros bisous Azote. Coucou Wendy, ça va? Toi Chantal Dubaril, pour mon chéri Michel, pour mes 4 enfants et pour mes 17 petits-enfants que j'aime beaucoup, sans oublier Mila et Maya.
1: Ça ne veut pas, raciste, si la terre, ça ne veut pas.
0: Bonjour Wendy, toute l'équipe de Freedom, ce matin j'ai rencontré une famille qui m'a dit bonjour et bon dimanche avec un grand sourire, les enfants également, ça fait plaisir. Tout n'est pas perdu dans ce monde de brutes, mais bien oui, bien sûr, il y a

0: cette grosse chaleur que je viens vous souhaiter tous une excellente journée de dimanche. Et je fais un petit coucou à toute ma famille à La Réunion et un gros bisou pour toi Wendy, bisous bisous, merci beaucoup. Allez, on marque une courte pause et puis on revient après pour vos dédicaces.
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0: Et oui, vos messages sur le répondeur enregistreur, n'hésitez pas, hein, disponible 24 heures sur 24. On va aller du coup sur un trouvé avant de prendre une dédicace là. Freedom, bonjour.
13: Oui, bonjour.
0: Bonjour, vous avez trouvé quoi?
13: Alors, un client a retrouvé un porte-monnaie noir sur le, dans les fruits et légumes de M. Maillot.
0: Aux fruits et légumes de M. Maillot, c'est ça?
13: Ouais, au Guillaume Saint-Paul.
0: D'accord.
13: Mais dans son porte-monnaie, il a tout. Il a sa carte bancaire, son PMI, il a tout.
0: Au Guillaume Saint-Paul. Alors,
13: on n'a pas gagné fouiller pour voir s'il avait l'argent dedans. Il m'a pas trop fouillé, il m'a juste vu qu'il avait tous ses papiers dedans.
0: Et c'est sur quel nom les papiers?
13: Alors, c'est, on a vu Zopir Jean Rodrigue.
0: Zopir, Z-O-P-I-R?
13: Voilà, R-E à la fin.
0: Et un E à la fin?
13: Non, Zopir R-E à la fin.
0: D'accord, ok. Et le prénom?
13: Jean Rodrigue,
0: d'accord. Donc ça a été retrouvé du côté du Guillaume Saint-Paul,
13: voilà.
0: Un porte-monnaie noir.
13: Tout à l'heure, par contre, s'il veut récupérer là, nous on est ouvert à 6h30 demain matin.
0: D'accord, donc vous
13: là,
0: laissez...
13: on est fermé, hein.
0: Vous laissez dans... avec vous, hein?
13: Oui, c'est avec... de toute façon, il les demande à la caisse du fruits et légumes, les dans la caisse.
0: D'accord, ok, ça marche, ben on fait
13: donc,
0: comme ça.
13: Donc c'est pas perdu, et par contre, le numéro de téléphone... il me donne le numéro de Monsieur Maillot, 0680.
0: Alors, non, s'il y a un numéro de téléphone à donner, il faudra donner celui qui s'affiche.
13: Vous laissez
0: dans tous les cas dans la boutique de Monsieur Maillot, là, aux fruits et légumes.
13: Oui,
0: donc,
13: oui,
0: la personne se rendra directement là-bas.
13: Oui, voilà.
0: D'accord.
13: On fait comme ça.
0: Voilà. Ben, merci beaucoup, madame, en tout cas.
13: Je vous en prie. Au revoir.
0: Merci. Bonne journée à vous. Au revoir. Donc, une carte bancaire qui a été retrouvée au Guillaume Saint-Paul. Donc, aux fruits et légumes, Monsieur Maillot. La carte sera récupérée là-bas et c'est au nom de Monsieur Zopir Jean Rodrigue. Et puis, je vous le rappelle, pour tous vous trouver, 0262 41 51 51 99 11 00 pour la métropole. Les dédicaces. Bonjour. Allô?
14: Oui, Wendy.
0: Oui.
14: Bonjour. Voilà, une petite dédicace pour Nantes.
0: Oui.
14: Oui, alors Dalida, une histoire d'amour.
0: Ouh là là là là, là il y aime là, ouh là là.
14: Ah non, là il n'aime pas personne.
0: Ah ben, pourquoi une histoire d'amour alors?
14: Là il aime la chaleur.
0: Il met musique l'amour, après il dit, ah non mais pas amoureuse moi, ah t'es, non.
14: Ben pour être amoureuse, il faut être deux.
0: Ben ou pour être amoureuse de vous-même.
14: Ah ben,
0: ben t'es,
14: ah, bon,
0: faut, il faut s'aimer soi-même avant d'aimer les autres, non?
14: Ah ben oui, ben je m'aime.
0: Ah ben quand même.
14: Je m'aime comme je suis.
0: Faut pas attendre un bouc pour Emmaou tout seul.
14: Ah ben oui, mais bon, après on est obligé de faire avec, hein. On n'a pas le choix.
0: Parce que ça fait combien de temps là, célibataire là?
14: Ouh,
0: non. Écoute, Pi. La toile d'araignée, oui. la poussée dessus de la poussière.
14: Oh là, non, mais c'est bien comme ça, c'est bien. C'est parce que j'ai pas trop cherché non plus, hein.
0: Oui.
14: Non.
0: Ah, il voit où la pauvre là, sur votre pain?
14: Non, mais c'est pas la question de dire qu'il rentre pas. Je trouve, mais je dis non.
0: Voilà. Bah voilà, comme ça c'est. Non, mais comme ça au moins c'est clair et net. Non, il veut pas.
14: Ah ben voilà. Ah, j'ai fait ce choix-là, donc.
0: Vous avez raison. Tant qu'on est au reste, c'est le principal.
14: Oui, je me plains pas.
0: Voilà.
14: Je me plains pas.
0: Bah, reste comme ça.
14: Voilà.
0: Change pas.
14: Je vis au jour le jour et puis c'est tout, hein.
0: Vous avez raison. Il n'y a qu'une seule vie.
14: Cette dédicace, ça sera pour tout le personnel de Freedom.
0: Oh, c'est gentil.
14: Sans exception.
0: Ah, c'est pour nous, la chanson, c'est nous, l'histoire d'amour, c'est ça.
14: Bah oui.
0: Mais fallait dire avant.
14: Non, ben, comment. J'ai plus de famille à La Réunion. Qu'est-ce que je devrais faire à La Réunion? Je vois pas.
0: Ben si, il y a Freedom.
14: Ah, ben.
0: On est la famille, nous.
14: Ben oui, c'est ma seule famille.
0: Oh.
14: Oui, c'est Freedom.
0: Ben c'est gentil, merci beaucoup.
14: Voilà. Allez, ben je te laisse, continue comme ça même.
0: Merci.
14: Et puis je suis toujours fidèle. Hein.
0: Ben on voit.
14: Oui. Allez.
0: Merci beaucoup, bon week-end. Allez,
14: merci,
0: au revoir.
14: Merci, au revoir.

0: 02 62 99 14 00, La Réunion et la métropole. 02 62 99 11 00. Freedom, bonjour.
1: Oui, bonjour Wendy.
0: Bonjour.
1: Alors, moi c'est Anne de Saint-Denis.
0: Oui.
1: Et je voudrais demander une petite dédicace en hommage à ma sœur. J'ai le cœur gros. Voilà, une chanson de Frédéric François.
0: Oui.
1: Une rose dans le désert.
0: C'est pour votre sœur, c'est ça, hein?
1: Ouais, elle nous a quittés il y a 10 ans.
0: D'accord.
1: Mais elle est toujours présente. Et je me souviens encore au dernier concert de Frédéric François, c'était au Stade de l'Est. J'étais vraiment, vraiment, vraiment à la fin de sa maladie, mais elle voulait assister au concert de Frédéric François, donc on y est allé pour elle.
0: C'était, voilà. C'était une belle façon de lui dire au revoir.
1: Voilà, c'est ça. Et aujourd'hui, voilà, j'arrive pas à oublier.
0: Mais on n'oublie pas, on apprend à vivre avec, mais on n'oublie pas ces événements-là. C'est...
1: Voilà, donc aujourd'hui, spécialement pour elle, Frédéric François, une rose dans le désert. Et je pense aussi à Martha, l'auditrice qui aime Frédéric François. Voilà. Spécialement pour elle aussi. Je sais qu'elle aime Frédéric François, elle est fan à fond. Et ma sœur aussi, elle était à fond, avec Frédéric François. Voilà.
0: D'accord. Ben merci beaucoup, madame. Bon courage
1: à
0: vous.
1: Merci beaucoup. Allez. Bon après-midi à vous. Merci. Au revoir.

0: Bonjour toute l'équipe, Angel et Yves passent le bonjour à toute la famille. Très chaud en Ardèche, lourd, étouffant, irrespirable, ça colle, c'est vraiment insupportable. 39 à 40 degrés, nous sommes à 1200 mètres d'altitude. Ouh là là là là là là, bon courage à vous, les températures vont baisser là, vous allez voir, vous allez pouvoir respirer un petit peu. Bonjour Freedom, c'est Annick du Moufia. Je fais des gros bisous à Shivan, Shiriga, Meliana. Je vous aime très fort mes amours, c'est Mamie du Moufia. Bonjour ma belle Wendy, mon bonjour à Catherine Velour, Tinaz, mes princesses, Malizone, Allison et sans oublier Franklin. Meilleure santé à Madame Mode et bon dimanche zot toutes. C'est Chantal du Chaudron qui adore Freedom. Merci beaucoup Chantal. Bonjour, je dédicace la prochaine chanson pour mon amour Stéphane de la Plaine des Palmistes. Bonjour, merci pour l'ambiance et laisse les gens, la langue n'a point le zoo. Bernadette de Saint-Denis, merci Bernadette. Bonjour Wendy, je ne comprends pas les auditeurs, chacun est libre de donner son opinion sur chaleur tropicale. Pourquoi mal au cul en balazote dans le bourrico, il gagne pas fait cheval de course. Allez, dernier message et bonjour Freedom, Mariette et Gabi du Chaudron souhaitent à Michael la grande montée. Un joyeux anniversaire en ce jour, belle journée à tous. Ah non, c'était pas celui-là, pardon, excuse-moi, pardon, c'était pas du tout celui-là. Bonjour Freedom, Mariette du Chaudron souhaite un bon dimanche à ses 7 enfants, 19 petits-enfants et à Lucie et Bois Rouge et à Sylviane Delmar et Loulou Delamar. Bon dimanche à tous. Moi, je n'ai qu'une... Allez, 02 62 99 14 00, Freedom, bonjour.
1: Bonjour Andy.
0: Bonjour.
1: Ah, mais dans la chanson, Paul Naresh, Holiday. Hein.
0: C'est quoi?
1: Holiday, selon Paul Naresh.
0: Michel Paul Naresh?
1: Oui.
0: On y entend un petit peu mal. Ok, Michel Polnareff. Et le, la chanson qu'on veut, c'est quoi?
1: Ça même, Holiday. Celui-là, celui Polnareff même. Ah, Holiday, c'est pas comment il dit ça, hein?
0: C'est pour qui?
1: Comment ça, mais il dit ça pour mon mari, même les filles de ce monde, mais adoré.
0: Oui.
1: Et papa, mon trois filles, mais adoré, mais conseille tout le temps. Ben c'est pour le, Lico.
0: Comment il appelle?
1: Lico. Rock.
0: D'accord. Le titre ou la diamant,
1: c'est... L'équipe de Freedom. L'équipe de Freedom aussi, hein?
0: Le titre ou la diamant, c'est quoi?
1: Non, le titre, c'est...
0: Alors, attends, on regarde par là.
1: Un slow, ça...
0: Vous ne connaissez pas comment il écrit le titre?
1: Non.
0: Vous ne connaissez pas du tout? Ah là là là là, ma demande aux auditeurs alors, si Zanina le titre exact de la chanson, parce que Lamine a plein de titres de Michel Polnareff. Est-ce que si les auditeurs peuvent donner à nous le titre de la chanson, s'il vous plaît, que madame y parle, le solo de Michel Polnareff. Aïdéré, c'est ça?
1: Non, non, non.
0: Non, parce que ma.
1: Aïdéré, non?
0: Non.
1: Ils sont comme ça le solo.
0: Non, je demande aux auditeurs de me donner le titre. Qui nous appelle 02 62 41 51 51 pour le titre de la chanson, le titre exact. Parce que là, mirote avec eux, ou de bonnes paroles, mais ils trouvent pas.
1: Mais ils trouvent ça, ils trouvent ça.
0: Oui, il va trouver, mais il faut à moi le titre exact. Il faut moi le titre exact. Nous demandons aux auditeurs. Et quand on a le titre de la chanson, ils mettent ça fou. Bon?
1: Ben, oublie pas moi, après,
0: on dit. Non, mais attends. Ah, mais il y a un tas d'auditeurs qui appellent là. Attends là où est Louis. Ça, donne à moi ça tout de suite là. Folle pas. Ouais. Ouais, vu bonnes auditeurs là. Comment les réactifs? Action, réaction ici. Maille pas là. Frida, bonjour.
1: Merci de téléphone.
2: Oui, bonjour. Le titre, c'est Holiday.
0: Holiday?
2: Oui, Holidays. H-O-L-I-D-A-Y.
0: D'accord, ok. Ça commence par un H. Mais je ne l'ai pas par ici. A, B, C, D, E, F, G, H, G, G. Ah, si, c'est là. G-H. Holiday. Ok, voilà. Ça marche. Merci beaucoup, monsieur.
2: De rien.
0: Bonne journée.
1: Merci, merci beaucoup, monsieur. Là,
0: merci beaucoup. Voilà.
1: Je vais faire ça pour mon mari. Hein.
0: Ça marche. C'était Holiday en anglais. Oh là là. Je veux dire, moi, c'est un titre en anglais, Wendy. Holiday, comme vacances. Voilà. Mais ça c'est marche, je vais mettre ça pour vous.
1: Mon mari Nico, hein, lui, et puis chez moi, mes mères d'or, il est toujours là, présent.
0: Ok, ça va.
1: Ouais, et puis pour mes trois filles.
0: Ok.
1: Et bisous, Wendy.
0: Bisous, bon après-midi.
1: Allez. Merci, au revoir.
0: Au revoir.

0: Alors on interrompt un petit instant la chanson, on va aller sur un radio-guidage. Fred Rustan qui est avec nous. Fred, bonsoir, bonjour.
1: Bonjour, alors pour un petit radio-guidage assez important, il y a un individu qui est en train de remonter la deux fois deux voies, vous voyez, au niveau du radar à Saint-Clotilde, quand vous êtes au niveau de la Jamaïque, le radar dans le sens Saint-Denis vers Saint-Clotilde, et lui il est de l'autre côté. Donc pour les gens qui viennent de Saint-Denis, enfin de Saint-Clotilde vers Saint-Denis, vous allez tomber en face de lui, il est en train de remonter les deux fois deux voies, ces deux voies sur la voie la plus à gauche, donc en plus c'est dangereux, contre le muret. Et on monte face aux voitures.
0: Ah, mais c'est dangereux?
1: Ben, bien sûr que c'est dangereux, il n'y a pas de trottoir, il n'y a rien, il n'y a même pas 10 cm de libre entre le muret et la route.
0: Ouais, ouais, ouais. Donc là, il est, donc, c'est les sens de circulation, c'est Saint-Denis, Sainte-Clotilde, et lui, il vient face à eux.
1: Et il vient face aux gens qui viennent de Saint-Clotilde, en fait, qui viennent de la zone commerciale. En ce moment, il se trouve à peu près au niveau, vous savez, où les gens pique-niquent tout le temps, là. L'endroit à la Jamaïque où il y a le grand espace, où il y a les tonnelles, etc., en bois, eh ben, il se trouve là. Et il est en train de monter, c'est un homme à peu près d'un mètre 60, 70. Il est assez âgé, il a les cheveux gris avec un sac à dos et une queue de cheval. Et il remonte tranquillement, mais comme si de rien n'était.
0: D'accord, ok. Ouais, ben ce monsieur-là, faut qu'il fasse attention, qu'il se mette en sécurité, parce que c'est vite arrivé un accident, là. Hein.
1: Ben, pour éviter qu'on rajoute son nom à la liste, quoi.
0: Bah, oui. Un piéton qui marche, donc, du coup, sur la 2x2 voies, donc, de Sainte-Clotilde au niveau de la Jamaïque, donc, au niveau...
1: Il va pas tarder à arriver au niveau du radar, en
0: ouais,
1: fait,
0: c'est ça.
1: On va dire, en parallèle au radar, puisque lui, il va pas il va dans le sens, donc, vers Sainte-Clotilde depuis tout à l'heure, mais... en marchant tranquille, alors qu'il y a un sentier dans le littoral, on est d'accord, hein.
0: Oui, d'accord, ok. Donc c'est lui qui va vers Sainte-Clotilde, mais il est dans le sens de circulation Sainte-Clotilde-Saint-Denis.
1: Non. Il va pas vers Sainte-Clotilde.
0: Il va
1: vers Sainte-Clotilde, vous avez raison. Il va vers Sainte-Clotilde, on va dire plutôt vers le centre commercial, là. Il est donc au niveau de la Jamaïque, en train de remonter donc jusqu'à là. Il va tourner, il va sûrement arriver à la courbe de la Jamaïque dans quelques instants. Et il est face au véhicule. Voilà. Il est sur la voie de gauche, carrément au niveau du muret.
0: Ok, oui, voilà, c'est ça. Ok, très bien, ça marche. Bon, passe l'information. Merci beaucoup, Fred Rustan.

de automobiliste, pardon, faites très attention, on nous signale un piéton. Donc nous sommes là du côté de Sainte-Clotilde, donc sur la 2x2 voie de Sainte-Clotilde. Le piéton marche en direction de Sainte-Clotilde, il est presque arrivé au niveau du radar de Sainte-Clotilde. Donc soyez très prudent, il se trouve sur la voie de gauche, mais vraiment bien à gauche à côté du muret. Donc faites très attention à vous qui êtes dans le secteur, soyez prudent, levez le pied. Et puis pour toute information, 02 62 41 51 51, je vous rappelle, piéton au niveau du radar de Sainte-Clotilde, qui va bientôt arriver au niveau du radar de Sainte-Clotilde. Donc faites très attention, cet automobiliste marche face à vous qui roulez du coup donc dans le sens inverse. Lui marche en direction de Sainte-Clotilde et vous qui roulez dans le sens inverse, et il arrive face à vous, donc soyez très très très prudent. Oui, on est en train de passer une musique du coup que je vais remettre. C'était Michel Polnareff. Non. Ah bah non, mais c'est pas par ici, il faut que je mette la flèche par là.

beaucoup. Déjà, la journée, mais on t'en a oublié. Alors imagine 4 temps avec bon, l'annonce, je pèse, je mesure. Bonjour à toute votre équipe, gros bisous à mon chéri Jean de Brapanon, c'est

0: Allez, on va prendre une dernière musique là avant les informations de 14h. Freedom, bonjour.
1: Allez, oui, bonjour.
0: Bonjour.
1: C'est Lina de Belmaine.
0: Oui.
1: Est-ce que je pourrais écouter Olivier Bric, Mon seul raison?
0: Ben, bien sûr. En plus, c'est tellement bien demandé. Et c'est pour qui?
1: Ben, c'est pour toute ma famille, pour mon mari Eric.
0: Oui.
1: Mes enfants, mes deux gendres. Ma petite fille Lia, pour toutes mes collègues de travail, l'équipe de Freedom. Et j'oublie pas Marilyn Verba de Belmaine qui a fêté son anniversaire très, très, très, très prochainement.
0: Ah, d'accord. Et dis-elle l'appelle à nous quand il fait son anniversaire, mettre l'ambiance nous ici.
1: Oui, ben elle est bon. Ben...
0: Ah, nous changeons les anniversaires, elle nous fait la fête avec Zach, nous.
1: Oui, ben elle est bon.
0: Ah, nous, tant qu'il fête, nous, peu importe
1: oui,
0: la fête, nous fête.
1: À la fête, mais c'est
0: ah, oui.
1: Ah, moi, même pas de monde quand il pleut, il pleut. Là, moi, même quand on a. C'est vrai, des fois, il a fait ah ouais, un peu, mais même fait quand on est dans la joie.
0: Ben oui, dans la joie, la bonne humeur, il rigole,
1: oui,
0: il danse.
1: On connaît la vie des courtes.
0: Ah, bien sûr.
1: Mmh.
0: Bien
1: sûr. Ah ouais, mais puis Marilyn, ben Micheline, bonne retraite à toi.
0: Bonne retraite Micheline. ma poilue, Louise, le bip bip pour la retraite, bip bip, bonne retraite Micheline, fais, attends, vas-y fais, il entend pas où. Bonne retraite Micheline. Ouais, mais ben, pour la retraite nous faites.
1: Oui, mais c'est ça. Bien, ou ben, non, ben, déjà, je paye des bons collègues là.
0: Ah là là.
1: Ah ouais, Ali, mais.
0: Et les dire ça qu'on entend bien avec un collègue, lui, ça va. Là, on a l'impression que tout le monde autour de Wii et Front.
1: Ben, justement.
0: Les dire. D'aller, allez pas en retraite, d'aller rêver.
1: Ben non, mais finir quand il finit le temps, faut aller.
0: Pas grave, ça allait dans la tête, ça. Dans la tête, ça. Bon, allez, mets ma toute petite chanson là avant les informations.
1: Allez, bon, allez.
0: Bon week-end.
1: Allez.

0: 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Ensuite, on reprendra vos dédicaces. Je répète le numéro de téléphone 02 62 99 14 00, vous qui êtes à La Réunion. Et du côté de la métropole, appelez-nous aussi pour prendre un petit peu des nouvelles, savoir comment c'est. Et puis aussi pour vos dédicaces, 02 62 99 11 00, une ligne spéciale pour vous aussi, là, vous qui êtes du côté de la métropole. Je vous rappelle cette information de ce piéton qui marche au niveau du radar de Sainte-Clotilde. Donc lui, il marche en direction de Sainte-Clotilde. Il arrive face à vous. Donc prudence dans le secteur. Il est 14h à La Réunion. Tout de suite, les informations.
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2: Bonjour à tous. Le ministre de l'Intérieur extrêmement inquiet concernant les feux de forêt en raison des fortes chaleurs. Nous sommes en alerte maximale, déclare Laurent Nunez en déplacement dans une caserne de pompiers parisienne. 7000 hectares ont brûlé cette année, selon le ministre, contre 4200 l'an dernier à la même période. La chaleur qui a aussi provoqué une augmentation des décès, particulièrement dans les régions qui ont été placées en vigilance rouge. Environ 1000 décès supplémentaires recensés par Santé publique France entre mercredi et vendredi, comparé au mois précédent. Ces morts touchent à 85% les personnes de 65 ans et plus. La vigilance rouge canicule ne concerne plus ce dimanche que deux départements, le Haut-Rhin et le Bas-Rhin. La canicule recule, mais 45 départements sont encore concernés par une vigilance orange canicule ou orage. Des orages qui ont fait plusieurs blessés hier soir, deux personnes blessées dans le département du Nord où des arbres sont tombés et des habitations ont été inondées. Et dans l'Aisne, la foudre a provoqué plusieurs incendies, dont un à Laon, où 5 personnes ont été légèrement blessées. Dans l'actualité aussi, un homme de 19 ans tué par balle à Nantes, le 5e meurtre de ce genre dans la ville depuis la fin du mois d'avril. Selon les premiers éléments de l'enquête, le jeune homme se trouvait à bord d'une voiture avec deux autres occupants quand il a été touché par balle. Les suspects ont pris la fuite. Il s'agirait d'un meurtre lié au narcotrafic. L'armée israélienne frappe de nouveau le sud du Liban malgré la signature d'un accord cadre entre les deux pays visant à installer une paix durable. Par ailleurs, un porte-conteneur battant pavillon français appartenant au groupe CMA-CGM a pu sortir du détroit d'Ormuz ce matin. Il reste encore 10 navires du groupe bloqués dans le détroit. Et puis la Coupe du Monde de football, on connaît tous les qualifiés pour les 16e de finale, dont la France qui affrontera la Suède mardi soir. En attendant, premier match à élimination directe ce soir entre l'Afrique du Sud et le Canada, deux nations qui ne sont jamais allées aussi loin dans le mondial. Coup d'envoi ce soir à 21h. Très bonne journée à tous.

0: finira cette heure musicale avec James Last, son titre Michel. Si vous avez écouté une chanson sur Freedom 2, notez bien l'heure, la date. Et puis nous, on se charge de retrouver cette chanson pour vous, si vous le voulez. 02 62 41 51 pour toute chanson écoutée sur Freedom 2. Il est 14h, passé de 3 minutes à La Réunion.
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0: c'est celle-là que je dois baisser. Voilà, c'est celle-là. 14h05, dernière heure pour vos dédicaces. 02 62 99 14 00, La Réunion. Et puis la métropole, ligne spéciale pour vous aussi. 02 62 99 11 00. Vos messages également. 06 92 91 5000. Et puis le standard, je vous rappelle, les radios guidage. Accident du côté de l'Est. Donc nous sommes là sur la 4 voies de Saint-André en direction de Saint-Benoît, juste avant la station de Pagnandi. Il y a une voiture qui a fait une sortie de route que se trouve sur la voie de gauche. Donc prudence à vous. Et puis l'information qui nous est parvenue aussi, le piéton, ce piéton qui marche sur la 2x2 voies de Sainte-Clotilde. Donc nous sommes là au niveau du radar. Le piéton marche en direction de Sainte-Clotilde. Il marche face à vous qui roulez dans le sens opposé. Donc prudence dans le secteur. Et puis pour toute information, 02 62 41 51 51. Nous informer, c'est vous informer. 02 62 99 14 00 pour vos dédicaces pour la Réunion. Et on va aller du côté de la métropole sur le 11 00. Freedom, bonjour. Allô.
1: Bonjour, ma belle Wendy.
0: Bonjour, comment il est, mon Catherine?
1: Ouais, ça va, ça va. Il fait moins chaud là. Ça commence à baisser un petit peu. Mais il y a comme 28 à l'intérieur.
0: Ça va bien respirer 28. Un peu, les bons.
1: Ouais.
0: Là, t'es respiré plus, là. Là, bon. T'es coupé la respiration, t'es respiré plus.
1: Oh là là là. Mais la nuit, c'est terrible, quoi. C'est la nuit, surtout, c'est dur.
0: Ah là là. Si Zati vient à la Réunion, comment il fait? La Réunion, il fait chaud aussi, ça, quand on est en été, là?
1: Bah oui, mais c'est pas la même température. On était comme assez chaud.
0: Ouais, c'est vrai, ici, Néna.
1: Début d'été, on n'a pas passé encore juillet, on n'est même pas rentré en juillet encore. Ça va monter à 50 degrés, hein.
0: Hey, c'est vrai qu'ici, quand on a soleil, on a le vent un petit peu. Là-bas, apparemment, on n'a pas le vent du tout en France.
1: C'est pas la même chaleur.
0: Ah là là là là.
1: C'est pas pareil. Moi, ma dédicace, ce serait la chanson « Je serai là » de Ginette Arnaud.
0: Oui.
1: Cette chanson, je dédie pour les personnes que j'aime énormément, pour ma fille bien-aimée, pour mon mari que j'aime énormément, pour mes petits-fils Yannis, Kian et Sayan, pour ma fille Nelly, pour ma famille à La Réunion, pour toute ma famille à La Réunion, de Saint-Leu et ailleurs, pour toute la Radio Freedom et pour tous mes compatriotes de La Réunion aussi, et pour tous ceux qui vivent en métropole, les Réunionnais qui vivent en métropole aussi. Pour tout le monde.
0: Ben il y en a beaucoup.
1: Pour tout le monde, avec joie, avec cœur, avec amour. Faut être amour, faut avoir un cœur d'amour, hein, faut pas avoir un cœur de haine.
0: Ah ben non, mais pourquoi vivre avec la haine?
1: Bah parce qu'il y en a beaucoup qui mettent la haine dans leur cœur.
0: Ben moi, oui, mais non, mais faut pas.
1: J'ai appelé, je me suis fait ramener, moi.
0: Quand ça?
1: Bah il y a quand j'étais Prisca était hier soir, c'est samedi.
0: Bah hier soir elle était la même, elle, c'était elle hier soir.
1: Oui, mais c'est jeudi, hein. Vendredi soir.
0: Mais comment?
1: Marie me dit vendredi. Bah oui, il y en a une, il y en a une là.

0: personnes qui nous aiment, ça, ils veulent pas le dire, mais c'est des personnes qui sont fans.
1: Exactement. Mais bon, ça m'a un peu, quelque part, ça m'a un petit peu mal au cœur, quoi. Ça m'a fait un petit peu mal au cœur.
0: Mais non, après, tu es formidable.
1: Hier, je me suis dit, mon Dieu, calme mon cœur, c'est pas grave. Cette personne, peut-être, elle était pas bien quand elle a appelé, peut-être elle a envie de se venger sur moi. Ben, si elle s'est vengée, je suis contente. Pas grave.
0: Oui. Mais non, reste comme tu es et ne change pas.
1: Non, je changerai pas.
0: Ne change
1: rien,
0: pas.
1: Jusqu'à ma mort, je ne change pas.
0: Moi, je t'aime comme tu es, moi. Moi, je t'aime comme ça.
1: Moi aussi, je t'aime bien, ma soeur, ma belle Lydie. Je t'aime bien. Malgré, je coûte pas trop le soir parce que je suis beaucoup seule à de prière. Mais je t'aime énormément. T'inquiète pas.
0: Ben, je sais, je sais.
1: Je te porte pas de jugement. Non.
0: Je le sais, t'inquiète pas.
1: Voilà, voilà, voilà.
0: Merci beaucoup. Bon, Mifa, ou de gros bisous. Bon week-end, à bientôt.
1: C'est gentil. Bon week-end à toi aussi, et à tout le monde.
0: Gros bisous au mari derrière aussi, là, Marie, qui écoute à nous, là. Gros bisous à lui aussi.
1: Ah, d'accord. Allez,
0: allez,
1: au revoir.
0: Allez, bye bye.
1: Bye bye, au revoir.

de dire. Je ne lis pas des grands messages. Hein. Tous ceux qui envoient des grands messages, là, c'est compliqué de les lire. Donc voilà, je les lis dans ma tête. Piuk Wendy, gros bisous d'amour à ma maman et à ma Bertha.

0: vous adore, toute l'équipe, on ne change rien. Fidèle auditrice de la Chaloupe Saint-Leu, gros bisous.
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0: Bonjour Marie-Ange des Avirons, on passe un bonjour à sa famille, ses amis et pour l'équipe de Freedom.
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0: Bonjour, nous sommes trois frères, la batterie Joël, Lionel et Giovanni. On a une grosse pensée pour notre papa Léonce, la batterie. Aujourd'hui, 2 ans qu'il est décédé. Grosse pensée pour lui, on a toujours le cœur lourd et sans oublier sa femme qu'il a tant aimé, notre maman Mimose de Montbrun.
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0: Il y a une fidèle qui dit qu'elle rigole bien avec Madame Dacatine, Mathieu Saint-Paul, Tsi Christian du Tampon et Luna. Elle rigole. Elle dit je rigole avec ses guignols. Elle rigole beaucoup, mais oui, mais le chaleur tropical les fait pour rigoler, les enfants. Oh t'es marmaille. Faites l'amour, pas la guerre. Freedom, bonjour. Allô?
2: Oui.
0: Bonjour.
2: Oui, bonjour.
0: Oui.
2: Maman, rigole pas avec vous.
0: Ah là là là là là. Ben, c'est pas grave. C'est pas grave.
2: Comme du bonheur. C'était caféine.
0: Quelle est la couleur de ton string?
2: Comme du bonheur. Ou les comme mon petit enfant, ni ma
0: gueule. Ah, pas trop. Ou la chuchoter, ou la chuchoter.
2: Non, non, non, je chuchote pas. Ou les comme mon petit enfant, ni bien, continue comme tu es.
0: Merci beaucoup, c'est gentil.
2: On passe à autre chose.
0: Eh, mais même si tu ris pas, t'es pas grave.
2: Non, non, non. Comme du bonheur. Comme il regarde mon jeune marmaille, comme il n'est pas de travail, il faut bien la vie, il faut lutter. Il y a des boulots différents. Être animatrice, c'est une technique.

0: chercher le bon créneau pour avancer et continuer comme ça.
1: Bah, il faut rebondir aussi sur tous les animateurs,
0: voilà.
1: sur les auditeurs.
0: Ça, continue comme ça.
1: Merci, c'est gentil.
0: Parler les gens. Allez, comme dit maintenant, c'est écoute pas haut et allez dormir.
1: Non, madame l'a dit, prends somnifère, allez dormir. Ah,
0: ça me dit, continue dormir. Soit ou écoute, je écoute pas.
1: Ça même.
0: Enfin, bon.
1: Là, beaucoup de stands, là, beaucoup de radio à La Réunion. Hein.
0: Bon, après, il n'y a pas 50 comme les notes.
1: Oui, oui. On a beaucoup de radio, mais à nous le meilleur.
0: On restera le meilleur. Quoi.
1: Toujours.
0: Voilà.
1: Bon. M'écoute à la dédicace.
0: Voilà. Moi, je voudrais la chanson. Attention, dire mon nom. Hein. Parce que hier, on m'appelle au podium le matin, la chanson marche tout seul. Moi, je dis, mais ça m'aide.
1: Mais non, mais c'est parce que. C'est parce que Micro m'avait plus le temps, parce qu'on a eu des informations.
0: Par rapport aux journaux qui arrivaient.
1: Ça même.
0: On ne peut pas.
1: Ça même.
0: Promettre à moi, mais mettez qu'on est, c'est une promesse que tu n'aurais pas tenue.
1: Ah, m'a promis n'importe quoi, on m'a pas promis, arrête, on m'a pas promis. Non, parce que Mi ne peut pas faire des promesses que Mi ne tient pas.
0: Peut-être m'a fait passer des instants.
1: Non, m'a pas promis. Arrête à où.
0: Ah, c'est pas grave.
1: C'était laquelle que tu veux déjà?
0: Là, mettez-le une chanson. Laisse un petit, le prolonge un petit peu. Parce que, comme là, on l'a en dédicace comme ça, là. Mais il faut passer une minute.
1: Mais laisse longtemps quand même, hein. Là, deux, trois, ils mettent rien que le premier couplet, après il coupe.
0: Non, là, mettez.
1: Ah, mamie, laisse le couplet et le refrain.
0: Tous les couplets.
1: Ah non, là il fait trop long là. Ah, on prend le beurre, moi, l'argent du beurre, le lait de la crème, on prend tout. Il donne à boire, il prend le carreau. Ah, assez.
0: Comme des bananes au thé, caféine. Marche tout seul.
1: Oui.
0: Pour mes 7-6 enfants.
1: Et quel titre de marche tout seul ou veut?
0: Sors aussi moi, papa.
1: C'était ça tout la vie de mon amour, non?
0: Ah, là, bah, non, Jean-Pierre.
1: Ah oui, c'est vrai, le mon amour Jean-Pierre,
0: non,
1: c'est
0: non, vrai. Là, c'est ça aussi, moi, papa.
1: Mais bon, il n'oubliera pas cette fois.
0: Mes cinq petits-enfants, c'est cinq petites filles. Enfin, il n'y a pas les grandes, hein. Mm-hmm. C'est pour ça qu'il ne faut pas mieux que mon petit-enfant. Cinq petites filles et deux petits garçons. Deux petits garçons, c'est un petit Étienne. Que m'y pense peut-être en fin d'année, mais on aura l'occasion de voir, parce qu'il ne m'a jamais vu.
1: C'est vrai?
0: Oui.
1: Ah, mais pourquoi on l'a jamais vu?
0: C'est bien comme ça, c'est des enfants différents. Mon garçon là-bas, mon seul garçon, et c'est lui quoi. Il s'appelle Fabrice.
1: D'accord.
0: Il écoute la radio, hein.
1: Ah, gros bisous Fabrice.
0: Fabrice. comment s'appelle ça? Il est tout le temps avec mon papa. Allez, ma fille, il peut plusieurs fois, hein, mais les petits enfants. Elle en a 3 ans. Le dernier a 1 an et demi. Exactement. Le dernier m'a donné la donne mon prénom. Mon prénom, moi.
1: Oh, c'est beau.
0: Voilà. Elle m'a envie de voir ça.
1: Ben oui.
0: Mais bon, c'était en fin d'année. Je partirais faire un tour. Mais après mon année, 5 petits enfants ici à La Réunion. C'est mes 5 filles.
1: D'accord.
0: Voilà, attention.
1: Girl power!
0: 5 filles.
1: Girl power, continuez, faites des filles, continuez.
0: Attention, 5 filles à La Réunion et 5 petites filles à La Réunion.
1: Et comment il fait pour faire des filles comme ça? Elle a dit qu'on fait des filles, il faut prendre un côté ou attache apparemment.
0: Non, moi, mes petits enfants, mes 5 petites filles, mes 5 filles, ça c'est mes chouchous, c'est mes présents.
1: Oh là là.
0: Que j'adore.
1: Gars le papy, comment il cause? Oh là là. Gars le papy, enfin, écoute le papy.
0: Le papa et le papy,
1: gars comment il cause.
0: Bon. Mettre chanson là, parce que Midi dit ça, peut-être une bonne dévénée à manger, mais la rue.
1: Ça marche, pas de soucis.
0: Marche tout seul,
1: sentir ma papère. Là, mais bon.
0: Prolonge un peu, comprenez.
1: Allez, gros bisous, bon week-end.
0: Bon après-midi, bonne continuation.
1: Merci.
0: Pas, comme tu es.
1: C'est gentil, merci. Allez.

0: soyez dans la joie et la bonne humeur. 02 62 99 14 00 pour vos dédicaces à La Réunion et 02 62 99 11 00 pour vos dédicaces du côté de la métropole. Freedom, bonjour.
1: Oui, bonjour.
0: Bonjour. Oui, m'y quitte pas. Ça, c'est pour madame Charles, ça, hein, monsieur. Ah, mais t'es sûr, madame Charles. Comment ça va, madame Charles?
2: Ça va bien, ma belle Wendy.
0: Oui, ça va. Ah, où ça va?
2: Oui.
0: Ah ben c'est le principal. Sous les biens, moi les biens.
2: Oui.
0: Quelle chanson vous veut aujourd'hui, madame Charles?
2: Alain Ramanisson.
0: Oui, et le titre?
2: La Réunion est là.
0: Ah, où ça danse, là? M'y voit ou bien danser, madame Charles?
2: Comment?
0: M'y voit ou bien danser? Ou danser un peu, m'y voit ou bien danser dessus?
2: Oui.
0: C'est pour qui, madame Charles?
2: Pour Marie Pitoncelle.
0: Oui.
2: Pour monsieur Tinas. Pour Marie-Claire Panzou. Pour Liliane Etter-Roussel-Pierre. Pour toi, ma belle. Wendy, miam out.
0: Oh, t'es, merci madame Charles.
2: Trop belle.
0: Merci madame Charles, vous êtes gentille. Ma pas qu'on vient, mais m'y aime à vous aussi. Ou la viens, moi sur Facebook, madame. Ou la fille demande un ami, ou la mettre j'aime, ou la fille demande un ami, ajoutant un ami.
2: Oui.
0: Ou la fait?
2: Oui.
0: Non, c'est pas vrai, madame Charles. À quoi m'a pas vu toute l'invitation, madame Charles? Mais madame Charles, envoyez-moi un message, m'y répondra. Ou madame Charles? Ben oui, envoyez-moi un petit message. Oui. Oui, envoyez-moi. Comme ça, m'y gagne cause un petit peu avec vous.
2: Gros bisous
0: à toute la famille derrière aussi.
2: Merci.
0: Allez, à bientôt, madame Charles. Gros bisous.
2: Gros bisous. Merci. Au revoir.

0: Encouragez Luna, c'est Brigitte Del, récupère mon numéro au standard avec Hello. Luna, il y a une madame qui veut échanger avec vous. Appelle un petit coup au standard là. Enfin non, pas tout de suite, hein. Appelle tout à l'heure, parce que là Hello elle est occupée. Bonjour, c'est Edith des Avirons. Je fais un coucou à mon fils Nicolas, ma nièce Léane, mon chou-fleur Christian et pour toute l'équipe de Freedom. Bisous. Chou-fleur alors. Pourquoi pas carotte? Pourquoi pas chou de Bruxelles? Pourquoi chou-fleur? Bonjour Radio Freedom, on est en vacances à La Réunion et on écoute votre radio. Musique au top, on s'ambiance à fond dans la voiture. Bisous de la part des Français, de la part de Valentin, Manu, Jessie et Amélia. Ben appelle à nous! Allons mettre l'ambiance ensemble! Appelle à nous là! Allons foutre de feu l'ambiance! Allons, allons, appelle à nous! S'il vous plaît, appelle à moi! 02, appelle à moi sur le 1100. Appelle à moi 02 62 99 1100. On va mettre l'ambiance ensemble. Allez, on va du côté de la métropole. 02 62 99 1100. Freedom, bonjour.
1: Bonjour, j'adore votre radio.
0: Ah, bonjour.
1: Et j'adore profiter de la vie. Vous avez bien raison, les aigris, il faut les laisser de côté, madame.
0: Ah, ben oui, il faut.
1: Dans leur coin,
0: il faut manger des carottes. Les carottes, ça rend aimable. C'est vrai.
1: Je voulais, sous le test, Confidence pour Confidence.
0: C'est bon. C'est quoi la chanson Confidence pour Confidence?
1: Oui, d'accord. Sous le test, c'est le titre, c'est Confidence pour Confidence.
0: Pardon. C'est pour qui la chanson?
1: Pour tous ceux qui aiment les années 80 et puis pour des gros bisous pour Marion du département 59.
0: Mm-hmm. Et le chanteur, c'est qui?
1: Jean Schultes.
0: Comment? Le nom de famille, c'est quoi?
1: Schultes. Jean.
0: Non, mais moi, c'est qui? Mais Schultes. Schultes.
1: Bah, c'est le nom du chanteur.
0: Jean Schultes, Confidence pour Confidence.
1: Oui.
0: Ça marche. Et vous l'avez dit à moi, c'est pour qui?
1: Ben, c'est pour tous ceux qui aiment les années 80 et puis pour Marion du Nord, en lui faisant des gros bisous.
0: Et à où de quel côté appelle à nous?
1: Moi, je suis en Auvergne-Rhône-Alpes.
0: D'accord, ça va la température là-bas?
1: Ben non, c'est plus. J'ai un petit peu plus d'air aujourd'hui, mais ces jours-ci, il est très chaud. Hein.
0: Ah ouais? Oui, d'accord, ok.
1: Ouais, je sais, votre collègue, il a dit que sur le haut, il faisait 0 degré hier, non? Votre collègue du journaliste.
0: 0 degré?
2: Jamais.
1: Non? Ah non, je n'ai pas compris.
0: 0 degré où ça? Ici à La Réunion?
1: Oui, sur les hauteurs, je parle.
0: Ah, d'accord, ok. Ben, je sais pas, je vais regarder. 0 degré? Non.
1: Non, sur les hautes montagnes, hein, les très hautes montagnes.
0: 0 degré? Pas possible. Pas possible, au volcan et tout ça, t'es fait 0 degré, t'es fait, comment il fait là, il claque les dents quand même.
1: Je sais pas, mais bon.
0: Il claque les dents.
1: Oui.
0: Ok, bon, bah, mettre la chanson pour vous, ça marche.
1: Bonne journée, bonne émission, oui. Et le foot tout à l'heure, oui.
0: Merci beaucoup, bonne journée.
1: Oui, bonne journée.

0: 02 62 99 14 00, Freedom, bonjour.
1: Bonjour, Andy.
0: Bonjour.
1: Et bonjour à toute l'équipe Freedom.
0: Oui.
1: Orsène, centre-ville, les avions, peine dédicace.
0: Oui, m'y écoute à où?
1: Clara, Cosmo de Moon.
0: C'est pour qui?
1: Pour mon plaisir personnel et pour les personnes qui parlent inutilement pour rien dire en parlant sur le dos des personnes absentes.
0: C'est pas visé du tout ça, hein, mais pas du tout. Hein. Et Arsène, nous sera là pour, oui, le concert des 45 ans de Freedom?
1: Peut-être que oui, peut-être que...
0: Ah, Benina Clara!
1: Peut-être qu'on va venir, mais parce qu'on aura l'occasion aussi, peut-être qu'on va voir aussi Arsène des Manirons.
0: Ah, ben bien sûr, de rencontrer Arsène un peu aussi, parce que Zati connaît nous de tête là, mais nous ne connaissons pas cette tête nous.
1: Oui, mais cette Arsène qui appelle sur Freedom.
0: Dans cette Arsène sur Freedom?
1: Oui, la 5 qui appelle le plus souvent.
0: Tonton! Il fait beaucoup là! Tonton! Bémon! Oh là là là là! C'est Arsène, mon Dieu! Déjà, qu'elle est baisée, c'est encore Arsène, oui, mon Dieu Seigneur! Bon, ben, les beaux, Clara, merci. Cosmo de Monde!
1: Oui!
0: Bisous, Arsène!
1: Merci, gros bisous à toi! À bientôt! À bientôt.

0: ou trire les nuls à chier, on dirait ou force pour rire comme un âne. Héloïse, mon rire ressemble à un âne. Non, mais il ressemble à un âne. Bisous à la personne qui a envoyé ça, Mia Mazot. Allez, 02 62 99 14 00 par ici. Freedom, bonjour.
1: Bonjour Wendy.
0: Bonjour.
1: Cozy.
0: Ben, elle est là, tranquille.
1: Ah ouais, en vogue.
0: Ah, où
1: est... jour.
0: Ah, où elle est là?
1: Ouais, moi, elle m'a toujours mal foutu, même.
0: Oh, t'es. Ah là là là là là là.
1: Quoi faire, c'est la vie, c'est comme ça. Hein.
0: Pas qu'on trouve le bon truc, là?
1: Ah ouais, vous connaissez, mais on a encore pour jusqu'à mois prochain, comme ça. Bon, on va faire avec, hein, on veut faire. Ouais. Bon, ben moi, j'aimerais écouter. Ah merde, Philippe Provarez, la musique du soleil, s'il te plaît.
0: La musique du soleil. C'est pour qui?
1: Ben, c'est pour toi, pour toute l'équipe, et puis pour tous les auditeurs. Et puis un bisou à Héloïse, là-bas.
0: Ah, comment on connaît?
1: Ah, hé, mamie, je suis la radio.
0: T'es, comment on connaît?
1: Même que moi, elle est malade, la croix.
0: T'es, aïe, aïe, aïe, bon, elle connaît l'autre l'emploi, justement. Mais même pas annoncé qu'Héloïse, t'es là. Elle a fini dit Héloïse au standard.
1: T'es, en fait,
0: c'est. Non, mais c'est Zot même qui fait l'autre l'emploi du temps, elle est pas possible. Zot, ils consultent Camille Sud pour les emplois du temps, t'es.
1: Ah oui?
0: Là, Héloïse, ils connaissent, c'est Oulo standard, même pas. Non, mais pour la peine, c'est pas Héloïse.
1: Si, si, si, oui, viens de parler d'Héloïse d'abord. En plus. Alors,
0: oh, il est pas possible.
1: On mentira pas, Wendy, écoute-moi. Même mal foutu, là, même écoute-moi.
0: Moi, non, moi, je mentis pas, moi. Moi, je dis la vérité. Ouais. Moi, je mentis pas, moi.
1: Ouais, moi, je sais bien.
0: Moi, bon. Je suis pas Pinocchio, moi.
1: Bah, bisous à toi, bonnes vacances.
0: Bah, mec, bah, ça aussi, comme on connaît.
1: Hier, on l'a écouté.
0: Vous l'avez écouté quoi?
1: Hein?
0: Vous l'avez
1: dit, heureusement, aujourd'hui, ce dernier jour, je suis en vacances.
0: Ah mince! Ah, t'es même pas volontaire, mais quand ça va être ça hier soir?
1: Oui, avec Pushka.
0: Oh, t'es. Aïe, aïe, aïe, aïe, aïe, ben, moi. T'es. Aïe, aïe,
1: aïe. Non, mais c'est pas grave.
0: L'invité qui n'est pas fait, c'est de la blague que la bagne, à moins de l'émission, de la radio. Aïe, aïe, aïe, aïe, aïe.
1: T'es. On a droit aux vacances comme tout le monde.
0: M'a mal joué mon coup. L'invité veut faire une petite blague ou mal joué mon coup, là.
1: Non, non, non, non, non, non. Sur radio, faut rien dire. Les oreilles, les grandes ouvertes.
0: Mais lui, ouais, ça. Je t'y occupe même.
1: Ah non, mais n'y occupe pas, maman, mais à m'écouter, c'est tout. Après, des autres, c'est leur problème.
0: Ah là là là là.
1: Ouais. Bon, bah, je te souhaite un bon après-midi, un bon dimanche.
0: Allez, bah, merci bisous, beaucoup. Gros bisous.
1: Allez, au revoir.

0: 02 62 99 14 00 pour vos dédicaces à La Réunion, 02 62 99 11 00 pour la métropole, et puis bien sûr le radioguidage accident trouvé disparition vol 02 62 41 51 51. Je vous rappelle ces informations. On nous a signalé un piéton donc sur la 4 voie de Sainte-Clotilde, donc un piéton qui marche en direction de Sainte-Clotilde et qui arrive à vous, qui roulait dans le sens opposé. Donc soyez très prudents. Et puis également cet accident du côté là de Saint-André. Est-ce que l'accident est toujours en cours? Est-ce que l'accident est toujours là? Donc accident sur la 4 voie de Saint-André avant la station de Panandy en direction de Saint-Benoît. Pour toute information, 02 62 41 51 51. 02 62 99 11 00. On va aller du côté de la métropole. Freedom, bonjour.
1: Oui, bonjour. Bon. J'appelle de la métropole.
0: Oui, bonjour.
1: Et voilà. Donc, j'ai vécu à La Réunion pendant 12 ans. Donc, je n'oublie pas. Voilà. J'adore votre radio. Et puis là, l'occasion, j'ai envie d'écouter une chanson du groupe Où ça nous ça va. Mm-hmm. J'ai eu l'occasion de voir justement à Rennes, de passage. Et donc, je crois qu'il y a un titre qui s'appelle Où ça nous ça va.
0: C'est quoi?
1: Je crois qu'il doit y avoir un titre qui s'appelle Où ça nous ça va.
0: Oui. Oui, oui, oui, effectivement. Oui,
1: voilà, parce que c'est souvent au thé grand-mère qu'on demande. Bon, là, non, on va changer un peu.
0: Ouais, c'est une très belle chanson, thé grand-mère. Le chien, il a envie de parler, lui aussi, là, le chien derrière.
1: Oui, non, mais c'est comme les enfants, c'est jaloux.
0: Passez le téléphone, madame, laissez-y causer un petit peu. Nous, à la radio, on prend les animaux aussi, hein, s'il y a des animaux qui veulent parler,
1: d'accord.
0: Là.
1: Oui.
0: On prend les animaux aussi.
1: Je suis Vanessa Germain et je lui dis bravo pour tout ce qu'elle fait. Hein.
0: C'est vrai. Ça ne plaît pas à tout le monde, mais elle fait un bon travail.
1: Ah bon, on ne peut pas plaire à tout le monde, hein, que voulez-vous.
0: Exactement.
1: Hein. Voilà.
0: Ah, ma maman m'a toujours dit, plaire à tout le monde, c'est plaire à n'importe qui.
1: Tout à fait. Vous avez tout à fait raison. Oui. Moi, je garde des super souvenirs de La Réunion. J'ai encore des contacts là-bas. Je suis revenue avec mes petits-enfants pour leur montrer où j'ai vécu. Mm-hmm. Et voilà, donc là je suis en vacances retraitée, vacances longue durée.
0: Oh, c'est bien, voilà. Profiter, vous avez donné toute votre vie, profiter.
1: Ouais. On essaye.
0: Ben oui, mais quand est-ce que vous revenez à La Réunion là?
1: Je devais cette année, mais un peu dur, donc ça sera l'année prochaine avec une autre de mes petites filles.
0: D'accord,
1: voilà. D'accord. Hein. Et après il y aura un petit garçon aussi à emmener.
0: Oh là là.
1: Après que ça finit, hein.
0: Il faut arrêter avec les enfants, les petits enfants là, et c'est bon.
1: Oui, il y a de quoi faire. J'en ai quatre, donc c'est super. C'est que de la joie et du bonheur.
0: Oh là là, ça marche.
1: Voilà. Donc ça a été un immense plaisir de les voir une deuxième fois à Rennes. Ce groupe qui est vraiment super quoi. C'est dommage qu'il n'y en ait pas d'autres à venir, mais bon, c'est pas évident non plus, hein.
0: On peut lancer l'appel, hein. Il y a beaucoup d'artistes qui nous écoutent, hein. S'il y a des groupes rayonnés qui vont, quel groupe vous aimeriez voir vous en métropole?
1: Moi j'aime beaucoup Baxter.
0: Ouais.
1: Je crois que Discacan est venu. J'aime, mais j'accroche un peu moins, voilà.
0: D'accord.
1: Et voilà, donc j'ai pas tous les noms des groupes, quoi, hein, donc.
0: Mars tout seul.
1: J'aime beaucoup Mars tout seul.
0: Bon on lance l'appel là au groupe rayonnais là d'aller un petit coin métropole faire des concerts pour tous ces rayonnais qui sont là-bas.
1: Oui. Il y en a plein, on était vraiment nombreux.
0: Je suis d'accord, venez.
1: Très nombreux. Et les places, c'était pas évident à voir. Moi, j'ai sauté dessus tout de suite.
0: Je vais pas veiller. Ça, c'est comme dans le temps cyclone, là, quand ils bataillent pour papier toilette ou bouteille de l'huile.
1: Voilà.
0: La bataille pour place concert. La bataille. Place concert, là, t'as moins.
1: La bataille pour climatiseur, hein, et puis ventilo, parce que, on a chaud, hein. Mais bon, voilà, c'est comme ça, c'est.
0: Bon, Mifaou, de gros bisous, madame. Avec plaisir.
1: Merci. C'est Bernadette, mon prénom.
0: Gros bisous, Bernadette. À bientôt.
1: C'est gentil. merci. À bientôt. Aussi. Au revoir.

0: Wendy, exceptionnellement, je ne demanderai pas de dédicace aujourd'hui, mais juste un message pour toute la famille Wisnelda de Saint-Louis pour le décès de Madame Wisnelda Marcella. On pense très fort et on partage votre tristesse et votre chagrin de la part de Jean-Yves et Gilbert Bucker. Bon voyage et repose en paix maintenant. Bonjour Wendy, dis à Luna, envoie chez vos occupés, donne quoi aller, messe du maître. C'est signé Maître de Strasbourg, pardon, ma langue l'a maillée. Demain, nous allons dans les hauts, et demain, nous allons la forêt. Bonjour Freedom, je donne mon bonjour à mes deux petites sœurs, Clarine et Véronique de Orléans, ainsi les enfants, sans oublier Patrice et ses deux enfants, Théophile et Abimaël, et sa Vienita de Brandon. Bisous Azote. Allons mettre la maison. Ah bon, ben bonnes vacances, profite bien et reviens-nous vite. Bisous la famille, Ravine des Cabris, te souhaiter de bonnes vacances. Merci beaucoup, vous allez gentil. C'était pas prévu au programme que je dis ça. Hein. Bonjour, c'est Marie des Camélias, demande Michel Admet, lâche-moi les basketteurs pour la famille Admet Éclin. Appelez-nous 02 62 99 14 00 si vous voulez passer des musiques là. On va aller du côté de la métropole, 99 11 00. Freedom, bonjour. Allô ?
1: Allô ?
0: Oui, bonjour. Oui.
1: Bonjour, vous m'entendez ?
0: Oui, je vous entends.
1: Ah super, je veux dire un gros bonjour à La Réunion, ma famille. Déjà je m'appelle Agnès.
0: Oui.
1: Là je suis en vacances chez ma tante à Niort. Moi je suis de Paris, la banlieue parisienne. Mm-hmm. Et puis moi je voulais la musique, c'est Caffine de Miel. Et déjà je voulais faire un gros bisou à ma famille de La Réunion. Alors la famille Trémoulu, la famille Esther. Ils vont me reconnaître, ils vont dire, tiens, c'est bizarre, Agnès, elle appelle. comme ma tante, elle écoute que ça chez vous. Ah, je dis, Tati, j'essaye. Si ça marche, j'essaye.
0: Mais en plus, ligne spéciale, là, pour tous ceux qui appellent de la métropole.
1: Ouais, je dis, je tente, j'appelle, et je suis contente, je suis tombée sur vous, quoi. Ça me fait plaisir.
0: Vous avez vu?
1: Ouais. Ouais, j'ai quitté La Réunion, j'avais que 4 ans, alors quand je vais en vacances,
0: C'est vrai?
1: Super. Moi, je suis du côté de Saint-Pierre et Tampon.
0: D'accord.
1: Je suis souvent à Saint-Pierre, voilà, parce que ma famille, ils sont tous de Saint-Pierre, voilà, la plupart. Alors moi, je voudrais bien une musique, si c'est possible.
0: Oui.
1: C'est Cassou de Miel.
0: De Mamo.
1: Alors le mec, il a la voix incroyable.
0: C'est Mamo.
1: Ah, voilà.
0: Catherine de Miel.
1: Je l'ai vu en concert là-bas à La Réunion, j'étais folle.
0: C'était une groupie. Elle a lancé son soutien-gorge. Elle a tiré la culotte, elle a lancé la culotte dessus la scène.
1: Tout à fait. Ah, là-bas, quand je vais là-bas, je pars en mois de décembre et janvier, alors j'ai vu des concerts. Oh, incroyable, quoi. Ouais, super. Il n'y a rien à dire. Vive La Réunion.
0: Vive La Réunion, ouais, on a raison. Vive La Réunion. Vive les Catherine de Miel.
1: Ah ouais. Franchement, cette chanson m'a tilté dans le cerveau. Et même vous, quand j'entends votre voix, parce que comme ma tante, elle vous écoute, alors j'écoute, alors je rigole, je dis, putain, elle a une voix, ça va, elle fait amuser des gens quand même, cette fille.
0: Il faut.
1: Exactement. Écoutez, j'entends cette musique-là et je vous fais un gros bisou à tout le monde et tout le monde de La Réunion et puis votre radio qui est super sympa.
0: Ça marche, merci beaucoup. Gros bisous.
1: Un gros bisou à vous, merci bien. Au revoir.
0: Au revoir.

0: on l'a fait un très bon choix. Hein. Moi, Mehdi, on l'a fait un bon choix. Catherine Daumiel, cette voix. Ce petit roulement derrière. Oh là là là là. Oh là là là là là là là là. Catherine Daumiel, appelle à moi Catherine Daumiel. 02 62 99 14 00. Freedom, bonjour. Allô?
1: Bonjour, ma chérie.
0: Othée! Ma petite Luna, comment ça va? T'es la parole du aujourd'hui, Luna.
1: La star,
0: je suis la star. Ah ouais, VIP. Ah, aujourd'hui, t'as fait péter le compteur, là. T'as fait péter le truc aujourd'hui, hein.
1: De toute façon, vous avez des gens qui m'écoutent le soir sur Radio. C'est rare, c'était très rare. J'ai appelé sur Radio Freedom. Simon donne où il ou elle, s'ils sont sensibles en entendre de ce que je dis de la radio, était à votre radio.
0: Ben oui, en plus,
1: moi,
0: il était 23h30.
1: Je ne suis pas de mari, je ne suis pas en concubinage, je suis une femme célibataire.
0: Mais tu fais ce que tu veux, Luna. Si tu veux continuer à faire ça, tu continues à faire ça.
1: Ben oui, tant que le patron de la boîte Freedom me dit de fermer.
0: Là, hey, laisse Camille en dehors de ça. Comment il met Camille dedans? Ah, mais moi, tant que Camille dit rien, moi, je continue, moi. Elle dit paye à où, quoi?
1: Mais je comprends pas les gens.
0: Camille paye à où, fait ça?
1: Mais je comprends pas les gens. Mais s'il y a des femmes qui m'aiment, des femmes qui m'aiment pas, je m'en tape.
0: Je m'en fiche. Je m'en carre l'oignon.
1: Oui, il dit que j'ai la lèvre comme la roue de. Comment? Mes lèvres sont pareilles, la roue de. Ça. Le taux.
0: Oui.
1: Mon lèvre l'a bien gagné, ça. Mon lèvre l'a bien gagné, ça. Ça va pas mettre silicone, ça va pas gonfler. Si la peau naturelle, la mienne est naturelle, mon lèvre est naturelle. Si la peau n'est pas naturelle, allez, fais gonfler la botte. Ça l'a dit ça. Moi, c'est le moulin de mon salon là. Moi, tout son monde dans son arc, son grand dans, il va même pas tracer son bouche. C'est pas comme ça que je suis des gens. Ma pas comme ça, là. Ça m'a pas fait ça. Ça m'a pas fait vraiment ça. Okay. Pour allumer, bonne personne, il y a des gens qui sont tout ça chez eux. Tu comprends? Des gens sont tout ça chez eux. J'ai pas fait ça. Ça fait très, très longtemps. J'ai pas fait ça sur la radio. Très, très longtemps.
0: Oui, mais après le soir.
1: J'entends de Luna parler sur la radio le soir, 23h30, j'appelle. 23h30. S'ils m'entendent, ben, raccroche votre téléphone. Oublie-moi. Arrête de parler de moi. Aucune autre mari, aucune autre fille. Je n'ai fille autre. C'est toujours pas que je suis en boîte de nuit, que j'ai fait dans une boîte de nuit. Alors, fais ma zote. Occupe pas zote. Occupe pas zote, moi. Mais c'est mon buzz à moi. Si je suis pas content, raccroche que j'entends Luna sur la radio le soir. Mais t'es pas tout le temps, moi. Parce que c'est vrai, parce que m'a dit, allez, vas-y, je fais plaisir.
0: Ben oui, mais non, mais en plus il était 23h30, oh là là.
1: Demande les bonheurs, les gens attendent en parler le soir, mais c'est là.
0: Ce soir, on va gagner bien exprimé où avec Eric. Ce soir, on a Eric. On va gagner bien exprimé où ce soir.
1: Ah, tu es mort.
0: La mi-sang coule envie de des trucs, mais que vous retient, vous voyez? Mi-sang.
1: Je retiens parce que. Mais ne m'inquiète pas les gens. Moi, tu sais, Léna, il y a plein de gens, tu parles de moi, ceci, cela, là. Ma aide des gens sur Radio Freedom, hein. Ma aide des gens.
0: Oui.
1: Mais c'est signé cela, là. Ma, c'est ce que pas ma vie, c'est ce que pas ma galère, ma passe dans ton métier.
0: Luna, vous connaissez quoi ça vous vaut, mon Catherine?
1: Justement.
0: Voilà. Vous connaissez quoi ça vous fait?
1: Si ma voix est jolie, si ma voix est jolie, c'est pas ma faute.
0: Si sa voix est sensuelle, c'est une voix de téléphone rose, c'est pas sa faute. C'est pas elle qui a choisi sa voix.
1: J'ai eu des personnes qui m'ont dit, oui, fais ça, Stéphane Rose. Elle dit, non, ça, c'est pas le buzz sur Radio Freedom. Pour allumer, éclairer sur Radio Freedom, les chaleurs tropicales. Quand on dit chaleur tropicale, c'est chaleur tropicale.
0: Ben oui, c'est pas froideur tropicale.
1: Bon, justement. J'entends Luna qui vient sur la radio. Raccroche, s'il vous plaît. Raccroche. Ne m'écoutez pas.
0: Ah, t'es Luna, mal attendu toute l'intervention cet après-midi, hein?
1: Ah, tu l'as donné, là. Franchement, là, des gens qui sont bougues. Vous voyez, écoutez, vous, c'est ça, les autres bougues. Quand on voit que ce bouge, ça contourne les autres, ça connaît d'autres formes. Fais ça,
0: ouais. Ouais.
1: Écoute.
0: Ah là là. Bon, mais
1: fais. Un gros bisou à Jackson, à Arsène, Lucien, Dagobert, Tifafol, toute l'équipe des Razorés d'Hommes qui m'aime. J'adore.
0: Ben oui, on t'aime, nous. Nous, on t'aime, reste comme tu es, ne change pas, Luna, on t'aime.
1: Merci.
0: Vive Luna! Ouais! Vive Luna!
1: Oublie-moi le soir, là.
0: La vie, ça va, là. Oublie-moi le soir, là. Allez, ça, ouais, elle a besoin de repos, là.
1: Mais je vais courir Pousca, tu vois, je t'avais dit hier soir, il y a des gens qui m'ont appelé, toute la journée ils ont parlé de Luna. Mais Luna, vilaine ou pas vilaine, ça c'est pas le problème, tout le monde, ça, chacun dans votre chambre. Là, une fois là-bas, une photo de Facebook, ça c'est Luna, dommage, ce n'était pas moi.
2: Il y a quelqu'un qui a dit par message, j'ai passé un agréable moment hier soir à chaleur tropicale, on s'en fout des Malokis. Donc il y en a qui aiment et il y en a qui n'aiment pas. Voilà, nous on retient les personnes qui aiment.
1: Mais j'ai pas insulté dedans, c'est l'amour, ça.
2: Mais
1: c'est
2: oui.
1: Ça l'amour que les hommes aiment avec les femmes.
2: Mais.
1: C'est parfait. Crois ça dans ton longtemps, ils m'ont pas eu la peine, pipi, quoi.
2: Non, comme maladie, demande à ton, bonne madame, la tombe enceinte par accident. Quand ils disent, oh, ben, c'est qui le papa? Elle m'y connaît pas, c'était un accident.
1: Non, mais elle, la mère, regarde dans les yeux. Ah, voilà, je tombe enceinte. Ouais, c'est ça.
2: Est-ce qu'on veut une dédicace, Luna? Quelle chanson on veut?
1: Toute la chanson, avec toute l'équipe de Radio Freedom.
2: Oui.
1: À Tite Folle. Dagobert. À Julie, merci, Julie, j'étais contente quand elle a appelé tout à l'heure. À toute l'équipe qui sont les femmes qui m'aiment bien aussi, la métropole, là.
2: Il y en a beaucoup qui ont pris ta défense, hein.
1: Ah oui, c'est tous les hommes aussi, hein.
2: Oui.
1: Mais les hommes, ils étaient contents, ça se fait un peu. Ça dégage un peu, là. Ramasse. Dégage.
2: Bon, dis-moi la chanson que vous voulez, Luna.
1: Week-end. La chanson qu'elle a mis plus qu'ailleurs.
2: Ah là là là là, alors attends.
1: Dis-moi, écoute ça. Écoute ça, tu vas voir. Quel effet immonde de notre tête, de notre bouc.
2: Je sais plus c'était laquelle qu'elle avait mis. Ah si, c'était la. Ah si, attends. Si, on dirait que je vois c'est laquelle. C'était la chanson qui passe. Ok, ouais, je vois. Alors, c'était Weekend, c'était Earn It, je crois, non? C'était ça, je crois. The Weeknd et Earn It. Bah, les aussi, mais je crois que c'était celle-là même.
1: Elle a dit quoi, on va voir?
2: C'est celle-là. Attends, bouge pas. Le temps qui charge, le truc, il déconne un petit peu. C'était celle-là.
1: Ouais.
2: Oui, c'était celle-là.
1: Toutes les femmes, écoute bien.
2: Bah, elle est bon.
1: Fais ça avec tous tes partenaires.
2: Allez, gros bisous, Luna.
1: Allez, bye bye.
2: Allez, bye bye.

0: 85 000. Vive Luna, petit coucou de papillon. Bonjour, et moi aussi, ma live chaleur tropicale hier soir, ça détend. Merci, c'est Betty de Sainte-Clotilde. Bonjour Wendy, oublie pas de dire à Luna de prendre Luna. Oui, il y a quelqu'un qui veut prendre ton... qui veut faire un échange de numéros là, au standard, Luna. Appelle le standard. Merci Luna pour le choix de ta musique. Trop bien. Ben oui, c'est la petite musique que la mette hier soir quand t'es à l'antenne là. Quand t'es fait chaleur, chaleur. Allez, on va prendre un dernier appel là avant les informations. Radio Freedom, bonjour.
1: Allô, oui, bonjour.
0: Bonjour.
1: Je suis pas en direct là.
0: Si, si, vous êtes en direct.
1: Parce qu'il y a un monsieur Bonheur qui a téléphoné bien avant midi.
0: Oui.
1: Je sais pas, je me rappelle plus ce qu'il voulait, mais il a laissé. Il a dit bon ben s'il y a des femmes qui cherchent son numéro, donnez.
0: Alors c'était pas Bruno pas, ça, Bruno?
1: Je me souviens plus du prénom.
0: Ça, c'était Bruno, c'est il a dit comme ça qu'il y est tout seul, il recherche une madame et tout ça.
1: Voilà.
0: Eh, mais pas chaleur tropicale, là. Vous avez bonne idée, il change numéro comme un don. Bon, ben, chaleur tropicale, il commence 20h le soir, ça.
1: Ah, ben là, c'est pas de
0: non, ben là, madame, il ne gagne pas donner où son numéro, appelle ce soir. Les bons, sinon, Bruno, il rappelle ce soir, il va laisser son numéro à l'antenne.
1: D'accord.
0: Les bons,
1: il appelle ce soir.
0: Voilà, ce soir, on reste à l'écoute de la radio, c'est soit ou appelle, soit Lily appelle, il laisse son numéro de téléphone. Les bons?
1: D'accord, merci.
0: Ouais, Bruno, là, la cote, mon âme, dis donc. Oh là là, Bruno. Merci beaucoup, madame. Allez, bon week-end. Au revoir.
1: Merci, de
0: même. Ben oui, toutes les femmes qui sont intéressées par Bruno, là, attendent ce soir. Attendent l'émission Chaleur Tropicale, il commence. Là, il donne pas de numéro, là, attendent ce soir. Appelle ce soir, Bruno. Bruno! Ou appelle ce soir, 21 dans Chaleur Tropicale, hein. Bon. Il est presque 15h à La Réunion. On retrouve dans quelques instants le journal d'Europe 1. Et moi, je vous laisse entre les mains d'Héloïse. Et ça sera le foot cet après-midi avec Jean-Claude David et toute son équipe. Donc, à partir juste après les informations. Je vous souhaite à tous de passer une bonne fin d'après-midi et un excellent week-end.
2: 13h passées de quelques secondes sur Europe 1. Bon dimanche à tous. Le point sur info, c'est avec Frédéric Joncheret. Bonjour Frédéric.
3: Bonjour Estelle, bonjour à tous. Il va falloir adapter nos modes de vie, nos bâtiments publics et nos écoles, affirme Aurore Berger. La ministre chargée de l'égalité entre les hommes et les femmes était l'invitée ce matin du grand rendez-vous Europe 1 CNews Les Échos. Elle estime que face à la canicule, il faut des mesures d'urgence pour les personnes vulnérables, car le caractère exceptionnel de ce phénomène le sera de moins en moins. Autre réaction politique, celle d'un candidat à l'Élysée. Pour Édouard Philippe, il faut aller plus vite et plus loin en matière d'adaptation au réchauffement climatique. L'ex-premier ministre propose une série de mesures allant d'un plan de climatisation à la reconquête des espaces de baignade. Tout comme hier, l'Europe suffoque. Allemagne, Pologne, Hongrie, République tchèque vont connaître de nouveau des températures supérieures à 35 degrés. Chez nous, seuls le Haut-Rhin et le Bas-Rhin sont en vigilance rouge canicule. Le bilan humain est déjà, lui, élevé et pourrait s'alourdir dans les prochains jours. Les chiffres officiels font état de près de 1000 décès supplémentaires en 5 jours par rapport à un mois normal. Réduction à venir de la liste des travaux isolés, éligibles aux aides MaPrimeRénov. Le ministère du Logement a indiqué vouloir concentrer l'argent public sur les rénovations les plus efficaces et privilégier ainsi les rénovations globales de logements au détriment d'une grande partie des travaux réalisés de façon isolée. Les modifications entreraient en vigueur en septembre. Il n'y aura pas dans l'immédiat d'école Samuel Paty à Roubaix. Son maire et les filles, David Guiraud, a refusé une proposition de l'opposition en ce sens. Le premier édile l'accuse de lui tendre un piège politique. Au Moyen-Orient, les États-Unis et l'Iran s'accusent mutuellement d'avoir violé le cessez-le-feu. Donald Trump menace d'anéantir l'Iran. Il a prévenu, si son pays décide de repartir en guerre, l'Iran cessera d'exister. De son côté, Téhéran a déclaré que le protocole d'accord ne doit pas être dévié de son cours et a réaffirmé son contrôle sur le détroit d'Ormuz. Son ministre des Affaires étrangères a appelé, lui, à la mise en place d'un cadre de sécurité avec les pays du Golfe, sans la présence ni l'ingérence d'aucun pays extérieur à la région. Au Venezuela, un garçon de 11 ans a été extrait vivant des décombres 3 jours après le double séisme, une source d'espoir pour retrouver d'autres personnes parmi les 50 000 disparus. Quant au bilan officiel, il s'est encore alourdi avec 1430 morts. Côté sport, en Formule 1, George Russell s'élancera à 15h en pole position du Grand Prix d'Autriche. Le pilote Mercedes aura comme principaux concurrents au départ les pilotes Ferrari, Charles Leclerc et Lewis Hamilton. Une course à suivre sur Canal+. Et à 14h sera donné le départ du Grand Prix des Pays-Bas de MotoGP. L'Espagnol Jorge Martin partira devant le Japonais Ogura et l'Italien Bezzecchi. Notre Français Fabio Quartararo partira de la 9e place.
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0: Grégoire.
1: Eh bien le bonjour à tous, bien le bonjour sur Freedom. Jean-Claude David et son équipe sont là, toujours. Jean-Claude, bonjour.
2: Bonjour Héloïse, bonjour à tous, bonjour à tous les amateurs du ballon rond. Ravi de vous retrouver en ce dimanche après-midi, en ce dimanche 28 juin 2026, pour cette dernière journée de phase aller, ma chère Héloïse. Oui, dernière journée de phase aller et on entamera la phase retour dès la semaine prochaine. Bonjour à tout le monde, ravi de vous retrouver. J'espère que vous avez passé une excellente semaine. On était ensemble en Coupe de France en 8e de finale mercredi dernier et on est sur le pont pour cet après-midi. On vous souhaite la bienvenue. Bon multiplex Radio Freedom. Merci à toute la technique. Merci Bastien. Nous, Héloïse, on est ravis de partager avec toute l'équipe avec toi cet après-midi. Près de 3 heures de foot, 3 heures d'ambiance, de ballon rond, de supporters, de crampons, de joueurs, de cartons, de moucatage. Tout que ça dont tu veux. Et bien, nous démarrons maintenant. Bonjour, qui me dit bonjour?
3: Bonjour, c'est qui? Cachette? Ah là là!
2: C'est Wendy. Comment ça va, Wendy?
3: Ça va et toi?
2: Quand je t'entends, je vais mieux.
3: Oh là là là là là là! Regarde comment il commence!
2: Tu es loin du micro, Wendy. Tu es loin du micro, Wendy.
3: Je suis loin du micro. Là, c'est bon pour toi. Là, ma bouche, elle est collée au micro. Là, j'embrasse le micro.
2: Tant que c'est le micro, c'est bon. Alors, Wendy, ça va bien?
3: Oui, mettre l'ambiance cet après-midi, quand tu sais.
2: Si toute copine est Louise, au pincel, ce côté, d'accord? Qu'on va bien.
3: Bah, essaye, Maraboutel, ça transmet tellement bonnes vibes.
2: Exactement. Allez, les filles, bonne émission,
3: gros bisous.
2: Gros bisous, merci.

0: Mesdames, mesdemoiselles et messieurs, bonjour, ravi de vous retrouver en tous les cas en ce dimanche après-midi pour cette 13e journée de Régional 1. Nous sommes en direct en studio déporté du côté du stade Kléber Picard du Tampon. Il y a un beau soleil, mais il fait froid, on peut vous le dire. Qui m'accompagne, c'est Georges Bassonville, notre consultant. Bonjour Georges.
1: Bonjour Jean-Claude David, bonjour à tous nos auditeurs et auditrices et nos fidèles supporters et supportrices de ce multiplex.
0: Qui fait du bruit.
1: Ce multiplex, je dirais un peu de temps en temps enflammé parce que on a de très bons correspondants qui franchement qui maîtrisent leur sujet en ce qui concerne le foot.
0: Ça me pas pétrole si nous, s'il te plaît.
1: Non. Je dis ça, je le pense honnêtement que on a des bons.
0: C'est gentil. Lucas Gontier de la Tribune Foot est là, l'application est téléchargée sur Google Play ou au Play Store. Vous aurez les résultats, les buts, les cartons, les compositions d'équipe en direct. On va rentrer dans le vif du sujet. On parlait de quelqu'un enflammé, c'est Nour Moulon, Saint-Denis FC, FC Bagatelle. Le Saint-Denis FC a besoin de points pour revenir, bien sûr, dans ce haut de tableau. Quand on regarde le classement actuellement, le Saint-Denis FC, elle est seulement 9e avec 28 points, soit 7 points de retard sur le leader. Ça peut partir trop vite. Elle reçoit cette équipe de Bagatelle qui est Lanterne Rouge. Bonjour Nour Moulon, vous êtes en direct du Stade de l'Est. Jean-Yves Oula.
2: Bonjour à tous et à toutes. Très heureux de vous retrouver ici, effectivement, au Stade de l'Est, avec cet affrontement entre le Saint-Denis FC et le FC Bagatelle. Dernière journée de la phase aller. Et comme vous l'avez dit, le Saint-Denis FC qui est 9e. Très rare pour une équipe qui, en général, joue toujours le haut de tableau. Et elle jouera face à une équipe Bagatelle malade, 14e. On va juste rappeler les scores de cette semaine en Coupe de France.

0: Batoné, Brice Turenne, Ilman, Barry Nisson, Aleph et puis Alan Amzla Zindrou et puis Youssouf Djabir. Voilà donc les compositions des deux équipes. Il fait très très bon ici à Saint-Denis. Pas de soleil fort pour vous dire qu'il fait extrêmement chaud, mais en tout cas il y a un vent très doux et les supporters sont en train tout doucement d'arriver au stade pour nous faire vivre ce match intense entre le Saint-Denis FC et l'FC Bagatelle. À tout à l'heure.
1: Est-ce que vous avez le trio arbitral, mon cher
0: Alors j'ai effectivement l'arbitre sera monsieur Thoras Jason, suivi de ses deux assistants, monsieur Trimoulou Kivin et Jean-Freddy Barré.
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1: On descend à peu près à une quinzaine, vingtaine de kilomètres à peu près, mon cher Georges Bassonville. On va partir au stade Paul-Julius Bénard pour le derby de l'Ouest avec Stéphane Bellin et son magnifique sourire. Au stade Paul-Julius Bénard, Saint-Pauloise Jeanne d'Arc. La Jeanne d'Arc qui s'est fait éliminer cette semaine en Coupe de France par le leader de la poule A, l'AS Saint-Louis, sur le score de 2-1, alors que la Jeanne d'Arc menait 1-0. La Saint-Pauloise, elle, s'est qualifié difficilement face au FC Bagatelle justement sur la séance de pénalty. Un but partout et il fallait avoir un bel arrêt de Tony Diafla pour stopper cette séance et envoyer l'équipe de Éric Séti en quart de finale. Saint-Pauloise, Jeanne d'Arc, deux équipes à confrontation différentes, des objectifs différents. La Saint-Pauloise a les faveurs du pronostic, mais il ne faudra pas sous-estimer la Jeanne d'Arc qui souhaite revenir bien comme il faut dans ce championnat. Bonjour Stéphane Bellune.
3: Bonjour Jean-Claude, bonjour à tous et à toutes. Bienvenue ici au stade Paul-Julius Bénard pour ce grand derby de l'Ouest. Jean-Claude, ce serait très très beau soleil ici, il n'y a pas de vent et le public est, a répondu présent quand même entre 250 et 350 spectateurs ici. Là,

0: Tenda qui ont venu dans, comment faire un COP pour la Saint-Pauloise. Je pense que tu connais l'histoire aussi. Donc voilà. Et il y aura une duel du, des COP aussi dans les tribunes. Donc voilà. La Saint-Pauloise, mercredi, qui a, je vais dire, trimé un peu pour, éliminer cette équipe de Bagatelle par, la séance de tir au but. Et la Zenda, comme tu l'as dit, s'est fait éliminer par l'équipe saint-louisienne de l'AF Saint-Louis sur le score de 1-2. Donc voilà, cet après-midi, pour l'équipe de la Saint-Pauloise, dans les buts, Tony Diafla, en joueur de champ, Jean-Baptiste Quentin, Borja, Zotsara, Damien, Ludovic, Mousbaou, Sitraka, Damien Mala, Saïdou, Wachero, DPI, Quentin. Pour les remplaçants, c'est Lahir, Emira, Deliron, Madouré, Mehdi, Matteo. Pour l'équipe de la Zendark, dans les buts, 4-1, Sertier, Hilderic, pour le coach de la Saint-Pauloise. Pour la Zendark, dans les buts, 4-1, Alexandre, en jeu de champ, Chana, Théo Blondeau, Marwan Malik, Oumadi, Sar, Madi, Soifine, Atoumani, Noah, Attache. Pour les remplaçants, c'est Edja, Bakou, Pati, Saïd, Madi et Ismaïla Saïd. L'entraîneur de la Zendark, c'est Rudy Payet. Les arbitres de la rencontre, c'est Monsieur Verdier, assisté de Monsieur Lachimi et de Monsieur Siva Potin. Le délégué de la rencontre, Monsieur Marius Waro. À tout à l'heure, Jean-Claude.
1: À tout à l'heure, mon cher Stéphane Bellune, direction l'Est, au stade Georges Répiquet, avec Jimmy Cazal, FC La Ville et Sainte-Suzanne face à l'ACF Piton-Saint-Leu. FC La Ville est sur une bonne dynamique malgré la défaite samedi mercredi soir face à la Saint-Pierroise. Elle a bien résisté en tous les cas face à l'ACF Piton-Saint-Leu, elle qui a écrasé cette équipe de R2, la Rivière Sport, SS Rivière Sport, 4-0. Bonjour mon cher Jimmy Cazal, ravi de vous retrouver cet après-midi du côté de l'Est, du côté du stade Georges Répiquet de Sainte-Suzanne.
2: Bonjour, bonjour Jean-Claude, bonjour Georges, bonjour à toutes et à tous, bonjour à nos fidèles du multiplex de chaque week-end avec Mediazone et Radio Freedom. Bienvenue ici au stade Georges Répiquet où il fait beau, très beau, mais il y a quand même du vent. Aujourd'hui au stade Georges Répiquet, il y a beaucoup de vent ici du côté de Sainte-Suzanne. Alors pour la composition de ces équipes, allez, on va y aller pour le FC La Ville Sainte-Suzanne. Dans les buts, Jennifer Nacio, ça va être le capitaine de cet après-midi. En joueur de champ, Thomas Divan, Folgoat, Iva Lorenzo, Sebagami Jérôme, Julien Dijou, Bouraïm, Pajaniandi Matisse, Ben Viader, Akondo, Mazagran Roman. Les remplaçants sont les suivants. Damien Allemand, Farah Voavi, Hamza, Florent.

0: Franga Vrama, le deuxième gardien, et Thomas Fontelil, l'entraîneur de cette équipe, Jean-Yves d'Affreville, pour la CF Piton Saint-Leu, dans les buts Gondin, au joueur de champ François, Romilly, Andriano, Brennus, Monteville, Diop, Suzanne, le capitaine de cette équipe de la CF Piton Saint-Leu, Payette Lucas, Ferrat, Payette Cédric, les remplaçants, Tarné, Bello, Certier, Azac et Ténor, l'entraîneur Loïc Audi, le délégué de cette rencontre, monsieur Bernard Paris, l'arbitre de cette rencontre, monsieur Stéphane Bruno Fontaine, assisté des messieurs Maillot, Salim et Tibur Mathieu. Un petit message pour toi, Jean-Claude, de la part de Wilson, qui nous souhaite bon multiplex cet après-midi. C'est bien sûr fidèle des fidèles de Radio Freedom et surtout du football pays. En souhaitant bon réveil à Francky pour demain matin. Il est à l'écoute, bien sûr. Il est au stade, mais aussi à l'écoute de Freedom, comme chaque dimanche, chaque week-end, pendant le multiplex. À tout à l'heure, Jean-Claude.
1: Appelle Francky, mette à l'écoute tout à l'heure. C'est bon? On va traverser l'île de l'est à l'ouest. On va partir au stade Saint-Anne de Trois-Bassins où Delphine Imoumerdoff nous attend pour Trois-Bassins Dominicaine. Ça aussi, ça vaut le détour. La Dominicaine est sur une belle pente. Trois-Bassins, quatrième de ce championnat. Et c'est très difficile d'enlever un match là-haut, hormis l'Excelsior qui est parti battre Trois-Bassins 1-0, Georges Bassonville. Très difficile d'enlever un match du côté de Trois-Bassins FC qui fait la meilleure saison de ces 5-6 dernières années. Bonjour Delphine.
2: Bonjour Jean-Claude, bonjour Radio Freedom. J'espère que tout le monde va bien. Écoutez, ici le temps est plutôt clément, avec une atmosphère, je pense, qui va animer aujourd'hui cette rencontre. Effectivement, deux compositions qui se sont rencontrées récemment en Coupe de France, avec Trois-Bassins qui a éliminé donc la Dominicaine sur pénalty et la Dominicaine, toujours en course pour la Coupe de la Réunion. Je vous donne sans tarder la composition de ces deux équipes, avec l'équipe qui reçoit la Dominicaine, donc le Trois-Bassins FC. Dans les buts, Ludovic Grondin, Méric Baleya, Cody Robert capitaine, Rakoto, Judicaël Niclin, Romain Belair, Kenji Léon, Evan Sanchez, Hugo Couti, Nicolas Babin, Louis Jackson, sur le banc des remplaçants, Harrison Vidot, Noah Percé, Xavier Gena, Loïc Auré, Matteo Auré, et cette équipe bien sûr entraînée par monsieur Adam Stéphane. Concernant la Dominicaine, dans les buts, Fabien Torné, joueur de champ, Enzo Valmy, Guillaume Fontaine, Tito, Marc Dorilas, capitaine de cette équipe, Mathieu François, Willy Fontaine, Noah Bad, Mathieu Odul, Loan Nikdamis, Rakib Majidi, sur le banc des remplaçants, Raphaël Lucas, Didier Delgar, Damien Vinquete Sala, Vincent Clore, Fabrice Rakodjo. Cette équipe entraînée par monsieur Bob, arbitre central monsieur Magnéka, assisté de monsieur Lebon et monsieur Saint-Aignan, et délégué du match madame Saugrin. Voilà, comme je vous le disais ici, le temps est plutôt agréable pour jouer cette rencontre. Les deux compositions rentrent au vestiaire et les spectateurs sont présents pour cette 13e et dernière journée de phase aller.
1: C'est un peu le cas un peu sur l'ensemble des pelouses en tous les cas, en vous écoutant en tous les cas, ceux et celles qui sont déjà passés pour la présentation des équipes. Et ici du côté du Tampon, il y aura là le club à inviter, tous les clubs de la ville évoluant dans les différentes divisions, et puis les présidents également, ils sont habillés aux couleurs de leur équipe. À la mi-temps, on les présentera. En tous les cas, il y aura des cadeaux à gagner sur les tickets d'entrée. D'ailleurs, on félicite les gagnants de Radio Freedom et on remercie la direction du Tampon, monsieur Lorient et monsieur Govet Damal, pour les places et les invitations de cet après-midi. Il est 15h18 sur Radio Freedom. Vous êtes dans le multiplex. C'est la 13e journée.

0: foot en or.
1: Merci d'être avec nous. On va partir au stade Jean Alain avec Freddy Sababati, US Bénédictines, JS Saint-Puroise. Il y a une rencontre qui va être électrique en tous les cas. L'US Bénédictines, cette semaine, qui a perdu en Coupe de la Réunion face à l'équipe du Moufia. C'était à Domingue, c'est une séance de pénalty. Un but partout au temps réglementaire, 5-4 pour Moufia face à l'USB. Mon cher Freddy Sababati, la Coupe de la Réunion n'était pas une priorité. La preuve, c'était une équipe jeune qui est montée sur ce terrain. Gladysson et d'autres joueurs ont été mis au repos pour ce match contre la Saint-Puroise, qui est très très important pour les Bénédictins, les hommes de Wilson Clara. Bonjour Freddy Sababati. Freddy. Ah, Freddy une fois. Freddy deux fois.
2: Freddy trois fois.
3: Oui, bonjour, ah. Jean-Claude.
1: Freddy. On vous entend, allez-y Freddy. Je disais
3: bonjour
1: que c'était un match très important. Très important ce match face à la Saint-Puroise.
3: Exactement, Jean-Claude, oui, c'est un match très important, surtout pour les Bénédictins comme la Saint-Puroise. Surtout c'est le match que l'USB a préservé certains joueurs exactement comme tu as dit hein, mercredi face au FC Moufia, parce que l'enjeu pour l'USB c'est le maintien, et la Saint-Puroise surtout ben ils veulent pas se laisser distancer par le trio de tête. Ils viennent aussi chercher des points à Saint-Benoît. Ça sera un match électrique, effectivement. Hein. Les deux équipes sont en recherche de points. Et surtout avec la Saint-Piroise, le tenant du titre, qui cherchera certainement le titre en fin de saison. Mais pour l'USB, le match est très très important parce que ben, ils doivent se distancer de bas de tableau du coup. Donc ça sera un match très très important pour les deux équipes. Voilà, je vais vous donner la composition des deux équipes. On commence avec la Saint-Piroise. Dans les buts sera Château, en joueur de champ Mitra, Otal, Mano, Lohansao, Ousseni, Testan, Mdoama, Payet, Damour, Raga, Gaou Gaou, Mouachidou, Morel, Tevan, Ndedi, Dutard. Et du côté de l'USB, dans les buts, c'est Enzo Imazout, joueur de champ Gladysson, Koulissimbi, Clara, Sumatra, Guigné, Gondin, Dossité, Faconnier, Abedi, Alidi, Mazagran, Rotrou, Rakoto, Séverin et Rechnou. Les arbitres de la rencontre en centrale, Monsieur Lacollé, Jean-David. Et l'assistant numéro 1, c'est Turpin. Et M. Dopia en assistant numéro 2. Voilà pour les compositions.
1: C'est Testan. C'est bien pas Tévan, mais c'est Testan.
3: Testan.
1: Le joueur de la semaine. Voilà. Le jeune Testan.
3: Merci.
1: Avant de parler de la tamponnaise de l'Excelsior, on va vous donner le classement après 12 journées de championnat avant le début de cette 13e journée. Leader, la tamponnaise, 37 points. Elle qui avait 6 points face à l'Excelsior. Et encore, il y a encore 3 journées. L'Excelsior, deuxième, 35 points. Troisième, la Saint-Pauloise FC avec 33 points. Quatrième, 3 bassins, 31 points. Cinquième, Saint-Puroise, 31 points également. Sixième, la Dominicaine, 30 points. Comme la Jeanne d'Arc, 7e, 30 points. Huitième, Piton-Saint-Leu, 29 points. 9e, Saint-Denis FC, 28 points. 10e, USB, 24 points. 11e, et Barragis, Saint-Rosienne, 23 points. FC Laville, 12e, 22 points. Saint-Louisienne, 13e, 20 points. Et Bagatelle, 14e, avec 19 points.
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1: Georges Bassonville qui m'accompagne, notre consultant. Composition de ces deux équipes, comme la plupart des autres terrains, des autres pelouses, les joueurs sont entrés se préparer avec le corps arbitral pour la composition de l'équipe de l'Excelsior, mon cher Georges Bassonville.
5: Oui, alors effectivement, Jean-Claude, pour cette rencontre de cet après-midi, c'est un très beau stade, une bonne pelouse. Il n'y a pas trop de vent, il y a un petit peu de soleil.
1: Là, on sent pas le vent, maman, vraiment.
5: Ouais, mais ça va pour moi. Ça va. C'est de bonne augure pour un bon match. Ça annonce une très bonne rencontre entre ces deux formations qui est l'Excelsior et la Tamponnaise. Alors pour l'Excelsior, Jean-Claude, cette équipe sera composée de Mensa Cédric. Voilà. Mensa Cédric, c'est un ex-professionnel hein, qui est gardien de but. Il est arrivé cette année, en début d'année. Et Jibel Wendy, Xavier Grondin, Fabie Boyer, Lucas Champomier, Aziz Bouzit, Kevin Fortuné, Laïdine Tolibou, John Zami, Yoni Gueslo, Cedera, qui est le capitaine de cette formation pour cet après-midi. Et en ce qui concerne la tamponnaise, on retrouve dans les buts Nina, Rojo, Bador, Loïc Rivière, Romain Edelec, Lucas Narbé, Daryl Asselin qui sera le capitaine de cette équipe cet après-midi. Angelo.
0: Qui fait son retour au championnat.
5: Oui, effectivement,
0: il a fait son retour en coupe cette semaine. Il avait marqué également.
5: Il faut signaler son retour. J'espère qu'il fera une belle rencontre cet après-midi. Siala Champa, Alexis, Jean-Michel Fontaine et Ali Djamali, entraîneur de cette équipe, Jean-Pierre Bade, et pour l'excellence, Eric Assati. Cette rencontre sera arbitrée par le trio arbitral Raal Julien qui sera au centre, assisté de ses coéquipiers Dalo Didier et Rabenan Drazana, délégué de Ligue Guichard.
0: Monsieur Guichard qu'on salue bien sûr, merci pour l'accueil de la Toponaise et de Monsieur Guichard. Il est 15h25, mon cher Bastien, nous respectons l'heure. Tout le monde est là, d'accord, on vous donnera la composition Saint-Louis d'ici quelques minutes. Vous pouvez partir en pub et on revient juste après.
2: Alors, le truc, c'est qu'on a déjà lancé la pub avant que ça commence. Ah, nous avons les choses à l'envers aujourd'hui.
0: Ah d'accord, Bastien avait dit moi 15h25, c'est pour ça.
2: Ouais, oui. Ah,
5: c'est qui aujourd'hui avec nous là, Héloïse?
0: C'est Héloïse, oui. Merci.
5: Bonjour Héloïse.
2: Bonjour, ça va?
5: Ben, m'y connais pas, on est encore dans la soirée, non?
2: Bah oui. Bon,
0: J'ai la composition de la Saint-Louisienne face à la Sainte-Rosienne qui vient de tomber. Merci à nos confrères qui nous ont envoyé ça. Numéro 3, Omar Fayad, Roger Théodin, Baldoni, Teva, Fouraz, Johan, Tojo, Rabé Bafsafi, Jackie, Tamon, Loïc Bertil, Boris Collier, Raza, Jean Fabrini, Sécu de Emeric Gardien, Ponusami Rudi qui est remplaçant de cet après-midi, comme Collé, Jean Teddy, Waro, Ethan, Ango, Yacinthe, Hassani, Marie, Bastois et l'entraîneur, bien sûr, Alamel Gaël pour cette équipe de la Saint-Louisiane. Le temps de retrouver la petite feuille, voilà. Dans les buts, Grondin, Benjamin, suivi en joueur de champ, Nathan Prunière, Raphaël Jean-Linceau, Mouniama Dylan, Anthony Disnelda, Palani Jean-Anthony, Benjamin Lebon, Madjani Mouadi, Jean-Yvon, Jean Long, Jordan Gunville, Théo Chassan, qui est remplaçant, accompagné de Babor Cédric, Félias Sylvain, Sophie Florian, Amilcar Rojon Vinci, Angama Bertrand, l'entraîneur adjoint, assisté bien sûr de Boyer Thomas. Voilà, et de Cédric Chamon, qui est également adjoint cet après-midi. Et on va souhaiter toutes nos condoléances à Salah Bakara Abdou, qui a perdu un proche en tous les cas. On lui souhaite toutes nos sincères condoléances.
5: À signaler, parce que c'était comme une femme. Cette dame-là était comme une famille pour moi et elle m'a vu grandir, elle habite juste à côté de chez moi. Donc condoléances à toute la famille Visneda et courage à eux pour cette épreuve douloureuse à passer et à traverser.
0: Merci d'être avec nous, bienvenue, vous êtes dans le multiplex foot de Radio Freedom, il est 15h28, nous allons décoller dans quelques minutes. Toponnaise, Excelsior, c'est un match explosif, Georges Bassonville, parce qu'il y a plusieurs enjeux là-dessus. Si l'Excelsior gagne, passe leader, on est d'accord?
5: Oui.
0: Et ce serait une deuxième défaite de la Toponnaise. Mais si la Toponnaise gagne, elle prend de l'avance.
5: Non, mais tu vas voir, Jean-Claude, ce sera une rencontre où les deux équipes ils vont se jauger et puis ils attendront chacun leur tour, celui qui fera la première erreur pour en profiter. Parce que ils se craignent, hein, tous les deux, et ils se respectent, ils se craignent aussi.
0: On a une équipe de la Toponnaise qui est bien armée. Jean-Michel Fontaine, Angelo, Lucas Narbé, Renaud Nedelec, Luc Rivière, pour avoir des joueurs offensifs, ils sont là cet après-midi.
5: Oui, ils ont recruté pour, et ils avaient déjà ces armes-là l'année dernière. Hein. Là, ils ont fait que complémenter. Mais en face, l'extension, ils sont quand même pas mal avec un Toaïbou là. Toi, il bout devant avec comment il s'appelle encore, Fortuné et Aziz Bouzit, et ils sont pas mal non plus à l'extérieur. Donc c'est deux équipes qui se valent à peu près à l'heure actuelle, même si le tampon est leader, on va pas dire que l'Excelsior va être en reste. Mais je pense que ça va être kiff-kiff. 50-50 dans un premier temps.
0: Bonjour Freedom, bon match à tous les correspondants. Avez-vous un peu de nouvelles de Andy Verdapin? Merci, c'est Julien. Si vous avez des nouvelles, vous, 02-62-99-10-00, c'est bien ça, hein, le numéro du standard où vous êtes. 10 ou 14
2: C'est le 10, 02-62-99-10-00.
0: M'a bien retenu la leçon alors.
2: Bien joué.
0: Ok. Alors, on me dit à l'oreille, 8 jours, on dit devrait revenir à la Saint-Piroise. Est-ce que ça se coupe ou pas?
5: Non, c'est des rumeurs, mais bon, on va pas se fonder sur des rumeurs.
0: On va attendre la deuxième partie de saison.
5: On attendra, puisque je pense que ce gars-là, il doit revenir dans notre football. Il doit revenir dans ce championnat, parce que c'est l'un des atouts majeurs de la Saint-Piroise qui a été ces dernières années. Et c'est dommage de le perdre. Moi, je pense qu'il doit revenir au sein de cette Saint-Piroise-là. Et je pense aussi que Saint-Pierre mettra tout en œuvre pour le remettre sur pied et le ramener dans cette équipe.
0: Il est 15h30, juste avant de partir sur la régionale 1 et les 7 rencontres de cet après-midi. Une information de Mercato féminine, est-ce que ça vous dit?
5: Oui, ben, il faut parler un petit peu du football féminin.
0: Nandini Rogama, peut-être vous la connaissez, ma chère Delphine Imoberdov. Elle va s'envoler pour l'Hexagone. C'est un grand tournant pour le football réunionnais, féminin réunionnais. La talentueuse meneuse de jeu de la Tamponaise FC, Nandini Rogama, 18 ans, quitte officiellement la Réunion pour s'engager avec le Stade Lavalloire senior féminine. Elle est découverte à la Capricorne par Monsieur Fredo Bello, compteur, mon cher ami. Et puis un an à la GSSP, 2 ans Saint-Denis FC, centre de formation de Saint-Joseph, 3 ans à la Saint-Pauloise FC. Ce transfert au Stade Lavalloire est la preuve que la filière du football réunionnaise tourne au plein régime, de la Capricorne Saint-Denis FC, puis de Tampon de Saint-Paul au Tampon. Chaque éducateur du club a posé une pierre essentielle pour façonner ce profil de meneuse de jeu box-to-box moderne. Rendez-vous ce mercredi pour la signature officielle. On lui cède bien sûr, au nom de toute l'équipe de Radio Freedom et de Mediazone, bien sûr, sur ces nouvelles couleurs, de porter haut les couleurs de la Réunion Métropole. Tout le football pays sera derrière elle. Elle s'entraîne en dehors des clubs actuellement grâce à Bernard Mahmoud, Mehdi Haddadi, Romain Testan, qui sont des deux très bons milieux de terrain et de terrain qui la conseillent énormément. Je salue son papa Jean-René et que je félicite, et qui la pousse énormément dans, bien sûr, cette progression de sport féminin. Voilà.
5: À noter Jean-Claude que c'est une Saint-Louisienne. Donc.
0: Et ça fait plaisir. Attention de la défense. De la défense tamponaise, heureusement que les grands baguettes de Ali Djamali sont là. Allez, c'est parti à trois bassins. Delphine Imoberdov, c'est à vous.
2: Delphine.
6: Oui. Ah, oui, le coup d'envoi. Oui. Oui, le coup d'envoi va être lancé ici au stade de Saint-Alme. Donc des deux compositions, hein, qui vont devoir remporter ce match aujourd'hui pour prendre 4 points. C'est très important. Le 3 Bassins FC, 4e avec 31 points. Dominicaine, 6e avec 30 points. Donc pour finir un peu dans le haut de classement, il faut absolument une victoire pour ces deux compositions. Voilà, Jean-Claude.
0: Merci beaucoup. Est-ce que c'est parti du côté du Stade de l'Est avec vous, Noam Moulon, entre le Saint-Denis FC et le Bagatelle?
7: Oui, ça va pas trop tarder. Monsieur Thoras Jason va donner le coup d'envoi dans quelques secondes, le temps de que les assistants finissent de regarder les filets de but. D'ailleurs, c'est des jolis filets que le Saint-Denis FC a mis ici sur le terrain du Stade de l'Est. Ça fait plaisir, hein, de voir des cages aussi beaux. On espère qu'on aura du spectacle, évidemment, pour faire trembler ces filets. À noter que juste un petit récap, si on peut le dire comme ça, pour donner un peu le bilan au bout de ces 12 matchs pour le Saint-Denis FC, c'est 4 victoires, 4 nuls, 4 défaites. Donc c'est assez marrant de voir que cette équipe tunisienne, qui on le rappelle l'année dernière jouait le titre, et bien là elle est sur
0: en dents de scie, cette équipe.
7: Il faudrait peut-être que Georges me donne une statistique. Quand est-ce que le Saint-Denis FC n'avait pas été aussi bas que ça parce que moi qui commande depuis quelques années, je me souviens toujours que le Saint-Denis finissait les matchs aller toujours après entre le premier, deuxième, troisième du classement. Donc là il faudrait me rappeler vraiment en quelle année ça a été vraiment que cette équipe tunisienne se retrouve aussi bas. Mais bon, voilà, on va voir en tout cas ce que ça va donner cette
5: année. Pour te rejoindre, effectivement ça fait près de 10 ans qu'ils n'ont pas été dans un classement aussi bas.
7: On est d'accord.
5: Bon, je pense qu'il doit y avoir pas mal de choses qui se passent. Mais bon,
0: est-ce que c'est pas le temps de renouvellement?
5: Mais il y a des hauts et des bas dans une saison, et donc ils sont au plus mal dans leur saison. Mais c'est une équipe qui a la capacité de réagir et de revenir dans un classement assez honorable par rapport à ce qu'ils proposent depuis ces 3-4 dernières années.
7: Alors moi pour terminer rapidement, Jean-Claude, j'ai une question à poser à tout le monde. Est-ce que le CNFC joue toujours le titre ou pas? C'est ça la question. Telle est la question. Parce que quand on voit le classement, je me demande si est-ce que ce sera possible pour cette équipe de revenir à la hauteur de l'extérieur et de la tamponnaise. Telle est la question.
0: On vous le dira vers le 12 juillet, mon cher Nourboulan. On fera le compte le 12 juillet.
7: Le match a débuté en tout cas. Une minute de jeu et 0-0 entre le CNFC et la FC Bagatelle.
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0: Stéphane Belline, nous sommes à Saint-Paul, au stade Paul-Julius Bénard. La rencontre a failli être inversée parce qu'il y a le grand boucan aujourd'hui du côté de Saint-Paul. Saint-Pauloise FC Agen d'Arc, est-ce que c'est parti chez vous?
8: Oui, c'est parti depuis 2 minutes de jeu. Et petite alerte pour la Saint-Pauloise, le numéro 97, Wassero, qui a passé à Mousbaou. Là, c'est Saint-Pauloise et le numéro 19, Noir, qui met ce ballon en corner. Je vous ai dit, Wassero qui est donné à Mousbaou, qui est rentré dans la surface de réparation, mais le gardien 4-1 qui a pu reprendre ce ballon, il s'est bien couché pour reprendre ce ballon. Là, c'est corner pour l'équipe de la Saint-Pauloise et se sera tiré par Zotsara de son pied droit. On va voir qu'est-ce que ça va donner ce corner. Et M. Viadier donne l'autorisation qui frappe et le ballon dans les mains du gardien 4-1 Alexandre. 4-1 Alexandre qui va dégager son corner. Non, il joue derrière toujours avec Noah et le ballon va remonter avec ce Maïdi Swaifin qui va mettre dans le milieu de terrain qui va mettre pour le numéro 21 Attache qui va essayer de frapper mais qui a été juste devancé par ce numéro 27 Wassero qui a mis ce ballon en corner. On joue ici la troisième minute de jeu. Le score est toujours de 0-0 entre la Saint-Pauloise et la Jeanne d'Arc.
0: Merci d'être avec nous.
2: Alors Jean-Claude, j'ai un petit radio guidage à annoncer rapidement et je vous reprends tout de suite après. Merci.

0: nous signale un piéton sur la 4 voies de du parc dans le sens Saint-Denis, Saint-Benoît. Il est face aux voitures, côté mur central. Donc il marche vraiment sur la route, sur la voie de circulation. Il fait face aux voitures. Prudence donc si vous êtes dans le secteur, et pour toute information route, le 02 62 41 51 51. Merci. Voilà, c'est bon,
1: pas
0: vous pouvez
1: soucis.
0: Reprendre.
1: USB Dédictine, JS Sapiroise, Fred et Freddy Sababati au stade Jean-Alain de Saint-Benoît.
2: Oui, Jean-Claude, on joue la cinquième minute de jeu pour le moment. Rien d'intéressant. Les deux équipes sont en train d'essayer de construire, mais n'arrivent pas à concrétiser quoi que ce soit. Il n'y a pas eu d'occasion franche pour le moment. Le ballon est en sortie de but pour Enzo Imazout qui va dégager le 6 mètres. Qui va chercher forcément Gladysson en pointe de l'attaque. Et il y a beaucoup de vent à Saint-Benoît, ça sera un match très très compliqué pour les deux équipes. Hein. Le ballon est retourné pour le gardien USB, Enzo, qui va dégager sous la pression de l'attaquant de la Saint-Pierroise. Le ballon est repris juste devant la surface de réparation. Frappe et arrêt du gardien Enzo Mazout, frappe de Otal. L'arbitre signale une faute dans le rond central. Le jeu est arrêté pour le moment. Mais pour le moment, rien de concret à l'instant.
1: Jimmy Casal, FC La Ville, Sainte-Suzanne, CF Python Saint-Leu va rester dans l'Est, au stade Georges Répiquet de Sainte-Suzanne. C'est à vous.
3: Oui, Jean-Claude, on est dans le nord, hein, ici au stade Georges Repiquet. C'est parti depuis 7 petites minutes ici au stade Georges Repiquet de Sainte-Suzanne. Et la coup de sifflet de Monsieur Fontaine pour une faute sur Bouraïm, le joueur du FC La Ville. Coup franc qui va être botté par Ben Viader qui joue rapidement pour Bouraïm avec Dijou sur le au milieu de terrain. Ben Viader qui récupère le ballon, qui met le ballon dans la surface de réparation. Mais coup de tête de cette défense de Python Saint-Leu. Ici, c'est parti franchement. À 200 à l'heure les deux matchs. Attention, là le ballon qui a été donné à Mazagran qui rentre dans la surface de réparation mais qui n'a pas pu contrôler ce ballon qui fait un sorti de but. Et c'est cette équipe de la CF Python Saint-Leu qui va pouvoir se dégager. Jean-Claude, on est à la 8e minute de jeu au stade Georges Repiquet, toujours 0-0 entre le FC La Ville Sainte-Suzanne et la CF Python Saint-Leu.
1: Merci d'être avec nous. Nous sommes en direct depuis le stade Clébet Picard du Tampon. La Toponaise et l'Excelsior se rendent presque coup pour coup en tous les cas. Pour le moment, on légère domination de cette équipe de l'Excelsior qui rentre plus dans la défense toponaise. Comme là, Aziz Bouzid qui a le ballon, qui va rechercher Toilibou. Mais c'est bien récupéré par Alexis Elachonba. Attention, qui va lancer, qui avait lancé Angelo. Mais heureusement que Wendy Gibel était là, qui a mis son pied en opposition, mon cher Fred Georges Bassonville.
4: Oui, c'est une bonne entame des deux équipes. Hein. Il n'y a pas de
1: quart d'heure d'observation là. Hein.
4: Non, c'était pas des observations. Ils se sont lancés directement dans le sujet avec un. Ils ont. Enfin, ce que je vois moi, c'est que ces deux équipes qui veulent marquer très vite pour se mettre à l'abri et puis gérer un peu le match. Mais c'est l'Excelsior qui prend le bon bout depuis 5 minutes. Mais c'est équilibré pour moi pour le moment.
1: On va partir du côté de Saint-Denis, Bagatelle, Nourmoulan, c'est à vous.
5: 6 minutes de jeu et toujours 0-0. À noter qu'à la deuxième minute de jeu, il y a eu la première occasion franche pour les Dionysiens avec un ballon perdu dans l'axe par les Saint-Suzanois, récupéré par Fitissoy Ridjani qui trouve Assoumani Akbar sur le côté et qui passe son vis-à-vis et qui redonne à Fitissoy. Il contrôle, il frappe. Mais le ballon passe totalement à côté des buts de Quentin Rudy alors qu'il avait le temps sans doute de préparer sa frappe, mais tir non cadré. Il y avait aussi la Pedrix qui se trouvait juste à côté de lui, mais en tout cas c'était la première occasion franche. Et là on va avoir un coup franc assez intéressant tiré par Johan Guichard qui le met dans la barre sur la tête de Wanis Onson, mais ça ne donne rien du tout. Les Saint-Suzanois qui sont en rouge cet après-midi, eh bien, essayent de construire tout doucement. Ils ne vont pas vite, tandis que les Tunisiens, eh bien, évidemment, comme ils veulent évidemment gagner ce match, mettent une pression énorme et déstabilisent évidemment cette équipe Saint-Suzanois. 7 minutes de jeu, l'ambiance, vous l'entendez, elle est là. Comme d'habitude, les supporters tunisiens qui donnent de la voix pour supporter leur équipe. 0-0 entre le Saint-Denis FC et les Saint-Suzanois.
1: Saint-Pauloise Jeanne d'Arc, Stéphane Bellune, au stade Paul Julius Bénard, toujours 0-0 dans ce derby de l'Ouest.
6: Oui, toujours 0-0, on joue la 9e minute de jeu ici, et la Saint-Pauloise qui a toujours des occasions, mais qui n'arrive pas à mettre au fond. Là, il y avait, c'était Saïdou qui avait reçu un ballon, reçu 1m50, il a mis dessus.
2: But à Saint-Benoît!
1: Les locaux ne se sont pas déplacés dans le vide.
2: Oui, Jean-Claude, le but à Saint-Benoît, on joue la 9e minute de jeu. Et c'est USB qui crée la surprise grâce à Gradisson qui sort pour son compatriote malgache Abizi, qui est d'une frappe d'une telle puissance que Château n'a rien pu faire sur sa ligne. Et le but file tout droit dans les filets. Et c'est l'USB qui ouvre le score grâce à Abedi à la 10e minute de jeu.
1: Ça, c'est une surprise. La Saint-Piroise qui est menée 1-0 et qui se retrouve 6e au classement actuellement avec seulement 32 points. La bonne opération, c'est pour cette équipe de l'USB qui est 10e avec 28 points. Voilà, actualisé grâce à l'application. La tribune foot, le premier but cet après-midi, c'est du côté de Saint-Benoît. Salut la team, bon multiplex à tous. Forza, allez JSSP. C'est ça, c'est bien. C'est ça qui est bien. Salut CSD, JCD, toute l'équipe de Radio Freedom. Comment ça va? Un petit coucou, c'est la maman de Vadivilou. Olivier est toujours fidèle au poste et ça c'est grâce à vous. Je tiens à souhaiter un bon match à la Saint-Louisienne. Je remercie tous les commentateurs de nous faire vibrer pour ces matchs. Bon match et surtout bon courage à toute l'équipe. Bonne équipe, bon courage à toute l'équipe de Radio Freedom. Bonjour, ça va? Supporter de la Saint-Pérouse cette saison. Les attaquants sont out. BA. C'est BA. Les attaquants sont out. On verra ça. On verra ça. Le match vient tout juste de commencer. Saint-Denis FC retrouve une position sombre de 2013, sa relégation en Super D2, signé Michel de Saint-Denis. Vous avez raison tout à l'heure, hein. 2013, ça nous fait près de 12 ans. 12 ans de voir le Saint-Denis FC dans cette situation. Merci Michel, en tous les cas. Salut, comment ça va? C'est toujours maman, Madame Valdivelou. J'ai un message qui n'a pas été lu. Ce sera lu d'ici quelques instants, en tous les cas. Et puis un merci de votre fidélité, 06 93 632 910. Classement à l'instant T, Toponaise 39, Excelsior 37, Saint-Pauloise 35, Trois-Bassins 35, Dominicaine 32, 5e, 6e, Saint-Piroise 32, 7e, Jeanne d'Arc 32, Piton 8e, 31, Saint-Denis c'est 9e, 30 points. Difficile, hein. 10e, USB de 28
0: points. But ici à la Dominicaine.
7: But
1: On disait que cette équipe de la Dominicaine allait bien depuis quelque temps. Elle est en train de créer la surprise.
0: Oui, effectivement, 12 minutes de jeu et but de, sur une super frappe de François qui vient inscrire là et ouvrir le score. Ouais, le Mauricien qui fait un très bon début de match et notamment la Dominicaine dans son ensemble qui a pris le pas ici au stade Saint-Anne qui s'est imposé dans ses 12 premières minutes de jeu qui ont pris l'ascendant, qui déstabilise l'équipe de Trois-Bassins, donc qui ont provoqué aussi deux coups francs auparavant et là qui vient de finaliser par une super frappe comme j'ai de François à la 12e minute. Le score donc ici de 1-0 aussi au stade Stadalbe en faveur de l'équipe de la Dominicaine.
1: Et la Dominicaine avec ce but passe devant son adversaire du jour. Dominicaine 4e avec 34 points, 5e 3-Bassins 32 points. C'est pour vous dire, hein, ça va très très vite. On va vous donner les scores et bien sûr le classement à l'instant T sur Radio Freedom. Merci d'être avec nous, 15h45.

0: Et on voit ici cette attaque de l'Excelsior qui joue très énormément sur les côtés, mon cher Georges Bassonville.
1: Oui, ils essaient de passer par le côté. Très peu de ballons au milieu. Ça se joue à 2-3 touches de balle, mais ils tergiversent pas. Ils cherchent vraiment d'aller vers l'avant le plus rapidement possible et de mettre en difficulté cette défense tamponnaise. Mais à noter que Tampon est très bien organisé défensivement et récupère pas mal de ballons. Mais sauf qu'il ne se projette pas assez pour pouvoir mettre en danger ce gardien de l'Excelsior.
0: Delphine, vous avez un auditeur en tous les cas. Signez vos messages, hein, ça nous intéresse. Hein, signez, mettez votre ville. Ça, c'est un supporter de Trois-Bassins. Salut JCD et bonjour à tous. Allez l'équipe de Trois-Bassins, nous sommes avec vous. Et j'espère que votre animatrice Delphine va nous porter chance cet après-midi. Allez Trois-Bassins. Merci de signer, de mettre votre ville sur le 06 93 632 910. Jimmy Casal, FC La Ville, face à cette équipe de Python Saint-Leu. Python Saint-Leu qui marche assez bien. FC La Ville qui a bien repris de la faveur. C'est un match qui tient toutes ses promesses cet après-midi.
2: Oui, Jean-Claude, ça tient toutes ses promesses. En tout cas, on va assister pendant les 15 premières minutes. Une domination du FC La Ville. Corner sur corner, mais ils n'arrivent pas à tromper la vigilance du portier Gondin de cette équipe de l'ACF Python Saint-Leu. Et de deux côtés, hein, de Python Saint-Leu qui a eu deux occasions sur deux coups francs bien placés. Mais ils n'ont pas réussi non plus à tromper la vigilance de la défense. Et Nacio Jonifer, le portier de cette équipe du FC La Ville. Et là, ça va être une touche pour le FC La Ville avec Ben Viader qui récupère le ballon. Le ballon qui a été récupéré encore une fois par Segami. Segami pour Folgoat sur la défense du FC La Ville qui repart en contre-attaque. Alors, on est dans le camp de l'ACF Python Saint-Leu. Le ballon sur le côté droit pour retrouver de l'autre côté là-bas son ailier droit, enfin, son arrière droit qui est devenu le droit, et ça va être encore le troisième corner, Jean-Claude, si tu me le promets, puisque sur ces corners, il y a quand même du danger sur les corners qui est botté par Ben Viader, les deux premiers corners, et là ça va être botté par Julien Dijoux, hein, Julien Dijoux, on se rappelle qu'il nous vient de l'Hexagone, qui est venu à l'île de la Réunion, retour au pays, et qui a signé au FC La Ville de Saint-Usanne pour ce championnat de Régional 1 ici.
0: Il n'était pas en Espagne.
2: Exactement, il était en Espagne. Attention, le corner, le ballon qui s'élève pour la tête de qui ? La reprise ! Oh là là là là là là, la reprise de je crois que c'est Mathis Pajanyandi qui a fait la reprise sur ce corner, mais le ballon qui est passé largement au-dessus. C'est vrai, effectivement, il nous vient du championnat espagnol. Et il est venu à la Réunion, retour. Là, j'ai rencontré son père tout à l'heure. On a discuté un petit peu juste avant la rencontre. Mais en tout cas, il se plaît là où il est. D'ailleurs, il a, je crois qu'en Coupe de la Réunion, le week-end dernier, face à la JIP Petite Île, c'est lui qui a fait le doublé face à cette équipe de la Petite Île, là-bas, à Gabi Folio, pour ce tour de Coupe de la Réunion. En tout cas, on joue ici, Jean-Claude, 18 minutes de jeu. Hein. 18 minutes de jeu.
1: Jimmy.
2: Oui.
1: Jimmy.
2: Oui.
1: Je vois que tu cites Ben Viader. Il a été mis au repos mercredi ou bien il était blessé ?
0: Il était mis au repos.
2: Au repos.
1: D'accord.
0: Il était mis dans le coton.
1: Pour pouvoir faire la différence cet après-midi.
0: Voilà. Mais Dijoux a fait un match magnifique, hein, face à la Saint-Pyroise. Mais la Saint-Pyroise, en deuxième mi-temps, a montré une autre figure. Non, et c'est ça qui a fait la différence.
1: Mais c'est pourquoi je demande Ben Viader s'il était au repos. Parce que s'il aurait été là mercredi, je pense que.
0: C'est un autre match.
1: La ville Saint-Usanne aurait gagné. Ouais, parce que la dernière occasion qu'ils ont eue, là, sur la balle d'égalisation. Bon, allez.
2: Disons que je pense, hein, à mon avis, il faut se baser sur le championnat que sur les deux coupes. Là, ils sont sortis de la Coupe de France, mais ils sont encore en course pour la Coupe de la Réunion. Mais à mon avis, il vaut mieux qu'ils se basent sur le championnat pour pouvoir se sauver de ce classement.
1: Oui, ensuite, ils sont dans une bonne dynamique en championnat.
2: Voilà,
1: il faut
2: voilà.
1: qu'ils restent là-dessus parce que c'est compliqué. Et surtout, il faut prendre des points. Là, juste avant la trêve, il faut prendre des points.
0: On va partir avec Stéphane Bellin, avec au stade Paul-Julius Bénard, parce que j'ai un petit message pour vous de Laurent de l'Étang Salé. Bonjour Freedom, bonjour à toute l'équipe. Allez les Mauves, une victoire ce serait bien pour le moral. Effectivement, une victoire pour les Mauves ce serait très très bien en tous les cas. Mais en face, il y a la Saint-Pauloise d'Ildéric Sertier, mon cher Stéphane Bellin.
3: Oui, on joue ici là, 18e minute de jeu, toujours 0-0 la Saint-Pauloise et la Gendarme. Et la Gendarme qui vient d'avoir deux très bonnes occasions. possession, mais les joueurs de l'Agenda qui ratent totalement le cadre. Il y a eu deux corners et Damien Ludovic qui a aussi mis de la tête pour renvoyer ce ballon loin devant pour ses coéquipiers. Et l'Agenda, ben, il peut mettre aussi le ballon au fond des filets, mais les attaquants ne pêchent devant les buts d'un grand Tony Diafla, Jean-Claude David. On joue ici la 19e minute de jeu, le score est toujours de 0-0 en la Saint-Pauloise et la Zenda.
0: Alors, je me rappelle qu'il y a 15 jours, Tony Diafla était le gardien avec seulement 6 buts encaissés, et dans le classement des étoiles, il était avant-dernier. Est-ce qu'on peut m'expliquer ça?
1: Bah parce que
4: c'est étonnant,
1: au niveau des étoiles, ça se comptabilise pas en période de non encaissement de but, mais sur les arrêts, sur l'attitude, etc. Donc Tony Diafla, il avait très peu de boulot à faire, hein. Donc on le voyait pas assez pour dire que
0: l'arrêt de Ninard à la 21e minute de jeu, et quelle frappe en tous les cas du défenseur de l'Excelsior de Saint-Joseph sur ce magnifique corner. L'arrêt de Ninard, c'est la parade et la photo en même temps, Georges Bassonville.
1: Oui, mais il est là pour ça, c'est son boulot, il doit faire le taf, hein. En plus qu'il revient là, ça fait au moins une semaine et demie.
0: La première action dangereuse de l'Excelsior. Attention, c'est pas terminé. Il est signalé hors jeu. On termine avec vous.
3: Oui, ben comme je vous dis, ben là pour l'instant c'est un match mérité. Ben ils ont des occasions, mais ils n'arrivent pas à marquer. Jean-Claude.
0: Ok, merci beaucoup. On va partir du côté de Sainte-Rose, Saint-Louisienne. Ça a bougé. J'ai un petit texto qui vient d'arriver. Je vais le regarder tranquillement. Je vais vous donner, hein. Restez là, messieurs, dames, parce que ça a bougé. On me dit que c'est Sainte-Rose qui mène 1-0. C'est ça? Voilà, le but signé Baldoni à la 18e minute de jeu. On vous donne le classement dans quelques instants. Merci à notre correspondant en tous les cas. 18e minute de jeu, Baldoni qui donne l'avantage aux Saint-Rosiens à domicile. La Saint-Louisienne, elle, qui voyage très très mal. Georges Bassonville.
1: C'est pas fini, Jean-Claude. Saint-Louis, à l'extérieur, ils sont pas mal. Je pense qu'ils vont réagir. Ils n'ont pas d'autre choix que de réagir et de revenir dans cette partie.
2: Oui, excusez-moi les gars, mais avoir Saint-Louis mercredi soir face au Saint-Denis FC, s'ils jouent comme ils ont joué devant le Saint-Denis FC, comme Georges y dit, hein, le match n'est pas terminé. Hein.
1: Oui, parce que tu sais, un match ne ressemble jamais à un autre, c'est deux compétitions différentes, et Saint-Louis dans ce championnat-là, ils ont la possibilité de venir se maintenir, on va dire ça comme ça, mais bon,
0: mais là, à l'heure que je vous parle, 15h54, avec pour l'instant cette défaite, ce but encaissé pour l'instant avec l'avantage de Sainte-Rose, la Saint-Louisienne est dernière, avec 21 points.
1: Oui, ça veut rien dire, Jean-Claude, parce que ça se jouera sur les 7 dernières journées, ça va se jouer là.
0: Bon, on va écouter notre marabout à nous, alors Georges Bassonville. 15h55, on va partir du côté de Saint-Denis avec Nourmoulan, Saint-Denis FC face Bagatelle FC.
5: 28e minute de jeu et c'est la pause fraîcheur. Et oui, et à la Réunion aussi, il y a des pauses fraîcheurs malgré qu'on est à l'hiver, même malgré que nous sommes dans l'hiver. Il y a des pauses fraîcheurs. C'est assez surprenant quand même parce qu'on sait que en général les pauses fraîcheurs c'est quand il fait très très chaud. Mais là, je peux vous dire que moi-même j'ai mon blouson sur moi, donc c'est pour vous dire qu'il fait assez froid. En tout cas, on reste toujours sur un score de 0-0. Et à noter que j'étais en train d'analyser un peu l'aspect tactique des Tunisiens. C'est un 3-4-3. Et vraiment, pour le moment, ça joue quand même assez risqué pour les Tunisiens parce que ils peuvent se faire contrer facilement avec les joueurs Saint-Suzanois qui ont quand même des qualités comme Alan Mlazindrou par exemple, qui est assez rapide vers l'avant. Attention, parce qu'on sait que les Tunisiens ont besoin d'engranger des points, surtout de terminer, on va dire, sur une bonne note. Mais bon, après avoir, pour le moment, il n'y a pas d'occasion franche, si ce n'est que l'occasion tout à l'heure qu'on avait citée de De Fiti Saoui, Ridjani. Je vais l'appeler Ridjani, c'est plus simple. Mais voilà, en tout cas, on reste sur un score de 0-0. Pour le moment, c'est pas vraiment top, hein. C'est pas vraiment un match où on va s'emballer, si ce n'est que les supporters pour le moment s'emballent. Mais nous, pour l'instant, on reste sur notre fin parce que les Tunisiens n'arrivent pas à construire correctement, les Saint-Tuzanois qui pour le moment font un très très bon match au niveau défensif. Et dès qu'il y a une petite, faille dans la défense tunisienne, ils profitent, mais bon, ça reste quand même un match pour le moment assez stérile et on est toujours sur un score de 0-0 après 22 minutes de jeu.
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0: L'exploit pour l'instant est du côté de Bénédictine, enfin l'exploit. On peut parler d'un avantage spectaculaire où cette équipe de l'USB mène devant la GS Sapiroise en 1-0 depuis la 12e minute de jeu, si je ne me trompe pas, mon cher Freddy Sababadi, grâce à Abedi.
6: Oui Jean-Claude, c'est bien ça, l'USB mène toujours 1-0.
7: But pour la Sapiroise.
0: Attention, attention, la Saint-Pauloise qui mène 1-0, elle qui prend l'avantage sur cette équipe de la Jeanne d'Arc. Stéphane Bellune.
3: Oui, but ou pas, il faut aller attendre la décision de l'arbitre. Normalement, il y a but parce que tous les joueurs de la Jeanne d'Arc entourent Monsieur Viadier et c'est Damien Ludovic qui met ce ballon au fond du filet avec un gros cafouillage dans la surface de réparation. Et c'est lui qui reprend ce ballon et qui met ce ballon au fond. Et à la 24e minute de jeu. Oui, le but était bien validé ici, Jean-Claude David.
2: Jean-Claude,
0: le nom du buteur, s'il vous plaît.
3: Damien Ludovic.
0: Damien Ludovic, la minute de jeu.
3: 24e minute de jeu.
0: Merci Georges et merci voilà Ludovic. Juste avant j'étais du côté de Saint-Benoît au stade de Jean Alain avec Freddy Sababadi, mais Jimmy Casal m'a été appelé. 30 secondes Jimmy.
2: Oui, 30 secondes Jean-Claude, je rejoins Noua du côté de Saint-Denis. Je ne sais pas s'il regarde la Coupe du Monde, mais ici c'est pause fraîcheur aussi de sous le vent, hein, quand même. Hein. C'est juste pour préciser ça.
0: Damien Ludovic qui ouvre le score pour la Saint-Pauloise qui mène 1-0 face à la Jeanne d'Arc. USB 1, Saint-Pirois 0, Freddy Sababadi, on allait venir avec vous. L'USB pour l'instant tient le bon bout, mais la Saint-Piroise commence peut-être à sortir le bout du nez.
6: Oui Jean-Claude, c'est bien ça. La Saint-Piroise a commencé à jouer au moment où ils ont encaissé le premier but. C'était Abedi qui a marqué le but à la 10e minute de jeu. Pour l'instant, c'est une sortie en touche. Effectivement, ce n'est pas un exploit parce que le match est encore loin d'être terminé. Mais en tout cas, l'USB a l'avantage, 1-0. On joue la 27e minute de jeu.
0: Merci d'être avec nous en tous les cas. On va vous donner le classement d'ici quelques instants. Il est 15h59. Est-ce qu'on a une page de pub, ma chère Héloïse, avant de faire une tournée des stades?
8: Non, non, vous avez le temps de faire votre tournée des stades. Vraiment, vraiment, vous avez largement le temps.
0: Vraiment, on a le temps. Bon, on va rester sur Tampon Excelsior sur ce gros match de cet après-midi. Tous pour la Tamponaise de l'autre côté. Ce sera pour... on a essayé de trouver un grand en tous les cas, mais c'est revenu vers la défense, vers Ali Djamali, qui va essayer de trouver la solution. On va lancer devant pour Jean-Michel Fontaine, mais ce sera dans les bras de Mensa, tranquillement, qui va prendre son temps. On joue la demi-heure de jeu. Trois bassins dominicaines. C'est la dominicaine, grâce à François, qui mène depuis la 12e minute de jeu. Delphine Imoberdov, c'est pour l'instant, c'est un petit espoir, en tous les cas. Parce que mener là-haut, c'est compliqué, il n'y a que l'Excelsior qui a pu le faire.
8: Oui, effectivement, 28e minute de jeu, toujours 1-0 en faveur de la Dominicaine. Je rappelle par une super frappe de François à 25 mètres qui vient trouver le filet de Grondin. Trois-Bassins qui est mis en difficulté là aujourd'hui sur son terrain avec une domination de la Dominicaine qui impose son jeu. Trois-Bassins qui a des lignes trop étirées entre le milieu de terrain et l'attaque, donc c'est difficile de faire des transitions intéressantes et les couloirs aussi qui sont très bien fermés. Notamment, on arrive à bloquer Jackson et Rakoto de l'autre côté, donc c'est pas évident pour cette équipe de Trois-Bassins de se libérer de ce jeu imposé par la Dominicaine. On espère une petite réaction de la part de cette équipe ici au stade Saint-Alme. En tout cas, 28 minutes de jeu et toujours 1-0 pour la Dominicaine contre Trois-Bassins.
0: J'ai mis un petit point sur FC La Ville à Sepito Saint-Leu avant de faire une tournée des stades parce qu'il est 16h01 sur Radio Freedom au stade Georges Répiqué.
2: Oui, Jean-Claude, attention, là le ballon de Massagran pour Ben Viader, mais qui n'arrive pas à récupérer ce ballon. En tout cas, on a failli assister à l'ouverture du score ici sur une très très belle frappe de ce petit Massagran qui fait le gardien de Piton Saint-Leu qui était battu, mais qui fait le poteau sortant, on va dire. Ballon récupéré par Julien Dijou qui lance Ben Viader qui va pouvoir peut-être récupérer ce ballon. Le gardien qui est obligé de sortir de ses 16 mètres là, et après, tout de suite après, le drapeau a été levé à la 30e minute de jeu ici au stade de Georges Repiqué. FC La Ville Sainte-Suzanne 0, la CF Piton Saint-Leu 0.
0: 16h02 sur Radio Freedom, tournée des stades.
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0: J'en profite pour saluer Nicolas qui nous écoute depuis le port, qui travaille sur son lieu de travail dans la zone portuaire et qui écoute Radio Freedom. A dit allez les mauves, là en tous les cas. Saint-Denis, bagatelle, Nourmoulin au stade de l'Est, Jean-Yves Houla.
1: 28e minute de jeu, 0-0 entre le Seine FC et le Bagatelle FC.
0: Au stade Paul-Julius Bénard de Saint-Paul, Stéphane Bellune, Saint-Paulois, Jeanne d'Arc.
2: 29e minute, Saint-Pauloise 1, Jeanne d'Arc 0.
0: US Bénédictine au stade Jean-Alan, US Bénédictine Saint-Piroise, au stade Jean-Alan, Freddy Sababadi.
3: 27e minute de jeu, USB 1, Saint-Pierre 0.
0: Au stade Georges Répiquet de Sainte-Suzanne, Jimmy Casal, FC La Ville, Sainte-Suzanne, Piton Saint-Leu.
4: 31 minutes de jeu, FC La Ville 0, le Piton Saint-Leu 0.
0: Trois bassins FC, AS Dominicaine, Delphine Momedov, nous sommes au stade Sainte-Anne de Trois Bassins.
5: 30 minutes de jeu, Trois Bassins 0, Dominicaine 1.
0: Stade du Subogé de Sainte-Rose, la Sainte-Rosienne mène 1-0 face à la Saint-Louisienne grâce à Baldoni à la 18e minute de jeu. Merci d'être avec nous sur La Réunion, il est 16h03.
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0: C'est le Water Stop ici et c'est le Water Pub également sur Radio Freedom. On se retrouve dans 120 secondes.
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1: Allez, 16h05 à La Réunion et on continue ces jolis matchs de foot là qui ont très bien commencé, Jean-Claude David, hein, pour l'USB, la Dominicaine et Saint-Paul.
2: Penalty pour Saint-Denis, mais juste avant de partir sur le penalty de Saint-Denis, nous au Moulon, permettez-moi de mettre ça. La défense de la Saint-Lusaine n'y arrive pas, c'est encore un pénalty, c'est Fabrini qui marque ce deuxième but pour la Sainte-Rosienne. 2-0 après 31 minutes de jeu. Histoire de pénalty également du côté de Saint-Denis FC, un ancien Nour-Moulin. Nour-Moulin.
1: Nour.
2: Nour, il a dû tellement crier.
3: Nour. Je disais, excusez-moi, je suis là. Je disais comme ça que oui, il y avait pénalty pour le CNIFC. Et oui, le CNIFC a marqué son pénalty par l'intermédiaire de Assoumani Akbar à la 27e minute de jeu sur une faute concédée par les Saint-Suzannois. Et là, il y a un coup franc quand même pour les Saint-Suzannois assez intéressant. On est à la limite de la ligne de la séparation. C'est Reggiani qui a provoqué ce pénalty et monsieur Thoras Jason n'a pas douté. Il a donné pénalty et c'est Assoumani Akbar donc qui l'a frappé et qui l'a mis. C'est dommage parce qu'il y avait la pub. On aurait tellement aimé vous faire vivre cela en direct. Mais là, on va vous faire vivre ce coup franc très très dangereux. Nous sommes vraiment à la limite de la ligne de la séparation pour les Saint-Suzannois. Occasion franche, pourquoi pas, pour égaliser face aux Dionysiens qui, grâce à une action, à un fait de jeu, ont réussi à marquer leur premier but de cette rencontre. On rappelle Assoumani Akbar, ce pénalty. Alors là, les joueurs de Saint-Suzannois qui sont en train de se parler. Il y a Boulak Alpou, il y a Al-Azindrou qui est présent. Il y a aussi le numéro, voilà, Azindrou et donc Boulak Alpou qui sont deux là sur le ballon et qui vont tenter pourquoi pas faire une combinaison. Le mur jeune tunisien est présent, elle est bien placée, l'arbitre qui va siffler et c'est un coup franc pour pourquoi pas égaliser. Le coup franc qui est tiré, ça va être contré par un défenseur tunisien dans le mur et ça va être une touche pour les Saint-Suzannois. Eh bien, c'est quand même un match qui...
2: La minute de jeu, on va partir sur une autre pelouse, mon cher Nour.
3: 34e minute de jeu, c'est 1-0 donc pour le Saint-Denis FC face au FC Bagatelle.
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2: On a fait la tournée des stades et on a oublié le match le plus important, Tamponnaise Excelsior, Georges Bassonville.
5: Oui, on joue actuellement la 37e minute de jeu et c'était une action un peu confuse là.
2: Toujours 0-0.
5: Ouais, toujours 0-0. C'est un peu bizarre d'avoir une pause fraîcheur.
2: Oh là là, Neymar qui se loupe et qui le met le ballon en corner. Ce numéro 9 là fait du travail, fait du grabuge hein, dans le camp de la Tamponnaise, hein, Kevin Fortuné. Oui. C'est un ancien Lensois, hein.
5: Oui, c'est un...
2: L'ancien de Ligue 1.
5: On va dire ça, mais je ne sais pas s'il avait fait encore une saison là dernièrement en Ligue 1, mais il me semble qu'il était en National. Et donc, c'est un joueur de très haut niveau. On le voit, il pèse pas mal sur la défense du tampon. Je disais, là, juste avant d'intervenir, qu'il y avait une pause fraîcheur à la 32e minute. C'est un peu bizarre d'avoir une pause fraîcheur à ce moment-là.
3: C'est très bizarre.
2: Et en plus, le temps a couvert aussi.
5: Je sais pas, ça me semble vraiment bizarre d'avoir une pause fraîcheur à la 32e minute de jeu.
2: Parce qu'il reste moins d'un quart d'heure.
5: Ouais, mais c'est trop tard. On l'a fait à la 20e ou la 22e.
2: Pourtant, on a des juges de touche, on a un délégué de ligue. Ouais. Et donc, voilà, ils ont pas peut-être regardé leur montre et ça arrive.
5: Bon, pour revenir au match, je trouve que Nina est un peu moins serein que d'habitude, hein, puisque c'est la deuxième fois qu'il nous fait une petite cagade là, qui met un peu en danger son équipe, parce qu'il aurait pu renvoyer le ballon dans son propre but.
2: Exactement.
5: D'accord, mais il le met en corner.
2: Il s'en sort très très bien là-dessus. Corner, hein, c'est toi Libou qui se touche. C'est une touche apparemment. C'est un corner.
5: On va partir ailleurs, Jean-Claude, puisqu'il y a un blessé au niveau du tampon là qui se fait soigner. Le match est arrêté pour

0: Saint-Paul qui fait le break. Alors, Malgaïa Texto, Stéphane Belline, il a dit bonjour, supporter de... Non, c'est pas celui-là. Attendez, je vais vous retrouver. Il a dit comme ça, quand Saint-Paul est marre, radio, crie pas trop fort, s'il te plaît.
1: Saint-Paul, moi, tellement content d'avoir des buts dans ma rencontre que
0: on a fait tellement de 0-0.
1: Oui, donc je crois que c'est Damien et Ludovic qui donnent à Sitraka, mais le défenseur de l'agenda, Théo, qui loupe son contrôle et Sitraka qui prend le ballon et qui va battre 4-1. On joue ici la 37e minute de jeu, la Saint-Bouloise qui mène 2-0 face à l'agenda.
0: On va suivre ce corner de l'Excelsior. Hein. Deuxième corner consécutif en moins de 5 minutes, Georges Bassonville. Ça veut dire que l'Excelsior passe au jeu.
2: Oui, il y a une légère domination de l'Excelsior puisqu'il récupère pas mal de ballons au niveau du milieu de terrain. Et ils arrivent à mettre un petit peu en danger cette défense de la Tamponaise. Heureusement qu'il y a un très bon Djamali aujourd'hui hein, qui fait un boulot pas mal concernant cette défense centrale. Et il faut noter aussi le bon travail que fait Rojo au milieu de terrain, c'est un complément par rapport à Djamali. Mais bon, il y a ce numéro 9 là de l'Excelsior qui
0: les gêne, hein.
2: Qui pèse beaucoup et qui amène pas mal de soucis à cette défense de la Tamponaise.
0: Voilà, on espère que Nina va pouvoir récupérer tranquillement. Delphine Moubiadoff, la Dominicaine qui mène toujours face à Trois Bassins au stade Saint-Alme.
3: Oui, attention là, notamment avec Kenji qui prend le couloir, qui est taclé par Odule, Mathieu Odule qui peut, je dirais, qui va prendre un carton jaune. Effectivement, ça fait deux fois qu'il crée des fautes, une fois sur Jackson où les esprits se sont un peu échauffés. Et là sur Léo Kenji, il vient poser un tacle vraiment pas très sportif, je dirais. Donc averti par monsieur l'arbitre, un carton jaune pour Mathieu Odule. 40 minutes de jeu, toujours le score en faveur de la Dominicaine, 1-0. Trois Bassins qui a repris un peu plus d'intensité, qui a eu des temps forts là, notamment avec Sanchez tout à l'heure, la 33e minute, qui a effectué une frappe, mais sans conséquence. Et Jackson qui essaye de prendre un peu plus les couloirs. Mais ils sont gênés aujourd'hui, les Trois Bassins innois. J'espère que la mi-temps, ils vont pouvoir rectifier un petit peu plus le tir et de rééquilibrer un petit peu cette rencontre.
0: Comme si on les retrouve pas, quand je vous écoute, c'est comme si on ne retrouve pas le Trois Bassins qui a cette vivacité, qui a cette envie, qui a cette collectivité. On dirait qu'on ne retrouve pas ce firmament qu'ils ont d'habitude, on dirait, les hommes d'Adam.
3: Alors je dirais pas la combativité parce qu'ils l'ont, et c'est leur état d'esprit, mais c'est plus dans la connexion par contre. C'est vrai que derrière on joue un peu trop bas et le dernier défenseur, Cody Robert, ne peut pas provoquer de hors-jeu, notamment sur les phases offensives de la Dominicaine. Donc ça serait une stratégie à mettre un peu plus en place, de manière à mettre Mathieu Odule et François un peu plus hors jeu sur les phases offensives.
1: Deuxième but de la Saint-Paul.

0: Delphine, on revient avec vous dans quelques instants. La Saint-Pauloise est en train de faire exploser le compteur de l'agenda avec un troisième but. C'est bien ça, mon cher Stéphane Bellune.
1: Oui, on joue ici la 40e minute de jeu. Et les supporters Saint-Paulois qui donnent de la voix cet après-midi au stade olympique Paul-Julius Bénin. Et c'est Quentin Depéry qui donne des trous de souris pour Damien Ludovic qui inscrit son deuxième but cet après-midi. Jean-Claude David, on joue ici la 41e minute de jeu. Saint-Paulois 3 et Zendark 0.
2: Jean-Claude.
0: On conclut avec vous, Delphine.
3: Oui, notamment là, une action de trois bassins où Willy Fontaine qui vient retirer ce ballon devant la ligne des buts de son propre but de la Dominicaine. Donc là, on pouvait égaliser à ce moment-là, 42e minute, mais c'est bien défendu par le Dominicain. Attention là, notamment Jackson qui récupère un ballon, non, et qui va essayer de le récupérer en hauteur sur son couloir, qui provoque une faute. Non, pour l'instant, 42e minute de jeu, donc toujours un score de 1-0 en faveur de la Dominicaine. Voilà Jean-Claude pour ce qui est de cette première mi-temps.
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0: C'est la ville à CRP Tour Saint-Leu. Nous sommes au stade Georges Piquet de Sainte-Suzanne, Jimmy Casal.
5: Oui, Jean-Claude, attention, la 43e minute de jeu, toujours à l'attaque, le FC La Ville qui domine le sujet pour le moment. Mais là,

0: C'est la CF Python Saleux qui joue en contre-attaque, mais qui arrive pas à retrouver leur attaquant là, Ferrar devant. Et ballon pour le FC La Ville dégagé par Jennifer Nacio, récupéré par Ben Viader, mais mis en touche par Romilly. Cette équipe de Python Saleux, en tout cas le FC La Ville, qui ils savent très bien qu'il faut absolument gagner cet après-midi pour s'éloigner de cette zone rouge encore une fois dans ce championnat, dans ce classement. En tout cas, une très grosse domination, beaucoup de buts. Attention là, le ballon pour Ben Vedia qui rentre dans la surface. Il garde le ballon devant les 6 mètres. Le drapeau a été levé pour un signalement d'hors-jeu de Ben Vedia. En tout cas, c'était juste une petite limite. Hein, disons, on est dans la VAR. Il garde ça, le petit mot sur le doigt, il dépasse. Il lève le drapeau tout de suite pour positionnement d'enjeu, mais en tout cas le FC La Ville qui pousse cette équipe de l'ACF Python Saleux. Tout à l'heure tu avais dit que le Saint-Denis FC était à 7 points du leader, mais figure-toi que le FC La Ville est à 6 points du Saint-Denis FC, pour te dire que ce championnat quand même c'est très serré depuis le bas jusqu'en haut. Donc on verra peut-être tout à l'heure un but de cette équipe du FC La Ville, puisqu'il il le mérite bien, puisqu'ils sont en train de dominer là en fin de première période, puisque à mon chronomètre on est à la 45e minute de jeu avec cette pause de
1: l'ouverture du score ici de l'Excelsior. La Tamponaise était leader il y a quelques instants avec 39 points. La Saint-Pauloise deuxième avec 38 points. Mais l'Excelsior reprend l'avantage avec un goal à Véras particulier avec 39 points, si je ne me trompe pas, mon cher Lucas. Et puis, bien sûr, c'est que l'on a un nouveau leader à 3 minutes de la mi-temps. Et c'est toi, Libou, qui fais le travail.
2: Oui, Jean-Claude, très belle action conclue par toi, Libou. C'est suite à une récupération de balle de John Zami sur Michel Fontaine, et qui trouve Cédera, ce même joueur John Zami trouve Cédera qui lance en profondeur Toalibou et qui est à la lutte avec Bador et qui se fait surprendre. Nina qui sort mais qui se fait lober par Toalibou et bête ce ballon au fond des filets. C'est 1-0 pour l'Excelsior ici au tampon, Jean-Claude.
3: C'est pas démérité.
2: Il y avait une légère domination de cette équipe de l'Excelsior, donc c'est tout à fait mérité, puisque le gardien de l'Excelsior n'a pas eu une action à faire, ni une intervention réelle à faire, donc mérité de mener 1-0 par cette équipe de l'Excelsior.
3: Merci d'être avec nous. D'ici quelques instants, nous allons entendre, nous sommes dans le Money Time de cette première période. Saint-Denis FC Bagatelle à Soumani qui marque un penalty à la 32e minute de jeu. Elle mène facilement 1-0 face au FC Bagatelle.
4: Et oui, il nous reste quelques minutes avant la fin de cette première période. Et je pense qu'il faudrait peut-être ouvrir le dossier Jeanne d'Arc, parce que c'est quand même assez catastrophique là ce qui se passe en ce moment du côté.
3: Occupe le match, d'accord, Jeanne d'Arc après.
4: C'est important.
3: Nous
4: parce
3: Jeanne d'Arc dans un espace, Stéphane.
4: Oui, non mais je préfère. Non mais c'est parce
3: la nouvelle entente Saint-Denis Bagatelle.
4: Alors le Saint-Denis FC pour le moment mène toujours 1-0 face au FC Bagatelle. Les Tunisiens qui continuent quand même à pousser, mais pour le moment ça reste assez là. Attention quand même à cette erreur défensive Saint-Tizanois qui heureusement n'a pas eu de conséquences. Mais bon, allez, on va faire plaisir aux supporters qui nous écoutent. Votre les Saint-Denis FC qui mène 1-0 grâce à un penalty, mais au-delà de ça, au-delà du penalty, c'est vraiment encore une fois pas si enthousiaste que ça. Il y a beaucoup d'erreurs techniques, que ce soit du côté du Saint-Denis FC ou du FC Bagatelle. Il faudra qu'en seconde mi-temps, seconde période, ils arrivent à élever un peu le niveau de jeu. À noter qu'il y avait quand même une occasion pour les Saint-Tizanois, mais malheureusement l'efficacité n'est pas au rendez-vous. On attend en tout cas la fin de cette première période et la rentrée des joueurs au vestiaire pour entamer la deuxième, et pourquoi pas avoir un peu plus de spectacle. En tout cas, nous sommes déjà dans les arrêts de jeu. 1-0 pour le Saint-Denis FC face au FC Bagatelle.
3: Alors, ça chambre sur le 06 93 632 910. Salut JCD, salut à toute l'équipe de Mediazone et de Radio Freedom. Merci pour votre transmission. Il manque à la Saint-Piroise pas un joueur, il manque un entraîneur pour faire 4 seulement. Le 8, Aki, Drula, faut plus chercher du joueur, il faut encore un entraîneur de plus. Ça, c'est méchant. Ça, c'est méchant en tous les cas. Ça prouve qu'ils sont dégoûtés, les supporters Saint-Pierrois, en tous les cas.
2: Et Jean-Claude, comme tu viens de dire à nous, on va pas rentrer dans
3: attention,
2: une polémique.
3: Attention, attention, attention. Ah là là.
2: En retrait, Toilibou, mon garçon.
3: Exactement, exactement, Toilibou, pas de pénalty.
2: Il était gourmand là-dessus.
3: Ouais, Fantine était gourmand là-dessus. Avec lui, hein. Oui, il était gourmand parce qu'il avait mis Djamali dans le vent. Il a mis dans l'angle où c'était fermé avec Nina et il y avait Toilibou tout seul au point de pénalty. Le break aurait été fait en tous les
2: oui,
3: cas.
2: Oui, on va dire ça comme ça.
3: Pour revenir à la Saint-Pierroise, on ne le critique pas, mais il y a quelque chose qui ne marche pas.
2: Oui, mais après, enfin, je ne vais pas dire des choses parce que c'est un peu délicat de parler de cette Saint-Pierroise-là qui toujours
3: mercredi, ils ont fait un placement qui a failli porter prodigie et en deuxième période, ils ont fait une seconde période plus intelligente, mieux placée pour avoir plus haut.
2: Oui, j'avais dit ça juste avant la mi-temps. Enfin, lors de la première mi-temps, j'avais parlé que ils avaient une organisation un petit peu en trouble fait puisque ils n'arrivaient pas à se trouver réellement en termes de cohésion. Et chose qu'ils ont fait en deuxième mi-temps, remanié par l'entraîneur Claude Lewitz ou à qui je sais pas.
3: Est-ce qu'on a des mi-temps? Mi-temps Saint-Denis, Lourmoulin.
5: À Saint-Paul.
3: Lourmoulin, on va faire dans l'ordre. Lourmoulin, on y va.
4: Mi-temps à Saint-Denis, effectivement. On rappelle le score 1-0, but de Aspar Assoumani à la 27e minute de jeu.
3: Mi-temps à Saint-Paul, Stéphane Bellune.
6: Oui, 45 minutes passées ici, Jean-Claude, et le score de 3-0. 24e et 40e minute, Damien Ludovic et 36e, Sitraka. À noter aussi que, la défense de l'agenda commence à prendre un petit peu l'eau

0: ou je ne sais pas quoi, mais il faudra revenir sur le terrain très fort parce que la Saint-Pauloise ne va pas lâcher l'affaire.
1: Étant également à Saint-Benoît Freddy Sababati où pour l'instant c'est la belle surprise. Le promu USB mène devant la Saint-Pirroise en 8-0.
2: C'est bien ça, Jean-Claude, mi-temps Saint-Benoît et l'USB mène toujours 1-0 grâce à Abidi à la 10e minute de jeu. La Saint-Pirroise a commencé à jouer mais rien n'a pu être concrétisé pour le moment. Peut-être la mi-temps va certainement casser le rythme de la Saint-Pirroise, on ne sait pas. Mais en tout cas, l'USB a soutenu sa première mi-temps face au champion au titre.
1: FC La Ville, Sainte-Suzanne, ACF Piton Saint-Anne. Non, c'est la mi-temps à trois bassins. Delphine Imomedov, 3-0, Dominicaine 1. C'est la bonne opération de cet après-midi.
3: Oui, Dominicaine ici qui s'impose sur le terrain de 3-0 dans cette première mi-temps avec une super frappe à la 12e minute de François, une distance à peu près de 25 mètres où Grondin ne peut rien faire sur cette jolie frappe. Et un match dominé sur les 30 premières minutes par la Dominicaine et un temps fort sur les 15 dernières minutes de jeu de Trois-Bassins qui essaye de réagir. J'espère qu'à la mi-temps une stratégie sera mise en place par Adam Stéphane. C'est un de ses avantages d'avoir un très bon entraîneur. Je pense que ça, Trois-Bassins va réagir pour revenir au score dans cette partie.
1: FC La Ville, Sainte-Suzanne, Piton Saint-Leu, Jimmy Casal. C'est la mi-temps, c'est parti manche cacahuète. Mi-temps ici, du côté de la Tamponaise. But marqué à la 45e minute du jeu par Toilibou qui a pris la défense au pas en tous les cas de vitesse et qui marque ce but sous cette barre transversale au second poteau. Excelsior 1 et Tamponaise 0.
4: Oui Jean-Claude, j'aimerais juste faire un petit bonjour à la famille Jalimi et Karim. C'est une famille extraordinaire, je dirais. Je me permets de leur faire un petit coucou, bonjour à eux. Et merci d'être
1: fidèle.
4: Voilà.
1: Et j'en profite pour souhaiter également un joyeux anniversaire à un des proches de Bastien, notre confrère, et à qui on souhaite un an de plus. Et il l'embrasse très très fort et lui dit je t'aime. Voilà, on dira pas plus, Talel sera avec nous. Ok, on vous rappelle les scores à la mi-temps.
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0: L'Excelsior qui mène ici en déplacement face à la Pomponnaise en but à 0 au stade de Clébet-Picard du Tampon. Le Saint-Denis FC mène devant le FC Bagatelle en but à 0 grâce à Soumani sur pénalty. La Saint-Pauloise mène 3-0 devant la Jeanne d'Arc à l'USB 1. Saint-Pirois 0. C'est la surprise également cet après-midi. 0-0 entre FC La Ville Sainte-Suzanne, ACF Piton-Saint-Leu. Trois-Bassins qui est mené à domicile par l'ES Dominicaine. Un but à 0 grâce au Mauricien François. Et la Sainte-Rosienne, grâce à un double pénalty, mène devant la Saint-Louisienne de but à 0.
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0: On va parler des stages de gardiens dans quelques instants, juste après la pub, mon cher Georges Bassonville. On vous laisse la pub, on vous laisse la musique et on revient dans quelques instants. Ça vous dit, ma chère Héloïse ?
2: Eh oui, à tout de suite, à tout à l'heure. Allez, on va reprendre. Bon, il n'y a pas de pub, mais si vous voulez, évidemment, comme d'habitude, si vous voulez partager vos pronostics, commenter ces matchs, ça se passe au 02 62 99 10 00. Ben, venez un peu nous parler, dire ce que vous en pensez pour l'instant. Donc, on le rappelle, hein, Saint-Paul a marqué son troisième but. La Sainte-Rosaine est à 2, l'USB toujours à 1, si je ne dis pas de bêtises, et la Tamponnaise vient de marquer aussi récemment. Donc venez, n'hésitez pas à nous dire 02 62 99 10 00. À tout de suite avec vos appels.

0: sur la route. Que se passe-t-il, Freedom Allo? Oui, bonjour.
1: Oui, attendez, est-ce que madame, vous pouvez faire une affaire, madame?
0: Oui.
1: Monsieur, regarde là. Ah oui, mon temps, comment une affaire, madame?
0: Oula.
1: Bah, parce que c'est la femme qui donne le droit de faire la mère avec, hein? Il y a celle devant! Monsieur, qui nous fait la moukka, tu fais passer et tu fais chier.
0: Alors, qu'est-ce qui se passe?
1: C'est ma deuxième canne, il dirait le peu de tâche, le tocouillon. Allô?
0: Oui, madame, qu'est-ce qui se passe? Oulala, vous allez...
1: Vous êtes à l'antenne ou pas?
0: Oui, vous êtes à l'antenne, qu'est-ce qui se passe?
1: Excusez-moi. En fait, là, on est à Toit-des-Roches, dans son Bienica. À Saint-Paul, il passe pas du tout, c'est l'auto, les deux côtés. Nous, on est au milieu, on est à l'homme 4, la gare, sur ce côté. Et il ne veut pas passer. La gare, là, il est, hein, il veut pas voir à soi comment il donne. Il ne veut pas voir du tout à soi comment il donne. Les gens, ils ne sont même pas intelligents, même pas égrés dans la tête, couillon. Et la police, où ça, il est, là? Où ça, il est pour qu'il tout ça, bordel, là? Le meilleur, c'est pas que lui mène la feu, comment, là? C'est pas moi pour parler aussi dans ça. C'est pas chier le monde. Regarde-le, regarde comment il déroule déjà. C'est pas un endroit qui à mettre à trois fils de voiture, c'est deux machins. Non, les deux côtés, là, les gens, ils sont au jeu de passer.
0: Eh ben, ah oui, bah oui, le grand boucan a commencé là aussi, punaise.
1: Le grand boucan, oui, vous comprenez très bien que n'est pas le grand boucan. Mais voilà, les gens qui s'apprennent, je suis dedans là. Un peu de respect, mais les gens qui s'apprennent, je suis dedans là, faudrait savoir un peu bien garer aussi. Ou alors pour le pas, fait pas chier le monde. Et le mien là, il a mis ça, disons, le cas là. Mais à cause de lui, il n'y a pas fou le cas pour tout le monde, mais moi, il déplace pas de l'auto. C'est quoi ce bordel là? Quel a été le mien, il voulait me faire comment? Excusez-moi, je mets une affaire, mais franchement...
0: Non, allez-y, on comprend. Non, hein. Sûr,
1: parce que maman a pas mis là pour faire grand boucan, il rentre juste mon cas. Juste mon cas, hein, il est pas trop loin. Hein. D'un endroit à un autre, il doit aller récupérer. Et maman, là, regarde le bordel qui fout de monde dedans. Et mais si les gens, à soir, ils prennent bien patience, parce qu'ils ont... Ouais, le peu de nier que moi, nanana, là, mais les nains, ça goûte plus que ça, là. Nanana, ça goûte plus que ça.
0: Oh là là là. Donc là, vous pouvez pas du tout, vous pouvez plus du tout passer, vous êtes obligé de faire demi-tour. Comment ça se passe là?
1: Ben, il reste bloqué, madame. Il reste bloqué.
0: Oh,
1: il bloque. Comment il passe? Alors, tout ça, disons, c'est. La fin, ben là, ben, je vois, les deux côtés de route, les gens la garent, puis on passe au milieu, l'autre en face, il arrive en face de haut, donc on est là, ou attendre, ou les inertes, ou là. Ou les inertes devant le peu de monde, le peu de merde, tu fais une place, n'importe comment. Oh. Chez nous, ça doit faire comment?
0: Eh bien.
1: C'est pas les, franchement, les gens, ils continuent d'arriver, Le mien, peut-être là, ben, l'année prochaine, prends un peu de grain, hein, écoute bien mon message, monsieur Séraphin. Prends un peu de grain dans tête là, tête chauve là. Prends un peu de grain et mets un peu plus de deux en taille, les gens là. Avec plein de gens qui aussi dans le dos. Parce que même ça, pas grand bouquin, moi, je ne fais que rendre mon calme. Que rendre mon calme.
0: Oh là là là.
1: Regarde les gens, je sais pas moi. Pour dire qu'il fait la fête, oui, il fait la fête, mais les gars, ah, bien, copain, il y a d'autres choses à faire.
0: Ben oui, bon. Ben madame, en tout cas, merci beaucoup de nous avoir signalé tout ça.
1: Les gens qui m'aident hier. Patience. Et pour ça, d'asseoir, ben mange bien la patience. Parce qu'il y en faudra.
0: Ben écoutez, on va. Ben merci beaucoup pour nous avoir informé, pour ben aussi pour votre coup de gueule. Bon courage à vous et patience. Eh ben. Bon ben, c'est la galère à Saint-Paul.
2: Ah là là, madame, là pas bon là.
0: Ôtez.
2: Il fait pas grand boucan, il veut rendre son casse tranquille. On sent azote. Non mais après, on le sait que tous les ans, il y a le grand boucan. Après, je pense que c'est une question d'organisation, que les voitures garées devant, ils garent pas devant la case de monde quand ça grand boucan. On ne connaît pas si quelqu'un est malade, s'il y en a des enfants, s'il y a des blessés, s'il peut avoir un problème d'incendie. Il y a tout ça. Et donc, des fois, c'est l'incivilité des gens. Après, il y a l'organisation aussi à mettre en place. Mais voilà, pour avoir parti une fois, m'a failli voir des personnes arriver aux mains, ma chère Héloïse. Hein, parce que le monsieur la garde devant la porte, elle est beau, il a dit, et alors, que me la foutre. Carrément. Carrément. À moi, comme on a entendu ça, mais la traverse droite, mais dit, hop, il boit pas mon nez dans la fégarde pour moi, comme dit Michel Almette. Non, mais les vrais, quoi. Non, les gars, ils devant la porte, le monde, le beau Gary Flaxonaï, ben, il s'est rentré, il a dit, et alors, on a rien à foutre. Parce qu'on rencontre le comportement des gens. Ah. Le spectacle est fait pour tout le monde, et il trouve ça désolant. Désolant que les gens, ils respectent pas l'organisation, les emplacements. Et comme dit la dame, peut-être des bus, ce serait plus nécessaire. Un parking, des bus, comme il fait pour ça qu'il faut, comme il fait pour Francofolies, des petites navettes, les gens y viennent, les associations y viennent, les places azotes, à un endroit bien, bien spécifique. Et puis voilà, tout le monde peut y profiter. C'est juste une idée, hein. Ça n'engage que moi.
3: Ouais, Jean-Claude, après les voitures garées, mais ça n'a pas la faute le maire, ça?
2: Ben ouais, c'est pas la faute le maire, bien sûr, le maire a pas dû le
3: bon garder. Le maire, il a mis tout en place, lui, mais son mode de
2: il a fait la sécurisation nécessaire. Oui, c'est les gens les gens qui sont de la civilité.
3: Voilà, exactement, c'est deux mondes même, ça.
0: Ben oui, la mission, la deux mondes la garde dans les rangs plateau caillou aussi.
4: Ah, Jean-Claude, non.
2: Oui.
4: C'est Stéphane, mais par contre, là, on a jolies affaires pour regarder là-bas.
2: Ah, on connaît que ça même.
0: Jolies affaires ou jolies madame, hein?
4: Moi, évidé, trois, t'es là, côté terrain football, là, mon Dieu Seigneur.
3: C'est reparti ici au stade Georges Piquet.
5: On a un peu de temps avant qu'il reprend ici.
2: Juste avant que c'est reparti à Trois-Bassins, on va parler d'un stage de gardien avec Grégory Posé, entre autres, où vous êtes invité également comme partenaire, cher Georges Bassonville.
5: Oui, alors,
2: ce sera le week-end prochain.
5: Vendredi et samedi, le 3 et 4 juillet. C'est un stage de gardien pour les jeunes de la ville de Saint-André et les alentours de Saint-André, hein. Enfin, les alentours, hein. Tout ce qui concerne Saint-André, des clubs. Ce stage de gardien de but est mis en place par Grégory Posé et la ville de Saint-André, en compagnie des sponsors que GDB gardien. Et lors de ces journées, seront concernés des jeunes de 10-14 ans, voire 17 ans. Et on aura l'occasion de voir l'entraîneur des gardiens du Red Star, d'accord, qui viendra sur ce stage de gardien de but, où il y aura des intervenants tels que...
4: Le Red Star de la métropole.
5: Oui, le Red Star de la métropole qui vient de la Ligue 2. Cet entraîneur de gardien vient de la Ligue 2. Donc, on sera, lotis sur...
4: d'expérience professionnelle.
5: Voilà, sur un intervenant professionnel. Et les intervenants qui seront conviés à ce stage de gardien de but pour cette journée, enfin ces deux journées, il y aura Grégory Posé et son frère qui est actuellement dans un centre de formation professionnelle qui était au Red Star l'année dernière, enfin la dernière saison, là qui est à Lorient ou un truc comme ça, je sais plus. Bref, et les intervenants qui seront conviés lors de ces journées de stage, il y aura Grégory Posé, Lorenzo Posé, Thomas Boyer, Coq, l'entraîneur des gardiens de la Sainte-Marie, et moi-même, Georges Bassonville, qui interviendra.
2: Et c'est gratuit.
5: Voilà, ce sera gratuit pour les équipes de la ville de Saint-André. Wow. D'accord. Donc, à noter aussi que...
2: Un numéro de téléphone peut-être à retenir.
5: Mais je crois que les inscriptions ont déjà été faites, et il devait jeune Grégory Posé, normalement, en ce qui concerne les inscriptions, voire même, puisque des affiches ont été mises dans la ville et dans les clubs.
2: Et sur les réseaux sociaux.
5: Et voilà, exactement. Donc, je pense que ces deux journées-là vont faire pas mal de bien aux gardiens qui deviendront des gardiens plus tard.
2: Il y a eu changement au tampon, on va vous le dire d'ici quelques instants en tous les cas. Le classement a bougé, l'Excelsior est leader avec 39 points, deuxième la Tamponaise, 38 points, troisième la Saint-Pauloise, 37 points, Mouchoir de Poche, quatrième la Dominicaine, 34 points, cinquième le Saint-Denis FC, 32 points, sixième Trois-Bassins, 32, septième Saint-Pierre, 32, huitième Piton, 31, neuvième Jeanne d'Arc, 31, USB, dixième, 28, Sainte-Rose, onzième, 27 points, et c'est reparti également, FC Laville, 12e, 24 points, 13e la Saint-Louisienne, 21 points, et 14e la Bagatelle avec 20 points. Voilà, mise à jour a été faite. En tous les cas, il n'y a pas de polémique. On peut avoir trois capitaines sur un bateau, mais il faut que il faut que les matelots y suivent. On parle de la Saint-Pyroise.
5: Oui, mais bon, après.
2: Après la Saint-Pyroise, elle va venir en seconde partie de saison, je pense. Elle va se relever.
5: J'espère qu'ils vont rectifier le tir parce que ils ont une équipe pas mal.
2: Comme ils vont se relever.
5: Mercredi, j'avais dit que Saint-Pierre, ils ont une très belle équipe, mais il y a quelque chose qui qui prend pas, la mayonnaise ne prend pas comme il faut, donc il faut se donner un peu de temps. Cette équipe, il y a tellement de mouvements qui se fassent à chaque semaine, donc on va donner un petit peu de temps à cette équipe de la Saint-Pierrois. Je pense qu'ils vont revenir.
6: Van Bellin, c'est reparti chez vous. On viendra chez vous qu'il y aura des buts parce que c'est 3-0. On va dire que les carottes sont déjà presque cuites. On parlera du cas de la Jeanne d'Arc dans quelques minutes avec nous au Moulin. Comment on va profiter que nous au Moulin est là parce que c'est reparti également en Saint-Denis. La Jeanne d'Arc est en train de lâcher son entraîneur où il manque d'union, où il y a également de l'extra-sportif comme ça s'est passé du côté de Sainte-Rose. Dites-moi tout, Stéphane Bellin.
4: Ah, moi, je ne sais pas. Oui, Jean-Claude, tu m'entends, hein? Oui, je ne sais pas du tout le contexte de la Jeanne d'Arc, mais sur le terrain, ça se voit qu'ils sont pas bien. Ils sont pas bien. Y a des joueurs qui étaient recrutés. Je pense que,
7: But ici à Trois-Bassins.

0: que le coup de gueule d'Adam est passé par là.
1: Je pense effectivement à égalisation ici à 2-3 bassins à la 49e minute sur un but de Baleya, un travail fait qui est passé par les côtés et on trouve Baleya qui était dans la surface de réparation et qui vient égaliser ici à la 49e minute. Effectivement, je pense que Adam a fait quelques rectifications et surtout de demander de remonter son bloc qui jouait un peu bas et ce qui avantageait la Dominicaine. Donc là, 3 bassins a un autre visage dans cette deuxième partie et c'est le match est relancé.
0: Ah, rien n'est fini dans cette rencontre en tous les cas. On parlait de l'agenda que vous n'avez pas plus d'informations, mon cher Stéphane Bellune. Peut-être Noam Moulan peut donner des informations. Qu'est-ce qui se passe du côté des Mauves?
2: Eh bien écoutez, déjà il faut noter déjà que la contre-performance face à l'équipe Saint-Louisienne de Régional 2 a fait vraiment mal à cette équipe portoise. Le lendemain même, il y a eu des supporters.
3: Quatrième but de la Saint-Pauloise.
2: Voilà, ça tombe bien. Ça tombe bien.
0: Qui est en train de jouer son goal average particulier. Est-ce que c'est un triplé de Damien Ludovic?
3: Non, c'est Quentin Depey qui reçoit une balle millimétrée de Mousse Baou, bien, comme tu veux là, bien dans le trou, là, bien millimétré. Et Quentin Depey qui reprend ce ballon et qui met au fond des filets Jean-Claude David. On joue ici la 48e minute de jeu à Saint-Pauloise 4. Et Jeanne d'Arc 0.
0: Alors, on disait que le match de la défaite face à l'FC Saint-Louis a laissé des traces et on le voit cet après-midi parce qu'elle prend un quatrième but.
2: Et oui, et surtout qu'il y a des tensions. Effectivement, j'ai eu des échos de la part de quelques supporters qui connaissent bien le club que apparemment, Asman sourit dans le viseur. C'est logique par rapport à la.
0: On parle au conditionnel.
2: Bien évidemment, on parle au conditionnel. Et il y a eu effectivement, il y a quelques joueurs aussi qui seraient sur le départ. Alors, je n'ai pas les noms à vous donner, certes, mais voilà. En tout cas, c'est la crise du côté du port. Et cette défaite qui se dessine face à la Saint-Pauloise, eh bien, montre vraiment que cette équipe.
0: Nous, on en a des noms, mais on vous donnera pas ça aujourd'hui.
4: Nous,
2: il me semble
4: que les joueurs de l'agenda n'ont pas été payés depuis un moment. La situation devient
2: Alors,
4: par rapport à ça.
2: Alors, et je ne voulais pas dire, j'attendais que peut-être tu le disais, tu l'as dit, c'est pas moi qui l'a dit, mais
4: non,
2: effectivement.
4: Mais c'est la vérité.
2: Mais c'est la vérité. Non, mais après, je n'ai pas envie d'avoir des soucis avec des dirigeants, on est d'accord, mais je veux faire comprendre que il y a aussi ce côté.
4: Il y a rien sans rien, c'est normal que ça arrive.
0: Mais je vais faire l'avocat du diable. L'équipe de l'agenda n'est pas le seul dans cette situation.
4: Oui, mais ça fait un moment que ces joueurs-là ne sont pas payés.
0: Non, mais le changement de politique, le changement de budget, tout est remis en cause. C'est pas le seul équipe à avoir des soucis.
2: Oui, mais Jean-Claude, je pars du côté de Georges. C'est que effectivement, il y a ce côté de paye qui pour le moment dérange beaucoup certains joueurs de la Jeanne d'Arc et on peut se demander si vraiment ce n'est pas à cause de ça. Alors toi, tu diras que il y a d'autres clubs qui sont dans le même cas, mais voilà, c'est une des raisons.
4: Je vais aller en profondeur un petit peu sur ce sujet-là.
2: Vas-y.
4: En fin de compte, il y a des malaises entre. Alors, il y a des joueurs qui viennent d'arriver, qui ont des privilèges, donc qui n'est pas accepté par les anciens qui étaient là, qui n'ont pas le même statut. C'est ça qui crée un peu la zizanie au niveau de ça et qui les joueurs ne sont pas payés de la même manière.
0: C'est pas le même peuple qui est dans ce statut.
4: De toute façon, quand tu fais en sorte que ton équipe tourne et que tu donnes les moyens à ton club de vouloir faire les choses comme il faut, on n'arrive pas là.
2: Et puis il y a Asman. Le cas de Asman fait beaucoup jaser en interne, en sachant que Asman n'a pas validé pour le moment son diplôme pour parce qu'il y a deux entraîneurs. Il faut le dire qu'il y a deux entraîneurs qui se trouvent sur le bord de la Jeanne d'Arc. Et en tout cas, moi les infos que j'ai eues, c'est évidemment des supporters qui sur les réseaux sociaux l'ont dit. Donc tout ce que je prends évidemment, ce sont les supporters portois qui le mettent en évidence et bien évidemment ceux qui sont en interne et qui diffusent les soucis. Et évidemment, comme Jean l'a dit, le problème d'argent que malheureusement certains joueurs ne sont pas payés et qui fait que peut-être la prestation de leur la prestation d'aujourd'hui et de la semaine dernière et de cette semaine fait que cette équipe se retrouve dans la crise en interne.
0: Et il y a faute sur ce joueur de l'Excelsior. Et c'est bien sûr Rojo, si je ne me trompe pas, hein, qui fait la faute sur toi, Libou. Une faute intelligente, mais qui lui vaut un carton jaune parce que le Taponaise avait un magnifique coup franc frappé, oui. Hein, en tous les cas, mais qui a été repris par le mur de l'Excelsior de Saint-Joseph et sur le compte toi, Libou, qui avait de l'espace. Et Rojo qui fait la faute intelligente,
4: oui, mais c'est pas
0: mais
4: une
0: elle
4: faute.
0: Est malsaine parce qu'elle prend, il prend le jaune en même temps.
4: Oui, mais il n'y a pas de faute intelligente. Il y a faute et puis il y a carton parce que là il anime une action de situation de but, je dirais, donc il le fait bien, mais bon, ça permet à son équipe de rester à flot, puis je dirais, hein, puisque il y a quand même une domination de l'Excelsior, hein, et là t'as un point, essayer de pousser pour essayer de revenir au score, mais c'est un peu maladroit parce qu'il perd le ballon rapidement, hein, à chaque fois.
0: Alors, Béatrice, Delphine, j'ai un message pour vous. Alors Jean-Claude Kossamaladio, votre animatrice Delphine Imobiadov, je vous l'avais dit qu'elle nous portera chance cet après-midi. C'est Eric de la ville de Trois-Bassins. Voilà.
1: Merci Eric. Donc, de Delphine, la ville de Trois-Bassins. Merci beaucoup.
0: Vous avez des fans en tous les cas. Les joueurs de la Jeanne d'Arc ont besoin de la monnaie à l'étant des autres choses en métropole pour aller en professionnel. Ils causent tiens là au 06 84 oui, 93 632 910.
4: On ne peut pas dire ça, Jean-Claude, parce que si tu prends un joueur que tu lui promets d'être payé, tu le payes, c'est tout.
0: C'est compliqué. La Taponaise qui met le pied sur le ballon et une petite Fliffine arrive ici du côté du stade Kléber Picard. Trois bassins, on a un but partout avec face à la Dominicaine. On va partir du côté du stade Jean Alain, où pour l'instant la Saint-Péroise est menée.
5: Saint-Benoît.
0: Oh là là, but à Saint-Benoît. On arrive au bon moment. Si je vous dis ça sent l'égalisation Saint-Pierroise, vous me dites oui ou non ?
4: Non.
5: C'est bien l'égalisation de la Saint-Pierroise. C'est bien l'égalisation. il me semble c'est Mitra qui a marqué. Sur une mauvaise sortie du gardien, Mitra a pris le ballon avant le gardien. Il a lobé. Le ballon était en dehors de la surface sur le côté gauche. Mitra récupère, lobe directement le gardien et Saint-Pierre égalise.
0: Georges Bassonville, mais quel but de Loïc Rivière, oui. Quel but de Loïc Rivière, le but exceptionnel. On est à 28-29 mètres du gauche, s'il vous plaît.
4: Oui,
0: du gauche,
4: c'est
0: du gauche. Et le gardien de l'Excelsior, même ça n'est plus rien, va le chercher en bas du filet. Une très belle action et surtout, la Taponaise mérite cette égalisation.
4: Oui, mais parce qu'ils étaient revenus avec d'autres intentions, cette équipe de la Taponaise. Et c'est suite à une récupération toujours au milieu de terrain par Rivière et qui transmet rapidement vers l'avant et cette action est très très très bien menée. Ils ont joué cette action à une touche de balle, je suis en profondeur, remise, remet
0: et, et la frappe est directement, hein.
4: Exactement, sur une touche de balle, ils l'ont fait entre quatre joueurs, échange de balle entre quatre joueurs sur une touche de balle, frappe de Loïc Rivière qui part directement en lucarne.
0: On est à 28 mètres facilement,
4: exactement,
0: hein.
4: Jean-Claude, c'est mérité, c'est une très très belle action et on n'a pas
0: ça, c'est du Loïc Rivière. Là, on en retrouve le vrai Loïc Rivière.
4: Ça, c'est la Taponaise aussi.
0: Voilà.
4: J'ai vu cette action menée de main de maître par, par ce milieu de terrain de la Taponaise.
0: On termine avec vous, Freddy Sababadi. Mitra qui égalise la minute de jeu.
5: On jouait à la 10e minute de jeu. C'est Mitra normalement qui égalisait, je me renseigne, mais normalement, c'est bien lui. Le gardien Enzo Imazout est resté au sol jusqu'à présent, il est en train de se faire soigner. Mais d'après les gestes des joueurs de l'USB, il me semble qu'il va sortir parce que suite à cette sortie, il a eu un contact, un choc quand même assez dangereux avec Mitra. Et il est resté au sol. Je pense qu'il va certainement sortir sur blessure. Je vous dirai ça dans un petit moment, mais on dirait il va sortir, je pense là.
0: C'est la ville de Sainte-Suzanne, ACF Pitot Saint-Le Jimmy Casal.
6: Oui, Jean-Claude, 59e bientôt. La 60e minute de jeu ici au stade Georges Piquet.
0: Oui. Jimmy, où la gagne la maladie Stéphane Bellune.
6: Pourquoi
0: 0-0.
6: Ah, 0-0. Non, non, pas du tout. En tout cas, moi, je pense qu'il y aura des buts. Parce que, franchement, hein, en regardant cette rencontre du FC La Ville face à la CF Python Saint-Leu, FC La Ville, c'est vrai que, comme on dit, dominer, c'est pas gagner. Mais en tout cas, FC La Ville qui domine le sujet cet après-midi, mais ils n'arrivent pas, franchement, à finir. Là, le drapeau a été levé pour un enjeu, monsieur Stéphane Bruno. Stéphane Bruno Fontaine n'a pas vu ce drapeau. Voilà, il a vu ce drapeau. Et c'est le FC La Ville qui va pouvoir se dégager tranquillement. Je disais donc que...
7: Et le doublé ! Le doublé ! Pour le redoutable, l'inévitable, Assoumani Akbar !
0: Nous, ou quoi, c'est qui ? Ils vont t'écouter.
7: Eh oui !
2: Ah, je vous entends plus, là. Allô ?
8: Oula, qu'est-ce qui se passe? Allô, allô, allô? Y a qui est parti? Y a qui?
0: À force de crier trop fort.
2: Alors je suis là. Excusez-moi, j'ai eu
0: un petit trop fort. C'est pour ça à chaque fois qu'il coupe.
2: Non, c'est pas ça.
8: Si c'est ça.
2: En tout cas, tu ne feras pas ça. Le doublé pour le redoutable, comme je le disais, l'inévitable, le grand Assoumani Akbar qui va marquer son 7e but.
3: But pour le classement buteur.
0: Minute de jeu, faites vite nous, on va partir.
2: Alors, 57e minute de jeu.

0: 5 buts dans cette rencontre, 4 buts à 1 pour la Saint-Pauloise face à la Jeanne d'Arc qui réduit le score. Le nom du buteur, la minute de jeu.
1: Belle lune, tu dors?
2: Oui, pardon. Oui, c'est Malik qui donne la tâche. Et de ce côté de son pied droit, il met bien ce ballon dans le côté opposé de Tony Diavla. Et l'agenda qui revient, 4-1. Et il marque à la 60e minute de jeu. Attache.
0: Attache, la tâche, ça tient mettre casse alors. 4-1. Attache à la minute de jeu.
2: 60e minute de jeu.
0: 60e à l'heure de jeu qui réduit le score. Et la Tiafani, comme dit Bana. C'est bien. Jean-Claude et toute l'équipe de Freedom, je suis d'accord avec Georges Bassonville. Quand il y a un président qui promet un joueur de l'argent, ben, il faut le payer. Mais moi, je dis qu'il y a trop d'argent qui circule dans notre championnat d'amateurs. Est-ce que vous êtes d'accord? Chers auditeurs, voici la question d'un de nos auditeurs, Nicolas. Est-ce qu'il y a trop d'argent qui circule dans ce championnat d'amateurs?
3: Ouais, mais le problème, c'est pas que l'on a trop d'argent, c'est que l'argent, la fine rentre dedans. Comment y a-t-il ça là-dedans? Il est compliqué, il est très très compliqué.
1: Oui, Georges. Après, je veux vous dire un truc, les gars. Quand on s'engage et qu'on dit aux gars, voilà, tu viens jouer chez moi et je vais te donner tant. C'est pas le gars qui est remis en question, c'est ce qu'on lui a
3: donné.
1: Bah, c'est ce qu'on lui a dit quand il s'est engagé.
0: C'est ce qu'on lui a promis.
1: Parce que oui, en fin de compte, quelque part, le gars, c'est peut-être qu'il travaille pas et tu lui dis que tu le paieras. Mais arrivé au moment de le payer, tu le payes pas. Ben, c'est normal qu'il y ait des réactions comme ça. Et moi, je dis, c'est pas une question d'argent, c'est une question de principe et d'engagement. Quand on s'engage, on respecte son engagement.
0: Comme disait un Malgas, si l'argent, tu football.
1: Tu payes l'argent, tu peux jouer. Ouais, c'est ça. Hein.
0: Ah là là, 7-1, c'est reparti également. Toujours 2-0 pour la 7-3e. On vous rappelle, doublé penalty hein, de Baldoni et de Fabrini, 18e, 31e minute de jeu. On va partir du côté du stade de Trois-Bassins. Delphine Imoubedov, le Trois-Bassins FC qui revient dans cette rencontre. On a dit que vous portez chance à Trois-Bassins. On espère pour les supporters, en tous les cas, un but partout. Baleya qui répond à François.
4: Oui, exactement, un partout ici au stade Saint-Alme, 64e minute de jeu, une deuxième partie de match qui n'a pas le même visage que la première, avec une équipe de Trois-Bassins qui réagit là, notamment avec un long ballon envoyé sur Kouti, mais qui n'aboutit pas, qui finit dans les mains du gardien de but. On a pu assister quand même à 2-3 belles actions de la part de Trois-Bassins et une belle claquette et une intervention du gardien de but de la Dominicaine. Là notamment, attention avec Kouti qui combine avec Baleya. Non, malheureusement, le ballon sort en touche. Mais en tout cas, une équipe de Trois-Bassins, hein, comme je disais, qui a un autre visage et qui là est mieux placée de la Dominicaine, du coup, qui se retrouve en difficulté et qui a du mal à trouver le même jeu que la première mi-temps. Voilà, le score est toujours ici de 1 à partout au stade Saint-Alme entre le Trois-Bassins FC et la Dominicaine.
0: Avec cette égalisation, le Trois-Bassins FC retrouve sa quatrième place, la Dominicaine 7e avec 32 points, la Saint-Pauloise toujours 2e avec 37 points, leader la Toponaise 39 points, l'Excelsior 3e avec 37 points. Est-ce que c'est bien mis à jour, Lucas? Lucas? Est-ce que c'est bien mis à jour?
5: Hein? Est-ce que c'est mis à jour?
0: Ok, d'accord. Okay.
5: Je vais apporter juste une petite rectification.
1: En ce qui concerne la tamponnaise, ils ont été revigorés. Je pense que Jean-Pierre est passé par là.
0: C'est plus la même tamponnaise.
1: Oui, c'est des bonnes intentions, et en tout cas meilleures que la première mi-temps. Il y a le remplacement de Michel Fontaine par Adadou, c'est qui dynamise un petit peu plus cette attaque de la tamponnaise et qui redonne un souffle nouveau. Je pense que c'est ce qui a fait la différence là dans les 15 minutes de jeu de cette deuxième période.
0: On va partir du côté de Delphine, toujours avec vous. Trois-Bassins face à la Dominicaine.
4: Oui, Jean-Claude, vous venez de venir il y a une minute, mais en tout cas, le score est toujours donc de 1 partout ici entre Trois-Bassins FC et la Dominicaine. Et une deuxième partie, comme je disais, dominée pour l'instant par les Trois-Bassinois qui ont réussi à aérer leur jeu, à trouver beaucoup plus, voilà, Rakoto là notamment dans les couloirs et Jackson qui, comme à son habitude, hein, prend le couloir, perce intérieur et trouve les attaquants devant. Donc un jeu qui est différent ici en cette deuxième partie de match. Mais en tout cas, un match qui reste engagé.
0: Allez-y, parce qu'il y avait un magnifique corner.
4: Attention, avec Sanchez qui prend le ballon, qui est au duel avec un milieu de terrain. Et non, le ballon sort, effectivement. C'est parti pour la Dominicaine. La Dominicaine, donc, comme je disais, qui a du mal à dérouler son jeu, contrairement à la première mi-temps. Donc le score ici est toujours de 1 à partout entre Trois Bassins FC et la Dominicaine.
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0: va saluer Thierry de Lyon, ma chère Héloïse, qui nous écoute hein, depuis la métropole. Elle a dit, ici l'Afrique, quoi qu'ici, ben, la salée tape bien là-bas. Elle a dit, comme d'hab, je suis à l'écoute avant d'aller travailler. C'est un coucou de Pascal, un coucou à Pascal de la Confiance, la famille Wassiero de Saint-Benoît. Ici, la chaleur, il tape très bien. Coucou à Jimmy Casal. Allez à toute l'équipe de Radio Freedom. N'a trouvé, merci encore pour ce moment. Signé Thierry de Lyon.
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0: Merci d'être avec nous en tous les cas. Elle a dit, il pense que le seul joueur était payé Jeanne d'Arc, t'es attache, c'est bien Marc Lebu. Ah, vous êtes allez bon les gars, vous allez bon, 06 93 632 910, texte, quand tu envoies votre message, laisse à nous notre prénom et notre ville en tous les cas, et vous allez nombreux et nombreuses à texte à nous tout au long de l'après-midi. Allez, on va revenir ici au tampon, Georges, un magnifique coup franc pour l'excelsior de Saint-Joseph.
2: C'est une action assez construite de la part de l'excelsior qui emmène ce coup franc, qui est aux abords de la surface de la tamponnaise. C'est une situation de but. J'espère que ça va être botté comme correctement. Je pense que ça pourrait faire une action.
0: C'est Lucas Champonnier qui va frapper ce coup franc. Ce numéro 6. Ça se bouscule dans la surface. Hein.
2: C'est normal, Jean-Claude, c'est des duels. Hein, donc, en espérant que ce numéro 6 mette un bon ballon pour ses attaquants. Hein.
0: Attention, il va frapper au second poteau. Attention, peut-être là. Et ça défend bien du côté de la tamponnaise. Et c'est Sila Samba. Ça va repartir avec Sila. Sila qui va repartir, qui va relancer peut-être pour Nedelec. Nedelec qui récupère et qui va relancer Sila dans le couloir. Et Sila qui était très bien récupéré par la défense et la brigade de l'Excelsior. Sila qui va revenir en tous les cas. La pression d'Adadou, il est là. Il est entré dans son match à Média Adadou. Hein.
2: Oui, très, très bonne entrée. Je dis que ça a redynamisé cette attaque de la tamponnaise, et donc ce qui crée un peu plus de danger au sein de cette défense de l'Excelsior. Mais attention, l'Excelsior elle a une équipe qui récupère pas mal de ballons et qui joue en transition rapide vers l'avant chaque fois qu'elle récupère le ballon au milieu de terrain. Donc il faut faire attention à ce genre de situation pour la défense de la tamponnaise.
0: Au stade de l'Est, 2-0 pour Saint-Denis FC face au FC Bagatelle. Assoumani sur penalty à la 32e et puis la 57e minute de jeu qui fait parler la poule, qui fait parler sa vitesse. Nous, Moulin.
3: Oui, tout à fait. On est sommes à la 66e minute de jeu et il y a pour le moment un joueur à terre. C'est le numéro 9, Sidi Zakardine, qui est rentré il y a quelques minutes et qui, pour le moment, alors c'est quand même assez choquant, je dirais, parce qu'on a tous les joueurs Saint-Suzanois qui ses coéquipiers qui sont autour de lui, les joueurs tunisiens aussi qui sont là. Alors on va voir. Ah, d'accord. Alors là, on est obligé de le porter.
0: On va partir sur notre pelouse dans ce cas-là, le temps que le match reprenne. Oui. On est d'accord,
3: okay, okay. Oui, il n'y a pas de problème.
0: Ok, on fait comme ça. Super. USB Saint-Piroise, la Saint-Piroise qui est revenue, Mitra 55e, la Saint-Piroise qui veut reprendre la main dans cette rencontre face à l'USB. Freddy Sababadi.
4: Oui, Jean-Claude, le match est toujours arrêté depuis l'égalisation et je confirme que c'est Raga qui a marqué le but, et sur l'action de but, le gardien de l'USB s'est blessé. Le jeu est toujours arrêté. L'ambulance va certainement arriver pour évacuer le joueur. Pour l'instant, le jeu est arrêté. On était à la 17e minute.
0: Vous nous faites signe que la rencontre part, d'accord?
4: Ok, pas de souci.
0: Et cette Suzanne Pitot Saint-Leu, on n'est pas trop loin en tous les cas. Jimmy Casal, toujours 0-0.
5: Toujours 0-0, 71 minutes de jeu. La prochaine fois, mettre plus Stéphane Bilune pour faire match, hein, parce qu'il a marre pour le but du tout, moi, aujourd'hui. Hein. Mais après, du tout. Beaucoup de domination, beaucoup d'occasions, mais ils n'arrivent pas à mettre ce ballon au fond du filet. Et là, on assiste à la sortie de Akondo à la 72.

0: du FC La Ville Sainte-Suzanne. Peut-être pour donner un petit peu plus de fraîcheur dans cette attaque, mais en tout cas, alors là c'est simple, hein, le FC La Ville, ils sont en style de 3-4-2, je ne sais pas comment ils jouent là en défense, ils sont à 3, au milieu ils sont 4, ils sont 3, devant ils sont 4, ils sont 2. Enfin, c'est un petit peu mélangé, mais ils arrivent vraiment pas à mettre ce ballon au fond de filet. Et pourtant, ils dominent le sujet. Même allant au changement tout à l'heure, ils ont fait entrer Hamza à la place de Mazagran, Damien Lallemand qui est entré en cours de jeu aussi, qui n'arrive pas à. Le ballon n'arrive pas vraiment vers lui pour. Parce qu'on sait très bien avec la vitesse qu'il a, ce joueur du FC La Ville. Mais pour le moment, la défense de Piton Saint-Leu tient le bon bout, hein, puisqu'on est à la 73e minute de jeu. Moi, je pensais qu'on allait avoir quand même au moins un but cet après-midi dans cette deuxième période, avec la première domination dans la première période du FC La Ville. Mais en tout cas, là, le ballon pour Ben Vadier dans le camp de Piton Saint-Leu. Il va effacer deux joueurs, mais le deuxième, il a été contré. On joue ici, Jean-Claude, 73e minute de jeu au stade Georges Repiqué sous un beau temps. FC La Ville, Saint-Suzanne 0, la SCF Piton Saint-Leu 0.
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2: Merci d'être avec nous en tous les cas sur Radio Freedom 06 93 632 910. Salut JCD, salut à toute l'équipe de Freedom. M'y suis les matchs dans mon fauteuil avec ma petite douceur. C'est comme je suis sur les stades, l'ambiance est bonne. C'est signé Michel de Saint-Denis. Merci Michel en tous les cas. Bonjour pour la Toponaise, que ça y arrive à Zot, courage à vous. C'est Colette du Tampon, bisous. Elle est 1-1 ma chère Colette. Le match est loin d'être fini et la Toponaise est en train de dominer largement cette équipe de l'Excelsior depuis l'égalisation. Mon cher Jean Bassoville.
3: Oui, à noter, on est passé un peu à côté. La sortie de Cédera qui fait un mal fou à cette équipe de l'Excelsior, puisque il a été remplacé par Falgoin. Falconteo qui a pris la place de Cédera. Je ne sais pas si Cédera a été blessé. C'est ce qui fait un peu qui endommage un petit peu le milieu de terrain de l'Excelsior. Il y a moins d'impact.
2: Et pourtant, il y a Razak qui est sur le banc.
3: Oui, mais il y a moins d'impact à la sortie de Cédera qui fait un petit peu mal cette équipe de l'Excelsior, qui récupère moins de ballons au milieu, et on a aussi une meilleure agressivité de la part des tamponnés, qui fait que ça fait un peu déjouer cette équipe de l'Excelsior.
2: Effectivement, ça fait déjouer cette équipe de l'Excelsior cet après-midi. La tamponnaise qui joue très très bien, qui récupère très très bien, c'est la Chamba de sur son côté, qui a Leric qui vient devant lui, et non, qui va essayer en Angelo dans l'axe, mais c'est pas passé en tous les cas. Là, on est parti, et il y a hors-jeu pour Talibou. La défense de la tamponnaise, c'est très très bien aligné.
3: Jean-Claude a noté aussi que j'avais dit il y a un certain temps que la tamponnaise, ils étaient meilleurs et beaucoup mieux en deuxième période. Ça se confirme là aujourd'hui, hein. Même s'ils avaient un peu de mal ces derniers temps, mais là je retrouve une tamponnaise qui a imposé réellement un bon rythme en deuxième mi-temps.
2: On va sur cette action, on a joué en 1-2 avec Adadou et puis Loïc Rivière. Loïc Rivière qui va revenir derrière peut-être pour Alexis Alachamba, qui va relancer peut-être Adadou. Voilà, sur le côté, il y a vu Loïc Rivière qui est parti près de la surface de réparation, qui va lancer, qui va scier, qui dribble et qui va centrer au point de pénalty. On est au second poteau. Yassina, le ballon de la surface de réparation et qui frappe, mais la frappe de Morant en tous les cas n'est pas assez appuyée pour battre le gardien de l'Excelsior de Saint-Joseph. Mansa, il s'est complètement loupé. Il avait l'occasion soit de le passer ou soit de le frapper plus fort que ça.
3: Oui, il aurait pu mieux faire parce que c'est un geste technique à réaliser, mais il s'est précipité un petit peu puisqu'il se retrouve tout seul et donc voilà.
2: Merci à nos correspondants Fabrini qui fait un doublé du côté du stade Lucie Baudet de Sainte-Rose. La Saint-Louisienne qui est en train de prendre de l'eau. Sainte-Rose 3 et Saint-Louisienne 0. Compliqué pour la Saint-Louisienne. Ah là là, les VA pour ceux celles qui ont fait le déplacement jusqu'à Sainte-Rose. La route sera très très très longue ce soir.
3: Je sais pas s'ils ont lâché, mais il y a un truc qui passe pas.
2: Est-ce qu'ils ont lâché l'entraîneur, vous pensez?
3: Je sais pas, mais bon, après, c'est très complexe de parler de cette Saint-Lusienne-là, puisqu'on n'a pas les tenants et les aboutissants. On n'est pas au niveau des entraînements, ni dans les vestiaires. Donc...
2: 74e voilà. Minute de jeu qu'on me confirme pour ce but de Fabbrini qui fait le doublé.
3: C'est dommage parce que Saint-Lusienne, ils doivent se reprendre. Ils ne doivent pas être à ce niveau-là.
2: Mais jeudi soir, qu'a dit l'auditeur après il a passé l'annonce. Oui. Il a dit qu'on va chercher entraîneur, président, joueur pour la Saint-Lusienne.
3: Mais il a pas tout à fait tort. Peut-être pas au niveau de l'entraîneur, mais...
2: Je ne vais pas incriminer ces personnes-là. Oui, mais... Il faut en donner les moyens qu'ils ont.
3: Je sais, mais ça doit être mieux. J'ai connu une autre Saint-Lusienne, pas celle-là, avec des personnes un peu plus concrètes dans ce qu'ils entreprennent de faire.
2: J'en profite pour souhaiter un joyeux anniversaire à un ancien président de la Saint-Lusienne, M. Alfred Sinamant, avec son épouse.
3: Oui, par exemple, quoi.
2: Voilà, par exemple, qui, lui, peut-être, n'avait pas peut-être de titre spécialement, mais avait la maturité des comptes.
3: Non, une autre gestion.
2: Voilà,
3: une autre manière.
2: Gestion. Voilà, exactement. Je le salue, et je sais qu'il était à l'écoute. Je salue Jean-Rodi Rangama. Lui, le message est passé en concernant Nandini, en tous les cas, qui va rejoindre le Havre. On le repassera tout à l'heure. Attention, de la surface de réparation à l'entrée. Et il y a Angelo, attention. Oh là là, on réclame peut-être une petite main.
3: Non,
2: il n'a pas touché. Il n'a pas touché Windegi.
3: Il a bien récupéré le ballon par un tac, le défenseur de l'extérieur.
2: Mais la tamponnaise joue très bien au milieu de terrain. C'est comme s'il y avait de l'argent.
3: C'est une autre équipe avec une autre dynamique. Je vous ai dit, il y a Cédera qui n'est pas là au milieu. C'est lui qui a empêché toutes les relances de la tamponnaise en premier temps. Là, il n'est plus là. Et ça fait ça laisse de l'espace.
2: Oh là là, et juste pour vous dire que cet après-midi, vous êtes nombreux à nous texter au 06 93 632 910. Allez, la Saint-Piroise nous dit notre ami Olivier Danlob. Il a dit, inquiète pas, occupe pas Saint-Pierre, occupe les autres, inquiète pas, on occupe pas Saint-Pierre, nous. Nous dit les autres juste que la Saint-Piroise, il mérite mieux, n'est-ce pas, Wilfried Freddy Sababadi. Parce que la Saint-Piroise, cet après-midi, a l'obligation de gagner pour revenir vers les Cadors.
4: Exactement, Jean-Claude, la Saint-Piroise a obligation de gagner. Et ils ont égalisé juste avant l'arrêt du jeu. Et là, le jeu, justement, reprend. La Saint-Piroise était en place. Dommage pour les Bénédictins qui perdent leur gardien qui est sorti sur blessure, qui est en train de se faire soigner sur le côté. C'est Richnou Ricci qui est rentré à sa place, le deuxième gardien de Bénédictin. Il y a un coup franc pour l'USB juste à l'entrée de la surface de réparation sur le côté droit avec comme tireur Loïc Grondin qui va certainement chercher Gladysson comme il est grand. Mais il y a aussi des grands défenseurs de la Saint-Piroise. Il s'élance, il centre. Non, il a frappé directement pour Mbuto. Le ballon est en sortie de but. Voilà. On joue la 17e minute de jeu actuellement. 1-1 entre USB et la Saint-Piroise.
2: Héloïse, oui. Benoît Simon qui va rentrer ici. Est-ce qu'on a une page de pub chez vous?
5: Oui, une toute petite.

0: de jeu et toujours un but partout dans cette rencontre très animée et passionnante.
1: Excel, Saint-Denis FC et Bagatelle. Nous au Moulin, nous sommes au stade au stade de l'Est, Jean-Yves là.
2: 76e minute de jeu, 2-0 pour le Saint-Denis FC face au FC Bagatelle.
1: Au stade Paul-Julius Bénard, Saint-Paul, Stéphane Belline, Saint-Paulois, Jeanne d'Arc.
3: 77e minute de jeu, Saint-Paul 4, Jeanne d'Arc 1.
1: Pierre Bénédictine, Saint-Piroise, Freddy Sababadi, nous sommes au stade Jean-Alain de Saint-Benoît.
4: On joue la 19e minute de jeu de la deuxième période de USB 1, Saint-Pierre 1.
1: Ville-Saint-Cézanne, ACF Piton-Saint-Leu, nous sommes au stade
5: Jean-Claude Piquet. Le but de Piton-Saint-Leu, excuse-moi Jean-Claude, on joue la 81e minute de jeu, c'est la ville 0, Piton-Saint-Leu 1.
1: On revient avec vous dans quelques instants, c'était la tournée des stades Jimmy, ou écoute pas non plus où. Stade Saint-Alme, le Trois-Bassins, Delphine Imobiadoff.
6: 80 minutes de jeu, un partout ici entre Trois-Bassins FC et la Dominicaine.
1: 7 Rosienne 3, 7 Louisienne 0, Baldoni sur pénalty, doublé de Fabrani. Fabrani, attention, juste avant de partir, la pub va partir sur le but du côté de Sainte-Suzanne.
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1: Pas la peine de mettre jingle, Nena au
5: jeu. Mette pas, le but a été refusé.
1: D'accord, toujours 0 à 0.
5: Toujours 0 à 0.
1: Et là, on vient déranger, jamais dans mon tournée des stats pour ça.
5: Non, ben.
1: Trois fois la honte. Ou grandeur.
0: Jimmy, sois patient.
5: M'y attends tellement un but que franchement, hein. Franchement,
0: mais
5: en tout cas,
0: on aura un but d'ici là.
5: Oui, Georges, quel côté le but.
0: Saint-Suzanne, la ville, mon garçon.
1: Messieurs,
5: bien sûr, bien sûr. Oui. Désolé, Jean-Claude.
1: Hein. Avec Héloïse et les Didier, il n'y a pas de souci. 17h12 à l'île de la Réunion. 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Nous sommes ensemble jusqu'au moins 18h. Page de pub, on revient dans 120 secondes.
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14: 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La femme qui dit avec quelqu'un de m'empêcher de faire la prière dans ma propre maison, je voudrais savoir si elle est capable elle-même de venir me dire.
15: 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Conclusion, faites des enfants comme des lapins, tout va bien. Au revoir.
16: Que ça m'agace. Hakuna Matata, qu'elle dit la dame. Un petit message sur la Mukatali, et puis voilà. 02 62 21 08 08.

0: Les textos qui arrivent, hein, et sa chambre. Hein. La Saint-Lucien, oh, pour moi, l'eau de rose. L'eau de rose, en tous les cas, mi plaisante, c'est du second degré. Signe de petit message. J'ai entendu quelque chose.
1: Rouge à Saint-Paul.
0: Rouge à Saint-Paul. Allez, on y va, Stéphane Bellune.
1: Oui, c'est un carton rouge pour Damien Mallard, mais pourquoi? Je ne sais pas, j'ai vu l'arbitre tirer un carton rouge. Mais pour quelle raison, quel motif, là, je ne sais pas. Donc il a été exclu à 80e minute.
0: Il a insulté l'arbitre, vous pensez?
1: Non, c'est pas insulté, je ne sais pas. Il était en train de jongler avec le ballon et l'arbitre lui a donné un carton rouge. Pourquoi? Je ne sais pas. Donc voilà. Il n'y avait pas eu d'arrêt de jeu, rien. Il n'a pas pris le temps avec le ballon. Mais là, la question, la décision, je ne sais pas pourquoi il a eu un carton rouge.

0: Je vais essayer de voir ça.
1: J'ai entendu dire dans mon oreille qu'il y a un but à Saint-Benoît. Est-ce que c'est bien ça, Freddy Sababadi?
2: Oui, c'est bien ça, Jean-Claude, un but à Saint-Benoît.
1: Attendez, quittez pas.
3: But!
1: Maintenant on y va, on a fait durer le suspense, maintenant on y va.
2: Oui Jean-Claude, c'est bien ça, un but à Saint-Benoît et c'est le but pour la Saint-Pierroise.
1: C'est cette rencontre, vas-y, allez-y.
2: Exactement, qui renverse cette rencontre, qui prend le dessus, marqué à la 25e minute de jeu sur un corner repris de la tête par Morel à la 20e minute de jeu. La Saint-Pierroise mène donc 2-1. Les Bénédictins n'y arrivent plus, ils sont abattus depuis la blessure de leur gardien et qui est en train de se faire soigner par l'ambulance sur le côté du terrain. C'est la Saint-Pierroise qui a repris le dessus, que ce soit dans le jeu ou au score. La Saint-Pierroise s'est transformée. C'est une autre Saint-Pierroise, c'est pas la même que la première mi-temps. Ils arrivent à bien faire circuler le ballon et surtout à conserver le ballon. Voilà, on joue la 66e minute de jeu. Saint-Pierre 2, USB 1.
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1: Quand on entend ça, ça veut dire Zemi Sadazot, le classement à l'instant T. Tamponaise leader 39 points, deuxième Saint-Pauloise 37, égalité de points avec l'Excelsior 37, goal average particulier favorable à la Saint-Pauloise, plus 16, plus 11 pour l'Excelsior. Et la Saint-Pierroise arrive sur le peu, arrive dans le top 5, dans le top 5 avec 35 points. C'est bien pour les Cigognes qui en deuxième période est en train de renverser cette équipe de l'USB 2-1. Peut-être ils ont fait le même schéma tactique de mercredi et là ils sont en train de remonter la pente cette équipe de la Saint-Pierroise.
5: Certainement Jean-Claude, il y a eu rectification de la part du coach à la mi-temps. Donc ils ont pu réagir, ils avaient l'obligation de réagir et surtout de revenir au score. Et là c'est très bien de renverser la vapeur et de prendre l'avantage. Jean-Claude, on revient sur notre rencontre
1: attention,
5: ici
1: attention.
5: Où la Tamponaise continue à bien pousser cette équipe de l'Excelsior. À noter aussi que il y a eu deux changements au niveau de la Tamponaise.
1: Loïc Rivière qui est sorti avec Silla.
5: Silla est rentré de Narbé et entrée de Balzané qui propulse encore un peu plus cette équipe de l'Excelsior. Je trouve que là il y a c'est du contact épaule contre épaule, il n'y a pas forcément une grosse faute de la part de Toilibou qui récupère le ballon.
1: Ça n'engage que moi, je trouve qu'il a la main fragile à la poche, monsieur Rall.
5: Oui, il a un peu il dégaine un peu vite, je pense. Ouais, parce qu'il y a contact, le football est fait de contact, on peut pas jouer, on fait pas de la danse, hein, donc il y a forcément du contact. Et là c'était épaule contre épaule. Celui qui est plus solide, il tient debout, hein, c'est tout. Hein.
1: Alors, la Tamponaise qui est leader toujours de ce championnat, Bagatelle qui est dernière avec 20 points, la Salésienne 13e avec 21 points, FC Laville 12e avec 24 points, l'USB 11e avec 25 points. Ça se bat en bas comme en haut de tableau en tous les cas. Coup franc qui va être tiré par la Tamponaise dans la surface de réparation. Attention au second poteau et c'est très très bien défendu par les défenseurs de l'Excelsior de Saint-Joseph qui va repartir peut-être en compte. On va suivre ce compte de Georges Bassonville.
5: Oui, ballon emmené par Toilibou qui se fait contrer à nouveau. Je t'ai dit, hein, il y a un remaniement et Tampon récupère plus de ballons au milieu de terrain. L'absence de Cédéra se fait sentir réellement, hein, tu vois, Jean-Claude, tous ces passes qu'il arrive à faire là, en premier temps, on ne l'avait pas. Et là,
1: ça c'est très bien joué. Si c'est bien récupéré, non, il n'y a pas pénalty, c'est très, très bien récupéré.
5: John Zami qui fait une récupération propre en taclant dans la surface. C'est pas toujours évident de tacler au niveau de la surface, mais il le fait très bien.
1: Il récupère le ballon comme une raclette, tranquillement.
5: Exactement, Jean-Claude. On calme un petit peu le jeu au niveau du Tampon parce qu'ils ont quand même donné pendant plus de 40 minutes sur cette deuxième partie de période. Et c'est tout à fait normal qu'ils arrivent à poser un peu plus de problèmes à cette équipe de l'Excelsior. Il y a de la fraîcheur devant avec Balzané et Jean-Claude, je m'y perds.
1: Celui qui est d'entrée.
5: Oui, il y a Balzané et... Alors que je me retrouve, Balzané et Narbé qui sont entrés, qui dynamisent un peu plus cette attaque de la Tamponaise.
1: Delphine Imobiadov, toujours un but partout chez vous. Nous sommes l'entrée de le Money Time, je pense, chez vous, parce que vous êtes parti de la première, dans les premières rencontres de cet après-midi, entre trois bassins dominicains. C'est un score que aimeraient bien tenir les joueurs de l'étang salé.
3: Oui, ça y est, nous sommes dans le temps additionnel. Effectivement, un score de 1 à partout ici au stade Saint-Alme. Un score qui reflète un petit peu la physionomie du match, avec une première mi-temps dominée par la Dominicaine, avec l'ouverture du score à la 12e minute, et une deuxième partie inversée, dominée par trois bassins qui ouvrent le score à la 49e minute de jeu. Et un match qui s'est équilibré du coup là en cette fin de période. Donc là, nous sommes dans le temps additionnel, pas vraiment d'arrêt de jeu à relever, donc je pense que l'arbitre ne va pas tarder à siffler. Voilà Jean-Claude,
1: on va partir du côté. Allez-y. Delphine ?
3: Non, je disais là, un coup franc, attention pour la Dominicaine dans ses dernières secondes de jeu. Si on peut le faire ensemble, un coup franc tiré excentré à droite à hauteur de la surface de réparation, mis devant le but, bien sorti par Grondin. Attention là, un ballon qui repart et une faute sur Nicklin. Donc sans danger pour cette équipe de trois bassins. Donc comme je disais, un match à mon avis qui va se terminer sur un match nul ici à Saint-Alme.
1: On va partir du côté de Saint-Paul juste pour prendre la température. Exclusion de Malard, vous avez l'information, mon cher Stéphane Bellune.
6: Oui, apparemment c'est un deuxième carton jaune, mais mes jolis yeux n'ont pas vu le premier, Jean-Claude. Donc je pense que c'est deux cartons jaunes et un carton rouge. Donc voilà, on est ici la 89e minute de jeu, le score est toujours de 4-1 pour la Saint-Pauloise FC.
1: Héloïse, nous dit Stéphane Bellune, il a dit pour ses jolis yeux qu'elle n'a pas vu le premier carton jaune, que ça allait tout décaler, démarre à 20h. Hein.
3: Oui, oui.
1: D'accord, Héloïse.
3: Oui, elle est bon.
7: Jean-Claude.
1: Oui.
7: Oui, c'est Jimmy au stade Georges Repiquet. Excusez-moi de vous couper, de vous interrompre. Un très beau coup franc, puisqu'on est à la 92e minute de jeu ici au stade Georges Repiquet. Un coup franc, un très beau coup franc, bien placé juste à l'entrée de la surface de réparation pour cette équipe du FC La Ville. Je pense que ça va être le dernier coup franc de cette rencontre. Et ici au stade Georges Repiquet, monsieur Bruno Fontaine qui place le mur. Si tu me le permets, Jean-Claude, on aimerait bien rester sur ce coup franc, puisque à mon avis c'est le dernier coup franc. Soit il marque, soit ça se termine à 0-0. Et le Python, la CF Python Saint-Leu, ils ont bien joué le coup de bien tenir derrière et de repartir peut-être avec ces deux points du match nul. En tout cas, ce coup franc placé juste à l'entrée de la surface de réparation, début gardé par Grondin, la CF Python Saint-Leu. Le coup franc va être botté par Julien Dijou ou Ben Viader, tous les deux ils sont à côté de ce ballon qui est bien placé. En tout cas, monsieur Fontaine,
1: pour info, nous sommes entrés de l'OTAN additionnel ici au tampon.
7: Oui, et bien moi je suis à la 94e minute de jeu, parce qu'il y a eu aussi pause fraîcheur en deuxième période hein, ici au stade Georges Repiquet. Attention, coup de sifflet de monsieur Fontaine. Ben Viader qui botte ce coup franc. Oh, le coup franc qui était dans le mur et c'est pas terminé, le ballon qui traîne dans la surface de réparation et qui est repoussé par la CF Python Saint-Leu. C'est pas terminé, le ballon qui revient. En tout cas, les dernières minutes de cette rencontre, dernière minute de folie ici au stade Georges Repiquet, et à mon avis ça va se terminer sur ce score de nul et vierge de 0-0, puisque on est à la 94e minute de jeu et il y a eu beaucoup de joueurs de Python Saint-Leu qui restent au sol depuis plus de 20 minutes avec les crampes. Ils gagnent les crampes.
8: Attention, le troisième, le triplé, Kabousmane Dembélé pour Assoumani Akbar qui va clôturer cette rencontre de 3-0 face au FC Bagatelle.
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1: minute de jeu, mon cher Nour Moulan.
8: Et nous sommes dans les arrêts de jeu. Les arrêts de jeu. Akbar Ousmani qui est parti tout seul comme une fusée. Et il n'a pas tardé pour tromper Quentin Ruti pour marquer son triplé. Ça fait 8 buts à son compteur dans les phases d'aller. Et il remonte évidemment dans les classements des meilleurs buteurs. Et le CNFC qui va terminer cette phase d'aller avec un score de 3-0 face au FC Bagatelle.
7: Terminé au stade.
1: Terminière Saint-Paul, on fait dans l'ordre. Terminière Saint-Paul, victoire de la Saint-Pauloise, 4-1 face à la Jeanne d'Arc. Mon cher Stéphane Bellune.
6: Oui, heureusement que l'arbitre siffle cette fin de rencontre parce que les esprits commencent à s'échauffer ici sur le stade de Paul-Julius Bénard. Donc la Saint-Pauloise qui a gagné 4-1, but de Damien Ludovic, 24 et 40e minute de jeu. Sitraka, 36e minute de jeu. Quentin depuis 48e minute, contre un but de Attache à la 60e minute. C'était Stéphane depuis le stade olympique de Saint-Paul pour Radio Freedom et pour l'équipe de Mediazone. On retrouve Jean-Claude.
1: Bonne route, merci beaucoup en tous les cas. C'est terminé également, on me dit à trois bassins, Delphine et Mogadov, avec ce match nul, un but partout entre trois bassins et la Dominicaine.
3: Oui, effectivement, un match qui se termine sur un nul avec une première mi-temps dominée par la Dominicaine et une deuxième partie où la tendance est inversée, une domination de trois bassins. Donc je rappelle les buts, un but à la 12e minute, un but de François sur une frappe de à peu près à 25 mètres et l'égalisation de la part de trois bassins à la 49e minute sur une reprise de Baleia. Donc un match qui me semble équilibré et juste au vu du résultat. C'était Delphine Mouberdorf, je vous souhaite à tous une très belle soirée et on se dit à bientôt.
1: Et puis là on voit des actions là sur le match de tampon, ça a monté d'un cran, mais vraiment d'un cran. Monsieur Rahal va sortir des cartons, c'est sûr. On est en train de calmer les joueurs. C'est terminé également, c'est fini à Saint-Denis, avec la belle victoire. C'est terminé.
7: C'est
1: fini. Georges Repiquet, mais pas mettre dans le message, mettre dans l'ordre, gars. Mettre dans l'ordre. Allez, on finit avec toi. Allez, c'est fini à Sainte-Suzanne, 0-0.
7: Oui, Jean-Claude, c'est terminé ici, 0-0 entre ces deux équipes du AC Laville et la CF Piton Saint-Leu. En tout cas, ce score ne reflète pas cette rencontre, puisque dans la première partie comme la deuxième partie, grosse domination de cette équipe du AC Laville, mais ils n'ont pas réussi, bien sûr, à percer la défense de Piton Saint-Leu, à tromper la vigilance du portier de Piton Saint-Leu pour essayer de ramener ces 4 points de victoire. Mais en tout cas, c'est 2 points à prendre, le FC Laville qui se rapproche de l'USB avec 24 points, je crois, si ma mémoire est bonne, dans ce classement de R1. Voilà, c'était Jimmy Gazal depuis le stade Georges Repiquet de Saint-Suzanne pour Mediazone et surtout pour Radio Freedom.
5: Jimmy, oui. Comme j'ai dit précédemment, ce qui est important là, c'est de prendre des points avant la trêve. Donc, ils font bien de prendre des points, comme j'avais dit à monsieur Gavarman, le président, qu'ils vont prendre des points et c'est ce qu'il faut faire. Parce que là, ils commencent à sortir un peu la tête de l'eau.
7: Et exactement, ils ont pris quand même deux points, ça fait du bien, ça fait du bien au moral, mais en tout cas, pas beaucoup d'occasions, mais rien au fond du filet.
5: Oui, mais ne pas gagner, enfin gagner c'est bien, mais ne pas perdre c'est bien,
7: c'est
5: aussi
7: mieux,
5: parce que tu prends des points, tu pointes des points, et c'est ce qui est important, de prendre des points.
7: Exact, c'est mieux, mais en tout cas, c'était avec un grand plaisir d'être avec vous aujourd'hui, en ce dimanche, pour le multiplex de Mediazone sur Radio Freedom. Je vous donne rendez-vous à la prochaine fois. Passez une très très belle soirée, une très belle semaine. Gros pioux à tout, on la trouve.
1: Nous a trouvé ici, on a eu un double carton rouge. Si je ne me trompe pas, c'est Benoît Simon qui a eu son carton rouge. Et Mehdi Adadou, les deux entrants, ont eu la carton rouge. Oui. Ils se sont échauffés. Un des protèges tibias a été volé. L'arbitre avait sifflé. Ils avaient continué leur combat au sol pour gagner le ballon.
5: Duel.
1: Et ensuite, dans le duel, Benoît Simon est venu pousser Adadou, qui a répondu. Et c'est normal que M. Rahal sort le carton rouge.
5: Ça, il y a eu un échauffouré. Ils se sont tapés dessus, donc c'est tout à fait normal qu'ils sévissent et qu'ils prennent un carton rouge.
1: Le carton rouge, c'est mérité, hein.
5: Oui,
1: c'est mérité.
5: Ça va, quoi.
1: Et c'est terminé. C'est terminé dans ce choc qui s'accouche d'une petite souris, un but partout entre la Tamponaise et cette équipe de l'Excelsior de Saint-Joseph. C'est terminé également, si je suis dans l'ordre maintenant, c'est
2: but
1: terminé
2: à Saint-Denis.
1: But à Saint-Benoît.
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1: C'est le troisième de la Saint-Piroise.
2: C'est bien ça, Jean-Claude, le troisième de la Saint-Pierroise. Et pourtant, juste sur l'occasion, juste avant, c'était l'USB qui a failli égaliser dans la surface de réparation avec une mauvaise relance du défenseur. Mais Gladysson l'a repris en deux temps, et, mais n'a rien pu faire. Le but n'a pas pu être concrétisé. Et du coup, sur la même action qui continue, c'est la Saint-Pierroise qui marque. Si je ne me trompe pas, le buteur, c'est le numéro 27, Ndedi. On joue la 37e minute de jeu de la seconde période.
1: 97e parce que cette rencontre va encore durer quelques minutes vu la longueur du temps le fait de soigner le gardien de Saint-Benoît qui est sorti sur blessure tout à l'heure. Terminé à Saint-Denis.
10: Et oui, terminé à Saint-Denis. Et oui, le Saint-Denis FC qui clôture cette phase aller avec ce score de 3-0 face au FC Bagatelle. Le Saint-Denis FC qui remonte à la 6e place. C'est un bon match qu'on a eu malgré les peu d'occasions qu'on a eu, mais Assoumani Agba a été tranchant. Il a marqué un triplé, 27e minute de jeu sur penalty, 57e minute de jeu sur un coup de tête et puis un troisième but en solo qui va le mettre pour lui tout seul. Le Saint-Denis FC donc qui clôture, comme je le disais, cette phase aller. On attend, on espère en tout cas que la trêve qui aura lieu dans quelques jours, dans quelques semaines, va les faire du bien et va permettre à cette équipe tunisienne de souffler et de retrouver une certaine dynamique pour pourquoi pas revenir à hauteur des grands.
5: En tout cas, Nour, tu te posais la question s'ils vont jouer le titre ou pas. Ils se relancent dans la course. D'accord? Parce que s'ils arrivent à la trêve et qu'ils gagnent la prochaine journée, ils vont se relancer complètement. Hein, parce que ceux qui sont devant, là, ils tergiversent. Hein, Tampon perd un peu de terrain. L'Excelsior, au lieu de reprendre l'avantage, il perd du terrain. Et Saint-Pierre perd du terrain aussi.
1: Mais
5: ils perdent du terrain quand même parce que ils sont à la traîne. Ils avaient une avance un peu considérable, je dirais, pour le Tampon, qui se fait rejoindre. Ouais. Regarde, si tu regardes le classement, les points se sont un petit peu rapprochés. Donc, la trêve, on en parlera.
10: C'est logique. Ouais, à la trêve, on verra.
1: La Tamponaise n'a plus que 4 points sur la Saint-Pierroise.
5: Hein. C'est ce que je disais. Et le Saint-Denis FC, il a 32. Il n'y a que 7 points de retard. Et on joue des matchs à 4 points. Si tu fais match nul, que l'autre il gagne en derrière, il te rattrape.
10: Ça remonte assez vite.
5: Ça relance un petit peu.
10: On aura l'occasion de les voir la semaine prochaine. C'était nous, Molan pour Freedom, et bonne soirée à vous tous. Et on se retrouve. Allez les bleus.
1: On vous donnera le programme dans quelques instants. Juste pour vous dire que la Sainte-Rosienne a battu la Saint-Louisienne 3-0 et que les Sainte-Rosiennes sont plus sereins dans le jeu et l'attitude. Changement de l'équipe dirigeante également. C'est fini, on vous en parlera dans la semaine sur Radio Freedom. Est-ce que c'est fini partout, sauf à Saint-Benoît, au stade Jean-Alain, USB, Saint-Pierroise, 3-1 pour la Saint-Pierroise. La Saint-Pierroise qui est revenue surtout en seconde période.
2: Oui, c'est bien ça, Jean-Claude. La Saint-Pierroise est revenue en seconde période. Et la Saint-Pierroise essaye de temporiser, surtout. Ils mènent 3-1. Les Bénédictins ont du mal à s'en sortir. Depuis notamment la blessure de leur gardien, Enzo. Dégagement sur un coup franc de Loïc qui cherche Gladysson devant, qui reprend de la tête, mais le ballon est récupéré par la défense Saint-Pierroise qui dégage loin, qui sont en touche actuellement. La Saint-Pierroise est bien dans le match et surtout vont conserver certainement le score en tout cas. On joue la 41e minute de jeu de la seconde période.
1: On y reste 4 minutes, on va rester avec vous, Freddy Sababadi. C'est pour vous dire que cette Saint-Pierroise-là, elle avait besoin de ces points-là. Elle avait besoin de se conforter, vu le match qu'elle a fait face à Sainte-Suzanne mercredi en première période. Et gagner cet après-midi du côté du USB, il fallait le faire, parce qu'il y avait un peu de la revanche dans l'œil, il y avait un peu du souvenir du Wilson Clara.
2: Oui, il y a de la revanche, surtout notamment Wilson Clara, l'ex-coach de la Saint-Pierroise, et aussi Gladysson, ancien joueur de la Saint-Pierroise, et aussi avec Myron Sévrin qui a été recruté à l'USB dès le début de saison en provenance de la Saint-Pierroise. Malgré il y avait de la revanche, la Saint-Pierroise a mal entamé son début de match, mais a su revenir, a su en profiter de la situation, et surtout la Saint-Pierroise respire mieux dans ce match, dans ce fin de match en tout cas.
1: Les changements ont fait beaucoup de bien.
2: Oui, les changements ont apporté à la Saint-Pierroise, mais le déclic, je pense, c'est plus la blessure du gardien. Ça a été choquant certainement. Hein. Je, je vais pas m'avancer sur cette blessure, mais apparemment je pense que c'est une blessure qui est grave, due sûrement au tibia ou bien au genou. Mais en tout cas, les Bénixins ont pas pu réagir juste après. Malgré l'égalisation, c'était peut-être pas le plus choquant, mais c'est plus la blessure de leur gardien, je pense.
1: C'est ça, c'est le fait de jeu de cette rencontre qui les a touchés en tous les cas. Et c'est une belle solidarité.
2: C'est ça, effectivement. En tout cas, l'USB essaye de jouer quand même, mais ils sont en train d'attaquer sur une touche avec Dali qui cherche Fabrice Rakoto qui vient d'entrer en jeu. Malheureusement, il fait une faute sur le défenseur Saint-Pierrois. Le ballon est en sorti de but. Et le gardien Château qui prend son temps pour remettre le ballon en jeu.
1: Château qui fait une belle saison, mon cher Jean Bastonville. Oui. Juste pour confirmer que Sonny Letton est reparti en D1 luxembourgeois, une équipe qui a terminé 7e l'année dernière, qui retrouve le monde professionnel, et que je salue également la signature de Mathieu Carpentier à Ajusplit, oui. En tous les cas, mais qui jouera l'Europe l'année prochaine.
5: Oui, Château, c'est l'un des gardiens de notre championnat.
1: Le top 5.
5: Voilà, mais il avait quelques difficultés dernièrement parce qu'il avait des blessures, mais là, il revient très bien. Après, je pense que entre Sonny Letton et lui, il y avait une concurrence à peu près loyale, et surtout c'était serein, c'était sain,
1: c'était sain.
5: Voilà, c'est peut-être les performances de l'équipe qui faisaient qu'on les voyait pas, mais bon, après ils faisaient le taf, hein. Ils ont tous fait le taf, que ce soit un Château ou Sonny Letton. Donc pour moi, il y a pas de souci. Ce gars-là, il est un de nos gardiens de ce championnat de la Réunion.
1: On va vous donner le classement d'ici quelques instants. En tous les cas, on attend les dernières minutes entre au stade Jean-Lan, entre l'US Bénédictine et JS Saint-Pirroise. On est à combien de minutes de jeu dans cette rencontre, mon cher Freddy Sababadi?
2: Oui, Jean-Claude, on joue la fin du match, la 44e minute de jeu à Saint-Benoît. La Saint-Pirroise mène toujours par 3-1. On me confirme que c'est peut-être une fin de saison pour le gardien bénédictin, malheureusement. On attend plus de résultats, mais en tout cas...
1: On va lui souhaiter un bon rétablissement.
2: Oui, effectivement. On joue peut-être les dernières minutes. J'ai pas exactement le temps parce que le match est arrêté. J'ai arrêté aussi mon chrono entre-temps, mais après, il reste à voir combien d'arrêts de jeu l'arbitre va donner dans ce match. En tout cas, l'USB essaye de quand même de jouer sur cette fin de partie du match avec Gladson qui remet en retrait avec Maron qui retrouve Koulissaibi sur le côté droit et Koulissaibi qui rejoue dans l'axe avec Mazagran qui centre et il n'y a personne. C'est Château qui reprend le ballon avec le pied qui temporise. Et il attend, il a tout son temps en tout cas. Hein. Le match est pratiquement terminé à Saint-Benoît, je pense.
1: Alors, on va vous donner d'ores déjà la prochaine journée avant de vous donner le classement. Python Saint-Leu accueillera la Saint-Pauloise FC. En tous les cas, vous aurez également Excelsior FC La Ville Sainte-Suzanne, Dominicaine qui va accueillir la Tamponaise. Ça, ce sera un beau choc. Bagatelle USB, Jeanne d'Arc Saint-Louisienne, Saint-Puroise Sainte-Rosienne, Trois-Bassins Saint-Denis FC. Voilà ce qui vous attend au programme le week-end prochain. Pour le classement, pour le top 5, pour l'instant, ça ne devrait pas changer parce que la Tamponaise est leader toujours de championnat avec 39 points. La Saint-Pauloise passe second, 37 points. Troisième, Excelsior, 37 points. Quatrième, Saint-Pierre, 35 points. Cinquième, Trois-Bassins avec 33 points. Ensuite, dans cette rencontre, dans ce classement, bien sûr, on a 7e la Dominique, 6e le Saint-Denis FC avec 32 points, 7e la Dominicaine 32 points, 8e Python Saint-Leu 31 points, 9e l'Agenda 31 points, 10e Sainte-Rosienne 27 points, 11e l'US Bénédictine 25 points, 12e FC La Ville, 11e Bénédictine 35 points qui est barragiste pour le moment, 12e FC La Ville 24 points, comme disait Georges, 25. FC La Ville qui garde, prend 3 points sur la Saint-Louisienne qui est 12e avec 24 points. 13e la Saint-Louisienne avant-dernière, 21e point, 21 points. Et Bagatelle dernière avec 20 points.
11: Jean-Claude, comme je disais auparavant.
5: Comme je disais tout à l'heure, rien n'est joué parce que l'IS Bénédictine qui est 11e à 25 points, Saint-Louisienne qui est avant-dernière à 21 points. Ils sont qu'à 4 points de ce barrage-là.
2: Pénalty et voire à Saint-Louisienne.
5: et voire même à 6 points, à 7 points de, même pas 6 points de l'USB. C'est rien, 6 points. Parce qu'il y a
12: tout. Comme en bas, c'est très serré.
5: Parce qu'il y a toute une deuxième partie de saison à faire et rien n'est joué quand il y a 6 points de retard. Parce que c'est rattrapable.
2: Et le quatrième but de la Saint-Éloise.
12: Quatrième but de la Saint-Éloise. Les supporters de la Saint-Éloise doivent jubiler en tous les cas, et tant mieux pour eux. Quatrième but, non du buteur, mon cher Freddy Sababadi. Je pense que c'est
2: but sur penalty de Payet Matteo. Il y a eu un cafouillage dans la surface de réparation. On n'a pas trop bien compris et l'arbitre a désigné le point de penalty. Et transformé par, j'ai bien dit, c'était Matteo. Payet qui a marqué et l'arbitre siffle la fin du match. La Saint-Éloise s'impose par 4 buts à 1 à Saint-Benoît. Ils ont mal commencé le match, mais ils ont bien terminé. Une victoire qui fera du bien à la Saint-Éloise qui était un petit peu en difficulté récemment. Mais cette victoire va certainement les relancer pour la suite du championnat, pour la suite du phase retour.
12: Le match est terminé.
2: Oui. Le match est terminé. L'arbitre vient de siffler la fin du match. La Saint-Éloise s'impose 4-1.
12: Merci Freddy Sababadi. Rentrez bien, soyez prudents. 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

On vous rappelle les scores de cet après-midi sur cette 13e journée en direct sur Radio Freedom avec toute l'équipe de Média Zone Tamponnaise 1 Excelsior 1. C'était à Vive avec Georges Bassonville, hein, bien sûr, dans cette belle rencontre. Au stade de l'Est, c'était Nourmoulon, pour Saint-Denis FC Bagatelle. 3-0 pour le Saint-Denis FC avec un triplé d'Assoumani. Au stade Paul-Julius Bénard, Stéphane Bellune, vous avez vu une très très belle rencontre entre la Saint-Pauloise et la Jeanne d'Arc pour le derby de l'Ouest. 4-1 pour la Saint-Pauloise face à la Jeanne d'Arc. Au stade Jean-Alain de Saint-Benoît, Freddy Zababadi, et bien c'est la Saint-Puroise qui bat l'US Bénédictine 4-1. En tous les cas, stade Georges Répiquet de Sainte-Suzanne, le seul 0-0 de cette rencontre, c'est avec Jimmy Casal. Sainte-Suzanne, Pétourcin, le 0-0. Trois bassins dominicains et un but partout. C'était avec Delphine Imobedoff et je salue à qui était à ses côtés notre ami Henri Gazan. Sainte-Rosienne qui bat la Saint-Louisienne, Baldoni sur penalty, penalty de Fabrini 31e et Fabrini 74e. Bien sûr, voilà, la prochaine journée, on va vous le donner tout de suite parce que ça va être intéressant pour ceux et celles qui nous ont loupé tout à l'heure. La prochaine journée, vous aurez une certaine dominicaine tamponnaise au stade du centenaire. Non, je me suis trompé de journée. Je me suis trompé de journée, Lucas. Ils sont où? Voilà, 14e journée, première journée de match, retour de la semaine prochaine. Pétourcin, le Saint-Paul.

0: La semaine prochaine, vous serez en rendez-vous avec Fred Valuamé, Georges Bassonville, depuis le stade du Centenaire, pour Dominicaine Tamponnaise, qu'il faudra le détour. Merci à toute l'équipe, merci à toi Héloïse, merci à Bastien, merci à toute la direction en tous les cas, merci aux techniciens, merci de nous avoir été avec nous tout au long de cet après-midi. On vous souhaite une excellente soirée, on se donne rendez-vous vendredi, si tout se passe bien, pour bien sûr vous annoncer le programme avec Francky. On vous souhaite une excellente soirée, bon fin de week-end, et puis à très bientôt ma chère Héloïse, et merci pour tout.
1: Mais je vous en prie, à très bientôt. Bye bye.
0: Bye bye, bonne soirée à tout le monde.

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0: comme d'habitude, avec plein de rebondissements. On pourra en parler durant la libre antenne, mais avant ça, eh bien, nous allons retrouver les avis et communiquer avec MutaDC.
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0: à Saint-Denis, décès de Monsieur Zénir Jean-Maurice, dit Titi. Monsieur Zénir Jean-Maurice, dit Titi. Décès survenu hier à l'âge de 64 ans. L'heure et le lieu des obsèques vous seront communiqués ultérieurement. Au tampon, 14e kilomètre, et à Saint-André, décès de Monsieur l'abbé Jean-Pierre. Monsieur l'abbé Jean-Pierre, décès survenu hier à l'âge de 67 ans. Le convoi mortuaire sortira du centre funéraire de Saint-André demain. La bénédiction aura lieu en l'église de Saint-André à 14h30 demain après-midi. L'inhumation se fera au cimetière du même lieu. À la Salines-les-Bains, Saint-Paul, décès de Madame Sincère Carmen, née Galant. Madame Sincère Carmen, née Galant, originaire de Piton-Saint-Leu, décès survenu hier à l'âge de 81 ans. Le convoi mortuaire sortira de son domicile aux 4 rue des Moules, la Salines-les-Bains, Saint-Paul, demain. La bénédiction aura lieu en l'église de la Saline à 11h demain matin. L'inhumation se fera au cimetière de l'étang Saint-Paul. À la Ravine Blanche, Saint-Pierre, décès de Monsieur Trémoulu, Évrance. Monsieur Trémoulu, Évrance, décès survenu aujourd'hui à l'âge de 69 ans. Le convoi mortuaire sortira de son domicile au 62 rue du Père Favron, la Ravine Blanche, Saint-Pierre, demain. La bénédiction aura lieu en l'église de Bon Pasteur, Ravine Blanche, à 16h demain après-midi. L'inhumation se fera au cimetière de Saint-Pierre. À Saint-Pierre, décès de Monsieur Arnaud Salome Raymond Christian. Monsieur Arnaud Salome Raymond Christian, décès survenu hier à l'âge de 96 ans. Le convoi mortuaire sortira du centre funéraire sud, ligne Paradis-Saint-Pierre, mardi 30 juin. La bénédiction aura lieu au centre funéraire sud à 14h mardi après-midi. L'inhumation se fera au cimetière de Saint-Pierre. À la Montagne, Saint-Denis, décès de Monsieur Le Breton Jean-Pierre. Monsieur Le Breton Jean-Pierre, décès survenu aujourd'hui à l'âge de 84 ans. Le convoi mortuaire sortira du centre funéraire de Commune Prima. L'heure et le lieu des obsèques vous seront communiqués ultérieurement. À Saint-Joseph et à Petite-Île, décès de Monsieur Fontaine Antoine Valmont. Monsieur Fontaine Antoine Valmont, décès survenu aujourd'hui à l'âge de 95 ans. Le convoi mortuaire sortira de la maison d'éveillé de Petite-Île demain. La bénédiction aura lieu en l'église de Petite-Île à 14h demain après-midi. L'inhumation se fera au cimetière du même lieu. À Saint-Benoît, décès de Monsieur Mahava Pierre. Monsieur Mahava Pierre, décès survenu hier à l'âge de 60 ans. Le convoi mortuaire sortira du centre funéraire de Saint-André. L'heure et le lieu des obsèques vous seront communiqués ultérieurement. Au Guillaume Saint-Paul, décès de Monsieur Jean-Baptiste Jean-David Rodolphe. Monsieur Jean-Baptiste Jean-David Rodolphe, décès survenu en métropole lundi 8 juin à l'âge de 42 ans. Le convoi mortuaire sortira de chez sa mère, Galée Marie-Ange, aux 3 rue des Camphriers, au Guillaume Saint-Paul, où la veillée débutera à partir de 11h30 demain matin. La bénédiction aura lieu en l'église Saint-Amand du Guillaume à 14h mardi après-midi. L'inhumation se fera au cimetière du même lieu. À Saint-Joseph, décès de Madame Tourbe Marie Renette, née Boulin. Madame Tourbe Marie Renette, née Boulin. Décès survenu aujourd'hui à l'âge de 85 ans. Le convoi mortuaire sortira de la maison d'éveillé du Butor Saint-Joseph. L'heure et le lieu des obsèques vous seront communiqués ultérieurement. À Saint-Pierre, décès de Madame Festin Madeleine Josette, née Mallet. Madame Festin Madeleine Josette, née Mallet, épouse de Monsieur Festin Paul, décès survenu aujourd'hui à l'âge de 88 ans. Le convoi mortuaire sortira du foyer Sacré-Cœur à Saint-Pierre, aux 3 rue Marius et Harry Leblond, demain. La bénédiction aura lieu en l'église de Temps Rouge à 14h30 demain après-midi. L'inhumation se fera au cimetière du même lieu. Et enfin à Saint-Benoît, décès de Monsieur Damour Jules Henry. Monsieur Damour Jules Henry, décès survenu aujourd'hui à l'âge de 65 ans. Le convoi mortuaire sortira de son domicile au 245E chemin Ceinture Saint-Benoît. La bénédiction, l'heure et le lieu des obsèques, vous seront communiqués ultérieurement. Freedom, pour tous vos avis et communiqués, un seul numéro, le 02 62 41 51 51.
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retrouver les infos avec Europe 1. Cette information qui nous parvient à l'instant au standard, on nous signale un accident à la procession du côté de Sainte-Thérèse vers la Zinc Saint-Laurent au niveau du collège Jean Albany. Il s'agirait d'une perte de contrôle. Prudence donc si vous êtes dans le secteur, et pour toute information, le 02 62 41 51 51. Information auditeur de Freedom 2, on nous signale un accident à la possession à Sainte-Thérèse vers la ZAC Saint-Laurent au niveau du collège Jean Albany. Il s'agirait là d'une perte de contrôle. Prudence dans le secteur, et pour toute information complémentaire, le 02 62 41 51 51. Allez, 17h56 à La Réunion, en attendant, et on va patienter en musique, en attendant Europe 1.

0: dimanche, il est 16h. Et sur Europe 1 à 16h, l'essentiel de l'actualité, c'est avec Frédéric Joncheret. Bonjour Frédéric.
1: Bonjour Estelle, bonjour à tous. C'est l'un des accidents d'aviation légère les plus meurtriers en France. 11 personnes sont décédées ce matin dans le crash d'un avion civil près de Nancy. Elle s'apprêtait à effectuer un baptême de parachutisme. Il s'agit du pilote, de 5 moniteurs et de 5 élèves, un groupe d'infirmiers libéraux. Jean-Philippe Tanguy balaie d'un revers de la main toute différence politique entre Jordan Bardella et Marine Le Pen. Pour le député Rassemblement National de la Somme, le bardellisme ne peut pas exister parce que c'est du marinisme. C'est ce qu'il indiquait à 10 jours de l'arrêt de la Cour d'appel qui doit statuer le 7 juillet, notamment sur l'inéligibilité ou non de la présidente du groupe RN à l'Assemblée Nationale. Un jugement qui déterminera lequel des deux sera candidat à la présidentielle. Le prochain président de la République devra s'engager à rendre le pouvoir aux Français. C'est la conviction de Jean-Noël Barrot, qui était présent à la fête de la démocratie à Versailles. Pour le ministre des Affaires étrangères et vice-président du Modem, ce n'est pas parce qu'on n'est pas candidat à la présidentielle qu'on doit garder sa langue dans sa poche. 83% des Français pour l'immigration négative, c'est ce qui ressort d'un sondage CSA pour Europe 1 CNews et le JDD. Une très grande majorité des personnes interrogées se disent donc favorables au renvoi de certaines catégories d'étrangers déjà présents en France, tels que les délinquants, criminels ou chômeurs de longue durée. Il n'y aura pas dans l'immédiat d'école Samuel Paty à Roubaix. Son maire et les filles, David Guiraud, a refusé une proposition de l'opposition en ce sens. Le premier édile l'accuse de lui tendre un piège politique. Et c'est notre question du jour. Le maire et les filles de Roubaix refusent donc de nommer une école Samuel Paty. Êtes-vous choqués? Donnez votre avis sur le site ou l'application Europe 1. Le Haut-Rhin et le Bas-Rhin passeront en vigilance orange canicule à 22h, une couleur maintenue demain pour l'Île-de-France, la Corse ou encore l'Isère et la Drôme. La menace la plus active jusqu'à ce soir, ce sont les orages. Ils remontent des Pyrénées vers le Massif central en direction du nord-est. Ils provoquent chutes d'arbres, inondations, coupures d'électricité et causent aussi des blessures. En Nouvelle-Calédonie, la liste d'union des deux principaux partis loyalistes arrive largement en tête dans la province sud avec environ 50% des suffrages portés par Sonia Backès, la présidente sortante de l'institution. La liste devrait obtenir 28 des 40 sièges à l'Assemblée provinciale. 7 autres reviendraient à la liste Kanaki pour tous de Juanito Wamitan et 5 à un autre monde est possible de Milakulo Tukumuli. Et puis notez que le meeting d'athlétisme de Paris ouvre au stade Charletti. Les 19 000 spectateurs auront les yeux rivés, notamment sur les performances de la star suédoise du saut à la perche, Armand Duplantis, ou encore de notre champion du monde français du 1000 mètres, Jimmy Gressier.
2: Europe 1. 18h03 à La Réunion et nous allons reprendre l'antenne juste après vos messages, vos messages que vous nous avez laissés sur le répondeur enregistreur de la Moukatali.
3: Vous êtes sur le répondeur enregistreur de la Moukatali des 45 ans de Freedom. Vous avez une minute pour laisser votre message. Après le bip sonore, parlez.
4: Bonjour la Moukatali. Bon, ben voilà, mais vous voulez parler d'extinction. Là, il y a eu les dinosaures, là, il y a eu toutes les sortes d'insectes, les papillons, on ne trouve plus, on ne trouve plus les crapauds, on ne trouve plus beaucoup de choses de la nature qu'il avait avant, on ne trouve plus. Mais il y a une extinction qu'on n'entend pas parler, que ça va se voir au fur et à mesure, c'est l'extinction des petits commerçants. Les petits commerçants vont tous fermer dans une dizaine d'années, il n'y aura plus rien sur les bordures de route, il n'y aura plus de fruits, il n'y aura plus de légumes, il n'y aura plus rien. Parce que l'État fait en sorte que les petits meurent pour laisser la place aux gros. Donc moi je dis bonne chance à tous les petits commerçants qui sont délaissés par la Chambre de commerce.
5: Bonjour la Moukatali. Chaque fois les gens y arrivent pour fête de l'anniversaire, ils disent n'importe quoi. Au fait, tout de monde gagne une année nouvelle en plus. Mais pourquoi ils chantent pas

0: année. Bah déjà midi. Bonne et heureuse année Freedom. Bonne et heureuse année Freedom. Bonne et heureuse année. Parce que tout le monde n'a pas compris. Il dit joyeux anniversaire, mais ça veut rien dire. Joyeux anniversaire. Si le monde est malade, l'hôpital là-bas là, ou d'aller joyeux anniversaire, mais c'est n'importe quoi. Il veut rien dire. C'est deux mots-là. Alors excusez-moi, les gens réfléchissent un peu quoi je te dis. Dis de monastère bonne et heureuse année quand c'est son anniversaire. Arrête de dire ces deux mots. Il veut rien dire là.
1: Arrête un peu pour courant. Si tu vas pas aller à la football là, pour ça arrive à ça là. Mais moi mettre les gars le match de football, m'a pas gagné un mien. Ah, réfléchis de mon don. Moi, à finir, c'était les grands, tout ça là, là. Et après, c'est coupé simplement, j'ai pas commencé, j'ai pas coupé là. Bon, mais j'espère que j'ai fait une affaire, hein. Bon, réfléchis de mon don.
2: Bonjour, Mme Catali. L'alcool, tu n'es pas mon ami, tu es mon ennemi. De toi et moi la peur. L'alcool, mon visage est bouffi. Moi, là, le teint gris, moi, l'est pas joli. L'alcool, mon cerveau l'est affaibli. Tu bouffes mon énergie. Avec toi et moi, les molles. L'alcool, au revoir, Mme Catali. Au revoir.
3: Salut la réunion, frère.

0: Eh bien, vous en avez des choses à dire sur cet enregistre répondeur, hein. Le cœur se vide. Eh bien, évidemment, c'est à ça que ça sert. Si vous n'avez pas la ligne, eh bien, il y a notre répondeur disponible 24 heures sur 24, 7 jours sur 7, même à 3 heures du matin, vous pouvez laisser votre message.
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0: commencer tout de suite avec Marie. Marie appelle pour la disparition de son garçon Johnny dans le secteur de Petite-Île. Marie, bonsoir.
1: Allô?
0: Oui, bonsoir Marie.
1: Oui, bonsoir. En fait, je voudrais passer une annonce pour voir, parce que mon fils, il est parti dans la nuit, il n'était pas trop bien moralement. Et il n'est pas encore rentré jusqu'à maintenant.
0: Ah. Alors, il a quel âge votre fils, madame?
1: 43 ans.
0: D'accord. Donc, on est là dans le secteur de Petite-Île.
1: Oui.
0: Donc vous m'avez dit, il est pas très bien en ce moment, il souffre de dépression, il est en détresse.
1: Non, il n'était pas bien, il était en colère, il est parti.
0: D'accord. Donc sous le coup de la colère. Hein. D'accord. Vous avez pas une petite idée de où il aurait pu partir?
1: Pas du tout. Il a un numéro, je peux donner un numéro de la voiture?
0: Oui, bien sûr. Parce que là, et le modèle aussi de la voiture, c'est quoi sa voiture?
1: Une Clio ancienne.
0: Ok, donc c'est une petite Clio. Immatriculé combien?
1: DM. D comme Dada.
0: Oui, Delta.
1: M comme Marie.
0: Mm-hmm.
1: 0.
0: Oui.
1: 66. L comme Liliane, et oui. P comme papa.
0: P comme papa. Donc, je vais répéter la plaque d'immatriculation. Donc, DM066LP.
1: Voilà, une Clio ancienne.
0: D'accord. De quelle couleur?
1: Un peu gris, bien vieux, gris, ouais.
0: Un peu gris, très bien. Donc, c'est depuis hier, je suppose qu'il ne répond pas au téléphone?
1: Son téléphone est resté, il a pas mis le téléphone, il a rien mis.
0: D'accord. Vous pouvez nous faire une description de votre fils, à quoi ressemble-t-il?
1: En fait, il est pas trop grand, à peu près 1m65, je pense, je sais pas. Mm-hmm. Il est assez, combien kilos, pas, oui, à peu près 75 kilos. Une équipe métissée, malbar.
0: Donc métissée, malbar, très bien. Il a un tatouage, des piercings, des lunettes?
1: Non, rien.
0: Donc aucun signe distinctif?
1: Non.
0: Comment il était habillé hier, vous avez vu?
1: Il avait un ensemble survêtement et un survêtement noir, un haut survêtement noir à capuche.
0: D'accord, à capuche. Des baskets, des...
1: Des savates, je crois.
0: Des savates, ok. Très bien. Bon, s'il met sa capuche, on ne pourra pas voir ses cheveux, mais ses cheveux sont comment? Lourds, longs, courts?
1: Long, court.
0: C'est mi-long, c'est ça? Ses cheveux.
1: Quoi?
0: Ok, cheveux courts. Donc, je le rappelle, hein, votre fils Johnny, 43 ans, est parti de chez vous à Petite-Île depuis hier. Et il est parti en voiture, c'est bien ça?
1: Oui, en voiture.
0: D'accord, donc dans une

0: aux auditeurs de Freedom 2, madame, et n'hésitez pas aussi à nous rappeler pour nous donner des nouvelles.
1: D'accord, ok. Merci beaucoup. Au revoir.
0: Bon courage, au revoir.
1: Merci, au revoir.

0: Information auditeur de Freedom 2, on nous signale la disparition de Johnny. Johnny, 43 ans dans le secteur de Petite-Île. Il est parti de chez lui en voiture, dans une vieille Clio grise immatriculée DM066LP. Il est de taille moyenne, assez costaud, de type métissé malbar. Il n'a pas de signes distinctifs, mais est habillé d'un ensemble survêt noir à capuche et porte des savates aux pieds. Si vous l'avez aperçu dans le secteur, n'hésitez pas à contacter Marie, sa maman, au 06 92 38 13 60. Freedom, 18h13. On reprend avec la libre antenne. Évidemment, vous pouvez parler de tous des sujets que vous voulez, que ce soit chaleur tropicale, du foot, de grands bouquins aussi d'ailleurs, parce qu'on nous signale qu'il y a des véhicules qui se font enlever à Grand Boucan. Donc on a eu le coup de gueule tout à l'heure de cette auditrice hein, au niveau de la Tour des Roches, qui nous a dit clairement que les gens sont mal garés et que c'est impossible pour elle de passer. Donc n'hésitez pas, donnez-nous aussi des nouvelles du côté de Saint-Paul au Grand Boucan. Freedom, bonsoir.
1: Oui, allô, bonsoir madame.
0: Bonsoir.
1: Oui, c'est pour un trouvé.
0: Je vous écoute, vous avez trouvé quoi monsieur?
1: J'ai trouvé une petite pochette orange avec une clé à l'intérieur. Donc je vais vous décrire, il y a une petite peluche, un petit lion en peluche. Je ne dirai pas le reste pour la personne qui... C'est une clé. Donc, c'était un mariage hier soir à l'Orangerie.
0: L'Orangerie. C'est où, ça?
1: Oui. C'est à Chaudron-Sainte-Clotilde.
0: Ah, l'Orangerie au Chaudron-Sainte-Clotilde. D'accord. Très bien. À quel numéro le ou la propriétaire de cette petite pochette peut vous joindre, monsieur?
1: 06 92
0: oui.
1: 77 04 60.
0: Alors 06 92 77 04 60, c'est bien ça hein?
1: Oui, c'est bien ça.
0: Okay.
1: Et donc la personne, si je réponds pas, elle laisse le message et je vais rappeler la personne.
0: Parfait. Est-ce qu'on peut mettre l'annonce sur notre site freedom.fr?
1: Oui, certainement, oui.
0: Très bien, ben, merci beaucoup monsieur. Donc vous, ils peuvent laisser un message hein, si jamais.
1: Oui, si jamais. Ben, je vous remercie et je vous souhaite une très bonne soirée.
0: À vous de même, monsieur. Au revoir.
1: Au revoir et bonne mission à vous. Merci. Au revoir.
0: Merci. Donc oui, si vous êtes le propriétaire de cette petite pochette orange avec une clé à l'intérieur, accrochée avec un petit lion en peluche, la personne est joignable au 06 92 77 04 60 et l'annonce est disponible sur notre site freedom.fr. Allô?
2: Oui, bonsoir madame. Bonsoir madame.
0: Bonsoir monsieur.
2: Voilà, nous savons l'arrivée du Quintet, s'il vous plaît.
0: Alors, le Quintet. Laisse-moi, le temps que je fasse ceci, cela. Alors, tchop. Ah, c'est ici. Évidemment que c'est ici. Bon ben, je vais vous le donner en direct. Vous restez à l'écoute?
2: Je reste à l'écoute madame, merci beaucoup.
0: Je vous en prie, au revoir.
2: Merci, au revoir.
0: Eh ben oui, le Quintet Marmaille, le Quintet. Alors, si je trouve... Ah ben il est ici. Si je retrouve le petit bouton qui fait le bruit du cheval.

Allez, vite, vite, vite, hein, on attrape un petit bout de papier, un petit stylo, un petit crayon. C'est bon? Ah, parfait. Bon, pour le quintet du jour, la course handicap d'été. Et oui, il fallait jouer

le 3, le 9, le 13, le 11 et le 5. Je répète, 3, 9, 13, 11 et 5.

0: Et si jamais, ben, vous gagnez, je te gagne un petit monnaie, comme il dit, ben, appelle à nous, faites la victoire avec nous. Ben oui. Dites-nous comment la chance, comment vous est venue l'idée. Des fois, il y a des gens, ils jouent des chiffres, tout le temps les mêmes chiffres en espérant que ça tombe. Donc, bon, bah écoutez, ils parient aussi sur les mêmes chevaux. Bah, pourquoi pas, hein? Pourquoi pas? Alors, je rappelle aussi ces informations. Alors, nous avons cet accident du côté de la possession à Sainte-Thérèse vers la ZAC Saint-Laurent au niveau du collège Jean Albany. Donc, on a pas eu d'autres informations. Donc, si vous êtes dans le secteur, n'hésitez pas. 0262 41 51 51. Nous avons aussi Johnny, porté disparu à la petite île. Donc, Johnny, il a 43 ans. Il est parti de chez lui dans sa voiture. Une vieille Clio immatriculée DM 066 LP. Il est de taille moyenne, type métissé malbar. Il n'a pas de signe distinctif, mais est habillé d'un ensemble survêt noir à capuche et porte des savates au pied. Et si vous l'avez aperçu, le 06 92 38 13 60. Allez, on continue. On va continuer avec la libre antenne. Hein. Vous pouvez venir nous parler. Là, tout le monde est un grand boucan, là. Je suis sûre que tout le monde est un grand boucan. Tout le monde est un grand boucan. Bah, expliquez-nous comment ça se passe. Apparemment, il y a des voitures qui se font enlevées par la fourrière, comme on dit, hein, qui se font dégager. Et on peut aussi parler de hier soir. Bon. Hier soir, j'en ai entendu parler, apparemment, c'était chaud, très chaud vers la fin d'émission. Bon, très bien, bah, venez nous dire tout ça, hein. Écoutez, si vous voulez encore en parler, il n'y a aucun souci, la libre antenne, 02 62 99 12 0 0. Bon, on a aussi se trouver, alors non, pas du tout. C'est pas un trouvé, pas du tout. Bon, ben, on va continuer la libre antenne, alors, par ici. Ah ben oui, mais avant, on reprend la libre antenne. Après, je vous parle d'un petit truc rapidement. Il n'y a aucun souci. Freedom, allô? Allô?
1: Allô, oui, bonsoir.
0: Bonsoir.
1: Madame, j'avais appelé parce que j'ai eu un petit problème de mon immeuble. Il n'arrive plus à rentrer chez moi, mais il est obligé de rester chez mes parents.
0: Ah, alors, monsieur, vous êtes sur haut-parleur, je vous entends mal. Parlez bien dans
1: c'est bon, là, madame.
0: Oui, parlez bien dans le téléphone, merci. Oui, donc vous, qu'est-ce qui se passe?
1: Comme ça, il y a un petit problème. Dans mon immeuble, il n'arrive pas à rentrer chez moi par rapport à mes habitants au troisième étage. Il est désinfecté.
0: Alors, votre immeuble est géré par un bailleur social?
1: Oui.
0: C'est qui le bailleur social?
1: C'est chez les meilleurs.
0: D'accord, la résidence s'appelle comment?
1: Résidence s'appelle Zakar, à Saint-Clotilde-Saint-Denis.
0: Résidence les Zakar, hein?
1: Zakar, Z-A-C-A.
0: Ah, Zakar, Z-A-C-A, ok. Donc, à Saint-Denis, à Saint-Clotilde. Très bien. Et pourquoi vous n'arrivez pas à rentrer chez vous? Qu'est-ce qui se passe?
1: Ben, parce que je suis en fauteuil roulant, j'habite au troisième étage, et des ascenseurs ne fonctionnent plus.
0: Ah ouais?
1: Et là, je suis chez mes parents, ben, je suis obligé de rester ici. Demain, je vais voir les ambulances pour m'emmener en haut.
0: Oh là là.
1: Il y a un ami qui passe le matin, je vais lui dire de passer un peu plus tard. Madame, voilà, on comprend ces complications. Et tout le temps, il est comme ça, l'immeuble. Tout le temps, problème d'ascenseur.
0: Mon Dieu, Seigneur. Mais là, depuis combien de temps l'ascenseur est en panne?
1: Là, depuis hier, l'ascenseur est en panne.
0: Oh là là. Et ça arrive souvent, ces pannes d'ascenseur, là?
1: Ouais, ça arrive souvent. Quand il répare pas les deux, il répare un ascenseur. Et voilà. Après, je demande au technicien pourquoi il arrange pas les deux. Il me dit comme ça que. Parce que chez les mêmes, ils n'ont pas dit de arranger les deux. Ils ont dit de arranger un seul ascenseur, le grand, ils n'ont pas signalé le petit. C'est pour ça qu'ils n'arrangent pas les deux. Et moi, quand j'appelle, je signale que les deux ne fonctionnent pas. Et voilà, ils n'arrangent pas les deux, ils arrangent un seul, madame.
0: Oh là là, non mais... Non mais... C'est... Waouh, leur logique, c'est vraiment faire le strict minimum, quoi.
1: Voilà.
0: Et vous, en attendant, vous avez dit que vous logez où, chez vos parents?
1: Là, je suis chez mes parents et je devais rentrer chez moi là ce soir-là. Si demain, il y a l'infirmier qui passe comme tout le temps à la maison, ben, je suis obligé de rester ici parce que comment ça, l'ascenseur ne fonctionne pas.
0: Oh là là. Décidément. Bon. Et vous appelez, on vous dit quoi quand vous appelez?
1: tout le temps, voilà, et ils vont envoyer quelqu'un venir arranger, ils vont refaire monter l'information, mais tout le temps c'est pareil, ils vont faire remonter, ils vont refaire monter l'information, mais voilà, jamais on va arranger. Tout le temps, il faut que j'appelle Freedom pour qu'ils arrangent l'ascenseur.
0: Oh là là.
1: Ils écoutent Freedom, ils écoutent bien la radio Freedom, parce que tout le temps, les dommages, madame, les malheureux parlent comme ça, faut passer par la radio Freedom pour faire arranger l'ascenseur. Non, ça ne dérange pas l'ascenseur.
0: Décidément, ben oui. Bon. Et mais pourtant, vous êtes, enfin, je veux dire, vous êtes prioritaire. Enfin, ils ont votre dossier. Ils savent que vous êtes une personne en fauteuil roulant. Et ils bougent pas plus que ça.
1: Non, ils bougent pas plus que ça.
0: Ok, d'accord. Donc, en sorte à ou point comme quoi.
1: Voilà, ben voilà, en sorte à main comme il peut.
0: Bon. Monsieur, on espère que votre appel va être entendu. Donc, je le rappelle, on est là dans un immeuble géré par la SHLMR.
1: Oui.
0: Donc, c'est la résidence Les Aka à Saint-Clotilde. Les deux ascenseurs ne fonctionnent pas, hors service.
1: Ouais, le bâtiment C et les deux ascenseurs ne fonctionnent pas.
0: Ok, donc on est bâtiment C. Bah oui, du coup, ben juste... Pour vous, oui, bah c'est pas. Ben, en effet, c'est très très problématique. Ben, écoutez, monsieur, votre coup de gueule est passé. N'hésitez pas à nous rappeler demain hein, ou dans les jours qui suivent pour nous tenir informés de l'évolution de la situation.
1: D'accord.
0: En espérant que ça évolue.
1: Allez, merci.
0: Je vous en prie, bon courage à vous. Au revoir.
1: Au revoir.
0: Ah, les bailleurs sociaux. On en entend toujours parler, des vertes et des pas mûres. Freedom, allô ?
2: Oui, allô, bonsoir.
0: Bonsoir.
2: Bonjour, c'est juste vous dire aujourd'hui, vous faites une bonne annonce. Animation de dédicace à la radio, c'est super.
0: Alors, j'ai pas bien compris, vous aimez les dédicaces à la radio, c'est ça ?
2: Je me dis, ça me plaît, en fin de compte.
0: Ah.
2: Beaucoup de musique.
0: Ah, d'accord. Donc vous aimez les.
2: J'ai lancé mon annonce, c'est dommage, hein. Parce qu'il y avait une surprise pour vous.
0: Ah, ben c'est quoi la surprise? Ben vous pouvez le dire, c'est quoi la surprise?
2: Je vais vous dire que vous êtes putain, et vous avez la radio Freedom pour animer des gros cabots et pour prendre des cours.
0: Wouh! Ok, bon. Mon doigt a glissé. Pardon, excusez-moi. Mon doigt a glissé. Freedom, allô? Allô? Le numéro qui finit allô par 89, oui?
3: Bonjour, bonsoir.
0: Bonsoir.
3: Allô?
0: Oui, je vous écoute, monsieur.
3: Oui, mes téléphones, la patrouille rotonde, mais monsieur, c'est ton... Non, mais attends, laissez-moi dire. Mais monsieur, pas de rotonde, il m'a pas supprimé d'homme, mais il habite cette rotonde, il a perdu une moto. Son moto était sous garage.
0: Oui.
3: Et quand elle est sortie, il y avait plus de moto. Et on dirait que moi, j'ai vu la moto de Don Sani aujourd'hui.
0: Ah. Alors, alors, attendez. Donc, une moto perdue.
3: C'est un triomphe, quoi, je ne me trompe pas. Monsieur, c'est un triomphe.
0: Alors, c'est une moto qui a été volée sur Saint-André, hein?
3: Oui, il m'avait attendu, c'est un triomphe, mais quoi, dessous son garage.
0: Mm-mm. Donc, vous l'aurez aperçu à Saint-Denis, c'est bien ça?
3: Ouais, on dirait que moi, aperçu à Saint-Denis, au Chaudron.
0: Au Chaudron, d'accord. Cette triomphe, elle ressemble à quoi? Elle est de quelle couleur?
3: Tu me rappelles un jeune coulier gris, marron, gris, noir, il a fait comme ça. Je ne m'y trompe pas. Il a fait comme ça.
0: Bon, bah écoute.
3: Avec des jeunes dessus.
0: Alors, marron.
3: Je ne connais pas si c'est des chaînes, bien sûr, mais je ne connais pas sa moto, mais c'est un triomphe, bien sûr. Hein.
0: Ouais. Bon. Ben écoutez, si jamais le propriétaire est à l'écoute, celui qui s'est volé sa moto. La moto a été volée il y a combien de temps?
3: Elle n'a pas longtemps, ça. Non, mais une semaine, elle n'a pas comme ça, mais tombe pas.
0: Ah ouais, quand même, en effet.
3: Mais elle n'a pas longtemps. Parce que, écoute-toi, ça, il rappelle à moi.
0: Oui, à quel numéro vous êtes joignable, monsieur?
3: C'est même que il est affiché, il est 49-77-89.
0: Ah, ok, 06-92, hein?
3: Oui.
0: Ok, 06-92-49-77-89, si vous êtes le ou la propriétaire de cette moto qui a été volée il y a une semaine sur Saint-André.
3: Oui, ouais, à peu près comme ça, oui, une semaine, tu m'as mieux, pas comme ça même.
0: Mais... Bon. Bah écoutez, monsieur, merci beaucoup de votre signalement. On espère que c'est okay. Que c'est cette moto. Bonne soirée à vous.
3: Merci. Allez, au revoir.
0: Au revoir. 99-12-00. Allô?
4: Oui, bonsoir.
0: Bonsoir.
4: C'est Prisca. Non.
0: Non, raté.
4: Attends, Valérie, non.
0: Ah non, pas du tout.
4: Non. Ouais. Bon, cet après-midi, c'était Wendy, mais là, mais on voit pas c'est qui.
0: C'est Hello.
4: Ah, Hello.
0: Oui.
4: Vous allez bien?
0: Oui, ça va très bien, et vous?
4: Oui, ça va. On n'entend pas parler du tout de Grand Boucan.
0: Ah ben, tout à l'heure, pendant le match de foot, il y a une auditrice qui a appelé et qui était très en colère parce que les gens se garent n'importe comment et elles ne pouvaient plus passer rentrer chez elles.
4: Ah, ça c'est Grand Boucan, ça ?
0: Oui ! C'est comme d'habitude, hein ?
4: Ouais, ma papa, tu vois, cette année, mais il m'a pas envie d'aller.
0: Ben oui.
4: Ouais. Quand ça devrait, ça c'est pour mon cat Charles Tropica. C'est quoi le problème, les gens ?
0: Ah ben, je sais pas, vous avez écouté, vous, Chaleur Tropicale, hier soir, jusqu'à la fin?
4: Non, m'a pas écouté, mais une, deux, trois fois que m'y écoute, je ne vois pas où est le problème, elle dit, discute trop. Avant, tu fais des annonces, mais avant 22h, ne vois pas, qu'est-ce qu'il y a de mal, à, je sais pas, moi, les enfants, ils sont censés dormir à 21h.
0: Oui, ben, en fait, ce qui s'est passé hier soir, c'était vraiment toute fin d'émission, donc bien passé 22h30, etc. Il y a une auditrice, Luna, qui a appelé et qui a fait un téléphone rose.
4: Ah.
0: Voilà. Et ce téléphone rose n'a pas plu à certains. Donc, et ça a fait polémique ce matin et aussi un peu cet après-midi à l'antenne.
4: Ouais. Mais les gens, ils polémiquent pour un oui, pour un non. Donc, change de fréquence, tous les radios nana.
0: Bah, mettre Freedom 2.
4: moi, c'est une fidèle de Freedom. Mais quand ils entendent des choses qui plaisent pas, ils zappent.
0: Ben oui. Il y en a qui n'ont pas ce réflexe, je sais pas pourquoi, mais il reste. Va savoir pourquoi.
4: Bon, après, bon, voilà les gens qui critiquent. De toute façon, on connaît la réunion, hein, qu'on fait bien, ils critiquent, ou fait mal, ils critiquent. À moi, les autres, tu connais, mais adore les autres, les animateurs, animatrices Freedom.
0: Ben, merci beaucoup.
4: Voilà. Je travaille comme tout le monde.
0: Eh bien oui, ben et chacun a sa manière de bosser. Donc après, moi je dis, s'il y a des, par exemple, s'il y a des auditeurs ou des auditrices, peu importe, qui n'aiment pas l'animation d'un tel ou d'un tel, soit ils zappent, soit ils en parlent avec l'animateur ou l'animatrice concernée, dans le respect évidemment, mais parce que nous on n'y peut rien et nous on gère pas nos collègues. Hein. C'est bon, laissez-nous tranquilles, on n'est pas des nounous nous. Hein.
4: Oui, attends, des familles entendent Max, on connaît ma seule en métropole, ma seule de moi comme ça. Tu sais, les familles écoutent, elle dit Bobby, casse les gens. Non, c'est notre façon, chacun a sa façon de machin. Moi, le bon, m'entend avec tout le monde, mais on voit pas où est le problème.
0: Bah écoutez, moi non plus, mais bon, enfin, de toute façon, moi j'écoutais pas à cette heure-ci. Moi je dors, mais moi quand c'est arrivé.
4: Ah ben moi aussi, moi c'est loin. Hein. Freedom, c'est parce que. Moi m'y appelle, hein, en général, m'y appelle quand on a un truc à dire, à défendre, mais après, on connaît critiquer.
0: Oh ben.
4: Si c'est un animateur ou une animatrice, franchement, ben, il fait son boulot et puis voilà, hein. Si c'est pas eux qui payent à lui.
0: C'est clair, non mais.
4: Et un peu quand il fait du téléphone rose, tu sais, mais quand il arrive à 22h30, ben, c'est chaleur tropicale, c'est ce qui est, non?
0: Ben oui, ben là c'était chaud, téléphone rose, là t'es plus rose, t'es rouge!
4: Ouais, mais bon, mais les gens n'ont pas envie d'entendre ça. Mais ils coupent son radio, ils zappent.
0: Ben non, Zoti reste même, et après Zoti, on parle le lendemain.
4: Attends, les gens me pensent qu'ils critiquent, mais ça se trouve que même ils aiment bien.
0: D'avoir, ben oui.
4: Ça se trouve les pires que le monde a appelé. Non, c'est vrai, en général, c'est comme ça. Ça se trouve les pires. Alors, nous, on ne voit pas pourquoi Zoti critique.
0: Ben oui, ouais, bon, c'est comme ça. Hein. La langue n'a pas le zoo, donc faut profiter, hein, Skip.
4: Ouais. Bon, ben, bonne soirée. Et c'est Hello, et c'est Héloïse.
0: Oui.
4: C'est ça, voilà.
0: Ah, pour une fois, on n'y appelle pas moi Elodie. Toto.
4: Non. Non, m'y connaît. Azote-moi, c'est Héloïse.
0: Bien joué.
4: Ah, moi, c'est une fidèle de chez Fidèle, moi.
0: Et la fidèle de chez Fidèle, là, un petit prénom?
4: Ah, moi, c'est Magali.
0: Magali. Ben, je retiendrai pour la prochaine fois, alors Magali.
4: Oui, non, si, je connais, maintenant, c'est avec Charlotte. Par contre, tout le temps, on n'a pas oublié de dire, comment il appelle Charlotte, il confond avec,
0: Prisca, Wendy, Olivia?
4: Olivia. Voilà. Olivia et Charlotte, ni machin les deux. Olivia nous l'a fait photo moulin ensemble. Bon, Julie, pareil. Julie, Max m'y connaît, Bobby m'y connaît, Francky m'y connaît. Francky, t'es au début là, tu crois Francky, mais j'ai un autre début, dis-moi, Francky l'a commencé, hein, au début. Mais tu crois que t'es zoré.
0: T'es, allez voir où.
4: Michel. Alors là, Francky, mais t'es d'autre.
0: Ah ben là où il a dû avoir une belle surprise, un grand caf costaud de cheveux tressés.
4: Oui, maintenant elle trouve à nous le moulin aussi d'un fait côté avec. Moi j'avais dit ça à personne, moi mais la choc. Lui a la voix d'un homme d'oreille.
0: Ah ben, c'est comme ça. Hein. Mais on l'aime, notre Francky. On lui passe le bonsoir d'ailleurs, mais s'il est à l'écoute. On le retrouve demain.
4: Francky, d'avoir
0: les... Ah oui, d'avoir eu entraînement chichi, lui, là. Avec son petit marme.
4: Qui tout mange chichi, là-bas. Non, mais bon, voilà. Eh ben, il faut les gens qui critiquent, mais il faut zapper, hein. Allez, Luna, continue à ou donne-toi les mêmes.
0: Ben, merci beaucoup, madame.
4: Allez, bonne soirée, Louise.
0: Bonne soirée à vous, Magali. Au revoir.
4: Allez, au revoir.
0: Ah là là là, vous êtes sérieux. Vous me faites rire. Mais c'est bien. Continuez. Frida Malo. Allô?
5: Oui, bonsoir, Louise.
0: Bonsoir, monsieur.
5: Bon, moi, je téléphone pour Chalet Tropical. Hein.
0: Oui.
5: Moi, je n'ai pas rien à reprocher Chalet Tropical. Hein. Mm. Oui, d'accord avec moi. Tout le monde écoute. Seulement, l'attention était un peu fort, hein. Il est fort.
0: À ce point-là.
5: Je m'en ai ri tout seul. Je t'ai ri. Tant qu'elle dit les mots. Mon Dieu Seigneur!
0: Ah ouais?
5: Ah oui! Mais on n'a rien contre Chalet Tropical, hein?
0: Mm-mm.
5: On n'a rien contre. Mais avec des mots qui sortent, ils m'ont tellement bien servi!
0: Ou la développe votre vocabulaire!
5: Non, mais. Il faut parler juste, Midi. Même dis-moi.
0: Mais en fait, c'était chaud, mais c'était pas vulgaire entre guillemets. C'était
5: non,
0: comment?
5: Non, c'était pas trop vulgaire, mais c'était chaud, hein, chaud bouillant.
6: Moi, t'es rire tout seul, moi, t'es pour rire, moi, t'es pour garder sur le bol, là, moi, t'es pour rire. Ah, ben, il rit, Chloé, ça fait.
0: Ah, ben, vous ne savez pas pleurer, bien sûr.
6: Et, au fait, Prisca n'est pas là, hein? Prisca.
0: Non, Prisca n'est pas là.
6: Ouais, pour moi, féliciter Prisca de sa victoire de Saint-Paul-Oise.
0: Ah, ben oui, là, elle doit être contente, là. Ben, Prisca, je crois qu'elle participe. Elle a un stand à Grand Boucan, il me semble.
6: Ah, d'accord.
0: Ouais. Donc là, elle est occupée, là, comme d'habitude. Hein.
6: Je vais rappeler la semaine prochaine. Allez, bonne soirée, Lou.
0: Allez, bonne soirée à vous aussi. Allez, au revoir. Et oui, Prisca n'est pas là. Prisca est sur un stand à Grand Boucan, je ne sais plus lequel, mais c'est pas grave. Si vous la voyez, gros bisous à elle. Voilà. Et ce soir, ben, c'est Eric que vous allez retrouver pour les petites annonces et chaleur tropicale. Et oui, notre cher Eric national. 99-12-00 par ici, non, peut-être pas. Ben, vous savez quoi, c'est pas grave. On va faire ça. Attendez, A, B, C. Ah oui, c'est ça même.

0: Non, c'est pas une alerte. C'est pas une alerte, c'est pas une alerte. Mais enfin, si, une alerte, mais une bonne alerte. C'est un... vous en faites pas, ça va pas nous tomber sur la tête. 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Et ça fait toujours plaisir de vous voir, hein, de vous rencontrer, auditeurs, ceux qui nous écoutent. Vous êtes trop sympas en plus, vous êtes adorables à chaque rencontre. Même quand vous nous reconnaissez dans la rue, etc., vous êtes vraiment adorables. Allez, on continue sur la libre antenne au 99 12 00, par ici. Allô ? Allô ?
1: Allô ?
0: Oui, bonsoir monsieur.
1: Bonsoir. Je serais pour signaler qu'il y a un piéton en montant de la 4 voies du tampon.
0: Alors, un piéton qui monte sur la 4 voies du tampon, hein.
1: Oui, sur la ligne de la voie d'arrêt d'urgence, enfin, il est presque sur la route du métro.
0: Ok.
1: Et en plus, il y a la pluie, donc on ne le voit pas du tout.
0: Ouh là là là là.
1: Ouais.
0: Ok, donc ça c'est dans le sens montant ?
1: Oui, en montant, oui.
0: D'accord, c'est bien sur les 3 voies là.
1: La 4 voies.
0: La 4 voies, ouais, c'est la même.
1: Où il y a la 9 poissons là, en montant.
0: Ok, donc c'est bon, on est bien ici. On est avant ou après le radar ?
1: Après le radar.
0: Ok. On va voir, donc c'est après le radar. Très bien. Donc vous avez pas pu voir comment il était habillé à peu près ?
1: Un pull gris. Et après les restes, je sais pas.
0: Ok.
1: C'est en dressé une dame.
0: Ok. Donc peut-être une femme. Et il pleut là-bas, vous m'avez dit, hein ?
1: Ah oui, il pleut, ouais.
0: Ah ben, si la personne y porte un pull gris, en plus il pleut.
1: C'est ça. Alors, pourquoi ?
0: Bon. Ben écoutez, merci beaucoup monsieur de nous l'avoir signalé. On va faire passer l'information aux auditeurs de Freedom 2.
1: Ah ok, merci bien.
0: Allez, au revoir, bonne soirée.

0: information. Auditeur de Freedom 2, on nous signale un piéton sur la 4 voies du tampon dans la bande d'arrêt d'urgence dans le sens montant après le radar. Il s'agirait d'une femme qui porterait un pull gris. Prudence dans le secteur, il pleut. Et pour toute information complémentaire, le 02 62 41 51 51. Allez, on continue. De ce par ici, par là, par ici. Allô?
1: Allô?
0: Oui, bonsoir.
1: Oui, bonsoir, madame. Voilà, je vous appelle parce qu'on a égaré notre chien hier soir à la Ravine des Cabris. C'est un chihuahua d'une douzaine d'années. Il est assez rondouillard et on l'a cherché dans les alentours. On l'a pas trouvé du tout. Donc, ça nous a un peu pourri le week-end, si vous me permettez.
0: Oui. Oui, oui, je vous écoute, monsieur. Donc, depuis hier soir, c'est un chihuahua Ravine des Cabris, c'est bien ça?
1: Oui, c'est ça. Nous sommes au restaurant Le Coin des Saveurs, à côté du restaurant Le Coin des Saveurs, à la Ravine des Cabris.
0: Ok, à côté du restaurant Coin des Saveurs.
1: Oh. Il est marron avec pas mal de poils blancs, quoi, vu qu'il a 12 ans, donc c'est pour ça. Si quelqu'un pouvait nous dire s'il l'avait vu et tout, on a fait tout le tour aux alentours en moto, en voiture, on ne l'a pas trouvé.
0: Oh là là. Il est pucé, il a un collier?
1: Ah ouais, il a tout. Hein. Il est pucé et tout reste.
0: Ok, donc il est pucé. Et il a un petit collier de quelle couleur?
1: Non, il n'a pas de collier.
0: Ah, il n'a pas de collier, il est juste pucé, d'accord.
1: Non, parce qu'habituellement, il ne sort pas. Hier, on ne sait pas comment. C'est arrivé, il a dû tromper de notre vigilance, il est passé derrière la voiture et puis il est sorti et puis voilà quoi. Mais habituellement il sort pas, il a pas tellement l'habitude, il reste plutôt dans la maison quoi, pas agir sur le terrain.
0: Ok, donc et vous avez fait le tour du quartier, rien?
1: Ouais, rien.
0: Oh mon dieu, ben oui alors. Bon écoutez, donc moi j'ai pris votre annonce, là pour le moment. Ce qu'il faudra faire, c'est rappeler à partir de 19h, 19h05. Comme ça, vous pourrez renouveler votre annonce et laisser votre numéro de téléphone à l'antenne. Et nous, ce qu'on fait, c'est qu'on lance un appel aux habitants du quartier de la Ravine des Cabris, là, d'appeler le 41 51 51 s'ils ont vu votre chien.
1: D'accord. Et sinon, je vous rappelle au même numéro qui s'affiche, madame, c'est ça?
0: Oui, le 02 62 99 12 00.
1: 99-12-00. Ok.
0: C'est ça.
1: Bien, dans 19h, c'est ça, je vous rappelle?
0: Oui, tout à fait.
1: D'accord. Merci beaucoup, madame.
0: Je vous en prie, monsieur. Bon courage. Au revoir. Et oui, donc, un appel aux habitants de Saint-Pierre, Ravine des Cabris. Si vous avez vu un chihuahua, un petit peu vieux quand même, hein, de 12 ans, marron avec des poils blancs, ben n'hésitez pas, hein, 02 62 41 51 51. Il est pucé. Et la dernière fois qu'il a été aperçu, c'est dans les alentours, c'est non loin du moins du restaurant Le Coin des Saveurs. Allez, 19h46 à La Réunion, on continue vos appels sur le 99-12-00. Freedom, allô?
2: Yes, hi.
0: Oh, bonsoir.
2: Freedom.
0: Oui.
2: Voilà. Bah, mon numéro point, hein, c'est que les gens, s'ils n'aiment pas ça le tropical, hein, toi, nous tombons à maille. Parce que, ce soir, ça va être plus dangereux encore. Il y a les anciens de la team, les anciens, la contactent-moi ce soir. Et ce soir, ça va pire ce soir.
0: Ah, ou quoi, ou? C'est Eric à soir, hein. Eric a dit comme ça, lui est tranquille, lui, à soir, hein.
2: Mais ça fait plus chaud, ça sera plus chaud, bonnes anciens. C'est bonnes anciens, ils reviennent, là. Les anciens de Freedom.
0: Hein, Eric, il a déjà dit, lui, ce soir, c'est calme, hein.
2: Et on appelle ça la bonne à Dagobert.
0: Eric a dit comme ça, lui, ça met rien que la prière.
2: Mais on va besoin de mettre la prière, pas besoin de la prière parce qu'il va se faire l'équipe de France.
0: Mais non.
2: Non, mais après ce qu'il n'aime pas, hein, parce que longtemps, comme il dit, qu'il est plus pire que ça, donne ta chimicelle, donne ta tonton Brice. Et dans ton, la famille de Saint-Paul, là. Mais comme Diao, hein. Et après, il me demandait ce que Rita, il devient. Et ce que si Rita écoute à moi, est-ce qu'il est pété pour une radio Freedom ce soir, que ça lui devient? Et Dagobert, il demande à lui, bon, viens ce soir, si ça est tropical, par les cours avant longtemps comment il est. À moi, je ne me demande pas bon paiement. Hein. À moi, je me demande comment Rita est télé avant. Rita va te fournir ce soir.
0: Mais apparemment, là, j'entends souvent ça. À chaque fois, on a une polémique par rapport à Chaleur Tropicale. À chaque fois, bientôt, TB. À l'époque, Tonton Brice, naninana, c'était pire, blablabla. Bla, bla. Et là, de mon hypnose aujourd'hui, mais pourquoi?
2: Mais après, donne ton niqué. Ça l'a lavé niqué, l'animateur Fridol, lavé tout. Voilà quoi. Et après, comme ils ont mis, pourquoi pas de monde, ils changent. À quand Luna l'arrivée, il fait des trucs, hein. De nos jours, c'est comme ça. C'est le vice du monde, mais qu'on a un dollar. Qu'on soit un dollar. Madame. Ça, c'est le buzz, mon fils. C'est le buzz. Ça, c'est pour qu'on fait le buzz, ça. Ça, c'est nous provoque tout le monde, ça. Ou à quoi ça devient dit. Vous comprenez, là?
0: Ouais.
2: Il y a pas comment moi, je fais mon buzz, moi-même. Mais moi, maman, Djaou, nous, c'est un grand team, et mieux, Manou. Là, on a fait une page. L'annonce, mais par contre, annonce, moi. Maman, mais pour nous, la team. La team. Parce que s'il n'y avait pas la team, ben, Radio Freedom n'était rien. S'il n'y avait pas la télé Freedom depuis avant, hein, le monde était solidaire. Mais là, j'aurais dit qu'on comprend pas, le monde a changé. Mais ça, pas de mon idée, hein. Attends, pardon. Tout le temps, je critique Luna, Bah, t'es un peu que ça, Luna, fais ça.
0: Bah, apparemment, c'est pas des gens qui sont arrivés, hein. Des auditeurs que j'ai pu entendre, c'est des auditeurs qui écoutent Chaleur Tropicale depuis longtemps, même à l'époque de Tonton Brice. Et, c'est pour
2: ça. Ça fait des années, ça, comme dire, il remonte des années. Nous, on est de la vieille, nous. Comme dire, nous, tant que nous, encore là, nous fera notre buzz. Et personne ne m'empêche à nous. Et je ne suis pas content de tourner notre radio. À moi, je dis de mon âge, je ne suis pas content de tourner notre radio. Écoute, bien notre radio, je ne connais pas, moi. Mais comme je suis voilà. Parce qu'à nous, on arrive à 23h, parce qu'après 23h, maman, il dort. Après, comme je dis, nous, on arrive toujours à 23h. Voilà. Mais à moi, c'est pas, je ne comprends pas de monde. Hein, de monde n'est jamais content. De monde n'est jamais content.
0: Ben oui, Créole n'est jamais content, ça, de toute façon.
2: Mais ma mère radio enfant, comment pendant le monsieur là, genre il leur fait par quoi là, hein? Il est plus pire que nous lui. Comment cette radio là-bas, dans la Donisie, ça là, voilà. Mais si à nous la réunion, il donne un numéro 1, donc on n'est pas content, je m'en pas content. Mais quand cette radio, maman, parce qu'à moins que la gouverne n'est pas si longtemps, ça nous fait du buzz, nous. Après, comme il dit au mari des trois teams aujourd'hui au téléphone, mais voilà, ben. Nous va faire du buzz, nous va continuer à faire du buzz. Et nous sommes toujours là.
0: Bah, ok.
2: Dans notre calavé Madonna, dans notre calavé Dylan. Hein? Nous sommes grands, l'équipe, nous. Et la team. Et comme il dit, c'est moi qui ai créé la team. Dans notre Dylan, Mado. Voilà, calavé Laila aussi. Et au même temps, ça content, nous mettre un peu l'ambiance. Si on n'écoute pas parce qu'il y en a deux mondes malades. Deux mondes malades, il y a l'hôpital, il écoute à nous, il fait rire aux autres. Il y a deux mondes malheureux. Faut penser ça. Parce que si pas Freedom, on peut de traduire, mettre l'ambiance de soi, hein.
0: Bah oui.
2: Comprendre de monde. Bah oui, madame. Il y a des gens, les malheureux. Il y a de monde, écoute, nous dans des prisons, tout ça là, les malheureux aussi. Nous, on est là pour mettre l'ambiance, les de monde. Nous, on est pas là pour bataille, nous. Nous, on est là pour mettre l'ambiance. Et quand elle est finie, leur main, ils parlent plus. Et quand on comprend de monde, là, on n'est jamais content. Alors, ça qui nous dit à l'autre, ça dit à l'autre soir, là. Je veux pas content de tourner notre radio. Nous, notre radio, ou pas.
0: Et on va conclure là-dessus et on va voir ce que les autres auditeurs en pensent.
2: Voilà.
0: Merci Luna, beaucoup Dagobert.
2: Toute la team. Luna, laisse pas vous faire. À soi, on fait pareil. Et Dagobert, c'est à où? Netaille! Allez, partout! Allez, fiche!
0: Allez, au revoir. 99-12-00 Freedom, allô?
3: Oui. Allô?
0: Oui, bonsoir.
3: Attends, j'éteins ma radio. Je baisse mes. Voilà. Oui.
0: Oui, je vous écoute.
3: J'entends M. Dagobert parler. À moi-même, Héloïse. C'est bien ça, non?
0: Oui.
3: Oui. Avec tous les vieilles, les paroles latines. Mais quand vous faites un truc la journée, vous voyez tous les vieilles personnes qui appellent.
0: Oui.
3: Qui ont marre d'entendre pas mal de choses. Parce qu'il y a des vieilles personnes, ils aiment bien écouter la chaleur tropicale. Bon, après, bon, la femme, elle a fait le belge au soir. Bon, après, si c'est une maman des enfants, etc., je me vois un peu très mal de faire comme ça, dire les trucs indirects, parce qu'à un moment, elle a dit, ah ben, j'arrête de parler parce que j'ai le copain de ma fille qui passe.
0: Ah, ouais. Bah, du coup, il faudrait faire quoi, alors? À 22h30, il passe la prière?
3: Mais non, pas la prière. la prière d'aujourd'hui, elle est plus... Quand on regarde tous les gouttes de gommette prête, Seigneur, tous les violets, etc., etc., les plus sales du freedom. Non, non, je ne dis pas ça comme ça, voilà. Mais attention, moi, mon respect, c'est de dire comme ça, quand j'entends tous les vieilles personnes âgées quand ils parlent, dire comme ça, ben, on aurait voulu bien écouter sur le tropical, mais avec un peu moins de vulgarité. Vous êtes d'accord avec moi, voilà?
0: Alors.
3: Vous m'entendez là?
0: Oui, oui, oui, oui. Mais j'ai pas compris la vérité.
3: C'est-à-dire que quand j'ai écouté la radio aujourd'hui, la majorité des personnes âgées qui parlent, ah ben ça nous gêne, la façon que la femme, elle a fait son truc, son buzz, reçoit à la radio, etc. Et quand j'entends le tabobé, il dit, ah, mais c'est lui qui gère la radio. Ah, c'est lui que ce soir, il va faire le buzz, il va démonter, il peut faire ça, faire ça. Mais je suis désolé. il y a des personnes assez âgées qui aiment bien écouter le chef tropical avec une émission quand même. Enfin, après, bon, un petit
0: bah, de toute façon, Eric là, Eric dit à moi là dans l'oreillette. Eric l'a dit comme ça, à soir les tranquilles, à soir il passe la prière, rien que la prière.
3: Avec Eric le Dagobert, il va prendre bon, il partira ailleurs. Hein.
0: Bah, de toute façon, en vrai.
3: Il va pas lui décider, hein. C'est sûr.
0: Bah oui. Les auditeurs font la radio, mais ils ne gèrent pas la radio. C'est nous derrière, là, qui gérons la radio.
3: J'admets très bien. Le Dagobert, il parle. Pour lui, il est le gestionnaire de la radio. Mais avec Eric, ce soir, il fera pas ça, hein. Parce que là, maintenant qu'il dit, ce soir, ça va dérouler autrement. Il va gérer la soirée. Ben, avec Eric, il fera pas, hein. Je suis à cet
0: âge. Ah oui, Eric, il a dit, lui, il est sage ce soir, et même si Camille Didier a lui un affaire, lui, il est pas là avec ça. Lui reste sage, il passe à prière.
3: Eric, c'est un animateur que j'admire très bien, on a Max, Eric, mais il m'admire tout de même, hein. Et peut-être, quel que soit, mais comme il regarde, comme il même on, avec toutes les animatrices qu'il y a, c'est un peu l'âge de mes petits-enfants, que j'admire, je respecte. Je plaisante avec pas mal des animaux, c'est avec exact. Comme mes Catherine et mes petits-enfants. Comment ça s'appelle ça? Je dis, ben, fais les trucs. Mais quand j'entends, le Dagobert, lui, c'est lui qui va gérer, lui, la team, j'y ai depuis que je suis. Putain de merde. Ce soir, on va voir que Rixi va gérer.
0: Ben, vous allez voir alors, et nous on va voir aussi ce que les autres en pensent.
3: La radio, je suis un retraité, j'écoute la radio, hein. J'écoute la radio. Moi, j'appelle pas pour quoi que ce soit, mais j'aime bien écouter. Mais quand j'entends un homme comme ça qui dit, ah ben, il est la team, il gère, il fait ceci, il fait cela, par ici, par là-bas. Après, la femme, Luna, elle a fait son buzz, un petit peu au soir, c'est vrai que c'est. Quand j'ai entendu, eh ben non, mais je vais me calmer parce que j'ai une copain de ma fille qui passe. J'ai dit, putain de merde. Le remarque, c'est que tu as la copain de ta fille qui entend la maman de ta copine qui va t'en donner des trucs comme ça sur la radio. Tu vas dire, putain, c'est pas vrai, c'est quoi ça?
0: Ouf, ouais, c'est chaud. Bon, ben, monsieur, merci pour votre avis.
3: C'est ma mère, c'était ma copine, tu passes, t'entends la maman de ton copain, t'entends. Déliré comme ça.
0: J'avoue, gênant un peu.
3: énormément. Tu vois, après, mais quand j'entends le Dagobert, lui.
0: C'est zéro, c'est niette.
3: Mais il est un peu trop autoritaire, c'est la team, c'est lui qui gère. Putain de.
0: Ben oui, ben écoutez, on va voir ce que les autres auditeurs en pensent là rapidement.
3: Bonne continuation à toi.
0: Merci beaucoup, vous aussi.
3: Je vous aime, quoi.
0: Allez, nous aussi, monsieur. Merci beaucoup. Bonne soirée à vous. Allez, on continue. On va aller par ici avant le journal de Europe 1. Freedom, bonsoir.
4: Allô?
0: Oui, oui, bonsoir. Oui, c'est votre tour,
4: oui.
0: Madame.
4: Bonsoir. Oui, merci. Voilà. En fait, le monsieur, il a dit tout ce que je voulais dire. Mais il y en a marre. À chaque fois, c'est pareil. C'est la team. Mais qu'est-ce que c'est que ce truc-là? Qui gère la radio?
0: Ah, ben là, on sait pas. Après, c'est lui qui a inventé ce concept-là. Moi, j'en ai souvent entendu parler.
4: Il est dans son sens.
0: Il a dit, il y a une team. Je fais, ah bon, bah écoutez, c'est Freedom, vous êtes libre, donc si vous voulez une team, faites votre team, nous, on est là, voilà, on pousse les boutons, voilà, mais...
4: Ben oui, mais si vous cautionnez ces bêtises, alors là, il va s'en donner à cœur joie, hein. Mais moi, je vous assure que vous allez perdre des auditeurs, hein.
0: Bon, après... Oups.
4: Mais c'est devenu n'importe quoi.
0: Donc, pour vous, la team, un grand... Enfin, la fameuse team, là, ben, c'est un grand nom.
4: La team et tout ce qui va avec. Mm-mm.
0: Et les animateurs aussi? Animateurs, animatrices, peu importe. Hein.
4: Bon, écoutez... Si vous me permettez, si vous me posez la question, je vais vous dire...
0: Oui, allez-y, madame, dites ce que vous avez sur le cœur, vous en faites pas. Dites.
4: J'aime beaucoup tout le monde, mais par contre, il y en a une que je ne peux pas écouter, même la journée, bon. Et elle est niaise.
0: Mm-hmm.
4: Elle est complètement niaise et avec ses éclats de rire qui agacent. De toute façon, c'est simple. Dès qu'elle commence à parler, je coupe la radio.
0: Bah voilà.
4: Voilà. Il faut tout vous dire, c'est Wendy.
0: D'accord. Bon. Ben merci beaucoup, madame, pour votre impression. Je dois vous laisser. Il y a Europe 1 qui commence malheureusement, mais merci beaucoup de votre avis.
4: Voilà. Mais bon, écoutez, remettez notre radio sur pied et puis arrêtez avec ces conneries là.
0: Ok. Ben les bons, madame. Ben Eric, ça gère les affaires à soir. Folle pas où.
4: Ben j'espère. Mettez un peu de comment d'ordre dans cette affaire là.
0: Il y a pas de souci, inquiète pas. Allez, au revoir, madame.
5: Des orages modérés se sont déclenchés des Pyrénées au nord-est en début d'après-midi. D'autres plus sévères se forment actuellement en Espagne et vont passer les Pyrénées de façon imminente. Hier, ils ont provoqué, notamment dans le nord, des chutes d'arbres, des inondations, des coupures d'électricité. Ils ont causé des blessures. Drame ce matin en Meurthe-et-Moselle. 11 personnes sont mortes dans le crash d'un avion civil lors d'un baptême de parachutisme près de Nancy. Les victimes sont 5 moniteurs, 5 élèves et le pilote. Il n'y a aucun survivant. C'est l'un des accidents d'aviation légère les plus meurtriers en France. Et puis notez qu'il n'y a pas de courant de pensée au sein du Rassemblement National. C'est en substance ce qu'a déclaré aujourd'hui Jean-Philippe Tanguy. Le député de la Somme a réaffirmé qu'il n'y avait aucune différence politique entre Jordan Bardella et Marine Le Pen, et ce à 10 jours de l'arrêt de la Cour d'appel qui doit statuer notamment sur l'inéligibilité ou non de la présidente du groupe RN à l'Assemblée Nationale. Un jugement qui déterminera lequel des deux sera candidat à la présidentielle. En Calédonie, selon des résultats provisoires, l'Union des non-indépendantistes remporte la province sud avec 50% des suffrages. Ils obtiendraient 28 des 40 sièges de l'Assemblée. En province nord, l'UCFNKS obtiendrait 10 des 22 sièges devant l'UNI de Paul Néaoutine, 9 sièges. Le président sortant est en danger après 27 années à la tête de l'institution. Les non-indépendantistes pourraient, eux, jouer les arbitres avec leurs 3 sièges. Et puis enfin, en province des îles, les indépendantistes raflent sans surprise l'ensemble des sièges. L'UCFNKS est devant Nation Autochtone, n'a rien. Les deux listes ont chacune 6 sièges et le Palika Hill, les deux derniers. Nouvelles frappes israéliennes dans le sud du Liban. L'armée a affirmé cibler des combattants du Hezbollah près de ce qu'elle appelle sa zone de sécurité. Elle a également annoncé le décès d'un de ses soldats. En Formule 1, démonstration de George Russell sur le Grand Prix d'Autriche. Le pilote britannique a mené de bout en bout la course au volant de sa Mercedes. Il s'impose devant Max Verstappen et son coéquipier Kimi Antonelli. C'est son deuxième succès cette saison. Côté français, Isaac Hadjar prend la 6e place. place. Esteban Ocon et Pierre Gasly finissent au 12e et 13e. Et puis en MotoGP, le japonais Ai Ogura s'est imposé aux Pays-Bas, sa première victoire dans la catégorie reine. Au général, l'Espagnol Jorge Martin prend les commandes. Et enfin, au rallye de l'Acropole en Grèce, victoire de Sébastien Ogier, c'est sa deuxième de la saison, et il se relance au général. Voici pour ce point complet sur les sports mécaniques.
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0: Fridomien, Fridomienne, où que vous soyez, où que vous nous écoutez. C'est Eric avec vous de 19h à 20h pour les petites annonces comme tous les soirs, pour les pertes, les vols, les annonces diverses. C'est ici pendant une heure de temps et ensuite de 20h à minuit, ce sera chaleur tropicale, mais ça, ce sera une autre histoire et c'est tout à l'heure, midi bien, dès 20h, vaut mieux se tiffer dans votre marama et dans une chaleur tropicale parce que apparemment hier soir, Prisca l'a mettre la barre très haute, je sais pas quoi s'est arrivé à soir, mais bon, nous va voir ça tout à l'heure. Bon, pour le moment, 99 12 00 pour les pertes et les vols, le 99 14 00 pour vos annonces diverses et pour les trouver ou le service radio guidage comme d'habitude, 02 62 41 51 51. Ben Marmaille nous les bons et nous rejoint Aza tout de suite. Freedom, bonsoir.
1: Bonsoir monsieur.
0: Bonsoir monsieur.
1: Bonsoir de bien.
0: Ah ben elle est là doucement.
1: Hein. Oui oui. Ben non mon frigidaire pour ma vente.
0: On a quoi un frigidaire?
1: Voilà voilà. Deux portes à froid sec hein. Des secondes. Et comme on a demi 8 de la semaine parce qu'il a apparemment un petit peu serré quoi.
0: D'accord.
1: Et il me vend ça 90 euros. Et puis maintenant des matériels sur nos micro pas se connaît et des anciens modèles un lecteur CD et plus un lecteur radio et radio et c'est bon ancien modèle hein. Ils vont chacun 20 euros l'unité quoi.
0: D'accord.
1: Et certaines maris. Et mon numéro de téléphone c'est 06 93 27 57.
0: Alors monsieur, non. Faut vous donner à moi le numéro de téléphone avec lequel ou téléphone à moi, pardon.
1: Oui, oui, ça moi en train de pêcher. Et 06 93
0: oui.
1: 62 27-57.
0: Alors, 06-93.
1: Voilà.
0: 62-27-57. Eh ben, allez, bon.
1: Ok, merci beaucoup.
0: Allez, nous retrouve, bye bye.
1: Ben, jusqu'à ce soir, peut-être.
0: Ah ben, ça, ce soir, m'y connaît pas pour où, mais à même, il est obligé d'être à la main. Ben, m'y sera-t-il à la main.
1: Non, ben, moi, sera avec vous, quelque temps.
0: Ben, allez, bon. Rouvre bien, okay, prépare, allez. Chapelet, rouvre bien, ferme, rouvre bien, livre la prière. C'est bon?
1: Oui, oui.
0: Allez, nous retrouve.
1: Allez.
0: Bisous, bye, piouk. On continue 99 14 00 pour les annonces diverses et on est par ici. Freedom, bonsoir.
2: Oui, Bruno. Puis j'envoie l'antenne.
0: Vous voulez l'antenne?
2: Oui, c'est pour...
0: Bah, il faut faire le 99 14 00, monsieur.
2: Bah, ce que m'a fait, non?
0: Ah bah non, là, on l'est pas... Mais l'antenne, pourquoi?
2: C'est Freedom, ça?
0: Ah non, pas du tout.
2: Putain de merde.
0: Vous êtes à la pizzeria, là, de Saint-Denis.
2: Désolé, désolé. Ouais. Allez, salut. Bonne soirée à toi. Ciao. Merci.
0: Non, mais Bruno. Bruno. Ok. C'est... Comment ça? C'est Bruno. Bonsoir. Bruno peut rappeler à nous, hein. C'était pas la pizzeria de Saint-Denis, hein. Ou peut rappeler à nous, c'était bien Freedom, hein. Allez, comment ça? Freedom, bonsoir.
3: Bonsoir, Bruno. Allô?
0: Oui, vous appelez à moi comment là?
3: Bruno?
0: Oui, c'est Bruno, ben, vous voulez bien?
3: Ouais, ça va.
0: Hein, ben, allez, bon, ben, voici, ça va alors.
3: Oui, moi là, car je dépend tout le temps, mais j'avoue à vendre. La télévision.
0: On a une télévision à vendre?
3: Sony.
0: D'accord.
3: Mini chaîne LG. Frigidaire. La table. Fauteuil. Tout est encore en bon état. Me dis pas le prix, moi, la personne va voir et on va expliquer ensuite.
0: Allez, bon.
3: Et il y en a pour donner aussi, il y a des tableaux, pas mal de trucs pour donner aussi. Mais bon, toute la maison.
0: Tableau qui la peint?
3: Ben, un peu, moi, on l'a fait. Il y en a beaucoup que moi l'ai acheté. Et des jolis miroirs, des grandes tables, tout ça, c'est des jolis meubles. Et les fauteuils, tout ça, encore tout neuf. Les télévisions, quand j'ai payé dans le temps, j'ai payé presque 1000 euros, c'est Sony, à Bonnemar. Il fait pour l'argent, plus qu'un mètre. La musique LG,
0: oui.
3: Il pète bien, le son il donne bien, le son est bien épais, mais pas clair. Et de jolis meubles, grand ventilateur à pied, grand, et pas mal de trucs. On a des trucs pour donner ensemble aussi après.
0: D'accord.
3: Et de tout ça, il ne me dit pas le prix. La personne va voir et on va discuter pour le prix. Là, ça me donne mon numéro de téléphone.
0: Bien sûr.
3: 06 92 15 12 89.
0: Encore une fois.
3: 06 92 15 12 89.
0: Eh ben, très bien.
3: Merci, bonne soirée. Et ce soir, m'écoute Chalet Tropical, mettre l'ambiance, vous faites rire. Ok?
0: Bah, allez, bon. Allez, à retrouver.
3: Allez,
0: nous retrouve, bye. Nous va continuer, nous va aller par ici. Freedom, bonsoir.
4: Allô?
0: Oui, bonsoir.
4: Oui, bonjour. Vous m'entendez?
0: Là, je vous entends très bien.
4: Bon, alors, en fait, c'est pour déclarer une perte de carte bleue entre 16h30 et 17h à Saint-Leu, entre le restaurant Le Château de Sable et le Lagon. Voilà. C'était ma fille qui avait ma carte bleue et elle l'a fait tomber. Donc, si quelqu'un l'a retrouvée, j'ai fait opposition. J'ai bloqué la carte, donc plus personne ne peut s'en servir. Mais j'aimerais bien la récupérer.
0: Et madame, le nom sur la carte, c'est y a qui comme nom, s'il vous plaît ?
4: Le nom, c'est Azemar. A-Z-E-M-A-R.
0: Azemar ?
4: Oui.
0: D'accord. Bah, très bien.

0: du restaurant au Coin des Saveurs.
1: D'accord.
0: Il est parti s'y échapper hier soir. On l'a recherché aujourd'hui toute la journée, depuis ce matin. On s'en est aperçu ce matin, en fait. Comme il pleuvait hier soir, on pensait qu'il était à l'abri. Donc, on l'a cherché partout dans les alentours. On est remonté jusqu'au centre Leclerc, jusqu'à un peu plus bas, là-bas, en direction de la Quatre Voies. Donc, c'est un chihuahua qui a une douzaine d'années. Il est pucé, il est brun, il a quelques poils blancs, puisqu'il a 12 ans.
1: Oui.
0: Il est castré et donc on aimerait bien le retrouver, quoi, parce qu'il y a sa petite femelle qui l'attend, qui c'est un couple depuis plus de 10 ans. Donc voilà.
1: Si son chéri est parti, c'est normal. Hein.
0: Ouais, tout à fait. Ouais.
1: Et le chien répond à quel nom ?
0: Il répond au nom de Junior.
1: Junior, très bien.
0: Il a court sur pattes, dodu, d'accord. Voilà quoi, petit chihuahua, pas méchant, tout doux. Donc déjà, on n'a pas retrouvé de corps. Ça veut dire qu'il s'est pas fait écraser. On espère qu'il a été recueilli par quelqu'un vu qu'il est mignon. Et donc si la personne pouvait nous contacter, je vais vous donner mon numéro de téléphone.
1: Allez, envoyez. Allez-y, envoyez.
0: 06 92 50 10 30.
1: Encore une fois.
0: 06 92 50 10 30 pour un chien donc perdu au niveau de à la Ravine des Cabris, au niveau du Coin des Saveurs, le restaurant.
1: Très bien, c'est noté et on espère, on croise les doigts, que vous retrouverez Junior.
0: Ok, je vous remercie beaucoup monsieur.
1: Au revoir. Merci, bonne soirée. On continue, on va aller sur le 14 00. Bonsoir.
2: Oui, bonsoir Bruno. Allô.
1: Pizzeria de Saint-Denis, bonsoir.
2: Allô.
1: Oui, bonsoir. Oui. C'est pour passer une commande.
2: Je comprends plus rien, moi, là. C'est quel numéro?
1: Là, vous êtes à la pizzeria de Saint-Denis.
2: 1400, non.
1: C'est la deuxième fois que vous nous appelez. Vous vouliez passer une commande, monsieur?
2: 0202 99 1400.
1: Oui, on est sur le boulevard de Sainte-Clotilde. C'est pour passer une commande?
2: Non, une annonce, voilà.
1: Ben là, vous êtes à une pizzeria, monsieur.
2: Ah, désolé. Ben, je rappelle, voilà.
1: Très bien.
2: Bon, merci à vous.
1: Ok, merci. Bon. Il est d'humeur taquine à soi. Freedom, bonsoir.
3: Oui, bonsoir. Ça me dérange là-haut. J'appelle, j'ai des trucs à vendre. C'est bien sûr le numéro.
1: Oui, bien sûr. Vous êtes sur le 1400.
3: Ok, d'accord. Non, on va pas écouter. Vous ne connaissez pas pourquoi.
1: Non, allez-y, allez-y.
3: Ok. Non, mais c'est bien, déjà, oui, c'est déjà pas mal. Oui, j'ai toujours ma voiture à vendre, parce que, il y en a qui ont appelé, qui devaient venir, qui sont jamais venus. C'est une 307 SW, donc 7 places. D'accord, fermeture centralisée, moteur et tourne impeccable et tout. Il y a 2-3 bricoleurs qui sont dessus. Du coup, l'été, la mue fait à 900 euros. Si ça peut aider, c'est pour m'aider à payer mon loyer.
1: D'accord.
3: Sinon, je dois réparer. Et également, je donne, alors je dis bien je donne, pas la voiture, hein, mais je donne 2 lits, dont un lit superposé.
1: Oui.
3: Ça fait 3 lits en fait. D'accord.
1: D'accord.
3: Et j'ai aussi un lit où il y a un rangement dessous, et celui-là je le vends 150 euros. Mmh. J'ai payé 200, je le vends 150, il n'a pas beaucoup servi. Et à la limite, celui qui prend tous les lits, éventuellement, je donne un canapé avec.
1: Très bien, rappelez-nous le secteur.
3: Sainte-Marie.
1: Sainte-Marie, très bien.
3: Voilà. Donc, c'est assez urgent, quoi, parce que voilà, ça arrive, mais ça arrive, hein, on est un petit peu au quai à la fin du mois, comme il dit, et puis voilà, quoi. Donc, c'est pour ça. On peut me joindre au 06 93 49 27 49.
1: Encore une fois.
3: 06 93 49 27 49.
1: Eh ben très bien, c'est noté.
3: Les lits, par contre, les que je donne, il y a des petites réparations, des petits coups de peinture, un petit coup de machin à mettre dessus. Hein, c'est pas, il est toujours utile. Mais je veux dire comme ça, il y a 2-3 petits trucs à faire dessus. C'est pas en soi, c'est pas grave quoi.
1: Ok, très bien.
3: Voilà.
1: Merci.
3: Allez, bonne soirée.
1: Allez, bonne soirée. Au revoir.
3: Au revoir, merci.
1: On continue 99 14 00. On est par là. Freedom, bonsoir.
4: Allô, bonsoir.
1: Oui, bonsoir. Oui.
4: Pizza Freedom.
1: Pardon.
4: C'est le Pizza Freedom.
1: C'est le pardon, monsieur.
4: Pizza.
1: Oui, c'est la pizzeria de Freedom, oui.
4: Il parle qui

0: Oui, bonsoir.
1: Bonsoir.
0: Mi voilà Volkswagen.
1: Oui.
0: Année 2012. 180 000 kilomètres. Mi voilà 3 800 euros. Contrôle technique, ok. Mon numéro 0692 10 53 99.
1: D'accord, très bien. Rappelle à nous le secteur, monsieur.
0: Secteur nord.
1: Secteur nord. Eh ben, elle est bon. 06 92 10 53 99.
0: Merci, bonne soirée.
1: Allez, nous retrouve. Pas de pizza pour vous.
0: Ok, merci.
1: Allez, d'en retrouver. On continue 99 14 00. Freedom, bonsoir.
2: Oui, bonsoir Bruno. J'ai appelé le 0262 99 14 00 et apparemment la ligne on dit non.
1: Alors,
2: Puis-je parler, s'il vous plaît?
1: mais vous appelez pourquoi en fait, monsieur Bruno?
2: Alors, j'ai ma demi-sœur, elle a 73 ans, elle cherche un appartement, un meublé, un T2.
1: Mais vous appelez une pizzeria pour vendre un T2?
2: C'est pas possible. Vous êtes pas un point couillon. C'est pas possible. 02 62 99 14 00.
1: C'est la pizzeria de Sainte-Clotilde depuis tout à l'heure.
2: Ouais, bah écoute.
1: Non, mais plaisante, Bruno. Léa en direct, tout là, avec la radio Freedom.
2: M'y connaît, ouais, m'y connaît, ouais. Alors, sérieusement, hein, c'est une de mes sœurs qui est venue depuis un mois à la Réunion. Et elle recherche un T2 meublé. Alors, sur la région de Saint-Denis, la possession Saint-Paul, voilà. Et moi, j'aurais à faire plaisir. Le budget, c'est 600 euros et solvable, hein, bien sûr. Il n'y a pas de souci. Et après, j'ai mon tonton aussi, de Bordanon, il vend ça toujours à 208, Premium HTI, 81 000 kilomètres, couleur bleue, 8 000 euros, voilà, à débattre, voilà.
1: Bah,
2: Alors, je donne mon numéro, si tu permets.
1: Eh bien sûr.
2: Alors, 06 92 08 97 85.
1: Encore une fois.
2: 06 92 90 08 06 92 08 97 85. Voilà.
1: Très bien. Et du coup, Bruno, pas de commande de pizza? Au cas où, autant nous en profite.
2: Attends, ma vite azote, attends azote.
1: Ouais, bon. Ok.
2: Reste comme tu es, mon gars. Salut. Allez.
1: Salut, Bruno.
2: Ciao, ciao, ciao.
1: Ciao, c'est Bruno. Oui, toutes les bonnes blagues n'ont une fin. Allez, on continue par ici. Jusqu'à Chaleur Tropicale. Freedom, bonsoir.
3: Oui, Eric.
1: Oui, bonsoir.
3: Bruno, me raccommande 4 pizzas. pour Eric, pour Freedom, parce que Bruno, voilà.
1: T'es les gars, par contre, s'il vous plaît, il est 19h20, il n'est pas encore l'heure Chaleur Tropicale. Là, donnez dans les petites annonces. Là, vaut mieux nous reste tranquille, là, s'il vous plaît. Après, mon nom, il sort tous les jours, il aime pas sa main. Il dit, il fait n'importe quoi.
3: Appelle pour Bruno.
1: Allez, mi écoute à vous.
3: Allez, mon ami, bonne soirée à toi.
1: Ah, ok, bah, nous retrouve. Bonne soirée. T'es comment Bastien, comment il s'est tenu jusqu'à minuit comme un thé? Il gagne pas. Freedom, bonsoir.
4: Oui, bonsoir.
1: Coupez la radio, s'il vous plaît, d'ailleurs. Coupez la radio. Bien sûr, allez, je vous écoute. Oui.
4: Voilà. Ça va?
1: Ça va et vous?
4: Ah, ben ça va. Ben, depuis que je passe un silence, je vais gagner un petit travail. Enfin, quand je me fais au travail dans les cours, gratter, tourner. Pas de broussailleuse, tout cela.
1: D'accord.
4: Et peinture. Si la monnaie est intéressée. Si, enfin, si les gens l'intéressent.
1: D'accord.
4: Oui.
1: Ben, elle est bon. Oui. À quel numéro il peut appeler là-haut?
4: Bon, donc, mon numéro, tu vois, il gagne de passer. Mais il y a 06-92. 56-23-45.
1: Encore une fois.
4: 06-92. 56, 23, 45.
1: Eh ben, très bien, c'est passé.
0: Merci.
1: Nous retrouve. Bye bye.
0: Allez, bye.
1: Allez, bye. On continue, on va aller par ici. Freedom, bonsoir.
5: Oui, bonsoir.
1: Bonsoir, madame.
5: Oui. En fait, si vous faites une réservation avec Luna ce soir, merci.
1: Quoi, pardon?
5: Non, c'est pour faire une réservation parce que Luna, elle est très demandée. Alors, il faut réserver les places. Alors, c'est pour faire une réservation avec Luna, pour femme avec femme ce soir, s'il vous plaît.
1: Ah, mais, enfin, madame, vous connaissez, Minéna, mon place travail derrière tout ça là, vous connaissez, s'il parle en mal, va dire encore.
5: C'est une radio libre, c'est une radio pour tout le monde, et apparemment, c'est nous les auditeurs qui faisons la radio. Donc, là, il manque pas respect à personne, moi, là, elle n'a pas dit des mots, machin. C'est, moi, mais je fais une réservation. Luna, tu m'appelles ce soir pour une soirée chaude au téléphone. C'est pour une première, ça.
1: Bon. Dis, merci. Bah, à tout à l'heure dans Chaleur Tropicale.
5: À tout à l'heure. Merci.
1: Au revoir. Marma, enfin, il dit pas rien. Freedom, bonsoir. Freedom, bonsoir.
6: Oui, bonsoir, monsieur.
1: Excusez-moi. Bonsoir. Oui.
6: Oui, je vous appelle en fin de compte, c'est pour passer une petite annonce, c'est pour savoir si quelqu'un aurait une batterie 60 ampères pour une voiture, s'il vous plaît.
1: D'accord, une batterie 60 ampères, c'est pour un modèle particulier, ça?
6: Ben non, c'est une voiture française. Renault.
1: D'accord. Oh. Le message est passé. Vous êtes, vous pouvez vous déplacer?
6: Non, je ne peux pas me déplacer.
1: Ah. D'accord. Bah, du coup, vous êtes sur quel secteur?
6: Sur Saint-Denis-Saint-François.
1: Saint-Denis-Saint-François. Et à quel numéro il peut appeler à où?
6: À ce numéro qui affiche. Hein. Et aussi, monsieur, excusez-moi, et nous sommes demandé si quelqu'un pourrait aussi amener un truc à manger parce que je n'ai pas mangé pour ce soir.
1: Ah. Donc, on a besoin d'aide, c'est ça?
6: Voilà.
1: Bon, ben, à quel numéro il peut appeler là-haut?
6: Ben, à ce numéro qui affiche.
1: Est-ce que vous me donnez?
6: Ben, oui, il
1: n'y a pas de 06 92 39 18 77.
6: Oui, d'accord.
1: Bon, ben, très bien. Bon courage, madame.
6: Merci beaucoup.
1: Au revoir.
6: Au revoir.
1: On va continuer, on va aller par ici. Freedom, bonsoir.
7: Oui, bonsoir.
1: Bonsoir.
7: J'aurais souhaité, s'il vous plaît, vendre... mon 4x4 L200 Mitsubishi, toutes les factures je les ai d'entretien et comme je pars de Saint-Gilles, je repars à l'étranger et donc j'aurais souhaité le vendre pour pas qu'il reste là parce que je ne conduis plus ce véhicule, monsieur.
1: Bien sûr, vous êtes sur quel secteur?
7: Alors là, il est chez quelqu'un de ma famille à la propriété 19e kilomètre tampon, secteur rond-point Piton Hyacinthe.
1: D'accord. Et vous le vendez à partir à combien?
7: 11 000 euros.
1: 11 000 euros.
7: J'ai toutes les factures, j'ai des Pirelli comme gros pneus, tout neuf. La peinture a été refaite complètement. Enfin voilà quoi, parce que moi j'aime bien les voitures bien entretenues et j'ai toutes les factures d'entretien. Et alors je ne conduis plus, je dois partir rejoindre ma famille en étranger.
1: D'accord.
7: Donc je vais pas la mettre dans un dépôt vente quoi. Je préfère qu'un particulier en profite. Oui.
1: Bon, et ben très bien. À quel numéro on peut vous appeler?
7: Oui, alors je suis au 06 80 12. 47 83 98.
1: Encore une fois?
7: Oui, 06 92 47 83 98.
1: Eh ben très bien, c'est passé.
7: Alors monsieur,
1: oui.
7: Si toutefois je suis sur répondeur, il faut me laisser un numéro que je puisse rappeler.
1: Bien sûr.
7: Moi je n'ai pas d'internet.
1: Eh ben très bien, ben, c'est passé madame, vous étiez en direct.
7: Voilà. Je vous remercie en tout cas.
1: Au revoir. Très bonne soirée à vous.
7: Merci, monsieur.
1: Au revoir. On va rejoindre Goyavier. Goyavier, notre fameux Goyavier pour un piéton du côté de Grandbois. Goyavier?
8: Allô, bonsoir, c'est pour une inforoute.
1: Oui, Goyavier, alors dis à nous.
8: Alors, faites attention aux automobilistes. Il y a un piéton à Grandbois, sur la 2x2 voies à Grandbois. Il marche en direction de Saint-Louis, mais il est sur la partie 2x2, donc à contresens, puisque il est sur les deux voies côté mer, les deux voies qui montent vers Saint-Joseph,
1: oui,
8: à Grandbois.
1: D'accord, avant d'arriver à l'hôtel, c'est ça?
8: Voilà, mais bien plus bas là-bas, hein, sur oui. les deux fois deux voies. Donc on nous monte vers Petite Île, là.
1: Mm-hmm.
8: Et ben, là, un piéton là qui marche en contresens sur le bas-côté. Et on le voit presque pas. Moi, franchement, moi, qu'est-ce que j'ai appris? En plus que ça, la chaussée est mouillée, la pluie vient de tomber, et la nuit fait rentrer, et lui, il est habillé en un peu en vert, sombre un peu.
1: Mm-hmm.
8: Mais très dangereux pour lui, là. Hein. Donc, en plus, au final, on mort comme ça, t'es là, au final, deux déjà, là.
1: Bon,
8: donc,
1: ben.
8: Les gens qui montent direction Saint-Pierre vers Saint-Joseph, sur la deux fois deux voies Grand Bois, s'il vous plaît, faites attention, il y a un piéton qui marche dans le sens.
1: Donc, Li Wadiamal, il est à contresens, ce sens Saint-Pierre-Saint-Joseph, hein?
8: Là, quand je demande, là?
1: Ah, ben, Kimikos Goyavier, si c'est pas écoute.
8: Non, mais Midio, puisque pas soit, ou la relance d'information sur la.
1: Oui, route. Non, mais elle est bon, ben, elle est bon. Ma noté, nous va signaler ça. Merci, Goyavier.
8: Ok, les bons, nous retrouvons.
1: Allez, nous retrouvons. Bye bye. Et regardez, ma.

0: 19h passé de 28 minutes, on rappelle cette information. On parle d'un piéton qui se trouve sur la 2x2 voie de Grand-Bois. Il marche en direction de Saint-Louis, mais il se trouve à contresens. Donc il est dans le sens côté mer, Saint-Pierre-Saint-Joseph. Information pour les auditeurs de Freedom 2. On parle d'un piéton qui se trouve sur la 2x2 voie de Grand-Bois. Il marche en direction de Saint-Louis, mais se trouve sur la voie de droite, donc celle de côté mer, dans le sens Saint-Pierre. Saint-Joseph, attention, il est habillé avec des vêtements sombres et on le voit au dernier moment. Pour toute information, radio guidage, le 02 62 41 51 51. Nous continuons, hein. Il est quelle heure? 19h29. Non, le temps, allons par ici. Freedom, bonsoir.
1: Allô, oui, bonsoir.
0: Bonsoir.
1: Et bonsoir, mon levé 2-3, c'est agent Amon, c'est agent Masson là. Et 2-3, j'étais ici.
0: Des 2-3 quoi?
1: J'étais, au coffre d'Allah.
0: Oui.
1: Et puis, 2-3 madriers, gros madriers, pour faire chauffer d'Allah avec. Et puis, moi, dis-je qu'il y a chauffer d'Allah aussi pour vendre. C'est à mon intérêt, c'est par moi 06-92, 06-58-50.
0: Et ça, allait sur quel secteur? Il est à combien, ça, monsieur?
1: T'es, mais fait un prix pour tout, c'est un bouillard, il met 300 euros, il a gagné.
0: Ouais. Sur quel secteur là, dis-moi?
1: Grand bassin.
0: Grand bassin, d'accord.
1: Ouais.
0: Ok. Et vous pouvez dire nous à quel numéro il peut appeler là-haut?
1: 06-92 06-58-50.
0: Encore une fois?
1: 06-92 06-58-50.
0: Eh ben, très bien.
1: Merci.
0: Le retrouve, merci, bonne soirée.
1: Allez, au revoir.
0: Je vous rappelle les numéros de téléphone, 19h30 pour les petites annonces, c'est jusqu'à 20h. 99 12 00 pour les pertes et les vols, le 99 14 00 pour vos annonces diverses et le 02 62 41 51 51 pour les trouver ou le radio guidage. On est par ici, Freedom, bonsoir. Freedom, bonsoir.
2: Bonsoir.
0: Bonsoir, monsieur. Allô? Monsieur, une fois? Deux fois? Non, on n'a plus personne. Bon, bah voilà, mais une ligne qui se libère. Juste avant de revenir, je rappelle cette information qu'on a eue là à l'instant avec Goyavier. On parlait d'un piéton sur la 2x2 voie de Grand-Bois. Ce piéton qui marche en direction de Saint-Louis et qui se trouve sur cette 2x2 voie côté mer, Saint-Pierre-Saint-Joseph. Prudence si vous êtes dans ce secteur parce que il fait nuit et c'est une zone accidentogène. Juste avant de reprendre nos petites annonces, nous va parler de ça tout de suite parce que mine de rien, l'événement y arrive à grands pas.

0: Force, elle a reconnu le jingle, c'est pour quoi? C'est pour le concert des 45 ans de Freedom qui arrive, qui sera le vendredi 7 août à Expo Bat Saint-Paul Marmaille. Ben, la fin d'Azote, tous les joueurs rappellent Azote de pas oublier l'événement. 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Hein. Après, dis pas nous, oui, il m'a pas gagné la place. C'est ça de la pas partie. 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Donc ce concert des 45 ans de Freedom le 7 août à Expo Bat. 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Comment il fait pour acheter la place? Si là, Zoti dire, ah, putain, mais t'es connais pas, ni veut acheter la place le 7 août. Bah, elle est simple. Zoti, ça va déjà sur monticket.re. Et sur monticket.re, Zoti peut, acheter Zoti place directement. Ou alors, Zoti peut rendre Zoti dans les espaces, de culturel Leclerc de Saint-Joseph, de Portail Saint-Leu ou, la réserve à Sainte-Marie. Mais également dans les offices de tourisme du Sud, on parle de l'office de tourisme de Saint-Philippe, Saint-Joseph, Tampon-Bourg-Murat, l'Entre-deux, Saint-Pierre, Étang-Salé, Sillaos et les offices de tourisme de l'Est, Salazie, Sainte-Anne, Brapanon, Sainte-Suzanne, ou acheter aussi au Théâtre Luc Donat. Marmaille, Nena, hein, donc perde pas le temps, perde pas le temps, c'est le 7 août. L'événement à ne pas rater. Bon, allez, allons continuer par ici. Freedom, bonsoir. Freedom, bonsoir.
1: Oui, allô?
0: Oui, bonsoir, monsieur.
1: Bonsoir, monsieur. Ce serait pour passer l'annonce, s'il vous plaît.
0: Bien sûr, je vous écoute.
1: Alors, je suis actuellement en train de vendre une moto, là. Donc, c'est une GSX S1000 Suzuki. Donc, c'est pour les permis A et pas les permis A2. Juste pour vous parler vite fait de la moto, c'est une moto qui fait 152 chevaux. Il y a un shifter up and down dessus avec un pot de 2000 Yoshimura. Je vends la moto pour 10 000 euros sur le secteur de Sainte-Marie. Et je suis joignable au 06 93 45 44 20.
0: Encore une fois.
1: 06 93 45 44 20.
0: Eh ben, très bien, c'est passé.
1: Super, merci beaucoup.
0: Merci.
1: Oui, bon courage.
0: Bonne soirée.
1: Merci, au revoir.
0: Au revoir, on va continuer, on va aller par ici. Freedom, bonsoir.
2: Allô, bonsoir.
0: Oui, bonsoir, monsieur.
2: Mais passe un petit annonce pour vendre la moto, s'il te plaît.
0: On va y où?
2: Mais vendre un Kawasaki 750 et couleur bleue, en bon état général.
0: Oui.
2: Et normalement, vendre un prix ferme 3000 euros, après ça, discuter. Et me laisse mon numéro de téléphone.
0: Sur quel secteur, monsieur?
2: Et l'ouest.
0: Secteur ouest, d'accord. Et combien on vend la moto?
2: 3000 euros, discuter.
0: 3000 euros à discuter. Très bien.
2: Je me laisse mon numéro de téléphone.
0: 47-36-96. Encore une fois.
2: 47-36-96.
0: Eh ben, allez, bon.
2: Ok, merci, au revoir.
0: Merci, bonne soirée à vous. On va continuer, on va aller par ici. Freedom, bonsoir. Freedom, bonsoir.
3: Oui, bonsoir, Eric.
0: Bonsoir, madame.
3: Oui, je vous appelle de la métropole.
0: De quel coin de la métropole, madame?
3: Ben de Nantes.
0: Ah, de Nantes, très belle ville.
3: Oui.
0: Très belle ville.
3: Pour donner un petit peu des nouvelles de la chaleur, là.
0: Oui, ben alors, comment il est là, à Nantes?
3: Ben, ça a baissé un peu. On a eu du vent aujourd'hui, toute la journée. Ah oui, au lieu d'avoir 34 degrés, dans la maison, dans l'appart, hein. Ben, j'ai 29.
0: 29?
3: 29.
0: Maman.
3: Ça a baissé un petit peu.
0: Eh, attends un petit instant, hein. Reste avec moi deux petites secondes, mais ça va sur la route pour un accident. Hein.
3: Oui.
0: D'accord. Alors, on va faire comme ça, on va rejoindre Émilie. Émilie, bonsoir.
4: Allô, oui, bonsoir.
0: Bonsoir, Émilie. Expliquez-nous ce qui se passe, là.
4: Oui, un accident au niveau de la sortie de la médiathèque de Sainte-Suzanne, juste un petit peu avant. Ça vient de se faire. La voiture est de travers sur la voie de bus. Et il y a une voiture qui est garée sur le bas-côté, dans le sens Sainte-Suzanne vers Saint-Denis.
0: Donc, sens Sainte-Suzanne, Saint-Denis.
4: Et il y a la personne qui est garée sur le bas-côté, est sortie de sa voiture, et j'ai pas vu les personnes qui sont à l'intérieur de la voiture à travers, j'ai pas vu.
0: Et Et c'est un l'accident, pardon, c'est dégâts matériels uniquement?
4: Je sais, pour l'instant, je vais vous dire oui, parce que j'ai pas vu plus.
0: D'accord.
4: Et comme il fait noir, donc c'est un peu compliqué.
0: Bon, on va appeler à la prudence, en tout cas. L'accident, Émilie, ça implique plusieurs voitures, juste une perte de contrôle?
4: Une perte de contrôle, je pense.
0: D'accord, donc perte de contrôle. Ok, très bien.
4: Ou bien, comme il y avait deux voitures, donc je sais pas. La perte de contrôle ou l'autre qui était s'égaré devant, je sais pas.
0: Eh bah, très bien, on va. Merci beaucoup, on va rappeler l'information. Merci, Émilie.
4: De rien.
0: Au revoir. Bonne soirée. À 19h passé de 38 minutes, on rappelle ces informations, on parle d'une potentielle perte de contrôle avec un véhicule près de la sortie de la médiathèque de Sainte-Suzanne. La voiture est en travers sur la voie de bus. On est dans le sens Sainte-Suzanne-Saint-Denis, automobiliste prudent si vous êtes dans le secteur. Également, information pour les auditeurs de Freedom 2, on parle d'une perte de contrôle qui implique un véhicule près de la sortie de la médiathèque de Sainte-Suzanne. La voiture est en travers sur la voie de bus, dans le sens Sainte-Suzanne-Saint-Denis. Si vous avez plus d'informations radio-guidage, un seul numéro, le 02 62 41 51 51. Merci d'avoir patienté notre auditrice de Nantes.
5: Oui, je suis là.
0: Ben là, comment vous faites là avec toute cette chaleur-là?
5: Avec cette chaleur, qu'est-ce qu'on fait? On est obligé de vivre avec, hein.
0: Vous restez enfermé chez vous?
5: Oui. Je suis une personne âgée, donc comme j'aime pas trop le soleil non plus, mais là c'est la calicule, c'est la fournaise qui est venue.
0: Le joyeux arrive ça, la réunion, madame.
5: Je sais pas comment le piton de la fournaise a fait pour se déplacer, mais là c'est vraiment... il est venu nous griller ici, quoi.
0: C'est chaud, quoi.
5: Mais je rigole, je suis obligée de prendre ça du bon côté.
0: Vous l'avez obligé, ma fille.
5: Mais voilà, mais vraiment, mais la nuit, 30 degrés. 30 degrés. On dort, moi, je dors avec un ventilateur sur le vent sur le visage. Autrement, j'étouffe.
0: J'imagine.
5: Mais bon, mais là, aujourd'hui, il a fait vraiment depuis 4 heures du matin. J'étais sur mon balcon et j'ai passé toute la journée parce qu'il faisait bon.
0: Mouna.
5: Ouais. Oui, non, mais là, c'est un peu trop, là, quand même. Et puis, j'aimerais bien parler un petit peu de les soirées, là.
0: Quelles soirées?
5: Soirées tous les soirs.
0: Chaleur tropicale?
5: Chaleur tropicale. Bon, moi, je suis une fidèle des fidèles, auditrice de Freedom. Mais je sais faire la part des choses. Il y a le soir, à partir de 21h ici, si je puis dire, pour nous. Je ferme le bouton de Freedom.
0: Pourquoi? C'était trop vulgaire?
5: C'est pas mon genre, ça ne me concerne pas. Voilà, moi j'écoute toute la journée de 6h le matin jusqu'à 21h. Mais après, je sais pas s'il faut dire de ma catégorie, ou je sais pas, parce qu'il y a chacun a son... ses écoutes, quoi. Mais moi, ça ne m'intéresse pas. Mais ça ne me gêne pas de fermer le bouton, Ça ne m'intéresse pas. Donc, moi, je laisse place libre aux autres. Ça leur plaît. Qu'ils s'amusent, qu'ils fassent leur plaisir, quoi. Ça ne me gêne pas. Non, ça ne me gêne pas. Moi, je tourne, je regarde un petit peu la télé, et puis, point barre. Mais je critique personne de chez Freedom. Tout le monde est libre de faire ce qu'il veut. Moi, je regarde pas, c'est mon droit, je veux pas écouter. Je suis libre. Les autres, ceux qui écoutent, ils sont libres aussi d'écouter. Et d'appeler même, et de participer.
0: Bien sûr, non, mais de mieux en mieux en temps.
5: Mais voilà, mais bien sûr, mais pourquoi critiquer les animateurs, les animatrices? Non, ça vous plaît pas, vous faites autre chose. Il y a la télé, il y a d'autres radios, pour ce moment-là, je veux dire, Bon, parce que ça m'apporte rien du tout. Donc, j'éteins. Et à 6h du matin, j'écoute Freedom jusqu'à 21h. Et j'adore tous les animateurs, toutes les animatrices. Freedom, c'est ma famille.
0: Eh ben merci, hein, merci de pour ces mots gentils à notre égard.
5: Ben ça, il y a à Julie et Audrey quand elle était là, elles me connaissent bien.
0: Bon. Enfin, bien. Madame Milès, Fomi, ça va sur le en direction du pont de l'Entre-deux là.
5: Oui.
0: Merci encore. Les bons.
5: Je te laisse.
0: Ça marche. Nous retrouve. Merci encore.
5: Hein, de rien.
0: Allez, nous retrouve. Freedom, bonsoir.
6: Oui, bonsoir.
0: Bonsoir, madame. À qui ai-je l'honneur?
6: J'ai oublié que je dis mon prénom.
0: Ben non, vous pouvez donner un pseudo si vous voulez.
6: Marie,
0: alors, qu'est-ce qui se passe, Marie, là, du côté du pont de l'Entre-deux?
6: C'est pas réellement le pont de l'Entre-deux. J'étais sur la face voie entre Saint-Pierre et Saint-Louis.
0: Mm-hmm.
6: C'est le pont qui mène vers le cinéma.
0: Ah, le nouveau pont, là?
6: Non, pas la passerelle, celui
0: d'avant. Celui d'avant, d'accord.
6: Voilà. Moi, je passe en dessous. Je passe en dessous et j'ai levé les yeux en haut. J'ai vu des gens. Il y avait 3 personnes. Il y en avait 2 qui étaient sur le pont. J'ai déjà appelé la police. Hein.
0: D'accord.
6: J'ai déjà appelé la police, mais je voudrais juste me rassurer. Il ne s'est rien passé. Il y avait 2 personnes sur le pont qui en tenaient un 3e par la ceinture. Et cette 3e personne, elle était dans le vide.
0: Pardon?
6: Je veux juste que quelqu'un passe à côté, s'il vous plaît, me dise que tout va bien.
0: Attendez, vous nous dites qu'il y avait quelqu'un, il y avait 3 personnes qui tenaient une 4e personne dans le vide au niveau du pont.
6: Non, il y avait 2 personnes au niveau du pont qui en tenaient une 3e.
0: D'accord, donc 2 personnes qui en tenaient une 3e dans le vide.
6: Voilà, la 3e était dans le vide, les 2 autres étaient sur le pont. Et ils tenaient la 3e personne par la ceinture.
0: C'est quoi le bruit qu'on entend derrière là, Marie?
6: C'est mes essuie-glaces.
0: Ah, d'accord.
6: Et je sais pas si c'est un jeu, si la personne essayait de sauter, si quoi, je sais pas. J'ai déjà appelé la police, ils ont dit qu'ils allaient envoyer quelqu'un, mais...
0: Il y a combien de temps de cela, ça, Marie?
6: Il y a 5-10 minutes à peu près.
0: D'accord.
6: Mais la police, ils m'ont dit qu'ils allaient envoyer quelqu'un. Mais je me dis, entre-temps, si la police prend un petit peu de temps, si jamais il y a des gens qui passent à côté, s'il vous plaît.
0: Et ils tenaient la personne dans quel sens? Saint-Pierre-Saint-Louis ou Saint-Louis-Saint-Pierre?
6: Alors moi, je passais de Saint-Pierre à Saint-Louis. Donc j'ai vu comme ça. Donc c'est dans le sens Saint-Pierre-Saint-Louis.
0: D'accord. Bon, ben on va appeler les automobilistes à ouvrir les yeux dans le secteur, parce que là, c'est d'une gravité importante, là, ce qui se passe, là.
6: Et j'ai pas pu m'arrêter, j'étais en dessous, moi. Et le seul truc que j'ai pu faire, c'est appeler la police. Et je me suis dit que j'allais vous appeler, vous, si jamais il y avait des gens qui passaient à côté.
0: Bon, ben, merci beaucoup, Marie. On va rappeler l'information tout de suite, cette information urgente.
6: Merci.
0: Merci Marie, bon courage à vous.
6: Merci.
0: Merci.

0: 19h passé de 45 minutes. Qu'est-ce qui se passe du côté de Pierrefonds? On est au niveau de la 4 voies de Pierrefonds, là où il y a le pont qui nous permet de rejoindre le cinéma. Alors on parle bien du pont voiture, hein, pas le nouveau pont, l'ancien pont qui permet de traverser, d'aller au cinéma ou d'aller à Pierrefonds en quittant la 4 voies. Marie qui nous appelait, qui nous signalait 3 personnes dont une qui était tenue dans le vide. Dans le sens Saint-Pierre-Saint-Louis, automobiliste, ouvrez les yeux si vous êtes dans le secteur ou toute personne dans le secteur. On parle de 3 personnes, hein, dont 2 qui tenaient une personne dans le vide. Au niveau de l'ancien pont là, Pierrefonds, le pont, il y a des voitures aussi qui circulent sur ce pont. Donc si vous êtes dans le secteur, vous pouvez nous appeler au 02 62 41 51 51. Les forces de l'ordre ont été prévenues. On compte sur vous. Ouvrez l'œil en tout cas dans cette zone. On va continuer. On va aller par ici. Freedom, bonsoir. Freedom, bonsoir.
1: Allô. Oui, bonsoir.
0: Bonsoir, madame.
1: Oui, alors moi je recherche un appartement ou un studio ou un T3 pour 2 étudiants sur le tampon, s'il vous plaît.
0: D'accord.
1: Ils vont aller à la rentrée prochaine à l'université.
0: D'accord.
1: Du tampon.
0: Très bien, vous avez un budget maximal?
1: On va se dire 1000 euros.
0: 1000 euros max.
1: Ça ferait 500.
0: D'accord, donc 500.
1: Voilà,
0: okay.
1: Soit un studio, soit 2 studios, soit un T3. Avec
0: très
1: deux
0: chambres. Et s'il y a quelqu'un qui a ça dans sa manche, à quel numéro il peut vous appeler?
1: Oui, alors, il peut nous appeler au 06 92
0: oui.
1: 58 67 82.
0: 06 92 58 67 82.
1: Voilà.
0: Eh bien, très bien.
1: Et pas trop loin de l'université, par contre.
0: D'accord, donc zone, secteur, voilà. Université. Bah, très bien.
1: Voilà, super. Ben, je vous remercie, passez une bonne soirée.
0: Merci.
1: Et merci, au revoir.
0: Au revoir, madame. On va continuer, on va aller par ici. Freedom, bonsoir. Freedom, bonsoir.
2: Oui, bonsoir, monsieur.
0: Bonsoir, monsieur, parlez près du téléphone, s'il vous plaît, je vous entends pas très bien.
2: C'est ce que je fais, j'ai pas le répondeur, j'ai pas je peux pas faire mieux, hein, c'est vrai. On entend là?
0: Allez-y, on va essayer de faire avec.
2: Bah oui. Oui, je cherche du travail dans le social, tout particulièrement pour aider les personnes en difficulté.
0: Mm-hmm.
2: Sinon, je vends aussi 2 téléphones tactiles. Je fais aussi des petites courses en voiture pour les personnes.
0: Monsieur, vous êtes en train de manger?
2: Non, non.
0: Non? Ah d'accord, ok. C'est mieux entendre de bruit la bouche. Je me dirais, peut-être toi pas manger.
2: Non.
0: Si vous voulez m'y mettre en pause, nous attendons, hein, vous finissez manger.
2: Non, mais je mange pas du tout, je d'accord. Parle normalement.
0: Ok.
2: Moi, je sais pas pourquoi, parce que souvent quand j'appelle...
0: On vous dit ça souvent?
2: Je sais pas si c'est l'opérateur en rang, il faudra que je leur demande, là, parce que ça fait déjà... que c'est comme ça.
0: D'accord.
2: Téléphone. Bon, je suis à l'intérieur aussi, je suis pas dehors. Hein.
0: D'accord, bah c'est...
2: Mais j'ai pas le haut-parleur.
0: Non, non, pas mes premières fois, mais on entend l'opérateur, le téléphone, il fait les bandes de bruit la bouche. Mais il n'y a pas de souci, monsieur, mais écoute à vous.
2: Bon, bah après, je sais pas si on a entendu, mais après...
0: Vous recherchez du travail dans le social et vous avez 2 téléphones tactiles avant.
2: Voilà. Et puis aussi... je ramasse tout ce que les gens ils ont plus besoin pour donner à des personnes qui sont démunies. Si, voilà. C'est tout. À part ça, j'ai rien d'autre. L'autre aussi, c'était par rapport au transport, ça je pense qu'on a entendu. Je sais pas si vous avez entendu bien.
0: Oui, oui, très bien.
2: Ah, ça va?
0: Oui, oui.
2: C'est bon alors.
0: C'est bon,
2: va,
0: plus de bruit de bouche, c'est bon.
2: C'est mieux.
0: Oui.
2: Non, non, pourtant, moi, c'est la première fois qu'on me dit ça avec la bouche. Et,
0: il faut faire un vœu si c'est la première fois, monsieur, hein, comme je dis toujours. Hein. Si c'est la première fois, faites un vœu.
2: Après, je mange pas non plus, je sais pas.
0: Mm-mm.
2: Bon, il faut bien que ça arrive un jour.
0: Bah oui.
2: Sinon, c'est tout, hein, j'ai dit l'essentiel.
0: Votre numéro de téléphone?
2: 06 93 01 79 12.
0: Encore une fois?
2: Alors, 06 93 01 79 12. Peut-être que là, on a bien entendu.
0: Eh ben, c'est bon.
2: Oh ben, c'est déjà
0: on ne pourra pas faire mieux.
2: Bon, excusez-moi, je vais demander à l'opérateur Orange, peut-être s'il n'y a pas un souci.
0: Voilà, c'est ça.
2: Ben, merci, bonne soirée à vous.
0: Merci, au revoir, monsieur.
2: Au revoir.
0: Au revoir. Dieu de l'opérateur, Nena, le problème de la bouche pleine avec le téléphone. On va aller par ici. Freedom, bonsoir.
3: Bonsoir.
0: Bonsoir, madame.
3: Oui, c'est pour le perdre.
0: C'est pour?
3: C'est pour perdre quelque chose.
0: Ah, cool, la perdre, madame.
3: Oui, hier, j'étais à la gare Saint-Pierre.
0: Mm-hmm.
3: Je prends bus TXX. Je descends à la gare Saint-Paul. Mais je ne sais pas, j'ai oublié cartable pour mon enfant. Il y en a tablette, il y en a course, il y en a téléphone dedans. Je ne sais pas, est-ce qu'il y en a papier? Je n'ai pas sûr parce que je n'ai pas à la maison.
0: Mais c'était quoi? C'était un sac, c'est ça?
3: Cartable Spider-Man.
0: Cartable Spider-Man?
3: Oui. Je ne sais pas, est-ce qu'il y a quelqu'un pour déposer dedans ou comment quand?
0: D'accord. Est-ce qu'il y avait des papiers ou quelque chose pour identifier
3: Oui, c'est Ornella.
0: Ornella. Ornella. Et du coup, la Diane, elle avait un téléphone, tablette et des couches.
3: Pour sa prime médicament pour l'enfant.
0: Le sac, c'est un sac quoi, Spider-Man, ou Adima?
3: Spider-Man, cartable Spider-Man.
0: Bon. Si quelqu'un la retrouve ça dans le bus, à quel numéro il peut appeler là-haut, madame?
3: 06-93-42-31-51.
0: Encore une fois?
3: 06-93-42-31-51.
0: Bon, ça marche. Voilà, c'est passé, madame.
3: Okay, merci.
0: Merci, bon courage à vous, madame.
3: Okay.
0: Au revoir.
3: Okay.
0: Freedom, bonsoir.
4: Oui, bonsoir. Pour passer une annonce de vente. Hein?
0: Bien sûr, de côté à vous.
4: Oui, alors, on en a un frigo, un grand frigo, ça, hein? Si on met 82 euros, assez large, un gros frigo, on a deux grands portes. Là.
0: D'accord.
4: La marque Ayer, hein? C'est un froid à 600. Il fait 218 litres, hein? Avec eau filtrage, ça, glaçon. Un bon état, couleur gris foncé. Et acheté en 2021 à 1020 euros, ils vont à 650 euros.
0: D'accord.
4: Après, maintenant, on a un tapis de marche. Ils donnent la marque, hein, la marque c'est Domios.
0: D'accord.
4: Domios, à référence, c'était 540, année 2021, l'a acheté en 2021, payé à 704 euros, facture à l'appui, hein, revend à 550 euros. Après, ça, on a deux petits bricolages. On a un guide portail. Guide portail normal, hein, manuel, ça. Hein, pour comprendre le portail, il y a pour coulisser le portail dedans. Simple portail coulissant, simple, ça, hein, à 20 euros. Après, deux petits haut-parleurs voiture. On a un JVC, un pionnier. Les moyens, c'est un moyen, petit. Le JVC, il faut moins 160 watts. On a deux voies dedans. Un petit tuteur, une petite basse. Et puis le pionnier, pareil. Vont à 50 euros. Le PNF, on met 140 watts, à peu près.
0: D'accord.
4: Et puis, il y a une colonne de douche aussi installée. Ça, hein, ça les compris, ça. C'est la pomme de douche, les fixe déjà. Après, il y a le bon mélangeur. Il faut la personne, il installe. Après, il fait le bon branchement. Après, la rouleau, il arrive direct avec le bon mélangeur. 900, ils vont à 40 euros. L'Égypte, c'est Saint-Denis, ça. 06-92-55-95-24.
0: Encore une fois.
4: 06-92-55-95-24.
0: Eh ben, elle est bon.
4: Et bon, continuation, bonne soirée.
0: Allez, on nous retrouve. Bonne soirée à vous. On continue, on va aller par ici. Freedom, bonsoir.
5: Allô, bonsoir.
0: Oui, bonsoir.
5: Point de fin, s'il vous plaît, monsieur. Et moi, j'ai fait des petits travaux de maçonnerie. Et j'ai fait des clôtures, et aller en béton. Après aussi, il fait une canalisation pour le pluvial, pour le pluie. Et il fait aussi du carrelage et douche italienne. Et le secteur, c'est Saint-Benoît jusqu'à Saint-André. Il peut contacter à moi au 06 93 03 31 69.
0: Encore une fois?
5: 06 93 03 31 69. Merci beaucoup, bonne soirée à vous.
0: Eh ben très bien, merci, bonne soirée à vous. On continue, on va aller par ici. Freedom, bonsoir.
6: Oui, c'est moi.
0: Ben non, c'est moi avant.
6: Bonsoir, enfin, monsieur, excusez-moi. Alors, je vous appelle pour une perte, s'il vous plaît.
0: Aujourd'hui,
6: j'ai perdu une clé avec un petit porte-clé en somme qui est transparent, enfin, plastique, vert. C'est, dessus, c'est un truc écrit en rose et en vert.
0: Mm-hmm.
6: Et c'est résidence Iris à la belle pièce cet après-midi.
0: D'accord.
6: Une clé avec, donc, du coup, si quelqu'un l'a retrouvée, s'il peut, ben. M'appeler, mais sauf que le numéro de téléphone, vous pouvez lui dire à l'antenne, s'il vous plaît.
0: Je peux le donner ?
6: Oui, s'il vous plaît.
0: 06 92 63 82 88.
6: Ça devrait être ça.
0: Ben voilà.
6: Merci beaucoup, monsieur.
0: Allez, bon, ben nous retrouve.
6: Merci, au revoir.
0: Allez, au revoir. Allons continuer par ici. Freedom, bonsoir.
7: Oui, bonsoir, passez une annonce, s'il vous plaît.
0: Bien sûr, quelle annonce vous voulez passer, madame ?
7: Voilà, c'est. On a un complexe sur doigt à vendre.
0: Un quoi ?
7: Complet sono. Oui, la musique.
0: Mm-hmm.
7: Voilà, je vends à 750 euros. Après, aussi une personne intéressée, ben, nous branche pour bon, que ça fonctionne. Voilà, c'est comme ça.
0: Ben là, 14 juillet, arrive, vous vendez déjà le matos ou là ?
7: Ben, on a trop.
0: On a trop ?
7: Oui.
0: Ben, c'est on a trop déjà... donné, madame.
7: Non, on ne donne pas jamais. Non, on donne pas ça.
0: Ben, quoi, on ne donne pas ?
7: Ah bah non, c'est du matériel quand même important.
0: Sur quel secteur, ça, non ?
7: Sur Saint-Denis.
0: Sur Saint-Denis, d'accord.
7: Mon numéro, c'est 06 92 75 98 03.
0: Encore une fois ?
7: 75 98 03.
0: Très bien, 06 92 75 98 03.
7: C'est ça, exactement.
0: Bon. Bah très bien.
7: Merci,
0: bonne soirée à vous, madame. Et on va rappeler également cette information. On nous signalait tout à l'heure au niveau du pont de Pierrefonds sur la 4 voies qu'il y avait deux personnes qui tenaient une troisième personne dans le vide. Si vous êtes dans le secteur, si vous êtes dans le secteur de Pierrefonds, bah merci de nous rappeler au 02 62 41 51 51. On parle de deux personnes qui tenaient une troisième personne dans le vide au niveau du pont de Pierrefonds, dans le sens Saint-Pierre-Saint-Louis. Marmaille, si vous êtes dans le secteur, appelez-nous pour les informations. Radio Guidage. Dans quelques instants, on aura le journal de l'A2PRL qui arrive. Oui, bonsoir.
8: Alors déjà, oula, allume le mauvais micro. Attends, je me rebranche ici.
0: Là, ça a une minute, hein.
8: Là, oui, oui. C'est où il fait chaleur tropicale un soir, alors ?
0: Pareil, bah oui.
8: Mm-mm. Mm-mm. Ce sera sage ?
0: Bah dis, ça met de la prière.
8: Ok.
0: Voilà, bon. ça met de la prière et puis voilà.
8: Amen.
0: Amen, mais que pas que va amener. Mais oui. Bah écoute, il peut pas tous les soirs non plus laisse faire n'importe quoi. Après le lendemain, comme il dit, oh, non les salis sur la place publique.
8: Si. Le
0: grand matin, m'a levé, même t'entends rien que mon prénom, mais t'entends rien que mon, enfin pareil que mon prénom. T'as toujours le même trio, mais moi m'aime pas, en fait. M'aime pas y mettre main dans ce trio là. D'accord, la Prisca, la Wendy, moi m'y veut pas y associer à main ça. Okay. Ça m'y laisse ma place pour Bastien. D'accord? Bastien, ça m'y laisse pour Bastien, mais m'y veut pas y associer mon nom à tout ça.
8: Mais elle est bon,
0: m'y préfère qu'il dit, la Prisca, la Wendy, le Bastien, mais pas le Eric. Le Eric, il est tranquille, lui. C'est pas moi, il vient rôde le diable, il vient rôde bébête.
8: Mais elle est voilà. Bon, alors.
0: M'y préfère dire.
8: Allez, bah, à plus.
0: Bah, allez, Louise, nous retrouve, bonne soirée, hein.
8: Bonne soirée.
0: Merci d'être passé.
8: De rien.
0: Bon, Marma, il est 19h59, tout de suite, le journal, et après, nous retrouve au chaleur tropical.
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10: Bonsoir à tous. Plus aucun département en vigilance rouge canicule demain, mais 22 seront toujours en alerte orange. Des températures élevées ont encore été relevées aujourd'hui, notamment dans l'Est, entre 35 et 40 degrés. La chaleur a provoqué une augmentation des décès, particulièrement dans les régions qui ont été placées en vigilance rouge ces derniers jours. 1000 décès de plus que la normale recensée par Santé publique France depuis mercredi. Les secours ont été très sollicités, situation qui pourrait progressivement s'améliorer. À Paris, les urgences de la PHP enregistrent une baisse des passages dans leur service pour la première fois depuis le début de la canicule. Les ministres de l'Intérieur et des Transports se rendent à Tomblaine en Meurthe-et-Moselle. Un avion s'est écrasé ce matin avec 11 personnes à son bord. Aucune n'a survécu. Des moniteurs et des élèves se trouvaient dans l'appareil pour un baptême de parachutisme. L'avion a décollé avant de tomber subitement aux abords de l'aérodrome pour une raison encore indéterminée. Le parquet de Paris se saisit de l'enquête. L'Iran se dit déterminé à défendre sa souveraineté après les dernières frappes américaines contre le pays. Les deux camps s'accusent mutuellement de violer le cessez-le-feu. L'Iran a mené des frappes sur Bahreïn et le Koweït aussi, qui dénonce les agressions répétées de l'Iran, estimant que ces attaques compromettent les tentatives de mettre fin à la guerre au Moyen-Orient. Une aide financière en moins. À partir du 1er juillet, les étudiants non européens et non boursiers seront privés d'APL, l'aide personnalisée au logement. Le décret est paru ce matin au Journal officiel. La mesure a été adoptée dans le cadre de la loi de finances pour 2026. Elle est dénoncée par les associations et les organisations étudiantes. Et puis en rugby, énorme déception pour les supporters toulousains qui ne pourront pas fêter la victoire du stade ce soir avec les joueurs. Le club et la mairie annulent les célébrations prévues place du Capitole en raison de la vigilance orange pour risque d'orage, des conditions qui ne permettent pas d'assurer la sécurité du public et des joueurs, estime la municipalité. Le stade toulousain a décroché hier son 4e bouclier de Brennus d'affilée. Bonne soirée à notre écoute.

Next Door. Alors c'est Living Next Door to Alice du groupe New World, et il faut savoir que cette chanson, durant cette chanson, le narrateur regrette qu'Alice, à l'époque sa voisine de 24 ans, quitte le quartier, donc il en a fait une chanson, hein, une chanson d'amour. Voilà, c'était la petite anecdote. Ensuite, on aura du Kate Bush, Running Up That Hill, sur Freedom 2 toujours. On aura du Alphaville, Dance With Me, Les Tropiques et Lina. Bon, vous le savez, comme d'habitude sur Freedom 2, un max de tubes et pas de pub. 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
1: Et il est 20h06, bienvenue dans Chaleur Tropicale, 20h06, Chaleur Tropicale, 20h minuit, c'est Eric avec vous, on est ensemble, je suis accompagné de Bastien du côté de la rédac, et Héloïse est encore là, encore pour quelques instants, et on va me rejoindre aussi dans un instant. On est dans Chaleur Tropicale, pour passer, pour faire quoi dans Chaleur Tropicale, m'y connais pas. Hein, parce que depuis grand matin, m'y entend causer. Hein, ça t'y fait rire main un peu ces bandes de monicos, idiot de prénom, mais jamais t'y viens appel à où? Podiaou, les choses en face. Donc, à un moment, faut... Ben voilà, voilà, m'a été rejoint par Dom. Bonsoir Dom, bienvenue Dom. Dom, où les biens? Dom, ou peut nique deux petites secondes, s'il te plaît Dom, parce que le hal est grave, hein, avant de commencer la tropicale. Allume le micro. Dom, m'y connais pas sous le courant, mais pourtant, Chaleur Tropicale l'avait calmé. Et apparemment, non, hier soir, bon, c'est toujours la même, hein, qui, hein, maître entre guillemets, qui fout la merde, c'est Prisca. Et,
2: d'accord.
1: Et du coup, après, bonsoir. Et du coup, après, ben, ils mettent nous toutes dans le même panier. Et ce soir, le De Moon l'a dit, il veut pas entendre de bêtises. Donc, m'y pense que ce soir, faut reprogrammer l'émission.
2: C'est... Non, tu veux pas parler de bêtises? Ben, le mettre carrément européen, alors, non?
1: Non, peut-être pas européen, parce que maman a trouvé un nouveau jingle pour Chaleur Tropicale. Ouais. Ce sera ça, mais pense, ce sera mieux.
3: In nomine Patris et Filii et Spiritus Sancti.
1: Voilà, ce sera la nouvelle radio, radio In nomine Patris, parce que ce soir, voilà, nous veut du light, nous veut pas de gros mots, nous veut rapproche à nous de l'excellence, de la blancheur, de la pureté. Donc, pas de bêtises, hein, pas de femme qui jouit à l'antenne. Pas de...
2: Vous connaissez Eric, malheureusement, c'est pas l'animateur qui décide. Si un auditeur l'a appelé directement, il y a pas là où ça, quoi vous fait? Vous coupez?
1: Non, coupez, vous connaissez pas le droit de couper.
2: Enfin, alors, donc vous êtes obligé de parler avec les deux ça.
1: Mais il veut dire oui, il peut pas non plus tous les jours après dans la polémique. En fait, les pénibles, tous les jours... Ah, pénibles, pardon. Écoute, faut pas dire ce mot-là. En fait, les gênants que tout le temps on est dans la polémique comme ça.
2: Bon, ben, c'est pour ça que nous travaillons Freedom, c'est parce que les gênants...
1: Bon, bah écoute, moi, si vous connaissez l'enregistré, ça tout dit, si pour vous, les bons, bah moi, ok, bah...
2: Écoute, comme Mico, c'est un peu comme si Camille a causé, quoi.
1: Ah oui, les vrais. Donc, est-ce que vous donne à main, peut-être,
2: pas,
1: l'autorisation...
2: Pas des meubles, dedans,
1: oui, les vrais. Bon, bah, si vous donne à main le ou de l'accord, Diego, mais connaissez où écoute à nous, bah, si Diego aussi est d'accord, bah, allons à voir qu'il donne à soir, alors.
2: Bah, bonne soirée.
1: Bah, les bons, bah, bonne soirée. Nous retrouve. Alors, attendez un coup là, n'a du mouvement dans ce studio. Qu'est-ce que vous faites là-haut? Wendy, qu'est-ce que vous faites là-haut? Hein? Allons un petit coup par ici. Freedom, bonsoir. Freedom, bonsoir.
4: Bonsoir.
1: Bonsoir.
4: Oui, Eric.
1: Oui.
4: Alors, mesdames, on entend tout ça, la dilastie, tout ça, il se passe dessus, radio, pour le Chaleur Tropicale hier soir. Là. Mais qu'est-ce que ça veut dire? Mais à cause qu'on avait la télé, on va dire la télé Freedom, il avait des films, t'es pas ça pour minuit. Mais ça, tu veux pas regarder, mais il t'éteint sur télé.
1: Ah, t'es mettre vraiment film la peau là-dessus?
4: Ah oui, nana, puis t'es monté en l'air là, moi, tout est... Ah, mon Dieu, t'es dangereux.
1: Bah, pourquoi De Moon dit comment aujourd'hui, il est trop dégueulasse?
4: Mais il fait pareil, mais il te regarde pas.
5: Non, mais il fait pareil, on va voir pendant 3 semaines, très rapidement. Je vous fais de gros bisous, soyez pas sages et foutez de feu pendant mon absence. Faites honneur à Wendy.
4: En plus, t'as l'air là, on a une famille cause avec Wendy. Dieu, comme ça, il n'aime pas Wendy. Je me dis pourquoi c'est...
5: Mais pas grave, moi, il aime.
1: Wendy est dégueulasse, c'est pour ça, il n'aime pas.
5: Donc, s'il vous plaît, faites-moi honneur et pendant 3 semaines, là, vous foutez le feu à la radio, que ça soit Eric, Prisca, Bastien.
1: Ah, on est pas là, bah, fous le camp, allez. Fous le camp.
5: Je vous aime, gros bisous.
1: Fous le camp.
4: Moi aussi, je vous aime.
5: Oh là là. Vous êtes jaloux, espèce de jaloux. Vous n'apprenez plus ça.
4: On a gardé dans notre main. Laisse les auditeurs parler.
1: Non, fous le camp.
4: Et les auditeurs, ils font ce qu'ils veulent.
1: Oui, qu'est-ce qui se passe encore?
2: Vous avez vu le hasard?
4: Vous
2: avez vu que l'arrivée pour là?
1: Voilà.
2: Comment on peut dire ça?
4: Il n'a qu'à tourner le bouton.
1: Ben voilà, il tourne le bouton s'il n'est pas content.
2: Eh ben, oui, oui, madame, tout à l'heure, la cause écho, en métropole. La dame de Nantes, elle a 21h. Quand elle pépère, elle dit, toi, nos boutons.
1: Oui, mais en fait, là, elle a trop de moun, là, pour moi. Il fait trop n'importe quoi, là. Là, mi que pas, que Wendy, là, ni fait. Enfin, elle a trop de moun. Mais midi, il est pas bon. Mais il veut pas. Mais il veut pas, il met ta main dans le même groupe bana, en fait. Là, quand il dit bande dégueulasse, il dit.
4: Ah oui, arrête de n'importe. Oui, pire que bana, oui.
1: Mais il est pas pire que bana, mais quand il fait le bande dégueulasse, il dit. Le Prisca, le Wendy. Le Prisca, le Wendy.
5: Allez, bisous, mais ça va, mina un avion.
1: Allez, vol. Bon, monsieur, excusez-moi, c'est un peu le bordel ce soir ici, dans la radio.
4: Mais c'est ça, c'est la radio qui donne. C'est le bordel.
1: Non, mais oui, bon. Oui, oui. Après, c'est pas où il fait tapot sur les doigts, mais bon, pas grave.
4: Quand il tape où sur les doigts. Arrête de n'importe quoi, aussi j'ai l'innocent. Dis-moi, t'es comment avant t'es tiens kilote devant dans les radios là.
1: Mais c'est quoi ces histoires, tiens kilote, ils montent en l'air à l'armoire là, que pas ça.
4: On aurait vu si maintenant t'es full au bordel, tu n'es peut-être pas long encore. Mais fais comme ça, tu l'avais l'habitude de faire auparavant. Quand avait la télé Freedom.

0: S'ils ont l'air à Gézot que pas, comment ils faisaient enfant là, 22h30, viens, explique à Gézot comment ils faisaient enfant.
1: Oui, mais le souci, là, Eric, ce que une femme ose de dire au téléphone, par exemple, à la radio, à mon avis, il y a beaucoup, il aimerait bien dire, mais Gézot n'est pas capable.
0: Ah, ou pense que Bana la honte? Fait pas sa zot pour bande Nissan ni touche.
1: J'apprends la capacité et peut-être que je t'y connais pas aussi. Je la pourquoi découvrir vraiment votre corps. Je la pourquoi découvrir ce que c'est le sexe aussi.
0: Mais vous connaissez, monsieur. Mais comme il dit là. Hein, attention aux apparences, hein. Parce que, ouais, ça, tu fais le, hein, bah, parce qu'en général, là, c'est surtout bande forme, les communs.
1: Dis ce qu'on pense. Dis.
0: C'est surtout bande forme, les communs, il fait la Nissan ni touche. Mais par contre. Hein? Les premiers idiocomas, non, mais les dégueulasses, chaleur tropicale, nanani, nana, le Prisca. C'est banal, les premiers pour mettre azote en crapaud sur le dos dans le lit.
1: Ah, vous dites ça, ouais?
0: Ah, ben, bien sûr, monsieur. C'est les premiers à mettre azote en crapaud, ou encore créé là, dans le lit, sur le dos. La patte en l'air, comme à la patte, il tremble, diao. Arrête, il tremble. Arrête un peu, Ben, Maramaï arrive comment avec Cigogne? La Cigogne, il vient déposer Maramaï?
1: Non, mais à moi, ça tient. Ils mettent à moi une personne, il y a pas le fruit d'homme, ils causent avec la personne concernée, et ils disent, il n'aime pas quelqu'un au téléphone, il n'aime pas quelqu'un chez le fruit d'homme, parce que il rit, il fait un sourire, il prépare, tout ça là, et ça lui éteint sa radio quand il entend cette personne-là.
0: Mais ça, c'est l'hypocrite, ça, monsieur.
1: Mais finalement, il a pour cause avec la personne que lui a pour dire ça, il a pour cause avec la personne, exactement la personne qui a pour cause avec lui.
0: C'est l'hypocrite, ça.
1: Ça veut dire que lui écoute, mais il connaît même pas qu'il est en train de parler avec lui.
0: Il est grave quand même. À un moment, c'est quoi? À un moment, il faut fermer les yeux. De Mounidio, les dégueulasses. Hein, le bon premier Mounidio, les dégueulasses. C'est banal, les premiers pour utiliser papier suit tout. Devant télé. Arrête un peu avec ça, donc. Comment sont les hypocrites, donc? Les premiers disent au coma, mais il est frustré, mais il est choqué. Mais il est choqué parce que là, fait l'amour dans le téléphone. Ben, Azot premier, que papier les suit tout, après minuit, devant télé.
1: À mon avis, Azot, il demande encore.
0: Bien sûr, Azot demande encore.
1: Ben oui.
0: À médium.
1: Et ce soir, vous l'avez dit, c'est la prière, hein. C'est pas. Ce soir, c'est la prière et pizza.
0: À soir, ils mettent en crapaud. Mettent en crapaud sur le dos. Ou en concret là, sur le dos.
1: Ce soir, ils commandent pizza et c'est la prière.
0: Ah non, mais les graves quand même.
1: Non, c'est impossible, il faut m'y appeler.
0: Pour pizza? Bouteron de pizza.
1: Bouteron de pizza? Là, t'as dit, on n'aime pas Wendy, mais dis-moi quoi avec Wendy. c'est du n'importe quoi.
0: Bon, ben monsieur, nous va continuer d'avoir tout de monde là. On a de monde, il veut causer là.
1: De toute façon, il écoute Azot.
0: Bah écoutez. Allez, 22h30, là, monte Azot, comment il fait, enfant. Allez, monsieur, nous retrouve.
1: C'est mon caf.
0: Allez, bye. Il appelle à moi mon caf. Monsieur, pour information, il est un grand blond, mais il n'est pas un caf. Merci, monsieur. Freedom, bonsoir.
2: Oui, Eric. De nouveau, Bruno.
0: Oh, Bruno, on va pas encore manger de pizza, ou
2: arrête de déconner. Alors, pizza Bruno... rue Jean Châtel, voilà.
0: D'accord, allez.
2: Bon, alors, m'y appelle pour une rencontre, une dame.
0: D'accord, on est sur le 99-11-00, Bruno. Rappelle-nous sur le 12, les bons? Là, on est sur 99-11-00. On a le temps commande un pizza.
2: Ah oui, ok.
0: Voilà, rappelle-nous. On a le temps commande une pizza.
2: Non, c'est vous qui allez voir. Rue Jean Châtel.
0: D'accord.
2: Allez. Je vous rappelle dans 10 minutes.
0: Tu rappelles, Bruno.
2: Allez, merci.
0: Allez, salut, bye. Oui, c'est Bruno. Freedom, bonsoir.
3: Oui, bonsoir Eric.
0: Bonsoir madame.
3: Oui, alors, à soi mettre de feu, hein?
0: Pourquoi mettre de feu?
3: Ah, t'es... Il comprend pas, moi, bande de moon, là. Mais...
0: C'est pas bande de moon, madame. Dis les choses comme il est. C'est surtout bande forme, idiot, chaleur tropicale, voilà. Est trop dégueulasse.
3: Voilà. Mais après, à cause que l'animateur ou bien l'animatrice est là, je t'y appelle pas.
0: Mais c'est toujours la même chose, madame. Il téléphone pas où? D'autre dos, idiot. Il donne à haut de grain. Soit il téléphone le matin dans l'émission Francky, soit il téléphone l'après-midi dans l'émission Bobby, et il donne un nounou de grain. Lydia Okoma, Chaleur Tropicale est dégueulasse, le bandes animateur est dégueulasse.
3: Avant-hier, ou bien il y a aussi, t'es la Mouka de Max.
0: Dans mon émission, ça.
3: Ben alors, ben pourquoi je ne téléphone pas quand Max est là?
0: Ben parce que ça t'y connaît, va donner à ça de grain.
3: Il est là quand Priscal est là.

0: Je téléphone quand la personne n'est pas là, la personne concernée.
1: Mais dire où, m'y comprends pas, moi.
0: Ah, ben, ça bonne de mon appart, écoute radio dans ton Brice.
1: Ben, radio coma dans ton Rita, ton Brice, t'es pire.
0: Ben, justement, ben, ça bonne de mon appart, écouté. Et aujourd'hui, ben, comme on dit, il fait la zone 16, me touche.
1: Ah.
0: Il fait comme si je ne connais pas rien.
1: Ben, mais, madame, il ne connaît pas rien. Il n'avait pas fait enfant. Il ne connaît pas comment son enfant il fait.
0: Ben, peut-être que j'aurais fait un tube la pommade, mais t'es pas moi.
1: Ben, il fait enfant, quoi, qu'un tube la pommade.
0: Un tube la pommade, peut-être. Il ne connaît pas, moi. Il comprend plus créole.
1: Madame, ben, il fait enfant avec tube la pommade.
0: Ben, peut-être.
1: Mettre pas bombe du tigre.
0: Parce que.
1: Il brille dedans.
0: Parce que quand il parle, ça fait comme ça. Vous n'êtes pas content.
1: Quand il parle.
0: Il fait enfant, là.
1: Ni que par moi, quand il parle, ça fait comme ça. Ben, il prend position. Mais il prend pas le bon position, seulement.
0: Franchement, il ne comprend pas. Non, le monde, ça tourne, comme dit Bana, ça marche sur la tête.
1: Ben, Mouna, ben, moi aussi, il ne comprend pas, on connaît. Pareil ici, là. Pareil le soir, là. Quand Madjouane a fait. Hein. Ouais. La journée, toutes deux mounes, les ok. Pareil, ouais, quand il arrive le soir, là. Tout y éteint. La tête y éteint. Il dit oui, que Pico, il faut faire comme, comment il fait son enfant. Il entend un mot gras, un mot cru, il est choqué. Limite.
0: Oui, oui.
1: Faut nous ça confesser le lendemain, bah, t'es, bah, maille.
0: Non, ça va de mon appareil, écoute longtemps, appareil, écoute de radio avant, ça. Et puis, comme dit monsieur là, Téléfreedom, c'était quoi? Film porno?
1: Ben, c'est quoi les histoires, le boug avant? Il dit comment? L'avait film, là, 2, 3, t'es montant les à l'armoire, c'est quoi ça encore?
0: Ben oui, là, de Téléfreedom, quand t'arrives minuit, film porno.
1: Pas connu, ça, moi.
0: Ben oui,
1: et dommage, sûrement, ils mettent pas un télé dans le studio. Comme quand il arrive 22h30 là, ils commencent à mettre un film porno dans le studio.
0: Non, ben, des vrais, on n'a pas connu ça. Mais Téléfreedom, c'était ça, t'es. Ben, rien que film porno, à partir de minuit.
1: D'accord.
0: Et là, il arrive 22h30, il commence par comme ça. Dans toutes les scènes, il touche, je ne sais plus rien, je ne sais plus d'autre corps, comment il est, comment il est fait, je ne sais plus rien.
1: Que pas aussi, moi. M'y connais pas, madame.
0: M'y comprends pas. Par contre, moi, m'y écoute. Mais pas là, de monde. Moi, m'y écoute.
1: Maintenant, ben, en tout cas, là, m'y vois sur le 11, là, de monde, il veut réagir, là. Maintenant, prends d'autres avis.
0: D'accord, merci. Et bon courage à vous, Eric.
1: Allez, nous retrouve.
0: Merci, allez.
1: À tout à l'heure, pour savoir comment il fait son enfant. Freedom, bonsoir.
2: Allô, bonsoir.
1: Oui, bonsoir.
2: Attends, on a une seconde, parce que j'ai vous.
1: Mais que pas, Mosso Léon, pour courir dans le canne,
2: non, la mère d'Aléo,
1: si, à l'imam, ben. À l'imam.
2: Non, j'ai envie que de la voir Francky, moi.
1: Vous voulez dans le baromètre ou là? Là, il cause de crapaud, croqueré là.
2: Non, mais t'es bon pour. Parce que la mère, si je vous dis, si c'est un problème, mais c'est André là.
1: Que l'arrivée de Saint-André?
2: Mais de l'eau. Ah, c'est de l'eau, soit avec une heure.
1: Encore?
2: Oui, là, il coupe de l'eau, à côté, il coupe de l'eau, c'est jusqu'à 5h matin, il faut qu'il est arrivé à Boyo. Parce qu'à même, il est à 5h, 6h24 de l'eau pour arriver.
1: Ben, comment il baille, monsieur?
2: Hein?
1: Comment il baille, s'il n'a point de l'eau?
2: Mais non, ben, moi, il a de l'eau chez réserve, quoi,
1: d'aller dur, monsieur?
2: Oui, ben, moi, comme il a une grande affaire, il sort de l'eau, il baille de l'eau, mais c'est de l'eau, moi, de l'eau, il sort de l'eau, mais ça rien, mais bon, rien, mais quoi, nous, les gars, ils font manier, mais après, les bonnes narcos, ils font ça. Comment dire, merde?
1: C'est pour ça, comment il fait grand matin là? Grand matin, il fait frais là en plus.
2: Mais l'école, ça, l'école, grand matin, comment il fait?
1: Que pas, comment il fait pour laver le poundar?
2: Eh, écoute-nous là, mais ça paye l'assise de l'eau, ça paye de l'eau quand même. Il fait rien, mais ça paye de l'eau. Il manque 10 centimes, aller à minute 10 centimes.
1: Il y a toutes les commas, monsieur.
2: Hein?
1: Toutes les commas, ou de compte bancaire, il manque 10 centimes, 20 centimes, il bloque tout.
2: Il n'a pas comme autant que les soins, quoi. Quelques années, la 6 années, quelques années, ça. Dernement, ce point, là-bas, il prend un cadre. Il prend un cadre, il paye un cadre. À d'autres, après, il paye un cadre.
1: Ou ça, dans le marché forain?
2: Oui, dans le marché forain, le cadre. Il paye un cadre. Hein? À ce qu'on a combien d'années, je vais lâcher. je la prends un cadre, comment tu es tu fais l'argent là, c'est de l'argent là, l'argent de l'eau, c'est de l'argent comme ça.
1: N'y connais pas aussi, moi, monsieur.
2: Fais un geste. Au moins, mais tout le monde n'a pas la raison, mais il y a garde.
1: Prouve de l'eau.
2: De l'eau, vous la commune a dit, on m'avait dit compte, il a supprimé compte depuis 2023 et 2023.
1: La commune a deux compteurs, et, monsieur.
2: Non, je ne sais pas où. La qui a le compteur, la mathématique, un conteneur de la rue Albany. Donc, écoutez, ce monsieur-là, il a pu compte. Seulement, par contre, de l'écoute, ici, jusqu'à maintenant, de l'écoute même. Il est escalier, il est malade, il m'a dit, viens faire de l'eau, il n'est pas fermé. Mais souvent, il fait compter, souvent, il est écrit dessous. Je dis, je vais pas, ma fille, moi, 20 fois, avec ta fille, laisse de l'eau couler, c'est pas moi. Et un bout de l'eau sort, si vous voulez combien de mètres plus haut, c'est des 140 mètres cubes. Mais je dis, mais je travaille comme moi, j'ai appris en matin, le soir, mais comment tu dis de l'eau, moi. Ma papa, il est là, ma papa, il est là, des 300 par contre, ma papa, il est là.
1: Mais on paye pas, va couper à où?
2: Non, la poule m'a pêché en haut, elle m'a pêché en haut, la calera ici. Là, jusqu'à maintenant, depuis 2023, dans les coule de source, elle coule même.
1: Coule de source.
2: Mais voilà, mais sur moi, j'ai peut-être pas fermé le. Il y en a fait, il ferme là, il y a combien de personnes au sacré. Mais j'ai fermé. Quoi?
1: Bon, ben, elle est bon. Ben, ça tendrait où ça alors? Dis-nous bien, ça tendrait où ça?
2: Mais content, hein?
1: Ça tendrait où ça?
2: C'est dans la rue Chemin Solé. Chemin Solé de l'école.
1: Chemin Solé. Mais les bons. Voilà. Ou bonne voisin aussi, il est pareil?
2: Non, maintenant, les bons autres. Les bons autres.
1: Ah, n'a rien coup?
2: Ben.
1: Rescap, ou a pas payé de facture?
2: Non, mon facture, payez-moi, c'est moi le problème, mais. Non, je ne comptais pas là-bas, là. Non, quand ils mettent ici le compteur, ils mettent ici le compteur, le nouveau compteur d'hier avant. Vous comprenez, malaise, hein?
1: Ben, les bons, alors. Mais elle est bon.
2: Mais elle est bon, mais merci bien, écoute à moi, mais.
1: Quête pas. Vous
2: êtes toujours là. Vive 45, 45, bon, freedom.
1: Ah, crie plus fort.
2: Vive 45, freedom.
1: Encore plus fort.
2: 45, freedom, merci.
1: Allez. On a trouvé Chemin Solé.
2: Allez,
1: nous retrouve. Monsieur Bédier, rouvre de l'eau Chemin Solé, s'il vous plaît. Bougla n'a plus de l'eau. Allons par ici. Freedom, bonsoir. Freedom, bonsoir. Allô. Une fois, deux fois, trois fois, et c'est ciao, bye bye. Allons par ici alors. Freedom, bonsoir. Freedom, bonsoir.
3: Oui, bonsoir.
1: Bonsoir.
3: Attendez, je suis par là. Oui, bonsoir.
1: Bonsoir.
3: Oui, c'est Dominique. Voilà, parce que je suis célibataire. J'ai 67 ans.
1: Mais comment ça se fait que t'es célibataire, Dominique?
3: Ah ben, c'est la vie, hein.
1: Il fait combien de temps où est célibataire, Dominique?
3: Oh, ça fait un bon moment. Voilà, ben, j'aimerais rencontrer une femme, ou malgache ou mauricienne, ou une femme rayonnaise.
1: D'accord.
3: Je peux recevoir, je peux me déplacer. Je fais à peu près 1m72, je suis un auréole, comme on dit.
1: Donc, on aura un petit fond malgache ou un petit fond mauricienne?
3: Voilà.
1: D'accord.
3: Alors, mon numéro de téléphone, c'est le 06 92 36 18 25.
1: Encore une fois.
3: Et je me répète, 06 92 36 18 25. Et je ne réponds pas au numéro masqué.
1: Vous répondez pas au numéro masqué?
3: Oui, parce
1: et
3: que
1: autant,
3: je me suis fait...
1: Pourtant...
3: Non, c'est la radio, et je me suis fait insulter.
1: Ah, ben pourtant, nous, on conseille aux femmes, justement, de t'appeler en masqué. Il faut t'appeler en masqué.
3: Hein?
1: Il faut que les femmes vous appellent en masqué.
3: Ben, ça dépend, parce qu'il y en a qui sont honnêtes, et il y a des gens qui appellent en numéro masqué, qui insultent.
1: C'est regrettable, en tout cas, ça.
3: Voilà, on est arrivé à un point où c'est regrettable. Vraiment.
1: Eh ben, on te souhaite de faire des belles rencontres.
3: Ok.
1: Mais bon.
3: C'est bon.
1: Allez, nous retrouve.
3: Merci.
1: Bye bye. On continue, on va aller par ici. Freedom, bonsoir.
4: Bonsoir.
1: Allô.
4: Comment
1: ça? Ouais, mettez bien téléphone côté, ça te bouge quand cause avec moi, s'il vous plaît. Téléphone, t'es pas prêt. Ou téléphone, t'es dans la cuisine pas te trapper. Allô? Allô?
4: Allô?
1: Midio, parle plus fort, il entend pas où?
4: Allô?
1: Oui, allô?
4: Allô? Il me parle.
1: Il entend pas où, hein? T'es qui ça?
4: Mathieu. Oui.
1: Cause plus fort, t'es. Ben, cause ça, ça.
4: Bonsoir, Eric, ça va?
1: Il est là, mais il n'entend pas ou bien. Faut mettre bien de bouche côté téléphone, on enlève au parleur.
4: Oui, bonjour, c'est Mathieu de Saint-Paul. Tu vois, t'as moi?
1: Là, elle est bon.
4: Oui, c'est qu'après mal barré, dans 25 à 30 ans, il est mince, mais il ne boit pas, mais il ne filme pas, mais on a des relations aussi ailleurs.
1: Ah, ou comment on est où?
4: C'est un mal barré. Il a beaucoup la moitié de nez.
1: Comment on est physiquement?
4: Créole, métissé. Il ne boit pas, il ne filme pas. Il aura de l'amour.
1: On a de l'amour à donner, hein?
4: Oui, il y en a beaucoup, beaucoup.
1: On a de l'amour à donner, Mathieu?
4: Oui, il y en a beaucoup d'amour à donner. Oui.
1: Beaucoup comment? Crie fort, monte à moi, comment on a beaucoup d'amour là?
4: Beaucoup d'amour à donner.
1: Plus fort, Mathieu!
4: Beaucoup d'amour à donner.
1: Ah, beaucoup d'amour à donner.
4: Alors, mon temps, monsieur Mathieu, je reviens pas avec un peu mal barré à 25 à 30 ans. Bien même à 35 est bon, 36, et Carrefour de Malbarez. Mais j'ai passé en bus à Joannet, pas le soir.
1: Ben c'est là, tout de suite, là, on informe les shows, là.
4: Saint-Paul, les Corsalés, Saint-Louis, Saint-Leu.
1: On entend un mot, là
4: et... Oui.
1: Mathieu, s'il y a un moule, les shows à soir, pour où, là, comment il fait?
4: Mais viens, mais déplace.
1: Bon, on va dire, moi, où, le soir, non, parce qu'on n'a pas le bus.
4: Mais déplacé.
1: C'est vrai, comment il fait là?
4: Il s'est déplacé en bus.
1: Ben, elle est bon, hey, t'as l'heure. Ou écoute radio jusqu'à minuit là? Ou écoute radio jusqu'à minuit là?
4: Oui, c'est écouter. Et puis comment est-ce que tu
1: vois? Si t'as l'heure, n'a de mouni fait la moue dans le téléphone, quoi fait ou prend?
4: Ah non, la moue non, le téléphone. Ah, jamais. Et j'y ai pas sur radio.
1: La pas dit au juré là, la dio il fait la moue dans le téléphone.
4: La moue non.
1: La moue non, on fait pas la moue alors?
4: Non, mais je me rends compte.
1: Vous pas capable alors?
4: Mais capable moi, mec.
1: Mais alors?
4: Je mets un gros mot sur radio, non?
1: Elle a pas dit au gros mot là, elle a dit au faire l'amour avec délicatesse.
4: L'amour, oui.
1: Feuilleter les mots.
4: Feuilleter.
1: Elle n'a pas dit au petit feuilleter la viande, hein? Feuilleter.
4: Feuilleter. me déplace et me retiens qu'à faire Malbarrel à 25 à 30 ans, c'est bon. 25 à 37 est bon.
1: Combien d'enfants acceptés?
4: Ah, mais finis pas, mais là, un peu le ventre, pas trop gros, bien un petit peu costaud, pas
1: bien
4: trop
1: portant.
4: Oui. Je ne fais pas un enfant, mais film, il boit, non. Parce que je ne bois pas, mais finis pas.
1: Ben, s'il boit de l'eau.
4: Il boit de l'eau, il est bon. Mais il boit café, le jus.
1: S'il boit café, le jus, il est bon.
4: Il est bon.
1: Mais s'il boit boisson gazeuse.
4: Non. Mais il n'y a pas l'effet. Et limonade gazeuse, il est bon.
1: Ah, parce que l'effet limonade.
4: Et mes déplaces, et mes bois pas, mes fume pas. Et mon numéro de téléphone, c'est 06 92 06 29 59.
1: Donc, Birodi, faut le fendre. Il fume pas. Faut y boire de l'eau ou le jus, mais s'il boit limonade gazeuse, on veut pas.
4: Non.
1: C'est peut-être pour ça, Mathieu. Oui. C'est peut-être pour ça, depuis un bout de temps, les cibatéas. Ouvre à où au gaz? Prends un peu le gaz.
4: Ah oui, prends un peu l'élan là.
1: Prends un peu l'élan, mets le gaz.
4: D'accord. Et mon numéro de téléphone, c'est 06 92 06 29 59.
1: Eh, Mathieu.
4: Oui.
1: Là, comment on l'est habillé là?
4: Dans mon short.
1: En short? Un short comment?
4: Un short jean.
1: Un short jean?
4: Oui.
1: Et il s'est à haut un petit peu ou pas trop?
4: Pas trop.
1: Pas trop?
4: Non.
1: Et le haut qu'on est là?
4: Un t-shirt.
1: Un t-shirt? Comment il est le t-shirt?
4: Les bleus.
1: Les bleus?
4: Oui.
1: Bleu comme Freedom alors?
4: Oui.
1: Bleu comme la mer?
4: Comme la mer.
1: Ah, et là où ça au là? Où est assise?
4: Mais assise dans ma chambre.
1: Décrire un petit peu de chambre là, comment il est au chambre?
4: Allez bien, réfléchis. Il manque une madame.
1: Et quelle, Konena, quelle couleur le mur?
4: Les roses.
1: Ah, les roses.
4: Et les bleus, les bleus.
1: Les bleus et roses.
4: Oui.
1: Ah. Et là, Copofeola?
4: Là, mais attends, on attend le coup de fil.
1: Ou les sous le canapé? Enfin, ou les allongés sous le lit, pardon.
4: Allongés, pour écouter.
1: Eh, mets-toi en maillot, un coup là.
4: Là, en maillot, moi, là.
1: Ah, là, on est en maillot, alors.
4: Ah, là, le beau.
1: Ben. Mais si là, maillot, quelle couleur?
4: Les bleus.
1: Ah, t-shirt, les bleus, maillot, les bleus.
4: Le numéro de téléphone, les...
1: Attends, Mathieu.
4: Oui.
1: Attends, Naoté. Tout en bleu, fait partie de l'équipe de France, alors?
4: Ah oui, il faut être de France, oui.
1: Ah, ça marque le but, là?
4: Ben.
1: Mettre ballon dehors et tirer un coup de pénalty, là?
4: Ah oui.
1: Prêt à soir, là, pour marquer le but, là?
4: Ah oui, il est prêt.
1: Il est prêt, les chauds?
4: Ah, ça, les chauds, ben.
1: Chaud comment?
4: Chaud fort.
1: Non, ben, chaud comment? Chaud balbi.
4: C'est bouillant. Allez, numéro de téléphone.
1: Attends, Mathieu, attends un instant, amigo. Ou là, ou crie, gagne pas la ligne, là, nous prend le temps. Nous, Warcel, le standard pour du gagne pas la ligne, là, on a la ligne, nous, les pressés. Qu'est-ce pas, Mathieu?
4: Non.
1: Eh, hey, un gars, il vient d'appeler à nous, standard, là.
4: Oui.
1: Il y a un gars, apparemment, il appelle Johan, là, Diokoma, lui aussi, il est en bleu. Lui aussi, il marque but, lui aussi, il est chaud.
4: Ah oui, il est bon, il est bon.
1: Ah, Diali, il est bon?
4: Ah, ici, il est bleu.
1: Ah, ici, il est bleu? La Dio, alors, attends, parce que le standard, pour dire, mal, la Diali, ici, il est bleu. Alice, il est nain, elle est rose. Et Alice, il est chaud, pour marquer le but.
4: Ah oui, il est bon.
1: Il est bon, il serait bon?
4: Oui, il est bon.
1: Donc, si cet homme-là, il veut appeler à nous, appelle tout de suite 99 14 00. Non, Mathieu, reste avec moi. Non, mais reste avec moi, allez pas. Non, reste avec moi, allez pas, inquiète pas. Oh. Mais laisse pas personne, Jo, là, inquiète pas. Ouais.
4: Ah non, mais ça va moins. Mais mon numéro, après, ça va moins.
1: Attends, ah, où t'es, Mathieu? T'es.
4: 06.
1: Non, attends, à où? Attends, à soir, là, il trouve sa fille pour là.
4: 59.
1: Mathieu, allez pas.
4: 92, 06.
1: 29, 59. Eh, hey, la personne a dit, il est chaud pour là, à soir.
4: Le bon.
1: Ben, c'est même idiot, ben, si vous les chauds, là, il trouve un moon. Là, un moon, il veut à où, là? Et où veut aller?
4: Mais on va pas à qui il est.
1: Alors, 99 14 00, est-ce qu'il y peut rappeler à nous? Pour Mathieu. T'en as où, Mathieu? Là, ce soir, Midiao. Eh, monsieur Pénible a eu son lieu de gloire. Monsieur Volt l'a eu son soirée. À soir, c'est où de soirée, Mathieu? Ce soir? Sauf si où ça partir, mais ce soir, nous trouve un fambou. Ou un boug.
4: Ah, ben,
1: non, mais ce soir, nous trouvons un affaire pour. Ah, Mathieu, attends. Voilà. Bouge pas. Freedom, bonsoir. Freedom, bonsoir. Bonsoir, c'est pour Mathieu?
5: Oui.
1: Alors, allez-y.
5: Oui, bonsoir, Mathieu.
4: Oui, bonsoir. Ça va?
5: Ça va? Oui, oui, ça va.
4: Oui, ça va.
5: Alors, il est chaud, alors, ce soir, alors?
4: Oui, il est chaud.
5: Ah.
4: Oui.
5: Et comment il fait pour trouver où, là?
4: Je prends mon numéro, ma cause dans son mot.
1: Non, mais cause un peu, t'es là déjà. Là, ben, madame, les chopeaux, là. Mais cause déjà, t'es là.
4: Le roi d'amour.
5: Où ça, on habite? Où
4: Saint-Paul. Saint-Paul.
5: Saint-Paul?
4: Oui.
5: Prends
4: mon numéro.
5: Non, ou bien sinon, donne-moi votre adresse, mais votre GPS, et puis après, il sonne.
4: C'est bon. Envoie-moi mon numéro.
1: Mathieu, attends. Mathieu, ne sois pas pressé. Inquiète pas. Nous bloque le numéro pour vous. Ne sois pas pressé. C'est pour ça aussi. Là, ce soir, m'a dit, mille autres coachs me l'assoient. Ce soir, m'y trouve un madame pour. Là, il y a déjà une femme. Une belle femme qui veut parler avec vous. Ne sois pas pressé. Prends le temps, Mathieu, il est trop pressé. C'est pour ça, après, il dort sur le pied. C'est pour ça, calme-toi, Mathieu, pose-toi. Là où il est assis dans le canapé, pose-toi. Là, la dame. Madame, comment on appelle?
6: Hein?
1: Comment on appelle, madame?
6: Fabiola.
1: Voilà, là, on a Fabiola, il veut parler avec vous, Mathieu. Mathieu, respire.
6: Oui, pareil, mon il est stressé.
1: Ben, justement, là, nous, ça décompresse, Aline, là.
6: Allô?
1: Alors Mathieu, dis où on a 35 ans.
4: Elle a 35 ans, et toi?
1: Elle aussi, elle a 35 ans, Mathieu.
6: Non, moi, elle a 36.
1: Ah, 36.
4: Le bon.
1: Après.
4: Bon. Comment elle est, mère, Catherine?
6: Maintenant, le tout, où ça il faut.
1: Ah.
4: D'accord.
1: Mathieu, ben, est-ce qu'on gagne assuré, après?
4: Oui, merci.
1: Parce que...
4: Merci.
1: Mathieu, Lala, Wadia Noulan, Slip.
6: Paul Bourrier.
1: Ah.
4: Oui, mais viens, moi.
6: Non, à moi, viens.
4: Mais bon.
6: Ben, fais pas ça dans moi, Saint-Paul. Fais pas ça dans moi, Saint-Paul Bourrier, pour le mari là-bas. Oui.
4: Mais bon.
6: Fais pas ça dans moi, Saint-Paul, là-bas, pour rien, pour que Marie, là-bas, ou des pas fait rien, ou, mais à mon, mais proche, même, descend chez chez, hein?
4: Non, mais y'a où?
6: Non, Marc, y'a où à moi, il descend, mais donne à moi votre adresse, il met sur GPS, et à moi, il descend.
4: Le bon.
6: Le bon?
4: Le bon. Pour moi, il
6: faut des coins, ça, ouais, un peu, Mathieu.
1: Il est trop pressé, Lila.
4: Ouais, trop
1: Fabiola, pressé. Faut l'idée stress, Lila. Il est trop pressé, il va aller trop vite. C'est pour ça, bonne forme, là, il comprend pas après.
6: Ben oui, il est stress.
4: 02-06-29-59.
1: Mathieu.
4: Au moins, numéro.
1: Mathieu. Ouadianou, comment, où t'es en slip?
4: C'est bon?
1: Mathieu.
4: Oui.
1: Ouadianou, t'es en slip, là. Là, quand Fabiola, il parlait cool, là, où t'es cool?
4: Ben.
1: Il coule, là?
4: Il coule
1: un petit peu?
6: Aïe, aïe, aïe, il arrive en bas, puis rien, là.
1: Ah.
4: Non, prends mon numéro, ma cause de quoi après.
1: Mathieu, c'est là tout de suite, après, fais une affaire numéro. Écoute ta main, écoute la voix, où ça va trop vite, ou là? Où ça va trop vite?
4: Oui,
1: c'est bon, pour ça, ou dans ce calpi après?
4: Prends mon numéro.
1: Il coule pas, là, Mathieu.
4: C'est bon.
1: Mathieu.
4: Oui.
1: Le nez, il coule?
6: On veut pas connaître comment on est habillé.
4: Si.
6: Si. Si, ben, mets une petite nuisette et ma poire en dessous.
4: C'est bon.
6: C'est bon? Mais dès que pareil, on a fait des coins, c'est pas où même?
4: Ah, des coins, à moi, dit.
6: Ah.
4: Ma des coins, ça aux cheveux.
6: Ah, à mon noir.
4: C'est bon?
6: C'est pas le contraire.
4: Non, à moi, des coins, ça où?
6: Ah. Et... Parce que là, la façon de m'y repose,
1: le nez coule.
6: C'est moi des coins, ça où, là, hein?
4: À moi, il vient.
6: La fille bon. À moi, il descend.
4: Mais bon, tu en as où?
6: Mais bon, laisse.
1: Mathieu, Fabiola.
4: Numéro.
1: Mathieu, Fabiola.
4: Oui, prends mon numéro.
1: Mathieu, est-ce qu'on peut dire à nous? Attends, là, avant, il prend numéro. Mathieu, si Fabiola, il arrive là. Si la Fabiola, il vient tout de suite là. Hein? Et dis bien, c'est ça, il déclencherait le fait que Fabiola, il vient. Oui. Est-ce qu'on est un fantasme, Mathieu? C'est quoi de fantasme?
4: Oui, on a beaucoup la moitié de nez.
1: Non, oui, mais ça, on a bien compris qu'on est sincère là-dessus, mais ou de fantasme, mais que pas, on a deux, trois, c'est, allez, fais ça dans l'ascenseur, fais ça comme une bête féroce, fais ça que dans un train, ou c'est quoi de fantasme, ou? Fais ça à deux, à trois, c'est quoi?
4: À deux.
1: Oui, mais ça, les classiques, mais après. Est-ce qu'on ferait ça comme une bête sauvage, Mathieu?
4: Non.
1: Non, bon. Mathieu, si on fait pas ça comme une bête sauvage, comment on ferait?
6: Et là où Dieu veut marcher à moi, ben jamais, Mathieu.
4: Prends mon numéro.
1: Mathieu.
6: Voilà, prends mon numéro. Lui, il dit rien, quand même. Prends mon numéro.
1: Mathieu.
4: Prends mon numéro.
1: Comme dirait un ami à moi. Et d'ailleurs, salut Xavier. Le nez, il coule là, non?
4: Non.
1: Le nez, il coule pas?
4: Non.
1: Ah, il coule pas encore, alors?
4: Non.
6: Oui, ben, il prend m'a pris le numéro, après, donne-moi votre adresse.
4: C'est beau.
6: C'est bon?
4: C'est beau.
6: Mais sûrement, on peut pas quand même arriver en bas ou assume pas, hein?
4: Non, c'est vrai.
1: Eh, hey, faut pas quand Fabiola, il arrive où l'on string, Mathieu? Hein?
6: Fais pas moi la route pour rien du tout, hein?
4: Mais bon.
6: Ah non, c'est pour moi faire la route pour rien du tout, l'essence coûte cher là-haut.
1: Ah oui, parce que si vous faites ça en elle, Mathieu, il faut pas le clocheteux la fine descendre, hein? Faut le clocheteux les bien raides dans... Dans le maillot?
7: Oui.
6: Et bon, ma porte numéro de téléphone, ma porte adresse.
1: Mathieu, quand il dit oh les raids là.
7: Oui.
1: Mais Rodiao, hein?
7: C'est raide.
1: Faut le clocheteux, il reste raide de. Pas 5 minutes, hein? Faut il reste bien raide, hein?
7: Oui. C'est bon.
1: Ou les chopes, hein? Parce que Fabiola, même, a l'impression à soi, elle, c'est le piton de la fouanaise, hein?
7: Ah oui.
1: Ah où les colas à soi, Mathieu?
7: C'est fort.
1: Comment on crie ou là si Fabiola il monte dessus ou là?
7: Il crie fort.
1: Ah bah attendez un coup là. Attends, mais coupe toutes comme un arrêt de dos. Comment on crie fort?
7: Aïe.
1: Comment on crie? Aïe.
7: Le bon gaillot.
1: Hé hey, Mathieu.
6: Ma patronne tape pas où là, mais Mathieu, mais tape pas où là pour crier aïe.
7: Mais c'est où?
1: Comment on crie, Mathieu?
7: Crie fort.
1: Ben, monte à moi, comment on crie, t'es? Comment on crie?
6: Oh. Mathieu, quand il gagne le coup, crie aïe.
1: Là, le nez coule.
7: Oui. Pour mes euros.
6: Oui, donne-moi ma unité.
7: C'est bon, rappelle-moi.
1: Attends, non, oh, hey. Fabiola, dis à lui calme, il est un peu, il est trop rapide.
6: Oui, il est rapide et il est stressé en même temps. Mais si n'y arrive en bas, ou à moi, je stresse comme on fait.
7: Ah, il me dirait.
1: Dis-le, nez, il coule.
6: Aïe, aïe, aïe.
1: Ben, ça même appodia, il m'a dit, il connaît, il faut pas outsendre. Faut pas le clocheteux fin descendre, hein. Faut le clocheteux les bien droite, hein.
6: Il y a payé, il y a payé, maman, l'essence.
1: Ah.
7: Il
1: ah, dis-le, des bouts de si, Fabiola.
6: Des bouts de si, comment? Des
7: bouts de si.
6: Mathieu.
7: Oui.
6: Ma debout dessus, mais dans un ouais, coup de rein.
7: Non.
6: Mais quoi, on regrette le baptême.
7: Non.
1: Il crie aïe.
6: Aïe. Pégé le coup, crie aïe, Mathieu. N'augé pas le coup, là.
7: Non.
6: Il crie pas aïe, là.
7: Non. Au numéro.
1: Justement, c'est Lidoa donne le coup.
7: Allez.
1: Mathieu,
6: comment on veut trouver une femme comme ça, s'il vous plaît? Chaque instant, voilà, prends mon numéro.
1: Cloche-te. Mathieu.
6: C'est quoi ça, ou un peu?
7: Allô?
1: Mathieu.
6: Oui.
7: Prends mon numéro.
1: Là, comment il est là? Comment il est là, le Zafé, là, dans le maillot?
7: Les
1: ah, voilà. Voilà, mais les ready, mais est-ce que le nez il coule?
7: Non.
1: Coule pas encore?
7: Non.
1: Mais faut pas. Mais Rodio, faut pas Fabiola, il te sonde après le Zafé, il te sonde, hein?
7: Non, il monte.
6: On est sûr?
1: Il monte comment, Mathieu?
7: Allez, viens me raccrocher, ouais.
1: T'accroches pas, Mathieu!
7: Bon pipi, mais vous en faites pas moins.
1: Ah, on a besoin d'un trappe-papier?
7: Ouais.
1: Trappe-papier, suit tout?
7: Non, prépare moi.
1: Prépare où, pourquoi?
7: Pony.
1: Pony ou ça, bon après transport, Mathieu?
7: Il y a trap à moi.
1: Ah, il vient alors. Ben, justement, Fabiola, Dio, il vient trap à où? Ben, faut donner à lui en vite, mon nom.
7: C'est bon.
1: Où ça, il s'est mangé là?
7: McDonald's.
1: Ah, McDonald's, et après?
6: Ah, mais mange pas McDonald's, moi.
7: Hein?
6: Non, je pas McDonald's, moi. Ça fait pas bon, ça.
1: Bon petit barquette, 5 euros. Il
7: est direct, là. Ça se calme.
6: Vous avez fait?
7: C'est bon, mais pas où. Prends-moi 1 euro, Mani.
6: C'est pas où il vient, Mathieu. C'est moins bien.
7: C'est bon, prends-moi 1 euro.
6: Ah, mon noir.
7: Allez, tu cries.
6: Là, il faut mettre ça dans des coins, ça, ouais, comment là?
7: Ah, oui, c'est bon.
6: Le trou coin, c'est où, là?
1: Non. Attention, casse à Lily, crie aïe, hein?
7: C'est bon. Quel
6: objet? Hein?
7: Quel objet?
6: Ben, là, m'y raccroche, m'y prend le numéro, m'y appelle là-haut tout de suite. M'y bon. Donne-moi ta adresse.
7: C'est bon.
6: Ben.
7: Allez.
6: Pitié,
7: comment on vit, moi, là?
1: Là où l'on vit ou là?
8: Ouais.
1: Les a fait ça péter là?
8: Oui.
1: Il pète comment là s'il pète?
8: Pète trop.
1: Il pète en huile, en crème, en poudre.
0: Ah, où c'est fusil de coups? Combien de coups?
8: Des coups.
0: Deux coups? Vous sûr?
8: Il pète faux, ben.
1: Mais est-ce qu'il gagne tire plusieurs coups, sinon il tire un seul coup?
8: Oui, il y a plusieurs.
1: Si elle tasse plein, sinon il sert tasse vide.
8: Pas tout.
1: Et quand il arrive, comment on crie, Mathieu? Ça nous veut savoir, nous, comment on crie?
8: Il faut.
1: Ben, Mathieu, monte à nous, comment on crie? Fonté.
8: Aïe.
0: Fonté, bon, Mathieu, bon. Vous donne pas mal envie de s'il vous plaît. Avec coup de aïe, là.
1: Aïe, aïe, aïe. La partie. Bon, ben, Fabiola, merci. Ouais. Merci, Polly.
0: De rien.
1: Et embrasse à vous, Fabiola.
0: Merci, bonne soirée.
1: Nous retrouve, bonne soirée. Non, ben, les kilos là, les règles 20h49. Les chauds, oui, les chauds, chauds, chauds. Juste avant de continuer, une petite dédicace, hein, pour Milo, Xavier, Harry, Adri, le clusher gang de CDK 974, blah. Allez, on continue, on va aller, ben, on a toujours des appels, on va aller par ici. Freedom, bonsoir.
9: Oui, bonsoir.
1: Bonsoir. Et coupe la radio derrière, s'il vous plaît.
9: Oui, voilà, elle est coupée. C'est Léon Joseph.
1: Léon Joseph.
9: Voilà.
1: Joseph Léon.
9: Oui, c'est Léon Joseph.
1: Oui, Léon Joseph. Qu'est-ce qui t'emmène ce soir, dis-moi?
9: Ben, c'est-à-dire que ce soir, Eric, bonsoir à toi.
1: Bonsoir.
9: Et bien précis quand même, où et enfin Max, Eric, enfin tout le monde quoi.
1: Même le trio dégueulasse, c'est-à-dire Prisca, Wendy, Bastien.
9: Prisca avec moi tu as discuté Prisca, peut-être elle est gentille fille quoi. Et avec Wendy, c'est bon, c'est peut-être c'est. Non, vous êtes bon. Après, non, vous êtes les pas bon, les pas bon du tout. Il pense que je n'ai pas la place sur la radio Freedom.
1: Pourquoi
9: cette place? Parce que bon, après, je vais faire un peu le buzz, je vais faire bien connaître les autres. Non, mais après, d'après un style, non, les pas bon. Prisca. Wendy, moi il pense que bon après plusieurs fois il appelle hein, bon plusieurs fois.
1: Mais quoi il dérange Azot, hein, concrètement là, hein, quoi il dérange Azot dans l'animation Prisca en fait?
9: Ben c'est à dire que lui aime pas la façon il fait, c'est à dire connaît Radio Freedom longtemps, il y avait bien sûr il y avait quand même parler un petit peu le sec ça, mais pas cru comme ça, c'est-à-dire Prisca et avec Wendy, moi je pense que c'est deux personnes, mais après hein, bon ben mes autres je dis pas de les auditeurs le soir ça.
1: Monsieur, pour moi on est en train de tourner autour du pot, excusez-moi hein, de dire ça, d'être franc et coup, ou tourner autour du pot, en gros c'est quoi monsieur, pour vous parler de sexe, parler de fesses, de parties de corps, parties intimes, les dégueulasses et où ils aiment pas ce genre de choses-là. Sinon, ils voient pas, moi, quand ils dérangent Azot. Diamant!
9: Non, ils aiment pas, puisque, la radio Freedom, c'est pas comme ça, hein.
1: Mais la radio avant l'était pire, monsieur. Tout le temps, l'entraîne d'Azot avant l'était pire.
9: Jamais! C'est un monsieur 66 ans, il parle d'Azot.
1: Oui.
9: Bon, après, mais ça pas rencontre à aux affaires. Les événements, sur Chaudron, tout ça. Bon, on l'a connu, hein, mais bon.
1: Oui, mais là, il parle pas. Alors là, nous parle pas de ça, Lola.
9: Il parle pas ça.
1: Télé Freedom, t'es mettre film la peau, monsieur.
9: Ben, Freedom, t'es mettre le film la peau.
1: Et où t'es premier pour garder, où t'es montant en lien à l'armoire?
9: Non, mais après, il veut dire où?
1: Diamant, oui ou non, monsieur? Où t'es garde pas film la peau?
10: Oui.
1: Bah alors.
10: Oui, je fais pour vous. Moi, je regarde.
1: Et ben voilà. Mais pourquoi nous fait de la langue de bois aujourd'hui pour dire que les vulgaires, alors qu'avant, quand l'avait Fredo, quand l'avait les auditeurs, les Rita, etc., l'était tout aussi dégueulasse. Pourquoi Comaster? Pourquoi il fait le radio bon Dieu aujourd'hui?
10: Mais parce que. Non, les trop en ce moment. Parce que Rita, avec bébé, tout ça, il y avait des plaisanteries, on avait des choses à faire, mais il était jeune un petit peu, il parlait un peu aux affaires, mais pas comme Presca avec Wendy. C'est pas la même chose. Alors, moi, il peut dire, oh, que, bon, 66 ans, hein, 66 ans, il donne mon âge, et...
1: Donc, son enfant, on connaît pas comment il fait, alors, monsieur?
10: Comment?
1: Les enfants, on connaît pas comment il fait.
10: Ben, la femme, tiens où, hein. Les enfants, tout le monde connaît. Et maman, il a 15 ans, il connaît.
1: Ben, même, il a l'impression qu'on a des auditeurs, il connaît pas.
10: Non, on n'est pas arrivé, sur la radio, et de dire, ça. Si une animatrice, sur la radio, donne le feu, elle dit, dans notre culotte, donne le feu. Ben, quoi, donne le feu. Ben, comment elle dit? Allez, rue de Nice, laisse-nous radio tranquille. Ben, l'animatrice, il parle. Ah ouais, mais on a le feu dans ma culotte.
1: Elle a pas dit, on a le feu dans sa culotte, monsieur.
10: Elle a dit. Prisca, avec les affaires, a dit. On a le feu dans notre culotte. Regardez les gens. Mais après.
1: Ben, regarde Mathieu, t'es là. Mathieu, t'es dit où son nez est cool. Vous connaissez ce qu'il veut dire quand il dit où ton nez est cool?
10: Non, mais après, là, il me comprend un petit peu.
1: Ah, parce que c'est un bouc ou comprend, alors?
10: Non, c'est pas un bouc, c'est pas une femme. Mais, il pense que, bon, après, la radio, vraiment, elle a pas dégrainé, hein. Elle a pas dégrainé. Et, bon, les auditeurs, ils écoutent à moi, mais un peu, bon, peut-être, contre, peut-être. Non, parce que les PAV, ils aiment bien ça. Les PAV, ils appellent à ça, là. En ce moment.
1: À moi, ce soir, les 51-99-14-00 pour ça de les poules, les contes chaleur tropicale. Ça de a des choses à dire, que ce soit sur moi, hein, le Eric, le Bastien, le Prisca, le Wendy. 99-14-00. Et au moins, ça de ok, les pas ok. Zot gay vite, zot cure, va arrêter, passe par l'intermédiaire. Franchement.
10: Ouais, mais après, vidéo, Wendy avec Pascal, je pense que n'a pas de place sur la Radio Freedom.
1: Eh ben très bien. Monsieur, on va continuer. 99-14-00, il y a encore du monde là qui veulent réagir par rapport à tout ça.
10: Oui.
1: Merci, monsieur.
10: N'a pas de dire où, monsieur Eric.
1: Oui.
10: Continue votre émission comme ça. Raoult, Bastien, Marc, tout ça, mais Paris... C'est pas question de femmes et.
1: Mais elle est bon.
10: Les affaires.
1: Mais elle est bon.
10: Ben, ça veut dire que, là, en ce moment, il y a plus Yahoo. Et, mais le problème, c'est que, ben, on a pris notre place sur Radio Freedom.
1: Eh ben, très bien. Merci.
10: Et après, nous, comment on dit ça? Ben, ne coûte pas.
1: Ben, elle est bon. Monsieur, merci. On a bien compris. Merci beaucoup. 99-14-00. Si vous avez un souci avec un animateur, mais ça peut être moi aussi, hein, y a pas de problème, moi je prends, moi. De toute façon, ma fine bataille contre un monsieur pénible, n'a plus personne, fait peur, moi. Freedom, bonsoir.
11: Bonsoir.
1: Bonsoir, madame.
11: Je suis contente que j'ai le droit de téléphone, j'ai le droit. Voilà, je téléphone.
1: Oui, coupez la radio derrière, par contre, s'il vous plaît, madame.
11: Pardon?
1: Coupez la radio ou coupez le haut-parleur, je sais pas,
11: mais. Attendez, 2 minutes, que je vous éteins, y a pas de souci. Voilà, donc moi, je suis un peu...
1: Madame, coupez tout derrière, s'il vous plaît. Ma patio éloigne, coupe tout, s'il vous plaît.
11: Ça y est, il n'y a plus rien. Voilà. Bon, moi, ce que j'aime pas chez vous, déjà, vous cherchez à tourner autour du pot aussi avec la personne.
1: Qui, moi?
11: Moi, je vous dis franchement ce que je pense de Wendy Prisca. Voilà. Qu'est-ce que j'ai à dire? C'est des animatrices vulgaires. Alors, vulgaires.
1: Mais pourquoi, quand c'est comme ça, vous les appelez pas directement, au lieu de faire les hypocrites avec les autres animateurs?
11: Non, ben, c'est parce que j'arrive pas. Là, je vous ai eu. Combien de fois j'essaie de téléphoner des trucs, j'arrive pas. Quand tu prends quelqu'un pour les filles de, comment ça s'appelle, en métropole. Alors là, c'est parti. S'ils prennent, comment ça dit, se réunir avec ces filles-là, ça fait au moins une heure et reste avec. Donc, on peut plus les avoir au téléphone. On peut plus.
1: Ben, comment ça se fait qu'il y a des gens, par exemple, tu vois, vous voyez, c'est un peu comme je dis, hein, je répète, c'est hypocrite parce que vous nous appelez pour dire que vous aimez pas X ou Y animatrice. Et au final, moi je vais dire quelque chose qui va choquer tout le monde. Le seul, hein, le seul qui a des roubignoles, c'est Monsieur Pénible qui ose m'appeler pour me dire qu'il ne m'aime pas. Sinon, tout le reste, vous appelez.
11: Quand je pourrais les avoir, je leur dirai, hein.
1: Arrêtez un peu.
11: Non, mais je vous dis, quand je pourrais les avoir, je leur dirai. Il n'y a pas de souci, je peux pas les avoir. Je peux pas. À chaque fois que j'essaie de les avoir, je ne peux pas. Hier soir, c'est pareil, j'ai essayé. Je n'ai pas pu les avoir. Ils avaient, comment elle s'appelle, Luna? Eh bien, Luna, c'est jusqu'à minuit.
1: Ça vous a dérangé que Luna, elle jouisse au téléphone, madame?
11: Un peu, oui, quand même.
1: Madame, oui. Madame, mais à vous écouter, madame, à vous écouter.
11: Oui.
1: Hein? Vous savez pas comment on fait des enfants?
11: Bien sûr, j'en ai fait des enfants.
1: Mais pourquoi est-ce que vous êtes choquée? Le plaisir féminin, vous êtes choquée?
11: À la radio.
1: Vous êtes choquée par le plaisir féminin, madame?
11: Un peu. Le plaisir personnel, c'est personnel, ça. C'est à moi.
1: Madame, vous vous mettez pas en crapaud ou en cancrelat sur votre lit pour vous donner du plaisir?
11: Écoutez, monsieur, vous m'énervez, je pourrais raccrocher.
1: Madame, vous êtes hypocrite. Vous êtes hypocrite.
11: Vous êtes bien. Je ne sais pas ce que je pense de vous.
1: Vous êtes hypocrite parce que je suis sûr que quand les gens ont les yeux, la tête tournée, vous vous mettez sur votre lit, d'accord, en coquerelat ou en crapaud, et vous faites du bien. C'est hypocrite. Voilà. Donc je vous ai vexé. J'ai touché un point sensible. Voilà. On va dire les choses. Moi, je veux plus de langue de bois. Dominique, je ne veux plus de langue de bois. Voilà. Il est 20h59. Dans un instant, on va avoir Europe 1. Et jusqu'à minuit, midi bien, toute bande bébête, il veut lever. Il veut dire à nous une affaire. Profitez. Allez pas passe avec ni le matin avec Francky, Bobby, Julie, Max, what. Viens dire à nous directement avec nous. Ce soir, on a l'opportunité. Et quand ce sera Prisca, allez, fais pareil. Mais à un moment, faut arrêter. Chaleur tropicale, il parle de quoi? De zizi, de foufoune, de ceci, de cela. Et mais entend rien que ça même. Il pareil, bande de mounico, des puces et cuisines énormes, les jambes. Arrête un peu, oui. Bon. Tout de suite, Europe 1, et on revient juste après. Reviens, Zot.
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14: Au sommaire ce soir, ça va de mieux en mieux sur le front de la canicule. Plus aucun département en vigilance rouge demain en France. Seulement 38 départements en orange. Mais hôpitaux et services de secours restent sous tension, faisant craindre une forte surmortalité. On compte à ce stade environ 1000 décès supplémentaires avec une hausse de 40%.

0: Meurthe-et-Moselle. 11 personnes sont mortes dans le crash d'un avion civil lors d'un baptême de parachutisme près de Nancy. Les victimes sont 5 moniteurs, 5 élèves et le pilote. Il n'y a aucun survivant. C'est l'un des accidents d'aviation légère les plus meurtriers en France. Les détails dans le journal d'Europe 1 dans quelques instants. Et puis, 1800 juges lancent une rébellion contre Gérald Darmanin pour échapper à leurs sanctions. Le JDD a pu consulter la boucle WhatsApp de ces magistrats séditieux. Demain, journée justice pénale morte contre le projet de loi sur la justice criminelle au moment où le Sénat débute l'examen du texte. À 20h10, mon invité sur ce point, maître Nathalie Tomasini, avocate au barreau de Paris, spécialisée en violence intrafamiliale, auteur de Scandaleuse justice. Une avocate se lève chez Icône Édition. La tendance météo, ma chère Estelle Lafont.
1: On va encore trouver des orages demain, notamment sur l'Est et le relief. Je vous donnerai le détail à la fin du journal.
0: A tout à l'heure, Estelle.
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0: Les températures commencent enfin à baisser après cet épisode caniculaire d'une dizaine de jours. Des chaleurs intenses qui ont durement éprouvé les organismes. On le constate évidemment avec les hôpitaux saturés et le premier bilan humain partiel de cette canicule. Bonsoir Wilfried de Villers.
3: Bonsoir, bonsoir à tous.
0: Santé publique France qui fait état d'environ 1000 décès de plus que la normale recensée en France depuis mercredi.
3: Oui, 1000 morts de plus, mais attention, toutes causes confondues, ce qui veut dire que ces décès ne sont pas officiellement attribuables à la chaleur, mais ce pic de mortalité correspond aux jours les plus intenses de la canicule. Cette augmentation est plus marquée dans les régions qui étaient en vigilance rouge, l'Île-de-France, la Normandie ou encore le Centre-Val de Loire. Et si toutes les classes d'âge sont concernées, ce sont les personnes de plus de 65 ans qui sont le plus touchés. C'est dans ce contexte que Santé publique France alerte également sur la hausse étourdissante des décès à domicile, plus 40% au mois de juin. Et le bilan humain de la canicule pourrait être bien plus lourd. D'abord parce que ces chiffres sont encore très partiels, basés sur les certificats de décès électroniques qui ne représentent que 60% seulement de la mortalité nationale. Et puis les effets de la chaleur mettent parfois plusieurs jours à se faire ressentir. Ils peuvent soudainement aggraver, par exemple, une maladie chronique. L'heure n'est pas encore à un bilan précis, cela va prendre du temps. Dans tous les esprits, la canicule de 2003 et ses 15 000 morts.
0: Oui, Fried de Villers pour Europe 1. Et avec ce premier bilan humain et près d'un millier de décès supplémentaires, vous l'avez dit, observé depuis mercredi, la pression politique monte d'un cran. L'opposition accuse le gouvernement d'avoir mal anticipé la crise. L'exécutif se défend. Arthur Delaborde, le bilan sanitaire est encore provisoire, mais la gestion de cette canicule est déjà au cœur du débat politique.
4: À peine les premiers chiffres connus, les accusations fusent. À gauche, les écologistes réclament que toute la lumière soit faite sur les responsabilités. Le Rassemblement national accuse, lui, les gouvernements successifs de ne pas avoir préparé la France aux canicules, notamment en refusant de climatiser les bâtiments publics. Au fond, le débat dépasse déjà les seules responsabilités. Chacun avance sa réponse aux prochaines canicules. Le RN défend un plan de climatisation. Édouard Philippe veut accélérer l'adaptation des territoires en doublant le fonds vert. Les écologistes misent sur la rénovation thermique des bâtiments. L'exécutif, de son côté, assure avoir tout fait pour éviter une catastrophe sanitaire comme celle de 2003. Laurent Nunez balaie l'idée d'un fiasco. Sébastien Lecornu dénonce les inspecteurs de travaux finis. Emmanuel Macron rappelle qu'aucun pays européen n'avait connu un épisode d'une telle intensité et met en avant les mesures engagées depuis plusieurs années. Le bilan humain est encore provisoire. Le débat sur les responsabilités, lui, ne fait que commencer.
0: Arthur Delaborde du service politique d'Europe 1. Et après les violents orages de la nuit, 36 000 foyers français restaient privés d'électricité cet après-midi. C'est ce qu'indiquait le gestionnaire du réseau de distribution d'électricité Enedis. C'est le cas notamment dans les départements du Nord, département le plus touché. 17 000 clients concernés. Illustration dans la commune d'Arny, en Auvesnois, à côté de Maubeuge, où le courant n'était pas revenu en fin d'après-midi. Écoutez le maire de la commune, Valérie Delrue, au micro d'Europe 1.
5: Depuis 1h du matin, la commune s'est retrouvée sans électricité. Ça concerne à peu près 200 foyers. Là, il est 16h30. Enedis est parisé. Elle a une petite heure pour déjà trouver, localiser la panne. Grâce à ma ronde de ce matin avec mon employé municipal, on s'est aperçu qu'il y avait des câbles coupés par terre. C'est un arbre, oui, effectivement, sur les lignes. On a vraiment passé beaucoup de temps ce matin à aller voir chaque personne, surtout les personnes isolées. rassurer, les informer de la situation. Mais on a quand même des administrés très compréhensifs. Après, là, l'urgence, c'est les congélateurs. C'est vrai que depuis 1h du matin, oui, ça serait bien qu'on voit le bout.
0: Europe 1, il est 19h05. Il s'agit de l'accident d'avion le plus meurtrier en France pour l'aviation, hors transport militaire et commercial, assure le bureau enquête de l'aviation civile, le BEA. Un avion utilisé pour un baptême de parachutisme s'est écrasé aujourd'hui à Tomblaine, près de Nancy. À son bord, 11 personnes. Elles ont toutes perdu la vie. Aucune victime collatérale au sol n'est à déplorer. Bonsoir Mathis Lang.
2: Bonsoir Stéphanie, bonsoir à tous.
0: Que sait-on de ce terrible crash?
2: Eh bien, l'accident a eu lieu un peu avant 11h30. D'après le préfet de Meurthe-et-Moselle, c'est une avarie qui a provoqué le crash. L'avion serait tombé à la verticale. Il y a quelques minutes, le ministre de l'Intérieur, Laurent Nunez, qui était sur place, a donné plus de détails sur le déroulé des faits.
6: On a un appareil qui s'apprêtait donc à prendre son envol, qui a commencé à prendre son envol et qui s'est ensuite écrasé à environ 300 mètres de la piste, hein, alors qu'il s'apprêtait à prendre son envol pour lâcher des parachutistes.
2: Hein. Le ministre qui précise que les secours sont arrivés peu de temps après l'accident.
6: Notamment les sapeurs-pompiers que je salue sont intervenus très très rapidement. Malheureusement, dès leur arrivée, que ce soit les sapeurs-pompiers, les policiers, les constatations ont été que les personnes étaient décédées.
2: Voilà. Je rappelle donc qu'il y a 11 victimes, le pilote, les 5 moniteurs ainsi que les 5 élèves venus faire leur baptême de parachutisme. Il s'agit d'un groupe d'infirmiers libéraux. Une cellule psychologique a été mise en place également, notamment pour accompagner des proches des victimes qui ont assisté à la scène depuis le sol. Ce soir encore, des constatations sont en cours autour de l'aéronef. Le parquet de Paris s'est saisi de l'affaire. Les investigations sont confiées à la gendarmerie des transports aériens.
0: Merci Mathis Lang pour Europe 1. En bref, au chapitre international, l'Iran a prévenu aujourd'hui que toute tentative d'opter pour une autre route que celle longeant ses côtes dans le détroit d'Ormuz risquait d'accroître les tensions dans la région après une reprise des hostilités ces derniers jours avec les États-Unis. Téhéran et Washington s'accusent mutuellement de violation du cessez-le-feu convenu dans leur protocole d'accord signé le 17 juin en lien donc avec le contrôle de la stratégique voie maritime d'une trentaine de kilomètres de large qui sépare donc l'Iran et Oman. On en vient à présent au sport et plus précisément à la Formule 1 avec le Grand Prix d'Autriche sous une chaleur étouffante. Christopher Philog, bonsoir.
7: Bonsoir Stéphanie, bonsoir à tous.
0: C'est donc Georges Roussel qui remporte cette course, 7e victoire en carrière.
7: Oui, Stéphanie, parti en pole position, il signe une victoire pleine de maîtrise, menacée pourtant jusqu'au bout par Max Verstappen qui lui termine 2e. Sans victoire depuis bientôt 4 mois, George Russell retrouve le goût du succès en s'imposant avec la manière. Un soulagement pour le pilote Mercedes au micro de Canal+.
8: Ça a été compliqué pour différentes raisons. Je suis passé par des moments de malchance. Et aujourd'hui, c'est pas une piste sur laquelle j'ai beaucoup aimé piloter par le passé. J'ai souvent souffert ici. Et enfin, gagner de nouveau. Ouais, ça fait du bien.
7: Le podium est complété par le leader du championnat du monde, l'Italien Kimi Antonelli. Un week-end clairement à oublier. En revanche, pour la Scuderia Ferrari, après son succès à Barcelone, Lewis Hamilton, 3e au départ, n'a pas récidivé. Il termine 5e. Charles Leclerc, 2e sur la grille, a lui dégringolé jusqu'à la 8e place. Du côté des pilotes français, seul Isaac Hadjar a pu terminer dans les 10 premiers avec une 6e place.
0: Merci Christopher Philog pour Europe 1 et le prochain épisode de la F1 dès le week-end prochain en Angleterre pour le Grand Prix de Silverstone. Et tout de suite, ça, c'est la météo avec vous, ma chère Estelle Lafond. Et demain, Estelle, c'est terminé. Plus de vigilance rouge. Cependant, attention, faut pas trop se réjouir, il fait toujours chaud.
1: Oui, Stéphanie, c'est d'ailleurs aussi pour ça que des orages vont continuer d'éclater, notamment sur le Grand Est demain matin. Mention rapide quand même sur ce soir. Vigilance orange jusqu'à l'Allier depuis les Pyrénées. Une vigilance mobile qui a commencé à 15h côté Pyrénées et Gers, avant de s'élargir davantage de département en département, en remontant sur un axe nord-est. Pour demain, des Hauts-de-France à la côte atlantique, c'est le retour d'un temps calme et sec, un peu plus couvert sur le nord de la Bretagne et le Cotentin. Le ciel, lui, est plus variable et sujet aux averses localement de la Champagne au centre-ouest, sur une partie de l'Auvergne et le long des Pyrénées. Le quart sud-est, lui, reste encore bien au chaud. Toujours en vigilance orange canicule, Mistral et Tramontane commencent de nouveau à s'installer avec des rafales entre 60 et 70 km/h, ce qui laisse une sensation très chaude, notamment le matin. Attention aux feux de forêt sur les massifs du Vaucluse ou encore du Var. N'hésitez pas à consulter la météo des forêts sur le site Météo France pour le détail par département. Dans l'après-midi, ça bouge encore du côté des orages, tonnerre et averses sur les Pyrénées, les Alpes, la montagne Corse et le massif central. Côté température, on a des minimales demain qui vont de 20 à 26 degrés du Grand Est à la Méditerranée. Côté ouest de la carte, c'est déjà beaucoup plus respirable avec 13 à 20 degrés du nord au sud.
9: Merci ma chère Estelle Lafond. Restez avec nous dans quelques instants. J'accueillerai mes débatteurs de la première heure, Véronique Jacquier.

0: 2, Bastien à la rédac. Bon, Marmaille, m'y voit que même avec Europe 1, le banc de Zappel l'a pas descendre, elle est toujours là. Non, encore de Mouni veut causer, il m'a dit, hein, 99-14-0-0. Ça l'est fait exprès pour ce soir, ça t'y veut vite, zot cœur, su chaleur tropicale, su moins, su qui zot t'y veut, hein, au moins viens dit directement avec nous, passe pas par notre animateur, et ayez le courage. Faites comme ce monsieur pénible, le monsieur pénible qui, lui, a le courage de venir me dire les choses en face. Et ne passez pas par quelqu'un d'autre. Passez directement avec nous. Allez, on va continuer. 99, allons par ici, tiens. Freedom, bonsoir. Freedom, bonsoir.
1: Oui, bonsoir.
0: Bonsoir, madame.
1: Oui, moi, maintenant, une question. Une dame avait passé une annonce dans la semaine, là. Hein. Elle s'appelle Aurore. Tu m'entends, là?
0: Écoutez, madame.
1: Bon, d'accord. Elle avait parlé d'une jeune dansante au parc Colosse, là. Mais ça va, c'est toujours maintenu.
0: Madame, mais connaît pas, mais pas dit, oh, ben, si la dame y entend nous.
1: Attends, hein, parce que, apparemment, Prisca, là, elle sera jury dedans.
0: Ben, faut appeler Prisca directement. Prisca va dire où?
1: Et Prisca sera là quand?
0: M'y connaît pas, madame. Là, tout de suite, là, comment m'y pas répondre à où?
1: Ben, d'accord, alors, c'est bon, merci.
0: Allez, nous retrouvons madame, hein?
1: Oui.
0: Pas content. Je vais pas content, madame. Qu'on veut me dire, comme bonne gramoune, il dit, prends constant. Alors, on va continuer, on va aller par ici, tiens. Freedom, bonsoir. Freedom, bonsoir. Ça l'a peu déménagé. Freedom, bonsoir.
2: Allô?
0: Ouais, s'il nous dérange, à vous dire, main, m'y raccroche.
2: Ah non, pas du tout. Mettez, vous ferme la porte, excusez-moi.
0: Ouais, vous ferme la porte, pourquoi?
2: La porte peut dormir.
0: Ah, mais bah, sous ça, dormi, m'y raccroche alors?
2: Non, moi, ferme la porte, les amis montent en haut, m'y dit, bah, ferme déjà la porte. Mm. Bon, excusez-moi, bon, bah, écoute, je passe une petite annonce pour, m'y présente déjà, c'est Julien de l'Ouest. Mm-hmm. Passe une petite annonce pour rencontrer une dame, si possible. Une dame allait dire dans le 55 à la centaine. Et puis, comme l'Asie a pas grand chose, hein, l'Asie, il fait un peu de masse. Et puis, c'est quelqu'un, et pour faire une vie durable, si possible, c'est pas pour l'aventure, hein, l'aventure m'intéresse pas, hein. S'il y a des dames qui sont intéressées par cet annonce, ils peuvent m'appeler, hein. 06 92 42 49 70, mes pense. C'est bien ça?
0: 06 92 92 90 49.
2: Combien?
0: 92 90 49.
2: Oui, c'est ça. Voilà.
0: Bah, allez, bon.
2: Allez, merci, allez, au revoir.
0: Nous retrouve, bye bye. On continue. Alors, juste avant de continuer, on va aller pour une information avec Sophie du côté de la Châtoire. Sophie, bonsoir.
3: Oui, bonsoir.
0: Bonsoir, alors, Sophie.
3: Je vous appelle parce que tout à l'heure, on est monté par la ZAC La Châtoire au tampon. Il pleut énormément.
0: On l'entend, là.
3: Il fait nuit. Ouais, il fait nuit. Par contre, on a été surpris, monsieur. Je ne sais pas pourquoi. Qu'est-ce qu'il foutait là? Un jeune homme en plein milieu chemin. Il est resté en plein milieu chemin. On l'a vu au dernier moment. Je ne dirais pas quelle communauté, mais il est resté debout.
0: Oui, ce n'est pas nécessaire.
3: Voilà, dans son suite.
0: Et c'est en montant?
3: Milieu de chemin.
0: C'est en montant?
3: Non monté. Bon, après les gens qui descendaient aussi. Mais en plein milieu de chemin, au niveau de la ZAC La Châtoire, la sortie du collège, la rue qui sort du collège ZAC La Châtoire.
0: Bon. La rue qui sort du collège de ZAC La Châtoire.
3: Voilà. En fait, c'est une boucle, si vous voulez, la rue qui passe à côté du collège, c'est une boucle. Donc, vous passez par en bas au rond-point, mais vous remontez, vous ressortez par en haut. Et c'est à ce niveau-là.
0: Bah, très bien, bah, on va signaler ça.
3: En plein milieu chemin, monsieur. On l'a vu au dernier moment. Il bougeait pas, les voitures descendaient, il bougeait pas.
0: Bon, alors, bah, on va signaler ça.
3: Qu'est-ce qu'il faisait là et qu'est-ce qu'il attendait? Peut-être qu'il voulait le 6 numéro du loto, je sais pas. Mais c'était pas net, monsieur. Il était pas net.
0: Eh bien, très bien, on va signaler l'information. Merci beaucoup.
3: Voilà.
0: Merci, prudence sur la route.
3: Merci.
0: Merci, au revoir.

0: 21h passées de 18 minutes, on signale cette information. On est au niveau de la ZAC Lachatoire, au tampon. On parle d'un jeune homme qui est en plein milieu du chemin, dans la rue qui sort du collège de la ZAC Lachatoire. On rappelle qu'on est dans le secteur de la ZAC Lachatoire, au tampon. On parle d'un jeune homme qui est en plein milieu du chemin. Donc c'est dans la rue qui sort du collège de la ZAC Lachatoire. Il y a beaucoup de pluie dans le secteur. Cette personne est en plein milieu du chemin, donc prudent si vous êtes dans le secteur. Et bien sûr, pour toute information radio guidage, le 02 62 41 51 51. On a ouvert le 14, hein? Si vous êtes vu vite votre cœur, eh ben allons sur le 14. Allons, faites comme certains qui osent venir nous dire les choses. Freedom, bonsoir.
1: Oui, bonsoir.
0: Bonsoir.
1: Eric?
0: Oui.
1: Voilà, le gabier, ouais.
0: Vous voulez quoi?
1: Vous voulez gabier?
0: Quoi il veut dire?
1: Ah, vous ne savez pas ce que ça veut dire, vous voulez gabier? Ben, vous êtes formidable.
0: Ah, mais il est formidable.
1: Tout comme le Priscal ou Wendy, toute l'équipe de. Tous les animateurs de Chaleur Tropicale. Moi, c'est Philo. Moi, c'est
0: Philo.
1: Hein. Philo? Il vient de 60 ans, deux jours. Mais bon, ben aujourd'hui, c'est 60 plus 2 jours, voilà, ben, je veux dire. Ben, mon ami, on fort à vous, dans tout ça, mis en temps, là. On a raison, petit frère. Rien que l'hypocrite.
0: Ben. Non, mais c'est vrai. Si vous réfléchissez bien, là, le seul n'est pas hypocrite, c'est Monsieur Pénible.
1: Ben, t'as une
0: allumette
1: qui compte dedans, c'est tout.
0: Midiao. Monsieur Pénible, lui, c'est juste que le José Pénible, il pense que lui, plutôt, il a un problème mental, mais il vient quand même de dire les choses. Il vient dire mal les choses quand même.
1: Voilà. Mais comme moi, là, les rares m'y appellent Freedom, là. Mais bon, c'est un moment, j'ai entendu le monde, là, il cause depuis tout à l'heure, là. Il veut montrer, je sais pas quoi, il veut prouver, je sais pas quoi. Bon, vos papiers, s'il vous plaît. Ah oui, moi. Vos papiers, s'il vous plaît. vous venez jouer à la Elysée Moon, aux Inconnus, ou l'autre, là, l'Espalès.
0: Chevalier de l'Espalès.
1: Mais c'est vous qui voyez.
0: Ah
1: c'est vous qui voyez. Mmh. Vous me cherchez, hein. Vous me cherchez. Ah ben, j'ai trouvé Eric, j'ai trouvé là.
0: Non mais monsieur, tous les matins, il lève, il entend mon nom. Bah arrête un peu, mettre un main de bonne sauce là.
1: Ah ben, on a raison, là.
0: Il n'est pas vulgaire comme Priska, ni comme Wendy. Ben c'est quoi le sud nous a fait, il devient vulgaire.
1: Non mais...
0: M'énerve un coup aussi.
1: Et même ça, où l'auditeur qui entend que les vulgaires l'aiment pas, mais qu'un autre radio change. Allez, promène le chien.
0: Promène le chien la nuit.
1: Ben, c'est ce qu'il me fait, moi, le pied à terre.
0: Ah là là.
1: Ben oui, bon, ben, après chacun son cosmos. Hein.
0: Son cosmos, l'osmos.
1: Oui, non, un peu, il comprend pas le cosmi-comique. Ouais, bon, c'est ça un autre domaine. C'est vous qui voyez. Il y en a, ils ont essayé. Ils ont eu des problèmes. On ne va pas faire de la pub derrière les chansons sur Freedom. Mmh. Il y en a. Ils ont essayé. Ils ont eu des problèmes. Ceci dit, cela dit, il va très vite. Hein. L'avion arrive et il redépart, il redécolle tout de suite. S'il n'a pas gagné descendre ou attrape l'avion, là c'est pas le problème d'Eric. Bon, enfin, nous.
0: Enfin. Ben, monsieur, ben, merci.
1: Merci.
0: Bonne nous retrouve.
1: Et bon courage.
0: Allez, nous retrouve. Bye, Piouk. On continue. 99 quoi, par ici, 11-0-0, Freedom, bonsoir. On a le 14, nous arrive là, le 14, nous arrive, posez-nous là, Freedom, bonsoir.
2: Bonsoir, si c'est Moril à la plaine des Cafes.
0: C'est qui?
2: Moril.
0: Moril.
2: Oui, à la plaine des Cafes.
0: Première fois, mais en ton prénom là.
2: Ah ouais, d'accord, ok. Ah ouais, ok. Non, ben, c'est pour vous dire, ben, vous êtes bien, même Prisca, et ben, je vous aime bien, vous êtes super, vous êtes sympa, vous êtes, vous animez bien, Wendy, tout ça, c'est bien, c'est super. Et hier au soir, ben, vous m'entendez là?
0: J'entends, où là?
2: D'accord. Ouais, et après, ben, la femme hier soir, là, comment ça s'appelle encore? Je sais plus le nom.
0: Luna.
2: Luna, voilà, elle est bien, elle est gentille, elle est bien. Elle continue, quoi. C'est bien, c'est super.
0: Ah, vous l'avez aimé alors?
2: Ah, ben, après, ben, j'écoutais un bout, mais ben, j'étais avec ma copine, mais ben, franchement, c'est, elle est bien, quoi. Elle est, même ma copine, elle a trouvé Luna bien, quoi. Elle est bien, c'est. C'est une femme bien, quoi. Ça fait un bout de temps que j'écoute Luna parler. Ben, elle est bien, quoi. Je l'aime bien. Il faut aller continuer. Il faut se la faire, quoi. Un à un, il faut se la faire.
0: Ben, pourquoi vous ne l'a pas appelé avec Lou de Madame? On aurait fait un plan à trois.
2: Ben, non, ben, non. Non, moi, un plan à trois, ça me dit. Non, ça me dit rien.
0: Non, c'est pas de délire.
2: Non. Ma madame, c'est bon. Ouais. Bah, je t'ai appelé pour dire, bah, vous êtes bien, faut continuer comme ça, quoi.
0: Bon, bah, merci alors.
2: Ouais, même Prisca et Wendy, elles sont bien, elles sont formidables. C'est bien. Vous tous, vous êtes bien, quoi.
0: Bah, merci beaucoup, monsieur, pour ces gentilles paroles.
2: Oui, bah, c'est bien. Faut continuer.
0: Merci.
2: Ouais, bah, bonne soirée à vous et continuez.
0: Allez,
2: comme ça.
0: Allez, nous retrouve.
2: Ok.
0: Bisous, bye, piouk. Eh ben, allons-y, on continue. Ah, allons un petit temps sur le 12-0-0, ou pas, non? Ou pas, mais que pas, tiens. Freedom, bonsoir.
3: Oui, bonsoir.
0: Bonsoir, monsieur.
3: Je tiens la radio. Non, je voulais intervenir pour donner mon point de vue. Parce que...
0: point de vue?
3: Oui, mon point de vue, c'est le salaire tropical.
0: Oui.
3: On a là deux messieurs. Et si je ne vous appelle pas si radio est dans le salaire tropical, ça serait mieux parce que le bon fil animateur et le soir, eh ben, m'écoute, parce que les gens passent des annonces, et il est très bien fait, et mais n'arrive pas à comprendre quand là, Dagobert y arrive, et avec JB, je tiens en flamme. Des paroles que les gens n'ont pas envie d'entendre.
0: JB ou JM? Parce que c'est pas la même chose, hein.
3: Ah, mais je connais pas comment on dit appel, moi, mais à chaque fois, le même problème. Moi, mais écoute, le salaire tropical, moi, je ne fais pas des annonces, sauf que, pour dormir, et bien, jusqu'à 23h hier soir, me l'écouter, mais m'a pas vu des choses graves dedans.
0: Ben, elle a dit au coma parce que une femme l'a joui à l'antenne. Ah, toute de mouille, il prend position, là.
3: Écoutez, nana de madame, n'a pas, et voir ça. Parce que les livres de la société, leur disent, il y a un problème, et c'est la déclaration, c'est le viol. Des enfants, le viol des personnes. Et ben, et les gens, ils sont en train de mélanger. Parce que le salaire tropical, si vous n'avez pas envie d'écouter, ben, vous fermez votre radio. Ouais, vous laissez les autres écouter. Parce que les gens, ils ont envie de passer des annonces. Pourquoi? Parce qu'au niveau d'une société, les madames, les jeunes, les jeunes filles, ils ont un autre monde. Mais il y en a des hommes. J'espère à communiquer avec les femmes, mais c'est très difficile, cette société-là, et la point et la communication du tout. Et comme la point la communication du tout, ben de même s'il écoute le salaire tropical qui passe des annonces, vous trouvez une dame, et ben c'est son droit.
0: Monsieur, mais tout le temps, il passe des annonces, donc.
3: Ben non, ben on passe pas des annonces tout le temps.
0: Tout le temps, c'est les mêmes affaires. De moins, il fatigué, écoute les mêmes choses.
3: Ah ben oui, mais...
0: Tout le temps, je pèse, je mesure.
3: Attends, mais s'il passe une annonce une fois, et bien après, s'il a manqué, ben il sort très, très, très longtemps pour pouvoir repasser. Mais il passe pas tous les 24 heures, tous les semaines.
0: Tout le temps le même affaire.
3: Ben oui, mais j'étais au passe tout le temps le même affaire. Ben après, hein, il faut communiquer avec le monde aussi, il faut discuter dehors. Et on peut obliger pas de passer chez la tropicale pour pouvoir trouver une femme. Hein. Mmh. Ah, mais après, là, et les gens, qu'est-ce que tu veux? Tu veux dans la vie? Et accompagner les autres, quand je finirai, c'est TRT, c'est européen, il reprend l'antenne. Mais là-bas aussi, ils discutent. Mais ils discutent des choses très très importantes concernant la famille, concernant les gens et mariés et tout ça. Mais madame m'a entendu des autres, bon. Parce que les gens, ils croisent les livres, ils disent, et puis d'hommes, ils ont envie de dire, tout ce qu'ils ont envie de dire.
0: Ah, Joe, ils aiment pas Chaleur Tropicale, ça, moi, ils écoutent bien.
3: Ah, ben bien sûr. Mais moi, ils écoutent la 23e, moi, arrêté, il y a un temps, moi, j'ai un sommeil. Et ben, après, ils connaissent, moi, pour ça, ça se passe. Mais après, quand on dit, Pascal n'est pas bon, Wendy n'est pas bon, mais qui sont les bons?
0: La personne n'est bon.
3: Ah, elle dit 22 monde là. Et si elle pour rien pour faire, elle croit que je travaille, elle travaille.
0: Mais ça là, ça c'est le bon même. Moon à l'époque, quand elle avait Télé Freedom là, premier pogard film La Peau le soir, ça?
3: Ben ouais, mais bien sûr. Après, ça fait partie de la vie, ça.
0: Premier pour faire les choquer, t'es premier pour utiliser papier, suit tout.
3: Ben, l'essentiel c'est qu'on fait pas ça dans la journée, et parce qu'on a des enfants, on a des jeunes, et tout ça. Parce qu'il faut aussi respecter la famille. Mais là, le soir, qui est obligé d'écouter la radio le soir?
0: Ah, Mouna, Midiao.
3: Ah, mais demande que ça se dise. Après, comme maman n'est pas d'accord du tout, quand il dit, Pascal, il n'est pas bon, et Wendy, il n'est pas bon, mais combien que dit le matin, là? Mais c'est au mieux rien, parce qu'il dit direct. La parole directe avec madame là pour l'anniversaire. Il faut vous en faire comme ça. Mais écoutez, moi, toujours écoute Freedom. Mais moi, les gens, parce que si on prend la radio, là, la radio Solidarité, c'est y a beaucoup de monde. Mais si on prend cette radio, là, ben, pour que ça n'en a, on est à 54 radios La Réunion, mais le seul radio, il est Freedom. Et puis, en temps de réunion, actuellement, il dit en temps de réunion, mais c'était RTL, dans le temps. Et ben, mais s'il y a pas ces deux radios-là, ben, le réunionnais, le mort.
0: Ah, mais que, pas comment ça va faire? Bah, arrêtez un peu le Chaleur Tropicale. Au moins, tout le monde va récrier.
3: Non, mais.
0: Bah, reste sur la paille, va dans sur calpier.
3: Mais pense pas qu'il faut faire ça, moi, mais pense peut-être qu'il faut faire. Et pour l'instant, c'est ça qu'il faut prendre, la décision qu'il faut prendre, parce que des animatrices comme Zilli, comme Pushka, comme Wendy, et le nom, je ne connais pas bien. Mais en tous les cas, je l'écoute maintenant plusieurs fois, même des bio que moi, ne voit pas des choses mal.
0: Monsieur, ben, nous va voir que les autres y en pensent. Merci d'avoir donné de l'avis, monsieur.
3: Ah, ben, me donne mon avis parce que je suis fatigué d'entendre le monde qui appelle. Il faut dire, ouais, il n'est pas d'accord avec ça, il n'est pas.
0: Mais d'ailleurs, nous invite Bana à soir, ça ne l'est pas d'accord là. Ça ne l'est pas d'accord là. Ben, téléphonez 99 14 00. Ouais, n'a pas personne. N'a pas personne, il vient, pour dire autre cas de vérité. Comme Midi n'a rien que monsieur pénible. Hein, ce pénible que il ose ni à dire les choses. Les autres n'a pas rien. Rien.
3: Oui.
0: Voilà.
3: Après demain, je vais le voir. Bon, qui ou bien je vais le voir.
0: Voilà.
3: Les
0: voilà.
3: Pour dire des choses, mais dis à la personne. On a raison.
0: Mais bien sûr.
3: Dis que la personne en face, et c'est qu'il était là le soir dans le soleil tropical.
0: Voilà.
3: Mais dis avec lui.
0: Bien sûr. Midiao.
3: Voilà. Parce que il vient écouter madame, t'as là à causer. Mais déjà, je ne comprends pas ce que je lui ai entendu, cette dame. Parce que, ouais, elle dit des filles, Wendy, et Luna, et les autres, ils doivent dans le Freedom. Mais depuis quand il est à la direction du Freedom, cette femme-là?
0: Non. Non, mais t'as l'heure là, mi pense qu'on est qu'il faut faire là, t'as l'heure, il faut monter à zot comment il fait son enfant. T'as l'heure, n'a monte à zot comment il fait son enfant, 22h30 là. Pareil, zot, tu comprends pas, zot, n'a monte à zot comment il fait son enfant, inquiète pas.
3: Oui, bonne soirée.
0: Bonne soirée, nous retrouve, bye bye.
3: Merci, au revoir.
0: Bisous, bye. 99-14-00, ça ne l'est pas content, ça donne une affaire pour dire, viens, dis à nous, tout, et ça l'est les bienvenus. Et oui, 22h30, là, Milan se l'appelle, hein, à tous les démons de minuit, là, toute bande bébête, il lève, là, 22h30, viens, Zot, n'a monte, bana, comment il fait, enfant. Freedom, bonsoir.
4: Bonsoir.
0: Bonsoir, madame.
4: Oui, c'est, il pense, hein, il donne mon point de vue, hein, en train de réfléchir, là.
0: Oui.
4: Il dit, bah, peut-être, là, ouais, dans le temps avant, là, même moi, hein, mais il est né en 67. Au fait, quand il s'est fait, vous dit qu'il connaît pas comment il fait des enfants, pas la vie, voilà. Mais avant, les femmes, là, elles étaient pas comme maintenant libérées. Elles étaient comme si vous avez fait votre devoir conjugal, quoi.
0: Mm-hmm.
4: Et voilà, entre guillemets, voilà, ils montent dessus, finissent ici et tout. Et au jour d'aujourd'hui, ben, la ville a évolué et tout. Et nous exprimons à nous aujourd'hui autrement, mais y compris, et ça, il dérange énormément. Et c'est pour ça que tu vois ça comme si elle est sale, ici, elle est là-bas.
0: On veut dire, ben, parce que c'est une femme. Parce que c'est une femme, il dit les choses, d'accord? Il parle de pipe, de ceci, de cela. Il dérange.
4: Ben voilà, c'est ça le problème. Parce que là où l'a dit, mais les vrais, quand un bonhomme, il vient à faire tout ça, là, les rares, hein, les rares où on sent, voilà, regarde comment.
0: Mais par exemple, Dagobert. Quand Dagobert dit les choses, de Mou n'est pas content.
4: Oui, Ali Badnal n'a jamais été content quand ça lui dit, bon, c'est vrai, le seul affaire que lui écoute pas de monde parler, il crie fort, mais sinon, ce que lui dit, il est pas faux. Et, ben, pareil, là, il commence à mettre Matt Bastien, parce que Bastien, oui,
0: il... Aïe, aïe, aïe, tant qu'à le Bastien, cause pas moi le Bastien. Ça, c'est un autre dévergondé encore, ça, Mouna.
4: Mais bon, bref, dans tout ça là, c'est juste pour dire, comme on vient de dire, même quand Bastien, de temps en temps, il vient à l'antenne pour mettre son grain de sel, il dérange pas. Mais depuis le temps, depuis que je la mets de tête avec Prisca et Wendy, ben ça les dérangeant. Et après, ben si n'est un auditeur, ben il rentre dans l'action, ça aussi, mon Dieu, ben à moi aussi, m'y connaît, hein. Hier, tout à l'heure, elle m'a attendu à l'annonce, elle a dit oui, il garde un air de temps. Moi, hier, si on m'apparaît un air de temps, elle arrête une demi-heure, mais à vous. Mais ça aussi, il dérange, on a plein d'affaires, il dérange, ça n'est pas bon, hein, tel n'est pas bon, tel auditeur n'est pas bon quand il appelle et tout. Mais comme on l'a dit là, par contre, si quelqu'un dit de A jusqu'à Z, quoi laisse passer? Et hier soir, c'était tard. C'était le dernier demi-heure. Imagine à où que l'arrive ça. Donc, ben, dès qu'on commence à entendre nos affaires, ben, éteint notre radio, on a fini bien écouter les annonces et tout. Le dernier demi-heure, mais malgré tout, ben, il fallait, ben, c'est que oui, aime bien écouter, madame ou monsieur, parce que vous le connaissez jusqu'à ça laisse passer jusqu'à la fin.
0: Vous connaissez comme il pense ou? Midiama Koma, est-ce qu'il y en a deux, trois, là? Hein, deux, trois, t'es bien critiqué, là. Est-ce que c'est pas banal, même? Hein, écoute bien, comédien, hein. C'est pas banal, même la trappe papier sopalin, hein, parti utilise, faut pas dire la marque, peu importe. Papier essuie tout, pour aller, quand il écoute radio, il écoute Luna, là. Banal, même premier pour utiliser papier.
4: Ben, même moi aussi, ni à voix haute, des fois, comme il écoute certaines situations le soir, franchement, il excite à moi, enfin, il arrive à moi, il trappe mon god. Oui, à moi aussi, m'y fait. Hein. Et ça, il dérange. Comment fait, moi, là, m'a rien fait de mal, moi, là.
0: Tant qu'on fait pas.
4: En visio.
0: Tant qu'on fait pas comme Mathieu, t'es là, là, Dio. Mathieu crie un coup, il fait aïe, les bons.
4: Aïe, je sais. De ce moment. Et moi, j'aime bien tout le monde qui est Cosmo. Et ça, Julie, ça, voilà.
0: Ben, Julie, bon, va gagner Cosmo aussi.
4: Ah, m'y adore, franchement, mais n'a rien à foutre, ça, de toute façon, n'a rien que la vérité, il blesse, hein, mais n'a point, là, n'a rien, et comme Midiaou, moi, c'est par l'intermédiaire de quelqu'un que m'a appris à écouter la radio, maintenant, m'y vive plus, hein, du matin, depuis 5h, jusqu'à y ferme, mais, m'y veut dire où, là, point, rien, il dérange à moi, et m'a fini de prendre l'habitude, gagne mon quota, mais n'a rien à foutre, mon dos est large.
0: Ben voilà, ben merci.
4: Cause
0: autres,
4: cause pas,
0: mais. T'as l'heure, ouais, tu t'es venu faire l'amour avec Luna. Bon, Vanny, si t'as l'heure, Luna est là, essaye, appelle à nous.
4: Je sais comment elle il est, mais Luna, le fait qu'elle a eu ce débat, Luna, il appellera pas à toi parce que elle y rentre, mais c'est les dommages. les dommages. Mais il connaît comment il est. Quand Dominique cause trop, ben, il vient plus. Mais c'est dommage, hein. M'y attend à elle à soir, hein. Luna, ma chérie, tu viens tout à l'heure, hein.
0: Bon, Julie, d'embrasse à vous. Allez, bisous. Bisous, bye, piouk. Allez, on continue. 99-12-00 pour donner vos avis. C'est maintenant. Et sinon, c'était à jamais. Freedom, bonsoir.
5: Oui, bonsoir, monsieur.
0: Ah non. Oh non. Oh non, pas lui.
5: Ah bah si, monsieur. Madame Moumtika, il est là.
0: Moi, je m'appelle Eric. Monsieur, c'est pas monsieur. Non, c'est pas monsieur.
5: Monsieur.
0: Bon.
5: Monsieur,
0: vous voulez m'apprendre comment il fait son enfant?
5: Monsieur l'animateur.
0: Déjà, c'est pas monsieur. Non, alors déjà, on va mettre les choses au clair. C'est pas monsieur l'animateur, c'est papa.
5: Non.
0: C'est papa. Monsieur, voilà. C'est papa.
5: Non. S'il vous plaît. Madame Créole. Et ma hausse un petit peu le ton, là. Comme ça. Tout le monde entend bien.
0: C'est papa. C'est pas autrement.
5: On a où? Ma pagnon en guerre. Où là, commence cette émission? À 21h08, où la cité, monsieur Pénible.
0: Où ça gagne la fessée au Midiao, hein?
5: Où la cite, monsieur Pénible, les marqués qu'elle a. Où il a eu un débat avec un auditeur et Mathieu. Où il a fait passer ce monsieur-là pour un espèce d'imbécile avec Fabiola. Hop, voilà.
0: Où l'a noté, où l'a noté dans le cahier?
5: 20h.
0: Ou à telle heure comme il arrive la maison là, mais ça donne à une fessée.
5: Monsieur Pénible m'a laissé n'appeler.
0: Ou de notre famille, c'est quoi, c'est pénible, quoi?
5: Je rappelle, 94-00, 21h20, où cite monsieur Pénible, 21h30, il me cite, mais il est bien, hop, sauf monsieur Pénible. Tous les autres, c'est des merdes, sauf monsieur Pénible. Parce que monsieur Pénible, tu fais l'appel à où? Au moins 20 fois. Aujourd'hui.
0: Ah ben comme quoi, monsieur, comme quoi au moins va pas dire que mi appel à home, il fait exprès de faire le buzz pour appel à home.
5: De où? Le conflit il est fini. C'est moi il dit. Le conflit est fini. Ah. Moi, je me demande là où simplement plus citer ce surnom à commun parce que Nena, je Nena la team sur Freedom, d'accord? Mm-hmm. Mais hop, Nena un collectif. Et moi par contre, mi interviendra plus du tout là-dessus. Comme ça. Mais nous voulons attendre là où toi non. Ou la rongée aux chances, ou la nu, ou la cite monsieur Pénible, c'est où la dans mon surnom. Là, mi aura bien l'heure exactement. Mm-hmm. Comme ça, demain, tout le monde y connaît quelle heure maladie et quoi maladie.
0: Bah.
5: Les 21h41. Donc, à 21h42, il raccroche. Et c'est pas moi, on va retenir où jusqu'à comme on a fait avec.
0: Non, raccroche. Bon, on a intérêt que tout papa est raccroché. On a intérêt que ta mère raccroché.
5: Non.
0: On a intérêt d'écouter ta mère raccroché. José, raccroche. Dépêche-toi. Dépêche-toi, raccroche. Écoute papa. Voilà. Bastien, il peut pas. Maman, il écoute pas où?
6: Il y a pas un petit moment.
0: Mais il y a pas un petit moment.
6: Mais on l'a envoyé y dormir.
0: Ben, m'a envoyé y dormir. Il s'est pas dormi. Papa, il parle avec Lily, il répond pas. Lily, il répond mal.
6: Mais là, il est puni?
0: Ben, il est puni même.
6: Oh. T'es où le CV, ouais?
0: Ouais, si, à soi, il y a pisse dans le lit, là, Mouna. Mais il dit, ah ouais, il gagne.
6: Eh, on fait pas la méthode de Montessori, voilà.
0: Il monte pas souris, moi. Maman, il téléphone de radio tout le temps, il fait honte à moi, comment?
6: En plus, il appelle avec coup de téléphone, même ça.
0: Il appelle avec mon téléphone privé, facture après, tous les mois facture, tout le temps comme arrive la case, papier, il essuie tout, facture téléphone, tout ça là, il grimpe, n'a plus la case.
6: Ben, son mauvais pays.
0: Ah non, mais moi, ma fille dit, 22h30, ma fille dit, monsieur Pénible, miaro diao, hein, là, les 21h42. 22h30, éteint de radio. Parce que là, il s'est expliqué comment il fait bébé. D'accord? Et comment on l'aîné. Bon. Et, chance à mon oeil, arrête pas.
6: Après, ça remonte
0: à
6: y.
0: Hein?
6: Après, ça remonte à y.
0: Ah, t'es. Et d'ailleurs, vous connaissez Nena, une petite affaire. Et Nena, vous connaissez les tu préfères? Vous connaissez ça, ou le jeu là où tu préfères? Mina, tu préfères? Maman, elle est violent par contre. Ah, c'est toi là, Miguel pas dire. C'est toi là, Miguel pas dire. Mais faut pas Monsieur Pénible, écoute ça moi parce que il pense qu'il va. Mais ouais, maman, entendu, hein, tu préfères Naimoun la sorte à moi ça la dernièrement. T'es ma belle, dit ouais, aïe aïe aïe.
6: C'est chaud patate.
0: Ah, 22h32 centimes. Et nous va poser la question. Tu préfères 1-1-1 ou 1-1-1? N'avoir que de Mouni Diado.
6: La mort au tchitché?
0: Hein?
6: La mort au tchitché?
0: Ah, pire que ça. Franchement, Midian Affaire vaut mieux la mort
7: Vaut mieux la mort.
0: 22h30, nous va jouer ça. Tu préfères. Mais à même c'est pas tu préfères nanani, bonne affaire, tu m'as hein.
6: Bon. Chocolat ou vanille.
0: Chocolat ou vanille. Aux fraises, vanille. Allez, Bastien, me laisse au travail. Après, Stoy dit, mio bête au cola. Bon, allez, on continue. On est par ici. Freedom, bonsoir. Voilà. La partie. Tu connais, ça gagne son maï. On va où, là? On va aller par ici. Je rappelle, hein, 99-14-00 pour celles et ceux qui veulent faire du débat et, critiquer, hein, critiquer Chaleur Tropicale. Freedom, bonsoir.
8: Bonsoir.
0: Bonsoir, monsieur.
8: Oui, alors. Tout d'un coup, je me suis demandé si on s'était pas trompé d'horaire.
0: Pourquoi ?
8: C'est pas libre antenne en journée.
0: très drôle.
8: On a quoi ? Non, c'est plutôt la journée. C'est-à-dire que
0: d'accord, ben le soir, vous voulez quoi ? Qu'on écoute tout le temps Je pèse, je mesure ?
8: Non, ben c'est ben, le, voilà, c'est une émission où on passe les annonces et puis la journée, c'est fait pour vous dire qu'on n'est pas content, voilà.
0: Mais le soir, on passe que des annonces, monsieur ? De 20h à minuit, on fait que ça ?
8: Non, le soir, on se détend, on passe des annonces, mais c'est, ouais, c'est fait pour faire, pour profiter, pour amuser, quoi, voilà.
0: Ben là où amuse à Ola, quand on passe une annonce ?
8: Ah ben, c'est le but, c'est l'objectif, c'est l'objectif, c'est l'objectif. Mais c'est aussi pour dire, pour rebondir sur ce qui a été dit précédemment, un peu longuement, qu'effectivement, il y a des gens qui savent pas trop ce qu'ils veulent. Ils veulent se lancer dans un truc, mais ben, ils sont pas vraiment faits pour, prêts pour ça, ils sont indécis, etc., etc. Voilà, ils disaient ça, mais après finalement, ils ne savent pas, ils ne connaissent pas, mais, oui. Et il rappelle pas.
0: Voilà. Bah allez, monsieur, allez. Mais il a l'impression qu'on est qu'au vœu. Allez, droit au but.
8: Non, bah, j'ai déjà appelé voilà, deux ou trois fois. C'est pour passer une annonce. Moi, c'est le 25 mai. Voilà. Je cherche une femme ou bien un couple. Voilà. Alors, hier, c'était quoi ? Hier, mais quoi ? J'avais béqué. Mais.
0: C'est hier, on l'a appelé pour de l'annonce ?
8: Ouais, on l'avait appelé, ouais. On m'avait appelé. Donc on a eu deux réponses, mais finalement, il bec, mais après il appelle à bec.
0: Ben monsieur, oui. Monsieur, mais attendez un coup là.
8: Non, mais recommence.
0: Non, mais on recommence pas rien, parce que c'est une fois par semaine les annonces.
8: Une fois par semaine ?
0: Bah bien sûr, c'est une fois par semaine.
8: Une fois par semaine.
0: Bah oui, bah si vous l'appelez hier, ouais. Vous appelez demain, les bons ?
8: Ouais, non, une fois par semaine par personne, on veut dire là.
0: C'est quoi?
8: On n'arrête pas ma tête, dis vraiment.
0: Une fois par semaine, oui, mais c'est une fois par semaine.
8: Par personne.
0: Bah, oui, monsieur.
8: Ouais, d'accord. Donc, on a réfléchi une seconde et du coup, parce que ma fille appelle moi deux ou trois fois. Donc,
0: ah, bah, en plus, sous l'appel deux ou trois fois dans la semaine?
8: Bah, aux heures. L'émission.
0: M'y connais pas.
8: En journée, pour faire, voilà.
0: On voit des fois, là.
8: En journée, voilà, c'est fait pour ça, la journée.
0: Des fois, idiot coma, vaut mieux dire moins que prévu.
8: Pas faux. Voilà. Mais c'est bien aussi de savoir ce qu'on veut.
0: C'est
8: une affaire-là, le soir, là. C'est pas pour maman à l'école, ça. Et on connaît que ce qu'on veut. Vous jouez, d'accord. Mais où j'ai pas pour faire semblant.
0: Bah, elle est bon.
8: Voilà, c'est ça, c'est-à-dire. Après, la journée, c'est fait pour, voilà. Mais disons que quand les gars essayent d'avoir la ligne, c'est un petit peu compliqué, les molles, quoi. Faut penser aux autres aussi. La journée, c'est là. Pour tout coup de gueule, vous n'êtes pas content, ceci, cela. Ok, pas de problème.
0: Ben, quand ça, il cause de pipe de.
8: Ben, le soir. Le soir. C'est pas en journée. La journée, c'est fait pour voilà. Simplement, encore une fois, on a deux mondes. Je ne connais pas à quel moment, telle manière, telle façon. Voilà. La journée, des fois là-haut. Mais le soir, on est là pour amuser un peu. Hein, pour avoir des affaires, pour avoir des, bon. La ville est tellement molle. Voilà, donc, laisse la journée pour ça. Vous dites que tout affaire n'est pas bon. Mais le soir, nous amuse, nous rôde une affaire. Mais souvent quand il rôde vraiment. Pas semblant.
0: Bien sûr.
8: Pas comme si vous voulez, mais après, finalement, l'affaire n'a pas. Ben non. Il faut connaître ce que vous voulez.
0: Bon.
8: Mais moi, m'y redis, voilà, donc, mais sur Saint-Denis.
0: Donc, ben, comme voilà. Midiao, la fin passe hier, ben, appelle demain, il réinitialise tout.
8: D'accord.
0: C'est bon ?
8: On est dans zéro, alors.
0: Ben.
8: C'est bon.
0: Allez, on retrouve.
7: Allez.
0: Allez, bye Piouk. Freedom, bonsoir.
9: Freedom, bonsoir.
0: Ça, tu connais Zata en direct quand Zata est podisa.
9: Bonsoir.
0: Hey. Allô.
9: Je m'appelle aussi, je vais te dagober, moi.
0: Non, non, mais vous connaissez Zata en direct quand on l'a dit le gars, les cons, pourquoi il a dit ça?
9: Des fois, écoute ça juste avant, ben.
0: Bah, c'est pour ça, il dit Zata, comment était notre radio, parce que des fois, là, Zata dit bonnes affaires, et elles allaient déjà en direct, en fait.
9: Ah, mais ne te fais pas.
0: Donc, je m'écoute à où?
9: Si, ben, mais appelle aussi chez Dagobert, du coup.
0: Oui, qu'on l'a fait Dagobert.
9: Hein, mon 4, ça, il connaît Rabès de Moune, simplement, Dagobert.
0: Ben, vous connaissez Ali ou pourquoi est-ce qu'on m'a?
9: Ben, il connaît Ali, moi, Ali, il est là, rien comme une petite antine, là, il est là pour Rabès, maintenant, en fin de compte. Mais ça va même, là, m'espère, sans m'y attendre à lui monter, m'espère, entend, moi, il a Dagobert.
0: T'es bizarre, ou cause comme, comment fait ça? Non, pas garçon d'Agobert, ou cause comme ah, mais que puis son nom, ça de l'heure métropole là, l'ennemi juré d'Agobert là. Mais que puis comment il appelle? Il connaît plus. Toi niqué?
9: Ah non, pas moi, c'est mon frère ça.
0: Toi niqué de frère?
9: Mais toi niqué.
0: Ah oui, toi de Loki.
9: Ah oui, toi de niqué.
0: Non, les vrais, on a le même voix, toi niqué.
9: première fois, ils aiment ça, ben.
0: Ben, ferme ou Dieu fait un vœu.
9: Ben, bon, c'est pour Jésus, ça même. J'espère d'Agobert, est-ce que le frère Constant en moi, là?
0: Hein, vous connaissez quoi vous faites après tout à l'heure?
9: Hein.
0: Téléphone à partir de 22h30.
9: Ben, nous fait comment?
0: Mais bon?
9: Pas de soucis.
0: Bon. Ah, midi, hein, les bons, allez, nous retrouve.
9: Mais bon, 22h30.
0: Ben, 22h30, 99-14-00. Ça, t'y connais comment il fait son enfant, là? Ben, ça t'y appelle à nous, 99-14-00. Comme ça va expliquer à nous un petit peu. Pour le moment, nous les par ici. Freedom, bonsoir. Ben, vu comment dit Azot? Hein, quand il laisse radio allumé. Écoutez, hein, ça tu entends, là? Allô?
10: Oui, allô?
0: Ben, laisse toute radio allumé.
10: Bonsoir.
0: Bah, vous entendez moi là?
10: Oui, mais entends-vous.
0: Ben, laisse toute radio allumée.
10: Mais t'as non.
0: Non, mais laisse allumer. Vous connaissez où, quand il y a téléphone radio, là, faut laisser allumer.
10: Non, faut éteindre. Oui, ben, là, mis le téléphone. C'est Mike. On a 40 ans. Mettez recherche des couples pour passer un bon moment ensemble.
0: Et quand on prend un couple là, faut les compétents. Hein, au pistolet, crache pas tout de suite. Hein.
10: Ouais, oui, oui. Mais surtout avec beaucoup d'hygiène, surtout, et voilà.
0: Gagne fait ça?
10: Ouais, Migaï. Oui, Migaï.
0: Ah oh, les durs ça?
10: Ouais, m'a fini des expériences déjà, et voilà. Hein.
0: Ouais. Ah, on a déjà eu un plan à trois?
10: Oui, oui, super.
0: Eh ben, explique à nous un petit peu comment il se passe, connaît. Moi, un bon affaire, comme ami, connaît pas. Donc, il veut bien comprendre, moi.
10: Ben, c'est notre vision de voir les choses, hein. C'est, ouais.
0: Mais c'est... quand elle est comme ça, là, à où fait quoi? Où fait l'homme, la femme, qu'on fait où?
10: Ben, surtout avec des coupes, ou bien soit à plusieurs ici, dans des clubs de La Réunion, moi, je ne passe des vraiment top, plusieurs expériences déjà. Ouais.
0: Mais si par exemple le monsieur il dit au coma, ah ou les quoi, les hétéros, bi, ou les quoi?
10: Ah mais les femmes.
0: Femmes. Mais si le monsieur il dit au coma, ben est-ce qu'on veut pas goûter le clocheteux?
10: Non.
0: Non?
10: Non, on va pas arriver à là quand même.
0: Ben après, c'est vraiment par curiosité, il me demande vraiment pas goûter?
10: Mais non. Mais sûrement, ma fine vue, mais sûrement, il respecte tous les personnes. Et après, il dépend peut-être de la situation aussi.
0: Ah.
10: C'est bon, beau moment à vivre, et voilà, et ben voilà, il connaît pas quoi ça. Voilà.
0: Ah, donc, nous les d'accord, ou ferme pas haut à ce genre de choses.
10: Si, il dépend, c'est que la soirée n'a jamais arrivé en même, et que, ben, il ne connaît pas.
0: Et me dit bien ce que me demande là, vraiment on a zéro critique, hein, attention. Hein. Mais me veut dire comment vous faites un plan à trois, d'accord? Ou les d'un bon, comment il dit ça, bonne jeune dit ça, bon, un bon mood, un bon l'ambiance. Ok. La personne idiocoma, la personne idiocoma, il dit, là, on a un bon feeling. La femme idiot, il dit, voilà, mais j'aimerais bien que juste ou goûte la sucette, mon mari. Juste goûter. Est-ce qu'on ferme à ce genre de proposition?
10: Demi-ferme, pas moins. Non.
0: D'accord, ça allait très honnête de toi.
10: Ouais, parce que ça faut on a l'expérience et faut pas dire rien. Par exemple, on m'a vécu plusieurs expériences de plusieurs clubs de La Réunion. Et voilà, et après, on avait des copines, des libertines aussi. Et voilà, premièrement, j'ai eu des super expériences avec des couples, soit plusieurs sur un lit.
0: Les gens, ils disent qu'à La Réunion, les gens disent qu'à La Réunion, le milieu du libertinage, c'est très compliqué. C'est-à-dire que si vous n'êtes pas dans un réseau où vous ne connaissez pas du monde, aller dans le libertinage à La Réunion, c'est vraiment, vraiment compliqué. C'est vrai ou pas?
10: M'explique un détail alors.
0: Allez.
10: Il y a un peu tout le monde, même les connaît, mais il y a un peu dans. Bien m'expliquer le réel. C'est le réel. Par exemple, on a peut-être 2 semaines, tu es avec une copine dans un club.
0: Cite pas le nom du club, mais ok. Ou t'es dans un club à La Réunion.
10: Oui. Mais que Nena, à partir des soirées couples, mais il y a des jeunes de 20 ans déjà. Des couples, Ah ouais. Ah ouais. Ouais. C'est vraiment top, des jeunes couples. Il y a la trentaine, il y a tout. Mais c'est moi, voilà. Il est développé, il est vraiment développé. Il y a beaucoup de personnes aujourd'hui qui savent, veulent voir des expériences. Comment vaut mieux être comme ça qu'une personne bloquée? Aujourd'hui, en 2026, ne peut pas être bloqué, comprends? Ou bloqué, il passe pas. Il faut l'être ouvert aussi.
0: Bien sûr, mais idiot comme ça. Alors là pour le coup, m'y parle pas de. Comment dire ça? M'y parle pas de soirée en club, là. M'y parle à où que, par exemple, des soirées qu'il peut avoir en métropole chez. Des soirées privées, pardon. Il dit qu'à La Réunion, le libertinage pour les soirées privées, il est très compliqué. Ou alors, il faut vraiment être dans un réseau de fous.
10: Ouais, il faut être dans un réseau de fous. Après, il dépend que ça les personnes y veulent. Hein? Il dépend que ça les couples y veulent, ou bien soit les personnes y veulent. Après, où il y a toujours un respect dans tout ça. Hein? Et si vous pouvez, si vous ne pouvez pas, que ça, on a le droit à faire. On ne peut pas faire. N'importe comment aussi, il faut avoir du respect envers les couples, il faut avoir du respect envers toutes les personnes. Il faut demander au moins l'autorisation.
0: Voilà, d'accord.
10: C'est un code. Et moi, je connais très bien le milieu, mais voilà. Et m'avait des copines libertines aussi, m'avait vu des couples. Le mec aussi arrive, il a dit, enfin, ici. Hein, et voilà.
0: D'accord, on veut dire, mais elle est dans l'ambiance. Il fait quoi?
10: L'ambiance, ouais. Et si la femme il suce, l'homme aussi il suce. Et voilà, c'est comme ça.
0: Franchement, ils trouvent ça super intéressant de partager à nous ça, de comprendre. Peut-être que grâce à ce qu'on est en train de dire là, et les vrais, que Na 2, 3 avait une appréhension et que tu connais pas comment il se passe, et grâce à eux, il comprend.
10: Ouais, et c'est des personnes bien, par ça, faut toujours respecter. Et après, ça c'est des choses privées, des coupes, par exemple, la femme, il commence à sucer, ici, il suce en même temps, et ouais, mais il paraît pas, si dans le jeu, dans le coup, il dépend le jeu, il dépend lequel scénario, il dépend tout, et voilà, mais il trouve que des biens, surtout avec beaucoup d'hygiène de vie, il faut déjà le bien raser sur le bras, faut bien y appeler 4-5 fois par jour, comme moi, on comprend. C'est des bien rasés partout, ou les propres ont taillé. Même ça va être beaucoup dans l'optique. Mais si je cherche un couple ce soir, par exemple, je cherche une femme libertine pour passer un moment ensemble. Je cherche une personne déjà les propres. Voilà.
0: Bon, très bien.
10: Mais ça pas coucher avec n'importe qui aussi. Et déjà, faut ils sont bons comme moi, il a une hygiène de vie, il faut les indépendants. Voilà. Faut les propres et à moi, surtout, faut les. Un compulence, un couple, par exemple, les moyens ou bien minces. Pas trop rond, non.
0: Très bien.
10: Voilà, et si je pense que, espérons que vous, ça, les personnes il veut savoir plus un jour, ben peut-être tout enregistre mon numéro, téléphone à moi, mais il vient raconter tous les détails, plus les scénarios. Moi, je me suis dit,
0: bah déjà, laisse sous le numéro de téléphone, mais en tout cas, elle était très intéressant d'échanger coup, parce qu'on a le journal, il arrive. Laisse sous le numéro.
10: 06 93 12 06 97.
0: Ça va même, 06 93 12 06 97.
10: Ouais, et à moi, il y a un black, hein, mais là, un black.
0: Un CAF, un produit CAF.
10: Un black de 40 ans, bien propre, comme il dit, bien entretenu. Voilà, et j'espère une prochaine fois, on va partager d'autres moments ensemble, ou bien soit au téléphone, à moi, nous ferons une affaire.
0: Ben, elle est bon.
10: Allez.
0: Allez, nous retrouve alors.
10: À tous.
0: Bye bye. On a retrouvé. Les vrais ça, c'est un petit peu, dans quelques instants, on aura le journal de l'A2PRL. Vous pourrez nous appeler tout à l'heure, juste après le journal. Ben, on va continuer chez la Tropicale. Vous pouvez expliquer à nous un petit peu si vous avez déjà été dans des soirées libertines. Comment ça se passe, peut-être pour lever un peu d'appréhension, un peu de doute. Certains veulent participer à des soirées libertines, mais n'osent pas, ou en honte du jugement des uns des autres. Ben, c'est l'occasion de partager à nous un petit peu comment il se passe. Nous les curieux, nous veut savoir, nous. Bon, 21h, combien là, 21h59? Dans 5 secondes, allez, le journal de Freedom 2 arrive et après on reprend juste après.
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11: Bonsoir à tous. C'est l'accident d'avion le plus mortel en France en dehors des vols militaires et commerciaux. 11 personnes sont décédées ce dimanche à Tomblaine en Meurthe-et-Moselle. Les passagers devaient initialement participer à un baptême de parachutisme. Laurent Nunez était sur place ce dimanche après-midi aux côtés du ministre des Transports Philippe Tabarot. Le ministre de l'Intérieur s'est exprimé. Écoutez.
12: Je veux dire que l'émotion, elle est palpable et elle est intense et on la comprend parfaitement. Et c'est pour ça que nous sommes venus sur place avec monsieur le ministre. Pour évidemment apporter le soutien du gouvernement, le soutien de la nation finalement suite à ce drame qui marque les esprits et à juste titre. Maintenant, il y a une enquête qui est en cours, hein, il y a une enquête judiciaire, il y a des constatations qui sont en cours tout autour de la carcasse de l'appareil, sous l'autorité désormais du parquet de Paris. Et donc ce sont les investigations judiciaires qui feront toute la lumière sur les causes de ce crash.
11: Et le ministre qui précise également que l'avion s'est écrasé à seulement 300 mètres de la piste alors qu'il prenait son envol. L'actualité, c'est aussi la fin de cet épisode de chaleur partout en France. Plus aucune vigilance rouge ne sera en vigueur à partir de 22h ce soir. 38 départements restent tout de même en alerte orange canicule et 23 en vigilance orange pour orage. La chaleur qui a provoqué une augmentation des décès, particulièrement dans les régions qui ont été placées en vigilance rouge. 1000 décès de plus que la normale recensée par Santé publique France depuis mercredi. Le ministère de la Santé précise que plus de 85% des victimes sont âgées de plus de 65 ans. Dans le reste de l'actualité, les recherches qui se poursuivent activement au Venezuela après ce séisme meurtrier. Près de 1430 personnes sont décédées, 50 000 toujours portées disparues. Et puis en rugby, pas de célébration, mais des supporters présents tout de même pour accueillir le Stade Toulousain. L'événement prévu place du Capitole a été annulé en raison des intempéries. Mais cet après-midi, des centaines de fans étaient réunis gare de Toulouse pour le retour des joueurs. Excellente soirée à tous.

séparation du Roseda Mauvais Rêve sur Freedom 2. Comme d'habitude, c'est un max de tubes. Il n'y a pas de pub, hein. Freedom 2 du côté de la Saline, c'est

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1: Et il est 22h05, on est de retour dans Chaleur Tropicale. C'est toujours Eric avec vous jusqu'à minuit. Emile est toujours accompagné de Dom au standard et de Bastien du côté de la rédac. Et ben normal, sans plus attendre, on va vous rejoindre. On fera les SMS dans quelques instants, 06 92 91 5000. Bombarde message, envoie message, on va lire dans un instant. Oui, 06 92 91 5000. Allez, tout de suite, on va par ici. Freedom, bonsoir.
2: Oui, bonsoir.
1: Bonsoir.
2: Tu peux t'arrêter un peu que ta jotte là, hein?
1: Oui.
2: Bientôt, on a des beaux vidéos. Ouais, tu me parles ici, bah, là.
1: C'est quoi, il dit?
2: Bientôt, des beaux qui parlent. Et qui dit, on a l'autre intime, pas intime, voilà, dit, voilà, là. Et Christelle a dit ceci, a dit cela. Wendy, il anime n'importe comment, voilà. Mais ça dit une chose.
1: Une seule chose alors.
2: Deux choses.
1: Seulement deux alors.
2: Même trois.
1: Bah, noir est à trois.
2: Voilà. La première, mais commence par Francky.
1: Bon, voilà, Wadjidja, une première. La deuxième.
2: La deuxième. Le bambou qui dit n'importe quoi là, hein. Voilà, lui, voilà, femme par ici, femme par là-bas.
1: Ok, la troisième.
2: La troisième. L'animatrice, Puisca.
1: Eh ben, merci, monsieur, pour ces trois choses. Bonne soirée à vous.
2: Maintenant, je réponds. Ça n'a rien dit. Allô?
1: Oui.
2: Ça n'a rien dit, a rien fait. Puis ça, elle anime comme elle doit animer. C'est lui qui voit que le plus tard, il dit n'importe quoi.
1: Monsieur, ben, il entend plus bien.
2: Avant au pire moins,
1: là. Allez, bon.
2: T'as moins, hein?
1: Oui.
2: Puisqu'à, elle est animatrice comme vous, non?
1: Mm-mm.
2: Si elle dit ce qu'elle a à dire, c'est parce qu'elle elle a le droit de dire ce qu'elle pense.
1: Mais hein? Comment ça, Lina, le droit?
2: Ben oui, c'est son travail. Elle peut parler en plus de son travail. Hein, c'est tout. Non, pas moi. Elle lui dit, bon, elle est comme ça, elle est comme ça, elle est comme ça. Elle anime comment? Elle n'est pas la première fois, elle anime comme ça. Tu comprends? Elle a toujours animé comme ça, elle a toujours dit ce qu'elle pense, ce qu'il est comme ça, elle est comme ça, elle est comme ça. Après, celui qui n'est pas content, ben, elle est seule.
1: Mm-hmm.
2: Je gueule et puis je change, voilà, et puis je va sur notre radio. Allez, si, c'est piquant, mais il ne connaît pas, moi. On voit. Elle fait son travail, c'est tout. Elle fait son travail. Après, celui qui ne respecte pas les seuls, le téléphone Camille, et je dis Camille, bon, elle est capable de remplacer ça, et puis de se faire les affaires. On voit.
1: Ben voilà, ben au moins elle est dit.
2: On voit comment?
1: Mais comprends. Merci, monsieur.
2: Ça fait son travail, qu'au bout. Chacun dit ma sa façon, sa manière.
1: Ah, moi, m'y travaille pas, moi, ma fin d'yazot, m'y travaille pas, moi, la fin d'y. M'y sort, m'y sa manger, m'y laisse les affaires tourner, m'y laisse de moun bataille en zot, m'y laisse, après m'y sa manger.
2: Mais quoi, bataille, quoi, tout, comment, c'est vous, nous qui, tout n'importe quoi, quoi, je peux dire, c'est n'importe quoi. Là, je vois, Prisca, il anime autrement que les autres, là. Prisca, il dit des choses autrement. Prisca, il anime un peu la radio, donne un peu l'ambiance, il donne un peu, au revoir. C'est que les incapables de dire haut, de dire bas, puisqu'elle dit haut, c'est tout. Elle dit ce qu'elle pense, voilà, elle fait son travail. Après, celui qui ne respecte pas, il va se faire foutre, c'est les Grecs. Mais dans mon avis, hein.
1: Eh ben, très bien, merci d'avoir dit un mot de la vie, hein.
2: Il y en a deux autres, après.
1: Allez, nous retrouve.
2: Mais t'as deux autres.
1: Ah ben, elle est bon là, monsieur, faut conclure un petit peu.
2: Francky, comment c'est avec toi du matin jusqu'à 9h. Gros moment, petit moment, maman, mec. Après, Christophe Damour, voilà, 5, 10, 15, 20, au but de presse. à vous n'avez pas ri d'ailleurs. Mais tout cela, tout le monde est fatigué que ça.
1: Donc c'est quoi alors? Il cause de quoi? Il cause le qui? Il cause avec le qui?
2: Francky, dit n'importe quoi.
1: Non, ça on voit directement avec lui. Là, nous parle pas de, nous parle pas de banane, là, nous parle du soir, nous là. Le problème, c'est chaleur tropicale.
2: La nuit, c'est chaleur tropicale. La boue qui parle, on est intime, pas intime, parole par ici bas. Excusez-moi mon expression. Elle trouve exprimé de haut. Ça peut me donner excuse. Allez, merci. Bonne soirée.
1: Allez, d'en trouver. Bye. On continue, on va aller, pour ça, par ici. Freedom, bonsoir. Oui, bonsoir.
3: Oui, bonsoir Eric, ça va?
1: Ça va très bien, et vous?
3: Ça va, merci. Mais juste pour le monsieur que l'a appelé tout à l'heure et que l'a dit, un appel par PSN.
1: Oui, par semaine.
3: Oui, en fin de compte, là, je pense que tout le monde n'a pas compris, Ali. En fait, au lieu de dire un appel par PSN, parce que Lily appelle souvent la journée, mais on parlait. Et il aurait dû dire un appel par animateur. En fait, lui, il appelle dans plusieurs émissions dans la journée et avec chaque animateur. Donc c'est ça, en fait, il a pas réussi à s'exprimer, je pense.
1: Oui, après la règle pour Chaleur Tropicale, hein, il essaye, c'est une annonce par semaine.
3: Oui, non, voilà, ben voilà. Mm-mm. Et lui, ben il essayait de, c'est pour ça qu'il était, il comprenait pas. Et il disait oui, ben donc un appel par PSN, non. Alors que non, en fait, il aurait dû dire un appel par émission, selon la, enfin avec chaque animateur, mais pas un appel. Mais là, on parle pas de ça. Là, on parlait de comment ça s'appelle, Chaleur Tropicale. Bon, voilà.
1: D'accord, bon, bah, très bien.
3: Cette semaine, je crois qu'il a pas passé d'annonce, hein, pour Chaleur Tropicale.
1: Eh ben, il nous rappellera. Avec grand plaisir, il nous rappellera.
3: Oui, bah oui. Bon, bah, écoute.
1: Et toi, tu veux pas passer une annonce dans Chaleur Tropicale?
3: Ah non, c'est bon, je suis déjà maquée, c'est bon.
1: Ah, t'es déjà maquée? Bah, peut-être pour ajouter un petit peu de piment dans la vie du maquage.
3: Ah, non, ça ira.
1: Non, plan A2, plan A2. Plan A3, c'est pas ton délire.
3: Non, c'est pas une question de, pas une question de ça, mais on va dire que c'est pas dans mes priorités, en tout cas pour l'instant.
1: D'accord, alors, ne parlons pas de priorité. D'accord, on enlève tout ce cadre là, tout ce cadre priorité. D'accord, c'est vraiment c'est vraiment une question par curiosité, hein, et au-delà du cadre, oui, non, là j'ai pas le temps ou truc, bon tout ça. Si demain, d'accord, je vais te

0: qu'on n'est pas, exclusif en fait, pas dans un groupe exclusif. Donc du coup, on avait parlé déjà avec Christian dans l'émission.
1: Mais tu as déjà fait un plan à trois ou à plusieurs?
0: Non.
1: Non. Et si demain, hein, ou même si là, dans quelques instants, ça devait arriver, ce serait avec deux hommes?
0: Ah non, mais non, dans un instant, trop pris, il m'a pas eu le temps de réfléchir. Hein.
1: Bah, Dioc, on m'a pas eu le temps rasé. Mais non, mais inquiète pas, alors. Ce serait quoi? Ce serait quoi? Deux hommes ou tu préférais quoi? Deux hommes ou deux femmes pour ton premier plan? Enfin, pardon. Un homme et deux femmes ou deux hommes?
0: Ah non, bah, je suis pas pour toucher les femmes. Donc, hommes, mais pas femmes, c'est sûr.
1: D'accord. Ouais. Et si monsieur, il te dit, bah non, bah, ma chérie. Moi, je veux bien te faire plaisir.
0: Mais il peut prendre deux femmes, dix femmes.
1: Ah, ça te dérange pas?
0: Non, ben non, il n'est pas jalouse, donc...
1: C'est vrai, t'es pas jalouse?
0: Ben, ma fille d'Ali, tant qu'il rentre le soir.
1: Incroyable.
0: Donc, en fait, tant qu'il ne trompe pas de... Il trompe deux femmes, ça va, mais il ne trompe pas de maison. Donc... Non, t'as normal, les familles dynamiques, ça.
1: Ah, donc Oulès réalise, il dit, oh chérie, mis-le honnête avec vous, m'a envie d'essayer un plan à trois avec deux autres femmes, il dérange pas où?
0: Ben, vous connaissez, tant que il prend ses responsabilités, après, c'est un homme, en fait, on peut pas empêcher à lui de regarder, d'accord?
1: Tout comme une femme, on peut pas empêcher à elle de regarder.
0: Oui, ah non, c'est sûr. Mais il ne veut pas être celle que va se traîner Ali, que il ne veut pas être celle qui va dire t'es une femme là, ça elle est chiante, elle est ceci, ça elle est cela.
1: Mais t'es Mouna, bah si toute femme t'es peut être chiante comme où et laisse son boug aller faire un plan à trois, ben Mouna.
0: Non, mais bah, la règle c'est que par contre il faut que mille au courant après quoi. Donc peu importe.
1: D'accord.
0: Il cause, il raconte à moi, c'est tout ce qui importe. Mais par contre s'il était fait en cachette, la seule chose. Donc.
1: Et vous pensez que l'inverse aussi est possible? C'est-à-dire que c'est toi qui vas sur un plan à trois sans lui.
0: Ben, j'ai jamais été dans cette optique-là. Donc c'est vrai que la question est très délicate un peu pour moi. Donc, mais même pas posé la question une seule seconde, même pas.
1: Mais faut faire vite hein, parce que le temps il passe vite. Hein.
0: Ah bon?
1: Ben, le temps il passe vite. Connais demain réveil. L'horloge finit tout année, hein.
0: Ah, d'accord, parce que vous ne croyez pas que c'est de moi, je ne me réveille plus.
1: non, après.
0: Et aussi, on connaît, hein, parce que.
1: Il peut aussi, bah, bien sûr.
0: Bah, on connaît, mais il est tellement pas éternel sur cette terre.
1: Ah, donc il faut profiter de la vie.
0: C'est justement pour ça que il ne veut pas priver qui que ce soit de quoi que ce soit.
1: Ah, bah, Mouna, bah, si toute forme, t'es comme où? Bah, mais peut-être, y en a les bougs n'auraient été contents, hein.
0: Ouais, bah c'est ce qu'apparemment, c'est ce que quelqu'un a dit dernièrement, il ne citera pas de nom, mais il a fait semblant de dire ça, voilà, c'est quelqu'un de chez eux même.
1: Ah bon? quelqu'un de chez nous l'a dit quoi?
0: Non, à la radio, en parlant avec moi, hein, bref, voilà, elle a dit oui, elle a dit ben, il a beaucoup de amis aimeraient avoir une femme comme moi. Bon, après, ça ne veut rien dire, hein.
1: Tu as quel âge?
0: La mentalité, tout juste 40.
1: D'accord.
0: Ouais.
1: Ok.
0: Donc.
1: Bah, dis à nous en off, rappelle à nous tout à l'heure. Dis à nous c'est qui l'a dit, Mimi est curieux, m'en connais.
0: Ah bon?
1: Ben, appelle au standard. Dis à Ali. Ah. Dis à Ali c'est qui l'a dit.
0: Ah merde, alors, mais la personne au standard. Non, il rigole.
1: À la personne standard.
0: Non, mais je plaisante, c'est pas vrai. Non, mais putain, qui n'a.
1: Ah, nous, les curieux, nous, appel au standard, dis à nous. 41-51-51, nous, les curieux. Nous, ils aiment bien bande secret, nous, veut savoir bande secret, nous.
0: D'accord, ah non, mais là, il vient, elle a dit la fée, vous connaissez.
1: Bah, elle est pas à l'antenne, là, n'a pas personne, il entend, là.
0: Là, ben. Il arrive comme téléphone d'arabe, là.
1: Bah, téléphone, nous, n'a pas arabe, chinois, malbar, caf, yabs, oreilles. Téléphonez où?
0: Bon, bah écoute, bon, on m'a appelé.
1: Allez.
0: Allez,
1: gros. On a retrouvé, bisous, bye. Piouk. On va continuer, on va aller par ici, Freedom, bonsoir.
2: Bonsoir.
1: Oui, bonsoir.
2: Ben, moi, je suis pour Wendy et pour Prisca.
1: Ah, vous êtes pour Wendy et Prisca?
2: Oui.
1: D'accord.
2: Oui, c'est du n'importe quoi ce que les gens font, hein. C'est quoi cette polémique, là?

0: Et le Bastien et le Eric, non. Vous les aimez pas?
1: Si, je les aime bien aussi.
0: D'accord.
1: Donc voilà, il faut continuer. Après, les gens, quand ils aiment pas, ben ils éteignent la radio, c'est tout.
0: Quand ils aiment pas, ils éteignent la radio?
1: Ben oui. S'ils veulent pas écouter, ils écoutent pas.
0: Et vous, vous aimez quoi? Vous aimez quoi dans Chaleur Tropicale?
1: Ben, moi, j'aime bien les discussions. Après, c'est vrai que certaines personnes, j'apprécie pas forcément. Donc, quand j'apprécie pas, ben voilà, je ferme la radio. Et j'écoute le lendemain.
0: Et on parlait de plans. Là, on parle plus de Chaleur Tropicale, on parle de plans. Vous avez déjà eu des plans? À plusieurs?
1: Non. Non, deux, c'est déjà bien.
0: Qu'est-ce qui vous retient?
1: Ben, deux, c'est déjà bien. Après, il faut assumer, hein. Trois, quatre, cinq.
0: Non, mais on va pas aller dans l'excès. Pas cinq, six, sept, huit, neuf. Mais c'est vrai que il y a ce fantasme du plan à plusieurs.
1: Ben non, c'est pas le mien.
0: D'accord. Donc demain, si vous êtes en couple?
1: Non, je suis célibataire.
0: Et demain, si votre, imaginons que vous êtes en couple, votre chérie vous dit, bah voilà, moi j'ai envie de tester, est-ce que tu veux bien me faire plaisir?
1: Ben, il teste de son côté. Je suis comme l'auditrice avant, je suis pas jalouse, il fait ce qu'il veut en fait. Donc voilà, chacun son fantasme. Si c'est le sien, ben voilà, il assume. Hein. Il n'y a pas de souci là-dessus.
0: Bah, tant que chacun est bien et ok, voilà. Et ne se sent pas obligé.
1: C'est ça.
0: Voilà.
1: C'est exactement ça.
0: Tant que chacun ne se sent pas obligé. Moi, je dis faites l'amour, pas la guerre.
1: Exactement. Donc voilà, mais en tout cas, voilà, je vois pas beaucoup pourquoi cette polémique ce soir. J'ai pas entendu hier soir, parce que voilà, j'étais pas là, mais...
0: Non, on avait une auditrice qui avait fait l'amour au téléphone.
1: Ah.
0: Notre fameuse Luna, qu'on embrasse très fort.
1: Ça a dérangé?
0: Ouais, ça a dérangé. Ben, je pense... Quelle heure il est là? Il est 22h21. Parce qu'on a dit qu'à 22h30, on expliquait comment est-ce qu'on faisait des enfants.
1: Ouais, ben bon, faire l'amour, c'est pas forcément faire des enfants. Hein.
0: Non, faire l'amour, oui, forcément, c'est pas faire des enfants. Mais il y en a qui ont oublié qu'est-ce qui se passait dans un lit avec deux personnes, des fois. Et ils sont choqués.
1: C'était quoi le plaisir, hein? C'est pas pareil.
0: Ça vous choque, vous, qu'on parle de... Ça vous choque, vous, qu'aujourd'hui, hein, on va pas se mentir, qu'on parle de sexe un peu plus facilement et de façon plus libérée qu'avant?
1: Non, ben pas du tout. Pas du tout, ben déjà, de votre générique.
0: Ben voilà, voilà. Vous avez mis le doigt là où il faut.
1: Déjà ça veut tout dire, hein. Donc après, voilà, si on est trop prude ou si on veut pas écouter, ben, comme je t'ai dit, on n'écoute pas, on est à la radio. Ou on passe à autre chose. Mais non, il n'y a rien de choquant. Et Luna, je lui fais des gros bisous. Qu'elle s'inquiète pas. C'est pas une majorité qui pense comme ceux qui ont appelé apparemment aujourd'hui.
0: Bon, bah si vous faites... Si vous faites partie de cette majorité qui est pour le droit de parole, la libre expression, le sexe libre.
1: Yes.
0: Bah, levez la main et... Vous levez la main, là?
1: Levez la main.
0: Levez la main, écartez les pieds, levez la main, écartez les pieds. Eh oui, levez la main, écartez les pieds.
1: Après, les gens, ils écartent ce qu'ils veulent.
0: Il faut du fun dans la vie. Moi, je suis comme ça, moi. Il faut du fun dans la vie. S'il n'y a pas de fun, la vie, elle est sans goût. S'il n'y a pas de sel, s'il n'y a pas de poivre, il n'y a pas de goût.
1: T'as tout à fait raison.
0: Non, il faut du sexe dans la vie. S'il n'y a pas de sexe, la vie, elle est fade. Pas ouf.
1: Non, c'est la locomotive, comment on va dire.
0: Oui, c'est le chouchou, quoi. Et nous, on n'aime pas le chouchou, on n'aime pas prendre le train, c'est monotone.
1: Tu prends le TGV.
0: Non, on préfère l'avion. Il y a des turbulences, ça fait au bas, ça. Ah, c'est pas une ligne droite, voilà.
1: Le TGV aussi, c'est cool.
0: Pourquoi, il y a eu des histoires dans le TGV?
1: Oui.
0: Il y a eu des histoires dans le TGV?
1: Ouais.
0: C'est-à-dire?
1: Ben, c'est-à-dire que J'ai eu un coup de foudre une fois dans le TGV avec une personne. Et on s'est retrouvé dans les toilettes du TGV.
0: Vous êtes retrouvé dans les toilettes du
1: TGV.
0: Ah ouais, ouais. Mais c'est pas exigu ça quand même?
1: Un peu, ouais, quand même.
0: Bon, au moins là, hein, ça part directement.
1: Collé, ouais.
0: Ouais, ça rentre directement, quoi.
1: Ouais.
0: Et alors, on n'a pas. Comment vous avez fait pour sortir après? On n'a pas tapé à la porte
1: Non, on a eu de la chance.
0: Et là, t'avais pas peur que quelqu'un vous tombe dessus?
1: Non, je pense que l'adrénaline fait qu'on pense pas à tout ça.
0: Waouh. Incroyable.
1: C'est cool, c'était une belle expérience.
0: C'est, là, pour le coup, c'est un endroit insolite.
1: Ouais, c'est vrai.
0: Insolite comme endroit.
1: Ouais, tout le monde pense à l'avion, mais pas le TGV, tu vois.
0: Moi, j'aime pas l'avion, donc ça risque pas de m'arriver, ce genre de choses-là. J'ai trop peur de l'avion.
1: Bon, écoute, pas plus qu'une voiture. Hein.
0: Ah, je préfère les voitures que l'avion.
1: Ouais.
0: Le jour où tu me fais monter dans un avion... Ah ouais, c'est...
1: Ouais.
0: Bonne chance, quoi. Sauf si tu me payes le billet.
1: Non, je suis pas assez riche pour ça. Je n'ai pas gagné au loto.
0: Ah mince. Tu veux pas me payer un billet? Moi, je viens.
1: Bah écoute, on verra. Un jour.
0: Si tu me payes le billet, tu peux être sûr que je viens.
1: C'est vrai.
0: Ah, je fais mes affaires. Là, je quitte... Tu sais, si tu me dis, Eric, maintenant, fais tes affaires, j'ai pris un billet, on y va. Je pousse le bouton et j'arrive.
1: Et la destination, ça serait quoi?
0: Alors là, tu me prends un peu de cours, mais pour faire vite, on peut aller à Maurice.
1: C'est vrai, une demi-heure.
0: D'accord, une demi-heure. Pour faire très vite, on peut trouver un hôtel sur Saint-Denis.
1: Ok.
0: Bon, bah, je pousse au repas et j'arrive. À tout de suite.
2: Aussi que l'ASE, pour ne pas le nommer, est un réservoir pour les proxénètes.
0: Ah, je rigole, il y en a. Il y en a qui ont dû penser vraiment que l'émission était finie.
1: Bon, ben je te laisse continuer ton émission et en tout cas, gros bisous à toute l'équipe.
0: Merci, merci. À moi spécialement, pas toute l'équipe. Moi, je partage pas. C'est pas toute l'équipe.
1: Bon, allez, gros bisous à toi. Eric.
0: Merci.
1: Allez, bisous.
0: Je t'embrasse. Bonne soirée. 22h26. Bastien, est-ce que c'est possible d'arrêter de me dire des insanités dans mon oreille, s'il te plaît? Freedom, bonsoir.
3: Non, c'est pas dans l'oreille, hein. Mais oui, un chef.
0: Il n'est pas dans mon oreille, il n'est pas dans mon cul non plus, hein.
3: Non, il n'est pas dans le cul, ah non.
0: Ou dire-moi, il n'est pas dans mon oreille. Ah, mais attends, à moi, est-ce que vous dire-moi, il est dans mon cul, il n'est pas dans mon cul,
3: hein. C'est vous, dit. C'est pas moi, dit.
0: Eh, on va finir le travail, ou là? Non, attends, on va finir le travail, ou là?
3: On va finir de manger.
4: Vous allez prendre le relais?
0: Bah, prends le relais, alors.
4: On a de moune pour aller voir.
0: C'est quoi?
4: On veut prendre le relais, apparemment on a des bonnes poils, là on veut pouce bouton, va couper.
3: Non, mais connaissez pas vous, mais connaissez un petit peu tout le monde, mais vous connaissez pas.
0: Vous avez calcul pour causer qui, ouais.
3: Mais quand on dit d'autres culs, jamais pas d'autres culs, jamais même pas que moi.
0: Hey, on dirait le film Dîner de con.
3: Oui. Moi, c'est un sudiste. Mmh. On est un sudiste dans le sud des. Nous, c'est diable, et nous, il aime causer, nous, il aime rire.
0: Ah, ben, nous, il aime même, nous.
4: On pousse les affaires d'un fond?
3: Non, on m'a pas mis dans le fond. Moi, c'est un sudiste.
4: Pousse du côté?
3: Un sud, dans le sud. Mmh. Vous connaissez le sud, c'est quoi? Le sud, il aime rire, il aime faire rire, il aime causer, il aime faire rire, il aime la blague comme on a là.
0: Il aime pas le sud, moi. Ouais, moi, il habite pas là-bas. Oui.
3: Ah bon, bah où est dans le nord là?
0: Ah ouais, non, même pas.
4: Croisons-lui.
3: Même pas. Non.
0: Dans le centre.
3: Mais si vous êtes dans le centre, vous connaissez le centre, ça il est?
0: Bah oui.
3: Bah dis-moi le centre, ça il est alors.
0: Bah vous connaissez où? Vous connaissez où? Vous connaissez où ça, le centre, il est où?
3: Ah, c'est un comique, parce que la manière m'a vu au causer, il dit ça c'est quelqu'un, il sent que t'es ma maison. Ou sort ici, ou ça,
0: m'y sort. M'y sort, ou ça, ou sort?
3: Putain. Ben, ou à peu près là, ou soit pas trop loin, mais par là-bas. Là-bas, vous... non, dans le nord, c'est...
0: Où ça, allez dans le sud?
3: Ben, moi, dans le centre, moi, par contre.
0: Non, mais où ça?
3: Bah, le centre dans l'île Réunion.
0: Mafat?
3: Non, Mafat. Ah, Euro dit comme la fille a dit un jour. Elle a dit le centre de la Réunion. Elle n'avait raison pas contre qu'elle a dit.
0: Ouais, mais dans quelle ville où centre?
3: Naïn l'a dit. Non, Naïn l'a dit le centre de la Réunion. Où ça il est oui, peut-être elle a raison. Le centre de la Réunion, c'est, si nous regarde bien, mais c'est à peu près soit Sylhos, soit Mafat, soit l'enfer.
0: Donc, au lieu toi autour du pot, où ça au centre?
3: Ouais, pas Dino, c'est le nord, ça, ouais. L'est, l'ouest ou l'enfer.
0: D'accord, où ça au centre?
3: Moi, dans le sud, moi. Le sud.
0: Le sud où ça?
3: Mais dans le centre.
0: C'est long. Okay, c'est
3: long. Dans quatre coins, la Réunion, pas grand. Les pas la France, hein. On a quatre points cardinaux. L'ouest, l'est.
4: On part question ça. Quelle ville?
3: Ah, mais c'est pas de quelle ville.
4: Tout allez!
3: Allez!
4: Nous, on connaît où?
0: Ah, vaut mieux en tout cas.
3: Il a fait rien de voir, ça a été hier, tellement il résiste. Et ça a été mis, quoi, à son niveau, on y voit.
0: T'as mis sud, ça, avec malin? Génial.
3: Camille Sud est là.
0: Bah oui. Bonsoir, Monsieur Sud.
5: Oui, bonsoir.
0: Ça va?
5: Ça va très bien, et vous?
0: Très bien, vous êtes passé avec nous, alors?
3: Non, on n'est pas mis. Badio, pourquoi? Il était mon médecin, il était cause pas comme moi.
0: Bah, pourquoi?
3: Comment t'es à Camélia?
5: J'étais votre médecin?
3: Il était mon médecin.
5: J'étais votre médecin, Mathieu?
3: Oui, comment t'es à Saint-Denis, il travaille à Saint-Denis.
0: Bah là, où la pocose est clé, ou là? Où la pocose est clé, ou là? Monsieur Sud, il a dit du tout.
5: Oh, mais moi, je suis fatigué, hein, je vais partir, je suis fatigué.
3: Fatigué, il a dit, non, il remonte, il était mon médecin dans longtemps. Il était quelqu'un de gentil, et sa voix m'y reconnaît, moi, parce que, et dans le temps, quand il était mon médecin, il n'est pas prévenu en 89 à la Trinité, il remonte, hein, donc,
0: bien où, dans le studio d'un médecin, là, ils mettent un coup de piqûre, d'aller, comment?
3: Non, il était là-bas, il était très gentil, il était mon médecin, le papa est venu.
0: Miracio, il est toujours pareil. Hein. Il est toujours pareil, il reste toujours gentil.
3: Il dit la fille, là, comment on l'y appelle, elle est gentille. Mais le nom, il ne retient pas, moi, parce que.
0: Qui ça, Prisca?
3: Il a tellement de Miss La Réunion, il travaille avec Zot maintenant, on ne m'y que pas.
0: Prisca?
3: Qui?
0: Prisca?
4: Oh, Dad, tout ça, bonne soirée, Zot, bisous, bye, Piouk, chef face gauche.
3: Non, moi, jamais vu personne, moi. Mais moi, ça m'y aime bien, c'est ça, quand moi, parce que moi, trois enfants,
0: à la famille Néo,
3: et comment il appelle lui? Merde. Max.
0: Ah, Max, oui, Max.
3: Ouais. Voilà, et voilà. M'a connu à lui en 1900, mon Dieu Seigneur. Quoi? Max de Morel, là, ouais. Votez-moi, dis mon nom, il fallait pas me te dire.
0: Ah, mon âme. Bon.
3: Voilà.
0: Ben, elle est bon.
3: T'es gaillard. Dans le temps-là, quand, en 1991, quand les, ben, la guerre à la Réunion, moi, j'étais en métropole à Béziers, et moi, j'avais la guerre à la télé là-bas, en 1991, quand là, le score, tout ça, ou a connu ça, ou quand il voulait faire la télé.
0: Ah oui.
3: Non, mais peut-être t'es prôné, ou peut-être.
0: Mais t'es pas connu?
3: T'es fini.
0: Ben, Mouna. Quel âge vous êtes dans là?
3: Ah, moi, 60.
0: 60?
3: Oui.
0: Ou là, quoi, un jeune garçon, comparé à moi?
3: Quoi?
0: Ou là, un jeune garçon, mon petit jeune?
3: Quoi? Ou là, ah, m'y crois pas,
0: ou ah, ben, Midia, ou là, quoi, un jeune garçon, ou là, un jeune homme qui sort du TAI à peine?
3: Oh, je peut-être moi fait la guerre, moi pas.
0: Ah, ben, on a fait la guerre. Ou là, un jeune louveteau comparé à moi?
3: Oh, ben, là où c'est dire, moi, là.
0: Ah, ben, Midia, où? Quelle année où?
3: Mais donc, moi, 1966, moi, travaillé à Chaudron.
0: 66?
3: Oui.
0: Ah, ben, 66, ou là, encore jeune?
3: merci, vous êtes gentil.
0: Ah, 1966, ou là, encore jeune?
3: Ah bon, vous faites plaisir, moi.
0: 1952. Midia, oh, ben, 52.
3: Non, vous faites plaisir, Maman est content parce que ma fille a passé l'aller à Toulouse et il téléphone, il dit, papa, il chauffe un temps là-bas, un tas de soleil. Mmh. Je me disais, tiens, ben, normal, voilà. Bon. Et après, mes enfants ont bien réussi quand même, moi, est content. Mais comme il écoute cette petite radio-là, maman l'a connue pire que ça, moi. On l'a connu quand nous jouait de la musique avec le groupe à Chaudon, moi dans le sud, moi mais toujours un petit peu que là, dans les années, avant, moi t'es encore jeune. Et après dans le temps qu'à Sud, quand la mettre son la télé en place, où a connu ça ou quand la mettre la télé en place?
0: Ah oui.
3: Et là, moi, j'étais en France, par contre, moi, parti, normal, mais je devais travailler, moi, parti. Et moi, j'ai écouté là-bas tout ce qui allait se passer, tout, de la radio, la radio, j'ai essayé doucement, aujourd'hui, cartonne, moi, content. Mais je voulais mettre la télévision en place. Mais moi, j'ai entendu dire que, et là, moi, j'ai dit la dernière fois dans la semaine, et tout le monde dit, ben, redit encore, lui veut mettre une télé en place. Et quand lui veut mettre la télé, c'est top des tops. À la Réunion, c'est les meilleurs des meilleurs. Mais j'espère qu'il sera là, il va vivre longtemps, parce que lui, c'est même magicieux aussi, les deux, bien, bien les deux.
0: Hein. Et ben, nous dit Monsieur Camisud, si on entend où, remettre la télé Freedom. Voilà.
3: Oui, ben, lui,
0: et ben, très bien.
3: Non, lui connaît, même si on est loin à la Réunion, lui connaît qui il est. Et madame Magicieuse aussi, il connaît qui il est. Et l'autre madame aussi, là, elle occupe tous mes papiers aujourd'hui, si on a une jolie maison, mi vie.
0: Madame Aude?
3: Exactement, ben voilà.
0: Bon, ben très bien.
3: Et l'autre monsieur aussi, ça, sa maman, mes condoléances pour lui. Lui connaît qui me va faire. Comment encore, sa maman, il vient de mourir après trop longtemps. Il n'y a pas, voilà. Bobby. Oui, Bobby m'y croit.
0: Hein?
3: Mais pas Bobby, non.
0: Non, monsieur. Bon, bref.
3: Voilà. Mes autres, toutes. Les autres, c'est une bonne équipe. Et moi, on est content. Tout le monde, moi, les rats, hein, des fois. Moi,
0: monsieur, pour conclure.
3: Pour conclure, moi, là, j'ai mon bon amour avec l'affaire. Moi, là, on fait des bonnes rencontres. Des fois, bon, ben, il va faire. Mais ils ont les gentils. Et ils aident beaucoup de monde. Tout ce que j'ai fait, tout en mis en temps parler à la télé, j'ai eu la radio, j'ai aidé le monde à trouver ce qu'il a besoin, tout l'affaire, mais reste comme vous avez dit, c'est une bonne petite équipe, n'a point un meilleur que l'autre.
0: Eh ben, les bons, ben, merci, monsieur.
3: N'a point un meilleur que l'autre, vous toutes les aides, tout,
0: ben, les bons.
3: Toutes les pareilles, et...
0: Ben, les bons.
3: Mon numéro, vous avez connu qui me l'est,
0: puis, allez.
3: Ben, là, vous connaissez qui me l'est.
0: Ben, là, trouvé. Bonne soirée à vous.
3: Et pour les billets, là, mais il peut prendre ici, moi, la fille à face à l'affaire, là.
0: Ben, on peut.
3: Pour le 7.
0: Les bons ou peu? Non, encore.
3: Non, encore. Mais qu'on est, et oublie pas de dire tout le temps, dis tout le temps que non.
0: Les bons.
3: Au moins, le monde, il vient de tout ça être là-bas.
0: Les bons.
3: Et
0: ça
3: passe pour tout le monde.
0: Allez, n'en trouver.
3: N'en trouver.
0: Allez, bonne soirée à vous. Nous retrouve. Bye. Freedom, bonsoir. Freedom, bonsoir.
6: Bonsoir.
0: Oui, bonsoir.
6: C'est monsieur non-juge.
0: Monsieur qui?
6: Non-juge.
0: C'est quoi non-juge?
6: En fait, j'évite de juger.
0: Mmh.
6: En fait, je vais parler de petits sujets assez rapidement.
0: Bah donc, où ça juger alors?
6: S'il faut parler des sujets, pas pour juger. Mmh. Bref, donc...
0: Comment Gay parle d'un sujet? Comment Gay parle d'un sujet sans juger?
6: Ben, on verra après.
0: Mmh. Ah, ou fait après, ou pose les questions. Ou donne le cadre, mais après, ou garde, ou réfléchit au cadre.
6: Ben on verra. Donc, rapidement. Avant, il y avait Téléfreedom. Et sur Téléfreedom, comme avait dit une dame, il y avait des films érotiques à 10h et des films pornographiques à minuit. Donc, c'est pas pour ça qu'on va appeler la radio. Pour dire qu'il y a des violeurs, des pédophiles, et donc...
0: Mais c'est quoi à voir avec les films de cul, en fait?
6: Ben, en fait, c'est qu'il y a... Il y a des personnes qui appellent la radio des fois, qui essaient de dire que voilà, il y a des personnes qui sont... qui ont des tendances pédophiles ou des violeurs, et puis qui essaient d'accuser les autres.
0: Oui, mais quoi à voir avec les films de cul?
6: Justement, c'est que si c'est une radio qui fait des émissions pour adultes, bah, c'est pas pour que les gens appellent le soir pour dire que voilà, il y a polémiquer sur les sujets assez graves, quoi. Et le deuxième sujet, c'est que.
0: Donc, on a fait un jugement, là. On a émis un jugement.
6: Hein. Enfin, c'est votre avis. Le deuxième.
0: C'est un constat.
6: Ça concerne un peu...
0: C'est un constat, hein. C'est pas mon avis, c'est un constat.
6: Enfin, c'est votre avis à vous.
0: Non, c'est un constat.
6: On verra après.
0: Les faits sont là, les faits sont avérés. Coupable.
6: Donc, après, on verra après.
0: Qu'est-ce que vous avez à dire pour votre défense?
6: Donc, le
0: qu'est-ce que vous avez à dire pour votre défense?
6: C'est que...
0: Qu'avez-vous à dire pour votre défense?
6: Bah, si vous voulez, appelez ça un constat.
0: Nous faisons entrer l'accusé. Quel est votre prénom?
6: Moi, c'est non-juge, monsieur non-juge.
0: Non-juge. Vous êtes à la barre aujourd'hui parce que vous nous aviez émis de ne démettre aucun jugement. Pourtant, votre premier argument, vous en avez émis un. Vous êtes coupable.
6: Coupable.
0: Coupable.
6: Donc, après...
0: Qu'avez-vous à dire pour votre défense, monsieur non-juge? Monsieur non-juge, qu'avez-vous à dire pour votre défense?
6: Après, je vais revenir sur le premier... Sur cela.
0: Monsieur non-juge, qu'avez-vous à dire pour votre défense?
6: Ouais, moi, pour... c'est pour parler d'un...
0: Monsieur non-juge, nous allons vous couper.
6: Deuxième sujet... qui concerne la croyance. Allô? Ouais, allô?
0: Alors, non juge.
6: Donc,
0: non juge.
6: Je veux parler je dis non juge parce que je
0: ne juge pas.
6: Voilà, je suis.
0: Pourtant, c'est ce que vous faites.
6: Moi, je pense que, en tant que personne qui croit qu'en fin de compte, l'être humain, n'est pas limité au fait seulement matériel. C'est pour ça que moi, j'évite de juger. Mais.
0: Ça n'a rien à voir.
6: Donc le fait que les gens se moquent du fait un peu religieux, ils ont tort, quoi. Moi, je donne pas.
0: Mais de dire que les gens se moquent, c'est encore une fois émettre un jugement.
6: Je fais comme un journaliste qui.
0: Vous êtes encore une fois coupable, monsieur non-juge.
6: Donc.
0: Vous êtes encore une fois coupable. Coupable de juger.
6: Justement, c'est là le fait que les gens ils se moquent des religions. Et donc, moi. C'est pour dire que le fait de il y a des prêtres, des pasteurs qui ont du mal à se faire comprendre, mais ils ont des difficultés parce que c'est difficile pour eux de se faire comprendre. Et si en plus de ça il y a d'autres problèmes plutôt liés à un peu la sorcellerie, à la magie, au mentalisme. Wow. Et au monde négatif.
0: C'est quoi le monde négatif?
6: Ah ben c'est les diables.
0: Le diable, vous pensez que le diable il existe?
6: Les diables, je dis les diables.
0: Vous pensez que les diables ils existent?
6: Ouais, il y a un monde spirituel.
0: Vous savez les diables ils se réveillent. Les diables ils se réveillent à 22h30 sur Freedom. Tous les diables et les démons. Les démons à queue.
6: Ils peuvent corrompre votre mental. Ils peuvent
0: vous corrompre.
6: Influencer comme un magicien ou un mentaliste ou un télépathe.
0: Comme un magicien?
6: Ces diables-là, il y a aussi des comment dire ça? Ils sont catégorisés comme mâles et femelles.
0: Alors attendez. Il y a peut-être des gens qui veulent réagir avec vous sur le 1400 par rapport à vos arguments. Freedom, bonsoir. Freedom, bonsoir.
7: Oui, c'est pour une annonce rencontre.
0: Allô?
7: Oui.
0: Attends, Nao, bouge pas. On m'a pas dit l'annonce rencontre, là, elle était là. Freedom, bonsoir.
8: Voilà.
0: Bonsoir. Est-ce que vous êtes magicienne, madame? Est-ce que vous êtes magicienne?
8: Ah non, on y aime coquer seulement.
0: Ben, parce que là, on a non-juge qui est avec nous et qui est en train de nous expliquer.
8: Ben justement, on m'y appelle pour ça. C'est juste pour, voilà, un autre exemple. Si tu veux que tous les soirs il appelle pour un individu comme ça, là par contre tu peux fermer la radio. Parce que Nena ni queue, ni sens, ni rien. Fermons la parenthèse, franchement, il préfère encore entendre Luna en train de jouir au téléphone qu'entendre un bon spécimen comme ça.
0: Non juge, qu'avez-vous à dire pour votre défense?
8: Ah, vraiment, oh, laisse-nous tranquille, laisse-nous voilà, expliquer que, à nous.
6: C'est que mélanger.
8: Monsieur, que ça vous a tout dit là, parce que n'y comprend pas rien.
6: Ah, ben en fait, ce que je dis, c'est que vous, moi, en tant que non-juge, je sais qu'il y a des gens qui, appellent au monde, ben, ils sont punis pour avoir,
8: Oui, mais au sens là.
6: Les religions de fausseté, ils ont quelque
8: chose. Oui, mais tout ça là n'a un rapport avec quoi? Le but final? C'est quel message vous voulez faire passer là? Quel rapport avec la Radio Freedom et tout? Parce que n'y comprend pas trop, n'y aimerait comprendre. M'y juge pas où, mais m'y aimerait comprendre. Où ça, où veut en venir? Allô? Mon question n'est pas compliquée, là. C'est juste fait comprendre à moi. Parce que ma papa est loin d'école, mais il ne comprend pas trop. Où ça, où veut en venir?
0: Non, juge. Non, juge. Il est toujours là. Hein?
8: Oui, non, juge. Ben, c'est ça, où veut pas. Que ça veut dire que nous ne doit pas juger les gens. Nous ne doit pas, voilà.
0: Non, juge.
8: C'est quoi ça, Erika? Oui, Cosby, allez là.
0: Là, c'est moi là, mais il est toujours là à l'antenne, hein, Millie Cosby.
8: Monsieur. Allô.
0: Bon, bah écoute, il pense qu'elle a dû peut-être bouche à lier un petit peu. Bah, bon, au revoir, non juge.
8: Monsieur, bah écoute, désolé, mais bon, on aurait aimé. Ma question, c'est juste de comprendre où ça où t'es venu en venir, parce que vous l'entraînez tout à nos toits du pot. Et Eric Mirès encore déterminé, si pour entendre bonnes affaires comme ça, là, par contre, la radio, il peut fermer. Alors, laisse à nous tranquille, laisse à nous exprimer à nous, laisse à nous parler le vice, laisse à nous la faire, parce que bonnes affaires comme ça, là, c'est bon, hein. C'est bon.
0: Vu que là, les lueurs, là, hein. Vu que là, les lueurs, là, bon. Déjà, il peut dire un mot de passe, non? Monsieur Pénible.
8: Maman Tabar.
0: Voilà. Mais comment il fait marmaille? C'est quoi? Pourquoi elle était dégueulasse autant hier soir? Parce que la cause chouchoute, la cause toute?
8: Mais il peut exprimer, m'a parle de mon cas, parce que à moins si les gens ils connaissent, moi m'y mâche pas mes mots, m'y dit les choses. Après, m'y accepte, mon dos est large, m'y accepte les critiques, m'y accepte les jugements et tout, mais n'a rien à foutre, m'y assume.
0: Mais pourquoi il fait autant de plats parce qu'il cause un tabac, un chouchoute? Un pipe? Je comprends pas.
8: Non, mais par contre, moi, dans mon temps, m'a l'a fait un marmaille jeune, moi. Effectivement, moi, tu parles pas tabac, tu es un peu dans le sujet tabou. D'ailleurs, à mon moment, tu ne causes pas de ça avec moi, nous ne te connais pas, mais tu ne connais même pas, mais tu es enceinte, pour dire où, hein. Mm-hmm. En fait, tu t'es fait le vice pour dire où fait le vice, c'est tout. Mais où tu n'exprimes pas, où, comme maintenant, où tu n'étais pas ouvert, et quoi que aujourd'hui, m'exprime à moi un peu plus encore, mais me l'a un peu coincé, m'y avoue. Mais de là, après comme il redit, alors là, les gens étaient coincés avant, beaucoup plus coincés que maintenant. Alors peut-être que, hein, bonne madame y appelle là, les véridiques. Peut-être même je n'y arrive pas à dire quand un moun est en train de pénètre à l'île, quand je mets une jouissance dans le 7e ciel, il arrive pas à faire. Oh, moi par contre, il peut faire ça, mais il n'y arrive pas à parler. Jamais mal dit. Oh, vas-y, encule-moi. Oh, fais-moi mal. Oh, mais, par contre, on aurait aimé. On aurait aimé être extraverti comme ça, mais je pense que n'aurait été plus chaud encore. Mais là-dessus, mais à vous, on l'a encore coincé. Mais quoi nous dites mal? Parce qu'au final, c'est ce que tout le monde y fait. Et là, comme si que, franchement, les saoulants, ces histoires-là qui gênent les gens-là, et encore, comme il dit, nous respectent. Parce que là aussi, ça gagne que tard, là, parce que depuis bonne heure, elle commence par ça. Ah aussi, mais si.
0: Ah, m'a pas dit rien, m'a juste.
8: Là, aïe.
0: M'a juste réagi, moi.
8: Ben oui, mais même ça, vas-y, ou comme ça, tout le monde est en train de prendre l'exemple de Wendy, l'exemple de affaires, tout le monde les poids Wendy, les poids ici, les poids.
0: Alors, il ferme un signe, bouge pas. Il ferme un signe. Alors, Freedom, bonsoir.
9: Bonsoir.
0: Oui, bonsoir.
9: C'est Luna.
0: Ah, Luna, attends, ah, yeah, ben, Julie, la partie. Julie, rappelle à nous. La Diamote est là.
9: Hein?
0: La Diamote s'est admis à soir. Luna, ben, quoi, elle est arrivée hier à soir. Donc, Julie, rappelle à nous, s'il te plaît.
9: Qui parle? Mais les gens ne comprennent pas d'autres.
0: Pourquoi donc? Quoi, elle a fait encore?
9: Ben, comme nous disons, ton métier, c'est privé. Tu fais longtemps, mais pas fait du tout. M'a fait l'amour au téléphone avec un gars.
0: La diamant, la dévergonde Arsène, la dévergonde toute.
9: Un peu trop chaude. Un peu trop chaude.
0: Mais Luna, bon, bah, comment il fait ça donc ces gens.
9: Bon, les personnes qui sont très très sensibles de m'entendre quand je parle comme ça, étaient en train de, s'il vous plaît.
0: C'est quoi?
9: Les gens, ils l'insultent à moi toute la journée aujourd'hui. Là. C'est quand tu as tellement causé sur la radio le soir. Chaleur tropicale, vous mettez une autre radio.
0: Ah, la Julie, t'es veux quoi, Zekou?
9: Allô? Coucou, Luna!
10: Coucou, ma chérie, tu vas bien?
9: Oui, ça va, ça va. Tu mais t'es content, ça pas après à soir. Ah, mais oui, quoi, dirait ou la Dieu, t'es pas intéressé, mais à moi, intéresse à moi, ça. Connais tout le temps, mais dis, mais aimerait faire une expérience avec une femme, mais pas une femme que m'y connaît. Est-ce que vous la finissez au téléphone avec une femme?
10: Non, jamais.
9: Ah, vous préférez
10: j'aime.
9: Les hommes?
10: Ouais, les hommes. Oui, il n'y a que les hommes, mais les femmes, j'en ai fait.
0: Ben, Luna.
9: Vous ne verrez pas
0: ce soir,
9: la chatte, une femme.
0: Ce soir, c'est le cas. Ce soir, nous remettre le couvercle, encore plus salaud que l'été hier soir. Ce soir, c'est le grand soir. Julie l'a dit, elle n'a jamais fait, c'est sa première expérience au téléphone avec une femme.
9: Ah bon?
0: Et à nous pense, à moi, m'y pense, midi, hein, m'y mettre le cadre tout de suite, moi. Au moins, comme à. Moi, m'y pense que. Ah, The 2 n'a rien que la gueule. Et m'y pense pas que n'a ni gay joui.
9: Oh, il a rien que la gueule.
0: N'a pas ni gay joui par rapport à l'autre. M'y pense pas.
9: Attends, vous connaissez quoi? À moi, j'ai besoin d'un affaire. C'est pas parce que Luna n'est pas efficace, hein. Mais moi, m'y prends très bien mon pied avec mon jouet. Là, ma fille, m'y sent, fait sent mon short. M'y prend mon jouet et Luna, allons.
0: Appuie sur le bouton jusque nous entend.
9: Quel bouton?
0: Le bouton pour faire vibrer jusque nous entend le bruit, le bouton est vibre.
9: Ben, après, m'y connais pas, c'est allé, attends, même à voir, hein, m'y que pas s'il est assez fort, parce que, au fait, maintenant, deux, trois qualités, mais il n'y a rien qu'un n'est chargé. Et attends, même, essaye d'allumer pour voir si vous entend le vibration. Oh putain, ça fout à moi la terre, ça. Est-ce que vous entendez?
0: Ah, attendez un coup, bête.
9: Est-ce que vous entendez?
0: Ah, nous entend, oui. Bon, ben, micro à où?
9: Ah, moi, m'en fous, mais de monde te colle, tu moi. Luna, allez, fais. Ah, moi, on n'a pas besoin d'être là, mais ça, tu peux jouer 5-6 fois avec.
0: Bah, attends, Luna, pour que, ouais, il débarque pas comme un, mais il donne un zot le cadre et après, il laisse un zot. Il donne un zot le cadre, il tapisse la lumière dans le studio et après, il laisse un zot. C'est bon?
9: Ok.
0: Nous va dire que mi commence, mi introduit l'histoire et mi cause pas longtemps même. Et après mi laisse ça te fait ça train. Nous va dire que Julie l'a réservé une chambre d'un super hôtel.
9: Mm-hmm.
0: D'accord. Et que depuis ce matin, elle y téléphone à eux. Elle est là en train. Oh, t'es dans un travail vide derrière. Et depuis ce matin, elle y téléphone à eux. Elle est en train de chauffer à eux en disant que tu sais Luna, ben quand tu vas arriver dans la chambre, ça va être chaud et tout. Moi, je suis pas là pour rigoler. Bon, Luna, là où arrive à la réception avec moi, et vous demande à moi, oui, ben, je viens voir mon amie Julie. D'accord?
9: Mm-hmm.
0: Et là, elle me dit, oh, ben, madame Julie, oui, elle est dans la chambre. Elle est dans la chambre 334 et je l'ai vue passer tout à l'heure en petite culotte. Et
9: non,
0: en...
9: non, je préfère
0: 336. Non, ben, dans la chambre 69.
9: 69 aussi.
0: Voilà. Julie était dans la chambre 69 et elle vient de passer là en petite nuisette, donc, attendez, je vais vous ouvrir la porte. Allez-y.
9: Merci, je suis très gentil. Coucou, tu vas bien? Ah oui, mais par contre, j'ai commencé à me chauffer, la Luna. Vas-y, commence.
10: Bien.
9: Ah oui.
10: Ah oui. Je la bouche.
9: Par contre, moi, j'aime bien quand tu me lèches. Allez, vas-y.
10: Je fais mes oreilles, je fais carter les jambes. Je vais les faire sur ta chaise.
9: Ah, c'est bon. Ah oui.
10: C'est beau, ma chérie.
9: Ah, oui.
10: Tu es. Je remonte. Je remonte.
9: Vas-y. Ah oui, Luna. Ah oui.
10: Je te donne ma
9: Lèche-moi la chatte, là.
10: Je redescends.
9: Vas-y, mets ton doigt. Ah oui.
10: J'aime pas.
9: Oh.
11: Ah, ah, c'est bon. Ah, ah, mmh. Ah, ah, ah, ah,
10: vas-y. C'est bon, hein, ma bouche de ta
11: ah, ah, j'adore. Ah, vas-y, vas-y, plus fort. Mmh. Allez. Mmh.
10: Mmh. Mmh. Ouais, j'ai envie de...
11: Ah, elle n'est pas interdite, hein, ça, tu veux participer, là, en direct, là, même chez Zot, là, tu peux mettre le doigt, hein, vas-y, hein. Ah, mais tu assures, Azok, c'est bon, hein. Ah, oh, oui. Ah, oh.
10: Oh, oh. Ben, c'est bon, hein. Mmh. Tu le sens, ma chérie.
11: Ah, j'adore.
10: Vas-y.
11: Ah, oui.
10: Fille, ma chérie. Ah, oui. Pense à moi.
11: Ah,
10: pense
11: ah.
10: À moi.
11: Ah, je pense à, tes, à ta bouche, là.
10: Ah, ah ma
11: oui, apparemment, t'as une lèvre plus belle.
10: Plus belle que la roue. Pas la roue.
0: Chauffe à Zot et après, s'il trouve un boug, lui mette un boug avec Zot.
11: Ah, moi, je veux pas boug, ouais. Réfléchis à moi, ouais.
10: Pas boug, ouais. Avec boug, ouais.
11: Là, là, là, c'est pas boug, là, c'est... Ah, mais aussi, peut causer, il dérange pas moi, mais il continue de bon jouer, et il peut assurer à Zot que...
0: Le nez,
11: il
0: coule, là. Le nez, il coule, là.
11: Ah, ah oui, c'est trempé, là.
10: Non, non, il parle
11: de... Ah, c'est trempé, là. Ah, Luna, vas-y, vas-y, continue, Luna.
10: C'est
11: la première fois, là, moi, je peux... Je peux jouer facilement, hein. Alors, dépêche-toi, là.
10: Je lèche ton clitoris tout doucement. Je fais des manières avec ma langue sur ton clitoris. Vas-y, ma chérie. Vas-y. Oh, c'est bon. C'est bon,
11: toi.
10: Ah oui. Tu passes bien mal. Tu se cachettes, là.
11: Oh.
10: Fille, ton couteau de ma bouche, là.
11: Oh
10: oui.
11: Ah oui. Ah oui.
10: Ah, c'est bon.
11: Ah, là, c'est bon. Ah, oui, Luna. Vas-y, mets ton doigt, là. Mets ton doigt plus bas. Ah, oui. Suce-moi le téton, là. Allez, vas-y.
10: Je vais mettre entre mes lèvres le téton, là. J'espère ton tito de la main à bouche. En même temps, un doigt de ta chatte.
11: Luna, désolée, oui. Peut-être que ah, la fois le temps, mais moi là, franchement, avec mon jouet là, ah ça y est, je suis partie là. Ah oui.
0: C'est mouillé là, c'est mouillé.
11: Ah pas plus que mouillé, bah la jouie là.
10: La jouie.
11: Ah oui, mon jouet là, il a 7 vibrations, mais il peut dire où que les. Oh, ma frère.
0: Est-ce que là, vu que.
11: Ouais, Luna, ça... arrête de déconner, donc. Donne-moi où que l'adresse. Franchement, mais c'est une haine pour bien avec vous.
0: Hé, hey, Luna, Julie, est-ce que, s'il vous plaît, nous n'avons encore une heure, est-ce que nous peut faire vivre l'expérience à un homme, nous voici bande bouglague, et fait jouir, Zot?
10: Ah, mais, ça n'est
11: pas. Non, mais c'est pas bande bouglague.
0: Oui, mais attends, Julie, Luna, écoute-moi. Si les faibles, m'y dis bien, m'y rouvre le 14. Si les faibles, nous perdent même pas le temps, nous passent au suivant. Nous passent au suivant! Si le bouglia suit pas, nous passent au suivant.
11: Ah, bonne bougla, tout seulement. Ah oui.
10: Non,
11: ah oui. Ah oui. Ah oui, c'est tout. Non, mais moi, ma bougla t'intéresse pas, moi. Elle a eu mon quota dans ma vie, mais t'es venu
0: essayer avec Luna, et mi jure à Zot que mime. Mais Julie, parce qu'on l'a pas gagné un vrai coup de missile, alors.
11: Ah, mon doigt m'a fini goutte. Le grand, le petit, le moyen et tout. Mais Yahoo, elle a bien gagné. Mais elle commence jeune dans ma vie. Et aujourd'hui, non, c'est mi commande plusieurs modèles et mi prend mon pied comme ça. Moi, elle est très délicate, hein, parce que ma fille essayait, là, pas trop longtemps, mais elle tombe sur quelqu'un. C'est super génial. Après, mi essaye avec d'autres, mais pareil, il y a plein de trucs qu'il dérange à moi. Le seul, vous connaissez, le Mouni peut être canon, mais s'il gagne pas embrasser, ça c'est mort, il casse tout. Et on a des détails comme ça, mais mon dernier expérience que Mal a eu était super génial. Mal a pris mon pied et tout, mais puis voilà quoi. Mais là aujourd'hui,
0: ou la Diano comme ça, ou gagne jouer en plusieurs fois. Là, on veut dire, moi, s'il n'a quelqu'un, là, il rechauffe en haut, le moteur redémarre, là?
11: Non, mais t'es venu juste avec Luna ce soir. C'est quand même un peu de monde, mais t'es pas en vie, mais après, elle a dit qu'elle a fini. Hier, m'a lavé un séance.
0: Attends, Luna, il veut quand c'est coup, Julie?
12: Julie, ma chérie. Franchement, il va courir ça. Pas que moi. Et prends mon numéro de téléphone avec Dominique.
11: Mais bon.
12: Hein, prends mon numéro de téléphone avec Dominique. Après, tu m'appelles. Au moins, j'aurai ton numéro de téléphone.
11: Après, quand nous va causer, madame.
0: Zot calcul radio, là, c'est radio rencontre, quoi.
11: Mi fait ni un affaire pour vous. Mais les sûrs, on va remercier à moi.
12: Et je dis, mais pourquoi vous mettez un gosse avec moi? Vous serez de mon choix. Non, mais.
11: Ah oui, à moi, il prend mon plaisir. Et Eric, comme on vient de dire, il fait mi-juillet 5-6 fois d'affilée. Le gosse, il reste constamment. Et il peut dire, oh, après, à un moment donné, le cœur, pareil, il veut lâcher bien. Arrête. il donne quoi? Mon envie, là, mon dessus, moi. Le mal a fait avant d'aller mon séance kiné. Mal arrive séance kiné, après, il m'était soufflé et tout, mais mon cœur, après, il était passé bas. Mais il peut dire, oh, toi, par contre, la connerie, il a fait. Tu sais, mais ça va arriver sur la fin. Le mot 4, la plus batterie. Mal a viré, il me dit, touche ton moment. Et c'est pour ça, maintenant, moi, il y en a 3. Au moins, ben, tout est chargé. Quand elle a fini, ben, c'est voilà,
12: il connaît maintenant. C'est bon matériel, alors. C'est bon matériel, alors.
11: Ah, ben oui, mal à commencer. Vous connaissez avec quoi? Un petit truc qui ressemble rouge à lèvres, là, dans le sac.
12: Oui, ma vie, ça, moi, elle m'avait.
11: Ben, ça, avec la pile. Mais et la pile, il use facilement. Le vibration, ben, il ne fait plus rien. Et du coup, maman a commencé avec mon doigt. Mais aujourd'hui, non. Comme elle a connu ce matériel, mon bon petit jouet, là.
0: T'as 2-3 étapes batteur de zeuf, pour battre zeuf.
11: T'as envie de courant, il prend mon tabac. Non. Et du coup, la question que ça va pas. Voilà, mais moi, maintenant, comme elle a envie de ça, m'y prend au moins 5-6 fois d'apoulet. Et voilà, m'y prend mon. Comme elle est fatiguée, voilà. Ça allait à côté de ma tête, elle n'a pas de soucis. Gros l'après-midi, la midi, il est à l'après-midi, comme il vit tout seul. Il carte avant dans mon canapé. Des fois, il arrive, il met un petit film porno, une petite vidéo pas trop longue, là. Il plie son corps.
0: Ben, au moins, en 2 minutes, la fille est réglée, alors.
11: Ah, rien que ça même. Maman le plus mal à fait, c'est 6 fois. Un day à l'autre.
0: 6 fois?
11: Les meilleurs qu'un bougre.
0: 6 fois d'affilée?
11: Oui.
0: Côté, ben, les affaires, le petit bouton, il vient, moi, va prêter!
11: Ah, non, pas du tout. Et en plus, à moi, pareil, il tient à dire, moi, il n'aime pas pénétration, moi, mais les plus, m'y mettre sur mon crête, non?
0: Tu te crêtes? C'est quoi encore sur la crête?
11: Mon clito, mon crête, ça va. Hé, créole, il dit la crête! Quelle affaire? Moi, il dit la crête, moi. Il met juste sur le bord, là. Il ne tient pas du tout. Telle la fini, mais elle commence. Telle est trop valable.
0: On va mettre ça sur la crête d'or, alors?
11: Ah, ben oui, sur mon crête d'or. Et il peut dire, oui, il prend mon pied bien comme il faut.
0: Aïe. Et t'es?
12: Ouais.
0: Il peut dire, on a bouclé avec cause exacte?
11: Non.
0: N'a un bouclé téléphone standard, l'a dit comme.
11: Arrête de causer parce que l'orage là pour grainer là.
0: N'a un bouclé standard, l'a dit au coma, l'a dit que ce soit le Luna, le Julie, il m'y fait 2 paroles, les 2 jouit.
12: Ah.
0: 2 coups de parole, les 2 jouit.
11: Attends,
0: on dit vanté,
11: franchement.
0: Hein. Yeah. Ah, Zot, sous-estime même
12: mon bougla, Zot. Aïe.
11: Non, mais après. Mais comme moi, je juge pas d'autres. Peut-être, d'autres causements, les vrais, mais moi, il n'intéresse pas moi. Là, mettez envie de fake Luna, toi. Et m'y cache pas dire, mal à prendre mon pied. Luna, je te remercie d'avoir joué le jeu. Parce que je m'avais un peu peur, vous l'avez, avec tout ce qu'on a entendu aujourd'hui, tu sais, ça pas rappelé, mais envoyez tout ça là, chier. En des meilleurs des autres. Et envoyez à Aubin.
12: Tu dis, t'as aimé ma voix, alors?
11: Ah non, mais on a un joli voix, hein. Franchement, on a un joli voix, Alexis.
0: Mais Luna, là, Julie. Ah. Mami donne un secret. Hein. Luna nous connaît, nous, comment il faut faire jouer à elle. Mami connaît, moi, comment il faut faire.
11: Ah ouais?
0: Bah oui, Luna.
11: Non,
0: mais plusieurs fois, Luna a fini de téléphoner. Luna, nous connaît, c'est quoi le secret?
12: Elle m'a envoyé une photo pour moi, là. Regarde, tu m'as enlevé la roue,
0: Pour qui?
12: Bah oui, photo dessus, 5 000, je vois combien.
0: 5 000.
8: Eh, mais Luna n'y croit pas qu'elle est trop. Sûrement, il doit.
0: Ah, sur les SMS, 06 92 91 5 000.
12: Oui.
0: Attendez un coup là. Bah, quand on l'envoie ça ou là.
12: Ah, mais c'est inventaire.
0: Attendez un coup là. Ah oui, oui, oui, oui, oui, oui, m'y voit, m'y voit, m'y voit, m'y voit.
12: T'as vu, t'as vu.
0: Coucou Eric, c'est moi Luna, la Dimina des grosses lèvres comme la roule tout.
8: Effectivement, Naïmoun a dit ça, informe, l'a dit ça ce matin. Ben justement, mais même sous les gros lèvres, quand on prend la crête là, on doit prendre la bière à la pire.
12: Justement. Justement.
8: Mais on dirait, peut-être ni trop pas moi, mais on dirait où l'aide beaucoup pour aller préliminer à Luna.
12: J'aime ça, moi.
8: Moi, je n'aime pas être pénétré. Je préfère les préliminaires, moi. Je n'aime pas la pénétration.
0: Comment tu parles? Luna, Luna, on connaît Julie. Dis pas elle, seulement Luna, il suffit juste de parler qu'elle ou d'elle des petits mots doux, des petits mots sensuels. C'est là où ça, Luna. Ouais. Luna, il commence à mettre aïe dans son canapé. Et là, c'est parti.
12: Dans mon canapé.
0: Ou dans le lit.
8: D'accord, d'accord, d'accord. Ben écoute, Luna, m'apprends ton numéro. Donne-moi l'autorisation.
12: Oui, de Dominique. De
8: on va se faire plaisir, ma chérie.
12: Oui, t'inquiète. Là je ne peux pas trop montrer les gens. J'ai déjà.
8: Non. Ça va y parler à où entre nous, moi, là.
12: Oui, c'est ça, entre nous, justement, donne. Hors antenne.
8: Ok, il n'y a pas de souci. Ben, j'appellerai le standard pour avoir ton numéro.
12: Demain, ça doit le bonne régler à téléphoner à l'occasion de Marie.
8: Ben, justement.
0: Ah, déjà, à cause de Zod, demain, il pense Missaga et Cosmant demain, moi.
8: Pas là avec ça, moi.
0: Ah, moi, Missaga et Cosmant demain à cause de Zod, moi, là.
12: Ça, c'est moi.
8: J'aime bien. Arrête à où j'aime bien. Oui, j'aime bien. Oui, j'aime bien le commérage. Et moi, j'adore. J'aime bien mon copine Windy, j'aime bien mon copine Priscilla.
12: Ah oui, ah oui.
8: Et quand on est là aussi, j'aime bien, j'adore votre façon d'animer. Et quelqu'osement, nous donner là, je pense que c'est nous.
12: Quelle heure est-ce que moi, je m'attends à dire pour parler de nous. Laisse cause, laisse pas.
0: Dagobert, t'es là, Dagobert, elle a dit comment il vient. Elle a dit, il vient avec toute la team, ça déchire tout.
8: Mais attends-moi là.
0: Ben, attends-moi aussi, nous là. Bon. Eh ben mesdames, merci d'avoir joué le jeu.
12: Merci à toi aussi. Merci.
8: Allez, bisous.
0: Et n'oubliez pas, juste avant Zoti, ça va, oublie pas que les très importants, le sexe, il permet de pas devenir aigri ni coincé du cul.
8: Ben exactement.
0: Ouais. Allez, bien embrasse Zoti bien fort.
8: Allez.
0: Oui.
8: Ou dit comme ça, tout le temps, vous ne savez pas l'avion, là. Mais pourquoi, ou tout le temps, on parle de Montpellier, c'est la plus belle ville. Mais comment on connaît?
0: C'est quoi?
8: Vous dites tout le temps, où il aime bien Montpellier, ou oui. Adore, c'est la meilleure.
0: Montpellier, c'est ma ville de cœur.
8: Ben voilà, mais donc, où la fini prend l'avion.
0: Ah, jamais, m'a jamais prend l'avion. Quand Midium aime Montpellier, c'est que c'est Montpellier, Vierme.
8: Ah, ok, d'accord. Ok, vous savez. Vous avez eu une bonne expérience, une bonne affaire, quelqu'un de Montpellier, ah, d'accord.
0: Oui, mais prendre l'avion, non, on m'a trop peur de l'avion. Franchement, on m'a jamais pris l'avion et ce sera pas demain la veille que m'y prend l'avion.
12: Eh, hey, Julie.
8: Ah, oui.
12: Il risque de dire, moi, c'est dans les 1970, c'est pas quelqu'un qui l'a gêné,
8: non? Non, m'y connaît Ali, hein, m'a fini vu Ali, moi.
0: Ah, on l'a déjà vu en main, Julie?
8: Deuxième. Oui, ma.
0: Ah, bah oui, c'est quand on l'avait ni le soirée, là, non?
8: Non, il était pas là, moi.
0: Ah non, c'était pas où?
8: Mais t'es pas là, mais on connaît, on est là, bonnes espions, enfin, on est là,
0: ah. Alors, non, mais m'y voit, c'est qui le l'espion? M'y connaît. Il y a pas écoute à nous, Lila, d'ailleurs. Elle y écoute à nous, elle, là, d'ailleurs, l'espion, là.
12: Et
0: nous fait aller un gros bisou aussi, d'ailleurs.
8: Ouais.
12: Allez, bisous.
8: Ben, bon. Sinon, bisous à Christelle, bisous à Tisoréol, bisous à tout le monde, quoi.
0: Bon, bah mesdames, y embrasse à Zod bien fort.
8: Allez, bisous.
0: Nous retrouve.
12: Y aime pas, je m'en fous.
0: Voilà. Bisous, bye, piou.
8: Si tu savais comment l'orage est en train de péter ici,
0: fais péter. Bah voilà, bah fais péter.
8: Allez, bisous.
0: Allez, nous retrouve, bye. On est par ici. Freedom, bonsoir.
13: T'es où est comme où ça c'est fou. Ah,
0: oui. Ah, on va pas appeler, t'es là-haut?
13: Oui, non, mais où est-ce qu'il y a tellement comme ici, vous êtes là, moi, ça fout tout le monde de ça pour la houle.
0: Ben, elle est bon.
13: Mais, Est-ce que les deux là, les deux 30 causés là, t'es des chefs ça?
0: Hein? Au lieu cause les deux là, à Oula, vous gagnez pas à montre l'exemple ou?
13: À mon exemple, comment?
0: Vous gagnez jouer un peu, écoute, d'affaires pour voir si vous jouez?
13: Moi, j'ai une fille à Montpellier.
0: Non, mais cause pas d'autres filles, il parle à eux de où là? De où?
13: Donne l'exemple, comment?
0: Est-ce que à où? Hein? Ou gagne, jouer, écoute, d'affaires voir si vous jouez?
13: Ok, elle a du moins 6, mais elle, la manière il fait, par contre, il ne gagne pas.
0: Non, pas tu ne gagnes pas, mais il pense au moins une fois. Ou gagne, non, une fois.
13: Non, attends, moi, attends, mais dis-moi mon âge tout à l'heure. Mi gagne, fait jouir.
0: En combien de temps?
13: Un seul coup comme ça, 6 un seul coup, parce qu'elle, elle a dit, oh, il ne faut pas y pénétrer, elle. Elle a dit, oh, il ne faut pas y pénétrer, elle a bien dit. Donc, elle y connaît quoi il fait. Elle y joue avec des trucs. Mais il comprend. On a des femmes comme ça. On a des femmes, ils jouent sans pénétration. J'ai joué avec des trucs. Voilà, il comprend. Mais quand ils jouent, les voilà, quand une femme, ils jouent ici, vous connaissez, une femme peut jouer dans notre bouche. Par exemple, on est allongé, une femme est allongée chez vous, elle joue ici où.
0: Et par exemple, à où qu'on vient, comment on crie où?
13: Moi, j'aime quand une femme joue dans ma bouche, par exemple.
0: Oui, mais quand une femme, quand ça jouit, comment on fait? Quel bruit on fait?
13: Elle est dans ma bouche, elle est assise sur moi, elle jouit dans ma bouche. Mm-hmm. Ah, elle est super, elle est géniale. Et notre bonhomme n'aime pas. Là, les femmes, ils sont pas bons. Non, les femmes, ils sont bons. Toutes les femmes, ils sont bons.
0: Mm. Elle est bon.
13: Il faut voir comment on fait. Voilà. Après, on a des familles.
0: Ou pas répondre ma question, par contre, hein, ou tourne autour du pot, ou pas répondre ma question.
13: Non, mais tourne pas autour du pot.
0: Bah, réponds ma question alors.
13: Ouais, mais réponds. Allez, envoie autre question. C'est quoi
0: la
13: question?
0: Quand on jouit, comment on fait où?
13: Mais moi, je préfère la famille jouer avant.
0: Alors voilà. Ouais, ou tourne autour du pot. Quand Raoul est en train de jouer, comment on fait? Ou fait comme Mathieu, t'as là, il fait aïe. Quel bruit on fait où?
13: Attends, Mathieu écrit aïe.
0: Bah, l'amicose de où là? Comment on fait où?
13: Mais moi, quand ils jouent en même temps, les meilleurs quand les deux jouent en même temps.
0: Mais donc, comment on fait?
13: Quand les jouent en même temps, les meilleurs. Mais en général, c'est quand la femme les tue. Quand une femme les tue, ben, elle joue mieux.
0: Bon, vous répondez pas à mon question, mais ça passe à côté, sachant qu'on l'a appelé tel. Ou peut-on nous tourner du pot et m'aime pas, moi, quand il tourne autour du pot.
13: Oui, mais c'est comment? Mais comment? Et après.
0: Mais il fait comment?
13: Rien de faire. Mais on peut laisser une femme ou laisser. Ouais.
0: Elle est bon. Allez, on a retrouvé, hein.
13: On la trouve.
0: Et allez. Allez, bon. Bisous, bye, puke. Il dit, il demande à Owen Afio pour tourner autour du pot. Bon. 06 92 91 5000, oui, c'est du côté des SMS. Quelle heure il est là? 23h12. La même papa Joannal. Joannal l'a pas passé. Demain, il s'est dit comment? Fait rien que le vice, il passe pas journal. Il est 23h12. Juste avant la Moukatali. Que nous passe avant la Moukatali ou sinon nous ça va du côté des SMS. Allons du côté des SMS. Tiens, il a une super chanson en plus que m'y aime bien. Ah, il passe pas? S'il passe pas, eh ben, on va faire comme ça. Voilà. Christopher Cross, ride like a wind. Ah, ça m'y aime. Mais il préfère dire ça de m'y aime le son là. Bonsoir Eric, ça va à toi? C'est Chantal du Baril, je t'écoute jusqu'à minuit. Moi et Michel, bisous bé. Bisous Chantal du Baril. Mala fait chaleur tropicale comme dame. Bonne émission, Tina. Bisous, Tina. Bonsoir, moi j'ai trouvé dégueulasse et d'une bassesse de traiter Luna de moche, de femme vulgaire. Luna, tu peux larguer encore plus. Je suis pour toi, ce sont des faux culs et des frustrés. Bonsoir Freedom, certains auditeurs sont hypocrites, ils sont comme feuille, va quoi, ils coupent trois côtés, signé Marcus de la Belle Pierre. Bise Marcus. And I've got such a Le banc de faux cul, ils se vendent tout seuls. Moi, je ne veux pas qu'on change Chaleur Tropicale. Vous êtes au top.

entendre. Bisous Tim Albarez. Bonsoir Eric, j'ai aucun problème avec les animateurs et animatrices, je rigole beaucoup tous les soirs, ça fait des années que j'écoute, j'ai rien à dire sur Chaleur Tropicale. Continuez comme ça, Reine de Saint-Denis. Bisous Reine, nous embrassons au bien fort. Et d'ailleurs, nous embrassons aussi Reine de Freedom. Bonsoir Eric, les bébés, on les fait avec des bisous, comme les bisounours, voyons. C'est quoi une fellation ou une pénétration? Bonne soirée, Tite Fofolle. Bisous, Tite Fofolle!

Bonsoir Eric, comment ça se fait que les gens disent ne pas écouter Wendy et Prisca savent ce qui se passe dans leur émission? Midiaou. Bonsoir Eric, où dit une femme y jouit mais quand Wendy anime combien Boogie Sarah la peau dessus à 10

0: Ah là là, que des souvenirs sur ce son hein, quand j'étais à Miami et que on envoyait sur le dance floor. Dominique et moi, ouais, qu'on est parti en voyage à Miami, c'était le feu. Hein. Dominique, tu t'en rappelles du voyage à Miami? Comment c'était le feu quand on était à Miami tous les deux? Hein? Qu'on était avec les petites chemises ouvertes là, un peu comme deux flics à Miami. Ah là là, bon, mais bon, on n'est plus tout jeune. Bon, allez, allons continuer, allons de ce côté. Freedom, bonsoir.
1: Bonsoir.
0: Bonsoir.
1: Ça va?
0: Léla, tranquille, là, ou même?
1: Eh ben, cool.
0: Ah ben, coolos, comme il dit.
1: Eh ben,
0: laisse couler.
1: Comme ça. La vie est belle.
0: Et ça, déjà, elle est bien.
1: Puis qu'elle est bien. M'écoute un petit peu, des fois, me ça dormi, me réveille, m'écoute un petit coup. Et super bien.
0: Ben voilà.
1: Là, c'est la part de qui? Pas Max.
0: Là, oui, c'est Max.
1: Francky, Max.
0: Là, c'est Max, là, c'est moi, là.
1: Ben, je veux dire, moi, c'est Max, ça peut c'est Francky, ça peut c'est Joseph. Hein.
0: Ah, ben oui, après, c'est Paul, Pierre, Jacques, Paul.
1: Voilà, mais fais confiance, c'est Max.
0: Ben oui.
1: Donc, voilà, mis à dose au chalet tropical. Je suis super bien, anime ça bien, et là, la sauce.
0: Eh ben, merci.
1: Comme dit ça, là, la sauce, là, mon gâté.
0: Lague la sauce. Ben voilà, lague la sauce, merci, bien embrasse à vous.
1: Allez, fais un gros bisou, moi, c'est ça, besoin de Saint-Anne.
0: Crie fort, nous y sommes Freedom.
1: Freedom, les magiques.
0: Ah, crie fort, t'es ma fille.
1: Freedom, la sauve à moi. Hein.
0: Ah, ben, oui. Pourquoi la sauve à où?
1: Ben, quand mon cas l'a cassé, Maro fait le tour de mon cas, je me rappelle Freedom, dessus, ben, là, lui mettre mon courant. Hein.
0: Ah, ben, elle est bon, ben, parfait.
1: Même mon bras, c'est de la passe. Je suis quand même ramassé, banane à mettre, la fonctionner encore.
0: Eh ben, super. Heureusement, Freedom l'est là.
1: Super, j'en ai bien.
0: Heureusement, Freedom l'est là.
1: Ah, ben, heureusement, Freedom l'est magique, Freedom. Bon. Freedom, il sauve tout le monde.
0: Eh ben, nous, embrasse au bien fort.
1: Ah oui, ah, moi, c'est embrasse au fort, bien fort.
0: Allez.
1: Ben, ça, c'est Hortense.
0: Bisous, Hortense. Mieux embrasse au bien fort.
1: Bon, bisous à vous aussi. Allez,
0: bye,
1: bisous,
0: bye, bye. 23h19. Bon, bien sûr, si comme Julie, vous avez votre God, vous voulez l'utiliser, bah écoutez, tant qu'à faire. Appelez-nous, 99-14-00, et utilisez votre God. Qu'est-ce que vous voulez que je vous dise? Utilisez-le. On est dans un pays libre, non? Freedom, bonsoir.
2: Oui, allô, bonsoir, monsieur Eric.
0: Oui, monsieur.
2: Comment il est-il?
0: Ben, elle est là, tranquille, ouais. Il diminue.
2: Ben, non, c'est... Je rappelle que cette semaine, m'avait

0: l'eau. À moins, c'est moi le gars qui m'a dit, pour me faire venir à la pêche, de même, il gratte un billet, il m'amène à côté de Jean-Bain Bourg.
1: Si vous t'es gagné un rendez-vous, non?
0: Non. Non, ma mère dit, il gratte un billet le lendemain. Si je m'y gagne, le taux, il m'amène à côté de Jean-Bain Bourg.
1: Qu'on veut la gagner?
0: T'es pas gagné, rigole, frère.
1: Bon, allez, bonne soirée, nous, on trouve.
0: Non, on peut dire, non, mais c'est la deuxième fois qu'il m'écoute à vous. Mais franchement, où le top?
1: Bah, merci.
0: Au top. Et par contre, là, on y pense, parce que, quand Samy revient, parce qu'il ne voudrait pas faire une annonce avec vous.
1: Quand Samy revient?
0: Ben, parce que ce soir-là, là, vraiment, et pas à moi.
1: Dans une semaine.
0: Dans une semaine, il n'y a pas grand à attendre. Parce que voici la radio-là, il n'y a rien que les gens qui critiquent. On voit? Et mieux un animateur, ben, il a la poigne comme vous, pour pouvoir mettre mon annonce. Parce que j'ai juste fait. Il y a un peu de temps de ça, mais on n'a pas fait. Un petit peu de temps de ça, mais on n'a pas fait l'annonce. Il m'a bien expliqué à moi tout. Maman que respect de personne, mais comme ça, il cherche une femme encore naturelle. C'était Bruno, ça. Bruno dit, mais c'est quoi une femme naturelle? Il me dit, mais elle a encore les poils. Il y a encore les poils, mais il faut les raser de chaque côté, bien comme il faut. Mais non, ça paraît, je ne sais pas, la barbe fait visible quand même, il y en a moins.
1: Ouais, comme un petit barbe fait un petit dégradé dans la poêle.
0: Voilà, mais c'est comment tu. Après, dans la poche, tu ne dis pas, de mon nom, après, pour critiquer mon carton, on va faire.
1: Parce qu'il y a la poêle de la critique à eux.
0: Immédiatement.
1: Ah, mais ça.
0: Parce que moi, quand j'ai passé l'annonce, après, mais tellement, c'est deux semaines après, alors on passe l'annonce, une femme m'appelle à moi. Ma cousine me dit non, c'est moi, elle m'a passé l'annonce, ma chère, je suis femme à poêle. Le fond m'a dit, ah, c'est où ça alors? Elle me dit oui. Elle dit, tu sais, on connaît pas mon carton, on demande mon carton, me dit, ah bon? Elle dit, ouais, c'est tout, l'informe qui est bon. Elle dit, ouais, mais après, elle dit, ma chère, elle défend à eux, parce qu'elle dit, ben, on a le droit de dire ce qu'on veut, quoi, de rechercher ce qu'on veut, on n'en prend pas de personne. Elle dit, bon, non, mon carton, me dit, ah bon? Mais tu sais, dommage, là, si je ne m'a pas écouté, parce que sinon, on s'en va, ben, peut-être dans un autre paquet. Parce que, moi, comme il vient là, n'embête pas personne, moi. Il vient chercher un truc qui vient. Mais comme il vient connaître les poils, connaître un joli petit culotte dessus, ouais, il tombe pas directement sur le chouchou. Ben, voilà. Comme on est là, ma croche crue.
1: Ou peu.
0: Directement sur le chouchou. Mais justement, il tombe pas directement sur le chouchou. Pour moi, c'est un petit Kinder surprise, tu vois. Un petit Kinder surprise quand. Comme on lève le chocolat, un petit bout jaune, à la surprise dedans. Pour moi, il est pareil. Ma chérie veut comprendre ça. Les gens étaient malades de mon amour quand on était. Comme quoi, ben, les deux femmes d'aller là, ils me font poser le courage. Ben, à partir de là, ils attendent qu'on les là, Eric, mon caf. Je suis passé la lancée.
1: Pourquoi? Ben, ou peu.
0: Au moins, ma gueule. Ah, ben là, mais gueule pas mal.
1: Là, ou peu, bien sûr qu'on peut.
0: Ah, t'es, ben, de bonté.
1: En plus, on est sur le bon numéro.
0: Ah, d'accord. Ben voilà, ben écoute, moi c'est Claude de Saint-Denis, il a 55 ans. Il est un gars caf métissé. Moi je cherche une femme. Ben en fait, compte-moi en vétanus de moi. D'accord? Entre une femme de, on va dire, 45 ans, 58 ans. D'accord? Mais moi, envie d'avoir quelqu'un avec qui amusamment le plus possible. Je ne connais pas combien de temps je vais sur cette terre-là. Parce que peut-être là-dedans, il va trouver mon bonheur. Parce que des fois, il me dit, mais je cherche une relation sérieuse. Gay pas, mais dis ben, allons amuser nous un petit coup, allons sortir, prendre du temps, t'es plaisir à l'un, t'es plaisir à l'autre, et peut-être il va rencontrer quelqu'un, on ne sait jamais. D'accord? Parce que la plupart des femmes arrivent à un certain âge, on dirait maintenant, à part ces deux femmes-là, on dirait maintenant la peur. Effectivement, comme le message, il y a trop d'hypocrite. Moi, je suis mélange ça, moi-même, je cherche une femme pour prendre du plaisir et donner du plaisir. D'accord? Donc, à partir de là, même avec Saint-Denis, si vous pouvez me déplacer, il n'y a pas de souci. Mais qu'une femme que j'y connais, ben, que j'y connais mon message, ben, j'ai envie, ben, d'essayer. Et aussi, puisque il est avec M. Eric à soi, il donne paquet, ben, j'ai envie d'aussi rencontrer une femme, ben, que j'utilise les objets, ben, moi, il prend du plaisir, regarde-le. Parce qu'il ne cache pas pour de la vérité, M. Eric. Tant qu'il n'a pas de
1: téléphone,
0: on revient comme moi.
1: Okay.
0: On vient. Donc, c'est pour ça, mais t'es, monsieur Eric, t'es. Il me dit, ah, mais gardez dans les yeux, Romano. Il dit, mais c'est pas ça l'annonce. Ben voilà, les gens, ne critiquent pas moi, ne critiquent pas moi. Moi, je cherche une femme pour passer du temps ensemble, pour nous avoir le plus possible. Après, demain matin, si bon, on dit, après, moi, je connais bien pour mon temps, moi, elle donne cette personne du plaisir. Peut-être qu'elle ne me donnera pas non plus, parce que moi, je n'ai pas perfectionniste là-dedans. Mais justement, on vient encore apprendre, malgré mes 55 ans. Parce que personne, il connaît sur le bout des doigts, le plaisir de l'autre. Ça, il faut du temps, il faut apprendre, connaître l'autre, bien apprendre.
1: Donc, voilà. Bon, bah, très bien.
0: Donc, ainsi de suite. Bah, voilà. Donc, voilà, mon numéro de téléphone, c'est 06 92 19 07 42.
1: 06 92 19 07 42. Eh ben, allez, bon!
0: Bon, bon courage à moi.
1: Merci, appelle quand on veut. Ici, où est chez vous, on a la lumière. S'il n'a pas la lumière, rentre comme concre là. Elle est bon? Allez, la retrouver.
0: Allez, au revoir, bye.
1: Bye, bye. 23h25, et je fais un petit coucou à Eddy du 78. Eddy du 78, et oui, il m'a oublié, au fait, hein, Eddy, ou va dire Mélissa, joyeux anniversaire de ma part. Alors, on va continuer, on va aller où? On va aller, attendre un coup là, Amstram Gram, on va aller par ici. Freedom, bonsoir.
2: Alors, bonsoir, monsieur.
1: Oui, bonsoir.
2: Alors, il y a un sac comblé, là, même là, commence. Comment
1: j'ai dit
2: Radio Orange? Vous dites
1: quoi? La voix, il y a moyen à faire.
2: La voix, on ne peut pas être à l'oxygène.
1: La voix, il y a moyen. Ouais, bonne voix, comme à la. Il y a des voix que vous ne pouvez pas oublier. Qu'ils marquent à haut à vie. Qu'ils marquent à haut profondément.
2: Oui.
1: Fais un coup, le bruit à crapaud pour voir là.
2: C'est pas crapaud, ouais.
1: Fais un coup le bruit crapaud. Hein.
2: Crapaud dans l'eau, c'est là-bas.
1: Croac,
2: la fille.
1: Où connaît Miami ou bien? Où connaît Miami ou bien? Ah, mettre bien téléphone, hein. Si pour téléphone à moi dans le cabinet, on entend pas rien, laisse tomber. Hein.
2: Ça.
1: Mettre bien téléphone, mais on entend pas bien
2: Là, là. On entend pas là.
1: Où ça, téléphone dans ton maillot, quoi?
2: Quel est ton maillot, quoi? Dans mon fichier, là.
1: Ah, il entend pas ou bien. Dominique, il entend ou bien?
2: Bah.
1: Dom l'a dit, il entend pas ou bien?
2: Ah, mais il va être qui?
1: A du pocos d'un saut.
2: Voilà, quand il dit pas un saut. Ah, pas possible, qu'on va être
1: pas
2: mon
1: téléphone. Bah, mais que pas, mais change téléphone, pas mon faute.
2: Ah, là, les bons, là, pas bon.
1: Bah, mais que, pareil, oui, d'autres cases. Rouvre la fenêtre, sorte dehors.
2: Ah, non, ils sont pas des anciens.
1: Sorte dehors.
2: Oui, dans la case, bon.
1: Il y a un soir où l'a aimé, ou?
2: Pourquoi bien pas? Ça des naturels, ça. Ma fille, je les amours, je rate un rhythm. Des loups, là. Comment faire, je ne vais pas causer.
1: Donc, on l'a aimé, alors?
2: Mais bien, est-ce qu'il y a?
1: Et à où Gaël fait bonne affaire comme ça? Ou Gaël fait jouer à où tout seul, ou Lucien?
2: Comment tu dis que ça y est? T'es Laetitia qui est là, Laetitia. Alors, t'as quelques années.
1: Non, mais au gars, il fait jouer à eux.
2: Personne n'a pas causé. Alors, ben, pour voir que je suis allé aussi. Parce que moi-même, t'es bien, c'est pas mal. Vous pouvez aller à Tati, avec, tu vas nous rappeler de couillons. Ça va pas pour te dire de vous lasser, ça va pas pour ça va être un coup. Je peux te dire qu'il n'y a pas ça. Bien sûr. Bonne vous lasser, tu vas rien.
1: D'aller bon.
2: Mais puis, ça va être un coup de petit téléphone en prison.
1: Ah, où tiens encore dessus? Où tiens encore un peu dessus?
2: Ah, comme tu n'as pas.
1: Non, mais où tiens dessus?
2: Ah, comme tu n'as pas là?
1: Ben, mais il connaît pas, mais il demande à où est-ce qu'il tient dessus.
2: Ben, mais il y a oui.
1: Hein. De l'eau, il coule encore? C'est quoi qui coule? De l'eau? La glace?
2: La glace.
1: De l'eau, la glace, la poudre? La de l'air?
2: La glace. Et puis, bon, qu'est-ce que vous faites?
1: Ah, Lucien, mais à radio, il entend vraiment pas où, hein? Il entend pas où bien,
2: hein? Là,
1: mais non, mais il est vrai, mais il mentit pas en plus, c'est vrai, il entend pas où bien. Bah, où entend-moi bien, mais à moi, Midjo, si moi, il entend pas trop bien, il a conversation, il yache un peu, imagine deux mouns.
2: Là.
1: Tu as téléphone d'autre maillot, Madjo?
2: Mon téléphone n'est pas d'autre maillot,
1: Que pas, mais il entend pas trop bien. Bon.
2: Ah, ben, mon téléphone devant ma bouche, hein.
1: Bah, elle est bon, bah, Lucien, bah, elle est bon. Bah, mais il est désolé, mais il entend pas bien, c'est ça le problème.
2: Attends,
1: on a pas au parleur, hein?
2: Bah non, on n'a pas au parleur, ouais. Attendez, pour le...
1: Mets toute tête d'un sou.
2: Ah, pour vous faire ça, pour le... Là, c'est bon?
1: Ouais, mais ne va faire, vite fait, parce qu'il n'entend pas bien.
2: Et
1: à ça,
2: il comprend
1: pas que
2: c'est pas
1: petit. Ah, ben, moi, il a décodé.
2: Ah, il a décodé. Ah, ben, là, vous ne connaissez pas, vous, mettez votre téléphone, alors.
1: Allez, bon, bah, rappelle à moi qu'il y a notre téléphone, alors.
2: Ah, bon, vous téléphonez à tous. Vous ne laissez pas, ben, tu sois comme vous êtes dans la main, ouais. Mais mieux, on va pas faire, là.
1: Tu vois pas qu'il allume la lumière.
2: Comment on veut lui passer le doigt d'ici,
1: bah. Allume la lumière.
2: La lumière, pas vous avez la lumière, moi, mais avec vous avez la lumière, vous êtes.
1: Hein?
2: Vous voulez aveugle, pas vous avez bien la lumière, moi.
1: Vous voulez aveugle?
2: Ben alors. Ben.
1: Elle est bon.
2: Alors. Ah, moi, tout défaut, nana, moi.
1: Tout défaut, nana, alors?
2: Ben.
1: Peut-être pour ça aussi, t'as un mandat défaut, trop pas forme, non?
2: T'as pas pour forme, sérieux, pas pour forme.
1: T'as mis que par moi?
2: Mon amour, forme, moi.
1: Notre forme, alors?
2: Ah, bien.
1: Comment il appelle?
2: Comment il appelle?
1: Bah là, on a vu le nom, le femme, il pas comment il appelle. Arrête à appeler, casse en mal les cuidons.
2: Mais il donne pas le nom, le nom, le femme, nana.
1: Mais normal, il donne pas le nom, quand à point, il donne pas même.
2: Mais à quoi on demande si on a femme ou?
1: À point.
2: À quoi si on a ou de la femme, quand on vous dit à moi?
1: Pose à moi la question, m'a répondu à où?
2: Il vient de poser la question.
1: Pose à moi la question, m'a répondu à où?
2: Ah, où est-ce que
1: il garde pas où ça? Où est trop
2: cuillé?
1: Comme bonne gramou, il dit là. Où est trop fourré?
2: Non, ah, où est pas fourré, où?
1: Ah, ah, sa question, il pose ça donc.
2: Le bon Max, mon Max.
1: Mi demande pas rien, Max, man. Mi demande pas rien, Max.
2: Vous demandez à moi. Alors, comment vous rentrez? Vous êtes présent ou rentrez avec moi, là?
1: Pourquoi? Quand ça va rentrer avec moi ou non?
2: Ou pas le pire?
1: Ah, mais quand ça va rentrer avec moi ou?
2: Comme l'a dit la boucle à Tipeee, là.
1: Oui.
2: Ou la vie?
1: Ben, allez, vous avez déjà moulin Tipeee.
2: Ah, moi, là, pas déjà où ça, moi, là, où l'a dit boucle de la Tipeee. Ah, ou même l'a dit boucle à ça. Voilà, ben, ça va rien boucler, écoute à où, dis là.
1: Ben, dis Alice, écoute à moi, appelle à moi.
2: Appelle à où? Après, quand il rentre, un coup, on peut dire.
1: Après, m'y plaire, ok, pas ça, où? Ou quand il rentre avec moi, là, m'y plaire.
2: Plaire à où?
1: M'y plaire, moi, ok, pas ça, donc.
2: Ou dans les labos, là, les labos ici, où?
1: Ah, ben, m'y comment, même, ok, pas ça? Ou quand il bat le pied à terre, m'y quoi?
2: Ah, ben,
1: ou. M'y quoi, m'y plaire.
2: Ou a fait comme Dieu, quand le chien vient, Dieu, m'y quoi.
1: Il détale.
2: Bah oui,
1: aïe, aïe, aïe. Bon, Lucien, quoi fait? Il jouait avec le blad là ou c'est joué pas là?
2: Ah, voilà, là, la valeur. Hein.
1: C'est quoi? Cool. Bah, ouais, diam, ou a vu comment on les monte, hein? Ou vient, diamon, un fond, il garde pas moi, et là, où diamon, un fond, n'a pas?
2: Ben, oui, bah, diamon, nana, ou quoi, pas bon,
1: bien. Comment?
2: Ou à Boca, t'as pas
1: monté? Ben, comment on les monte? Donc, je t'imagine à Zot pour que bonne forme là, il croit plus Zot aussi après, t'es? Bougie diamène à fond, masté diamène à pu. Mais elle est baisée avec bande boug comment?
2: La pu.
1: La pu pourquoi?
2: Mais moi, non, ça va dire aussi, mais là, hein?
1: La pu pourquoi?
2: Viens, ouah.
1: Manger ou fais pas? Donne rien que pizza, le fond va rester dans la case.
2: À quoi ça va manger de sa pizza là?
1: Manger ou fais pas cuit? Acheter rien que plat congelé, donne le fond va rester dans la case et coup.
2: Ah.
1: Ça même ou les bons? Fais chauffe manger dans le micro-ondes.
2: Moi, là, de vous, je fais manger pour moi, t'es là.
1: Hein? Fais cuire rien que manger dans le micro-ondes, ça même ou les bons?
2: Bah. Dans ta boule, je fais manger pour moi. Alors?
1: Rête un peu avec ça, donc. T'es.
2: Hein?
1: Ah.
2: Quoi?
1: C'est pas quoi, Lucien, c'est croix.
2: Croix.
1: On a la chance, on a la chance, bien, moi, ou bien. Midi, ou hein?
2: Eh, bah, bon, il aime pas, hein.
1: T'es un autre que ça, me dit, il aime pas, me t'es raccroche. Même si m'a pas le droit. Il t'es raccroche.
2: Dommage.
1: On a la chance, bien, moi, ou bien.
2: Dommage, je n'ai pas vraiment comment t'es zen.
1: Ben, quand t'es jeune, que t'échanges.
2: Ah, ben, moi, t'es affaire, moi. Moi, t'es plié, mais que ça.
1: Hein, un bourreau des cœurs?
2: Ah, moi, t'es bon, là, c'est pas moi, mon nom.
1: Arrête, ah, casse à moi les cuillots, là.
2: Moi, ça m'a un petit footballer à poser le ballon, comme elle a là. Si moi, j'avais 20 ans, comme ça, que je dis là, poser là, moi, t'es pas appris, là.
1: La Coupe du Monde, où t'es, ça va, où?
2: dis pas ça, hein. Ah, ben, vous n'avez pas la Coupe du Monde, moi, mais. Peut-être que tu arrives l'équipe de France, moi, si je me devais.
1: L'équipe de France, quoi, était à Cartier?
2: Elle était à Cartier, l'équipe pour la faire même. Quand la, le Copa Voyamo en France, là, ils ont été en plan, depuis Pierre Voyamo.
1: Elle avait quoi la raison?
2: La raison, la période.
1: Ben, fallait t'es fait comme tout le monde, ou t'es vote pour le bon, mais on aurait envoyé au direct, on aurait expédié au direct.
2: Avant, t'es pas le même, t'es président du club, t'es envoyé à moi. Oui. Quand elle a dit pas envoyer un tel, elle a fait votre maman, elle a dit, non, là, maman, elle a pas bon, parce que moi, elle est noire. Yo, get up, maman, non.
1: Si moi, elle est noire, maman. Moi.
2: Si elle est noire, get pas ou passe pas, bébou.
1: Maman, elle est pas noire, maman. Il est pas noir. Il est pas noir, man.
2: Encore le blanc.
1: Ah, mais il est pas blanc, man.
2: Ah bon? Ah, moi, il est noir, moi.
1: Mais pas noir, man.
2: Ah bon, caf la poussière.
1: Il est pas caf.
2: Caf la poussière,
1: on est pas caf. Il est pas caf. Heureusement, il est pas un caf. Heureusement.
2: Mais que ça, on est où?
1: Ah, au cul, on est où?
2: Ah bon, mais caf, là, vous chiez, y'a où?
1: Ah, moi, maman, mais pas caf! Maman, si m'était un caf! Un caf bleu! Et pas noir, il est bleu!
2: Ah, mais caf bleu, là, pas de défaut, ça, t'es?
1: Ouais, si m'était t'es caf, là, maman!
2: Quel défaut, un caf bleu, dedans?
1: Heureusement.
2: Ou pas, tu travailles dans notre radio? Caf bleu, il travaille dans radio!
1: Ah, maman, il est blanc! Il est blanc.
2: Caf la poussière travaille
1: dans le blanc. Caf?
2: Caf la poussière travaille ici, bâtiment.
1: Un grand blond comme moi? Ah non, pas caf. Il n'aime pas caf. Il n'aime pas caf. Voilà.
2: Ou le pas caf?
1: Il n'aime pas caf.
2: Ah bon?
1: Il dit à où?
2: Eh ben oui, pas, hein.
1: Un grand blond comme moi?
2: Le monde, c'est le monde.
1: Un grand blond comme moi, yeux bleus, grands cheveux blonds?
2: Aïe, aïe, aïe.
1: Alors? Trois coups là.
2: On peut faire la blague ou là.
1: Quelle blague?
2: Un grand blond de yeux bleus.
1: M'a pas dit une grande blonde, m'a dit un grand blond.
2: Quand il porte quel coup, je vais des enfants yeux bleus ou.
1: Bah, cause. Calcule bien un couillon, oui.
2: Ou prend ça pour le sac, oui.
1: Quoi, ça pour mini. Ah, Lucien, vous dire n'importe quoi, fait dire n'importe quoi encore là.
2: Le sat dans les yeux bleus.
1: Calcule à moi le sat.
2: Ah, vous connaissez pas, moi, puis on va manquer ça même. Ah, on va manquer ça, t'es ça, on danse de ça ah, même.
1: Lucien, mets-toi au tout nu un coup, mets-toi au tout nu, n'a un peu.
2: Ah, moi, mets-toi au tout nu.
1: N'a voir, souffle comme Julie, ou utilise un jouet.
2: Ah, utilise vos jouets quand il faut, moi. Ah, oui.
1: Ah, oui.
2: Ça n'utilise pas n'importe quel air, ça.
1: Mettre pile. Julie a dit comment Ali l'a utilisé pile la reste à plat. L'a laissé sur le carreau, hein, t'es gagné puis terminé. Hein.
2: Ah bon?
1: Ben.
2: Ah ben ouais donc. Utilise pas ça moi.
1: Faut utiliser un peu, hein, sinon ma fille dit oh si utilise pas ou fait pas jouer un peu le zigouigoui, hein, la poussière sort dedans.
2: Ah. Là, pour là, je suis arrivé, si.
1: Ami Djaon, m'y connaît, na boug là. T'es joué pas avec Kabo. La poussière, t'es sorte dedans, Ami Djaon, ouais.
2: La poussière.
1: Ah, Ami Djaon.
2: Au cas qu'il t'es, la vie là, ça doit l'étonner, ça. Voilà, la vie, c'est la prise.
1: Bah, ah, ben c'est. Ben, bah, Lucien.
2: Ou la maladie là, guette pas où,
1: Lucien. La vie c'est une surprise. Ben, mais il veut bien croire la vie c'est une surprise. Ou je vais coup de cabane à la poussière, il sort dedans. Ben, quelle surprise.
2: Je suis le malade, donc je vous fais où?
1: Eh, ouais, docteur.
2: Il dit, ouais.
1: Eh, ouais, docteur. Bon, ben, Lucien.
2: Bon, nous retrouve.
1: Hein, vous veut pas comment jouer un peu, nous trouver une petite forme après, il joue un coup un peu là?
2: Ah, il nous passe pas là, non, c'est
1: bon. Allez, bon, ben, on a trouvé, alors.
2: Mais votre petite forme, mon nana, elle m'a c'est ça.
1: Rod, puis alors.
2: Non.
1: Ben, elle est bon. Allez, on a retrouvé, alors.
2: Allez.
1: Et embrasse à vous, croc, croc.
2: Bonne soirée à vous, bonne.
1: Croc, croc, bisous.
2: Croc, croc.
1: Freedom, bonsoir.
3: Oui, allô?
1: Oui, bonsoir.
3: Oui, bonsoir. Oula, on a un appel, hein?
1: Hein?
4: maintenant, M. Sonner. Bah oui.
1: Dispo.
4: Il y a deux petites questions. Pas moi. Quand Mona il appelle, il dit ça n'est pas content, donne bouton.
1: Ça, c'est ça la première question?
4: Oui, oui, ça on l'entend. Et à moi, la question pour un retour. Et à l'autre, je ne suis pas content, mais je suis toi comme aux autres papas. Comme ça, nous, le déroutement est bon. Parce que nous, si nous la payons, si nous n'est pas content, elle est bon. Nous n'avons pas le droit de dire à autres rien. Toi, nous, de bouton à dire nous. Bah, je suis comme aux autres papas. Un peu pour le défendre, mon salaire, là. Avec des femmes là, les tapes fait l'amour, c'est pas quoi au téléphone, non.
1: Et à où de Kabola levé quand on a entendu maintenant fait l'amour?
4: Non, non, ça ferme ça, non. À Zan Milan, la Zan, un truc plus fort encore que Zan, ouais, effectivement, la pâte, ça gagne des dents. Comme ça, je devrais être plus intéressant dans la radio.
1: Bah, mais pose-moi une question. Est-ce que Kabola lève un peu quand on a entendu maintenant fait l'amour?
4: Non, non, bah, ça, mon vieux flétri, non, ça, les, ça, mon vieux affaire, ça.
1: Monsieur, bah, vous pouvez dire, vous traitez maintenant vieux flétri, bah, quel âge vous n'avez non?
4: Hein?
1: Quel âge vous n'avez non?
4: Mais c'est pas dire moi là, je vais dire ça.
1: Mais vous traitez maintenant vieux flétri, qui l'a joué, Nénaudon.
4: Moi, je l'ai fini sur Facebook.
1: Non, mais vous traitez maintenant vieux flétri, à où qu'il a joué, Nénaudon?
4: Non, non, à où, mais t'as tous les pouzottes parce que. Où,
1: mais il est pas pouzottes, moi, monsieur.
4: Oui, ben, moi, me dis-moi là, mettre piment à la pâte dedans, ben, comme ça, devrait être crié.
1: Mettre piment à la pâte, où ça? Où ça?
4: Ben, déjà, tabac.
1: Ben, s'ils mettent dans le tabac, ils brûlent, monsieur. S'ils mettent dans le tabac, ils brûlent.
4: Plus, si je gage avec quoi, ben, ça pèse, je devrais être. C'est quoi ça beau là?
1: Vous êtes quoi cette grains haricots, Japi?
4: Ben oui, comme ça je vais arrêter après.
1: Moi, je... Ouais, tu as entendu l'expression là, Odom?
4: C'est pas tout, ouais. Allez, mais là, ça vous continue avec les autres.
1: Allez, bon, allez, n'a trouvé.
4: Allez, merci.
1: Oh, t'es waité. Freedom, bonsoir. Ah, madame, il entend pas, il y a chien. Allô?
5: Oui, allô.
1: C'est coupé. Mettez-vous là où il y a du réseau. Allô?
5: Oui.
1: Il n'entend pas au très bien, madame.
5: Oui.
1: Madame, il redemande en haut une fois.
5: Attends.
1: Deux fois.
5: Attends, rouvre la porte.
1: Ben, rouvre la porte vite, madame. Alors, ouvre vite la porte.
5: Là, elle est bon?
1: Là, elle est bon.
5: Ouais. Non, en fait, là, moi, je voulais voir Julie, moi.
1: Pardon?
5: Ben, mais on aurait voulu que elle y prend mon numéro parce que je voudrais être amie avec elle sur Messenger.
1: Ben, c'est quoi en fait, madame? Pourquoi? Ou si vous voulez jouer? Ah, ou si vous voulez jouer coup de grains haricots?
5: Non, mais je voudrais demander à elle un truc.
1: Ben, dis à nous, c'est quoi? Si vous dire, ben, c'est quoi? Peut-être nous va faire le geste.
5: Oui, mais je voudrais que. Elle y a montré les modèles des bonnes sons God.
1: Ah, d'accord, ok.
5: Viens, elle appelle à nous.
1: Ben, elle est bon, ben, elle y va appeler. Elle est bon.
5: Oui, mais si elle y appelle, comment on fait là?
1: Ben, reste à l'écoute.
5: Ouais.
1: Elle est bon? Allez, nous retrouve madame.
5: Elle est bon.
1: Allez. Alors, attends, nous va aller par ici. Allô? Ça va mettre à moi sur rappel automatique, t'es? Non, mais t'as un rappel automatique. T'es nan moun mouna, midiao. Ah là là là là là là, alors on va aller par là. Freedom, bonsoir.
6: Eric?
1: Oui?
6: Ça va?
1: Ça va et toi?
6: Oui, j'ai juste une petite question à te poser.
1: Oui?
6: Ça t'a fait de l'effet, toi, ou pas?
1: Ça m'a fait de l'effet, c'est-à-dire?
6: Ben, d'entendre deux femmes parler comme ça.
1: Je m'attendais pas à cette question, mais pourquoi cette question?
6: Ben, parce que tu animes, mais on aimerait bien savoir ce que tu penses aussi.
1: C'est rigolo, ça, parce qu'il y en a. Il y a quelqu'un qui m'a écrit tout à l'heure et qui me disait. Alors, attends, faut que je retrouve le message. Tout le monde, alors je sais pas si cette personne est toujours à l'écoute, on me disait, tout le monde se demande ce que l'animateur doit faire en ce moment.
6: Mm-hmm. Et alors?
1: Je sais pas, tu veux que je te dise quoi? Je sais, moi je suis très pudique, moi.
6: Je vois ça.
1: Très très pudique. Toi, ça t'a fait quoi d'entendre ça? Ça t'a retourné?
6: Non, pas du tout. Après, je suis pas femme, donc voilà. Mmh. Mais voilà, c'était juste pour savoir, parce que quand tu pousses le bouchon comme ça, j'aimerais bien savoir ce que ça te fait, en fait.
1: Ça me fait... Ça... Bah, ok, bah vas-y, hein. Tant qu'on y est, j'ai pas le nez qui coule, mais ça me fait de l'effet, ouais.
6: Bah oui, c'est normal.
1: Ça me fait beaucoup d'effet. Tu sais, ça me fait tellement d'effet que je peux plus rester sur ma chaise.
6: Ah ouais.
1: Ah, je peux plus.
6: Et là, tu es debout.
1: Là, je suis debout. Tout est debout. Tout est debout au garde à vous.
6: C'est cool. Au moins, vous profitez de la soirée.
1: Ah bah oui, bah c'est pas mal. Bah. Comme début de soirée, c'est pas mal. Après, il faut aller se coucher.
6: Ça, c'est une autre histoire.
1: J'ai dit, il faut aller se coucher. Hein. J'ai pas dit qu'il faut aller coucher. Il faut aller se coucher.
6: J'ai bien compris. Je pense que je dis que c'était une autre histoire.
1: Et comment ça se fait que tu n'es pas encore couché, toi, cette heure-ci?
6: Ben, parce que je travaille.
1: Là, tu travailles?
6: Oui.
1: Là, à cette heure-là, tu travailles?
6: Oui.
1: Et qu'est-ce que tu fais?
6: Dans la sécurité.
1: Dans la sécurité?
6: Mm-hmm.
1: Tu es agent de sécurité?
6: Oui. Mmh. Donc, pour pas dormir, j'écoute Freedom. C'est cool, hein?
1: Ben, c'est plaisant, oui.
6: Ben oui.
1: C'est très plaisant.
6: Après, j'ai bien aimé celle qui a fait dans le TGV, là. C'était cool.
1: Celle qui a fait dans le TGV?
6: Ouais.
1: Toi, ça t'a donné des idées?
6: Ouais.
1: Tu l'as déjà fait dans le TGV?
6: Ben non, j'ai écouté.
1: Mais ce serait quoi ton fantasme idéal?
6: Ben, j'ai jamais vraiment réfléchi, donc je sais pas.
1: T'as pas quelque chose qui te vient à l'idée comme ça?
6: Non. Peut-être tout dépendra d'une personne, en fait.
1: Ça dépendra de la personne?
6: Ouais.
1: D'accord, mais donc du coup, si j'entends bien, tu es pas fermé à l'idée?
6: Non, je pense pas.
1: D'accord, et tout à l'heure quand on parlait de plans à plusieurs, est-ce que c'est une idée sur laquelle tu te fermes?
6: Non.
1: Non?
6: Non.
1: D'accord. Tu l'as déjà envisagé ou tu l'as déjà fait?
6: Non, j'ai pas vraiment pensé à ça, mais on verra bien ce qui se passera un jour ou l'autre. Hein.
1: Ah, parce que tu es en couple?
6: Oui.
1: Ah, tu es en couple, d'accord. Et ton conjoint, il est plutôt pour, plutôt contre?
6: Ben, avec une femme, je pense que oui.
1: Avec toi et une femme?
6: Ouais.
1: Mmh.
6: Mmh. Bah après, c'est le fantasme de tout homme. Hein.
1: C'est le fantasme de tout homme.
6: Ouais.
1: C'est pas le mien. C'est pas le mien.
6: Est-ce que les hommes aimeraient bien, en fait?
1: Non, moi je voue une vie au non-sexe. Je fais la grève, moi. J'arrête tout ça. C'est terminé. Ça n'a aucun intérêt.
6: Non, je te crois.
1: Ça n'a aucun intérêt?
6: Ouais.
1: Aucun. On peut vivre d'une vie sans sexe. Ça peut être tout aussi trépidant.
6: T'es sûr?
1: Ou alors, il faut vraiment donner des bons arguments pour pouvoir craquer.
6: Mmh. Mais après, on t'a entendu, hein. Tu voyages pas, tu as... À Maurice?
1: C'est, pardon?
6: On t'a entendu tout à l'heure, hein. Tu voyages pas?
1: Ben, l'auditrice devait m'inviter à Maurice, mais jusqu'à présent, je l'attends. Hein.
6: Ben oui, mais c'est elle qui doit payer. C'est marrant, toi.
1: D'ailleurs, cette auditrice, elle m'entend qu'elle m'appelle hein, au 41 51 51 tout à l'heure hein, pour qu'on gère les billets. Hein.
6: Ben après, écoute, ça se passe entre toi et l'auditrice. Hein, ça, je sais pas. Hein.
1: Ah non, moi je peux pas, j'ai pas forcé le destin, quoi. J'ai pas forcé le destin, imagine.
6: Imagine quoi?
1: Bah imagine, elle me dit oui, mais non, c'était une blague. T'imagines? Moi, je suis pas d'accord. Je t'ai rien promis. Les femmes promettent tellement de choses qu'elles ne respectent pas.
6: Mais elle t'a rien promis, hein.
1: Justement, voilà, je me fais trop d'idées, en fait. C'est ça. Je vais arrêter. Et là, tu m'as dit que t'étais au travail, t'es toute seule?
6: Non, j'ai des collègues.
1: Des collègues? Hommes? Femmes?
6: Ben, les deux. En fait, on travaille sur la sécurité. Non, je peux pas en parler. Mais bon, voilà.
1: Mais dans ton travail, comme tu travailles de nuit, et tu n'as jamais été tentée par le faire au boulot?
6: Par quoi? Non, parce que ce sont des hommes mariés, donc non.
1: Parce que quoi?
6: Ce sont des hommes mariés, donc non.
1: Ah, toi, tu respectes ça?
6: Ben, quand même un peu, ouais.
1: Ah bah après, c'est chacun pense comme il veut. Il y en a qui vont te dire non, on s'en fiche, voilà.
6: Après, chacun vit sa vie, on va dire. Hein.
1: Oui, chacun vit sa vie, oui.
6: Mais non, les hommes mariés, non, ça m'intéresse pas.
1: Les hommes mariés ne t'intéressent pas, d'accord. Parce que des fois, tu sais, sur les hommes mariés, il y a cette tentation-là, de se dire que... Ah ouais, c'est peut-être inaccessible. Et l'inaccessible attire, il paraît.
6: Ben, je sais pas. Je suis pas un homme marié, donc je peux pas être dans leur quête, mais oui. Après, je pense que c'est pas normal de penser comme ça, quand même. Non.
1: C'est-à-dire?
6: Ben, je sais pas. Quand t'es marié, tu dois être... avoir du plaisir déjà avec ta femme, et t'as pas besoin d'autre chose. Hein.
1: Mais si c'est pas satisfaisant, si t'es pas comblé à 100%,
6: ben pourquoi tu...
1: C'est peut-être là, c'est peut-être de là.
6: Choisi, hein.
1: Oui, mais c'est peut-être là, la tentation en fait.
6: Ben, il faut chercher pourquoi t'es pas comblé.
1: Je suis pas comblé parce que, je te donne un exemple, moi j'ai envie de ça, ma compagne non, ça crée de la frustration, et au final, voilà.
6: Après, la base d'un couple, je veux te dire, c'est la communication. Donc, si on sait parler, si on peut s'ouvrir à l'autre, ça passe, hein.
1: Donc demain, tu es en couple, d'accord? Ton conjoint te dit, écoute chérie, j'ai envie de découvrir d'autres choses parce que voilà, je pense qu'on tourne un peu en rond dans notre relation. Est-ce que ça te dérange pas?
6: Non.
1: Ça te dérange pas?
6: Non, ça devrait pas déranger, chacun a sa vie en fait. Est-ce que si ça vaut pour l'homme, ça vaut aussi pour la femme?
1: Non, par contre chérie, si c'est moi qui vais m'amuser, toi t'as pas le droit par contre, hein. Ça je veux pas.
6: T'es comme ça toi?
1: Moi je suis pas comme ça, je te donne un exemple.
6: Bah non. Alors là non, pas du tout, hein. non, pas du tout.
1: Ah pas du tout, ok, bon bah très bien.
6: Il pleut sur Saint-Denis ou pas?
1: Pourquoi, tu es de quel coin là?
6: Moi, je suis de Sainte-Marie.
1: Tu es à Sainte-Marie?
6: Ouais.
1: Il fait quel temps à Sainte-Marie?
6: Il pleut.
1: Là, il pleut à Sainte-Marie?
6: Yes.
1: Saint-Denis, je sais pas. Attends, je regarde. Non, il n'y a pas de pluie.
6: Bon, ben, ça va arriver.
1: C'est the place to be, quoi, Saint-Denis, là.
6: Bon, ben voilà, c'était juste pour faire un coucou.
1: Eh ben écoute, ça nous fait plaisir. Et ton prénom? Allô?
6: Lucie.
1: Ah, Lucie. Ben, Lucie, d'accord, ok. Bizarre.
6: Pourquoi?
1: Non, non, tu as la même voix qu'une autre auditrice.
6: Ah ouais. Souvent, on me dit que j'ai des sosies.
1: Tu as des sosies?
6: Ouais.
1: C'est vrai? Toi, tu es comment, Lucie?
6: Je suis comment? Attends, je suis métisse.
1: Métisse quoi? Métisse Kaffrine, métisse Yab, métisse Malba, Malgache.
6: Si je te dis que j'ai tout dans mon patrimoine génétique.
1: J'ai tout dans mon patrimoine génétique.
6: Ouais. Chinoise, Malgache, Malba, Yab,
1: Kaffrine. Ah ouais, d'accord. Un medley, quoi.
6: Voilà. Merci.
1: Ok. Ok.
6: Voilà.
1: Bah écoute, Lucie, bah, on te laisse retourner à tes occupations.
6: Oui, je vais retourner au travail.
1: Oui, il faut retourner au travail, sinon on va s'inquiéter. On t'embrasse, Lucie. Bah voilà. On est par ici, Freedom, bonsoir.
7: Hello.
1: Oui, bonsoir.
7: Oui, bonsoir. Au voisin qui t'annonce.
1: Mm-hmm.
7: Je suis chrétien.
1: Je suis
7: un chrétien, de confession.
1: Oui.
7: Et je cherche une personne pour dialoguer dans la cinquantaine. Une femme, soit bien dans l'ensemble, comme moi. Et je suis dans l'Est. Je suis étudié, je peux me déplacer dans toute l'île. Voilà.
1: Bon, bah très bien.
7: Et puis, oui, je cherche une femme aussi qui soit créative, parce que je suis aussi des activités aussi sportives, et puis aimant la nature, les animaux. Voilà, puis après, on verra où on antenne. C'est dans un premier temps une discussion, après, je ne sais pas. Ça dépend de la discussion. Ça peut aller plus loin. Voilà.
1: Et bah, très bien.
7: Parce que comme il est un peu tard, on ne sait pas voir la ligne. Ben, moi, c'est mon prénom, c'est Lionel. Voilà. La personne, c'est alors aussi un peu plus que la cinquantaine, ça va remonter, il faut voir sur le profil, mais qu'il soit plutôt agréable dans l'ensemble, quoi.
1: Très bien, très bien.
7: Voilà. Est-ce que je pourrais rajouter d'autres, un sorci, ça verra bien. La prochaine fois, on rajoutera un peu plus, si j'essaie d'avoir la ligne plus tôt.
1: Eh ben, très bien. Nous retrouve.
7: Nous retrouve alors.
1: Allez.
7: Son numéro.
1: 06.
7: Ah, 06 93 01 119 12.
1: Encore une fois.
7: 06 93 01 119 12. Bon, merci à toi.
1: Allez, nous retrouve. Bye. On est par ici, Freedom. Bonsoir.
8: Bonsoir. Bonsoir. Comment tu vas? Ça va?
1: Ben, ça va, très bien.
8: Oui, je m'appelle Alexis.
1: Oui, ouais, Alexis, le téléphone, il bug déjà, là.
8: Ah, ça va, attends.
1: Aïe,
8: ça va, là? C'est bien?
1: Pas bon.
8: C'est bien, là, je suis au milieu, ça va?
1: Bon, bah, elle est bon.
8: Oui, Alexis, 39 ans, un CAF, métis, pièce, femme ronde, avec des formes, créole blanche, bien forte, bien, assez bien, comme il faut, quoi.
1: Mm-hmm.
8: Bon, au moins 90 kilos. S'il y a des enfants, ils dérangent pas moins. Par exemple, l'âge entre 25, 40 ans, 35 ans comme ça.
1: D'accord.
8: 36, ça va. Et je suis célibataire, quoi. Moi, je suis célibataire. Ben, je cherche quelqu'un. Fais connaissance. Avoir plus plus tard dans l'avenir, quoi.
1: D'accord.
8: J'aime bien les femmes rondes avec les formes. Assez bien. Bien forte, quoi. Assez bien. bien grasse, alors on va dire. Mais pas trop gros non plus. Et je vis seul. Je vis seul dans mon appartement. Ben, je cherche partout comme mon petit baignoire, plein des palmiers, Saint-Joseph, Saint-Paul. Puis n'importe si je m'entends ce soir, on va discuter au téléphone. Pour faire ses connaissances, avoir la personne.
1: Laisse le numéro parce que le journaliste est arrivé.
8: Ok, c'est 06 92 57 67 53. Mais par contre, il me déplace, il est déplacé, et dans mon PMI, il peut recevoir.
1: Eh ben, très bien. 06 92 57 67 53. Merci, on se retrouve.
8: Merci.
1: Allez, bye. C'était Eric avec vous dans Chaleur Tropicale. Marmaille nous retrouve très vite, très bientôt. Et Missouette Azote, une très bonne soirée. Bye bye.
9: Si la chaleur recule, la dégradation orageuse, elle, se poursuit. Orage observé ce soir dans la région de Toulouse. Son lot de coupures d'électricité également, jusqu'à 63 000 foyers privés de courant aujourd'hui, principalement dans le Nord. Témoignage européen à suivre. Et puis l'accident d'aviation de tourisme le plus meurtrier de l'histoire en France. Aujourd'hui, 11 personnes ont trouvé la mort près de Nancy dans le crash d'un avion. À l'occasion d'un baptême de parachutisme, le ministre de l'Intérieur s'est rendu sur place. Vous l'entendrez dans ce journal. Après 11 jours d'une canicule historique, la France respire enfin. Demain, il n'y aura plus aucun département en rouge. Mais les conséquences sanitaires, elles, inquiètent toujours. On le mesure d'abord avec le niveau de saturation des hôpitaux, avec également un premier bilan humain partiel de cette vague de chaleur intense. Bonsoir Wilfried de Villers.
10: Bonsoir Mel, bonsoir à tous.
9: Santé publique France fait état d'environ 1000 décès de plus que la normale recensée en France depuis mercredi. Expliquez-nous.
10: Oui, 1000 morts de plus, toutes causes confondues. Ce qui veut dire que ces décès ne sont pas officiellement attribuables à la chaleur, mais ce pic de mortalité correspond aux jours les plus intenses de la canicule. Cette augmentation est plus marquée dans les régions qui étaient en vigilance rouge, l'Île-de-France, la Normandie ou encore le Centre-Val-de-Loire. Si toutes les classes d'âge sont concernées, ce sont les personnes de plus de 65 ans qui sont les plus touchées. C'est dans ce contexte que Santé publique France alerte également sur la hausse étourdissante des décès à domicile, plus 40% sur le mois de juin. Et le bilan humain de la canicule pourrait être plus lourd, d'abord parce que ces chiffres sont encore très partiels, basés sur les certificats de décès électroniques qui ne représentent seulement que 60% de la mortalité nationale. Et puis les effets de la chaleur mettent parfois plusieurs jours à se faire ressentir. Ils peuvent soudainement aggraver par exemple une maladie chronique. L'heure n'est pas encore à un bilan plus précis, cela va prendre du temps. La canicule de 2003 reste dans les esprits, elle avait causé la mort de 15 000 personnes.
9: Wilfried de Villers pour Europe 1, merci à vous. Et avec cette surmortalité, notamment liée à cet épisode de canicule, le deuxième de l'année, c'est la pression politique qui monte d'un cran. L'opposition d'abord accuse le gouvernement d'avoir mal anticipé ces chaleurs extrêmes. L'exécutif de son côté tente de se défendre sur ce sujet qui est désormais Arthur Delaborde, au cœur du débat politique.
11: À peine les premiers chiffres connus, les accusations fusent. À gauche, les écologistes réclament que toute la lumière soit faite sur les responsabilités. Le Rassemblement national accuse, lui, les gouvernements successifs de ne pas avoir préparé la France aux canicules, notamment en refusant de climatiser les bâtiments publics. Au fond, le débat dépasse déjà les seules responsabilités. Chacun avance sa réponse aux prochaines canicules. Le RN défend un plan de climatisation. Édouard Philippe veut accélérer l'adaptation des territoires en doublant le fonds vert. Les écologistes misent sur la rénovation thermique des bâtiments. L'exécutif, de son côté, assure avoir tout fait pour éviter une catastrophe sanitaire comme celle de 2003. Laurent Nunez balaie l'idée d'un fiasco. Sébastien Lecornu dénonce les inspecteurs de travaux finis. Emmanuel Macron rappelle qu'aucun pays européen n'avait connu un épisode d'une telle intensité et met en avant les mesures engagées depuis plusieurs années. Le bilan humain est encore provisoire. Le débat sur les responsabilités, lui, ne fait que commencer.
9: Arthur Delaborde du service politique d'Europe 1. Et j'ajoute que le Premier ministre Sébastien Lecornu va réunir dès demain une nouvelle cellule interministérielle de crise consacrée au bilan de cette vague de canicule pour évaluer ses conséquences tant sanitaires qu'économiques et préparer également d'éventuelles nouvelles vagues. Et après cet épisode de chaleur extrême, place maintenant aux orages, orages parfois violents qui balayent ce soir Toulouse, qui ont balayé le nord de la France la nuit dernière, causant d'importants dégâts dans les Hauts-de-France en particulier. De nombreux nombreux arbres arrachés et surtout des dizaines de milliers de foyers qui se sont retrouvés sans électricité. 36 000 d'entre eux restaient toujours sans courant en début d'après-midi, dont la moitié dans le seul département du Nord. Illustration près de Maubeuge avec ce témoignage européen de la maire d'Arny en Avesnois, Valérie Delru.
12: La commune s'est retrouvée sans électricité. Ça concerne à peu près 200 foyers. Grâce à ma ronde de ce matin avec mon employé municipal, on s'est aperçu qu'il y avait des câbles coupés par terre. C'est un arbre, effectivement, sur les lignes. On a vraiment passé beaucoup de temps ce matin à aller voir chaque personne, surtout les personnes isolées, les informer de la situation. Et on a quand même des administrés très compréhensifs. Après, là, l'urgence, c'est les congélateurs. Et ça serait bien qu'on voit.
9: Valérie Delru, la maire d'Arny, en Avesnois. Et ce risque orageux va persister demain. 19 départements situés sur une large diagonale allant du sud-ouest au nord-est du pays seront en vigilance orange. Un nombre qui grimpe à 39 avec les départements en vigilance pour cause de chaleur. Même si elles ne seront plus caniculaires, les températures seront élevées demain encore, notamment dans le quart sud-est.
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9: C'est l'accident d'avion le plus meurtrier en France pour l'aviation, en dehors du transport militaire et commercial. C'est ce qu'assure le bureau d'enquête de l'aviation civile. Un avion utilisé pour un baptême de parachutisme qui s'est écrasé ce matin à Tomblaine, près de Nancy. À son bord, 11 personnes. Elles ont toutes perdu la vie. Bonsoir Mathis Lang.
14: Bonsoir Maël, bonsoir à tous.
9: Que sait-on ce soir de ce terrible drame?
14: Eh bien, l'accident a eu lieu un peu avant 11h30 ce matin. D'après le préfet de Meurthe-et-Moselle, c'est une avarie qui a provoqué le crash. L'avion serait tombé à la verticale. En fin de journée, le ministre de l'Intérieur, Laurent Nunez, qui était sur place, a donné plus de détails sur le déroulé des faits.
15: On a un appareil qui s'apprêtait donc à prendre son envol, qui a commencé à prendre son envol et qui s'est ensuite écrasé à environ 300 mètres de la piste, alors qu'il s'apprêtait à prendre son envol pour lâcher des parachutistes.
14: Le ministre qui précise que les secours sont arrivés peu de temps après l'accident.
15: Notamment les sapeurs-pompiers que je salue sont intervenus très très rapidement. Malheureusement, dès leur arrivée, que ce soit les sapeurs-pompiers, les policiers, les constatations ont été que les personnes étaient décédées. Voilà.
14: Et je rappelle qu'il y a donc 11 victimes, le pilote, les 5 moniteurs ainsi que les 5 élèves venus faire leur baptême de parachutisme. Une cellule psychologique a été mise en place, notamment pour accompagner des proches des victimes qui ont assisté à la scène depuis le sol. Dans la soirée, des constatations étaient encore en cours autour de l'aéronef. Le parquet de Paris s'est saisi de l'affaire. Les investigations, elles, sont confiées à la GTA, la gendarmerie des transports aériens.
9: Mathis Lang pour Europe 1, merci à vous. Dans l'actualité également, un Narbonne, plus de 1000 personnes se sont rassemblées aujourd'hui pour rendre hommage au jeune Louis, 17 ans, battu à mort il y a une semaine après être tombé dans un guet-apens, pour demander justice également, ni oubli ni pardon. Scandaient notamment les participants. La famille de Louis, elle, n'a pas voulu s'associer pour éviter, je cite, toute récupération politique. À l'étranger maintenant, face aux attaques ukrainiennes, Vladimir Poutine assure que la Russie saura préserver sa sécurité. Lors du congrès de son parti, le président russe a déclaré que Moscou relèvera tous les défis, évoquant les frappes de Kiev contre le territoire et les infrastructures de son pays. Il concède néanmoins ce soir qu'elles entraînent actuellement une certaine pénurie de carburant. Et puis au Venezuela, le bilan du double séisme continue de s'alourdir. Au moins 1450 personnes ont perdu la vie selon les autorités. Près de 800 immeubles ont été endommagés, dont près de 200 totalement effondrés. Les Nations Unies estiment qu'environ 50 000 personnes sont toujours portées disparues. Le pape Léon XIV a exprimé aujourd'hui sa solidarité et salué le travail des secours. Économie à présent avec cette séquence plutôt morose chez les patrons. Selon le baromètre du cabinet Arc, l'immense majorité d'entre eux estiment que leur activité ne progressera pas d'ici la fin de l'année. 1 sur 5 anticipe même une baisse d'activité. Conséquence, les intentions d'investissement reculent, les problèmes de trésorerie se multiplient et les fournisseurs ne sont plus payés en temps et en heure. Avec Barthélémy Philippe, des retards de paiement qui sont au plus haut depuis 12 ans.
16: Oui, depuis le début de l'année, le cabinet Arc constate que le retard moyen de paiement atteint 19 jours au-delà du délai légal de 2 mois. C'est 2 jours de plus qu'en 2025, 4 de plus qu'en 2023. Dans tous les secteurs d'activité, des fournisseurs patientent donc parfois près de 3 mois avant d'obtenir le règlement de leur facture. Un phénomène qui peut aller jusqu'à pousser les plus fragiles au dépôt de bilan, explique Denis Lebossé, président du cabinet. cabinet ARC.
17: Les entreprises sont totalement tétanisées à l'idée d'aller réclamer le paiement de leurs factures, de peur de perdre des parts de marché. Il y a moins d'investissement, il y a moins d'activité, donc le client devient roi, les frais de relance, les intérêts de retard ne sont pas facturés. Une entreprise qui n'a pas suffisamment de fonds propres, qui doit supporter des retards de paiement, est bien souvent conduite vers le redressement ou la liquidation judiciaire.
16: L'allongement des délais de paiement participe donc à l'explosion des faillites. La Banque de France a comptabilisé plus de 70 000 défaillances d'entreprises sur les 12 derniers mois, du jamais vu depuis 30 ans.
9: Barthélémy Philippe du service économie d'Europe 1. Les places au sport avec d'abord un dimanche de Formule 1, c'était le Grand Prix d'Autriche et c'est George Russell qui a remporté cette course sous une chaleur suffocante. 7e victoire de sa carrière pour le Britannique et Christopher Philock.
18: Parti en pole position, George Russell signe une victoire pleine de maîtrise, menacé jusqu'au bout par un Max Verstappen qui termine deuxième. Sans victoire depuis bientôt 4 mois, le pilote Mercedes retrouve le goût du succès en s'imposant avec panache. Un soulagement pour le Britannique.
19: Ça fait du bien, cela faisait un moment que je n'avais pas savouré le champagne et goûté à cette douce victoire. Je suis fier de la résilience dont j'ai fait preuve, ainsi que de l'entourage qui m'a aidé à surmonter ces moments difficiles car c'était dur. Et maintenant ici, j'ai vraiment l'impression de redevenir moi-même.
18: Le leader du championnat du monde, l'Italien Kimi Antonelli, Nelly complète le podium. Un week-end en revanche clairement à oublier pour la Scuderia Ferrari. Après son succès à Barcelone, Lewis Hamilton, troisième au départ, n'a pas récidivé, termine cinquième. Charles Leclerc, deuxième sur la grille, a dégringolé à la 8e place. Du côté des pilotes français, seul Isaac Hadjar a pu terminer dans les 10 premiers avec une 6e position.
9: Christopher Philock pour Europe 1. Un mot également du meeting d'athlétisme de Paris. Le perchiste Armand Duplantis s'est imposé aujourd'hui. Le Suédois qui a franchi 6m13, record de la compétition, avant d'échouer à battre son propre record du monde à 6m31. Le Français Baptiste Thierry s'est lui illustré en prenant la 2e place en établissant un record personnel à 5m93. Un mot de culture avant la météo avec l'une des collections privées des photographies les plus importantes au monde. Elle appartient à un artiste que vous connaissez forcément. Depuis plus de 30 ans, le chanteur Elton John collectionne les tirages des plus grands et ils sont actuellement à voir à Paris au Jeu de Paume. Sébastien Bordenave.
20: C'est une fois ses problèmes d'alcool résolus que Sir Elton John commence à collectionner les photos. Une addiction en chasse une autre, moins destructrice celle-là, mais tout autant obsessionnelle. Tout débute en 1991. Aujourd'hui, le chanteur à lunettes possède plus de 7000 photographies. En voici 300 exposées. Sur deux seulement, le chanteur apparaît. Sur la première, on ne voit que ses grosses mains bagousées en gros plan. Sur l'autre, signé David Lachapelle, il pose, avec malice, deux faux œufs au plat en caoutchouc lui faisant des lunettes. Les plus grands de la photographie sont là, Irving Penn, Helmut Newton, Andy Warhol, Robert Mapplethorpe, qui aurait dû photographier Elton John, mais qui est décédé 7 jours avant le shooting prévu. David Furnish et son mari Elton John aiment en photo la mode, l'anticonformisme, les beautiful people, mais aussi, et c'est plus surprenant, le photojournalisme et ses drames humains. Dans le tragique, il y a aussi parfois beaucoup de beauté, explique Elton John, une raison supplémentaire de la figer sur du papier glacé.
9: Et merci à notre guide Sébastien Bordenave pour Europe 1. Allez, on va terminer avec la météo de ce lundi préparée et présentée par Estelle Lafond. Bonsoir Estelle.
21: Bonsoir Maël, bonsoir à tous.
9: Estelle, comment se présente la journée de lundi, le dernier avant le début des vacances?
21: Encore chaude dans le quart sud-est, Maël, la vigilance orange canicule n'est pas levée pour 5 départements, les deux Corses, le Var, les Alpes de Haute-Provence et les Alpes-Maritimes. Mistral et Tramontane vont s'installer dès le matin dans la zone avec des rafales entre 60 et 70 km/h, ce qui va accentuer cette sensation de chaleur sèche. De nombreux massifs forestiers sont vulnérables d'ailleurs aux incendies. Pensez à consulter la météo des forêts sur le site de Météo France. Toute cette zone sud-est va rester d'ailleurs sous le soleil demain, de même qu'une large bande ouest et nord du pays. En revanche, une ceinture allant des Pyrénées à la frontière allemande va rester un petit peu coincée dans la matinée sous des passages d'averses et de nuages, avec une dynamique d'orages sur l'Alsace, la Lorraine et la Champagne. Ces orages sont en fait des résidus de ceux de cette nuit qui vont remonter depuis les Pyrénées et vont s'évacuer de fait par l'Allemagne en fin de matinée. Pour ce qui est du thermomètre, alors, enfin, une bonne nouvelle, il baisse, sauf dans le quart sud-est évidemment. C'est le moment d'ouvrir vos fenêtres le matin pour faire sortir la chaleur. Les nuits vont se rafraîchir cette semaine plusieurs jours d'affilée, surtout dans la moitié ouest, donc c'est le moment de faire s'évacuer cette chaleur qui s'est emmagasinée dans les bâtiments. Comptez pour les températures entre 20 et 26 degrés du Grand Est à la Méditerranée demain matin. Sur la façade ouest, les valeurs sont bien plus basses, avec 13 à 20 degrés.
9: Merci Estelle Lafond. Fond. Rendez-vous le week-end prochain sur Europe 1. D'ici là, à 22h14, Europe 1 Weekend se poursuit avec, dans les prochaines minutes, la journée justice pénale morte qui a lieu demain. Date du retour à l'Assemblée du projet de loi sur la justice criminelle. Pour cela, je vous propose d'écouter ou de réécouter l'intervention de maître Nathalie Tomasini, avocate spécialisée en violence intrafamiliale. Elle était l'invitée de Stéphanie Demuru sur Europe 1 un peu plus tôt dans la soirée.
21: J'accueille.

0: lancé sa rédaction en février dernier. Ça faisait déjà un an que je me disais, faut que je parle, il faut que j'écrive. C'était difficile aussi parce que les avocats sont tenus à un devoir déontologique de modération et de délicatesse. Mais là, la vie de femme, la vie d'enfant, était en danger urgent. Donc j'ai pris la plume et ce livre en fait c'est un cri d'angoisse, de sidération face aux failles de tout ce système judiciaire. Je veux dire, pour prendre une image, c'est comme si vous êtes dans une voiture qui n'a plus de frein, vous êtes dans un terrible orage, vous ne voyez plus rien et vous savez qu'en face de vous il y a un mur et que tout va exploser. Et comment faire? Comment faire? Et j'étais dans cet état d'urgence.
1: Ça a dû être terrible pour vous et pour les Français en général. Cette affaire Liana, ça a dû particulièrement vous toucher, vous frapper.
0: Forcément. L'affaire Liana, c'est une affaire qui, pour moi, est aussi symbolique que l'affaire de Jacqueline Sauvage en son temps, qui a sensibilisé la société civile dans son ensemble, dont j'étais l'avocate, aux violences conjugales. Là, l'affaire Liana, c'est les enfants abusés. Je rappelle les chiffres qui sont épouvantables. Un enfant abusé toutes les 3 minutes. Donc l'affaire Liana, et puis on en découvre, c'est-à-dire que c'est une famille qui est totalement dysfonctionnelle. On a un homme qui a violé et tué une petite fille de 11 ans, mais pas que. Toute la famille, ce sont des violeurs, j'allais dire, de père en fils.
1: Il y a encore une présomption d'innocence, c'est pas
0: Bien sûr. Mais on va dire que l'un est mis en examen pour des faits donc de viol sur mineur, pour des faits de meurtre.
1: Et son épouse a porté plainte hier.
0: Voilà, pour viol. Absolument, et pour violence conjugale. Mais ce n'est pas étonnant puisque en fait, on voit bien que c'était une famille, une cellule familiale totalement dysfonctionnelle. Mais ça, c'est une chose. Après, ce que ça révèle, c'est que la justice, le système même police-justice, n'a pas du tout fait son office pour protéger ses enfants.
1: Comment vous l'expliquez ?
0: Comment je l'explique ? Je l'explique simplement parce que aujourd'hui, il y a un encombrement de toutes ces affaires, de toutes ces plaintes qui sont déposées par les victimes. Parce que, voyez-vous, quand on a demandé aux victimes de libérer la parole et de déposer des plaintes, c'est une très bonne chose. Encore fallait-il, en amont, mettre les effectifs et le budget nécessaires pour traiter ces plaintes.
1: Là, il y a 70 000 plaintes en souffrance de violences sexuelles concernant les enfants.
0: Ça m'amuse parce que 70 000 plaintes qui doivent être réexaminées
1: avant le 14 juillet,
0: donc c'est à peu près, ça faisait un mois, et c'est vrai, je l'ai dit sur certains plateaux, j'ai fait le calcul parce que ça m'a amusé de voir le côté absurde de cette proposition. On a 9 à 12 secondes pour réétudier un seul dossier. Enfin, de qui se moque-t-on? Donc on fait des effets d'annonce pour justement essayer de pallier au plus pressé, de calmer l'opinion. De la même manière, les sanctions qui sont prises à l'encontre de certains des gendarmes dans l'affaire Liana ou à l'encontre du procureur d'Auch, pour moi, ce sont des mesures cosmétiques, parce que bien sûr qu'il faut des sanctions, mais on ne peut pas agir comme en mettant en exergue une espèce de mécanique des boucs émissaires, parce que en réalité c'est tout le système qu'il faut changer. Aujourd'hui, je vous le dis, tous les parquets sont en mesure de faire les mêmes erreurs que dans l'affaire de Liana.
1: Je fais une petite aparté, mais c'est un rapport évidemment avec ce que vous nous dites. Vous comprenez que les magistrats s'indignent. Là, bon, c'est la une du JDD aujourd'hui. JDD qui a pu consulter la book WhatsApp de ces magistrats séditieux qui en veulent. Hein, ils sont 1800 précisément à Gérald Darmanin. Ils lancent une rébellion. Alors c'est vrai que c'est pas toujours très élégant les messages à l'endroit du garde des Sceaux. Vous peut-être que vous ne cautionnerez pas la méthode, mais enfin dans le fond, vous les comprenez?
0: C'est pas la bonne réponse, clairement. Déjà, bon, a priori, il y a un devoir de réserve, les magistrats.
1: Oui, quand même.
0: Et

0: aussi, je pense que c'est pas la bonne réponse, surtout parce que eu égard au drame à la fois de Liana, mais au drame également de Louis, parce que ça aussi il faut en parler, je pense que c'est une réponse qui est assez indécente, j'ose le dire. Donc je suis assez sévère.
1: Oui, on sent pas de remise en cause de la part des juges.
0: Voilà, je pense que c'est pas du tout ce qu'attendait la société. Cela étant, je peux, on va dire, comprendre uniquement la façon dont ils ont pu recevoir le message de monsieur Darmanin, qui est uniquement et qui a mis en avant les erreurs particulières dans l'affaire de Liana. C'était pas non plus la bonne réponse. C'était pas la bonne réponse. Bien sûr qu'il faut sanctionner les erreurs individuelles dans tous les corps de métier. Les professionnels, lorsqu'ils commettent des erreurs, sont sanctionnés. Donc, pour eux, les magistrats, c'est un problème, parce qu'on parle de l'indépendance de la justice, et qu'effectivement, aujourd'hui, il n'y a plus vraiment de contrôle des magistrats. Et moi, je suis pour, effectivement, je crois que c'est Bruno Retailleau qui l'avait évoqué, une cour disciplinaire pour les magistrats. Oui, absolument.
1: Alexandre Malafaille.
2: Oui, vous l'avez très bien dit. En fait, tous les parquets auraient pu commettre ou peuvent commettre demain les mêmes travers et rencontrer les mêmes difficultés qui aboutissent à une affaire Liana qui se répéterait. Et en fait, on est face à une double crise, à la fois une crise de moyens, évidemment, et parce que le système est totalement embolisé. Il y a trop de dossiers, il y a trop de retard, il y a trop de stock. On en arrive à des absurdités où on a fini par relâcher un certain nombre de criminels potentiels, parce que globalement, les procédures avaient peut-être pas été purgées ou menées dans les délais, donc de fait, on relâche des gens qui auraient dû aller aux assises. Ça, c'est quand même assez redoutable. Et de l'autre côté, vous avez une crise de la loi. C'est-à-dire que la loi française aujourd'hui, la crise, vous connaissez bien la procédure pénale, est devenue d'une complexité absolument phénoménale. Et donc tout ça participe à cette espèce d'asphyxie, de blocage du système. Et en effet, les magistrats aujourd'hui se retrouvent, pour une partie d'entre eux, dans le collimateur, en disant c'est de votre faute. Voilà, mais c'est un système dans son ensemble qui est en crise.
0: Mais chacun se renvoie la balle.
2: Alors après, les avocats ont leur vision des choses. Et je pense que tant qu'on ne mettra pas sérieusement le système à plat, parce que oui, il y a un sujet de responsabilité, mais il y a un sujet de fonctionnement, il y a un sujet de moyens, il y a un sujet de sens, il y a un sujet de peine, il y a un sujet d'exécution. Toute la chaîne dans l'ensemble est cassée, si je veux dire, ou en très, très grande difficulté. Et en plus, quand vous parlez de chaîne pénale, vous n'êtes même pas d'accord. Les policiers sont d'accord pour parler d'une chaîne pénale, les magistrats sont pas d'accord. Ils pensent qu'ils dirigent l'enquête pénale. Pour eux, il n'y a pas de chaîne pénale. Donc même sur la conception même de mener la justice aujourd'hui dans ce pays, il n'y a pas accord entre les parties. Donc c'est vraiment un travail de fond. Je ne sais pas qui l'entreprendra, mais pour l'instant, on ne pourra que constater les difficultés.
0: Je suis complètement en accord avec vous, et d'ailleurs hors plateau, j'évoquais le fait que il fallait sans doute pour le prochain gouvernement faire une remise à plat d'absolument tout, c'est-à-dire faire un état des lieux tout d'abord et voir par où ça pêche. Et comme vous l'avez dit, ça pêche à tout point de vue et sur tous les niveaux. Donc c'est absolument nécessaire, je le disais tout à l'heure, il faut arrêter de prendre des mesurettes cosmétiques, ça ne sert à rien. En fait, la justice...
2: Ça sert à repousser les chances.
0: Oui, tout à fait, mais qui en paye le prix?
1: Les victimes.
0: Les sociétés. Voilà.
1: Sabrina Metzger, ça vous inspire quoi?
3: Mais je suis entièrement d'accord, je souscris totalement à ce que dit Maître. Et en effet, nous parlions en dehors du plateau de l'obsolescence du système judiciaire français. Et en effet, l'affaire Liana vient cristalliser à la fois le déficit structurel, puisque on sait tous qu'il manque des places de prison. Macron en avait fait une priorité dans son premier mandat, second mandat,
1: 15 000 places, il avait dit, je crois qu'il y en a 1 500.
0: On a 84 000 détenus, prisonniers.
1: Record absolu.
0: On a 60 000 places de prison. On est en déficit certain. Alors moi, je me suis interrogée. Ce n'est pas mon métier. Mais j'ai observé et j'ai vérifié qu'il y avait 34 millions de mètres carrés publics vacants.
3: Très intéressant.
0: Donc si nous prenions ne serait-ce qu'un pour cent de ce patrimoine-là, encore une fois, pour se poser la question, bien sûr ça mérite réflexion, il y a des conditions.
1: Parfois les collectivités
0: on est bien d'accord. Mais tout de même, je pose la question.
3: Ouais.
0: Pourquoi ne pas y réfléchir?
1: Oui, parce que c'est vrai que pendant ces quelques minutes d'interview qui ont débuté, vous nous parliez de tout remettre à plat, d'aller dans le fond, mais c'est vrai que par quel bout on prend ce problème inimaginable, parce que ça touche en effet tous les autres problèmes aussi, et à commencer par aussi celui du financement, on en revient toujours à la même chose.
3: Aux arbitrages économiques.
1: Donc comment on prend le problème? Vous voyez bien, Gérald Darmanin essaye aussi à son niveau, mais ça semble extrêmement compliqué.
0: Je pense que si tous les acteurs du système police-justice venaient à se donner la main, vous voyez, je suis très idéaliste, mais remettre absolument tout à plat, ensemble, et checker tous les points sensibles, tout ce qui ne va pas dans leur domaine à eux, que ce soit les officiers de police judiciaire, les gendarmes, que ce soit les magistrats, que ce soit les avocats, que ce soit les experts judiciaires, parce que là aussi, on a un très gros problème de formation, un très gros problème des experts judiciaires qui ne viennent pas dans les cours d'assises, dans les tribunaux, parce qu'ils sont sous-payés. Donc, si vous voulez, c'est ce que je disais au bout de cette chaîne, vous avez des femmes qui sont déjà violentées dans le huis clos familial, des enfants maltraités, des enfants abusés, et vous avez cette chaîne qui dysfonctionne et qui les entraîne finalement dans l'abîme plutôt que de les sauver. Parce que une démocratie, encore une fois, elle se mesure à l'aune de la façon dont elle traite les plus vulnérables.
1: Et oui, tout à fait. Puisque vous parliez des plus vulnérables, vous parliez, vous évoquiez cette affaire Louis qui est absolument choquante. Il n'y a pas de mots. Sa maman qui s'exprime dans le JDD ce matin. Louis, 17 ans, je rappelle les faits, qui a été lynché à Narbonne par 5 jeunes. Laurent Nunez nous annonce aujourd'hui qu'ils se sont rencontrés à l'aide sociale à l'enfance. Alors moi, je sais que ça fait 2 jours que j'en parle de cette aide sociale en France sans faire de lien, mais tout de même, là encore, ce qui est supposé protéger les plus vulnérables et les plus faibles est en fait un lieu de danger où on ne protège plus les enfants, c'est même l'inverse. Quel est votre regard sur,
0: écoutez,
1: sur cette affaire
0: terrible?
1: Écoutez,
0: ça confirme absolument, ça confirme l'ensemble des dysfonctionnements encore une fois. Il y avait cette députée Isabelle Santiago avec laquelle j'ai travaillé,
1: oui, tout à fait,
0: qui présidait une commission d'enquête sur la protection de l'enfance et qui avait déjà soulevé le fait qu'il s'agissait encore ici d'un scandale d'État.
1: C'est un scandale d'État.
0: Donc, les bras m'en tombent parce que effectivement, on parle de l'affaire Louis, mais on sait très bien aussi que l'ASE, pour ne pas le nommer, est un réservoir pour les proxénètes. Il y a énormément de prostitution.
1: De violences sexuelles aussi.
0: Et des violences sexuelles, j'allais le dire. Et alors là, on se heurte à un autre questionnement qui est que le budget est considérable pour l'aide.
1: 11 milliards. 400 000 enfants.
0: Hein. Exactement. Mais il est considérable, il est presque supérieur au budget de la justice elle-même. Donc là, ça pose une autre question. Oui. Qu'est-ce qu'on fait de cet argent?
1: J'allais vous le dire.
0: Et comment justement il est réparti? Parce que là aussi, les éducateurs qui travaillent à l'ASE, là aussi, on ne vérifie jamais leurs antécédents judiciaires ou très peu. On a les premiers casiers judiciaires qui sont possibles d'obtenir de façon assez facile. Mais les B1, où vous avez l'intégralité des condamnations judiciaires, on ne les a pas et on ne les demande pas.
1: Maître Tomasini, il nous reste une petite minute. Il y a une journée morte demain, pénale, la justice pénale morte, c'est
0: morte,
1: ça
0: tout à fait.
1: Avec des avocats d'ailleurs, aux côtés des magistrats. Vous allez y participer, c'est contre la loi Darmanin justement.
0: Oui, tout à fait, contre la loi du plaider.
1: Pour aller plus vite.
0: Plaider coupable. Oui, bien sûr. Je crois que l'heure du rassemblement est à midi, donc je tenterai d'être sur le parvis du palais.
1: Et qu'est-ce qui vous dérange dans cette loi?
0: Alors,
1: elle parle plutôt d'une bonne intention.
0: Non, pas du tout, encore une fois.
2: Vous voyez comme quoi c'est difficile de réformer, hein. Je fais juste un petit commentaire, parce que quelque part ça paraît le bon sens, le plaidé coupable, accélérer, simplifier.
0: On vous fait passer des vessies pour des lanternes, excusez-moi.
1: Ça va, il reste 2 minutes, me dit-on, vous avez le temps d'expliquer.
0: cette expression, puisque moi qui suis avocate des parties civiles, donc des victimes...
2: En général, les avocats n'aiment pas ce dispositif.
0: Non mais le plaidé coupable, on ne peut pas l'aimer, parce que en fait, on veut nous faire passer l'idée que ça va diminuer les délais de procédure, mais au détriment de l'intérêt des victimes. Moi qui suis et qui plaide régulièrement en matière de viol devant des cours criminelles, aujourd'hui c'est déjà très difficile de plaider en 3 jours une affaire extrêmement sensible. Aujourd'hui avec le plaidé coupable en matière criminelle, on doit plaider en 1 seul jour. Donc vous imaginez, on vole le procès aux victimes et de surcroît, on demande aux experts et aux témoins, c'était dans le texte, alors ça a été amendé, c'est plus sujet, parce qu'on a abandonné le plaidé coupable, mais on demandait aux experts, aux témoins de ne pas venir pour raccourcir les délais. C'est-à-dire qu'on allait lire les rapports des experts qui sont dans un langage incompréhensible pour la plupart. Il va être lu par le président de la chambre criminelle, de la cour criminelle, d'une manière neutre, puisque c'est son rôle, puisqu'elle instruit à charge et à décharge, ce qui fait qu'on n'y comprend rien. Et qu'on ne peut, de surcroît, poser aucune question aux experts.
1: Et dans le même temps, il est impératif d'aller plus vite, de juger plus vite.
0: Non mais d'accord, mais c'est pas comme ça qu'on va y arriver. C'est, il faut multiplier les effectifs, et ça demande évidemment des budgets plus conséquents.
1: Merci Maître Nathalie Tomasini, avocate du barreau de Paris, spécialisée en violence intrafamiliale et auteur surtout de Scandaleuse Justice. Une avocate se lève chez Icône Édition, qui est sortie je crois le 26 juin.
0: Tout à fait.
1: C'est tout à fait d'actualité. Merci à vous d'être passé par le studio d'Europe 1.
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5: L'avocate Nathalie Tomasini qui intervenait donc sur Europe 1, notamment à la veille de la journée justice pénale morte qui est programmée demain. Europe 1, 22h31, l'heure de retrouver la libre antenne de la très très libre Valérie Darmon. Bonsoir Valérie.
6: Bonsoir Maëlle, c'est nouveau maintenant, très très libre. Bah oui, on est sur une antenne libre,
5: mais
6: pour le soir tout de même. Vous aussi vous l'êtes.
5: On essaie.
6: Ouais, et libre de revenir à 23h pour de nouvelles informations.
5: Libre au contrat, ou obligé.
6: Bon,
5: c'est dans mon contrat.
6: Voilà. En tout cas, nous, on est ravis de vous retrouver à 23h.
5: À tout à l'heure.
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0: l'antenne d'Europe 1. Nous sommes ensemble jusqu'à 1h du matin en direct. Nicolas est à mes côtés pour prendre vos appels au standard au 01 80 20 39 21. 01 80 20 39 21, numéro non surtaxé de notre standard. Vous pouvez nous laisser vos SMS au 7 39 21 précédé du mot nuit. 75 centimes plus coût du SMS. Vous pouvez nous joindre sur la page Facebook de l'émission et à l'adresse libreantenne@europe1.fr. Tristan est à la réalisation, je suis à votre service. Ici, dans ce lieu sûr, nous parlons de tout et surtout d'amour et de liens. Quand on jette des petits rayons de bonheur dans la vie d'autrui, l'éclat finit toujours par rejaillir sur soi. Citation de Louis Fortin pour démarrer votre émission. La libre antenne de ce dimanche soir, c'est tout de suite sur Europe 1. 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
0: Bonsoir Célestine.
2: Bonsoir Valérie.
0: Merci d'être avec nous ce soir avec un grand sourire dans votre voix, beaucoup de joie. Ça fait du bien à entendre à 22h33.
2: Eh bien oui.
0: Alors, vous voulez nous parler de quoi, de qui et vous avez quel âge Célestine?
2: Eh bien, je m'appelle Célestine, j'ai 15 ans.
0: Oui.
2: Demain, je passe mon brevet.
0: Ah, on pense à vous, on vous envoie plein d'énergie. Vous êtes dans quel état d'esprit?
2: Bah, je suis plutôt positive et je pense que je peux l'avoir, mais si je ne l'ai pas, je me dis que c'est pas grave et que ce n'est pas une fin en soi.
0: Ah bah très bien, c'est très raisonnable. Comment ça se fait que vous êtes sage comme ça à votre âge? Vous arrivez à incarner le détachement?
2: Je ne sais pas, je pense que je réfléchis beaucoup, parfois trop. Et voilà, et aussi j'aime beaucoup écouter votre libre antenne et ça apprend beaucoup de choses.
0: Ah, d'accord. Par exemple, dites-moi, c'est quoi les transmissions que vous avez gardées en vous?
2: Et bien par exemple, quand il y a des personnes beaucoup plus âgées que moi, car je n'ai que 15 ans.
0: Oui.
2: Eh bien, on apprend des choses, car on apprend des plus âgés, justement, des personnes qui ont 60 ans, 70 ans. Et puis voilà, tout simplement, c'est tout simplement fabuleux de se dire qu'il y a une libre antenne où on peut apprendre des choses.
0: Ah voilà. Ben écoutez, merci beaucoup. Ça, c'est un très beau compliment, surtout venant de quelqu'un de 15 ans. Ça me touche beaucoup, parce que c'est pas notre l'âge privilégié pour écouter la libre antenne.
2: En
0: général,
2: effet.
0: Votre génération, elle est plutôt sur les réseaux sociaux.
2: Oui, c'est sûr.
0: Donc ça me touche d'autant plus, Célestine. Donc vous favorisez dans votre vie l'intergénérationnel, visiblement. Vous êtes très sensible à ça.
2: Oui, comme avec ma grand-mère maternelle.
0: Oui, alors vous êtes proche, c'est ça, c'est parce que vous êtes proche de votre grand-mère maternelle que vous savez l'importance de l'intergénérationnel. C'est dans ce sens-là que ça se passe.
2: Oui, mais j'aimerais bien être plus proche qu'elle, pardonnez-moi, car elle habite assez loin de moi.
0: Elle habite où et vous êtes où, vous?
2: Moi, je suis dans le nord et elle est dans le sud.
0: Oula, ah oui, on est aux deux extrémités.
2: En effet.
0: Et alors, vous allez la voir à chaque vacances scolaires? Comment vous faites?
2: Eh bien, pas à toutes, car vous savez que ça coûte très très cher, le sud-ouest.
0: Oui.
2: Et elle habite vers Biarritz, en fait. Et c'est des endroits qui coûtent très très cher, extrêmement cher. Les locations de vacances sont hors de prix. Et vos auditeurs peuvent le confirmer, je pense.
0: Ah bah oui, puisqu'on a souvent des appels justement pour trouver des logements au Pays Basque. Hein. Donc là, c'est vrai que c'est une région sinistrée en termes de logement. Mais elle peut vous recevoir, votre grand-mère, non?
2: Oui.
0: Donc c'est le train surtout qui pose problème, parce que là c'est très loin, effectivement.
2: Oui, enfin, maintenant j'ai 15 ans, je pense que je pourrais prendre le train seul pour y aller.
0: D'accord, mais c'est le coût qui vous arrête pour descendre plus régulièrement?
2: Oh, non, pas spécifiquement. Mais je pense que je vais réfléchir à plus aller la voir, car la solution, je l'ai, tout simplement.
0: Elle a quel âge, votre grand-mère?
2: Elle a 81 ans.
0: 81 ans, oui, c'est une grand-mère relativement jeune. Elle est dynamique?
2: Oui, elle est très dynamique, elle va marcher tous les jours. Tous les jours sur le bord de mer, avec son vélo, qui la caractérise très très bien.
0: Mm-hmm.
2: Et elle est tout simplement fabuleuse. Elle peint beaucoup.
0: Oui.
2: Elle adore peindre les vagues qu'on peut apercevoir dans le Pays Basque. Et Voilà. Elle aime beaucoup donner aussi.
0: C'est une femme généreuse.
2: Oui.
0: Elle vit seule ou votre grand-père est toujours à ses côtés?
2: Mon grand-père, malheureusement, il a souhaité renier sa famille. Ah. Et c'est tout dans son honneur, car je pense que ça lui convenait pas. Mais malheureusement, non, elle n'est pas accompagnée. Et c'est très dommage, car c'est une femme très intéressante.
0: Mais est-ce qu'elle a envie, elle, de rencontrer quelqu'un, votre grand-mère?
2: Oh, je pense, oui, très sincèrement.
0: Vous en parlez avec elle? Quel genre de conversation vous avez ensemble?
2: On parle de mes notes, bizarrement.
0: Ah, et oui, ça, c'est toujours le problème.
2: On parle de ma cousine aussi. Oh, excusez-moi, il y a une moto qui passe dehors. C'est je pas, ne sais pas si pas vous grave. M'entendez toujours.
0: Oui, on vous entend très très bien.
2: On parle de ma cousine qui est fabuleuse aussi, que j'aime de tout mon cœur. Et puis on parle de beaucoup de sujets. On parlait de Roland Pérez la dernière fois, car elle est fan de vous. Et voilà.
0: Et nous aussi on est fan de Roland, hein. Donc,
2: Oui,
0: bien sûr, bien sûr. Donc vous parlez, est-ce qu'il y a des sujets interdits, des sujets tabous avec votre grand-mère? Parce que souvent on parle avec les grands-parents de choses dont on ne parle pas avec les parents.
2: Non, avec ma grand-mère, je peux vraiment parler de tout, et c'est rare, justement. Et moi, j'aime bien tout dire. Je suis très honnête, et voilà. Et c'est agréable de pouvoir parler avec une personne plus âgée que nous, de nos problèmes personnels, de nos émois amoureux. Et ça, c'est super, c'est génial.
0: Et elle est de bons conseils ?
2: Ah oui, oui.
0: Est-ce que vous avez vu, c'est pas votre génération du tout, hein, mais il y a eu un film qui a cartonné en France, ça c'est ma génération à moi, c'est La Boum. Et il y avait Poupette, qui était la grand-mère de Sophie Marceau, qui était très jeune à l'époque, et qui avait un rôle comme ça de grand-mère un peu inspirante, un peu guide, etc. Vous avez vu ce film ou pas, Célestine?
2: Oui, parce que ma mère est fan de ce film, donc... Oui. Je l'ai découvert et figurez-vous que je l'ai adoré, car Sophie Marceau est très classe dans ce film. Mmh. Et c'est... Personne n'est classe comme elle à 16 ans, quoi.
0: Et est-ce que la grand-mère, justement, de Sophie Marceau dans le film La Boum ressemble à la vôtre?
2: Oui, peut-être, ouais, je dirais bien, ouais.
0: Dans la complicité, hein, peut-être pas dans l'âge, parce que je crois que Poupette, elle est plus âgée dans La Boum. Et votre grand-mère, elle a 81 ans. À 81 ans, aujourd'hui, quand on est dynamique, voilà.
2: Oui.
0: Mais dans la complicité.
2: Après, oui, parce que elle vient me parler. Mais le problème, c'est qu'on ne s'appelle pas assez souvent parce que j'ose pas l'appeler, en fait.
0: Comment ça, vous n'osez pas l'appeler? Il n'y a rien qui fait plus plaisir à une grand-mère d'être appelée par ses petits-enfants.
2: Bah, c'est que... Je trouve que je l'appelle pas assez, justement, et que on pourrait avoir cette complicité qu'on a déjà quand on se retrouve. Mais voilà, je l'appelle à chaque fois pendant les vacances, mais il faudrait l'appeler tous les jours parce qu'elle est tellement intéressante que je devrais l'appeler chaque jour.
0: Elle sait ce soir que vous lui rendez hommage sur l'antenne d'Europe 1, Célestine, votre grand-mère?
2: Eh bien, elle écoute. Et donc, je la salue, voilà. Alors, elle vous écoute chaque soir. Hein,
0: voilà. Ah bah voilà. Et c'est une surprise ou vous lui avez dit?
2: Oui, je ne lui ai même pas dit.
0: Voilà. Ah, donc c'est une surprise.
2: Ouais.
0: Elle s'appelle comment? C'est quoi son prénom?
2: Elle s'appelle Claire.
0: Claire, mais si Claire a envie de rentrer en connexion avec sa petite fille qui se sent un petit peu coupable de ne pas l'appeler assez souvent, mais qu'elle compose maintenant le 01 80 20 39 21. Ce serait intéressant d'avoir Claire au téléphone ce soir, Célestine. Veille de votre brevet.
2: Oui.
0: Quand même. Mais alors, comment se fait-il, puisque on sent bien l'amour qui vous habite envers votre grand-mère, et merci de nous faire ce cadeau ce soir sur l'antenne d'Europe 1 en ouverture d'émission. Comment se fait-il que vous prenez pas le temps d'appeler quand même quelques minutes par jour, alors? Parce que vous me dites, j'ose pas. Elle est occupée à ce point-là?
2: Même pas.
0: Mais qu'est-ce qui vous arrête, alors?
2: Je sais pas, parce que ma cousine l'appelle très souvent, mais moi pas assez, bizarrement.
0: Oui, mais je sens que vous vous sentez un petit peu coupable.
2: Oui, simplement ouais. Oui, je suis coupable.
0: Bah oui, quand même. Est-ce que c'est votre maman qui... Parce que souvent, nous les parents, on dit souvent à nos enfants, appelle tes grands-parents. Voilà. Oui. Non, mais là, appelle tes grands-parents. Hein. Moi, je me rappelais, j'imposais un petit peu même à ma fille de l'appeler tous les dimanches. Et d'ailleurs, en grandissant, elle m'a dit, ah, tu sais, c'était relou, hein, vraiment. Hein. Bon, voilà. Et votre génération, c'est vrai que vous avez tendance à envoyer des textos, des choses comme ça. Est-ce que votre maman vous met la pression, par exemple, pour l'appeler?
2: Non, c'est plus mon père, je dirais.
0: Mmh. Il est proche de sa belle-mère, votre père?
2: Oh non, pas du tout, mais c'est juste qu'il me dit que je devrais être reconnaissante envers mamie Claire, car elle est souvent là pour moi. Et voilà, tout simplement, c'est une personne qui est très fière de ses petits-enfants, et ça, c'est rare.
0: Oui, mais parce qu'elle vous aime.
2: Ah bah oui. Heureusement.
0: Elle vous aime, elle le témoigne et elle l'acte. Donc c'est important. C'est important.
2: Oui, c'est mais il y a aussi une autre grand-mère qui est fabuleuse qui s'appelle Mamie Françoise. Mais je n'en parlerai pas ce soir car je ne suis pas sûre qu'elle écoute la libre antenne.
0: Ah bah vous nous rappellerez. Vous nous rappellerez pour lui rendre hommage à Mamie Françoise.
2: Je l'appelle assez souvent Mamie Françoise.
0: Ah, bon alors c'est étonnant parce que vous vous rendez hommage ce soir sur une antenne nationale. Il y a quand même 350 000 auditeurs. À votre grand-mère, Mamie Claire, que vous n'appelez pas suffisamment, alors que Mamie Françoise, vous êtes un petit peu moins proche, et pourtant vous l'appelez plus souvent.
2: Bah, elle est dans le nord, à côté de la frontière belge, donc on est beaucoup plus proche, en fait.
0: Ah oui, c'est ça, plus proche géographiquement.
2: Ouais.
0: Mais de cœur, vous êtes très proche de Mamie Claire.
2: Ah oui, ouais.
0: C'est quoi le plus beau souvenir que vous avez avec votre grand-mère, Célestine?
2: Bah, c'est quand on est allé manger une crêpe la dernière fois avec ma cousine, ma sœur, ma tante, le mari de ma tante, et qu'elle m'a payé ma crêpe. Vous voyez, c'est des petits moments comme ça qui peuvent paraître anodins, mais qui restent à jamais gravés, tout simplement. Et aussi quand je la rejoins, quand on parle toutes les deux, qu'elle me dit... qu'elle me parle, qu'elle me dit « Est-ce que t'as un amoureux ?» Enfin, c'est génial, quoi. Voilà.
0: Là, vous allez aller la voir cet été?
2: Ah oui, bah oui, j'espère bien.
0: Ouais. Vous allez rester longtemps?
2: Normalement, 2 semaines.
0: Ah bah là, on a le temps de partager, là, sur 15
2: oui.
0: jours. On a le temps
2: oui.
0: de partager sur 15 jours. Qu'est-ce qu'elle vous a inspiré le plus, votre grand-mère, dans votre personnalité d'aujourd'hui?
2: Je pense que je suis pas du tout comme elle. Je suis son opposé total. Hein. Elle est très sportive, très intelligente. Elle avait de très bonnes notes à l'école. Mais voilà, moi, ce qu'elle m'inspire, c'est l'ascension sociale et la réussite. Enfin, c'est la même chose, je crois. Mais c'est vraiment la réussite qu'elle m'inspire.
0: Qu'est-ce qu'elle a fait qu'est-ce qui vous fait dire ça? C'est quoi son parcours?
2: Eh bien, elle s'est toujours débrouillée, malgré qu'elle ait eu un compagnon plus que dégoûtant, écœurant. Mmh. Elle s'est toujours relevée. Il y avait toujours à manger dans le frigo pour ses enfants, enfin pour ma tante et ma mère, du coup.
0: Mmh.
2: Et c'est tout simplement magnifique. Elle a pu payer une éducation à ma tante et à ma mère. Elles sont toutes les deux allées dans le privé.
0: Oui.
2: Et c'est fabuleux de se dire ça. Elle a fait l'école de gendarmerie de Reims et franchement, je trouve ça juste hallucinant, quoi, parce que elle s'est relevée. Alors.
0: Donc c'est une résiliente. C'est ça que vous aimez chez elle. C'est une combattante. Bah c'est le cas de le dire puisqu'elle est devenue gendarme ou gendarmette, je sais pas comment on dit.
2: Elle est pas gendarme, mais elle était. Enfin, je sais pas très bien, mais elle a une formation dans l'armée et puis après elle a arrêté parce qu'elle s'est rendue compte que ça lui convenait. Ça ne lui convenait pas. Ou je ne sais plus trop quoi. Je crois qu'elle était secrétaire dans l'armée, en fait. Mais elle a fait une formation à l'école de gendarmerie de Reims, je crois. Et puis voilà.
0: Donc ce que vous admirez, c'est son côté guerrière, en fait. Hein, c'est ça. Hein, on baisse pas les bras. On est déterminé, on persévère et on avance, quoi qu'il arrive, même quand on est seul avec 2 enfants.
2: Voilà.
0: Elle s'est retrouvée seule avec ses 2 filles. Elle avait quel âge?
2: Je sais pas si elle s'est retrouvée seule, mais en fait c'est un tout quand on a un mari qui est vraiment écœurant par des, enfin qui est vraiment pas là, quoi. En fait on se retrouve seule finalement et on peut la comprendre. Enfin c'est pas simple d'avoir un compagnon qui est qui est pas là, quoi.
0: Qui est pas à la hauteur.
2: Oui, voilà, c'est ça. Pas à sa hauteur, en tout cas, parce que ma grand-mère, elle aurait mérité vraiment un homme génial, enfin, le meilleur homme qui existe sur Terre. Voilà, il y en a parmi vos auditeurs, je pense.
0: Ah bah oui, bah d'ailleurs, si un homme écoute Célestine, qui parle très très bien de sa grand-mère, et qu'il est du côté du Pays Basque, et qu'il a envie de rencontrer donc Mamie Claire, bah qui n'hésite pas. Hein.
2: Par contre, il faut vraiment qu'il la respecte. Hein.
0: Ah bah évidemment, non mais c'est l'évidence, on va pas commencer à mettre en lien des gens qui sont pas justement à la hauteur. Hein. Est-ce qu'elle est arrière-grand-mère ou pas encore, votre grand-mère?
2: Oui, elle est arrière-grand-mère.
0: Ah oui, de combien d'arrière-petits-enfants?
2: Elle n'en a qu'un pour le moment,
0: oui.
2: Et c'est l'arrière-grand-mère de mon neveu, mmh. Du coup du fils de ma demi-sœur.
0: Oui.
2: Et voilà, il s'appelle Zayn, il est très mignon.
0: Vous êtes très famille, hein? Vous devez ça à vos parents, Célestine? Votre noyau familial est solide?
2: Je dirais plus du côté de mon père. Et moins du côté de ma mère, voilà. Mais c'est plus mon père qui m'a inculqué ça, et ma cousine aussi, ma cousine maternelle, bizarrement, qui, elle, est très famille, voilà.
0: Mais vous aussi, non, hein, quand même, là, vraiment, hein, on l'entend dans vos propos. Vous aussi.
2: Excusez-moi, il y avait une voiture qui passait.
0: Je disais, on l'entend beaucoup dans vos propos, vous aussi, vous êtes très très famille, hein. Vous voulez avoir combien d'enfants?
2: Moi, plus tard, déjà réussir mes diplômes, aller dans une bonne fac, avoir un bon salaire, et puis après on verra, parce que les enfants, c'est compliqué quand même.
0: Mais est-ce que vous faites partie de cette génération qui dit « je veux pas d'enfants parce que la planète va mal » Je prends le raccourci, hein.
2: Non, mais c'est juste que, enfin, quand on voit, quand tu passes devant une école primaire, ils bougent de partout, ils font du bruit ici. Moi, je me rends bien compte que je suis assez casse-bonbon avec mes parents. Voilà, j'exige beaucoup d'eux, mais moi, je n'en attends pas beaucoup de moi, quoi.
0: Ah oui, vous vous trouvez exigeante avec vos parents? Bah, c'est normal, vous avez 15 ans. C'est-à-dire, comment ça se traduit?
2: Par exemple, je n'aime pas beaucoup ranger ma chambre.
0: Mmh.
2: Et donc, mon père ou ma mère, ils sont tous les deux obligés de la ranger. Voilà. C'est très rare, les moments où je range ma chambre. Aussi, par exemple, j'ai souvent de mauvaises notes, mais c'est très bizarre parce que mon père m'achète un nombre immense de manuels scolaires pour réviser.
0: Mmh.
2: Et je les ouvre avant les examens, quoi, ou 3 semaines avant, voilà.
0: Bah après, est-ce que vous avez des facilités?
2: Des facilités?
0: Mmh.
2: Non.
0: Parce qu'il y en a qui, ça s'appelle bachoter, c'est-à-dire on révise au dernier moment et puis finalement ça le fait, ça passe.
2: Oui.
0: Mais pas
2: je
0: vous.
2: Je dirais pas que j'ai des facilités, non.
0: Pas vous, d'accord. Et vous vous destinez à quel métier?
2: Vous allez rire, mais j'aimerais bien devenir journaliste, car quand j'entends vos confrères parler, ça m'épate. Des gens qui parlent magnifiquement bien, qui organisent leurs propos très bien. Enfin, c'est épatant, tout simplement.
0: Bah oui, je ne peux que vous encourager. Hein. C'est mon métier passion. À l'âge de 9 ans, je voulais devenir journaliste. Alors, je ne peux que vous encourager. Vous voudriez être journaliste dans quel domaine? Vous avez une idée?
2: Je ne sais pas. Journaliste, ça serait déjà bien. Journaliste au niveau du régional, ça serait super. Et je ne sais pas, présentatrice télé, mais je n'ai pas de domaine bien particulier.
0: Pour l'instant, c'est un petit peu tôt. En même temps, vous passez votre brevet demain. Hein, donc, vous avez le temps encore. Hein, il reste 3 ans jusqu'au bac.
2: En effet, tout peut changer.
0: Voilà. Vous avez l'air d'être un peu déterminée quand même comme jeune fille. Donc,
2: Oui, mais il y a des phases où on baisse les bras parce que parfois, on n'a pas les bonnes techniques de révision. C'est démoralisant. Mais sinon, voilà, ça le fait toujours, hein, avec de la volonté. Voilà.
0: Cette bonne humeur, vous la devez à qui? À votre grand-mère, Mamie Claire?
2: Cette bonne humeur, je la dois vraiment à Mamie Claire. Et à mon père, à ma mère, voilà.
0: Et vous avez des frères et des sœurs?
2: Oui, j'ai une grande sœur.
0: Oui, c'est celle dont vous parliez tout à l'heure, qui a eu le petit garçon?
2: Oui, elle s'appelle Clarence.
0: Oui. Donc vous êtes deux?
2: Voilà.
0: Deux filles. Il y a beaucoup de femmes dans votre lignée, hein? Vous parlez beaucoup des femmes. Il y a des images féminines fortes, hein. On a l'impression votre tante, votre grand-mère, votre cousine.
2: Oui.
0: Est-ce qu'il y a est-ce qu'il y a du masculin inspirant aussi, votre papa?
2: Ah oui, très inspirant. Et il y a aussi mon beau-père qui est très inspirant. Je l'adore.
0: Oui.
2: Ouais.
0: Ça, c'est une grande chance aussi, hein. Vous êtes bien entourée, en tout cas, Célestine.
2: Ouais.
0: Donc, de quoi passer le brevet tranquille, en totale sécurité intérieure.
2: C'est ça.
0: On vous met pas trop de pression, ça va?
2: Mon père, un peu quand même. Mais ma mère, moins. Elle me dit que je ne suis pas une note. Que c'est pas grave, si je l'ai pas, mais qu'il faut quand même que j'essaye de l'avoir.
0: Ouais, voilà, il faut faire de son mieux. Exactement. Vous pouvez pas faire mieux que de votre mieux. Mais au moins, faire de son mieux.
2: Ouais.
0: En tout cas, merci beaucoup Célestine d'avoir appelé ce soir l'antenne d'Europe 1 pour rendre hommage à Mamie Claire, vraiment, qu'on embrasse très très fort évidemment. Il est 22h53, donc vous allez aller faire dodo peut-être, non? C'est à quelle heure demain matin?
2: Demain, je commence à 7h45, il faut que je sois au collège à 7h45, donc je vais me lever à 6h, ça va être une nuit
0: c'est pour ça.
2: Courte.
0: Donc on va vous dire
2: bonne nuit.
0: Oui, moi je vous dis bonne nuit et je vous dis surtout voilà, plein de succès, plein de réussites et gardez cette magnifique énergie que vous avez partagée avec nous ce soir. Et puis envoyez-nous un petit message pour nous dire comment ça s'est passé. Vous
2: voulez bien? D'accord, très bien.
0: Je penserai à vous demain matin. À bientôt, Célestine, à bientôt. Au revoir.

0: Il n'y a pas de honte, Michel Berger, ce soir dans votre libre antenne sur Europe 1.
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0: 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On compte sur vous comme à chaque fois. Bonsoir Pascal.
3: Bonsoir Valérie, merci de me recevoir.
0: Chose promise, chose due, comme on dit. Hein. On s'est fixé rendez-vous hier à 1h moins le quart à peu près du matin.
3: Oui.
0: Voilà,
3: oui.
0: Pour se retrouver ce soir. Alors là, on va se parler juste quelques minutes. Pascal, je vous accueille sur l'antenne, mais en fait, ça va être l'heure des informations. Donc, quel est l'objet de votre appel ce soir?
3: Parce que je vous ai parlé de mon papa, puis hier soir, mais comme il avait été en soins palliatifs, et brutalement, il s'est retrouvé là-bas, puis voilà, la fin de vie s'est arrêtée là-bas net. Et quand ma maman a récupéré par le CPE qui avait en soins palliatifs de notre papa, elle a trouvé un petit mot qui était écrit de papa. La vie est belle, profitez de la vie. Voilà ce qu'il nous a laissé. Mais un petit mot, il a dû puiser. Parce qu'il a,
0: dans ses ressources profondes. Oui.
3: Exactement, oui. Parce qu'il est décédé le vendredi, maman a trouvé le mot le jeudi. Moi, j'étais allée le mercredi, il n'y avait pas le mot.
0: Eh bien, on va parler de votre papa dans quelques instants, Pascal. Vous allez lui rendre hommage, comme Célestine vient de le faire pour sa grand-mère.
3: C'est
0: une soirée hommage. C'était magnifique. À tout de suite, Pascal, sur l'antenne d'Europe 1. À tout de suite. 23h pile au carillon d'Europe 1. On retrouve Maël Laurent pour le Flash Info. Bonsoir, Maël.
4: Bonsoir, Valérie, et bonsoir à tous. 11 personnes ont trouvé la mort ce dimanche dans le crash d'un avion près de Nancy. Toutes celles qui étaient à bord sont décédées, le pilote, 5 élèves venus participer à un baptême de parachutisme et leurs 5 moniteurs. Le pôle accident collectif du parquet de Paris s'est saisi de l'enquête. Il s'agit de l'accident d'aviation de tourisme le plus meurtrier de l'histoire en France. À Narbonne, plus d'un millier de personnes se sont réunies aujourd'hui pour rendre hommage à Louis, 17 ans, tué après avoir été attiré dans un guet-apens et violemment passé à tabac. Les participants ont réclamé que justice soit rendue, scandant notamment ni oubli ni pardon. La famille de l'adolescent a toutefois choisi de ne pas s'associer au rassemblement afin d'éviter, selon leurs mots, toute récupération politique. À Nantes, un homme de 19 ans tué par balle la nuit dernière près du stade de la Beaujoire. Il s'agit du 5e homicide par arme à feu dans la ville en moins de 2 mois. Selon une source policière, les auteurs en fuite auraient ouvert le feu après une course-poursuite. Le Premier ministre Sébastien Lecornu réunit ce lundi une nouvelle cellule interministérielle de crise consacrée au bilan de ces 11 jours de chaleur historique pour évaluer ses conséquences sanitaires, économiques aussi, et préparer d'éventuelles nouvelles vagues caniculaires. Météo France juge un nouvel épisode probable dès la semaine prochaine. La France qui respire donc ce soir, mais les conséquences sanitaires, elles, inquiètent. Santé publique France fait état d'environ 1000 décès de plus que la normale depuis mercredi. Des orages parfois violents touchent désormais une grande partie du pays. En Occitanie ce soir, dans les Hauts-de-France la nuit dernière, avec des coupures d'électricité à la clé, 36 000 foyers étaient encore privés de courant en début d'après-midi. 3 personnes interpellées dans la Loire après plusieurs départs de feux de végétation hier. Un couple est suspecté d'avoir déclenché accidentellement un incendie en allumant un barbecue, tandis qu'un autre homme est mis en cause pour un feu d'artifice. Ces sinistres ont mobilisé des centaines de pompiers et brûlé de vastes surfaces. La politique et le ministre des Affaires étrangères Jean-Noël Barrot qui appelle le successeur d'Emmanuel Macron à, je cite, rendre le pouvoir aux Français. Lors d'un rassemblement du Modem à Versailles, le vice-président du parti a plaidé pour davantage de référendums, de décentralisation et de démocratie directe. À l'étranger, face aux attaques ukrainiennes, Vladimir Poutine assure que la Russie saura préserver sa sécurité bloquée. Lors du congrès de son parti, le président russe a déclaré que Moscou relèvera tous les défis, évoquant les frappes de Kiev contre le territoire et les infrastructures de son pays. Il concède néanmoins ce soir qu'elles entraînent actuellement une certaine pénurie de carburant. Au Venezuela, le bilan du double séisme de mercredi continue de s'alourdir. Au moins 1450 personnes ont perdu la vie selon les autorités. Près de 800 immeubles ont été endommagés. 200 d'entre eux se sont totalement effondrés. À noter qu'un homme et son fils adolescent ont pu être sortis des décombres ce dimanche, soit près de 4 jours après le drame. Et enfin, en Formule 1, George Russell a remporté cet après-midi le Grand Prix d'Autriche au volant de sa Mercedes. Après une course qu'il a largement maîtrisée, il a devancé Max Verstappen et son coéquipier Kimi Antonelli, le Britannique qui décroche ainsi sa deuxième victoire de la saison. 23h03 sur Europe 1, la libre antenne de l'amour et du lien se poursuit avec vous Valérie.
0: Merci Malorant, on vous retrouve à minuit pour de nouvelles informations. À tout à l'heure.
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0: 01 80 20 39 21, 01 80 20 39 21, c'est le numéro non surtaxé de notre standard. 739 21, précédé du mot nuit, 75 centimes plus coût du SMS, c'est le numéro de téléphone pour que vous nous laissiez vos réactions à ce que vous entendez évidemment sur l'antenne en direct jusqu'à 1h du matin. libreantenne@europe1.fr, c'est notre adresse mail à Roland Pérez et à moi-même. Pascal, je vous retrouve.
3: Oui.
0: On était en train d'évoquer le décès de votre papa et ce petit mot qu'il vous a laissé juste avant de partir, en fait. Vous voulez bien nous le rappeler sur l'antenne d'Europe 1?
3: Oui, c'était il y a donc 4, il y aura 4 ans, là, le mois prochain, au mois de juillet. Mmh. Et donc, il était malade depuis quelques années, ça fait 4 ans avant, en fait. C'était en 2022.
0: Vous approchez de la date anniversaire alors?
3: Oui, exactement. Puis ben, ça me remue parce que voilà, ça remonte quoi.
0: Il avait quel âge votre père quand il est parti?
3: Mon père, il avait 88 ans.
0: 88 ans, oui.
3: Ouais. En fait, il s'était blessé un pied, un gros orteil de pied. Puis bon, il n'avait pas dit à maman. Puis bon, il faisait son soin, son petit tripot, voilà. Et puis bon, bonjour, ça s'est aggravé. Et maman lui a dit, tu peux pas rester comme ça, il faut voir le médecin.
0: Ça s'est infecté, c'est ça que vous voulez dire?
3: Oui, ça s'est infecté. Et donc maman lui a dit, tu peux pas rester comme ça, j'appelle le médecin. Il ne voulait pas. Maman lui a dit, non, mais là, je peux pas te laisser comme ça quand même, c'est pas possible. Et donc, elle a appelé le médecin, et le médecin l'a fait hospitaliser, bien évidemment. Mais bon, le mal était déjà là, c'est la gangrène, hein, tout simplement.
0: Ah oui, ça s'est carrément gangréné, mais il avait pas mal.
3: Ah ben si, il pouvait marcher. Mais c'était quelqu'un qui a travaillé la terre, c'était des agriculteurs.
0: Ah oui, un dur à cuire.
3: Oui, un seul garçon parmi 5 filles, il avait 5 sœurs.
0: Ah oui, ah oui.
3: Il est né 16 ans après sa sœur. La dernière des filles. Mmh. Donc vous pensez que c'était le petit chouchou.
0: Mmh. Ah oui, c'est sûr.
3: Moi j'ai eu des parents merveilleux. Comme vous disiez d'ailleurs avec Célestine, ce sont des guides, ses grands-parents. Sa grand-mère, c'est un guide. Mais moi, de nos parents, on disait, on a perdu un guide. J'ai dit à mes soeurs, mais j'ai perdu un guide. Je suis comme bancale, en fait. Depuis que papa est parti.
0: Alors, c'était ma question, parce que on peut se sentir bancal au début, évidemment, et puis après, on finit par trouver une forme de solidité intérieure.
3: J'ai pas trouvé, parce que, moi, je vous disais hier soir, je suis malade, et ça m'a beaucoup perturbée. D'ailleurs, il y a 2 ans, moi, j'ai été hospitalisée, j'ai subi de la maltraitance. Et donc, ça fait boomerang, je me suis dit, mais est-ce que papa a vécu ça?
0: La maltraitance à l'hôpital?
3: Ah oui, j'ai été, mais ça a été grave. Ah oui, j'ai vécu de la maltraitance alors que j'ai été à l'article de la mort. J'ai frôlé la mort. Ouais.
0: Donc vous vous êtes interrogé sur votre père, est-ce qu'il a vécu la même chose?
3: Est-ce qu'il n'aurait pas vécu la même chose? On se pose 1000 questions, je peux vous dire qu'on peut se poser 1000 questions. Et donc, j'ai de la chance parce que moi, ben, je, par la distance, je suis loin de maman. Je suis, enfin, loin, non, par une heure de route, c'est pas loin, hein, c'est pas loin. Mais bon, mes sœurs, elles sont à côté, mes frères aussi. Il y en a un, il est à 50 mètres, l'autre, elle est à 2 km, l'autre, elle est à 6 km, l'autre aussi, voilà.
0: Ah, mais vous êtes nombreux dans la famille, vous aussi.
3: Ah oui, oui, on est la famille.
0: Vous êtes combien? Vous êtes combien?
3: Nous étions 8, on est encore
0: 8.
3: 7.
0: Wow.
3: Et ma maman, vous allez... Je vais vous dire, vous êtes assise, Valérie.
0: Oui, oui,
3: vous
0: bien sûr.
3: Vous avez parlé de famille nombreuse autrefois. Vous vous rappelez,
0: oui,
3: avec
0: oui.
3: La maman qui avait 14 enfants.
0: Oui, oui, oui.
3: Et ben, ma grand-mère, elle a eu 16 enfants.
0: 16
3: et
0: enfants.
3: Ma grand-mère, elle avait 21 frères et sœurs.
0: Mais non, 21,
3: mais
0: ça doit être un record, non?
3: Ah ben, je ne sais pas.
0: 21, 21 grossesses. Incroyable. Mais comment, mais comment ça se fait, ça, que dans, dans votre famille, on fait autant d'enfants? Vous êtes.
3: J'adore les enfants chez nous, c'est ça, c'est l'amour de l'enfant.
0: Ah ouais, mais 21.
3: Ah, bah, alors là. 21, mais j'ai connu mes tantes, mes grands. J'ai connu mon arrière-grand-père, moi. J'avais 5 ans quand il est décédé, mon arrière-grand-père. C'était un homme que j'admirais, que.
0: Et quand on a 21, oncle, tante, grand-oncle, grand-tante, 14, enfin je ne sais combien de cousins.
3: 42 cousins.
0: Voilà, c'est ça, voilà. Est-ce que c'est une famille qui s'entend bien?
3: Ah, exactement. Ah, plus vous êtes nombreux, j'ai l'impression que plus on est nombreux, mieux on s'entend.
0: Ah oui? Ah, alors qu'on pourrait penser, alors qu'on pourrait penser le contraire.
3: Nous, c'est ça, en tout cas.
0: Vous vous entendez tous bien?
3: Ah, exactement. Exactement.
0: Et, mais les mariages, ça doit être monumental, là, les tablés.
3: Ah là là, ben maintenant, alors maman, elle a fait son anniversaire au mois de mai dernier, là. Et il n'y a eu que des enfants, et elle va faire avec ses petits-enfants et arrière-petits-enfants à part, parce qu'elle ne pouvait pas mettre tout le monde, on est tellement nombreux.
0: Ça fait combien? Ça fait combien en
3: ben,
0: tout?
3: On n'est pas loin de 40.
0: Ah oui, quelle, ben, belle, oui. Quelle belle réussite. Hein. Quel âge elle a, quel âge elle a, votre mère?
3: 88, elle a eu maman.
0: 88. Mais,
3: ouais.
0: Mais quelle belle réussite de les avoir tous autour d'elle.
3: Ah
0: et,
3: oui,
0: et tous qui s'entendent surtout.
3: Ah, ça c'est clair. C'est, et puis, quand je vous ai parlé de mon frère là, qui s'était suicidé
0: oui,
3: là,
0: oui.
3: Là, en 2002, et quand le notaire nous a appelés, parce que bah, voilà, on s'est retrouvés dans une indivision agricole, parce que c'était un élevage de bêtes laitières. Il avait repris la suite de mes parents, en fait. Il a été en indivision, avec... ah oui, en indivision, n'importe quoi, pardon. Il a été en GAEC avec ma maman pendant 4 ans.
0: Mm-hmm.
3: Puis après, ben, il a repris les parts de maman, puis il a poursuivi un petit peu tout seul. Je ne sais pas si la charge a été trop difficile. Enfin bon, il a mis fin à ses jours. C'est pour ça que je rendais hommage à Michel, qui est dans l'Orne, je crois, qui mm-hmm. a parlé à Larry Brantaigne il y a quelques mois déjà. Son fils a repris après lui, pareil que mon frère, et il a mis fin à ses jours aussi.
0: Oui, ben, le suicide des agriculteurs, c'est un sujet.
3: Alors,
0: hein.
3: Moi, je vais vous dire une chose, oui. Pas que les agriculteurs.
0: Mm.
3: Moi, l'année de mon frère, j'ai...
0: Ouais, oui, 13 suicides, c'est ce que vous nous disiez
3: ouais,
0: hier.
3: 13
0: ouais.
3: Suicides.
0: Ouais,
3: et il n'y avait pas que des agriculteurs. J'ai connu des médecins, des infirmières, j'ai vu de tout. De tout. Il y en a eu 3 au travail de mon mari, pas sur le même site, mais bon. C'est le même travail quand même.
0: Mmh.
3: Voilà.
0: Alors revenons à l'hommage que vous voulez rendre à votre père.
3: Oui,
0: c'était
3: alors...
0: quoi son prénom à votre père?
3: René.
0: René. Bon. Alors qu'est-ce que René vous a transmis le plus, Pascal?
3: Que du bonheur. L'amour de la famille, le soin de l'autre, l'amour pour l'autre, prendre soin des uns des autres. Comme vous dites si bien à la fin de chaque
0: émission, prenez soin de vous, des autres et du monde.
3: Des autres et du monde. Mon père, c'était ça aussi. D'ailleurs, c'est des mots qu'il nous a laissés. Et donc, quand on trouve ce mot, j'ai dit à maman...
0: Redites-nous les mots de ce mot, s'il vous plaît.
3: Alors,
0: Pascal, c'est tellement beau.
3: Un tout petit papier, mais il a dû puiser une énergie redoutable, parce qu'il a dû aller au plus profond de ce qui lui restait, hein, au bout des doigts, c'est le cas de le dire. Il avait marqué à l'encre verte, ce n'est pas anodin non plus la couleur. La vie est belle, profitez de la vie.
0: Oui, c'est beau. Hein.
3: Et j'ai dit à maman, tu l'as mis où le petit mot? Elle me dit, je l'ai mis où tu m'as dit. Alors, j'ai lui ai dit, tu le mets dans un tiroir. Et chaque fois que je vais la voir, je lui demande, t'as toujours le petit mot.
0: Ah oui, c'est tellement, tellement important ces derniers mots laissés par nos, laissés par nos parents, laissés par nos proches en fait.
3: Et vous savez que j'ai un petit neveu qui a aujourd'hui là, quel âge, 13-14 ans. Donc il avait 7 ou 8 ans quand mon papa est décédé, quelque chose comme ça. Et quand il est allé voir mon papa, quand il était, des fois il est allé en maison de repos, enfin voilà, parce que quand il pouvait revenir à la maison, mais bon, voilà, c'était au tout début, il n'a pu revenir, après il allait en maison de repos, enfin bon, voilà. Et mon petit-neveu, là, le fils de ma nièce, quand il allait le voir, mon papa, il disait à papa, tu veux que je te rase, papy? Et il rasait papy, et il lui coupait les ongles, et il lui coupait un petit peu les cheveux.
0: C'est joli, hein. Ouais.
3: C'était merveilleux. Ouais. Et ma petite fille, moi, elle est née l'année que mon papa est décédé. Elle est née en avril, le papa est décédé en juillet. Et elle était aux obsèques, parce que ma belle-fille l'allaitait. Et donc, elles sont venues aux obsèques avec le bébé. Et puis, au cimetière, j'étais donc sur mon fauteuil, parce que moi, je suis en fauteuil. Et j'étais effondrée et ma belle-fille me donne ma petite fille. Pour me dire, la vie continue, quoi.
0: Voilà, la vie continue et c'était le message de votre père d'ailleurs, hein, sur le petit mot.
3: Alors oui, c'est le message de papa. Et j'ai une de mes belles-sœurs et mes sœurs et frères, tout ça, qui me dit, quand tes enfants t'ont donné ta petite dans les bras au cimetière, ton visage s'est illuminé. On a revu en toi rayonner. Comme si je renaissais quelque chose de mes cendres.
0: Ben oui, c'est comme si vous mettiez la prise dans la prise de la vie, en fait. Hein.
3: Ouais, c'est curieux. Et moi, aujourd'hui, j'ai mal à un genou. Et je me dis toujours le jeu et le nous.
0: Ouais. Eh oui, effectivement, c'est vraiment le langage des oiseaux. Hein. C'est comme l'âme agit, ou le mal a dit, ou j'étouffais en termes j'étouffais.
3: Comme étouffé.
0: Voilà, comme étouffé, ou le passage.
3: Je fais beaucoup de liens comme ça, et c'est terrible parce que on rumine beaucoup comme ça. Et
0: je vous sens un peu triste ce soir, c'est parce que vous nous parlez de votre père ?
3: Oui.
0: Ah oui, ça vous émeut à chaque fois.
3: Oui, ça m'émeut. Parce que, comme je vous dis, j'ai perdu un guide. Mais mes sœurs sont comme moi, en fait. Mes frères aussi.
0: Qu'est-ce que vous allez faire pour l'anniversaire de sa mort, la quatrième année, cette année, en mois de juillet?
3: On va aller chez maman.
0: Oui.
3: Puis on mangera tous ensemble, comme il aimait.
0: Vous allez célébrer la vie?
3: Oui, on va...

0: c'est ça d'honorer nos absents, hein.
1: Mm-hmm.
0: Et en parler.
1: Vous savez quoi, à Jersey, j'ai une tante qui habite là-bas, la sœur de maman, donc à 97-18 ans. Elle était aux obsèques de mon papa, puis elle était venue à la chambre funéraire. Mais là-bas, à Jersey, ça se passe pas comme chez nous. Une fois qu'on est mort, on voit plus le défunt.
0: Ah, il n'y a pas de mise en bière?
1: Non, on voit plus le défunt. Moi, j'ai ma cousine de Jersey qui est décédée là, il y a un peu avant papa. Et elle avait dit à sa maman, quelque temps avant, « Moi, si je meurs, je ne veux pas être dans une boîte. » Bon, sa maman lui dit, « Tu ne veux pas être dans une boîte, tu veux être dans quoi ?» Dans un petit berceau en rotin. Et ils ont fait ça. Et son mari a fait ça.
0: Et donc, il n'y a pas eu de cercueil?
1: Non. Non.
0: Donc, elle a...
1: en rotin.
0: Ah oui, d'accord.
1: Et là-bas, c'est l'incinération.
0: Ah, oui, d'accord. Donc,
1: il n'y a pas de choix, c'est comme ça. Ah. Et moi, je sais où elle est enterrée parce que via son nom, son prénom, quand je clique sur Internet, j'ai sa petite tombe. C'est l'endroit où elle est, en fait, et je me recueille devant.
0: Mm-hmm. Mm. Et est-ce que vous avez eu des signes de votre père?
1: Oui. Ça, c'est incroyable aussi.
0: Vous voulez nous les partager ou pas, Pascal?
1: Alors, je rêve beaucoup de mon papa, déjà d'une.
0: Ah, ben ça, c'est important parce que les chamans disent que c'est souvent par le biais du rêve que les défunts se manifestent.
1: Exactement. Et quand j'en rêve, je l'entends qui me parle. En fait, c'est comme si, quand moi je lui ai dit. Il y avait cette petite voix qui allait venir le soir avant qu'il sache si elle est décidée de se faire opérer ou pas. J'avais par médecin hier soir. Et parce que le médecin ne voulait pas que nous on décide pour papa, maman non plus, on n'a pas le droit en fait de décider pour nos parents. C'est à eux de décider s'ils veulent continuer à vivre ou pas.
0: Donc, quand ils ont toute leur tête, hein, sinon ils demandent aux familles s'il y a des dispositions qui ont été prises. Oui.
1: Oui, mais papa avait toute sa tête, mais bon, le médecin nous avait toutes réunies et tous, et notre maman, il nous avait bien expliqué qu'on n'avait pas le droit de l'influencer, de lui dire, ben, tu peux tenter, tu peux, voilà. Et puis, ben, avant que je le dise bonsoir ce soir-là, je lui ai quand même dit à l'oreille, papa, peut-être que ce soir tu vas entendre une petite voix qui va te dire quelque chose, que je parle tout bas, je ne vais même pas m'entendre, pardon.
0: On vous entend quand même, on vous entend quand même.
1: Non, je ne me rendais pas compte. Donc, excusez-moi. Et donc, je disais ça à papa, et puis le lendemain, bah, il a dit au chirurgien qu'il allait tenter l'opération, donc il a vécu quand même 4 années de plus avec nous, quoi.
0: Ah, donc ça, c'est la bonne décision.
1: Ouais, ça a été la bonne décision.
0: Alors, revenons aux signes.
1: Les signes, c'est assez bizarre, en fait, parce que je le vois, je l'entends, je sens son odeur, son parfum.
0: Et ce, depuis 4 ans, régulièrement?
1: Ouais. Ah oui, régulièrement, j'ai des signes comme ça. Je me réveille, puis j'ai l'impression qu'il est à côté de moi. Je le sens, en fait. Et j'ai une particularité, moi, je ressens la mort.
0: Ah, c'est dérangeant, non?
1: Ah ça c'est terrible, même, parce que hier matin, pas plus tard qu'hier matin, ce que je faisais hier soir, je devais appeler une amie à moi. Mm-hmm. Je l'appelle, puis bon, on me répond. Alors je dis son prénom, elle me dit non, c'est sa fille. Ah, je dis pardon, je dis excusez-moi, vous avez la même voix que votre maman. Et je connais pas sa fille, elle est dans le Var. Non, je la connais pas. Donc je lui ai parlé, enfin voilà, on s'est donc apprivoisé au téléphone, parlé au téléphone et tout. Ah, elle m'a dit oui, maman m'a parlé de vous et tout, je l'ai connue suite au décès de mon ami là, qui est sur son caillou là, qui est décédé l'année dernière. C'est comme ça que j'ai connu mon ami là, qui prend un peu le relais. Puis quand j'ai appelé cette personne hier pour avoir de ses nouvelles, parce qu'elle est très âgée, elle est arrière-arrière-arrière-grand-mère.
0: Arrière-arrière-arrière.
1: Trois fois arrière.
0: Wow, incroyable.
1: Mmh. Elle a pas loin de 100 ans.
0: Mmh.
1: Et quelqu'un qui a toute sa tête. Et par contre, elle est tombée sur son genou. Pour ça, je reviens au genou. J'y ai pensé

0: Avant de vous appeler, je dis, dans un chien. Hier, j'ai appelé la fille, donc je dirai pas le prénom. Je dis, mais elle m'a dit que sa maman était tombée sur le genou. Et ça en dit long, ça, quand même, je pense.
1: Et donc là, vous avez senti qu'il y avait quelque chose de grave.
0: J'ai dit à mon mari, mais ça fait plusieurs jours que je me dis, il faut que j'appelle un tel, il faut que j'appelle un tel. Ouais. Un jour, ma maman m'appelle pour me dire qu'on avait un voisin décédé. Je lui dis, je sais. Elle me dit, qui c'est qui t'a prévenu? Je lui dis, j'ai senti l'odeur de mort à côté de ma table de nuit. Je lui ai dit,
1: ouh là là,
0: je sens ça comme ça, moi.
1: Ah oui, et ça depuis toujours, hein?
0: Depuis que j'ai perdu mon petit garçon. Même avant, je dirais, depuis le décès de mon grand-père quand j'avais 8 ans. Mais ça s'est accentué au décès de notre fils.
1: Vous savez, on a fait une interview, je ne sais pas si vous l'avez entendue, puisque vous êtes une auditrice fidèle de la Libre Antenne, il y a quelques semaines, j'ai oublié le prénom de la personne qu'on a interviewée, qui justement a sorti un livre sur Valentin, on peut le retrouver sur europe1.fr, cet entretien. C'était très très intéressant.
0: J'ai dû entendre, moi, parler aussi de la mort, je crois.
1: Oui, exactement, c'est une femme qui est devenue psy à 55 ans, qui a passé son bac à 50 ans, qui a ouvert son cabinet à 55 ans, qui est devenue psychologue clinicienne entre-temps. Et un jour, la maman de Valentin l'appelle, elle veut prendre un rendez-vous pour son fils qui allait rentrer d'Amsterdam où il était parti en week-end. Et en fait, le lundi matin, elle appelle cette maman et elle dit, il ne viendra pas puisqu'il est décédé pendant le week-end.
0: Exactement.
1: Et on a eu cette femme qui nous raconte son parcours incroyable et la maman de Valentin. Et elle vient d'écrire un livre à compte d'auteur, justement sur Valentin qui aujourd'hui se manifeste régulièrement.
0: Oui, c'est ce qu'elle avait dit.
1: Voilà, et cet entretien, il avait été presque bouleversant quand même, en plus d'être passionnant.
0: Oui, parce que moi je ressens la même chose que cette maman, donc je dis la mort qui rôde comme ça.
1: Et vous avez eu des signes de votre petit garçon?
0: Oui. Quand j'ai été opérée, j'ai été opérée deux fois de grave intervention, et puis j'ai vu la mort imminente les deux fois.
1: Ah oui, et alors donc vous avez vu le tunnel, la lumière?
0: J'ai vu un tunnel, cette lumière, et j'ai mon petit bonhomme qui avait 15 jours, alors voilà, qui me refoule de la main.
1: Ah oui.
0: À dire, non, va, retourne dans la vie.
1: Dans la vie terrestre.
0: Exactement. Et j'ai mes grands-parents, mes ancêtres qui sont décédés, mes aïeuls, enfin voilà, ma famille, voilà.
1: Ah oui, donc vous avez fait deux fois l'expérience de mort imminente.
0: Deux fois l'expérience de la mort imminente. Et j'ai vu la même chose les deux fois.
1: Donc c'est très rassurant. Est-ce que c'est très rassurant?
0: Oui, c'est très beau. Faut pas voir ça comme de la tristesse. C'est beau, en fait. C'est trop beau. Parce que moi, je me suis dit, c'est chouette, parce que là où il est heureux. Il a retrouvé tous les membres de ma famille, parce que je l'ai vu avec tous.
1: Ah oui.
0: Il était dans les bras de ma grand-mère.
1: Et il avait quel âge dans votre EMI?
0: Mon petit garçon, il avait... il est resté à l'âge de 15 jours parce qu'elle l'a dans ses petites mains. Ah. Il était tout petit. Il pesait 1,5 kg quand il est décédé.
1: Ah oui, c'est un grand prématuré.
0: Donc, il est resté bébé, en fait.
1: D'accord.
0: Ouais, mais c'est beau. C'est beau de voir la mort imminente.
1: Et revenir, ça n'a pas été compliqué, non?
0: Je me suis demandé d'où je revenais. Parce que je me dis, mais qu'est-ce que je fais là? Qu'est-ce qui se passe? Je comprenais plus. Et puis après, je me ressaisis vite quand même. Ça revient vite, vous savez, on revient vite à la réalité malgré tout. Parce que
1: ça, mais ça change quelque chose quand même ensuite, dans notre rapport à la finitude, non, j'imagine?
0: Oui, et puis j'en avais parlé aux deux chirurgiens qui m'avait opéré, et puis donc on m'a dit, vous êtes la première, les deux chirurgiens m'ont dit que j'étais la première à leur en parler. Et ils m'avaient remercié, parce que pour eux,
1: c'est possible
0: que ça existe, mais ils n'ont jamais entendu un témoignage, en fait. Et donc, ils m'ont remercié de leur avoir fait part de ce que j'avais vécu. La salle de réveil, c'est magnifique, c'est vrai que c'est magnifique, quoi.
1: En tout cas, merci beaucoup, Pascal, d'être intervenu ce soir sur l'antenne d'Europe 1. Moi, je vous l'avais promis hier. Et donc, voilà.
0: Merci,
1: donc, on a partagé ce temps encore ensemble. Je pense très fort à vous avec l'anniversaire du décès de votre papa qui arrive. Mais la vie, elle est bien là, elle est bien présente. Vous êtes nombreux à la partager. Et vous êtes très nombreux à la partager dans votre grande famille qui s'aime.
0: On profite de la vie, puis la vie est belle. Oui. Comme a laissé papa.
1: On va tous écouter le message de votre père. Profitez de la vie parce qu'elle est belle, même si elle est cruelle parfois. Voilà. Essayons de voir le verre à moitié plein. Merci à vous, Pascal. Prenez bien soin de vous. À bientôt.

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0: 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On va continuer de parler musique avec vous, Marité. Bonsoir.
2: Bonsoir Valérie.
0: Merci d'être avec nous ce dimanche soir à 23h30.
2: Dites-moi Valérie, je voulais vous demander quelque chose.
0: Oui, allez-y.
2: Est-ce que vous aimez les devinettes?
0: Ça dépend. En général, je suis pas très bonne sur le sujet, mais on peut le tenter. Hein.
2: Ah ben, je vais vous mettre sur la piste. On va voir si c'est pas loin, hein, mais on va voir.
0: D'accord.
2: Il était une fois dans la ville de Foix qui se dit ma foi, pour la première fois, je vais manger du foie.
0: Oui.
2: Ça vous sonne?
0: C'est quoi la question? Vous voulez nous parler? Vous nous dites que vous habitez à Foix, c'est ça?
2: Oui, la Marité qui fait le jardin partagé.
0: Ah, mais je parlais de vous hier soir.
2: Comment?
0: Je parlais de vous hier soir sur l'antenne.
2: Voilà, j'ai entendu, et oui. Je vous remercie de le rappeler.
0: Et mais oui, vous oui. Savez quoi? Je parle très souvent de vous, parce que je trouve, vous nous aviez appelé pour nous donner cette idée. Pour rencontrer des gens, etc., etc.
2: Oui, parce qu'il y a beaucoup de gens qui sont seuls.
0: Voilà.
2: Oui, oui.
0: Et ben, très, très souvent, je reparle de vous en relayant votre idée, parce qu'elle
2: oui,
0: est géniale
2: oui,
0: quand on a. Mais bien sûr, mais je le fais souvent, parce que je trouve que quand on a une maison, un jardin, et que surtout les mairies ne se bougent pas, que les associations ne se bougent pas, qu'on est un peu loin de tout, et ben, je trouvais votre idée tellement géniale, parce que je me souviens
2: mais
0: quand
2: moi,
0: vous.
2: Ça m'a fait rencontrer des gens, surtout.
0: Mais c'est ça. Et puis, vous nous avez raconté, je me souviens, quand vous étiez passé sur l'antenne, la personne qui était venue avec son violon, chacun amène
2: voilà,
0: à manger.
2: François.
0: Voilà.
2: Mmh.
0: Ah non, mais c'est génial. Alors, vous êtes toujours à Foix parce que vous vouliez bouger.
2: Oui, c'est dans ma ville toujours préférée. Mais bon, je ne démoralise pas parce que j'ai eu quelques contacts que je suis en train de faire remplir les dossiers, là. Et ben, il faut un peu de la patience, quoi.
0: Ça, c'est
2: pareil.
0: Sûr. Hein. Mais vous vouliez aller où?
2: C'est
0: je me souviens plus.
2: Les appartements, hein.
0: Marité, je me souviens pas où vous vouliez aller.
2: Ben, je voulais aller au bord de mer. Vous savez, c'était Carcassonne, Narbonne.
0: Ah oui, c'est ça.
2: Voilà.
0: Et donc là, vous faites les dossiers pour aller en bord de mer, justement, c'est
2: oui,
0: ça?
2: Oui, et ben, c'est pas dire que j'ai eu des contacts sur Carcassonne, là.
0: Oui.
2: Et je suis en train de m'en occuper. J'ai quelqu'un qui s'occupe de moi. Et j'ai fait un ami.
0: Mm. Ah bah voilà, bah alors vous n'avez pas de problème pour trouver des amis, hein, parce que
2: voilà.
0: avant-hier on a eu aussi Nathalie et Madeleine qui cherchaient des amis, et justement, ou c'était hier peut-être, je me souviens pas d'ailleurs, la difficulté à rencontrer. Vous êtes fait un ami, c'est qui la personne qui s'occupe de vous?
2: Eh bien, c'est cette personne, quand j'ai mis une... Vous savez que j'avais fait un appel?
0: Oui, bien sûr, je me rappelle.
2: Des gens qui m'auront contacté, qui ont entendu mon annonce, mais je suis en train de m'en occuper.
0: Mais c'est génial,
2: ça veut dire qu'il m'a envoyé un dossier à remplir, je fignole là d'ailleurs. Et voilà, bon, mais de toute façon, je ne désespère pas, moi.
0: Non, mais c'est surtout que vous voyez à quel point la libre antenne tient ses promesses. C'est surtout ça aussi.
2: Ouais.
0: C'est grâce à vous tous, chers auditeurs, vraiment.
2: Eh bien, écoutez, vous savez quoi? Il y a un bouddhiste qui dit, si vous voulez avoir réaliser quelque chose, je le dis aux gens qui m'entendent là.
0: Oui, oui.
2: Hein, vous prenez un petit papier. Vous marquez le numéro 7 et vous le mettez dans la chaussure droite et vous marchez avec ça toute la semaine et vous exercez votre
0: ah bon?
2: Oui, c'est les bouddhistes qui disent ça.
0: Et vous l'avez fait?
2: Ah ben je suis en train de le faire, ouais.
0: Ah ben vous nous direz si ça marche, surtout parce que vous êtes en plein dedans.
2: Je sais pas
0: si ça marche.
2: Je sais pas. Bon, mais les choses ça marche pas toujours de suite, mais pourquoi pas.
0: Moi, je crois que ce qui marche, c'est que surtout vous y croyez. Donc c'est l'effet placebo, et c'est la pensée créative que vous mettez dans votre vœu de pouvoir déménager du côté de Carcassonne ou de Narbonne, surtout Marie-Thé.
2: Mais oui, bien sûr, bien sûr. Et puis hier, vous savez, j'ai écouté la dame là qui cherchait quelqu'un pour aller danser. Elle habitait vers Bordeaux là.
0: Oui, oui, oui, tout à fait.
2: Et
0: Nathalie,
2: moi j'ai écouté vos anciennes émissions hier.
0: Oui.
2: Enfin, il y a quelques jours, j'ai écouté votre ancienne émission. C'était une dame de 80 ans qui avait trouvé l'amour. Et elle avait été vers Lyon, là-bas, je crois. Et elle parlait de Collecte Club. Alors, sûrement, à Bordeaux, il doit avoir des trucs comme ça.
0: Collecte Club?
2: Oui.
0: Ok, je me souviens pas, mais c'est une bonne idée de
2: vous
0: rappeler.
2: J'ai écouté des fois les anciens machins.
0: Ben oui, ben vous avez raison, bien sûr.
2: Oui. Christian, il m'en a parlé, justement. Il y a une Collecte Club. Vous savez, c'est un genre de rencontre où vous pouvez aller rencontrer des gens, écouter de la musique.
0: Le problème de Nathalie, c'est qu'elle est à Saint-André-de-Cubzac et qu'elle conduit pas la nuit. Évidemment, on la comprend. Donc ça dépend des horaires du Collecte Club. Mais elle peut comme je suis sûre qu'elle écoute aussi la Libre Antenne, peut-être qu'elle entend ce soir.
2: Oui, j'ai entendu ça. Je vous ai écouté vos anciennes.
0: Vous faites bien de nous le rappeler, Marie-Thé. Vous êtes pleine de bonnes idées. Vous êtes une boîte à idées à vous toute seule, en fait.
2: Mais vous savez pas quoi. Alors avant de vous parler de mon accordéon, je vais donner aux auditeurs qui veulent bien écouter, s'ils veulent se désaltérer. Ça, c'est une naturopathe qui m'a donné ça.
0: Oui. Alors
2: vous prenez la moitié d'un concombre, un demi-citron que vous épluchez, 5 feuilles de menthe, un morceau de gingembre, vous mixez le tout. Et vous le buvez comme ça. Et c'est très désaltérant et en même temps, ça lave à l'intérieur.
0: D'accord. Bon, écoutez.
2: Et c'est très rafraîchissant. Vous pouvez faire un bro comme ça quand vous avez soif. Et bien, c'est très bon. Il y a le concombre qui est très, très, c'est très frais. Et avec les feuilles de menthe, c'est très agréable et c'est désaltérant.
0: Mais Marie-Thé, dites-moi, vous avez toujours été comme ça, curieuse de tout, toute votre vie, inventive et
2: toujours,
0: créative.
2: Mais vous savez, comme je vous ai expliqué, moi j'ai pas eu la chance d'aller à l'école, d'être instruite. Je me suis instruite toute seule. Hein.
0: Redites-nous votre âge, Marie-Thé, parce que je vous ai pas redemandé.
2: J'ai 66 ans.
0: Oh, ça va encore, hein. Franchement.
2: Oui, ça va.
0: Ouais.
2: Mais moi, je m'instruis beaucoup, hein, vous savez, avec Internet, mes livres, voilà.
0: Donnez-nous des conseils. Bien sûr, c'est les accords Toltec.
2: Voilà.
0: Est-ce qu'il y en a d'autres que vous pouvez nous conseiller? Parce que vous êtes quand même une boîte à idées à vous toute seule et les trucs et astuces aussi. Donc, on ne sait jamais, on peut peut-être prendre d'autres idées, là, des idées lecture pour cet été.
2: Jacques Salomé, connaissez Jacques Salomé?
0: Jacques Salomé, mais bien sûr,
2: j'adorais.
0: Oh là là.
2: Heureux qui communique.
0: Et oui. Alors ce sont des vieux livres, hein. C'est les premiers livres de développement personnel il y a au moins 30 ans, ou presque 40.
2: Et puis Christophe André aussi, les trois amis en quête de sagesse.
0: Oui.
2: Ils étaient partis tous les trois en Dordogne pour parler de la vie, des questions qui se posent, puis.
0: Vous êtes très spirituel.
2: Voyage au pays de l'amour de Jacques Salomé. J'en ai plein de Salomé, moi.
0: Oui, c'était un monsieur à l'époque qui était écouté. Alors, qu'est-ce que vous vouliez nous dire sur l'accordéon? La fois, c'était le jardin.
2: Alors, figurez-vous que vous savez que j'ai mon Jean-François, là, qui fait du violon.
0: Oui, donc celui qui vient dans le jardin partagé.
2: Tu sais, Marie-Thé, j'ai un ami qui vient d'Alsace. Est-ce que ça te dérangerait si je te le présente? Parce que il est sympathique et tout. Pourquoi pas, fais-le venir. Tu verras, il va voir le jardin, le pauvre. On a tout brûlé, on a tout perdu dans le jardin avec la chaleur. Hein.
0: Là, sinon, il faut arroser tout
2: on
0: le temps.
2: On a tout perdu.
0: Et,
2: tout le travail qu'on a fait, on a tout perdu. Enfin, c'est comme ça, c'est la vie que veux-tu. Et il me dit, fais-le venir, ça me va. C'est dommage.
0: Plus on est de fou, plus on rit, c'est ça. Dans votre ville de foi.
2: Oui, ma ville préférée.
0: Oui.
2: Et puis, je vais le venir, tout ça. Donc, avec les copines, elles sont venues, on est sur la tonnelle, là-bas, le soir. On est bien, on a discuté, et puis, Et puis, on parle tout ça. Et puis, on parle de Jean-François, le violon, tout ça. Et il me dit, moi, je joue de l'accordéon. Ah, bon ? Ah oui ? Et j'ai fait, ah, mais moi, ça me plairait aussi, ça, l'accordéon. Mais c'est pas facile à jouer. Mais ça s'apprend, c'est comme tout. Hein. Et il m'a donné l'idée de faire ça.
0: Donc vous êtes mise à 66 ans.
2: Si quelqu'un a un accordéon à vendre pour débutants, ben, écoutez, je suis prenante. Donc je vais apprendre à jouer de l'accordéon. Il m'a donné un peu des notes. Et je regarde un peu sur Internet aussi.
0: Donc vous allez vous mettre à l'accordéon maintenant, après le jardin partagé, après les lectures.
2: Oui,
0: écoutez, moi je trouve ça génial.
2: Faut s'ouvrir un peu.
0: De toute façon, vous réinventez tout le temps. Donc vous faisiez quoi? Redites-moi ce que vous faisiez dans la vie comme métier.
2: J'étais agent des services hospitaliers en psychiatrie à Marseille.
0: Ah oui, c'est ça, ouais. C'était du lourd.
2: Ouais.
0: C'était du lourd.
2: Vous avez...
0: Ouais.
2: Oui. Et maintenant, je me lance là-dedans.
0: Donc la prochaine fois qu'on vous a au téléphone, Marité, vous allez nous jouer un petit morceau.
2: Oh, j'y ai pensé, j'ai dit, si j'y arrive, il me dit, mais il n'y a pas de raison que tu n'y arrives pas. Alors figurez-vous, oh là, étonné, il me dit, mais tu sais que Jean-François, il me dit, mais tu sais qu'il y a une école de musique à Foix là? À Foix, il y a une école de musique? Il me dit, oui, à côté de la Caisse d'Épargne, là, il y a une école de musique. Va te renseigner. Peut-être ils apprennent à jouer de l'accordéon. Ah, mais tu sais quoi, je vais y aller, tiens. J'ai pris ma cannelle et je suis allée à l'école de musique là-bas.
0: Votre cannelle, c'est votre chien.
2: C'est ma petite chienne.
0: Et voilà.
2: J'en ai un, là, en ce moment, le Milo. Parce que je garde les chiens, vous savez.
0: Ah, vous gardez les chiens aussi? Vous êtes d'Occitane?
2: Oui, ben oui, si quelqu'un a besoin de faire garder son toutou, eh ben il vient à Foix, je lui garde le chien.
0: Ah, ça c'est bon à
2: et
0: savoir.
2: Si j'ai des chiens, parce que les gens, ils partent en vacances, ils peuvent pas amener leur animal pour deux tas de raisons, et finalement, mais je garde le chat, le chien.
0: Vous en avez combien? Vous en avez combien des animaux au maximum?
2: Ben là, c'est mon petit Milo. Alors, il est rigolo, c'est un petit caniche, il est sympathique. Il m'a mangé je porte des lunettes, il m'a mangé le fil pour tenir
0: le fil, oui.
2: Oh, j'ai mis l'eau. Alors, c'est pas grave, c'est pas... Mais il est mignon comme tout. Il part demain.
0: Ah oui. Non, mais moi, je suis admiratif de votre dynamisme, Marité. On a l'impression.
2: Ma force, ça.
0: Mais oui, on a l'impression que vous osez tout, vous autorisez tout. Vous êtes tellement tournée vers l'extérieur, c'est un bonheur de vous entendre. Ah oui, non, mais vous êtes vraiment un mode d'emploi ambulant. J'adore votre énergie.
2: Mais oui, j'avais une copine, elle avait pas le moral, elle a 30 ans. Et je me dis, mais pourquoi j'ai pas le moral? Il me dit, je sais pas, comment ça, tu sais pas, tu vas pas bien, tu sais pas pourquoi. Il faut chercher, à comprendre. Hein? Alors j'ai dit, écoute, tu sais quoi, je vais te donner Ruiz, là, la maîtrise de l'amour. Il va t'expliquer plein de choses là-dessus. Il faut que tu réfléchisses un peu. Hein? Il faut pas que tu aies, à 30 ans, on n'a pas le moral. Mais t'as pas de raison de pas l'être. Faut toujours se battre dans la vie, cocotte.
0: Hein? Mais vous avez toujours été comme ça, là, avec la pêche?
2: J'ai toujours été comme ça, ouais. Comme tout le monde, ouais, j'ai eu de la peine.
0: C'est une grande grâce, hein, d'avoir cette vision de la vie.
2: On a tous des émotions, quand même, dans la vie. Je ne suis pas non plus imperméable, hein. Mais je donne la pêche aux gens qui n'en ont pas.
0: Et vous avez des enfants? Je ne me souviens plus.
2: Non, je n'ai pas d'enfants. Non.
0: Mais par contre, vous avez plein d'amis.
2: Ben mes amis de Foix, là, que j'ai fait le jardin partagé.
0: Non, et ben c'est super, hein, quand même, parce que vous arrivez jusqu'à je ne sais combien de personnes.
2: Sur la tonnelle, là, on écoute un peu de la musique.
0: Mais comment vous allez faire à Carcassonne ou à Narbonne quand vous allez vous retrouver en appartement?
2: C'est ce que mes amis m'ont dit, la Marité, tu sais, t'es bien partie, là, quand même, tu vas nous quitter. Attends, d'abord, je vous ai pas quitté, et puis d'abord, je vous quitterai jamais parce que je vais pas dire, c'est bon, maintenant, vous me servez plus à rien. Non, je vous garderai votre numéro, je viendrai vous voir et tout. Mais de toute façon, tu sais, j'ai dit, je suis pas encore partie, j'en suis pas là. Hein? Parce que.
0: Et vous, ça vous fait pas peur de. Vous, ça vous fait pas peur de tout redémarrer ailleurs?
2: Bah, je me suis. Vous savez, j'ai toujours fonctionné comme ça, moi. Hein. Quand quelque chose ne me plaît pas, je change. Hein.
0: Et vous avez changé combien de fois?
2: Ah ben là, j'ai pas beaucoup changé. Là. J'ai passé ma vie à Marseille.
0: Ah ben alors, vous me dites, moi quand ça me plaît pas, je change. Je vous demande combien de fois vous avez changé. Vous dites, ben moi j'ai pas beaucoup changé.
2: Mais finalement... Oui, là, j'ai changé parce que je suis venu ici. Voilà, j'ai fait une connerie. Mais bon,
0: j'ai. Vous avez suivi un homme, je crois. C'est ça l'histoire, non?
2: Oui, ah, oui, c'est oui, ça, c'est voilà. Intéressant.
0: Et qui vous a laissé juste en arrivant, oui, c'est ça. Je me souviens.
2: Vous savez, le passé, c'est le passé. Je suis au présent.
0: Mais vous avez tellement raison. Hein. Bah, vous pourriez nous parler du pouvoir de l'instant présent, des cartes au lait. Hein,
2: voilà.
0: Oui.
2: Et voilà. Donc voilà, je voulais partager mon accordéon. Là,
0: alors, vous avez été à l'école de musique et après, donc où ils vous ont pris? De la ville de Foix?
2: Voilà, j'ai pas fini. Alors, ils m'ont dit oui, on fait des cours d'accordéon à Foix. Voilà, ça c'est formidable. Et j'ai fait, c'est combien? C'est 193 euros. De l'année, c'est pas excessif.
0: Ah bah non, c'est pas cher du tout, 193 euros à l'année.
2: Voilà, je peux payer en deux fois, même ils m'ont dit si vous voulez, on peut vous arranger. Et voilà, entre mes chiens et tout, ça va aller très bien. Voilà. Et donc,
0: je
2: vais m'y inscrire.
0: Ah non, mais c'est génial, Marie.
2: Je vais aller m'inscrire là-bas. Et alors, il y a du saxophone, il y a du piano. En plus, à côté de chez moi, dites.
0: Surtout,
2: je suis un peu étonnée, c'est étonnant que tu ne sais pas ça, toi.
0: Moi, ce que j'entends aussi, c'est que alors là, vous allez encore rencontrer d'autres personnes. Hein.
2: Ah oui, sûrement.
0: Alors là, sûrement. Entre les cours de saxo, il doit y avoir du piano, l'accordéon.
2: Alors, on m'a expliqué, il y a une dame là qui a été super gentille. Il y a à Toulouse un magasin d'accordéon où on peut louer les accordéons pour 30 euros le mois.
0: Ah ben ça y est, tout est en place là. Vous n'avez pas traîné, hein?
2: Oui. Alors, je vais voir, je suis contente. Hein. Voilà. Et puis, vous savez, j'ai une idée. Si j'arrive à apprendre comme ça, que j'arrive à avoir des notes, il m'a dit, mais tu vas voir, tu vas y arriver. Pour le travailler, les instruments, hein. C'est pas en 5 minutes. Hein. Tu sais, un instrument, il faut mettre 20 ans pour apprendre bien comme il faut. Hein.
0: Alors, une fois que vous allez jouer quelques notes, c'est quoi votre idée? Une idée à la seconde?
2: Je vais aller jouer dans les EHPAD. Ou dans les musettes, les choses comme ça. Faire danser les gens, là, comme je vois sur les vidéos, là, c'est sympa.
0: Bah, carrément, vous allez donner du plaisir.
2: Mettre de la joie aux gens.
0: Oui.
2: Même dans la rue, je pourrais aller jouer sur les bancs, là-bas. Ça attire des gens.
0: Vous savez quoi? À chaque fois qu'on va avoir le moral à zéro avec Nicolas, on va vous téléphoner, Marité. Je pense que vous êtes vraiment du bonheur en perfusion, vous.
2: Mais c'est ce qu'on m'a dit.
0: Ah bah oui, bah je suis pas étonnée. Hein. Un petit coup de téléphone à Marité et ça y est là. Hein. On a envie de faire plein de choses, on a envie d'avoir des idées.
2: Oui.
0: Et surtout, on a envie de passer à l'acte. Non mais franchement...
2: Mais là, franchement, je vais vous dire franchement, là en ce moment, on n'est pas beaucoup sortis parce qu'il fait de chaleur d'enfer. Hein.
0: Bah là, ça a baissé un peu.
2: Ben, à froid, il a plu. À 18h, je me suis mis dehors. J'ai apprécié la pluie. Ah, voilà.
0: Ah, voilà, c'est quoi? Ah, voilà. Ah, voilà la pluie?
2: Ah, voilà. J'étais contente qu'il pleut. Ouais. Mes poules, elles m'ont fait 2 œufs. Aujourd'hui, il fait tellement chaud, elles ne me font plus des œufs, là, pour les pauvres. Et il fait trop chaud.
0: Mais ça baisse un petit peu cette semaine. Après, ça va remonter. Instant présent, comme vous l'avez dit. Instant
2: là,
0: présent.
2: J'étais contente qu'il pleut. Hein. Voilà. Je voulais vous envoyer ça.
0: Partager votre nouvelle passion. Et puis surtout, je parlais de vous hier soir. Donc, il n'y a pas de hasard.
2: Alors, vous savez quoi?
0: Je pense qu'on va se donner rendez-vous à la rentrée. Et puis, vous allez nous jouer, monsieur Marceau,
2: d'accord? Les gens qui sont seuls, j'entends beaucoup, il y a beaucoup de gens qui sont seuls. Mais il faut s'ouvrir aux autres. Il faut faire quelque chose.
0: Oui, mais vous voyez, Nathalie et Madeleine, elles n'arrêtent pas de s'ouvrir aux autres. Elles font des tas d'activités et elles ne rencontrent pas.
2: Et oui, parce que maintenant, comme vous voyez, Jacques Salomé, il a écrit tellement de livres dans la communication. C'est que maintenant, avec tout le système qu'on a, regardez, on a la télévision, on a Internet. On fait tout pour isoler les gens, en fait. Vous voyez?
0: Eh oui. Eh oui, bah d'ailleurs, il n'y a qu'à regarder autour d'une table ou au restaurant, chacun son téléphone portable.
2: Hein. Ah, mais écoutez, moi, l'autre jour, je suis allée manger toute seule avec ma cannelle au petit restaurant, là, à côté, c'est pas cher. Eh bien, je regardais les gens discrètement avec mon bouquin. Eh bien, vous savez, même les gens qui sont, ils sont deux, ils sont seuls. Hein. Chacun était sur son portable. Les gens, ils ne se calculaient pas, ils ne se parlaient pas, ils regardaient à droite et à gauche.
0: C'est tout le problème.
2: Et oui, les gens
0: heureusement qu'il y a des maritées dans la ville de Foix. Hein. Moi, je dis ça. Et heureusement qu'il y a des maritées qui nous appellent à la libre antenne le soir pour nous donner la pêche. Merci beaucoup, Marité. Je vous souhaite un bel été. Profitez
2: oui,
0: bien.
2: Oui, aussi. Mais écoutez, je vous tiens au courant mon accordéon. Ah, et si quelqu'un a un accordéon à me vendre, ça serait sympa.
0: Bah écoutez, déjà, la dernière fois, vous avez passé une annonce du côté de Narbonne et de Carcassonne, vous avez trouvé Jean-François. Donc là, pourquoi pas l'accordéon, hein.
2: Christian. Oui, c'est
0: voilà.
2: Bien.
0: Donc je vous dis à bientôt, Marité. Passez un très bel été, prenez bien soin de vous. À bientôt.
2: Vous aussi, Valérie. Merci de m'avoir écouté.
0: Merci, au revoir.

0: La dernière note de Charlotte Cardin ce soir dans votre libre antenne sur Europe 1, The Way We Touch.
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0: Bonsoir Thierry.
2: Bonsoir Valérie.
0: Merci d'être avec nous sur l'antenne d'Europe 1.
2: Pour nous parler... Merci à vous surtout.
0: Avec plaisir, avec plaisir. Vous souhaitez nous parler de quoi?
2: Ah ben il m'arrive un truc pas possible, j'en reviens pas. Parce que malheureusement, j'ai une vie épidante comme tout le monde et j'arrête d'être curieux, j'ai 45 ans, j'ai 13 métiers différents, j'ai eu pas mal de problèmes de santé dès l'âge de 30 ans et je suis sujet, c'est les 20 dernières années.
0: Et vous avez quel âge? Parce que j'ai mal entendu, 45 ans, c'est ça?
2: Non, j'ai 70 ans.
0: 70 ans, d'accord, pardon.
2: Oui, okay. Et peut-être pas toutes mes dents, mais bon. Et donc, j'ai eu plusieurs opérations en urgence avec le SAMU, etc. Et dernièrement, c'est-à-dire mardi soir, j'ai eu des douleurs très inquiétantes vers 21h30.
0: Oui.
2: Il faisait très très chaud, j'ai prié dans la journée, j'avais pris 5 douches. Donc, à un moment donné, je suis comme un gamin, j'ai pas envie d'aller à l'hôpital, patati, patata, on fait les sérieux, mais vous savez, on est petit gamin, hein, voilà. Mmh. Et puis, à un moment donné, j'ai dit, ça va pas du tout, c'est pas grave, etc. Donc, j'appelle le SAMU.
0: Oui.
2: Donc, j'ai eu quelqu'un du SAMU très sympa, elle m'a mis en attente, elle lui a bien expliqué, j'ai arrivé pas à voir le médecin, ça dure plus de 20 minutes.
0: Oui, après, en ce moment, ils sont tellement submergés. Je les excuse pas.
2: Non, mais
0: c'est vrai que là, il y a eu quand même un gros engorgement.
2: Mais non, pas ce soir-là. La preuve en est, vous allez voir. Exceptionnellement, non. Justement, j'ai la preuve qu'ils n'étaient pas submergés exceptionnellement.
0: Ah,
2: parce que moi, j'ai vu des fois, les 6 dernières fois, c'était aux urgences. Avec des lits dans les couloirs, j'ai attendu 12 heures. Hein.
0: Vous êtes sur quelle ville, Thierry?
2: Je suis dans la région centre, je ne veux pas incriminer les gens.
0: Ah, d'accord. Voilà, vous n'êtes pas obligé de le dire.
2: Non, mais ce n'est pas une question de... J'ai pas peur, mais tout le monde a le droit à l'erreur. Mm-hmm. Moi, simplement, je suis quelqu'un, comme je dis, j'ai fait 13 métiers. Quand je suis pas content, je le dis, mais c'est pas pour autant, l'erreur est humaine, et puis voilà, quoi. Je suis pas un juge en train de dire, voilà, toi t'as bien fait et mal fait.
0: Aucun problème, Thierry.
2: Le but n'est pas d'assassiner les gens.
0: Vous avez raison.
2: Mais même si je suis à contre-courant, parce que quand on entend les choses, on dit, les premiers de cordée, ils sont toujours là, patate. Moi, j'ai une copine, et bien, elle a pas voulu se faire de la finesse, elle s'est virée sans rémunération. Hein. Mmh. Vous voyez, donc, et là, aujourd'hui, les femmes de ménage, alors qu'elle est saisie une infirmière, voilà. Donc, non, mais...
0: Revenez à l'appel téléphonique, donc, aux urgences, au SAMU.
2: Donc, au bout de 20 minutes, arrivé une bande, on va prendre, coupé. Alors, j'ai dit, je rappelle dans la foulée, j'ai attendu 40 minutes, et j'ai eu la jeune femme, gentille, elle me dit, je vous passe le médecin, donc j'ai écrit qu'au médecin, on arrive, bon, très bien. Alors, je prépare ma petite sacoche, avec carte vitale, etc., chargeur, portable, etc. Et les pompiers arrivent. Alors, ça sonne chez moi, j'habite un immeuble de 4 étages, j'habite au deuxième. Et premier truc, là, un peu surprenant, il sonne, dit, on ne peut pas rentrer, je dis, mais c'est normal, il faut sonner à l'appartement X, là, il y a des numéros. Il me dit, non, jetez-moi les clés par le balcon. Je dis, mais je ne peux pas vous jeter les clés par le balcon. Je suis quoi,
0: c'est un gag,
2: Non, mais c'est vraiment c'est ça, quoi, vous allez voir. Si je jette les clés par le balcon, je suis côté ouest, ce sont des jardins privatifs. Vous ne pourrez même pas aller chercher les clés. Alors, il a dit, écoutez, vous n'êtes pas venu à la grande échelle, hein. Et vous m'auriez dit, vous prenez pour un fou. Je dis, non, vous sonnez à tel numéro d'appartement et je vous ouvre.
0: Bah, surtout que vous parliez tout à fait normalement.
2: Mais oui, comme je vous parle, hein, voilà. J'étais très étonné, je suis tombé du ciel.
0: Mm-hmm.
2: Et donc, il se façonne, et j'ouvre. Et le pompier, il me dit, bon, ben, je garde le téléphone pour rester en contact avec vous. Ben, si vous voulez, il n'y a pas de problème. Et donc, il prend l'ascenseur et il raccroche. Bon. Jusque-là, pas de problème. Et donc, il a très vite au deuxième étage. Et il n'a pas le temps de sonner, puisque je l'attendais, j'étais en jean et un t-shirt. Et je me suis déplacé de mon salon jusqu'à l'entrée. Et voilà, donc, bon, entrez, allez, asseyez-vous, bon, tout doucement, voilà. Donc, nom, prénom, ouais. âge du chien et couleur de la voiture,
0: ils font leur travail.
2: Ben, oui,
0: alors Thierry, que... vous savez quoi, là, on a fait du teasing, maintenant, on va attendre la suite avec impatience, mais juste après le flash de Maël Hassani, de Maël Laurent, pardon, parce qu'on est
2: dimanche. Ça marche.
0: D'accord. À tout de suite, Thierry, ne bougez pas, on a hâte de connaître la suite de l'histoire. À tout de suite, Thierry. Au carillon d'Europe 1, on retrouve Maël Laurent pour le Flash Info. Bonsoir Maël.
3: Bonsoir Valérie et bonsoir à tous. Accident aérien particulièrement meurtrier ce matin près de Nancy. Un avion s'est écrasé provoquant la mort des 11 personnes qui se trouvaient à bord. Parmi les victimes, le pilote, 5 élèves qui participaient à un baptême de parachutisme et leurs 5 moniteurs. Le pôle accident collectif du parquet de Paris est en charge de l'enquête. À Nantes, un homme de 19 ans tué par balle la nuit dernière près du stade de la Beaujoire. 5e homicide par arme à feu dans la ville depuis moins de 2 mois. Selon une source policière, les auteurs en fuite auraient ouvert le feu après une course poursuite. Un homme d'une 40aine d'années est décédé ce dimanche dans un accident de la route dans les Alpes-Maritimes lors d'une version non officielle de l'Ironman de Nice. Selon la préfecture, il aurait perdu le contrôle de son vélo puis percuté un motard en sens inverse. L'épreuve officielle avait été annulée en raison de la canicule. Et le Premier ministre Sébastien Lecornu réunit justement ce lundi une nouvelle cellule interministérielle de crise consacrée au bilan de ces 11 jours de chaleur historique pour évaluer ses conséquences sanitaires et économiques, préparer également de nouvelles vagues caniculaires. Météo France juge un nouvel épisode probable dès la semaine prochaine. D'ici là, la France respire, mais les conséquences sanitaires, elles, inquiètent. Santé publique France fait état d'environ 1000 décès supplémentaires par rapport à la normale depuis mercredi. Des orages parfois violents touchent par ailleurs une grande partie du pays. En Occitanie, ce soir, dans les Hauts-de-France, la nuit dernière, avec à la clé des coupes d'électricité massives, 36 000 foyers étaient encore privés de courant en début d'après-midi. La canicule, mais aussi la guerre au Moyen-Orient, deux des chocs économiques récents qui expliquent pour partie la situation budgétaire très préoccupante du pays, selon David Amiel, le ministre des Comptes publics. Dans ce contexte, il annonce la réunion le 7 juillet prochain d'un comité d'alerte sur les finances publiques. Objectif, dresser un bilan et annoncer de nouvelles économies. À partir du moment où l'on tue comme un adulte, on doit être jugé comme un adulte. Déclaration signée cette fois de la ministre chargée de l'égalité entre les hommes et les femmes, Aurore Berger. Elle était ce matin l'invitée du grand rendez-vous Europe 1 CNews Les Échos et réagissait au décès de Louis, 17 ans, battu à mort la semaine dernière à Narbonne. À l'étranger, Vladimir Poutine se dit prêt à reprendre les discussions sur l'Ukraine avec les États-Unis. Le président russe affirme attendre néanmoins le retour des négociateurs américains une fois la crise avec l'Iran apaisée. En parallèle, il a promis d'assurer la sécurité de son pays face aux frappes ukrainiennes du moment. Au Moyen-Orient, Tsahal affirme avoir détruit un tunnel du Hezbollah au sud Liban. Selon Israël, l'ouvrage de plus de 200 mètres contenait des centaines d'armes et des positions de lancement visant l'État hébreu. Une opération qui intervient 2 jours après l'accord cadre destiné à ouvrir la voie à une désescalade entre Israël et le Liban. Enfin, en athlétisme, le perchiste Armand Duplantis s'est imposé aujourd'hui au meeting de Paris. Le Suédois a franchi les 6m13, record de la compétition, avant d'échouer à battre son propre record du monde, 6m31. Le Français Baptiste Thierry s'est lui illustré en prenant la 2e place avec un record personnel établi à 5m93. Europe 1 minuit 3, l'heure de retrouver la pause musicale du soir juste après le dernier flash. Ce soir, Valérie place à une chanson emblématique du répertoire de Claude François, qui a même donné son nom à l'un de ses albums et qui a surtout connu une deuxième jeunesse il y a quelques semaines grâce à une publicité et à un loup.
0: Ah bon ?
3: Le mal-aimé sur Europe 1 avant de lancer cette dernière heure de libre antenne. On écoute.

0: l'histoire de loup, est-ce que vous l'avez trouvé?
1: J'ai pas vu.
0: Qui illustrait la chanson qu'on vient d'entendre?
1: Alors, dites-moi. Racontez-nous.
0: Le héros de cette publicité pour un commerçant, pour une marque de grande distribution, à Noël dernier, qui a quand même fait la bagatelle de 1 milliard de vues sur Internet et qui avait donc pour bande originale
1: le mal-aimé de Claude François. Ah, bah en tout cas, ça me permet de faire une belle transition.
0: Bah oui,
1: vous n'êtes pas un mal-aimé.
0: C'est jamais au hasard.
1: Maëlle Laurent, vous n'êtes pas un mal-aimé, vous aurez le droit de revenir. Mais vous ne serez pas là, vendredi, samedi prochain. Je me mélange les pinceaux, là, avec cette fin d'année,
0: Elsa.
1: On est déjà en juillet, hein,
0: voilà.
1: Cette semaine. C'est dingue, hein, quand même. Hein.
0: Deuxième partie de l'année.
1: Ouais, deuxième partie, c'est ça. Et vous partez en vacances, non?
0: Il paraît.
1: Après, vous êtes sur l'antenne, à quel endroit?
0: À d'autres moments.
1: Ben oui, mais où?
0: Comme
1: Marie-Jo, par exemple.
0: J'aurai le plaisir de présenter Europe 1 Soir Week-end, une partie de l'été, vendredi, samedi, dimanche, entre 19h30, 19h et 21h.
1: Ah, bah voilà. Bon, bah alors, je vous dis bonnes vacances.
0: Merci.
1: Je vous dis dormez bien, rentrez bien. Et puis.
0: Et la bise à Marie-Jo.
1: Et bah, bien sûr, évidemment. Et puis, continuez de choisir de belles musiques qui nous ramènent en arrière.
0: À bientôt.
1: À bientôt.
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1: Vous connaissez ce numéro, c'est le numéro de notre standard, il est non surtaxé. 739-21 précédé du mot nuit, 75 centimes plus coût du SMS. Vous pouvez nous écrire pendant toute la durée de l'émission jusqu'à 1h du matin. Et si vous voulez qu'on vous rappelle, surtout laissez-nous votre numéro de téléphone. libreantenne@europe1.fr, c'est notre adresse mail. Thierry, je vous retrouve.
3: Oui.
1: Pour que vous nous racontiez la suite de cette histoire farfelue.
3: Oui.
1: Et néanmoins réelle.
3: Oui.
1: C'est-à-dire que mardi dernier, vous avez appelé le SAMU parce que vous avez eu peur, vous avez préféré être prudent à cause de la chaleur, vous avez 70 ans.
3: Donc, mais c'est pas à cause de la chaleur, hein. J'avais tous les mots qui prévient un infarctus.
1: D'accord. Alors, donc vous appelez le SAMU, ils vous répondent.
3: Ils vous envoient
1: les pompiers. Et là, la première, c'est pour ça que j'ai cru que c'était une blague au départ, les pompiers vous disent, au lieu d'appuyer sur l'interphone, puisqu'ils vous ont au téléphone, vous leur parlez normalement, etc., ils vous disent, jetez les clés par la fenêtre.
3: Ben ouais, mais c'est de l'autre côté.
1: C'est pas drôle.
3: C'est marrant. Non, mais sur le coup, je rigolais pas. Mais vous avez raison, Valérie. Là, aujourd'hui, j'en ris.
1: Voilà. Et là, vous leur dites, appuyez sur l'interphone. Je suis au deuxième étage.
3: Parce que, à moins qu'ils franchissent les clôtures des voisins, voilà.
1: Voilà. Et puis, ils vous disent, on va rester en ligne. Ils ont raison, puisque c'est le premier réflexe.
3: Oui.
1: Et finalement, ils raccrochent.
3: Ils raccrochent, oui, effectivement.
1: Alors, je vous laisse poursuivre l'histoire.
3: Oui, alors ils rentrent tous les trois, il y avait deux hommes et une femme, tension, enfin, taux de cirque, et puis il y en a un qui était occupé au téléphone, il rendait compte au médecin. Et bon, très bien, ça se passe globalement bien, et puis il y en a un qui devait pouvoir se détendre. J'ai une canne télescopique pour prendre des objets qui tombent par terre, vous voyez.
1: Oui.
3: Et donc il prend la canne, il prend des stylos avec la canne, et j'ai dit, bon, il s'amuse, c'est un jeune, il s'amuse, bon, jusque-là, ça va. Et arrive, alors ils étaient trois, arrive donc le SAMU.
1: Oui.
3: Le SAMU, ils étaient quatre.
1: Mmh.
3: Donc ça fait sept en tout.
1: Oui.
3: Et le SAMU arrive, donc alors ils commencent à sortir les gros appareils, ils font leur job. Et puis une personne du SAMU dit, mais il fait trop chaud ici. Il remonte la baie vitrée de mon salon. Et je leur dis tout de suite, attention, on n'aille pas sur le balcon parce que j'ai un sinistre. Au-dessus, il y a une dame qui est handicapée et il y a des gens qui entretiennent des fleurs. Il y a plein de terre, ça a abîmé le balcon, etc. J'ai un contentieux qui est au syndic actuellement. Et ben, c'est les deux personnes vont sur le balcon avec des pots de cas. Et puis ils discutent, ils taillent le crâne sur le balcon.
1: Okay.
3: Bon, je suis un peu maniaque, je reconnais, je suis un peu maniaque.
1: Mm-hmm.
3: Et donc, quand ils examinent, patati patata, donc, et puis ils prennent la télécommande, ça sert à quoi? C'est pour. Ah, mais voilà, mais des trucs ici, là. Et puis, est-ce que je peux boire un verre d'eau? Ben oui, mais par contre, j'ai du goût de sans sucre, mais j'ai pas d'eau et j'ai pas de verre. Je bois la bouteille, et c'est vrai, j'ai pas de verre.
1: Ah, vous n'avez pas de verre, vous? Ah, d'accord.
3: Non, je vois la bouteille.
1: Vous vivez minimaliste, hein? Oui.
3: Ah, ben oui, non, mais c'est pas de l'alcool, hein. C'est
1: non,
3: pas...
1: non, j'ai bien compris. Mais vous recevez jamais personne. Ouais. Vous recevez jamais personne.
3: Ah, non, je suis tout seul.
1: D'accord. Mais il n'y a jamais personne qui vient vous voir. Vous n'avez pas de verre.
3: Non, je sais pas si je dois avoir un ou deux verres, mais ça va être un verre à vin et un verre à bière, quoi.
1: D'accord.
3: Et puis, okay. Moi, la vaisselle, je la fais tout de suite, etc. Donc, j'aurais pas sorti un verre à vin ou un verre à bière pour boire du goût.
1: D'accord. Donc, bon, vous leur dites
3: J'ai proposé du coca sans sucre.
1: D'accord.
3: Il a pas voulu. Bon. C'est pas grave, c'est son choix, moi, je. Et donc, les examens, et puis à un moment donné, les pompiers sortent. Et ils reviennent avec une espèce de chaise pliante qui monte devant moi. Et donc, ils discutent entre eux avec le SAMU. Et les deux personnes du SAMU sortent du balcon et viennent au salon. Avec oui. leur pompe brillante.
1: Mmh.
3: Et bien crotteuse. Voilà. Alors, je commençais à prendre une petite colère. Hein. Et puis bon, il me dit, Thierry, vous allez vous asseoir sur le fauteuil, là, et on va vous porter. J'ai dit, alors, il essaie de rigoler parce que je suis toujours positif. Même dans des cas dramatiques, j'ai dit, écoutez, il va falloir être penseur parce que si vous voulez m'acheter mon poids en sucre, il va falloir vous acheter une raffinerie.
1: D'accord, vous êtes plutôt baraqué.
3: Oui, plutôt. Mais ça ne nous a pas fait rire du tout. Bon, j'ai dit, pas bon, Thierry. Et j'ai dit, mais je vais me mettre des chaussures. Non, c'est pas la peine. Ça, non, pas les chaussures. Bon, allez, on vous embarque. Et là, ça commence. Là, ça a commencé parce que là, ça devient très intéressant. Ils me mettent dans le couloir, au deuxième étage, et ils me mettent face à l'ascenseur. Parallèlement, il y a quatre personnes qui sont dans mon appartement.
1: Oui.
3: Et le pompier me demande les clés. Donc je donne la clé, il va fermer. Non. Il appelle l'ascenseur et l'ascenseur s'ouvre. Ils veulent me porter pour me mettre dans la chambre. Non. Alors la jeune fille elle dit chef, il y a un problème. Je dis ben oui, il y a un gros problème. Il dit qu'est-ce qui se passe? Je dis, il se passe qu'il y a quatre personnes chez moi, hein? Et que vous allez les faire sortir, et que je vais vous demander de fermer devant moi, d'accord? Et puis de me donner les clés. Ah, monsieur n'a pas confiance. C'est pas une question de confiance, c'est une question que je suis chez moi, quoi. Vous voyez? J'ai mis le matos informatique, j'ai un home cinéma, enfin j'ai plein de choses, quoi.
1: Oui, puis vous aviez l'air complètement conscient quand même. Bon, ils font bien leur travail, mais vous étiez tout à fait en faculté, bien sûr.
3: Totalement faculté par mes douleurs, mais le fait est que déjà que l'autre, ce qui m'a alerté un petit peu, c'est le fait d'aller sur le balcon avec cette très, très sale. Et chez moi, je voyais ses propres. Bon,
1: il n'y a pas que ça, hein. Ils jouent avec la canne télescopique.
3: Pas de chaussures, toujours. Et donc, le pompier, le chef, il dit, bon, monsieur demande à ce que vous sortiez. Et d'un air, pas très désagréable. Alors, les gens, en randonnion, ils sortent. Et je lui dis, mais en plus, vous fermez devant moi. S'il vous plaît. Ouais, ben, d'accord. Il ferme devant moi, vous me donnez la clé. Il met la clé dans la sacoche qu'il avait prise, où j'avais pris mes papiers, etc. Mais il ne m'a pas donné les clés. Donc on arrive à l'ambulance, et alors, autant vous dire que dans mon bâtiment, il y a des gens qui ont vu passer deux voitures et des gyrophares, donc il est 2h30 du mat. Alors, il y a des gens qui avaient allumé, ça c'est tout à fait normal. Les gens avaient allumé le couloir, mais ils regardaient aux fenêtres, vous voyez?
1: Oui, bah, c'est souvent le cas quand il y a des ambulances ou les pompiers.
3: Oui. Alors, vous savez, si un jour, une femme se fait violer, il faut pas crier au viol, hein. Il faut, parce que les gens vont se mettre aux fenêtres. Si vous faites violer, il faut crier au feu. Là, les gens vont sortir, vous voyez? Et voilà, c'est la France d'aujourd'hui. Et donc, je suis donc dans l'ambulance, et je demande à récupérer mon sac, et la jeune femme, très sympa, me dit non, le chef ne veut pas jouer en dessous. D'accord. Et puis, avant d'arriver à l'hôpital, je leur demande si votre chef, il a pris l'ordonnance. Tous mes traitements, parce que j'ai 4 ALD quand même. Hein. Et donc, oui. Ah non, mais je vous dis peut-être caché par le doigt. Hein. Donc je suis une pharmacie ambulante et j'ai eu un

0: si je peux le dire, hein, c'est Orléans, voilà. Pour l'hôpital, c'est Saint-Charles d'Orléans, en girant chapeau bas, hein, voilà. Et donc, tout se fait, hein, donc je vais au plus vite, et à un moment donné, dans l'après-midi, donc j'ai pas pu boire, j'avais soif, mais j'ai pas pu boire, j'avais des nausées, donc ils m'ont amené un récipient pour que je puisse vomir. Et en fin de compte, plusieurs prises de sang, prises de tension sur toutes les familles, etc., etc. Et un médecin passe vers, dans l'après-midi, un stagiaire. Très gentil, il m'a dit, bon, ben voilà, on doit vous faire un examen spécifique, mais là, pour l'instant, c'est pas possible. Comme votre tension, vous étiez à 19 et quelques,
1: wow, je sais pas. C'est beaucoup.
0: Ouais. Mmh. Oui, oui, c'est, ben, des fois, je suis monté à 22-14. Hein.
1: Oui.
0: Et je pouvais même pas tenir un stylo, vous voyez, avec. Et il m'a dit, bon, mais comme on est coincé, là, il y a deux solutions. Soit on vous laisse repartir, et on vous reconvoque pour faire cet examen. C'est, je sais plus comment ça s'appelle cet examen. Et c'est comme un scanner, si vous voulez, pour entrer un tunnel. Mais par contre, il analyse tous les organes. Et je l'ai fait il y a 2 ans, ça a duré 3-4 heures. Mais j'ai cru crever, ça faisait mal et parce que vous mettez des poids sur vous. Je sais plus comment ça s'appelle, c'était le vin. Ils vous mettent un réactif avant. Et c'est
1: IRM, hein, vous voulez dire?
0: Attendez, je vais
1: un IRM, dire, non? Un IRM?
0: Oui, c'est pas IRM. C'est pas un IRM. Je vais vous le dire parce que j'ai dû le marquer dans rendez-vous, ça. Alors,
1: bon, c'est pas grave, sinon poursuivez Thierry, de toute façon.
0: D'accord. Donc, en fin de compte, donc, ils m'ont rappelé le surlendemain, et j'ai pris rendez-vous. Et donc, le médecin me dit, ben, vous pouvez partir, j'ai bien trouvé bien un bon transport, parce que sur mes 4LD, je suis tout seul, et je suis handicapé en plus. Et il me dit, ouais, mais le bon transport, je peux pas vous le faire. J'ai dit, pourquoi? Il me dit, parce que, ben, vous venez là en urgence, j'ai pas de maladie. C'est pas une maladie, mais je suis pas perdu, je suis en ami. Hein. Ouais, mais le patron ne va pas être content, donc c'est moi qui vais devoir payer le transport. Et je dis non, mais vous êtes stagiaire en plus, on n'est pas. Et j'ai dit, bon, mais écoutez, je vais appeler un taxi, puis voilà, d'accord. Ça va être très négatif, ce que je vais dire. Je vais donc à l'accueil des urgences, et j'ai 3 personnels féminins où ça aurait pu être des hommes, c'était pareil, hein. Les mains dans des poches sont en train de discuter, pourquoi pas. Et je regarde, et non, on n'a pas discuté, mais je suis patient, je ne vais pas la tête, s'il vous plaît. Oui, c'est pourquoi, est-ce que vous pouvez m'appeler un taxi? Parce que la 5G ne passe pas là. D'accord, elle compte un numéro, puis elle me tend le téléphone. En fait, je discute avec un standardiste et j'étais toujours pieds nus, hein, bien sûr.
1: Mmh. Oui, parce que vous étiez parti chez vous.
0: Et j'ai dit, voir une infirmière, j'ai dit, donnez-moi quelque chose. Pas quelque chose, parce que si je me promène dans la rue comme ça, les filles, ils vont m'arrêter, ils vont croire que je me suis échappé d'un hôpital psychiatrique. Il regardait, il avait envie de rire, c'est vrai en plus. Vous voyez, j'ai regardé
1: le moral. Non, mais là, vous étiez dans le hall de l'hôpital, donc de toute façon, vous allez monter dans le taxi juste devant.
0: Oui, mais le premier taxi, j'ai dit, mais ça a posé problème. Parce qu'il va me prendre, ok, je vais le payer, oui, mais je vais le payer, mais ma carte bleue est au deuxième étage. Et le taxi ne va pas monter au deuxième étage. Quand vous prenez le taxi, il est pour la porte.
1: Non, mais c'est un taxi médicalisé que vous preniez de toute façon.
0: Non.
1: C'est un taxi normal. Ah oui, d'accord.
0: Oui,
1: donc ça,
0: le gars, il n'en a rien à foutre. Hein. Mm-hmm. Il va ouvrir la porte peut-être, parce qu'il est mal, mais c'est tout. Hein.
1: Mais vous aviez pas, quand vous aviez préparé votre petite sacoche et tout, vous n'avez pas pris les cartes bleues? Ou la carte bleue? Non.
0: Ben non, parce que moi, je vous dis, j'ai 4 LD, je ne paye jamais rien.
1: J'ai
0: juste une chirurgicale pour la chambre qu'il est.
1: D'accord.
0: Parce que avant, j'ai pris une mutuelle à 150 euros, mm-hmm. et dans l'année, ils me remboursaient 70 euros à peu près.
1: Mm-hmm.
0: Alors, j'ai pris une chirurgicale en cas d'hospitalisation uniquement.
1: Alors, comment vous avez fait finalement?
0: La personne au téléphone m'a fait patienter 20 minutes, bon, j'ai abandonné, j'ai retendu le téléphone

0: la charmante demoiselle qui me l'avait passé, et je lui ai dit, je préfère appeler moi-même. Mais non, non, je vais les rappeler, je vais rappeler. Non, non, non, c'est pas la peine, je vais me débrouiller, je vais appeler quelqu'un. Ouais, tu vois qu'elle rentre dans une grande, quoi. Ouais, je m'occupe de vous, vous vous rendez compte, et vous, vous appelez quelqu'un. Vous savez, c'est comme, comme dans les récréations. Vous voyez, les gamins de 5 ans qui se disputent.
1: Ah oui, donc vous vous êtes fait disputer?
0: Oui, je dis, mais attendez, mais on en est où, là? Mais vous voyez que je suis en train de prendre le téléphone et vous me demandez ce que je fais. Ça se voit, non?
1: Dites-moi, pour quelqu'un qui a frôlé l'infarctus, il y a comme une dose de stress supplémentaire, là, non, qui vous a injecté?
0: Oui, moi, je vais vous dire, même quand les pompiers sont arrivés, j'ai eu un coup de mou, j'ai même pleuré, hein, les nerfs. Hein. Je ne fais pas le malin. Hein. Vous savez, quand ça vous arrive, je ne fais pas le malin.
1: Hein. Oui, non, mais là, c'est parce que je vois que vous sortez de l'hôpital et vous êtes presque. Il y a des doses d'anxiété supplémentaires. Hein.
0: Grosse difficulté. Et je lui explique, mais vous avez, je lui dis, mais le taxi, il va pas me croire. Je vais lui demander de monter au deuxième étage pour chercher ma carte bleue. Vous aurez jamais. À moins que
1: je... Dites-nous comment vous avez fait, Thierry.
0: Eh ben, j'ai appelé ma femme de ménage qui travaille pour une entreprise. Et je sais que, ben, elle habite loin, elle habite à 30 bornes. J'écoute, Lucie, je te paye l'essence, est-ce que tu peux venir me chercher? Elle me dit oui, mais le problème, c'est que ma coupure, c'est pas avant 1 heure. Je dis, mais c'est pas grave, j'ai tout mon temps. Moi, je suis en vacances depuis 10 ans. Je suis à la retraite. Je suis pas pressé, hein. Par contre, je suis pieds nus, tu prends une photo, hein. Parce qu'ils m'ont mis des protèges, vous savez, des protèges chaussures.
1: Oui.
0: Donc, j'étais dehors avec des protèges chaussures. Alors, elle m'a pris en photo pour se moquer, c'est bien.
1: Mm-hmm.
0: Donc, voilà, j'étais très étonné, si vous voulez, de l'attitude des pompiers du samedi quand même.
1: Oui,
0: parce que quand je suis rentré chez moi, j'avais de la terre dans mon salon, dans ma cuisine, ils ont même été dans ma chambre.
1: C'est étonnant, c'est même pas, oui. Que je suis sans voix pour tout vous dire.
0: Après,
1: ça arrive, hein. Nous, l'année dernière, on a eu une mésaventure avec ma mère aussi, été piquée des vers. Bon, voilà, ça arrive parfois, et puis pour toutes les fois où ils font un super boulot.
0: Ah, mais ça n'a rien à voir avec le boulot, on est bien d'accord.
1: Mais
0: là, j'ai pas compris l'attitude de ces gens. Surtout que c'était deux corps différents, hein.
1: Oui, vous aviez 7 personnes à la maison, mais bon, cela dit, vous auriez pu avoir besoin des 7 personnes. La meilleure nouvelle, quand même, dans tout ça, c'est que vous êtes au téléphone ce soir avec nous, voilà, et que vous êtes plutôt en forme et vous nous faites sourire.
0: Vous savez, j'ai dit un jour, je sais pas si c'était vous, parce que je suis passé, il y a plus d'un an, je suis passé 2-3 fois, j'ai eu cette chance de passer sur Europe 1, et j'avais raconté un petit peu ma vie, c'était très pédant. Et j'avais dit qu'à un moment donné, à l'âge de 30 ans, j'avais chopé un virus par transfusion sanguine et j'avais une hépatite transfusionnelle. Et j'avais été à l'hôtel Dieu à Lyon, voir un grand ponte des maladies du foie, je me rappelle son nom, le professeur Trépeau. Et j'étais un des premiers à avoir les tests de l'hépatite C, à l'Institut Pasteur, ce n'est pas une hépatite C. Et il me dit, il va falloir faire un traitement lourd, c'est-à-dire un traitement cancéreux, et puis on va voir comment va évoluer ce truc. Ils ont mis 3 ans, hein, pour trouver ce que j'avais. Hein. Et à l'issue, je dis, non, je veux pas de ce traitement, hors de question. Et le professeur me dit, mais attendez, monsieur, qui pourrait ne pas se de ce traitement? Dans 1 an, c'est la thyroïde. Au mieux, au pire, c'est un cancer. Hein. Puis, bah oui, mais moi, je prends le risque. Hors de question, déjà que j'avais déjà vu des ALV, j'ai dit non, c'est bon. Et je me rappelle très bien, en partant, j'ai dit, écoutez, il paraît qu'il y a que les meilleurs qui s'en vont, je ne suis pas prêt de partir. Voilà. Il n'a pas rigolé, mais moi, je rigolais énormément sur moi.
1: Mm-hmm.
0: Et vous voyez, aujourd'hui, j'ai 70 ans, je suis encore là. Peut-être pas pour longtemps, mais c'est pas important. Chaque jour est important. Et la vie, c'est maintenant. Oui, je vous parle, là. C'est ça, la vie. Ce qui s'est passé avant que vous appeliez, c'est passé, je n'ai rien changé. Et la vie, c'est maintenant.
1: Oui, mais vous êtes sur la même ligne que Marité qui nous a appelé tout à l'heure.
0: Oui. J'ai trois principes que j'attribue aux autres. Les gens sont d'accord, mais il ne faut pas les attribuer. Je dis ce que je fais, je fais ce que je dis. Ça, c'est déjà bien.
1: Et c'est surtout, important. Oui.
0: Et surtout, alors les gens, quand vous dormez, je dis, je ne fais pas à autrui ce que je ne veux pas qu'on me fasse.
1: Mm-hmm.
0: Ah, tu as raison, Thierry. Oui, mais attention, ça s'applique à toi aussi, hein.
1: Et le dernier?
0: Mais les trois ont été mis. Je fais ce que je dis, je dis ce que
1: je fais. Ah oui, voilà, c'est en fait deux, voilà. D'accord.
0: Et surtout, je ne fais pas autrui ce que je ne veux pas qu'on me fasse. Et je peux vous assurer que depuis ce temps-là, parce que quand j'ai refusé le traitement loup, j'ai dû faire écraser, comme un ordinateur, j'ai dû faire un RAN, j'ai changé de caractère. J'étais coléreux, j'étais intrépide, j'étais un incident dans ma journée, ça me gâchait ma journée. Mais là, il peut m'arriver n'importe quoi, je ne m'ennuie jamais, je suis patient, je trouve des excuses aux gens. Quand je suis content, je le dis, je félicite. Quand je suis pas content, je choisis mes mots.
1: Mais donc on peut changer. Donc vous êtes l'exemple que l'on peut changer.
0: Mais bien sûr. Et je vais vous dire, arrêter de fumer. Moi, je me suis arrêté de fumer en 88, après tous ces événements. Et c'est vachement facile. Je prenais une bouteille qui était l'Annapurna. Et je fumais beaucoup, beaucoup, beaucoup. Et j'avais essayé plusieurs fois. Hein. Mais non. Dans mon principe aujourd'hui, comment j'ai des cases dans ma tête, les portes qui s'ouvrent, qui se ferment. Pour X raisons, il y a des moments où j'enferme mes problèmes et je m'accorde une priorité principale parce qu'on ne peut pas régler tout en même temps. Eh bien, le meilleur des scénarios, vous décidez un truc. Je décide de m'arrêter de fumer. Et le décider, c'est pas compliqué. Et par contre, je dis ce que je fais. Et je fais ce que je dis. Et je dis, voilà. Et bien, c'est décider après. C'est pas la peine de se trouver des excuses. Et donc, ça marche comme ça. Et ce que je fais, ce que j'ai envie de faire. Et c'est pour ça aujourd'hui je m'en trouve seul, parce que je ne veux pas être mal accompagné.
1: Oui, c'est tout à votre honneur.
0: Je veux être libre, je fais plaisir à des gens, j'ai des dons que je donne, parce que je ne comprends pas que des gens fassent payer quand on a des dons. Moi, je ne comprends pas ça. Hein. Je crois à un être supérieur que j'appelle Dieu. Bon, j'ai quand même une culture religieuse, parce que je suis né en Alsace. Il faut savoir qu'il y a un concordat en Alsace et les curés donnent des cours de religion dans les écoles laïques. Hein. Mais je connais tout ça, mais il existe une puissance, mais ça c'est mes croyances. Et puis je vais pas exagérer, mais je crois communiquer avec l'au-delà, avec des esprits.
1: Ah bon?
0: Oui, très sérieusement. Et j'ai des trucs, j'ai des flashs, j'ai des trucs qui m'arrivent. Et à tel point, c'est que je croise des gens, il y a des gens, j'ai pas envie de leur parler, hein, je les ressens, mais c'est une horreur. Hein,
1: et qu'est-ce qu'ils vous disent, les esprits, Thierry?
0: Ah, les bas de choses. Quand je croise des gens, c'est assez marrant, parce que dans la vie, vous croisez quelqu'un, peut-être que vous ne le verrez jamais. Hein. Et justement, quand j'ai changé de ton à l'infirmière, à l'aide-soignante pour lui sortir du téléphone. Il y avait une dame, je crois pas au hasard, il y avait une dame toute seule à part. Il y a peut-être 30 personnes qui attendaient. Et j'ai dit, c'est quand même incroyable, j'ai dit. Elles sont trois, elles ont rien à faire et tout. Elle me demande même pas à l'opératrice de me trouver un taxi, elle me tend le téléphone. Et puis après, elle m'engueule parce que je prends mon téléphone. Et cette femme, j'ai senti, elle a une âme charitable. Je le décris comme ça, mais je sentais qu'elle était bonne, gentille, etc. Et puis, c'est bon. Je sors, j'attends mon ami, ma femme de ménage, je vais sur un banc à l'ombre. Et je vois passer la dame et elle me regarde. J'ai dit, vous avez 2 minutes? On a discuté pendant 10 minutes, un quart d'heure. Et je lui ai dit ce que je vous dis là. J'ai dit, si vous avez un problème, n'hésitez pas, vous avez une belle âme.
1: Ben vous êtes vraiment comme Marité, hein.
0: Mais je ressens des gens. Il y a des gens à qui je ne pourrais pas parler, hein.
1: Ce soir, on a quand même une libre antenne qui est particulière entre Pascal qui parle de ses EMI, donc ses expériences de mort imminente.
0: Oui, je connais.
1: Célestine, effectivement, qui rend hommage à sa grand-mère à l'âge de 15 ans. Marité, qui est pleine d'idées. Vous qui, pareil. Beaucoup d'humanité ce soir sur l'antenne de repas.
0: Quand j'étais avec mon ami, j'ai dit, en plein repas, il était 13h, j'ai dit, tu dois prendre la route. Comme ça, je dis toujours, je sais pas pourquoi je te dis, des fois, moi, j'appelle ça mon messager, et je dis, tiens, je sais pas pourquoi je te dis ça, mais il faut que je te le dise. Parce que j'ai pas envie, des fois, hein, et ça vient, me taper la tête, et, enfin, pas exactement, mais il faut que tu dises, il faut que tu dises. Et maintenant, c'est souvent des mauvaises choses, hein. Tu dois prendre la route, non? Tu vas avoir un accident.
1: Et quand vous dites maintenant, ce sont souvent des mauvaises choses, c'est-à-dire que la tendance a changé dans les informations que vous recevez.
0: C'est-à-dire que je suis débridé. Avant, tout ce qui est une mauvaise nouvelle, je ne voulais pas en parler. Quand j'ai quelqu'un que j'aide et qui, comment vous expliquer, c'est quelqu'un qui s'est séparé avec un compagnon. Et lui, il est attiré par des gens très, très sombres. Mmh. Il y a une espèce d'esprit malin qui règne derrière. Et c'est comme la gangrène, ça bouge tout. Mmh. Et donc, ils se sont séparés, c'était fait, terminé, je ne t'en pas en parler, ils ont vendu la maison, etc. Et lui, il a été chez ta maîtresse, patati patata. Cette femme m'a appelé parce que c'était par le biais d'une amie, pour savoir ce que je ressentais. Elle lui a expliqué. Mais je ressentais que les mots que je lui prononçais, elle ne les comprenait pas. Il y a deux manières de comprendre les mots. Elle dit, Jésus est avec moi, c'est Jésus qui m'aide. Jésus, il n'est pas avec elle. C'est à elle de faire. Elle a décidé de faire ça. C'est pas Jésus qui va l'aider. D'ailleurs, les apparitions, si on parle d'apparitions, sur la terre de France, c'est Marie qui est apparue. Ça n'a jamais été Jésus, hein. Pour les croyants, les chrétiens. Mmh. Donc, je lui ai conseillé d'aller voir un prêtre, et
1: de l'exorcisme.
0: Non, il faut pas.
1: Ah bon.
0: Je me valide, oui, bien sûr, mais vous avez raison. Non, faut pas l'attaquer comme ça, vous imaginez, vous faites la trouille.
1: Je vous souffle le mot.
0: Se confesser, voilà.
1: Confesser.
0: Et si le curé a quelques appointances là-dessus, il va peut-être sentir des choses. Mmh. Voilà. C'était ça. Non, mais je n'ai pas la peine. Jésus me protège. Et là, j'ai encore envoyé des trucs cette nuit-là, en lui disant, c'est quand tu te regardes dans la glace, tu te vois à l'envers. Hein. Mmh. Donc, ça veut bien dire. Donc, réfléchis bien à ce que tu fais. Remets-toi toujours le point au central et analyse de ce qui se passe. Je lui dis pas les choses, mais je lui fais réfléchir.
1: Vous la mettez sur la voie. En tout cas, merci beaucoup Thierry d'être intervenu ce soir sur l'antenne d'Europe 1. Merci beaucoup. En tout cas, on a souri.
0: Donc voilà.
1: C'était le but, on entend bien.
0: Prenez soin de vous.
1: Et oui, c'est ce que j'allais vous dire. Voilà, exactement. Prenons soin de nous.
0: Et merci pour la musique que vous avez choisie pour moi. Hein.
1: Juste avant, le mal-aimé.
0: Oui.
1: Bah oui, on savait pas. On n'a pas fait exprès. Mais là par contre, c'est fait exprès. On va écouter Pharrell Williams. Happy, ça vous va bien quand
0: même. J'aime bien.
1: Je vous souhaite le meilleur, Thierry. À bientôt.
0: Moi aussi, prenez soin de vous.
1: Vous aussi.
0: Et merci de votre sourire.
1: Merci, voilà. Au revoir.
0: Au revoir.

0: Pharrell Williams, Happy, ce soir dans votre libre antenne sur Europe 1.
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0: 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Bonsoir Nicolas.
2: Bonsoir Valérie.
0: Comment allez-vous ?
2: Je vais bien.
0: Alors, de quoi souhaitez-vous nous parler ce soir ? Dites-moi.
2: Je voulais vous parler de ma vie sentimentale.
0: D'accord. Vous habitez dans quelle région ? Vous avez quel âge ?
2: J'habite à Vannes, dans le Morbihan.
0: Ah oui, près de Nantes, c'est ça, hein ? 1 heure de Nantes à peu près, je crois.
2: Et... Oui, entre 1 heure de Nantes, oui, à peu près.
0: Non,
2: oui.
0: C'est ça. Hein ? Et vous avez...
2: J'ai 46 ans.
0: 46 ans, d'accord. Et alors, donc, vous êtes en couple, pas en couple, des enfants, pas des enfants ?
2: J'étais en couple, je suis homosexuel en fait.
0: Oui, d'accord.
2: J'étais en couple jusqu'à il y a 2 mois.
0: Oui.
2: Depuis... Et mon copain m'a largué en fait.
0: Ah, depuis combien de temps vous étiez avec lui ?
2: J'étais avec lui depuis 3 ans.
0: D'accord. Et comment ça s'est passé la rupture ? Il y a eu des signes avant-coureurs ? Il y a eu des red flags ?
2: Bah, disons qu'il avait 10 ans de moins que moi, donc... Il allait chercher quelqu'un de son âge, en fait.
0: Mais il a fait tout ça dans le respect, ou... Comment il vous a annoncé la fin de l'histoire ?
2: Oui, il a fait ça dans le respect, oui, mais comme vous dites, il y avait des signes avant-coureurs, quoi. Je voyais bien que les choses ne tournaient plus rond, et que notre différence d'âge était un
0: problème.
2: Mais
0: 10 ans, c'est pas énorme. Hein. Et je pense pas que ce soit que pour la différence d'âge hein, qui vous ait quitté, non ?
2: Bah, 10 ans qu'il m'a quitté pour quelqu'un qui a 25 ans. Donc,
0: Ah oui, donc il vous a quitté pour quelqu'un d'autre.
2: Oui, tout à fait, oui.
0: Oui, donc il y avait quand même du désamour. Hein. C'est pas juste la différence d'âge qui posait problème. Il y avait un désamour qui s'est installé de toute façon.
2: Oui, au fil des années, oui. Enfin, au fil des mois, oui. Mais disons que... Oui, je l'ai pas vu venir quand même.
0: Vous pensiez pas que ça irait jusqu'à la rupture, c'est ça ?
2: Non, tout à fait, non.
0: Comment il vous l'a annoncé qu'il voulait arrêter la relation avec vous après 3 ans ? Vous viviez ensemble ?
2: Oui. Tout à fait, oui. Oui, ensemble. Il m'a annoncé ça par SMS.
0: Oula, ah oui, c'est pas très classe, hein.
2: Pas trop, non.
0: Et vous l'avez quand même revu après, ensuite, pour parler, pour clôturer
2: bah,
0: un
2: pour
0: peu.
2: Pour parler, oui. Et puis pour, bah oui, tout à fait, oui, clôturer, oui, puisque j'ai fait ensemble, donc il a bien fallu se revoir pour le déménagement, tout ça, pour tout ce qui est commodité, ce qui est papier, tout ça. Oui, il a bien fallu se revoir, oui, mais ça s'est fait dans la douleur, quoi.
0: Ben oui, parce que vous, de toute façon, vous ne vouliez pas vous séparer, donc forcément. Et lui, comment il s'est comporté ? Est-ce qu'on sentait qu'il était touché, tout de même, ou pas du tout ? C'était vraiment...
2: Non, il était... Il était moins attaché que moi, on va dire.
0: Pendant toute l'histoire, il a été, vous pensez, moins attaché que vous ?
2: Pas pendant toute l'histoire, non, mais sur la fin, on va dire.
0: Oui. Et qu'est-ce que vous pensez qui s'est produit ? Il y a eu de la lassitude ? Qu'est-ce qui s'est passé pour vous ? Vous avez analysé un petit peu avec le recul ou c'est trop tôt encore ? Trop souffrant ?
2: Disons, j'ai une pathologie psychiatrique. Je suis diagnostiqué borderline, en fait.
0: Ah.
2: Donc, ça n'a pas arrangé les choses.
0: Alors, comment ça s'est manifesté, votre structure border, dans votre histoire ?
2: Ça s'est manifesté par, disons que... Oui, vous savez ce que c'est. C'est des troubles du comportement, enfin, oui. Un petit peu des troubles... ça vient en partie de moi, je pense, la rupture.
0: Mais par exemple, ça se traduisait comment dans votre couple, Nicolas, l'état borderline, l'état limite?
2: Ça se traduisait par des sautes d'humeur, des problèmes de comportementaux, on va dire, quelques difficultés à communiquer, des choses comme ça, quoi.
0: Vous êtes obsessionnel un petit peu ou pas?
2: Non, pas vraiment, non.
0: D'accord, donc vous n'êtes pas quelqu'un qui rumine, c'est juste que c'est tout en excès, c'est ça? Quand vous surréagissez.
2: Oui, exactement ça, oui.
0: Oui. Mais par exemple, donnez-nous quelques exemples de surréactions, justement, liées à votre structure borderline.
2: Quelques exemples. J'avais des achats compulsifs, par exemple.
0: Alors, vous voyez, quand même, il y a de l'obsession. Parce que les achats compulsifs, c'est un trouble obsessionnel du comportement. C'est une compulsion.
2: Oui. Oui, si on veut, oui, vous avez raison, oui. Mais c'était pas non plus à un point.
0: C'était par crise.
2: Oui, on peut dire ça comme ça.
0: Pour compenser.
2: Pour compenser, oui.
0: Oui. C'est que vous n'arrivez pas à gérer vos émotions, c'est ça, Nicolas?
2: C'est exactement ça.
0: Il y a une grande insécurité en vous ou pas? À chaque fois, ça remet tout en question?
2: Oui.
0: Quand quelque chose
2: plutôt,
0: se passe
2: oui.
0: mal? Oui.
2: Oui, tout à fait, oui.
0: Avec une forme d'agressivité ou pas?
2: Non, sans agressivité. Toujours dans le calme.
0: Et vous avez été diagnostiqué pour le côté borderline?
2: Oui, tout à fait, oui.
0: Et vous prenez des médicaments ou pas?
2: Il y a longtemps déjà, il y a longtemps, j'ai été diagnostiqué en 2013.
0: Ah oui, oui. Donc, et vous prenez des médicaments?
2: Oui, je prends des médicaments, oui.
0: Quel genre de médicaments?
2: Je prends un antidépresseur, un régulateur d'humeur, un anxiolytique, un sédatif pour dormir, un neuroleptique. Oui, j'ai quand même un traitement assez lourd.
0: Assez lourd, oui, c'est ça. Assez lourd. Donc, ça veut dire que votre structure borderline, elle s'exprime souvent quand même. Et vous êtes suivi par un psy, de toute façon, forcément.
2: Oui, tout à fait, oui.
0: Oui.
2: Oui, je suis suivi au CMP de ma ville.
0: Oui, très bien. Donc, vous prenez en charge, ça vous fait du bien?
2: Ah oui, tout à fait, oui.
0: Et donc, votre compagnon, vous pensez qu'il s'est lassé de votre pathologie, en fait, c'est ça?
2: En partie, oui, je pense, oui.
0: Tout à fait, oui. Vous avez pu en parler tous les deux, tout de même, de ça, justement, à la fin, justement, sur la fin de l'histoire? Est-ce que vous avez pu échanger sur
2: Oui, même bien avant la fin de l'histoire, hein, on a échangé de ça à plusieurs reprises. Hein, et je sentais bien que ça posait problème dans le couple, hein, on va dire.
0: Bah oui, vous vivez quand même dans ces cas-là à trois, c'est-à-dire il y a tous les deux et la maladie.
2: Voilà, c'est ça, oui.
0: Même si vous êtes sous traitement et que c'est plus ou moins géré, mais il y a beaucoup d'effets secondaires à tous les médicaments que vous venez de nous nommer, en fait.
2: Oui, tout à fait, oui. Oui, vous avez raison, oui.
0: Qu'est-ce que vous faites, là, pour essayer de soulager un peu...
2: Je n'ai que 46 ans, je ne perds pas espoir.
0: Bien sûr, vous avez raison, bien évidemment.
2: Un perdu disait de retrouver, comme on dit.
0: Ah oui, c'est bien, parce qu'après deux mois, la rupture a eu lieu il y a deux mois, donc vous êtes déjà dans cet état d'esprit.
2: Non, mais là, je plaisante un petit peu, mais... Non, mais je veux dire, je perds pas espoir, quoi.
0: Bien sûr, vous avez raison. Vous êtes toujours en lien avec lui ou pas?
2: Non, plus maintenant, non.
0: Ça fait combien de temps que vous n'avez plus de nouvelles?
2: Ça fait un mois.
0: C'est un choix commun de ne plus vous donner de nouvelles à l'un et à l'autre pour pouvoir passer à autre
2: oui,
0: chose?
2: C'est son choix, lui.
0: Ah, donc c'est pas un choix commun, oui. Mais ça vous aide tout de même de plus avoir de nouvelles.
2: Oui, je pense que maintenant j'ai tourné la page et il faut passer à autre chose, quoi.
0: Ah, vous pensez que vous avez
2: autre chose, pas autre chose, mais
0: quelqu'un d'autre. C'est ça que vous voulez dire.
2: Quelqu'un d'autre.
0: Ouais. Et vous pensez que vous avez déjà tourné la page là après deux mois?
2: J'essaie de me le dire en fait.
0: Oui.
2: Même si j'ai du mal, même si intérieurement ça me ronge un petit peu, mais.
0: Oui, vous regardez devant, c'est ça. Vous avancez.
2: J'essaie de me dire que l'avenir est devant moi.
0: Bah oui, c'est le cas de toute façon, évidemment. Est-ce que vous travaillez, Nicolas, ou pas?
2: Oui.
0: Oui. Vous faites quoi dans la vie?
2: Je vends des voitures.
0: D'accord. Oui, donc vous êtes.
2: Je travaille surtout par télétravail, surtout.
0: Ah oui, parce que j'allais vous dire, vous êtes quand même, moi j'appelle ça prendre le train de la vie, c'est-à-dire quand on se met dans l'action, on va mieux. Mais si vous êtes en télétravail, vous êtes beaucoup à la maison.
2: Oui, je suis à la maison, mais disons que je suis considéré comme travailleur handicapé, donc en fait, j'ai des horaires aménagés, et puis je suis suivi par Cap Emploi, en fait, qui est une filiale de Pôle Emploi, qui est spécialisée pour les personnes avec un handicap, quoi.
0: Mmh, mmh.
2: Donc, c'est pour ça que j'ai des horaires aménagés, et puis je suis en télétravail, quoi.
0: D'accord. Mais vous sortez un petit peu, vous avez des amis? Parce que souvent, quand on rompt avec quelqu'un avec lequel on est resté longtemps, ou laquelle d'ailleurs, les amis, il y en a certains qui disparaissent du paysage.
2: Oui, ça a été le cas, mais j'en ai gardé quelques-uns quand même.
0: D'accord, donc vous n'êtes pas tout à fait seul quand même.
2: Non, puis j'ai ma famille aussi autour de moi.
0: Vous avez des frères, des sœurs?
2: Oui, j'ai deux sœurs et un frère.
0: Et vous êtes proches les uns des autres?
2: Plus ou moins. Mais en cas de difficulté, là, lors de la rupture, je peux compter sur eux.
0: Ah bah c'est quand même le principal.
2: Oui, tout à fait, oui.
0: Oui, donc vous êtes quand même, vous n'êtes pas seul au quotidien, vous avez des personnes sur lesquelles vous vous appuyez, vous avez votre psy au CMP.
2: Oui.
0: Tout est.
2: J'ai encore ma mère aussi, Oui, c'est sûr que il y a pire comme situation.
0: Bon, c'est un deuil amoureux qui est à faire.
2: Oui, je crois, oui.
0: Tout simplement, je dis tout simplement, on sait combien ça peut briser les cœurs, le deuil amoureux. Le principal, c'est de ne pas rester coincé dans une des étapes du deuil. Et accepter la situation. Mais vous, vous faites bien accompagner, donc normalement, faut prendre juste le temps.
2: Oui, il faut prendre le temps, oui. Et prendre le temps de faire le bon choix aussi.
0: Ah, ça, c'est certain. Ça, là, vous faites bien. Ça fait plusieurs fois que ce message revient ce soir dans l'émission. Être plutôt seul que mal accompagné. Et ce message compte, ça ne sera pas de répéter d'ailleurs, parce que comme ça, au moins, on donne une vraie chance à une histoire.
2: Oui, c'est vrai, oui, tout à fait.
0: Donc là, vous êtes prêt à rencontrer l'amour?
2: Oui, tout à fait, oui.
0: Vous allez bouger un peu pour le rencontrer? Je ne sais pas, faire des applis de rencontre, ou cet été, peut-être qu'il y a des petites choses organisées dans votre région, des festivals, des choses comme ça?
2: Oui, des festivals, mais j'y vais plus au festival. J'y allais quand j'étais plus jeune, mais là maintenant le festival c'est un petit peu. Enfin, j'allais dire je suis trop vieux. C'est pas que je suis trop vieux, mais c'est une autre étape, quoi. Je pense que maintenant non, les sites de rencontre en fait, les sites de rencontre. Par internet, bien sûr.
0: Oui. Vous l'aviez rencontré comment, ce garçon?
2: Sur internet, justement.
0: Ah oui. Bon, voilà. Une bonne vieille méthode qui parfois fonctionne. Donc, on va vous souhaiter le meilleur, Nicolas, de toute façon. La guérison de ce deuil amoureux et puis la nouvelle rencontre qui pourra vous redonner le sourire.
2: Oui, ben c'est gentil.
0: Et je vous souhaite un très bel été, surtout parce que c'est la bonne saison pour ouvrir les cœurs aussi. Parce qu'on est dehors, quand il fait pas trop chaud.
2: Tout à fait.
0: Donc je vous dis à bientôt, Nicolas. Tenez-nous au courant.
2: Merci.
0: Merci à vous.
2: Merci Valérie.
0: Merci. Au revoir.

0: Les voix magnifiques de Barbara Streisand et de Barry Gibb ce soir pour refermer votre libre antenne avec Guilty. Merci, merci à vous, chers amis, d'avoir été si nombreux à nous appeler ce week-end. Merci évidemment à Nicolas, merci à Tristan pour la réalisation de votre émission. Passez une très très belle semaine. Nous, on va se retrouver vendredi prochain. Et puis ensuite, on se retrouvera à partir de lundi. Samedi, dimanche, je vous retrouverai mon amie Sana Blanger, puisque nous rentrons évidemment très tranquillement dans le mois de juillet, que je vous souhaite évidemment doux. Pour ceux qui ont la chance de partir en vacances, évidemment, de belles vacances à vous. Et puis pour ceux qui restent, plein de belles énergies, là où vous vous situez, bien au présent. Et puis surtout, n'oubliez pas de bien prendre soin de vous, des autres et du monde. Et tout de suite, si vous le souhaitez, eh bien bien sûr, vous avez rendez-vous avec la belle Marlène Duret.
1: Bonsoir et merci Valérie.
0: Avec plaisir Marlène.
1: Bon, vous revenez vendredi bien sûr.
0: Eh ben écoutez, ça va bien. Vous savez, nous on a un truc avec Laurent, qui est souvent le journaliste qui présente les flashs ce soir, on dit toujours si tout va bien. Ouais, voilà, si tout Dieu va bien, je reviendrai vendredi. Oui, je pourrais dire aussi si Dieu le veut, évidemment. Ou à la grâce de Dieu aussi. On a plein de formules comme ça.
1: Rentrez bien.
0: Merci beaucoup et vous, belle nuit.
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2: Savez-vous que plus d'un tiers des crimes et délits commis en France sont traités par la gendarmerie nationale? Je m'appelle Yann Kermadec. Je suis commandant de gendarmerie. Je dirige une section de recherche dont la mission essentielle est une mission de police judiciaire. L'histoire que je vais vous raconter est une histoire vraie. Tous les faits sont réels et se sont déroulés en France. Seuls, les noms des personnes et des lieux ont été changés. Quand Vince Cabric fait ses adieux au gardien Mac Hall, il porte un complet étriqué qui lui va mal. Et pour toute fortune, un peu moins de $700. Économisé en 3 ans et demi de travail à l'atelier de reliure de la prison. « Bonne chance !» lui dit le gardien. « Merci !» dit Cabric. Un peu plus tôt, alors qu'il se trouvait à l'intérieur des murs, il aurait ajouté « Monsieur !» selon l'usage. Mais à présent, il tient à montrer à cet homme tout son mépris. « Cabric !» dit le gardien. « Vous avez tort d'adopter cette attitude !» Vous auriez pu rester ici beaucoup plus longtemps. On s'est montré plus que généreux en vous mettant en liberté sur parole. Un sourire amer passe sur le visage maigre de Vince Cabric. Et à votre avis, je devrais vous en être reconnaissant? J'ai été condamné sans preuve et je suis innocent. Voilà la vérité. Le gardien se contente de hausser les épaules d'un air là. Ok, ok. Cabric, de toute façon, lorsque vous serez rentré chez vous, vous devrez aller voir le lieutenant Preston qui vous indiquera à qui vous présenter régulièrement. Vous vous souvenez de lui, je suppose. Cabric hoche doucement la tête. Ah oui. Oui, je me souviens de lui. Le lendemain, l'ancien prisonnier se rend comme prévu au commissariat. Il est introduit dans le bureau du lieutenant Preston, un homme épais, au crâne chauve, dont les yeux paraissent sans vie et qui semble parler et se mouvoir avec une extrême lassitude. Mais Cabric sait parfaitement que sous cette apparence trompeuse se cache un flic tenace qui ne lâche jamais sa proie. Jamais. « Je ne vous ennuierai pas avec un serment, Cabric. » dit le lieutenant en allumant sa pipe au tuyau recourbé. « Ils ont dû vous en faire un en prison. Ce que je peux vous dire, en revanche, c'est qu'étant en liberté conditionnelle, vous devez éviter de vous mêler de ce qui pourrait vous attirer des ennuis. Un seul faux pas, et vous y retournez aussitôt. Vous en seriez heureux, n'est-ce pas, lieutenant ? Le policier tire une bouffée de sa pipe. Oh, il faudrait beaucoup plus que ça pour me rendre heureux, Cabric. Quoi donc, lieutenant ? Demande l'ancien prisonnier. Me voir sur la chaise électrique ? Preston lève les yeux vers lui, des yeux froids, durs. Je vais vous dire quelque chose, Cabric. Si pour une raison ou pour une autre vous la méritez, je ferai tout pour vous y envoyer. Le maigre corps de Cabric frémit et se tend comme s'il voulait se jeter sur le gros policier. Mais pourquoi attendre, lieutenant ? Pourquoi ne pas arranger ça vous-même, comme la dernière fois ? Le visage de Preston vire au rouge. Écoutez-moi bien, Cabric. Vous n'avez peut-être pas commis ce hold-up comme vous le prétendez. Mais moi, je suis persuadé que si, et le jury vous a déclaré coupable, il est possible que nous nous soyons tous trompés, mais c'était de bonne foi. Mettez-vous dans la tête une fois pour toutes que vous n'avez pas été condamné sur des preuves fabriquées. Et maintenant un conseil. Prenez la situation telle qu'elle est, au lieu de remâcher votre haine à n'en plus finir. Maintenant que vous êtes libéré sur parole, vous allez pouvoir vous faire une place dans la société. Cabric ricane. Avec mon étiquette d'ancien taulard, joli diplôme en vérité. Preston, ignorant le sarcasme, répond calmement. Si vous vous conduisez bien et si vous travaillez dur, vous vous tirerez d'embarras. Mais vous ne vous en sortirez jamais si vous continuez d'en vouloir au monde entier. Pas au monde entier, lieutenant. Ma haine est beaucoup plus précise, croyez-le. 3 semaines plus tard, une bijouterie du quartier est dévalisée. Le magasin est tout petit et peu luxueux, mais la centaine de petits articles dérobés forme au total une assez coquette somme. Travail de professionnel, le système d'alarme a été neutralisé. Par hasard, le propriétaire du magasin, qui habite l'arrière-boutique, a aperçu le cambrioleur au moment où celui-ci s'enfuyait. Il n'a pas très bien distingué son visage, mais il a remarqué que l'homme était petit et maigre. Le lendemain, le lieutenant Preston débarque avec 2 hommes dans le minuscule appartement crasseux de Vince Cabric. Méthodiquement, sous l'œil indifférent de celui-ci, il fouille partout, mais ne trouve rien. Que cherchiez-vous donc, lieutenant ? Interroge l'ex-prisonnier. De la marchandise en provenance d'une bijouterie, répond Preston. Mais vous le savez très bien. Non, je crains que vous ne fassiez erreur, lieutenant. Je ne suis pour rien dans cette affaire. Vous auriez dû apporter un peu de camelot pour affirmer ensuite que vous l'aviez trouvé chez moi, comme vous l'avez fait la dernière fois. Le lieutenant Preston hausse les épaules, se dirige vers la porte, mais une fois la main sur la poignée, s'arrête et se retourne. « Je me trompe peut-être, Cabric, mais je crois bien que vous apprenez les ficelles du métier. »« Comment ça, lieutenant ?»« Vous savez maintenant qu'on ne doit pas garder son butin chez soi après un coup. » Aussi, je suppose que vous êtes allé trouver tranquillement le receleur pour revendre ce butin. » Cabric sourit, sort son portefeuille de sa poche et le tend au policier. « Vérifiez, Preston. » Le lieutenant s'empare du portefeuille, l'ouvre et en sort 10 dollars. Il les replace à l'intérieur et le lance sur le lit. Cabric ricane. « Déçu, hein ? Vous qui espériez tellement me renvoyer là-bas. Malheureusement, vous voyez, je suis innocent. Une fois de plus. » Preston hoche la tête. Non, Cabric. Je crois bien connaître ce qui se passe dans la tête des gens, et c'est pour ça que je suis un bon flic. Je ne pense pas que vous puissiez rentrer dans le droit chemin après en être sorti. Vous avez probablement dévalisé cette bijouterie. L'ancien prisonnier le regarde fixement avec un air presque égaré. Peut-être. Mais vous n'avez aucune preuve. Et tant que vous n'aurez pas de preuves, vous ne pourrez pas m'envoyer entre les 4 murs d'une cellule, comme la dernière fois. C'est drôle, quand on y réfléchit, non ? J'étais innocent, et je me suis retrouvé en prison. Je suis coupable et je vais continuer à jouir de la liberté. C'est à croire qu'il n'y a pas de morale, lieutenant. Cabric marche de long en large dans l'appartement sordide en faisant de grands gestes. Savez-vous ce que cela signifie, lieutenant ? Que de pourrir en prison pendant 3 ans et demi quand on est innocent ? Des murs, des barreaux, rien que des murs, rien que des barreaux, où que vous alliez, et les ordres qu'on vous crie. Et vous vous étonnez que les types que vous envoyez là-bas soient un peu fous quand ils en sortent ? Preston reste très calme. Ainsi, vous cherchez à vous venger ? Exactement, répond Cabric. Me venger et un peu plus. Je vais faire quelques économies pour mes vieux jours. Vous voulez dire continuer les cambriolages ? Un mince sourire se dessine sur les lèvres de Cabric. Je ne signerai pas un tel aveu, lieutenant, même si vous essayez de m'y contraindre. Preston hoche la tête. Quand je voudrais obtenir votre confession, Cabric, je m'y emploierai autrement. Soyez-en persuadé. C'est à présent la guerre entre les deux hommes. Une guerre ouverte où tous les coups seront permis. Tous. Y compris les plus tordus. Vince Cabric vient de purger 3 ans et demi de prison pour un délit qu'il n'a pas commis. Il a décidé de se venger. Pour cela, alors qu'il est en liberté conditionnelle, il commet des cambriolages, ce qui lui permet de s'en prendre à l'ordre établi tout en se remplissant les poches. Mais pendant combien de temps échappera-t-il aux griffes du lieutenant Preston ? Dans les 2 semaines qui suivent, une série de petits vols sont commis. Un jour, il s'agit d'une petite boutique de spiritueux à l'heure de la fermeture, un autre d'une station-service ouverte la nuit et attaquée à l'aube. À chaque fois, on signale un voleur petit, maigre et masqué. Bien entendu, les hommes de Preston surveillent étroitement Cabric, mais celui-ci, qui a trouvé un emploi chez un imprimeur, a le génie de leur échapper comme une anguille. Oui, c'est vrai. Il a beaucoup appris en prison. Et puis un soir, un épicier nommé Maxon est attaqué alors qu'il revient chez lui en portant sa recette. Il défend son argent. Et dans la bagarre, dont la femme de Maxon est témoin car elle venait à sa rencontre, dans la bagarre, l'épicier reçoit un coup de revolver d'un petit homme, maigre et masqué, qui parvient à s'enfuir. L'épicier, lui, meurt au cours de son transfert à l'hôpital. Une heure plus tard, la police est chez Vince Cabric. Elle le trouve déshabillé et au lit, apparemment endormi. On le conduit néanmoins au poste et là, dans le bureau du lieutenant Preston, il est mis en présence de Madame Maxon. Bouleversée, la femme de l'épicier le regarde à travers ses larmes, troublée, incertaine. « Ça se pourrait, » dit-elle. « Je ne sais pas. » Au lieu de relâcher Cabric, pourtant, le policier l'enferme dans une cellule. Cabric ne proteste pas et se contente de lire les magazines que le gardien a ordre de mettre à sa disposition. Une journée se passe. Le lendemain soir, Cabric est tiré de sa cellule et conduit dans une salle qu'il connaît bien. Mais c'est ici que se déroulent les confrontations. Avec 5 autres suspects... tous à peu près de sa taille, il est poussé sur une étroite plateforme. Là, ils se tiennent debout, immobiles, clignant des yeux sous les projecteurs. Au bout d'un moment, Cabric finit par distinguer dans l'obscurité plusieurs personnes assises sur des chaises et qu'il regarde, ainsi que ses compagnons. Le lieutenant Preston est là. Il parle à voix basse avec l'un des témoins, puis les 2 hommes s'approchent de l'estrade et le témoin tend la main. « C'est lui qui a dévalisé ma station-service, » dit l'homme. « Je le reconnais bien. » Et il désigne l'homme qui se trouve à côté de Cabric. L'ex-détenu tourne la tête pour le regarder. C'est un homme jeune, juste de sa taille, aussi mince, au visage pâle, envahi de sueur. Mais il a 5, peut-être même 10 ans de moins que lui. Un gosse, un vrai gosse, apeuré et tremblant. Il s'appelle Richard Rodd, précise Preston. Il possède un casier judiciaire en tant que mineur, mais n'a jamais été mêlé à une affaire criminelle. C'est encore un enfant. Nous ne devons pas faire d'erreur, monsieur. Regardez-le bien. Le gérant de la station-service insiste. Je vous répète que c'est lui, lieutenant. Tenez, faites-lui dire quelque chose. Il m'a demandé si je vendais des courroies de radiateur. Eh ben, qu'il me le demande à nouveau. Preston se tourne vers Rodd. Vous avez entendu ? Répétez cette phrase. Le genou mouille ses lèvres et essaie plusieurs fois de parler. Quand il y parvient enfin, c'est d'une voix faible et terrifiée qui ressemble à un croassement. Est-ce que vous vendez des courroies de radiateur ? C'est lui ! S'exclame le témoin. Je reconnaîtrai cette voix entre mille ! Mais non ! Proteste le jeune Rodd, affolé. Non, non, c'est pas moi, je vous le jure ! Cabric a envie de rire. Qu'ils sont ridicules et stupides. Bon, c'est vrai, le genou lui ressemble un peu, mais comment peut-on être aussi affirmatif? Mais ça n'a pas de sens. Des voix s'élèvent dans l'obscurité. Ce sont les autres témoins. Je le reconnais bien à présent, dit l'un. Oui, oui, sans aucun doute, confirme l'autre. La même carrure, fait remarquer un troisième. Preston insiste. Et le visage? Il portait un masque, ne l'oubliez pas. Il y a un instant de silence, puis... Les voix s'élèvent de nouveau. « Regardez son menton !» dit un homme. « Le masque ne le recouvrait pas entièrement. Moi, je l'ai bien vu. Au moment où je l'ai aperçu, ajoute une femme, le masque avait un peu glissé sur son nez, mais j'ai entrevu la partie supérieure de sa tête. C'est le même front, la même implantation de cheveux, surtout. Eh bien, je m'y connais, je suis coiffeuse. » « De vrais moutons de Panurge, songe Cabric. » Preston les conduit où il veut, comme il veut, oh ces idiots. D'un bond, le lieutenant saute sur la plateforme, pose un foulard noir en travers du visage de Rodd. Et comme ceci. C'est bien lui, confirme un témoin. Les yeux, les sourcils, la base du nez, tout est pareil. Preston jubile. Parfait, parfait. Certains de vous identifient la partie supérieure du visage, d'autres la partie inférieure. En rassemblant tout ça, nous avons notre homme. D'accord ? Le genou est blême. Il paraît sur le point de s'évanouir. Il ne cesse de murmurer de faibles protestations d'innocence, mais personne n'y fait attention. Madame Maxon, continue impitoyablement le policier, dites-moi si c'est ce Richard Rodd qui a tué votre mari. Votre témoignage est capital, madame, vous le devinez. Car il ne s'agit plus de cambriolage à présent, mais d'un crime. La femme de l'épicier regarde furtivement Richard Rodd, puis tamponne ses yeux pleins de larmes. Elle hésite à répondre, mais le lieutenant insiste. « Madame Maxon, ne m'avez-vous pas dit que lorsque le voleur luttait avec votre mari, son masque

0: Oui, c'est bien lui.
1: Le gosse pousse un véritable hurlement de bête traquée.
2: Je suis innocent!
1: D'un mouvement brusque, il cherche à s'échapper, mais le lieutenant et un autre policier se saisissent de lui. Le genou se débat fiévreusement et soudain s'effondre, éclatant en sanglots.
2: Je suis innocent!
1: Parvient-il à balbutier tandis qu'on l'emmène vers sa cellule.
2: Je suis innocent, j'ai rien fait, c'est pas moi!
1: Les salauds, pense Cabri. Les salauds. Et soudain, il n'y tient plus. Il se précipite vers le lieutenant. Arrêtez de torturer ce pauvre gosse, Preston! C'est moi le coupable! Et je peux le prouver! Quelques heures plus tard, assis devant son bureau, le lieutenant Preston relit la confession de Cabric. Debout, devant lui, les témoins le regardent en silence. Enfin, Preston repose la feuille. Et voilà, dit-il. Quand il a vu Richard Roth faussement accusé et destiné à être condamné alors qu'il était innocent, Vince Cabric a retrouvé la situation qu'il avait connue et en a souffert tout autant que le genou. Il s'identifiait à lui si complètement qu'il n'a pas pu résister et s'est dénoncé pour lui sauver la mise. Mais je ne serais pas arrivé à lui faire cracher le morceau sans votre aide, mes amis. Vous vous êtes tous merveilleusement conduits, tous. Chaque réplique était placée comme nous l'avions prévu. Mais je remercie particulièrement Madame Maxson, pour qui ça a été très très dur. Je voulais en avoir ma part, répond tranquillement la femme de l'épicier. Je souhaitais tant que vous arrêtiez le meurtrier de mon mari. Mais en même temps, je dois dire que j'étais peiné pour ce pauvre Richard Rodd. C'était cruel de le terrifier ainsi alors que nous savions tous qu'il était innocent. Pourquoi ne pas l'avoir prévenu, lieutenant? Preston hausse les épaules. Je n'étais pas sûr de lui, Madame Maxson. Nous n'avions à lui reprocher qu'un vol insignifiant. Il me paraissait un brave petit et c'est pour cela que je l'ai choisi. Et puis je vais vous dire, ce soir, il a connu la plus grande peur de sa vie. Mais pendant quelques minutes, il s'est vu passer sa vie entière en prison. Peut-être même, il s'est vu assis sur la chaise électrique. Je crois pouvoir vous prédire, Madame Maxson, que nous n'aurons plus jamais d'ennuis avec ce garçon. La leçon lui aura été salutaire. Vous ne croyez pas? La femme de l'épicier acquiesce tristement, puis quitte la pièce, suivie par tous les autres. Preston reste seul avec son adjoint, un jeune policier fraîchement débarqué de l'école de police. « Vous avez monté un sacré piège, lieutenant !»« Bon, » répond Preston, « bof. J'ai utilisé la psychologie parce que c'était la seule arme qui me restait, voilà tout. » Certes, lieutenant, mais enfin, c'était bien joué. Preston l'observe. Il y a quelque chose qui semble vous gêner, mon petit vieux. Ben, allez-y, déballez votre sac. Le jeune policier hésite. Ben, c'est que vous avez spéculé sur le fait que Cabric a vu un homme se débattre dans la même situation que lui. C'est-à-dire accusé à tort. Autrement dit, lieutenant, vous n'êtes pas loin de penser que Cabric était innocent la première fois. Peut-être. Mais ce n'est pas moi qui l'avais déclaré coupable. C'était le jury. Je ne rends pas la justice, moi. Ne l'oubliez pas. Le jeune policier n'insiste pas. Il se contente d'observer cet homme épais, au crâne chauve et aux yeux sans vie, qui semble toujours fatigué. Et il songe à ce que disent de lui ses collègues dans le commissariat. Preston, c'est comme un dogue. Il ne lâche jamais sa proie. Jamais.
3: 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Dans un instant, les histoires d'amour extraordinaires. Nous avons rendez-vous avec Sophie Davant qui va aujourd'hui nous raconter la romance entre une reine de beauté française et

0: et il est temps de retrouver Sophie Davant qui va nous raconter une histoire d'amour extraordinaire comme elle le fait tous les samedis et dimanches de 16h à 17h sur Europe 1. Aujourd'hui, un conte de fées des temps modernes. Aujourd'hui, nous plongeons dans une fresque qui dépasse l'entendement. D'un côté, un prince d'Orient, issu d'une lignée millénaire, auquel on offre chaque année son poids en or. De l'autre, une jeune Française, modeste, venue du peuple, qui ne peut compter que sur sa beauté et l'éducation sérieuse qu'elle a reçue de ses parents. Au départ, si éloignée, la jeune Miss France, Yvette Labrousse, va tomber sous le charme et le chic du chef spirituel des Ismaéliens, l'Aga Khan III. Ensemble, ils vont former l'un des couples les plus glamour que le XXe siècle ait connu. Un véritable amour de l'Égypte à la Côte d'Azur, entouré de fastes, de chevaux et d'un braquage inimaginable qui a défrayé la chronique. Pour en parler, je recevrai tout à l'heure Bruno Fulini, auteur, historien et maître de conférences à Sciences Po. Son dernier ouvrage qui vient de sortir aux éditions Buchet-Chastel est consacré à Miss Tinguette et à son engagement dans le renseignement durant la Première Guerre mondiale. Mais tout de suite, place au récit. 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

sommes un matin d'août 1949 sur la Côte d'Azur. Le soleil tape déjà sur la déesse de l'un des couples les plus riches du monde, l'Aga Khan III, et sa quatrième épouse, la Bégum, de son nom de jeune fille, Yvette Labrousse. Ils quittent leur villa Yakimour pour l'aéroport de Nice. Soudain, à un carrefour du Canet, une traction avant coupe la route. Trois hommes armés de mitraillettes bondissent hors de la voiture en braquant de leurs armes la voiture du couple. Alors que les braqueurs s'approchent, l'Aga Khan, âgé et souffrant de problèmes de santé, reste d'un calme olympien. Face au canon braqué sur lui, il lance avec un flegme tout britannique. « Mais enfin, messieurs, vous savez bien que je n'ai pas d'argent sur moi !» Les malfrats ne se démontent pas. Ils savent parfaitement que le butin qu'ils convoitent ne se trouve pas dans le portefeuille de monsieur, mais bon, dans les affaires de madame. À nouveau, ils pointent leurs armes sur le couple. « Donnez-nous les bijoux, et vite, on n'est pas là pour la causette !» La Bégum, terrifiée mais digne, tente de protéger son bien. Elle hésite, mais face à la menace, elle finit par lâcher le sac contenant des joyaux d'une valeur inestimable. Dans un souffle de désespoir, elle s'écrie « Ciel, mes bijoux !» En moins de 2 minutes, les bandits s'emparent d'un trésor estimé à plus de 200 millions de francs de l'époque. Aujourd'hui, cela équivaudrait au minimum à 10 millions d'euros. Avant de remonter dans leur voiture, l'un des braqueurs jette un regard ironique au prince. « Merci, monseigneur, et sans rancune. »

l'action avant des malfrats démarre en trombe. L'Agacan ordonne à son chauffeur, un certain monsieur Mancer, de démarrer la lourde Cadillac pour les prendre en chasse. La scène est surréaliste. La voiture princière tente de coller au train de la voiture des bandits dans les virages du Canet. L'Agacan aurait même crié à son chauffeur « Allez-y, Mancer, suivez-les, ne les lâchez pas !» Mais la réalité mécanique a vite rattrapé l'audace. La voiture du couple était chargée de bagages et n'avait pas l'agilité de la traction avant. Mais surtout, les braqueurs avaient anticipé. Avant de partir, l'un d'eux avait pris soin de crever un pneu de la voiture de l'Agacan. Alors évidemment, après seulement quelques centaines de mètres, la voiture princière a dû s'arrêter. Un témoin de l'époque raconte que le prince est descendu de voiture, a regardé son pneu dégonflé et a simplement soupiré. Voyant que la police et la poursuite physique ne donnaient rien, l'Agacan a utilisé une arme bien plus efficace, l'argent. Il a immédiatement offert une récompense de 10 millions de francs à quiconque permettrait de retrouver les bijoux. C'est d'ailleurs cette pression financière et médiatique. Le milieu n'aimait pas que la police fouille partout à cause d'un seul casse qui a poussé les complices des braqueurs à restituer le butin en le déposant discrètement. Cet épisode est sans doute le plus marquant, celui qui a fait couler le plus d'encre aussi, de la vie de l'Agacan et de cette grande et belle Française, Yvette Labrousse, Miss France 1930, qui est devenue la femme de l'un des hommes les plus riches du monde. Un couple sur le papier improbable qui n'aurait jamais dû se croiser quand on revient sur leur parcours.

Brigitte, née en 1906, est issue d'un milieu extrêmement modeste. Son père est conducteur de tramway à Lyon et sa mère couturière. Vous l'avez compris, on est bien loin des paillettes, des bijoux et du faste que sera sa vie dans quelques années. Chez les Labrousse, on connaît le prix de chaque sou. On ne dîne pas dans de la vaisselle d'apparat, mais on a le sens de la tenue, de la politesse et par-dessus tout, de l'honneur. Yvette grandit dans cette atmosphère de labeur et de dignité. Très vite, une chose la distingue de ses petites camarades. Elle est grande, très grande. Elle atteint quasiment le 1,80 m quand elle met des talons, ce qui, pour une femme, dans la première moitié du XXe siècle, est relativement rare. Elle est aussi très jolie, belle, diront certains, magnifique pour d'autres. Ce sont ses qualités physiques qui la poussent à participer à des concours de beauté. Bon, pour les premiers, c'est la tuile, elle est trop grande. Elle est intimidante avec ses jambes interminables et sa beauté calme. Mais elle s'accroche, elle croit en sa bonne étoile. Elle a raison. Quand elle se présente au concours de Miss Lyon en 1929, c'est bien elle que les juges ovationnent. À elle qu'ils remettent le diadème qui lui permet de postuler pour le concours national de Miss France, qu'elle remporte quelques mois plus tard. L'heureuse élue se nomme Yvette Labrousse. Elle est brune, d'origine lyonnaise, distinguée, sérieuse, âgée de 23 ans, de visage ovale. Et exercer avant de devenir professionnelle de la beauté, l'état de couturière, rapporte le quotidien de Montmartre. Elle est vraiment belle femme puisqu'elle mesure 1,74 m pieds nus, ce qui, avec des talons de hauteur normale, représente 1,87 m au niveau du sol. Malgré le coup de projecteur que lui apporte l'écharpe tricolore de Miss, elle reste une jeune femme simple. Interrogée par un journaliste qui lui demandait si elle ne se laisserait pas attirer comme tant d'autres par le cinéma, Miss France a répondu « Oui, mais seulement en qualité de spectatrice, pour admirer Ramon Navarro, le plus bel homme du monde », peut-on lire encore dans le journal. Elle aide encore sa mère dans ses travaux de couture, enfin, elle le fait quand elle est de retour chez elle, car on le sait, être Miss France vous ouvre des opportunités. Yvette est invitée partout et dans le monde entier. Et bientôt, en Égypte, où elle va faire la connaissance de l'homme de sa vie, l'Aga Khan III, le chef spirituel des Ismaéliens.

Voilà 8 ans qu'Yvette Labrousse a été élue Miss France. Depuis 8 ans, elle parcourt le monde, invitée partout sur la planète et côtoyant les plus grands de ce monde. Et c'est d'ailleurs invitée à la fête somptueuse donnée par une princesse égyptienne qu'elle va faire la connaissance du sultan Mohammed Shah, dit l'Aga Khan III, 48e imam des Ismaéliens. Mais qu'est-ce que cela signifie vraiment, chef des Ismaéliens ? Eh bien, dites-vous que pour des millions de fidèles de cette branche de l'islam répartie en Inde, au Pakistan ou en Afrique, il est bien plus qu'un souverain. Il est l'ombre de Dieu sur terre. Sa richesse est proprement monumentale. Elle appartient aux légendes des mille et une nuits. On raconte qu'à chaque jubilé, ses fidèles, par dévotion, le pèsent contre de l'or, des diamants ou du platine qu'il lui offre ensuite pour financer ses œuvres caritatives. Mais l'Aga Khan est aussi un pur produit de l'Occident. Il a été éduqué par les meilleurs précepteurs anglais. Il a conseillé la reine Victoria. Il préside désormais la Société des Nations à Genève. C'est un diplomate de génie, un homme d'une culture immense qui jongle avec des crises mondiales. Pourtant, derrière le souverain, derrière le propriétaire des plus célèbres écuries de course du monde, il y a un homme là. Il a déjà connu 3 mariages, des unions de convenance ou des passions éteintes, comme c'est le cas avec sa 3e épouse, André Caron, elle aussi française.

La fête a lieu au Caire, lors d'un bal au mythique hôtel Shepherd's. Lorsqu'il traverse la salle de bal, le sultan s'arrête net. Il vient d'apercevoir Yvette Labrousse dansant le tango. Le souverain, qui ne peut détourner le regard, se retrouve face à cette jeune femme qui le regarde, elle aussi, droit dans les yeux, sans ciller, avec la franchise de ses origines modestes. Elle ne cherche pas à lui plaire, elle ne cherche pas à capter son attention pour obtenir une faveur. Elle est simplement là, majestueuse et authentique. Et c'est précisément cela qui le foudroie. Lui, l'homme qui a tout vu, tout possédé, comprend en un instant que cette femme est celle qui l'attendait. J'ai reconnu en elle la paix que je cherchais depuis ma naissance, confiera-t-il plus tard dans ses mémoires. Dès que nos regards se sont croisés, j'ai su que ma vie allait changer. Ce n'était pas seulement de l'admiration, c'était un sentiment de reconnaissance absolue, comme si nous nous étions toujours connus, explique Yvette de son côté. Évidemment, et vous vous en doutez, au début de leur histoire, on soupçonne Yvette d'être une courtisane, plus intéressée par les coffres forts du souverain que par les sentiments. On va même jusqu'à écrire que le sultan l'aurait acheté à ses parents pour une somme astronomique. Si pour le moment, on peut en effet douter de la sincérité d'Yvette envers l'Aga Khan, la suite montrera qu'on a tort.

On ne sait pas grand-chose de leurs premiers instants d'amour. L'Agacan est en effet marié. Sans doute se voit-il en secret. Ce qui est certain, c'est qu'ils sont séduits l'un et l'autre par leur intelligence, leur douceur et leur ouverture d'esprit. L'Agacan est émerveillée. Cette jeune femme de Lyon possède une intelligence politique et une profondeur spirituelle qui le dépasse. Yvette Labrousse a pris la décision qui va changer le cours de son existence. Par amour, pour celui qu'elle appelle tendrement Carrie, elle s'apprête à franchir une frontière invisible, à quitter définitivement les rives familières de sa vie française pour embrasser un destin d'Orient. Car si elle veut épouser l'Agacan, il va falloir qu'elle se convertisse à l'islam et s'attache à comprendre tous les rouages d'une vie de reine.

La conversion d'Yvette est l'un des chapitres les plus fascinants de cette histoire. Contrairement à ce que les mauvaises langues de l'époque murmurent dans les salons parisiens, ce n'est pas une conversion de façade, un simple vernis pour satisfaire au protocole. Yvette est une femme de conviction. Elle ne sait pas faire les choses à moitié. Elle s'installe au Caire, loin de l'agitation de la Côte d'Azur, et commence un apprentissage rigoureux. Sous la direction d'érudits musulmans, elle étudie le Coran, s'imprègne de la mystique soufie et de la poésie persane que son mari chérit tant. Elle apprend l'arabe, le jargon bureaucratique des Ismaéliens, mais elle apprend surtout le silence et la dignité. J'ai donné à ma femme le nom de Om Habibé, ce qui signifie la mère de la bien-aimée, en mémoire de l'une des épouses du saint prophète qui lui a apporté beaucoup de réconfort dans les dernières années de sa vie, écrira plus tard l'Aga Khan. Ce choix n'est pas anodin, il marque son entrée officielle dans la famille spirituelle de l'Aga Khan. Yvette n'est plus, désormais, elle est Om Habibé. Yvette Labrousse a compris que pour être aimée par son peuple d'adoption, elle doit d'abord les comprendre et les respecter. Et en embrassant pleinement la culture de son futur époux, elle remplit ce rôle à merveille.

1944 à Vevey en Suisse. Nous sommes en pleine Seconde Guerre mondiale et ce pays neutre offre le refuge nécessaire à leur union. Pas de fastes extravagants, pas de milliers d'invités. La cérémonie est civile, presque secrète, reflétant la gravité de l'époque et le désir du couple de se protéger du tumulte extérieur. Notre mariage a eu lieu à un moment de ma vie où j'avais le plus grand besoin de sympathie et de compréhension, expliquera le souverain. Pour Yvette, cette union est l'aboutissement de 6 années de patience. Elle est désormais officiellement la bégum. Mais le titre ne suffit pas à faire une reine. C'est son comportement qui va forger sa légende.

amoureux et mariés malgré leurs 27 ans d'écart. L'Aga Khan et Yvette Labrousse quittent donc la Suisse pour rejoindre l'Inde. Si vous vous contentez d'un bagage cabine pour ne pas payer de supplément quand vous prenez l'avion, dites-vous que on porte pas moins de 6 tonnes de bagages. Oui, 6 tonnes, 6000 kilos. Ils rejoignent Bombay pour le jubilé de diamant de Mohammed Shah Aga Khan III. Pour cette première sortie officielle de la nouvelle Begum, attendue par toute la communauté ismaélienne, Yvette Labrousse apparaît somptueuse dans un sari brodé de pas moins de 300 diamants. Une bagatelle, quand on sait que dans le stade de Brabourne, l'Aga Khan va recevoir son poids en diamants. Et l'homme n'est pas frêle, il pèse plus de 100 kilos. 640 000 pierres sont nécessaires pour atteindre le poids du souverain. La ferveur qui se crée autour de son épouse et l'implication qu'elle démontre auprès de lui poussent l'Aga Khan à donner à Yvette le titre de Mata Salamat, qui signifie « mère de paix ». Un titre spirituel conféré par l'imam à son épouse en reconnaissance de son service exceptionnel et de sa dévotion à la communauté. Imaginez, elles ne sont que deux à avoir reçu ce titre.

la fin du conflit mondial, ils enchaînent les voyages à travers le monde, reçus par les plus grands. Ils partagent leur temps entre la Suisse et leur sanctuaire français, la Villa Yakimo Rokané. C'est là, dans cette demeure dont le nom célèbre leur amour, qu'Yvette déploie toute l'étendue de son rôle de compagne. L'Aga Khan n'est plus le jeune homme qu'il était. Sa santé décline, son cœur se fatigue, ses jambes le trahissent parfois. Yvette devient alors son pilier, son rempart contre la déchéance physique. Elle refuse de déléguer les soins de son mari à une armée de domestiques ou d'infirmières. C'est elle qui surveille son régime alimentaire avec une rigueur de fer. Elle qui lui prépare ses tisanes. Elle qui lui lit les nouvelles du monde quand ses yeux fatiguent. Au cours des graves maladies de ces dernières années, dira-t-il, ma femme m'a prodigué des soins et sa tendresse. Elle a été pour moi un précieux réconfort et un constant soutien. Il m'a enfin été donné d'atteindre avec elle à ce havre merveilleux qui est une totale union d'âme et d'esprit.

Il a beau être souverain, l'Aga Khan n'obéit qu'à son épouse bien-aimée. Carrie, c'est le nom qu'elle lui donne, est un gourmand. Quand ils sont chez eux, elle surveille les menus préparés par leur personnel. À l'extérieur, quand ils sont en représentation dans des dîners mondains, elle veille aussi au grain. Toujours avec discrétion, douceur et délicatesse. Juste une main sur l'avant-bras de son mari, un petit signe de tête. Alors Carrie comprend et repose sa fourchette avec regret, oui, mais il ne peut rien refuser à l'amour de sa vie.

d'accord, mais la simplicité de la bégum et de l'aga khan est toute relative. Disons que nous n'avons certainement pas les mêmes valeurs, vous et moi. Quand ils voyagent, ils ne descendent que dans les hôtels, que dis-je, les palaces, les plus mythiques et les plus chers. Le Ritz à Paris ou le Old Cataract à Assouan. Mais ce qu'ils préfèrent, c'est l'anonymat relatif des grandes traversées. L'aga khan est émerveillée par la capacité d'Yvette à s'adapter à toutes les situations. Qu'elle soit reçue par la reine d'Angleterre ou qu'elle discute avec un jardinier, elle conserve la même aisance. Elle lui apporte cette stabilité émotionnelle qui lui a tant manqué dans ses précédentes unions. Sa beauté physique, si remarquable soit-elle, n'est que l'enveloppe d'une bonté et d'une sérénité d'esprit encore plus grande. Elle possède ce don rare de répandre le calme autour d'elle, dit-il de son épouse. Ensemble, ils construisent une existence faite de rituels simples. La lecture du courrier le matin, les promenades à la tombée de la nuit et des discussions sans fin sur l'avenir de la communauté ismaélienne. La vie à Yakimour, sur les hauteurs du Canet, dans le sud de la France, ressemble à

Mais ne vous y trompez pas, Yvette ne passe pas ses journées à contempler ses diamants. Elle a compris très tôt que sa position lui donnait un pouvoir immense, celui de soulager la souffrance. Sous l'impulsion de l'Aga Khan, elle s'investit corps et âme dans des œuvres sociales. Elle ne se contente pas de signer des chèques depuis ses salons dorés. Ainsi, en Égypte, elle s'attaque à un fléau qui la bouleverse, la cécité et les maladies oculaires qui frappent les enfants. Elle finance des dispensaires, des écoles et passe des heures à discuter avec les mères de famille. Pour les Ismaéliens, elle n'est plus la Française, elle est leur mère spirituelle. L'Aga Khan, fière de son épouse, lui laisse une liberté totale. Il sait que son jugement est sûr, que son cœur est pur. Il l'appelle son ange blanc. Elle est la seule personne au monde qui comprenne pleinement les responsabilités et les fardeaux de ma position. Elle partage mes pensées les plus profondes et mes aspirations les plus hautes, écrit-il dans sa biographie. Mais cette harmonie va être brisée par l'événement que je vous ai raconté en début d'émission, le vol des bijoux de la Bégum. C'est un traumatisme pour le couple, aussi une des sources d'inspiration, dit-on, pour Hergé, qui se serait inspiré d'Yvette Labrousse pour son album de Tintin, Les bijoux de la Castafiore.

Le couple se retire de plus en plus dans l'intimité de Yakimour. La santé du sultan devient la priorité absolue d'Yvette. Ils passent des après-midi entiers dans leur jardin, entourés de leurs chiens. L'Aga Khan sait que ses jours sont comptés. Il commence à parler de l'après, de ce mausolée qu'il veut construire en Égypte, sur les bords du Nil, à Assouan, et dont ils se mettent ensemble à dessiner les plans. Assouan, c'est là qu'ils ont passé leurs hivers les plus paisibles, loin du tumulte de l'Europe. Et c'est là qu'il veut passer son éternité. « Je nomme ma chère épouse, la Begum Om Habibeh, pour veiller sur mes dernières volontés, car je sais qu'elle seule connaît la profondeur de mon cœur. » Écrit-il dans son testament, des dernières volontés qu'elle respectera bien au-delà de ce que l'on peut imaginer.

Le 11 juillet 1957, à Versoix, en Suisse, le sultan Mohamed Shah Aga Khan III rend son dernier soupir à l'âge de 79 ans. Pour le monde, c'est la disparition d'un géant de la diplomatie et d'un guide spirituel pour des millions de fidèles. Pour Yvette Labrousse, c'est le déchirement d'une vie. Le corps du sultan est transporté en Égypte, vers cette terre de Nubie qu'il aimait tant. Sur une colline désertique surplombant la première cataracte du Nil, Yvette fait achever le mausolée qu'ils avaient dessiné ensemble. C'est une construction d'une pureté absolue, faite de grès rose, s'inspirant de l'architecture fatimide du Caire. Mais la pierre ne suffit pas à l'amour d'Yvette. Elle fait construire juste en dessous une villa d'une blancheur éclatante. Nour el-Salam, la lumière de la paix. Désormais, sa vie est scindée en deux. Il y a la bégum officielle qui continue de présider des œuvres de charité à travers le globe. Et il y a Yvette, la veuve éternelle, qui va entamer un rituel quotidien ô combien romantique.

Égypte, gravit le sentier qui mène à la colline où l'Aga Khan a fait ériger le mausolée dans lequel il repose. Yvette est toujours vêtue de blanc ou d'une couleur très pâle, afin de respecter les couleurs du deuil en Orient. Dans sa main, elle porte une rose rouge, une seule, une rose baccara choisie avec soin. Elle entre sous la coupole de grès dont le gardien s'efface par respect pour cette veuve éternelle. Elle dépose la fleur sur le sarcophage de marbre blanc de Carrare. Et là, pendant des heures, elle parle. Elle n'est pas dans la plainte, elle est dans le dialogue. Elle raconte à Kerry les nouvelles de la famille, l'état du monde, ses doutes, ses joies. Elle maintient avec lui ce lien invisible et indivisible. Pendant 43 ans, ce geste va se répéter chaque jour. 43 années de fidélité absolue. Lorsqu'elle doit s'absenter pour ses obligations internationales à Paris ou à Genève, la logistique qu'elle met en place est digne d'une opération d'État. Elle donne des consignes strictes à son jardinier dévoué, Ahmed. La rose doit être là, chaque matin, à l'heure précise où le soleil touche le dôme. Elle doit être fraîche, parfaite, sans une épine de travers. Les habitants d'Assouan, les capitaines de bateaux, les marchands du souk finissent par considérer ce rituel comme une horloge naturelle. Yvette est devenue une légende vivante, une sainte laïque pour les Égyptiens qui voient en elle l'incarnation d'un amour qui défie le passage du temps.

grâce qui force l'admiration. Elle refuse de se remarier, déclinant les offres des plus grands de ce monde. Pour elle, le contrat avec l'Aga Khan n'a jamais été rompu, même par la mort. Je pense à lui tout le temps. Il ne me quitte jamais. Il est toujours avec moi. Il vit en moi. Je suis heureuse qu'il m'ait donné la possibilité de construire ce mausolée. J'en suis très fière, explique-t-elle au rare journaliste auquel elle veut bien s'adresser. Elle continue ses œuvres de bienfaisance, finance des hôpitaux pour les aveugles, aide les plus démunis, toujours au nom de son mari. Mais le soir, elle revient toujours déposer sa rose en souvenir de celui qui lui a tant appris. Bien sûr, j'ai toujours aimé la beauté, dira-t-elle des années plus tard. Mais c'est lui qui m'a appris à vraiment apprécier un beau coucher de soleil, un clair de lune, à connaître les étoiles, les couleurs et les parfums des fleurs, à aimer la musique, le ballet et l'opéra, à apprécier toutes les belles choses de la vie.

0: 1er juillet 2000, elle s'éteint paisiblement à l'âge de 94 ans. Elle a traversé le siècle, elle a connu les tramways de Lyon et les trônes d'Orient, les diamants volés et les roses de Nubie. Mais sa dernière volonté est claire, elle veut rentrer à la maison. Sa maison, c'est à Souhan, auprès de son époux. Son cercueil traverse alors la Méditerranée pour son retour en Égypte. Le pays lui rend hommage. Des milliers de personnes bordent les routes. Le convoi arrive au bord du Nil. On raconte qu'au passage de sa dépouille, toutes les voiles des felouks ont été baissées en signe de respect. Elle est transportée vers le mausolée de grès rose. Les portes de bronze s'ouvrent une dernière fois. Elle est déposée juste à côté de lui. Ce jour-là, on ne dépose pas une rose rouge, mais une pluie de pétales recouvre le sol du mausolée. Le rituel s'arrête car désormais, la rose est auprès du prince. Aujourd'hui, quand on visite Assouan et que l'on lève les yeux vers cette colline de grès rose, on ne voit pas seulement un monument, on voit le témoignage d'une petite Lyonnaise pour son mari. L'histoire de l'Aga Khan et de la Bégom, homme abîmé, nous laisse un message d'une force inouïe. L'amour n'est pas une affaire de richesse ou de pouvoir, c'est une question de regard. Un regard qui a commencé dans une salle de bal au Caire en 1937 et qui ne s'est jamais éteint. Uni au-delà de la mort, l'Aga Khan et la Bégom reposent en paix ensemble pour l'éternité. Merci à Tuc Dual de Dieu le veut pour l'écriture de ce récit. La réalisation est signée Boris Paczynski. Pour en discuter, je reçois Bruno Fulini, auteur, historien et maître de conférences à Sciences Po. Son dernier ouvrage qui vient de sortir aux éditions Bûcher Chastel est consacré à Mistinguette et à son engagement dans le renseignement durant la Première Guerre mondiale. Bonjour Bruno Fulini, merci d'être là avec nous. En quoi cette histoire d'amour entre Yvette Labrousse et l'Aga Khan est en soi un véritable conte de fées?
1: On a effectivement les ressorts du conte de fées. Il ne s'agit pas d'une souillon, mais enfin c'est une jeune française vraiment issue du peuple, hein, un père conducteur de tramway, une mère couturière elle-même. Elle est née à 7.